0: D'élever des enfants, parfois c'est quand même compliqué, c'est difficile, surtout aujourd'hui dans une société parfois chahutée. Vous, en l'occurrence, vous aviez 6 enfants biologiques et vous avez décidé d'adopter 4 enfants lourdement handicapés. Qu'est-ce qui vous a guidé?
1: Ben, c'est l'amour, hein. Alors après, c'est assez bateau, on va dire, mais si on lit les écrits de Christiane Singer sur l'amour, etc., là, ça devient quelque chose de compréhensible. C'est-à-dire que c'est vraiment l'amour dans l'empoignade. C'est-à-dire qu'on a été saisi par un désir de devenir parent de nouveau. En fait, cette parentalité, elle s'est inscrite exactement. En fait, c'est très fluide, hein, notre histoire. Alors, c'est toujours très étonnant pour les gens qui arrivent à un moment donné dans notre histoire, parce que tout d'un coup, ils nous voient avec 4 enfants, 2 fauteuils roulants, 10 enfants, 4 de fauteuils roulants, et maintenant des petits-enfants, on est grands-parents 3 fois, donc c'est la vie qui coule à foison, mais en fait, cette histoire, elle s'est construite, et c'est ça la force de la foi, la foi dans le sens du terme de l'invisible, c'est-à-dire que maintenant quand on relit notre histoire avec Nicolas, on se dit mais en fait quand on s'est connus déjà, il y avait des premières prémices composées de notre édifice. Il y a eu des discussions, on a eu des présomptions d'handicap pour notre fils aîné, donc des discussions qui ont coulé, des positionnements du coup, vous voyez, invisibles, un peu inconscients.
0: Alors, moi, je maintiens quand même, vous êtes une famille exemplaire, parce que ces enfants, il faut le savoir, et vous l'avez dit rapidement tout à l'heure, Marie-Garance, c'était une pupille de l'État, elle a été confiée à l'État puisqu'elle est née sous X et ses parents biologiques n'avaient pas la possibilité, n'étaient pas en mesure de s'en occuper. Et vous avez ensuite adopté Marie-Garance alors qu'elle était à l'aide sociale à l'enfance, tout comme je crois vos autres enfants adoptés. C'est vrai que c'est compliqué, ces enfants sont souvent les derniers qu'on adopte.
1: Alors oui, le plus compliqué, c'est que surtout on n'en parle jamais, ils ne sont même pas recensés et ils sont par milliers.
0: Ben oui.
1: Je vais encore pleurer si je continue la phrase. C'est-à-dire que je crois que c'est là leur plus grande atteinte de la dignité, de leur dignité. C'est que même pas ils sont nommés. Et je crois que le pape, voilà, aujourd'hui, arrête. Samedi, en fait, j'ai toujours aujourd'hui. En vrai, je. Sur ce miracle d'ouverture.
0: On vous a un petit peu perdu, Clotilde, malheureusement. Je ne sais pas si vous. Si vous m'entendez, en tout cas, vous exprimez cette émotion et qu'on comprend et qu'on partage tous, parce que c'est vrai que le pape a mis en lumière la cause de ces enfants qui sont souvent laissés à l'abandon parce que à l'aide sociale à l'enfance et qui sont les derniers, je le disais, à être adoptés. Je ne sais pas si on vous entend, Clotilde.
1: Allô?
0: On vous a récupéré.
1: Allô?
0: Oui, on vous entend.
1: Je suis en plein cœur de peine. C'était dire que ça a coupé pas au bon moment, justement, il y a eu les mauvaises ondes. C'est que, en fait, le pape, en permettant de mettre en lumière Marie-Garance, il met aussi en lumière tous ses enfants.
0: Bon, malheureusement, c'était un moment important. J'aurais voulu aussi demander à Clotilde Noël ce qu'avait perçu Marie-Garance de ce moment certainement exceptionnel et certainement qu'elle a vécu à sa manière ce moment rare. Alexandra Spiner, vous l'avez aussi vu, j'imagine.
2: Oui, je l'ai vu et j'ai été évidemment touchée au cœur, je crois comme toute la France. Hein. C'était un moment de dignité et d'amour tout à fait unique. Je ne sais pas si la maman de Marie-Garance nous entend encore, mais j'aimerais la remercier parce qu'elle a par ce geste qu'elle a provoqué, qui effectivement il y a eu comme une chaîne humaine pour amener cette petite fille jusqu'au pape. Elle a mis la lumière sur les invisibles.
0: Ben c'est ça.
2: Voilà, oui. Les vulnérables. Ceux dont on ne parle pas, ceux dont on n'aime pas parler souvent, et j'ai trouvé ça tout à fait extraordinaire. Et vous avez raison, évidemment, c'est une famille unique, tout à fait exemplaire, et c'est vrai que c'est aussi très inspirant, je trouve. Voilà, ça a été un moment complètement suspendu. Alors cette visite du pape a été tout à fait exceptionnelle pour tous, pour ceux qui croient au ciel et ceux qui n'y croient pas. Et cette et on... petite fille, cette Marie Garand, ça a été quelque chose de tout à fait exceptionnel.
0: On a récupéré, si j'ose dire, Clotilde Noël. J'espère que la connexion est stable cette fois-ci. Oui, vous nous faisiez part de votre émotion.
1: Je buvais les paroles, j'ai pas entendu qui était cette personne qui parlait.
0: Alexandra Spinner.
2: Bonjour madame.
1: Merci. Bonjour madame. Merci. C'est exactement. Ouais, je suis touchée par ce que vous dites parce que c'est dans une justesse exactement de ce qui s'est passé. C'est la lumière sur les invisibles et aussi bien au niveau de tous ceux qui sont dans les hôpitaux, fragiles, handicapés. Et puis c'est la lumière bien sûr encore plus loin sur tous ces enfants abandonnés dans une situation ensuite extrêmement terrible de tout ce qui se passe à l'aide sociale à l'enfance. Et, oui. et dont on parle jamais, et c'est douloureux parce que si on n'en parle pas, on ne peut pas trouver en effet des solutions. Vous comprenez, les familles ne peuvent pas se mettre en route pour faire quoi que ce soit pour ces enfants puisqu'on ne sait pas qu'ils existent et qu'on ne sait pas que cette réalité terriblement douloureuse, atroce même, hein, c'est vraiment le terme, existe chez nous en fait. On passe beaucoup d'énergie à aller faire des choses à l'extérieur de notre pays qui sont nécessaires et dont je loue aussi l'énergie donnée. Mais on a en France de quoi faire. Mais c'est sûr que nous, on s'est retrouvés totalement par hasard, même si on sait que, comme disait Cabrel dans sa belle chanson, il n'y a que des rendez-vous et pas des hasards. Mais on ne connaissait pas, on est français depuis des générations, on est quand même des familles connectés sur l'actualité et on a envie collectivement de faire quelque chose pour notre pays. On ne savait même pas qu'ils étaient que des enfants handicapés étaient adoptables en France par milliers. C'est pas possible qu'on ait pas cette connaissance.
0: Oui. Il y a un vrai sujet sur l'aide sociale à l'enfance. Clotilde Noël,
1: c'est ce qui a fait que j'ai écrit des livres.
0: Une dernière question, si vous me le permettez. Évidemment, Marie Garance ne peut pas raconter, j'imagine, avec ses mots ce qu'elle a vécu, ce moment hors du temps, suspendu, exceptionnel. Mais est-ce que vous savez, vous, en la connaissant, parce que je crois savoir qu'elle a des réactions très fortes, parfois elle éclate de rire quand quelque chose lui plaît, etc. Mais est-ce qu'elle a réagi à ce qui se passait autour d'elle ? D'une manière ou d'une autre.
1: Alors, c'est super intéressant cette question et c'est ça qui est pour moi la force vraiment du Christ et de la foi, c'est que rien ne se fait, contrairement à notre monde, dans les excitations et dans l'agitation. La foule était assez calme en fait. Hein. Ça n'a pas été on surélève une star, tout le monde pique des cris et se jette par terre.
0: Mais il y a eu ce regard avec le pape quand même. Hein.
1: Oui, et en fait, ce qui est fou, c'est qu'en effet, je me suis posé la question, Marie-Garance, est-ce qu'elle va se réveiller la nuit, est-ce qu'elle va plus chanter, parce qu'elle a des vocalises. Et en fait, non, parce que je pense que pour Marie-Garance, ça a été quelque chose de son quotidien. Elle est connectée à l'invisible en permanence. Marie-Garance est connectée et nous amène à cet invisible chaque jour. En fait, je peux vous dire qu'il se passe dans notre salon. Réellement des miracles, parce que les miracles de la vie en fait sont à la portée de chacun. L'invisible l'invisible touche le visible en fait, hein. Et pour elle en fait c'est rigolo, il y a des cousins qui nous ont dit mais ils se connaissent, ils se sont parlé, et j'ai pensé à ça et j'ai dit bien sûr qu'ils se connaissent, ils se connaissent dans leur foi, dans leur invisible. Le pape, si proche dans sa prière de tous ses enfants et de cette réalité, il a touché à un autre niveau de près cette fragilité, et du coup, eh ben, en fait, ce sont deux cœurs purs. Ce sont clairement deux cœurs purs qui se sont mis à l'unisson, et nous avons été dans une grande respiration. C'est une symphonie que nous avons vécue. Et on voit aujourd'hui, d'ailleurs, je finis juste, des artistes qui se mettent en route pour pouvoir, soit il y en a un, il a découpé dans tous les sens un papier, il y a des dessins qui sont faits, il y a des textes qui coulent. Le cœur a tellement été soulevé que les talents de chacun sont en train de se mettre en route pour essayer de dessiner ou de chanter.
0: Merci beaucoup en tout cas, Clotilde Noël, et merci pour ce nouveau ce témoignage. Et je rappelle le nom de votre association, hein, Tombée du Nid, dont vous êtes responsable. Merci à vous. On se retrouve dans quelques instants avec mes débatteurs pour parler de l'actualité avec Jordan Bardella. On veut m'assassiner politiquement, dit le président du RN. On en parle dans quelques instants. Vous, qu'est-ce que vous en pensez? 0826 300 300.
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1: À vous de le dire avec mes débatteurs, Alexandra Spinner, Mehdi Raïch, Benoît Chervalier. Les débats sont nourris hors antenne, on est très en forme en tout cas. Bon, il y a beaucoup d'actualités, les ennuis de Jordan Bardella, on en parle maintenant. C'est une affaire qui touche le président du RN au cœur même de son identité politique, hein, qui pourrait potentiellement avoir de lourdes conséquences sur la campagne présidentielle. Mediapart qui affirme avoir retrouvé des dizaines de conversations privées qui datent de 2013 à 2015. Alors c'est au début, hein, de son engagement à l'époque au Front National. Jordan Bardella y aurait multiplié les clichés antisémites et les références complotistes. Il aurait notamment écrit que toutes les banques sont détenues par des juifs, avec certaines accointances manifestement aux thèses de Soral, hein, un négationniste multicondamné. Le président du RN conteste tout. Il dit à l'instant, en conférence de presse, on veut m'assassiner politiquement. Alors c'est vrai que cette histoire, bon, on va montrer beaucoup de prudence ici parce qu'une enquête évidemment va démarrer. Mediapart affirme avoir authentifié ces échanges grâce à plusieurs recoupements. Mais bien évidemment, on peut avoir des doutes. Mehdi Raïch, cette affaire vous évoque quoi ?
2: Alors j'ai aucune raison de ne pas croire Jordan Bardella lorsqu'il dit qu'il n'a jamais fait ça. Mais en parallèle à cette paradoxe, je n'ai aucune raison de ne pas croire Mediapart. Donc je pense qu'aujourd'hui on est entre les deux. C'est-à-dire que Mediapart en plus a cette capacité, et quand ils enquêtent, généralement ils vont jusqu'au bout. Alors on peut critiquer la méthode, la manière de transformer ça en espèce de feuilleton de Dallas politique où la personne va effectivement beaucoup souffrir. Mais aujourd'hui, personne n'a vu les fameux messages. On a juste un article de presse qui est terriblement à charge. En plus, il y a beaucoup de noms qui sont cités dedans. L'autre point, c'est que si on prend un peu un recul politique, il faut pas oublier que le Rassemblement National a son congrès national fin octobre. Donc la présidence du Rassemblement National avec Jordan Bardella, c'est un énorme enjeu. Là, il est potentiellement peut-être en train de la perdre.
1: Oui.
2: Et il faut pas oublier un point.
1: La boule puante a été lancée au bon moment.
2: La boule puante a été lancée.
3: Comme alors, souvent en politique.
2: Après, on pourra discuter de est-ce que cette polémique-là aura véritablement un effet sur la campagne de Marine Le Pen ou plutôt sur les électeurs. Ça, c'est pas forcément, on peut pas encore le mesurer actuellement, il faudra encore attendre un petit peu de temps. En revanche, il faut vraiment insister sur Marine Le Pen elle-même, elle était très surprise.
1: Oui, bah d'ailleurs, attendez, Mehdi, ouais. je vous redonne la parole, on va écouter Marine Le Pen justement, une dinguerie pour elle, elle était hier soir au salon Rétimat.
4: Je ne sais même pas de quoi on parle. Non mais, pardon, mais le peu que m'a dit madame, me paraît tellement, totalement dingue, que je suis absolument convaincue qu'une action en diffamation va être introduite dans les minutes qui ont suivi cette folie pure. Je n'ai aucune confiance dans Mediapart. Je pense qu'il y a des manières de se faire ou de manipuler les gens. Ce que vous me dites, je n'y crois pas. Voilà, je n'y crois pas du tout. Je ne peux pas être plus clair que ça.
1: C'est que c'est une dinguerie. C'est sûr qu'elle a été cueillie d'ailleurs par la journaliste de Mediapart. Hein. C'est sûr qu'elle n'était pas contente, hein, Marine Le Pen. Réaction spontanée. D'ailleurs, il y a une conférence de presse
2: assez, plus que très
1: de Marine Le Pen et aux côtés de Jordan Bardella en ce moment. Donc on sent que depuis, le parti a réagi. Mais là, c'était de l'impro total. Hein.
2: Bah, elle a été cueillie à froid.
1: Hein. Bah oui.
2: Là, c'est là pour... Et on voit que son énervement, il est vraiment...
1: Alors que Jordan Bardella avait été tenu au courant deux jours avant. Hein.
2: Mais il est là le problème pour Jordan Bardella, c'est que lui-même est au courant dès le samedi, et visiblement Marine Le Pen n'en a pas été informée. Et quand vous avez une boule puante de cette nature qui sort dans la presse...
1: Quelle erreur.
2: Là, c'est une erreur totale. C'est-à-dire que vous voyez toutes les erreurs de communication qui ont été faites hier, parce qu'il n'y a pas eu de stratégie, personne n'y a pensé, personne n'a conseillé Jordan Bardella, et finalement, là, c'est une erreur de Jordan Bardella lui-même.
1: Mais ça vous rappelle rien ? François Fillon ?
2: Oui.
1: Il était au courant, pareil, de la même manière, quelques jours avant.
2: On s'en souvient très bien, à l'époque.
1: Effectivement. Il n'en avait parlé à personne à l'époque, hein, Penelope Gate. Vous êtes nombreux à réagir. On va prendre Cédric, qui nous appelle de Saint-Alban. Bonjour, Cédric.
5: Bonjour.
1: Alors, qu'est-ce que vous en pensez, vous, de ces accusations, du timing de ces accusations ?
5: Ben, moi, je trouve que pour le moment, il n'y a aucune preuve qu'on voit dans les faits, il n'y a aucune preuve qu'on voit à la télé des écrits. Donc, c'est facile de manipuler les gens. Et en plus, le timing, je trouve ça douteux, parce que, comme par hasard, pourquoi c'est pas sorti il y a un an? Pourquoi il n'est pas sorti il y a deux ans? Pourquoi maintenant, à 8 mois des élections présidentielles?
1: Alors, Dan Bardella parle d'une éventuelle revanche, vengeance. Donc, c'est effectivement, le timing serait à dessein.
5: Et voilà, pour moi, je suis extrêmement déçu de la politique. C'est pas la première fois qu'on voit des coups bas comme ça.
1: Donc, pas le seul.
5: Mediapart, je pense que ils sont pas très clairs et pas très nets, parce qu'ils ont, avant d'accuser qui que ce soit, balancer des bombes puantes comme ça, faut sortir vraiment les faits. Pour le moment, il n'y a aucun vrai fait. Donc, avéré d'ailleurs, qu'on nous montre les preuves, après on parle. Mais, et d'ailleurs, en plus, c'est un truc de 2013. Donc, pourquoi depuis 2013, ce n'est pas sorti bien avant? Bon, c'est bizarre quand même. Moi, je trouve très douteux. En tout cas, je ne pense pas que ça va changer les votes des gens qui votent pour eux. D'ailleurs, je vote pour eux, hein, je l'ai dit clairement, avant j'étais pour la droite, et je suis très déçu de ces mouvements politiques de la gauche, des associations avec Mélenchon et tout ça. Tout c'est, en fait, c'est, on combat un seul parti, déjà un parti contre tous les autres, c'est très injuste.
1: Cédric, c'est intéressant ce que vous nous dites. Vous dites vous votez pour le RN, est-ce que ce genre d'accusations, si elles ne sont pas prouvées, et à l'inverse, si elles sont prouvées, est-ce que c'est de nature à infléchir votre vote?
5: Ah ben oui, moi ça m'a motivé encore monter vite pour... parce qu'en fait, c'est Mediapart, je pense que le jour où le gouvernement va être changé, un jour ça arrivera, mais il faudra qu'il y ait des sanctions, parce que je pense qu'ils ont des partis derrière, à mon avis, c'est sûr. Ouais, on sait que pour qui ils sont, en fait, on le voit. Mais bon, c'est pas grave. Moi, oui, j'ai d'origine portugaise. Et moi, en fait, moi, ce que je vois, c'est la vie d'aujourd'hui, les crises. On se fout de notre gueule depuis des années. Moi, j'ai une entreprise. Je suis en train de vivre la galère maintenant, parce que l'essence est tellement chère que j'ai de moins en moins de clients.
1: Oui. Ça, ce sont des faits. Ça ne changera pas le vote de monsieur. Ça changera pas votre vote, alors. C'est ça, l'information.
5: Ah, non,
1: peu importe.
5: Ça motive encore plus mon vote, vous voyez.
1: Parce que vous pensez que c'est une manipulation de la part d'un journal de gauche. Militant.
5: Pas de gauche, on ne sait pas en tout cas. En fait, ce parti, Macron, on ne sait pas s'il est de gauche, il était ministre de Hollande, après, on ne sait pas de quel parti il est. Il nous donne tous les tableaux. Ils font des associations entre eux pour faire passer le LFI, tout ça. Bon, après, je n'ai rien contre Mélenchon spécialement, hein, mais par contre, voilà, on le voit, le manège.
1: Merci Cédric.
5: Des années,
1: Merci d'avoir réagi. Bon, c'est intéressant quand même ce que nous dit Cédric. Oui, Gilles.
3: Non, je voulais
1: intervenir, mais vous levez votre doigt. Là,
3: vous n'êtes pas obligé de me donner la parole.
1: Ce que
3: je trouve intéressant, c'est ce qui se passe actuellement, puisque vous l'avez dit, j'ai été justement un petit peu regardé. Actuellement, il y a donc la conférence de presse de Marine Le Pen. Donc j'étais un petit peu voir ce qui se passait pour le ramener à l'antenne.
1: On les sent graves sur leur visage.
3: Oui, et ce qui est intéressant, c'est que il y a un vrai soutien de Marine Le Pen. C'est-à-dire qu'elle pourrait prendre...
1: Ils sont tous les deux côte à côte. On les sent effectivement soudés, ça se voit à l'image. Moi, j'ai pas le son, évidemment, par définition.
3: Elle pourrait prendre ses distances, mais pour l'instant, le choix politique qu'elle fait, c'est de l'accompagner et de l'assurer. Et je trouve ça politiquement intéressant.
1: Ça va peut-être effectivement renforcer.
3: Du moins qu'elle se mêle à l'histoire, si jamais on découvre que c'est la vérité.
6: Alors.
1: Non, on marque une pause, s'il vous plaît. On revient dans quelques instants et on poursuit ces débats avec effectivement ces accusations lourdes qui pèsent sur Jordan Bardella.
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1: Oui, parce que on a à vous de le dire avec Alexandra Spinner, Mehdi Raïch et Benoît Chervalier. Aujourd'hui, on termine nos discussions avant de passer à ces lycées bloqués. Ça vous tient à cœur, Alexandra, d'en parler aujourd'hui. C'est vrai que les images sont assez violentes.
2: Parce que c'est proprement scandaleux et je trouve
1: on en parle
2: terrible.
1: Tout à l'heure, je le dis, c'est une petite intro en fait,
3: de voir les jeunes pris en otage comme ça. Voilà.
1: Non, on continue de parler de Jordan Bardella parce que quand même ce qui se passe c'est quand même assez important. Ils sont bien favoris dans les sondages, le Rassemblement National, et potentiellement ça pourrait faire basculer la campagne, même si on a entendu un auditeur tout à l'heure nous dire de toute façon quoi qu'il arrive moi je voterai le RN, ça changera rien. Mais quand même ce qui se passe c'est pas rien, surtout qu'on connaît les habitudes de Mediapart, hein, ça va être feuilletonné cette affaire, donc ça va semer un doute, et ça va semer un doute sur la sincérité peut-être potentiellement de Jordan Bardella, Benoît Chervalier.
4: Moi, ce que ça m'inspire surtout, c'est qu'on ne peut être que mal à l'aise à tous les niveaux. On est évidemment sur le fond, ça va sans dire. Sur le timing, voilà, c'est juste, ça interroge. Mm-hmm. Et puis enfin, on ne désamorce pas une bombe qui a explosé. Donc ça veut dire que aujourd'hui, le point central, c'est le mensonge. Donc si alors mensonge de partout d'autres, de l'un ou de l'autre.
1: Le point central, c'est le mensonge et l'antisémitisme supposé de Jordan Bardella, surtout quand même.
4: Bien sûr, mais ce que je veux dire, c'est que si ces faits étaient avérés et que comme aux États-Unis, on l'élément central, c'est avant tout non pas le contenu, mais c'est le fait de mentir sur un contenu. Même si le contenu, on peut dire c'était une erreur de jeunesse, c'est inadmissible, et il y en a eu des responsables politiques qui ont commis des erreurs de jeunesse.
1: C'est quand même assez grave ce qu'ils racontent.
4: Je dis absolument pas le contraire.
1: Une sympathie envers les thèses de Soral.
4: Bien évidemment.
5: Oui, mais ça c'est la clé, ce que vous êtes en train de dire. C'est-à-dire, est-ce que mon évolution dans la vie, la façon dont j'ai grandi, la façon dont j'ai rencontré à la fois le président d'Israël, dans ma vie, j'ai fait telle ou telle chose par rapport à Israël, qui est un peu la défense qu'il tient en ce moment à l'Assemblée nationale. J'ai pas de leçons à recevoir sur l'antisémitisme, c'est ce qu'il vient de déclarer à l'Assemblée nationale. Est-ce que ce que j'ai fait ensuite rattrape ce que j'ai été quand j'étais ado? C'est le débat qui va s'ouvrir là-dessus une fois
1: exactement.
5: Que c'est avéré.
2: Mais
5: est-ce que vous pardonneriez de tels propos d'une jeunesse par rapport à ce qu'il a fait? Moi, j'ai pas la réponse.
1: C'est une question très difficile. Dans
5: sa vie d'adulte. Vous comprenez ma question?
2: Je comprends votre question. J'avoue que je n'ai pas vraiment de réponse à apporter. Ce sont quand même des propos absolument gravissimes. Vous avez tous les poncifs les plus abjects de l'antisémitisme. Je ne sais pas. Enfin, ça voudrait dire en tout cas que tout n'était que posture.
1: Il y a des choses assez intéressantes sur ce sujet, sur les réseaux sociaux. Juliette Ruffol m'a envoyé, notre programmatrice m'a envoyé ce matin, par exemple, Théo Lobry, hein, c'est un chroniqueur, journaliste, mais qui est jeune, en fait, en l'occurrence, et qui disait « Les gens de ma génération savent que c'est vrai et que cela ne sert à rien de nier. C'est tout le bingo de l'internet complotiste et antisémite dans les années 2010-2015 qui a fait des ravages dans une grande partie de ma génération. Il faut l'avoir vécu de près pour comprendre l'impact de cette jeunesse de l'époque, très influencée par les thèses de Soral et de Dieudonné. Ça vous parle, Mehdi Raïch, manifestement.
6: Alors, ça, pour le coup, j'en connais plein. Moi c'était pas du tout, mais pour coup, là, c'est vrai que la génération qui a grandi même 2007 jusqu'à 2015 sur YouTube, ils se sont politisés sur YouTube. Là, on revient au sujet des réseaux sociaux.
1: Oui.
6: Soral, c'était une méga star. Dieudonné, c'était une méga star.
1: C'est affligeant d'entendre ça.
6: Preuve un exemple, c'était David Guiraud, qui avait lui aussi dit à l'époque, pourtant, son père n'est pas n'importe qui, qu'il avait lui aussi appris une partie de la géopolitique ou de certaines thèses avec Alain Soral. Il faut se rendre compte qu'une grande partie des jeunes ont été, se sont fait labourer le cerveau par les thèses d'Alain Soral. C'est un vrai, ça a été un véritable effet. On a sous-estimé ce qui était
1: Alain
6: Soral.
1: De la société aujourd'hui.
6: Bah, je pense que vous les retrouvez dans les deux camps politiques, aussi bien RN qu'à LFI. Pour le coup, je pense que vous retrouvez plein de jeunes qui sont issus de ces mouvements-là et vous les retrouvez politiquement. Ça ne veut pas dire qu'ils n'ont pas changé depuis. Ça ne veut pas dire ça. Par contre, une partie de leur formation politique, y compris de leur rhétorique, de la sémantique utilisée, la manière de débattre, il y en a plein qui ont appris en regardant Alain Soral.
5: Et quand il était jeune, c'est pas Marine Le Pen qui rejoignait. Il rejoignait Jean-Marie Le Pen.
6: Oui.
5: Il faut pas l'oublier non plus.
1: Il faut pas,
5: que
1: oui, oui, il faut
5: à
1: pas
5: cette époque-là,
1: les
5: faut rappeler qui était au Front National, qui étaient les gens du Front National, qui étaient à ce moment-là.
1: C'est l'argument de la gauche aujourd'hui. Hein. J'entendais Sophie Binet ce matin dire.
5: Donc c'était QFD, pas le même parti.
6: Rima Hassan a retweeté du Alain Soral. Vous voyez donc,
1: ça, pardonnez-moi de vous le dire, je suis beaucoup moins étonné
6: ça touche les extrêmes, ça touche certains bords politiques, gauche comme droite. Mais d'ailleurs, c'était quoi le dicton d'Alain Soral, de gauche du travail et de droite des valeurs?
1: Oui, non, mais très bien, le Rassemblement National a entamé et même manifestement plutôt réussi sa stratégie de dédiabolisation. Est-ce que là, on est justement dans ce risque politique de revoir ce parti diabolisé à nouveau, ou est-ce que, pardonnez-moi l'expression, ça va passer crème d'ail? D'ailleurs, attendez, on nous appelle Jean-Pierre, qui nous appelle de Marseille. Bonjour Jean-Pierre.
7: Oui, bonjour.
1: Vous nous avez entendu sur ces conversations, ces accusations. Est-ce que pour vous, justement, c'est de nature à changer le vote pour 2027, sachant que le RN est en tête largement des sondages aujourd'hui?
7: Ce que je pense, c'est que ça n'a aucune chance de changer quoi que ce soit. Les gens en ont marre. Ils en ont marre d'ailleurs de ce genre de débat sur du vent, de la fumée et de la manipulation. Donc il n'y a pas eu de débat en 2017 à cause de costumes de François Fillon. Il n'y a pas eu de débat en 2022 à cause de la guerre en Ukraine. Là, les gens, ils veulent un débat, ils veulent un vrai choix. Et ils n'accepteront pas, moi le premier, qu'on leur vole le débat, qu'on leur vole la présidentielle et qu'on nous inflige encore des espèces de mensonges orchestrés, organisés par cette espèce de clown des Edoui Plenel qui, si on s'amuse à compter le nombre de casseroles, il a de quoi monter un restaurant 3 étoiles. Parce que franchement, les accusations à tort, les faux qu'il fabrique et les affaires qu'il instrumente, moi ça me fascine qu'il soit encore l'idole de la plupart des jeunes en école de journalisme. Parce que c'est tout simplement de l'escroquerie intellectuelle, ce monsieur.
1: Ouais, c'est intéressant ce que vous nous dites, parce que dans la première partie, je me demandais si vous disiez bon, c'est pas grave, on va pas se laisser voler le débat. Nous, ce qui nous intéresse, c'est notre situation et qui est grave en France, le pouvoir d'achat, et on s'en fiche bien de ces débats. Mais non, vous pensez effectivement que ce sont des mensonges, des barbouzeries d'ailleurs, comme dirait Jordan Bardella. Hein, et pour vous, les Français vont faire fi de ces accusations en pensant que c'est tout simplement une manipulation.
7: Je pense qu'aujourd'hui, il y a un parti passionnément antisémite, hein, je peux le dire, parce que ça a été reconnu par la justice, il s'appelle LFI, et que les partisans de LFI veulent faire oublier à peu de prix et à peu de frais que le vrai parti passionnément antisémite aujourd'hui, c'est LFI. Le parti de la discorde, c'est LFI. Le parti qui veut mettre le saccage de partout, comme on le voit dans les lycées depuis hier, c'est LFI. Et c'est LFI et Mélenchon et toute sa clique qui est à la manœuvre. Donc moi, je veux dire, j'ai maintenant 61 ans, c'est ma sixième élection présidentielle. Jusqu'à 2012, oui, il y avait toujours eu un débat. Oui, aujourd'hui, on est privé de débat. Donc ce débat, il faudra avoir, accepter le débat, accepter les idées des autres et les accepter posément. On ne va pas, quand je dis on, c'est les Français, je pense, ne vont pas se faire voler cette élection et ce débat. Et donc, une dernière chose, les tribunes des artistes, des machins, des sportifs, faut qu'ils arrêtent. Hein. Ils sont bons dans leur partie. Moi, j'adore Teddy Riner quand il fait du judo, mais quand il parle de politique, autant demander à une poule ou à une dame de préparer le repas de Noël. Hein.
1: Merci Jean-Pierre, en tout cas vous dites stop, c'est vraiment intéressant, parce que pour le coup ce que nous dit Jean-Pierre LFI pour lui le vrai parti antisémite, quelles que soient ces accusations qui pèsent sur Jordan Bardella.
2: Je partage évidemment sur le fait que la LFI est un parti passionnément antisémite, mais il n'empêche que, comme vous l'avez dit, la bombe a explosé et maintenant... qu'est-ce qu'on en fait? Est-ce que Jordan Bardella ment? Est-ce qu'effectivement il est innocent? Auquel cas c'est un véritable scandale.
5: On en est donc dans un pays, on va se demander si c'est l'extrême droite ou l'extrême gauche qui est la plus antisémite, vous vous rendez compte?
4: Non, mais il dit deux choses, je pense, si on résume. La première, qui est la question de fond, c'est que, au-delà de la gravité du contenu, encore une fois, c'est que en effet il y a un besoin colossal de débat dans ce pays sur la prochaine élection présidentielle. Et si, à partir du moment où c'est perçu comme une forme de diversion, encore une fois, indépendamment de confiscation, là c'est sûr que ça marche pas du tout. Et le deuxième volet, c'est évidemment, ça vient pas de n'importe qui, à n'importe quel moment, et donc ça ne fait qu'encore une fois polariser en disant, de toute façon c'est une manipulation, regardez qui est derrière, donc même si c'est vrai ou c'est pas vrai, finalement on s'en moque, regardez de qui ça vient. Et de l'autre côté, c'est donc chacun en fait... et ressort, si je puis dire, renforcé par son antagonisme de l'autre et de ses convictions.
6: Rapidement, il y a ça, et il y a un autre terme que j'emploierais, c'est le dégagisme. Quand on entend les personnes qui
1: parlent, ça
6: dégagisme
1: frappe,
6: qui est très fort, c'est bon, au final, peu importe ce qu'il a fait, de toute façon, c'est tous des pourris, il faut tous se dégager. En gros, c'est ça le discours. Et là, quand on voit que c'est pas forcément l'antisémitisme qui va faire que les gens ne votent pas RN, ça va être plutôt des considérations économiques, il faut dégager une partie d'élite, etc. Donc c'est plus un... Moi, je vois beaucoup le dégagisme derrière.
1: Bon, on se retrouve dans quelques instants sur Sud Radio avec la suite de nos débats et cette mobilisation, cette grève des fonctionnaires aujourd'hui, qui vire d'ailleurs très mal dans certains lycées de France. Il y a des lycées bloqués et qui... Ça tourne parfois même à l'émeute, on en parle. Vous voulez réagir? 0826 300 300.
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0: 11h midi, Sud Radio, à vous de le dire, Stéphanie Demuru.
1: À vous de le dire avec mes débatteurs du jour, Alexandra Spinner, Mehdi Raïch, Benoît Chervalier. La fonction publique est en grève aujourd'hui. 8 syndicats qui ont appelé donc à une journée de mobilisation. Et cette mobilisation sociale, c'est aussi dans les lycées. Hein, 180 lycées concernés partout en France. Nice, Grasse, Menton, Bordeaux, Marseille. Un peu partout. C'est en Île-de-France que c'est le plus compliqué parce que là, certaines mobilisations ont carrément, disons-le, tourné à l'émeute. C'est des blocages organisés par TikTok, des individus cagoulés, des tirs de mortier, une bataille politique évidemment entre le gouvernement et la France insoumise qui est accusée d'instrumentaliser cette colère parfois légitime évidemment des lycéens. Alors, Alexandra Spinner, je me tourne vers vous parce que vous avez envie d'en parler de cette mobilisation. C'est vrai qu'on a vu des images difficiles,
2: des affrontements
1: entre jeunes et policiers,
2: vous avez actuellement
1: notamment en Île-de-France.
2: Oui, vous avez actuellement 40 lycées qui sont concernés.

0: Monsieur Boyard et ses amis. Nous, on met vraiment le paquet sur la jeunesse. On est à près de 7 milliards d'investissements sur les lycées. La jeunesse est notre priorité. Je veux dire, tout ça est complètement délirant. Il faut rappeler que, je l'ai dit tout à l'heure, mais vous savez, un jour d'école en moins, c'est vraiment les enfants fragiles socialement qui sont le plus pénalisés. C'est-à-dire ceux qui veulent prétendument en défendre, ce sont ceux qu'ils exposent le plus. Donc c'est tout simplement inacceptable.
1: Mais c'est quoi, vous, c'est aux émeutiers, si j'ose dire, que vous en voulez? Parce que c'est vrai qu'il y a, non, il y a quand même une mobilisation des lycéens qui peut sembler légitime. Or, c'est casseur.
0: Que les lycéens se mobilisent. Pourquoi pas? On peut discuter calmement, il n'y a pas de sujet. Mais quand on voit des scènes obscènes, comme celle du maire de Saint-Denis, dont je rappelle quand même qu'il est officier de police judiciaire, il est maire de Saint-Denis.
1: Bah, Liba Kayoko qui a apporté son soutien clair aux lycéens ce matin, y compris
0: ce qui est un incendie qui a été provoqué par les émeutiers, je trouve que c'est simplement scandaleux.
1: Son entourage a dit qu'il avait essayé de l'éteindre.
0: Oui, moi c'est pas tout à fait ce que j'ai vu sur les images, mais qu'importe. En tout cas, ce qui est certain, c'est que un élu, il a vocation à être exemplaire, et tous ces élus LFI ne le sont pas. Moi, j'ai vu Monsieur Boyard vociférer, profaner des insultes mensongères. Enfin, tout ça est affreux. Derrière, vous avez des gamins. Enfin, je veux dire, vous avez une jeune fille qui a été blessée avec de l'acide chlorhydrique. Vous savez, quand c'est juste un filet d'informations comme ça qui passe sur votre écran, bon, c'est déjà choquant, mais quand c'est votre enfant, je veux dire, on met la jeunesse francilienne et française en danger. Et oui, c'est tout simplement scandaleux.
1: Benoît Chervalier, c'est vrai que LFI, je crois que c'est pas leur faire injure que de dire qu'ils soufflent sur les braises. Hein. Baliba Kayoko, clairement, soutient, on le voit encore ce matin au milieu des lycéens, soutenir ce mouvement, ça le dérange absolument pas. Hein.
2: Non mais sans parler de
1: je parle des tirs de mortier, etc. Je parle pas des manifestations pacifiques, hein, d'ailleurs dans plusieurs lycées de France aujourd'hui.
2: Là aussi, je pense qu'il y a deux choses. Le premier, c'est le contraste évidemment saisissant après l'espèce de concorde du week-end dernier. Je pense qu'il y a un élément de timing aussi qui fait que on peut être que saisi par cette différence. Et le deuxième, indépendamment de la manipulation ou de l'exploitation politique, c'est en fait quelles sont les revendications. Parce que un mouvement ou une expression, elle est censée revendiquer quelque chose pour obtenir quelque chose. Alors c'était
1: le
2: trait d'union avec le volet religieux, c'était la loi de Vaquet il y a un certain nombre d'années. On veut l'abrogation de quelque chose, ou on veut quelle est la question posée. Et le problème, c'est que il y a rien. C'est-à-dire qu'il y a pas de question, il y a pas de revendication précise.
1: À l'origine, si, les enseignants absents, les emplois temps à rallonge, les classes surchargées, il y en a, mais le problème, c'est l'attitude de certains.
2: C'est un melting pot, évidemment, c'est un fourre-tout. C'est tout et n'importe quoi.
0: Ce que j'aimerais rappeler quand même, parce que avec ce mouvement qui est complètement orchestré par LFI, nous, quand nous sommes arrivés à la région, on a trouvé les lycées dans un état indigent, indigne, c'est-à-dire ces gens qui sont là en train de soutenir des revendications des jeunes, quand ils étaient aux manettes, en tout cas en Île-de-France, ça a été la catastrophe. Nous, c'est notre premier budget, premier budget, on a investi près de 2 milliards cette année pour les lycées. Vous savez, il y a les diseux et les feuseux. Hein.
1: Vous êtes nombreux à réagir, Benoît. Michel, vous nous appelez de Noir et Table, soyez le bienvenu sur l'antenne de Sud Radio.
3: Oui, bonjour. Oui, moi je pense que au lieu de se lamenter sur les conséquences, il aurait été très important d'agir sur les causes. Parce que les causes, elles sont indéniables. Il y a des réalités. Les professeurs en parlent. Et les directions à tous les niveaux ne rentrent pas dans le dialogue. Et les conditions d'études des gens de conditions modestes, qui ne sont pas dans le secteur privé, qui est largement subventionné par la région, Île-de-France... Attendez, je finis.
1: Oui, bien sûr.

0: poser la question de voir comment on anticipe les problèmes et on les résout avant qu'ils explosent. Dans la vie quotidienne, on sait le faire, ça. Quand on conduit sa voiture, on est toujours en anticipation d'un accident. Et c'est comme ça qu'on n'en a pas. Alors vous comprenez, moi ce qui m'étonne beaucoup, c'est que tous ces responsables politiques qui vantent leur travail, soi-disant, c'est marrant parce que pourquoi y a-t-il tant de problèmes dans les lycées publics? Si les choses avaient été faites correctement, en temps et en heure, il n'y aurait pas ces problèmes.
1: Oui, mais Michel, pardonnez-moi, là, je... Oui, Alexandra, vous êtes senti attaqué manifestement dans les politiques de région, mais pardonnez-moi, je termine quand même. Michel, il faut faire la différence quand même avec les revendications légitimes, c'est ce que je dis depuis le début des lycéens, en effet, et bon, les tirs de mortier et ces jeunes cagoulés qui viennent s'en prendre aux forces de l'ordre et semer le bazar, si j'ose dire. Mais je vous laisse répondre, Alexandra.
2: Oui, déjà, bonjour monsieur, juste pour vous répondre, nous investissons 4000 euros par lycéen dans les lycées publics. Ça, c'est le premier point. Le deuxième point, monsieur, c'est qu'effectivement, il faut... Non, mais c'est pas politique.
1: Non, mais voilà.
2: La réalité, c'est que effectivement, il y a 10 ans, tous ces lycées étaient dans un état déplorable. Donc ça, c'est la réalité. Qu'il y ait des revendications, je suis moi-même enseignante, qu'il y ait des sujets sur la façon dont les enseignants sont traités dans ce pays, nous sommes 1000 fois d'accord. Il y a des choses à améliorer, mais on peut pas mentir, en fait. Moi, mon problème, c'est que ces gamins, on leur ment, on les manipule et on en fait de la chair à canon.
1: La question, c'est le mouvement instrumentalisé, Michel. C'est vrai que quand vous les voyez, ces jeunes, bon, alors en plus, ils se retrouvent en prise avec la police, ça donne parfois des débordements qui sont pas acceptables non plus.
2: Ça les met en danger.
3: Si je pourrais juste rajouter quelque chose sur les revendications, ça touche à qui est responsable de quoi. Et c'est intéressant quand on écoute Alexandra, parce que la responsabilité des lycées, justement, c'est les régions. La responsabilité des salaires des enseignants, c'est l'État. Donc, on voit de qui est responsable de quoi.
1: La question restera en l'air,
4: Bien sûr. Question des responsabilités de chacun.
1: Merci en tout cas à tous les trois. Alexandra Spinner, Mehdi Raïch et Benoît Chervalier. C'est l'heure de retrouver notre cher Perico Légas.
5: Bonjour.
1: Beaucoup d'actualités.
5: Très riche, très fort. Bonjour Stéphanie. Périco. Mais nous allons chercher à savoir si on va enfin pouvoir remplir les églises. Est-ce que les Français vont repartir à la messe après la visite de Léon XIV? Je pense aux fabricants d'hosties qui sont au bord de la faillite. Peut-être faut peut-être investir dans l'hostie, ça serait formidable. On saura ça avec le père Laurence Talabourdillon, qui est un spécialiste des affaires pontificales, et qui est grand communicant du diocèse de Paris, et qui dit les choses avec le... C'est un parler vrai.
1: Épiscopal,
5: c'est son parler vrai. Voilà. Faut-il tuer l'État-providence, hein? Notre système économique est à bout de souffle. Allez, on tue l'État-providence et on ouvre une jungle économique. Chacun fait ce qu'il veut. On arrive au travail si on veut et chacun fixe son salaire. Et on va en discuter avec Marc Toati, le grand économiste qui est là.
1: Voilà.
5: Et puis nous aurons la réplique d'un député modem d'Eure-et-Loire, Philippe Vigier, qui dira quand même que on a fait ce qu'on a pu avec ce système économique qui est à bout de souffle. Voilà. Donc on est dans l'angoisse. Et puis André Berkoff parlera aussi d'un petit mot. Et moi, je dirais un petit mot sur Jordan Bardella. Le sparadrap qui colle. La pauvre Marine Le Pen, chaque fois qu'elle s'en débarrasse, comme dans le capitaine Haddock, hop, elle se retrouve au bras gauche.
1: Bon, là, donc ils étaient bien unis ce matin.
5: Oui. Mais le sparadrap est là quand même.
1: Vous allez être en retard sinon. Merci beaucoup, Perico.
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1: Bonjour et bienvenue sur Sud Radio pour cette France dans tous ses états. Il est midi et 3 minutes, l'actualité est fournie. L'équipe est réunie dans ce studio autour de moi, Anissa Arfaoui qui a préparé avec moi cette émission, Daisy Brito qui va la réaliser et la sonoriser de façon impeccable, et Zacharia Sabrous qui est là. D'habitude, on avait Jérémy, et puis on a souvent Emmanuel Galasso qui est là 13 à 14 heures. C'est Zach qui va accueillir vos appels parce que il est plus que probable que vous aurez besoin de faire entendre votre voix pour le parler vrai qui est le thème de cette radio au vu des informations que nous allons vous communiquer et des débats que nous allons engager aujourd'hui de midi à 14 heures. Et puis Elvin est là pour s'assurer que la bonne tenue de cette émission sera fidèlement retranscrite sur le site web de Sud Radio, où vous pouvez toute la journée, toute la nuit, 24h sur 24, vous informer sur ce qui se dit dans ce pays et que vous n'entendez pas forcément ailleurs ou qu'on ne vous raconte pas tout à fait de la même façon. Nous allons, avec Anissa, aborder 3 thèmes, comme d'habitude, et plus avec les petites perles. Alors, les Français vont-ils retourner un peu plus à la messe? Va-t-on pouvoir enfin remplir les églises grâce à la visite du pape Léon XIV? Je disais tout à l'heure en présentation avec notre amie Stéphanie, est-ce que les fabricants d'hosties vont pouvoir améliorer leur chiffre d'affaires, ce qui serait une bonne nouvelle pour notre situation économique? On en discutera à 12h15 avec le père Laurent Stala-Bourdillon, théologien licencié canonique de l'Université Pontificale Grégorienne à Rome. Il a d'autres diplômes aussi. Et il est directeur du service pour les professionnels de l'information diocésaine, c'est-à-dire le porte-parole de l'Église catholique à Paris. Faut-il tuer l'État-providence? C'est la question qu'on va se poser. Notre système économique étant à bout de souffle, par quoi le remplacer? Et nous aurons, j'allais dire, l'illustre, indéniable et redoutable Marc Touati, économiste connu du monde entier et surtout des auditeurs et des auditrices de Sud Radio. On en parlera avec lui de 13 à 14 heures pour savoir si est-ce qu'il y a un autre système économique que l'on peut envisager au vu de la faillite française. Et pour lui porter un peu la contradiction, nous aurons le témoignage de Philippe Vigier, qui est député MoDem d'Indre-et-Loire pendant quelques temps, puisqu'il est aussi maire de Châteaudun, mais comme il y a eu un litige, il garde ses deux mandats. C'est un libéral convaincu, et c'est un parlementaire de terrain. Il dira si ce système économique, malgré tout, est celui qui est le moins pire. Et puis bon, nous aurons André Bercoff. Est-ce que quelqu'un sait de quoi va parler André Bercoff? Voilà.
2: On est sûr de rien pour le moment.
1: Eh ben, André Bercoff est toujours un homme qui réagit à chaud à l'actualité, et nous doutons pas que son avis sera pertinent. Peut-être qu'on saura d'ici 12h45 et je vous le donnerai. Et Anissa, nous allons aussi parler de différentes choses
2: qui se sont effectivement produites.
1: Alors, l'actualité qu'on voit là en ce moment depuis 24 heures, c'est terrible.
2: Les lycéens qui réclament des professeurs pour préparer le bac, plutôt simple, mais leur mobilisation vire quand même à l'affrontement politique. Mmh. Ça, c'est ce qu'on va voir. Vous reviendrez également sur l'affaire Bagayoko qui profite justement de ce méli-mélo. Oui. Lycéens pour faire des siennes. Et puis nous retrouverons les fonctionnaires dans la rue aujourd'hui. Un salaire gelé, manque d'effectifs, une inquiétude qui monte très fort. Et puis enfin, Perico, une autre inquiétude, celle des restaurants face au vol qu'ils doivent subir.
1: Ce qu'on appelle la grivellerie, les gens qui partent sans payer l'addition qui autrefois était punie de peines très lourdes. Voilà le programme de ce jour.
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1: Je vais vous parler de, visiblement, l'impossible dédiabolisation du Rassemblement national. Retour sur l'affaire Jérôme Jordan Bardella, avec beaucoup de prudence, parce que pour l'instant, rien n'est avéré, mais Mediapart l'accuse d'avoir tenu et écrit des propos antisémites en 2013. Jordan Bardella, à l'époque, avait entre 16 et 17 ans. Les textes sont très clairs si ce sont les siens. Pour l'instant, nous n'avons pas la preuve, mais nous savons que Mediapart, qui est un organisme de presse composé de très grands et de très bons journalistes, qui dit souvent la vérité, peut aussi quelquefois avoir des comportements d'officine. C'est un journalisme d'information, mais ça peut être aussi un journalisme de délation, c'est-à-dire que le matin, on ouvre la boîte aux lettres, et puis, une information est dans une enveloppe. Ça me fait penser à cette scène de La Folie des Grandeurs, où De Funès demande au roi d'Espagne, est-ce que Sa Majesté a bien reçu ma lettre anonyme? Voilà. Et souvent, les informations informations que Mediapart ou le Canard Enchaîné, ce sont des informations qui leur sont données. Voilà, c'est ça fait partie de l'information. Mon maître Jean-François Kahn disait toujours, lorsqu'une information est dissimulée ou qu'un pouvoir ne veut pas la donner, il faut pas seulement la voler, et s'il faut violer certains principes pour avoir cette information, c'est essentiel que l'on la donne, et tous les moyens sont bons. Pour l'instant, Jordan Bardella se défend comme un beau diable en disant que ce n'est pas vrai, que c'est un montage, c'est un complot. On se doute que si les faits sont avérés, cette information provient probablement de l'intérieur du Rassemblement National. On sait que, comme dans tous les partis, qu'il y a des clans et des clivages, qu'il y a une succession en cours. À un moment donné, Jordan Bardella a été pressenti pour être le candidat à la présidence de la République du Rassemblement National. La Cour d'appel en a décidé autrement, en permettant à Marine Le Pen de se présenter. Il reste président du parti à son âge si jeune. Marine Le Pen a investi l'avenir du parti sur ce jeune homme. Mais nous savons que Marion Maréchal veut aussi faire son retour, que les notions de priorité familiale sont importantes au sein du clan Le Pen, et peut-être qu'à l'intérieur du Rassemblement National, il y a des gens qui verraient bien plutôt Marion Maréchal prendre la tête du parti que Jordan Bardella, et peut-être assistons-nous à... Tout ça est approuvé, hein, ce sont des hypothèses pures, et peut-être assistons-nous tout simplement à un règlement de compte interne. On attend d'en savoir davantage. Nous savons en général que quand Mediapart s'avance, c'est qu'ils ont du biscuit. Pas toujours, il a pu leur arriver quelquefois de ne pas aller au bout de leur démonstration, mais en général, quand ils tiennent le bon bout, ils ne lâchent pas, et là, il est probable que non seulement ils fournissent les preuves, mais d'autres éléments. On se souvient très bien de l'affaire Jérôme Cahuzac, le ministre de l'économie de François Hollande. Ils ont distillé petit à petit, comme on distille un poison, et chaque semaine on en rajoutait, donc évidemment, Cahuzac monté au créneau. Voilà. Le tout est de savoir comment aujourd'hui la responsable, la patronne du Rassemblement National vit cette histoire. Elle utilise une formule très précise, on l'écoute.
3: Le peu que m'a dit madame me paraît tellement, totalement dingue que je suis absolument convaincue qu'une action en diffamation va être introduite dans les minutes qui ont suivi cette folie pure. Ce que vous me dites, je n'y crois pas. Voilà, je n'y crois pas du tout. Je peux pas être plus clair que ça. Je n'y crois pas du tout.
1: Marine Le Pen est avocate. Elle utilise une formule très précise. Je n'y crois pas. Je n'y crois pas du tout. Elle n'affirme pas, c'est faux, c'est une calomnie. Pour l'instant, elle n'utilise pas ces termes. Elle l'a dit ensuite, voilà, il y aura des poursuites judiciaires parce que c'est de la diffamation. Je n'y crois pas du tout. Ça veut dire que, éventuellement, si c'était vrai, eh bien, elle ferait celle qui serait évidemment indignée. On comprend son désarroi. Elle a réussi la dédiabolisation du Rassemblement National. Elle a chassé son père à coups de pied dans les fesses, ça c'est factuel. Elle a éliminé de ce parti, du Front National, où il y a évidemment des résurgences de racisme et d'extrême droite constituées. Elle a nettoyé au maximum, elle n'a pas nettoyé complètement. On sait que Jordan Bardella, dans sa jeunesse, était dans une mouvance d'extrême droite affirmée. On a le droit de se tromper. Edoui Plenel et Serge Ulli ont dit, lorsqu'il y a eu les attentats en 72 contre l'équipe israélienne à Munich, ils ont trouvé que ça c'était légitime. Voilà, beaucoup de gens ont pu avoir des positions dans leur jeunesse, ils ont évolué, et on leur en rend acte, ils ont le droit d'évoluer. Voilà, donc s'il est rejoint par cette affaire qui remonte à 2013, et on sait qu'il était mineur, tout ça est à prendre avec des pincettes, bien entendu. J'ai écouté ce matin notre consoeur et amie et collègue, Elisabeth Lévy, qui disait, voilà, il y a une forme là aussi d'opérations quand même qui tombent à pic au moment où nous rentrons en période électorale. Pour autant, le Rassemblement National souffre de ce passé et il n'est pas toujours parvenu à nettoyer les écuries d'Ogias et d'évacuer totalement les petits relents d'extrême droite ou d'antisémitisme qu'il pouvait y avoir. Antisémitisme qui aujourd'hui est revenu au goût du jour depuis 7 octobre, depuis que la France Insoumise dit que le Hamas n'est pas forcément terroriste et que les exactions de l'armée d'Israélienne Tsahal à la demande de Netanyahou ont évidemment discrédité Israël, où il y a eu des crimes contre l'humanité, le mot génocide est controversé, les crimes contre l'humanité. Donc l'antisémitisme se porte bien aujourd'hui dans ce pays. Donc on pense à ces électeurs, à ces 35% de Françaises et de Français qui, pour l'instant, selon ce que nous indiquent les sondages, sont prêts à voter Rassemblement National, ou en tout cas pour son candidat en 2027. Est-ce que cet électorat va être perturbé? Est-ce qu'il va être émoussé? Est-ce qu'il va être déstabilisé? déstabilisée. Voilà, ce sparadrap est épouvantable. C'est vrai pour Marine Le Pen, je comprends qu'elle n'en puisse plus. Elle aurait peut-être dû vérifier un petit peu plus avant s'il y avait une fragilité dans le passé de Jordan Bardella. Aujourd'hui, il y a des méthodes. Ça s'appelle un confessionnal où on dit tout et alors on cache des choses et puis ça remonte. Donc ça, l'affaire à suivre, bien entendu. Nous, à Sud Radio, quelles que soient les émissions, nous serons très attentifs parce que c'est une véritable bombe politique. Si les faits sont avérés, ça change évidemment la donne. Je ne pense pas que ça changera le score, du Rassemblement National. Pour autant, je me mets à la place de ces électeurs qui sont dans la colère, dans l'indignation, dans la souffrance, dans la fracture sociale et qui croient donc en ces deux partis qu'on dit extrêmes, mais ils sont des partis républicains l'un et l'autre. Voilà. Et je pense à cet électorat qui se dit la barbe, est-ce qu'on va pouvoir enfin, un jour, voter pour des gens dont on sait ce qu'ils sont, ce qu'ils pensent et vers où ils veulent aller. Ça, c'est un débat essentiel dans le cadre de la démocratie républicaine française.
2: Pour le fait du jour, on va revenir sur la visite du pape. C'est l'heure de tirer le bilan. Elle a rassemblé les foules, mais l'émotion d'un jour peut-elle ramener les Français à la messe le dimanche? On en parle dans un instant avec le père Laurence Talabourdillon.
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0: La visite du pape a rassemblé les foules, mais l'émotion d'un jour peut-elle ramener les Français à la messe le dimanche? On en parle avec le père Stalla Bourdillon. Merci d'être avec nous et bonjour.
1: Bonjour.
2: Bonjour mon père, merci père Laurent Stalla Bourdillon d'être en direct aujourd'hui sur Sud Radio. Je rappelle que vous êtes théologien, licencié canonique, entre autres, de l'Université Pontificale Grégorienne de Rome, et vous êtes directeur diocésain du service pour les professionnels de l'information. Vous êtes en quelque sorte, si je peux me permettre, le porte-parole, un des porte-paroles de l'Église catholique aujourd'hui. Mon père, merci d'être là. On a vu l'ampleur sociale et politique de la visite de Sa Sainteté Léon XIV à Paris, la messe au Stade de France, place de la Concorde, ensuite à Metz, l'engouement de masse que cela a suscité. Et ma question est un peu ironique, vous me pardonnez, vous savez que je suis taquin. Mm-hmm. Est-ce qu'on va pouvoir à nouveau remplir les églises? Les Français vont-ils retourner à la messe? Et je plaisantais tout à l'heure en disant, est-ce que les fabricants d'hosties vont pouvoir refaire quelques chiffres d'affaires? Pardon pour ce blasphème, mon père, mais voilà. Et c'est vrai que lorsque l'on voit cet engouement de cette jeunesse, de cette population, est-ce qu'il y a un retour vers la foi et est-ce qu'il y aurait un retour vers l'institution qu'est l'Église catholique, à votre avis?
1: Alors, il y a plusieurs choses après ces quatre jours. On peut peut-être commencer par dire que on a presque été nous-mêmes surpris par, dans un si bref délai de temps, une telle préparation et une telle réponse. Et une telle réponse a été en fait un effet de sidération.
2: Certes.
1: Même
2: certes,
1: pratiquement
2: certes.
1: pour nous en nous-mêmes. Alors après, il y a rien de surprenant non plus, parce que même si l'Église catholique est minoritaire, enfin c'est une religion minoritaire, parce que la majorité des Français ne sont affiliés à aucune religion, il demeure qu'il reste des millions de Français en France, des millions de catholiques en France, et que le jour où on a une visite historique d'un nouveau pape, ceux-ci sont encore capables de se mobiliser pour venir à sa rencontre. Donc, d'une certaine façon, cette effervescence ou cet engouement, il est le signe de quelque chose qui reste présent, vivant, profondément vivant. Et la nouveauté, le contexte particulièrement délicat et difficile au plan national et international, la nouveauté d'une figure, d'un pape, qui arrive avec sa personnalité, son charisme, son souffle personnel, faisait qu'il y avait tous les ingrédients pour vivre une rencontre qui allait être une rencontre marquante, décisive, marquante, marquant une génération. Et c'est vraiment l'histoire qui s'était écrite, parce que je pense que nous ne reverrons pas de grandes messes comme ça à la Concorde. C'est une fois dans l'histoire. Alors la suite, si vous voulez, c'est pas tant de savoir si on va pouvoir compter des troupes plus nombreuses demain. C'est peut-être maintenant que les images sont terminées, d'essayer, et je crois que c'est un défi, hein, d'essayer de dépasser l'émotion des images, parce que je voudrais vraiment dire aussi qu'on a énormément de reconnaissance à l'égard des services de France Télévisions qui ont fait des retransmissions absolument exceptionnelles. Les images sont dans les mémoires, mais maintenant il faut essayer de se souvenir de ce qu'il a dit. De ce qu'il a dit, parce que il a quand même prononcé plusieurs discours, il s'est adressé à différents interlocuteurs au cours de son voyage, il s'est adressé à la France, il s'est adressé à l'Église catholique en France, il s'est adressé au monde depuis l'UNESCO, et il s'est adressé à l'Europe depuis Metz. Donc il faut essayer maintenant de voir quels ont été les axes de la mission qu'il a pu donner à l'Église en France, de l'encouragement qu'il a pu donner à la jeunesse, et donc essayer de digérer maintenant. Alors on est un peu sous le charme parce qu'on a vécu quelque chose, mais lui, sa vraie mission, c'était de déposer dans les cœurs une parole et un encouragement. Le pape, il est le témoin de la vie intérieure de l'être humain. Et je crois que ce qui est très important, c'est de rappeler que il est venu réveiller en nous cette capacité intérieure et propre à chaque humain, qui fait son immense dignité.
2: Mon père, oui. Léon XIV était dans son rôle, il s'est immiscé dans les affaires intérieures de la société, des mœurs, de la morale, de la politique, et en tant que chef de l'Église catholique en France, il était tout à fait dans son rôle. Il y a des purs laïcs qui ont dit de quoi il se mêle. Non, il a le droit de le dire, et puis c'est une liberté d'expression. Est-ce que pour autant, Léon XIV, vous avez parlé de charisme, ce n'est pas celui de Jean-Paul II, ce n'est pas celui du pape François, qui avait aussi un charisme et des positions très très courageuses. Est-ce qu'on peut penser, est-ce qu'on peut espérer, aujourd'hui, la société française est dans une fracture sociale, confrontés à des souffrances, à de la pauvreté, le pouvoir d'achat, le social qui est mal couvert avec beaucoup de détresse. Est-ce que l'Église catholique, à travers le message de Léon XIV, il est allé surtout sur des problèmes éthiques, est-ce que l'Église catholique peut être à nouveau l'Église des pauvres, des gens qui n'ont rien, de ceux qui sont en bas de l'échelle, en bas de la cordée? Est-ce que le message de Saint François d'Assise, hein, il povero l'eau, est-ce que l'Église peut redevenir plus sociale qu'elle n'a été? Est-ce que c'est un peu le message de Léon XIV? Je n'ai pas eu exactement cette impression.
1: Ah si, bon, alors bien sûr que si. Hein. En fait, c'est surtout à Lourdes qu'il a été proche de ceux qu'on ne voit pas, hein, et précisément ceux que les malades, les souffrants, oui. Ceux qui arrivent en fin de vie et que l'immersion dans une société de plus en plus technicienne commence à mettre de plus en plus sur la touche, si vous voulez. Donc, il est venu rappeler la valeur absolue de chaque vie. Il a clairement dit à Lourdes cette phrase qui reste quand même très marquante. Non, il l'a dit à la maison Bakita c'était à Paris.
2: Oui.
1: Lorsqu'il a rencontré des personnes migrantes, il a dit personne n'est assez pauvre pour ne rien avoir à donner et personne n'est assez riche pour ne rien avoir à recevoir.
2: Tout à
1: donc
2: fait.
1: Il a bien,
2: tout à fait.
1: Il a bien rappelé que effectivement le tissu social et la cohérence d'une société, c'était d'être capable de reconnaître l'apport de chacun, encore une fois la dignité de chacun. Donc il est bien dans son rôle, mais son rôle premier, c'est de réveiller la conscience que nous avons de ce qu'est un être humain. D'ailleurs, il le dit, qu'est-ce que c'est qu'un être humain? Quelle idée nous faisons-nous de ce que c'est qu'un être humain? Toute la politique va dépendre de cette question-là. Je vous cache pas que le pape, à peine parti, la France retombe dans ses travers politico-médiatiques,
2: oui.
1: Avec les affaires que vous évoquiez juste avant notre écho,
2: oui.
1: À quelque chose d'absolument sidérant, là, pour le coup, et des isolant.
2: Alors justement, c'est un petit peu le but de notre échange. Est-ce qu'il y a un retour vis-à-vis de cette actualité vers un retour vers les valeurs de l'Église? Et je demande à Anissa, est-ce que les grands-parents avaient fermé la porte de l'Église? Est-ce que les petits-enfants seraient en train de la rouvrir, Anissa?
0: C'est en tout cas ce qu'on a l'impression de constater effectivement en ce moment même. Alors c'est pas un secret, hein, les Français ont pris leur distance avec l'Église vers le milieu des années 60, une tendance qui s'est confirmée et qui s'est surtout installée à la fin des années 60, entre autres avec mai 68. Et c'est donc qu'on parle de la génération des boomers, hein, qui ont pris leur distance avec l'Église. Et donc, dans beaucoup de familles, la pratique et la croyance ne sont plus transmises. Aujourd'hui, on a moins de 5% des Français qui vont à la messe régulièrement. Donc, on est sur une vraie rupture. 34% des Français y allaient à la messe le dimanche en 1961. Et puis, en 75, il n'était plus que 13%. Une tendance qui ne s'est donc pas du tout améliorée. Et pourtant, on découvre halluciné presque près de 800 000 personnes, selon les organisateurs, qui se sont réunies à Paris pour la messe de Léon XIV. Et cette foule, en fait, ne dit peut-être pas à elle seule ce qui se passera dimanche prochain à l'église, mais elle raconte un autre chiffre qui est plus profond et qui est certainement plus important encore. C'est que si on prend l'année 2025, il y a eu 13 234 adultes qui se sont fait baptiser et qui sont entrés, qui ont demandé le baptême. Et 8100 adolescents, ça veut dire quoi? C'est que même parmi ces adultes, vous avez des 18-25 ans qui sont bien plus nombreux que des 26-40 ans. Ce qui veut dire qu'aujourd'hui, ceux qui poussent la porte de l'église sans aucune autre contrainte que leur propre foi, ce sont les plus jeunes et ce sont effectivement les petits-enfants des boomers. Et finalement, s'il y a un constat que l'on peut faire avec cette visite du pape et un chiffre qui ressort, c'est bien celui-ci, c'est des petits-enfants qui ont été coupés de l'église et qui par eux-mêmes décident d'y entrer de nouveau.
2: Mon père, laissez venir à moi les petits-enfants, disait le Christ. Est-ce que vous pensez aujourd'hui que les valeurs de l'évangile, au-delà du dogme catholique, est-ce que les valeurs de l'évangile de respect, de compassion, de partage, de charité, peuvent se réinstaller au cœur de la société française au vu, comme vous le dites, de l'actualité avec des fractures, des violences et des confrontations?
1: C'est-à-dire que si on le fait, c'est la condition de notre avenir. C'est la condition de notre avenir commun. Cette jeune génération que vous évoquez, elle est la traduction d'une liberté chez des jeunes qui ont soif. Ils ont soif de sens. Mais en fait, ce sens, eux, ils le cherchent en osant pousser la porte de l'institution qu'est l'Église catholique pour demander le baptême et rencontrer le Christ. 100% des Français sont en quête de sens. Une personne humaine ne peut pas vivre si elle ne donne pas du sens à sa vie. Effectivement, la génération de leurs parents parents et de leurs grands-parents ont troqué la divinité céleste pour une forme de confort terrestre qui était une sorte de bonheur sur la terre. Le pape à Lourdes n'a cessé de rappeler. À rappeler cette parole de la Vierge à Bernadette, je ne vous promets pas de vous rendre heureuse en ce monde, mais dans l'autre. Eh bien voilà, non mais voilà une phrase absolument incroyable que le pape a répétée pour préciser que le cœur, l'être humain dans la profondeur de son être, a soif de quelque chose d'éternel, a soif de quelque chose de très profond. Et aujourd'hui, dans la jeune génération, c'est ça qu'on voit réapparaître.
2: Qu'il est grand le mystère de la foi, Père Laurence Talabourdillon. Merci d'avoir été avec nous pour témoigner de cette visite pontificale qui évidemment nous a tous interpellés et qui témoigne que si la France n'est peut-être plus la fille aînée de l'Église, elle est quand même une fille de l'Église et que, j'allais dire, le sentiment de chrétienté et les valeurs de l'Évangile sont encore présentes dans les consciences de ce peuple. Je vous dis à bientôt parce que je pense que nous aurons l'occasion, cher Père, de nous retrouver pour décrypter l'information. Merci d'avoir été sur ce radio.
0: Des lycéens qui descendent dans la rue parce qu'ils veulent pouvoir étudier et puis des fonctionnaires aussi qui descendent dans la rue et qui font grève parce qu'ils veulent pouvoir travailler dans de bonnes conditions. Voilà deux colères qui vont se croiser aujourd'hui, Péricot. Nous avons également l'affaire Bagayoko qui surfe encore sur les méli-mélos des lycéens et nous parlerons également dans quelques instants des tracas des restaurateurs qui se font piller.
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1: Vous êtes bien sur Sud Radio, il est 2h31. Je voulais juste rappeler à ceux qui nous écoutent que à 17h, les vraies voix sont en direct du salon Batimat à Paris. Donc, thématique sur le logement, sur les habitations, sur cette crise sociale, avec témoignages d'acteurs. Et puis, Philippe David et Cécile de Ménébus seront là pour témoigner de cet enjeu très important dans la société française, le salon Batimat, d'où nous sommes en direct tout à l'heure. Et maintenant, nous reprenons le cours de l'actualité.
2: On n'a pas eu un mouvement de contestation très habituel. Je crois qu'on peut le qualifier d'emblée de violence urbaine. Chaque fois qu'il y a eu des incidents, des dégradations, des prises à partie des forces de l'ordre, il y a eu des interventions de police, conformément aux instructions que passe le ministre de l'Intérieur. Et c'est normal, évidemment, que dans ce contexte, la participation d'un certain nombre de députés de la France Insoumise ou d'élus de la France Insoumise à ces mouvements est totalement irresponsable. Je pèse mes mots, c'est totalement irresponsable. Je crois que les jeunes ont besoin qu'on leur montre un chemin qui est celui de l'éducation, un chemin du respect des forces de sécurité intérieure et surtout de la non-violence. Voilà, il y a eu beaucoup trop de violence et encore une fois, les forces de sécurité intérieure sont intervenues systématiquement à bon escient et je les en félicite et je les en remercie.
1: C'était Laurent Nunez, ministre de l'Intérieur, qui s'inquiète de la tournure des éléments. Effectivement, Alissa, les manifestations lycéennes ont viré à l'émeute dans ça.
3: À l'émeute, enfin, c'est une rentrée qui tourne absolument à l'absurde, puisqu'on va quand même rendre à César ce qui appartient à César. Vous avez des lycéens qui protestent, notamment parce qu'il manque des professeurs, et puis que les classes sont surchargées, rien de neuf au soleil, hein, là, disons-le clairement. Sauf qu'hier, vous avez 180 établissements qui ont été perturbés et 164 personnes interpellées. Il y a eu des dégradations, des tirs de mortier, des blessés parmi les lycéens, parmi les professeurs, parmi les policiers. Et il y a même une proviseure qui a été touchée par un tir de mortier. Donc on a vraiment c'est des violences qui sont qu'il faut condamner sans la moindre ambiguïté. Ceci étant dit, si on place le débat du point de vue des lycéens, on a des jeunes gens qui expliquent les raisons de leur mobilisation. Ils dénoncent le manque de personnel, la cantine trop chère, des classes trop chaudes l'été, trop froides l'hiver, on sait. Des témoignages même de lycéens en internat qui vous disent que les douches sont cassées et qu'il y a des punaises de lit. Bon, on parle donc de travail, on parle d'études, on parle de conditions minimales pour travailler correctement. On n'est pas dans le slogan politique et pourtant, eh bien, la récupération politique, elle s'est pas faite attendre. Comme d'habitude, le gouvernement accusait les filles d'encourager les blocages et les filles accusent le gouvernement de réprimer les lycéens. Et la question qui a mis les élèves dans la rue, c'est-à-dire qui va faire cours, passe au second plan. Voilà. Non mais ça rend dingue. Donc des élèves qui veulent manifester, qui ont quand même le droit d'être entendus, vraiment, soulignons-le, effectivement. Et ceux qui veulent entrer en classe ont le droit d'étudier. Tous ont droit à des enseignants. Et à force de se disputer sur le blocage des lycées, les responsables politiques risquent d'oublier ceux qui devraient les empêcher de dormir ouvertement. C'est des lycées sans professeurs.
1: Anissa, j'en conviens tout à fait, sauf que moi j'ai connu des manifestations étudiantes et lycéennes, bien entendu, et des dizaines. C'est d'ailleurs un peu une spécificité française, la jeunesse étudiante a toujours été mobilisée. Là, c'est la forme que ça prend, la violence que ça prend. On dirait des black blocs, vous voyez, ces manifestations, alors que ce sont des lycéens. Et en plus, si la classe politique vient les soutenir, ça pose un énorme
3: problème. Après, si on se souvient bien, ça fait quand même bien 20 ans que les manifestations lycéennes débordent un peu, et qu'il y a quand même de la violence. C'est pas la première fois qu'on a de la violence.
1: Là, c'est tout de suite.
3: C'est immédiat. Et puis, c'est vrai qu'ils ont un peu levé le niveau. On est sur des tirs de mortier. C'est vrai que c'est du jamais vu. Une violence à condamner sans la moindre ambiguïté, que ce soit bien clair.
1: À suivre.
3: Alors, Berico, on reste sur les lycéens?
1: Oui. Oui, et là, on regardait des jeunes qui crient, qui scandent. Bali, Bali, Bali. Il s'agit de Bali Bagayoko, maire de Saint-Denis, qui est descendu dans la rue, qui s'est mêlé aux manifestations lycéennes. On le voit à un moment dans une scène. Alors, attention, il y a une scène de poubelle. Il n'est pas du tout dit qu'au contraire, je crois qu'il essaie d'éteindre. En revanche, il est porté comme un champion de foot. Il est porté par la foule comme un leader. Et on s'est dit, mais c'est vrai qu'il y a une évolution terrible dans cette forme de manifestation. Il vient les soutenir. Il a le droit de dire, Bali Bagayoko, je comprends la colère des lycéens parce que l'éducation nationale est devenue un cauchemar, la République ne remplit plus ses missions et l'école est devenue un désastre et les lycées et les collèges. Pour autant, il devrait aussi dire, par contre, je n'accepte pas que dans ma ville à Saint-Denis, il y ait ce genre de débordement et ce genre de comportement. Il ne le dit pas. J'ai eu l'impression, en voyant cette scène, et il est en costard-cravate, en plus, Bali Bagayoko, il parle bien, il sait ce qu'il dit, c'est quelqu'un qui maîtrise sa pensée. Je me suis vu, au soir du deuxième tour de l'élection présidentielle de mai 2027, avec l'hypothèse d'une victoire de Marine Le Pen, et je voyais ces représentants de la France Insoumise descendre dans la rue, parce qu'on suppose qu'il y aura évidemment, si ce résultat est confirmé, il y aura évidemment un mouvement de la part de l'extrême-gauche, un mouvement de contestation, et je vois des représentants de la France Insoumise aller soutenir cette forme d'insurrection. Là, je vais pas dire qu'il était dans la sédition, mais il est maire de Saint-Denis, qui est la première ville du département de la Seine-Saint-Denis, ou la deuxième ville, peut-être. C'est un maire, c'est-à-dire c'est un officier d'état civil, il est officier de police judiciaire. Sa mission est aussi de rétablir et de garantir l'ordre républicain. Sa mission est aussi d'appeler au calme et d'appeler les jeunes qui se comportent de façon illégale à se comporter de façon correcte avec les institutions, même si le droit de manifester est absolument constitutionnel et inaliénable. C'est là où il y a une confusion des genres, et je crois qu'en tant que Bali Bagayoko, en tant que leader de la France Insoumise, il a été conforme à ce qu'entend de lui Jean-Luc Mélenchon, mais qu'en tant que maire républicain, je parle de l'institution et la fonction de Saint-Denis, je pense qu'il n'a pas été à la hauteur de la situation.
4: Des retraités qui s'appauvrissent et qui ne peuvent plus remplir les chariots, qui ne se chauffent pas pour pouvoir manger. Pendant ce temps, nos pensions n'ont pas augmenté au niveau de ce que l'inflation a augmenté. On réclame notre dû, tout simplement, parce que c'est possible et que l'argent existe dans ce pays pour le faire.
1: Alors Anissa, vous avez souvent abordé dans cette émission le drame du pouvoir d'achat, de cette structure sociale. Là, ce sont les fonctionnaires qui sont, eux, touchés.
3: Et oui, c'est Claude Mathes, effectivement, qu'on vient d'entendre.
1: Responsable CGT, de gauche du Rhône.
3: Et alors, effectivement, c'était sûr qu'un jour, ça allait arriver. Aujourd'hui, vous avez les agents des trois fonctions publiques qui appellent à la grève enseignants, soignants, pompiers, agents de collectivité, administration. Les 8 syndicats représentatifs appellent ensemble à manifester. Plus de 150 rassemblements sont annoncés en France. Le point de départ de leur colère, vous l'avez entendu, c'est le salaire. Le point d'indice qui sert à calculer le traitement de base des fonctionnaires est gelé depuis 2023. Alors que le panier augmente, le carburant augmente, tout augmente. Évidemment, ça commence à mettre un peu les gens en colère. Le gouvernement, lui, envisage de le laisser encore gelé en 2027. Donc évidemment, ça ne présage rien de bon, vu qu'on sait que l'inflation, elle, va rester galopante tout au long de cette année. Les syndicats demandent une hausse générale, mais aussi des effectifs et des moyens pour assurer les missions quotidiennes. Bon, normal. Selon une prévision syndicale rapportée par Libération, environ 40% des professeurs des écoles pourraient aussi faire grève. C'est une prévision, pas encore un bilan. Notamment, on commence à quand même voir les briques grossir. Ça devient une situation préoccupante d'un point de vue social, on peut le dire. Donc, ça amène une question. Est-ce que ça sentirait pas un petit peu le soufre? Est-ce le début d'une crise sociale? Vous savez, Perico, cette fameuse cocotte minute à laquelle on pense depuis quelques années à chaque fois que nous avons des gens dans la rue. Si on réfléchit bien, c'est possible. Pourquoi? En fait, à cause de la convergence des mécontentements. Et au même moment, des lycéens protestent aussi, notamment contre l'absence des professeurs. Vous avez tous ces mouvements qui s'accumulent en une seule journée. Maintenant, on va voir si les manifestations et les mobilisations dureront sur plusieurs jours. Mais peut-être qu'on a atteint ce fameux moment de non-retour.
1: Alors, vous dites ça sent le souffle, je dirais ça sent le roussi. Même, on ne sait jamais comment finissent justement ces mouvements. Ça peut s'éteindre, mais ça peut aussi prendre des proportions beaucoup plus graves. Et je pense que le gouvernement doit être, Monsieur Le Cornu, Monsieur Nunez et le président de la République doivent être, à mon avis, extrêmement attentifs à l'évolution. Et on les sent évidemment inquiets. J'allais dire, ils ont un petit peu tout fait pour en arriver là, ou ils n'ont peut-être pas fait ce qu'il fallait pour l'empêcher. Mais effectivement, nous vivons là dans un côté cocotte minute. Je vous en rends grâce.
3: Alors Perico, vous allez nous parler des restaurateurs.
1: Oui, alors une vieille pratique illégale qui s'appelle la grivellerie. Eh ben, on part, alors soit à l'hôtel, c'est la cloche de bois. De nuit, la cloche de bois, on n'entend pas. Et là, au restaurant, on se lève. Dans un restaurant où on n'est pas forcément sous surveillance, eh bien, une fois que le repas est terminé, on se lève et on ne paye pas l'addition. Normalement, le code pénal prévoit des sanctions très sévères pour l'acte de grivellerie, qui est vraiment sanctionné par la loi française. Et là, évidemment, alors histoire de pouvoir d'achat et puis démantèlement des mœurs et perte des valeurs et incivilité et irrespect, eh bien, on apprend que ces pratiques sont de plus en plus courantes. C'est assez facile dans une brasserie ou dans un bistrot où tout le monde a, on se lève, on s'en va. Eh bien, aujourd'hui, ce que les restaurateurs ont décidé, certains, comme il y a des caméras vidéo, ils repèrent les gens qui partent sans payer, la caméra sert à ça, et ils diffusent évidemment l'image de ces gens qui font de la grivellerie. Alors, je crois que la pratique n'est pas tout à fait légale, mais les restaurateurs qui en ont assez, qui sont vraiment exaspérés par cette pratique, qui n'est pas d'ailleurs suivie de sanctions, parce qu'autrefois les gendarmes allaient chercher les gens, aujourd'hui ce n'est pas le cas, eh bien ils ont trouvé le moyen d'afficher, voilà, de faire ce dazibao, et de dénoncer publiquement les gens qui viennent chez eux, qui déjeunent ou dînent, boivent du vin, et puis décident de ne pas payer l'addition. À un moment donné, c'est bien le restaurateur qui la paye. C'est un délit énorme, voilà, et c'est vrai qu'à un moment donné, on a le ras-le-bol, et on comprend l'exaspération des restaurateurs.
3: À suivre dans quelques instants, évidemment, André Bercoff, son regard, son actualité, ses coups de gueule et ses questions qui dérangent. Bercoff dans tous ses états, c'est tout de suite sur Sud Radio.
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1: Vous êtes bien sur Sud Radio, il est 2h44. Tout de suite, place à André Bercoff. Il continue d'éplucher la presse pour dénoncer les mésaventures des Français qui vivent en Absurdistan. Lui qui aime bien parler de rachitique du burle quand il veut dénoncer quelqu'un qui fait des bêtises. Aujourd'hui, il revient sur une histoire, un fait divers qui s'est produit dans région parisienne il y a quelques années, mais qui pourrait nous arriver à vous et à moi. J'allais dire plutôt aux garçons, et vous allez voir, ce n'est pas piquer des hannetons pour ne pas utiliser une autre expression.
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1: Oui, oui, Jean Ferrat, que la montagne est belle, que la montagne est belle. Que la mer est belle, que les champs sont beaux, que les haies sont magnifiques. À une condition, qu'il ne vous arrive pas d'avoir un problème pressant relatif à la vessie, un problème, mettons par exemple, d'uriné, quelque part qui ne soit pas dans un endroit spécialement dédié à cet effet. Un WC, une toilette, etc. Oui, mais imaginez, vous êtes dehors, vous êtes en week-end, vous êtes dans votre voiture et puis une envie pressante vous prend. Attention, ça c'est terminé. Peu importe ce qui vous arrive, vous allez continuer. Vous croyez, alors vous dites, mais attendez, attendez, de quoi vous parlez encore, Berkoff? Oui, mais soyons un peu légers, hein. Ne parlons pas des problèmes du monde, ne parlons pas des grandes visites. Parlons de quelque chose que nous rapporte le journal L'Impartial dans l'heure. Écoutez-moi bien. Pris d'une envie pressante, cet été, entre Luzarches et Chaumontel, dans le Val d'Oise, hein, Claude Conegero arrête son véhicule en pleine campagne et se permet une pause pipi au bord d'un champ. Bon, rien de plus naturel en somme. Attention, repéré par les gendarmes, catastrophe, catastrophe, il écope d'une amende de 135 euros. Alors, il explique, moi de mon côté de la route, nous étions en bordure d'un champ, de l'autre côté c'était un bois, eh bien, il va faire ce qu'il a à faire. À peine remonté dans sa voiture, un véhicule de gendarmerie se gare devant lui. « Vous venez d'uriner avant de remonter dans votre voiture ?» lui demande-t-on. Claude de Conegero avoue les faits incrédules. Il est alors verbalisé à 135 euros. Motif de la contravention. Écoutez, c'est très très beau. C'est beau comme ce français que nous aimons, ce français des normes, ce français de la bureaucratie, ce français des livres. Écoutez bien, bien, déversement du liquide insalubre hors des emplacements autorisés. C'est pas beau ça, c'est pas beau. Eh oui, eh oui. On a trop de liquide insalubre et ben vous n'avez à attendre. Si vous n'avez rien avant 3 heures, et ben ça ne fait rien. Vous n'avez qu'à, allez, pardon de l'expression, vous faire dessus. Voilà. Et renseignement pris alors, effectivement, regardez la loi. Et la loi interdit bien d'uriner sur la voie publique. Très bien, comprends, en pleine rue, la chaussée, devant des gens, très bien. Mais même derrière un arbre,

0: on va pas verser là-dedans. Simplement, attendez, où on est là? On est encore dans cette France bureaucratisée, normisée, avec ce qui... Et la loi, interdit, attention, d'uriner en dehors des, non pas des passages cloutés, bien sûr, mais des édifices fabriqués à cet effet. Et s'il n'y en a pas pendant 25 kilomètres, eh ben écoutez, débrouillez-vous. Ce qui est formidable, ce qu'on a en tiré, c'est quoi? C'est que, voilà... Pendant qu'il y a ce qu'il y a dans ce pays, pendant que les choses à faire, la gendarmerie, on leur dit, attendez, allez voir, attention, guettez donc, si je comprends bien, il y a des gendarmes qui font les patrouilles, on pourrait dire, ils vont voir s'il y a un acte de violence, s'il y a des quelques voyous, quelques racailles, quelques ceci, cela, non, il y a quelqu'un qui s'oublie, enfin, qui est allé dans un champ, loin de tout regard, etc., eh bien, pour satisfaire un besoin légitime. Eh ben non. Eh ben, ça ne fonctionne pas. Alors, est-ce que vous connaissez la grande phrase romaine? Vidi, vidi, vici? Alors, non. Au fond, ce qui se passe, c'est que une certaine bureaucratie française, et on appelle ça l'état de droit, prend des vessies pour des lanternes et prend nos vessies pour des lanternes. C'est quand même assez lamentable, il faut le dire. C'est minable. Il a, voilà, 125 €. Et le citoyen Conegero a montré sur le procès verbal. Voilà. On en est là. Tout va bien dans le meilleur des mondes, n'est-ce pas? Nous sommes dans le pays des hauteurs déconcertantes et du mensonge encore plus béant. Merci et à demain.
1: Ce que vous venez d'entendre n'est pas une blague, ce que raconte le fait divers que raconte André Bercoff. Il s'agit bien d'un article du Code pénal, c'est l'article R632-1, modifié par décret numéro 2010-671 du 18 juin 2010 à l'article 4, qui évidemment... frappe les gens qui déversent des ordures ménagères de façon sauvage, ce sont pour les versements. Et on a inclus. Alors évidemment, les ordures ménagères, c'est un vrai problème quand on salit l'environnement avec des produits toxiques. Et bien, le fait d'uriner est considéré comme un produit insalubre et la loi prévoit évidemment de sanctionner. Alors, ce décret a été voté sous la présidence de Nicolas Sarkozy. Bon, admettons, c'est très bien. Je reconnais qu'en matière d'environnement, il faut être extrêmement prudent. Pour autant, l'urine, liquide insalubre, je vous signale qu'il y a des gens qui boivent des choses qui sont pas bien, mais si on a bu de l'eau ou du chablis ou du champagne, est-ce que l'urine est aussi insalubre? Si elle vient d'une boisson française qui participe, j'allais dire, du cycle biologique, les animaux urinent dans la nature. Alors, pour les femmes, c'est plus difficile parce qu'elles sont obligées de s'asseoir, donc c'est plus voyant. Mais alors, je découvre là cet article du Code civil, du Code pénal, mais je devrais être en prison et je devrais être ruiné parce que je ne vais pas faire ici autocritique et aveu. Il m'est arrivé effectivement de faire pipi sur le bord de la route et surtout quand on a un certain âge, l'envie est un peu plus répétée. Pardon de rentrer dans ces détails anatomiques et physiologiques, mais là, je comprends l'indignation d'André Bercoff. Ça nous change effectivement des manifestations lycéennes et des voix de monsieur Jordan Bardella. Et nous avons Serge, justement, qui nous appelle de Paris. Bonjour Serge. Vous aussi, bonjour, vous avez bonjour. Été rattrapé par la marée chaussée pour avoir fait pipi sur le bord de la route ou sur un terrain vague?
2: Alors moi, j'ai dû pisser à peu près partout à Paris.
1: Oui.
2: J'exagère, mais ça m'amuse, même sur les Champs de Mars. Moi, je suis chauffeur VTC, bah donc oui, à 4h, 5h du matin, j'ai envie. Il n'y a pas de toilette, il n'y a rien, il fait nuit. Bon, ça m'est déjà arrivé. Mais oui, effectivement, je me suis fait une fois choper, mais pas pour insalubrité, mais pour atteinte à la pudeur. Ah. Mais ils m'ont dit, allez-y, au revoir, bye bye. Ils m'ont pas fait payer ni 125 ni 135, mais je trouve quand même que c'est exagéré de la payer 125 €. Atteinte à la pudeur, pourquoi pas, s'il y a une école à côté. Insalubrité, franchement, je vois pas. En plus, si ce monsieur, il s'est mis à uriner dans un endroit relativement discret, il n'est pas exhibitionniste, quoi. Je trouve ça un
1: évidemment.
2: Peu ridicule.
1: Évidemment.
2: Je trouve ça un peu ridicule. C'est ridicule. Voilà. Mais
1: d'autant
2: bon, ne donnez pas mon numéro de téléphone.

0: Non, non, non, mais ça, vous avez raison. En général.
1: Je dois au moins 1000 euros à l'État. Hein.
0: Oui, alors c'est vrai que dans Paris intramuros, c'est un peu plus audacieux. Je ne vous dis pas que ça m'est pas arrivé en cas d'urgence absolue. Voilà, il y a peut-être toujours une petite haie, un petit endroit, un petit jardin public, même si on a évidemment beaucoup plus de scrupules à le faire que dans Race Campagne. Voilà. Mais c'est vrai que, bon, c'est un besoin naturel, il faut le satisfaire. Nous savons que les bistrots sont en général tenus d'accepter que vous veniez. Il y en a certains qui refusent parce que souvent ils sont transformés en urinoirs publics s'ils se trouvent à côté d'un monument. Mais enfin là, c'est un problème de physionomie humaine. Et savoir que des législateurs ont voté une loi avec un décret punissant et sanctionnant des gens qui vont faire pipi, effectivement, c'est assez incroyable. Bon ben Serge, hein, vous et moi maintenant, on va être prudents parce que effectivement, voilà. Hein, bon, et on se dénonce pas mutuellement, ça reste entre nous. Hein,
1: ça reste entre nous.
0: Je compte sur vous.
1: Bientôt.
0: Merci Serge. Nous avons Christian qui nous appelle de Suresnes. Christian, vous avez été vous aussi confronté au même problème. Vous avez pris une prune pour un petit pipi.
2: Non, pas du tout, mais merci, bonjour.
0: Oui.
2: Mais je réagissais sur l'absurdité administrative avec un exemple très concret en ce moment, c'est que j'ai acheté un box pour mettre des choses dedans,
0: oui,
2: dans un immeuble en construction sur plan, et on m'a expliqué que j'avais pas le droit de mettre de meubles ou quoi que ce soit d'autre qu'un véhicule dans le box pour des raisons de sécurité, sachant que...
0: Ah d'accord, oui, c'est tout à fait, compris.
2: Oui, mais quand même, l'absurdité administrative, vous allez voir. Donc j'ai pas le droit de mettre une armoire du 18e dans un box, parce que ça prendrait feu plus qu'une voiture électrique qui va être chargée dans le box d'à côté. Donc du coup, ça fait déjà la première absurdité totale du règlement de copropriété, et il y a une réglementation de 1986, donc j'ai décidé de revendre ce box qui ne sert à rien puisque moi c'était du stockage. Et ben là on est encore mieux parce que le box c'est une boîte à chaussures en béton avec une porte en ferraille, et comme je le vends, on me demande de fournir une attestation de non-présence de termites.
0: Eh bien.
2: Le box a six mois, d'accord, il est en béton et je dois fournir une attestation d'un diagnostiqueur sur les termites.
0: On se demande, comme dirait André Mercoff, qui sont les rachitiques du bulbe qui peuvent nous pondre des textes aussi absurdes. Merci Christian pour votre témoignage. Donc attention, d'ailleurs je propose à Anissa, essayons de trouver des gens qui viendraient témoigner, et des législateurs, sur cette panoplie de lois et de décrets absurdes qui abêtissent totalement.
3: Ça serait très bien.
0: vous restez avec nous, bien entendu. Je n'oublie pas, et vous n'oubliez pas, la présence de Sud Radio au salon Batimat, l'émission Les Vrais Voix à partir de 17h avec Philippe David et surtout notre directeur général Patrick Roger qui sera en direct du salon. Et bien évidemment, ils aborderont des sujets aussi sensibles et cruciaux, la construction, mais surtout le logement, la crise du logement en France. Et je crois même qu'ils parleront de ces producteurs de pompes à chaleur européens qui sont concurrencés par des fabricants de pompes à chaleur chinois. Je crois qu'il y a 75 exposants, 15 sont européens, 60 sont chinois, et le gouvernement aurait accordé des dérogations pour que les Chinois puissent exporter vers la France sans douane des pompes à chaleur qui font évidemment une concurrence déloyale, démentielle à nos producteurs. Voilà, vous restez avec nous. Anissa, il y a quoi après ?
3: À suivre, alors retraite, santé, allocation, l'État, providence est partout dans nos vies, mais peut-on encore financer le modèle français ? Pour en parler avec nous, l'économiste Marc Touati. Alors, faut-il tuer l'État, providence ? Qu'est-ce que vous en pensez ? Est-ce que vous pensez que l'État en fait trop ou qu'on court à notre perte ? Appelez-nous au 0800 26 300 300.
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1: Vous êtes bien sûr sur Sud Radio, il est 13h04 et nous allons parler tragiquement de l'économie, la situation économique de la France avec Marc Toiti. Merci Marc Toiti
2: d'être plaisir, en direct. Bonjour à toutes et à tous.
1: Avec nous, voilà, faut-il tuer ou se débarrasser de l'État-providence, finalement qui est un fiasco, qui a été le rêve social français. Voilà, est-ce qu'il y a une alternative? On va parler du montant de la dette qui est absolument apocalyptique et qui ne cesse de grandir quand on voit l'application avec le compteur qui tourne. Voilà, Marc Toiti est bien entendu, ici, quasiment chez lui, et on l'écoute toujours avec passion, même si ses propos sont pas rassurants. On aimerait bien, de temps en temps, que Marc Toiti vous nous donniez des bonnes nouvelles.
2: Ah, moi aussi, j'aimerais bien, j'adorerais ça, bien entendu.
1: Mais là, on est en train de voter le budget de la République. Enfin, monsieur Lecornu essaye de le voter. Je voudrais juste avant de vous donner la parole, Marc Toiti, qu'on écoute ce que nous disait François Bayrou quand il était Premier ministre à propos de la dette.
3: Il est en danger. Parce que nous sommes au bord du surendettement. Sur les deux dernières décennies, malgré la succession de gouvernements de tendances différentes, la dette de notre pays s'est accrue de 2 000 milliards d'euros. 1 000 milliards entre 2005 et 2015, et 1 000 milliards entre 2015 et 2025. Il y a une manière de les rendre plus compréhensibles. Depuis 20 ans, chaque heure de chaque jour et de chaque nuit, depuis 20 ans, chaque heure a augmenté la dette de 12 millions d'euros de dette supplémentaire.
1: Voilà, Marc Toiti, le bilan.
2: Oui. On se demande, mais il n'a pas été au pouvoir, je crois, non, ce monsieur, non?
1: Si. Lui, attendez, l'accablez pas. Il a dit, il faut changer ça. Et à la rigueur, il a fait du Toiti en disant, faut prendre des ans. Ils l'ont dégagé, quand même, le 8 septembre 2020.
2: Disons que même les mesures qu'il propose à l'époque n'étaient pas à l'aune de ce qu'il faut faire aujourd'hui. Il faut repenser complètement la dépense publique française. C'est-à-dire, on peut plus continuer comme ça. C'est-à-dire qu'effectivement, le drame, si vous voulez, c'est que cette dette publique, elle augmente. 3 fois plus que la richesse qu'on crée en France.
1: La fameuse somme de 3 600 milliards, c'est la dette publique. Dites-moi ce qu'est une dette publique.
2: Alors, la dette publique, c'est très simple. C'est qu'en fait, chaque année, l'État, il dépense et il a des recettes. D'accord? Donc, la différence entre les deux, c'est soit un excédent public s'il a plus de recettes que de dépenses.
1: Charge et produit, on dit en comptabilité.
2: Voilà, tout à fait. Ou alors, si, comme c'est le cas en France depuis 1974, il a plus de dépenses que de recettes.
1: Dernière année où le budget était à l'équilibre.
2: 74.
1: C'est ça. Donc, Giscard d'Estaing, l'arrivée de Giscard.
2: 1974, on a eu que des déficits. Voilà. Et donc, en fait, chaque année, on a un déficit et il faut financer ce déficit. Donc ça veut dire qu'il faut aller voir des investisseurs qui nous disent ben prêtez-nous de l'argent.
1: Ce qu'on appelle les marchés, on emprunte sur les marchés.
2: Par exemple, il y a aussi les banques, des fonds en direct qui peuvent acheter, etc. Donc alors à partir de là, la somme de ces déficits est ce qu'on appelle la dette publique, auquel va s'ajouter les intérêts de la dette, parce que c'est ça le problème aujourd'hui, c'est que moi ici même pendant des années, notamment en 2021, je l'avais dit même à Bruno Le Maire, qui d'ailleurs dernièrement dans un débat sur CNews, pour pas les nommer, eh bien il a fait son mea culpa, ça m'a choqué, il m'a dit oui, je dois avouer que j'aurais dû écouter davantage.
1: Ah ben vous avez de la chance, parce qu'il le fait pas auprès de tout le monde, son mea culpa.
2: Non, parce que franchement, j'ai pas arrêté de l'alerter, et le drame. Alors, il dit, oui, c'est pas à cause de moi, c'est parce que j'ai écouté les hauts fonctionnaires, etc., ceux qui étaient à Bercy. Mais bon, ce qu'on demande à un dirigeant, c'est justement de prendre les bonnes mesures. Et donc, c'est vrai qu'en 2021, comme là, il y a eu un phénomène un petit peu particulier, c'est qu'on a eu ce qu'on appelle la planche à billets.
1: Oui.
2: Ça veut dire qu'en fait, ça a commencé en 2015, et ça a été très fort en 2020, 2021 pendant le Covid, c'est qu'en fait, la dette publique, que donc quand l'État s'endettait, c'était la Banque Centrale Européenne qui achetait cette dette. Et ça s'appelle le quoi qu'il en coûte ou l'argent magique. Ça veut dire que quoi qu'il arrive, l'État savait qu'il allait faire de la dette, mais que c'était la Banque Centrale qui allait le financer.
1: Jusqu'à 73, Marc Toiti, si ma mémoire est bonne, on empruntait à la Banque de France.
2: Bah c'est pareil.
1: C'est Giscard d'Estaing et Pompidou qui ont décidé que la République n'emprunterait plus à sa propre banque, mais qu'elle emprunterait à des banques privées pour rendre service aux banques. Vous êtes d'accord?
2: Non, c'est pas ça. C'est que le problème, si vous voulez, c'est que la Banque Centrale, elle appartient à la France.
1: Oui, bien sûr.
2: Et donc on n'avait plus les moyens. C'est-à-dire la dette déjà à l'époque. Pourtant, c'était que à peu près 20% de notre PIB, vous n'étiez rien.
1: Bien sûr. Et là
2: maintenant, on est à 120%. Hier, on a chiffré 119%.
1: La dette publique de la France est à 119% du produit intérieur brut.
2: Imaginez, Péricot, on n'a jamais vu ça dans l'histoire de France. C'est-à-dire que, bon, depuis la Seconde Guerre mondiale, va-t-on dire, même pendant le Covid, On était au plus haut à 117,8%. C'est-à-dire que même pendant le quoi qu'il en coûte, etc., cet excès de dette publique, justement, qui était financé par la Banque Centrale. Et donc, c'est pour ça que le taux d'intérêt était très faible. Et donc, moi, à l'époque, je disais, attention, ça ne va pas durer. Ça, c'est artificiel, les taux d'intérêt faibles. Et on me disait, à Bercy, les hauts fonctionnaires, etc., mais non, ne vous inquiétez pas, Bruno Le Maire, pareil, vous inquiétez pas. C'est amusant, je vois beaucoup d'économistes toujours dire, oh là là, c'est grave ce qui se passe. Mais les mêmes disaient, mais non, la dette publique, on s'en fiche complètement. On va la faire rouler. Les taux d'intérêt n'augmenteront jamais. Donc, tout va bien dans le du monde, mais quelle ineptie, quel manque de discernement, si vous voulez, parce que je suis pas devin. C'est évident que quand vous vous endettez trop, à un moment, surtout si la Banque Centrale arrête de financer votre dette, mais forcément, vous devez payer le juste prix. Et donc, les taux d'intérêt ont augmenté, et maintenant, ils atteignent des niveaux incroyables.
1: Ils sont à combien, en
2: alors là, justement, bah là, même encore ce matin, c'est quasiment le cas, le taux d'intérêt, donc, à 10 ans, de la dette publique française, atteint 4,8%.
1: Vous l'avez connu à combien? 1,5%?
2: Ah oui, c'est-à-dire, on avait même des intérêts négatifs.
1: Négatif.
2: À un moment, c'est-à-dire, bon, c'était un paradoxe.
1: On gagnait de l'argent.
2: Voilà, exactement. Il fallait payer pour avoir le droit de prêter à l'État français. Bon, c'était complètement absurde. Ça n'a pas duré longtemps, mais quand même, là, on est à 4,8%, ce qui veut dire que c'est un plus haut depuis 2008.
1: C'est quoi la somme cette année? 75 milliards.
2: Alors voilà. Donc, c'est les taux à 10 ans, les taux à 30 ans, même à 5,3%. Des chiffres complètement fous, si vous voulez. C'est-à-dire que même, vous voyez, c'était la dernière fois qu'on a vu ça pour le taux à 30 ans, c'était en 2002. Ouais, c'était un autre monde. C'est une autre époque. Donc aujourd'hui, on a cette charge d'intérêt de la dette. Et tenez-vous bien, il y a un an, même encore quelques mois, le budget justement de Monsieur
1: Le Cornu
2: disait bon, la charge d'intérêt de la dette maximum 60 milliards d'euros cette année en 2026. Là, on est déjà à 80 milliards.
1: Ah oui, on n'est plus à 75, on est à 80.
2: Ouais, parce qu'en fait,
1: et alors les prédictions pour l'année prochaine
2: sera autour des 100 milliards d'euros. Rendez-vous compte, 100 milliards d'euros juste pour payer les intérêts de la dette. C'est-à-dire que toutes les recettes de l'impôt sur le revenu jetées par la fenêtre pour payer juste les intérêts de la dette.
1: C'est là
2: où ça colle plus.
1: On calcule la proportion par rapport au PIB, justement, les intérêts de la dette.
2: C'est ça le drame, c'est qu'aujourd'hui, on va dépasser les 3%. Donc, évidemment, le PIB français, ça peut être 3 000 milliards d'euros. Donc, on est pile à 3%, vous voyez ce que je veux dire. Donc, c'est ça qui fait qu'aujourd'hui, c'est en train de devenir extrêmement dangereux. Et donc, à partir de là, le drame, si vous voulez, c'est que, même si je prends 100% d'impôts, admettons, ce qui est complètement fou, parce que des fois, on me dit, oui, on va ponctionner l'épargne, etc. Même ça, j'arrive pas à rembourser les intérêts de la dette. Vous voyez, quand on nous dit, on va annuler une partie de la dette, ok, mais il reste encore 80%. Déjà, on n'a pas forcément le droit de le faire.
1: Ce qui est acté, Marc, c'est que le capital, lui, les marchés savent qu'il ne sera pas remboursé. Je parle bien du capital.
2: Il y a deux choses. Faut même prendre conscience, c'est que la dette publique, normalement, on la rembourse jamais en 3500 milliards d'euros, on les a pas.
1: Et personne on les aura jamais. Aujourd'hui.
2: Ouais. On les aura pas. Donc, c'est pas ce qui est demandé. Sauf en temps de guerre. Mais bon, là, espérons qu'on n'y arrivera pas. C'est-à-dire que, généralement, celui qui gagne la guerre, il peut dire s'il a une dette, ben, je prends des actifs à la place. Vous pouvez pas rembourser, ben, c'est pas grave. On a vu ça en Grèce, hein, n'oubliez pas. C'est-à-dire que quand la Grèce avait des difficultés pour financer et les intérêts de la dette, hein.
1: Oui.
2: Les Chinois sont arrivés. Ils disent, écoutez, nous, on veut bien vous acheter votre dette. On sait très bien que ça vaut rien, mais on l'achète quand même. Mais on veut la moitié du port du Pirée. Ils l'ont eu.
1: Souvenez-vous qu'après le référendum, Alexis Tsipras, premier ministre de la Grèce, dit à son ministre des Finances Varoufakis, tu annonces qu'on va faire défaut. Ça veut dire quoi? Nous ne pouvons plus rembourser
2: faire défaut, en fait.
1: Et là, c'est le cauchemar, là.
2: Là, après, si vous voulez, faut bien prendre conscience de ce qui s'est passé en Grèce. Moi, je l'ai vécu de l'intérieur parce que j'ai fait pas mal de conférences en Grèce, etc. On a eu une baisse du PIB, ça veut dire de la richesse qu'on crée hors inflation, moins 30%. Nous, déjà, en France, quand ça fait moins 0,2, tout le monde dans la rue, moins 30% en 4 ans.
1: Ça se traduit par quoi dans la vie
2: quotidienne? Ça se traduit par, baisse des revenus, chômage qui a explosé, baisse des retraites, 30% de baisse des retraites, 30% de baisse des salaires des fonctionnaires, et ainsi de suite. Des situations catastrophiques, un chômage qui a explosé. Et regardez bien, évidemment, après, donc, qu'a-t-on fait? On a donc annulé, il y avait 350 milliards d'euros de dette grecque, on a annulé quasiment tout, et on a reprêté à la Grèce, avec le FMI, avec l'Union Européenne, avec les pays européens.
1: Goldman Sachs a joué un rôle un petit peu de désinformation quand ils ont certifié que les comptes étaient conformes.
2: Voilà, ça c'est très intéressant parce qu'en fait, bon, sans rentrer dans le technique, mais ça c'est très intéressant parce que c'est une similitude incroyable
1: Monsieur
2: avec la
1: Draghi,
2: France.
1: Vous vous souvenez, Monsieur Mario Draghi a expliqué la Grèce est au nord.
2: Non, mais je vais vous dire pourquoi. Qu'est-ce qui s'est passé? C'est qu'en fait, en 2000, si vous vous souvenez, quand on a fait la zone euro, vous voyez, il faut remonter un peu plus haut. Au début, on n'a pas pris la Grèce dans la zone euro. Donc les Grecs sont offusqués. On est le berceau de l'Europe, on n'est pas dans la zone euro, qu'est-ce qui se passe? On leur a dit, non, vous avez trop de déficit. Donc essayez de réduire votre déficit public et votre dette un petit peu, et comme ça on pourra vous faire rentrer dans la zone euro. Sauf que comme ils ne levaient pas l'impôt en Grèce, c'était compliqué, et donc ils se sont dit, comment on peut faire pour récupérer du cash? Et là, recette magique, Goldman Sachs arrive, donc la banque américaine, elle lui dit, voilà, écoutez, on va faire, on va ce qu'on appelle de la titrisation. Ça veut dire que toutes les recettes que vous allez avoir pendant 10 ans, les recettes des aéroports, des ports, du loto, etc., on va vous donner l'argent maintenant. Nous, Goldman Sachs. Et après, vous allez nous rembourser chaque année, évidemment, avec un taux d'intérêt.
1: Évidemment.
2: Donc, la Grèce dit, ah ben, c'est génial, ce truc-là. Donc, il récupère le cash et, miraculeusement, évidemment, le déficit public baisse. Formidable. Vous voyez. Sauf que, en 2009, donc Goldman Sachs, ils sont les seuls quasiment à savoir ça. Parce que nous, on le sait, enfin, plus ou moins, on le sait pas trop. Donc, ils retournent voir la Grèce en disant, bon, alors, qu'est-ce qu'on fait pour la dette? Parce que là, maintenant, ça arrive à échéance, quoi. Il faut la renouveler. Et ils disent, écoutez, non, on peut pas parce que la Commission européenne a interdit de faire ça. Ils sont quand même rendus compte. Donc, ça qui est fou, c'est que Goldman Sachs, avant tout le monde, en 2009, fin 2009, savait ce qui allait se passer. Et qu'est-ce qui s'est passé, donc, justement, en octobre 2009, c'est très intéressant parce que c'est exactement ce qui nous arrive aujourd'hui en France. Goldman Sachs, donc les taux d'intérêt à l'époque en Grèce, taux d'intérêt à 10 ans, étaient à 4,6%. Le niveau qu'on a aujourd'hui en France.
1: Oui.
2: Que fait Goldman Sachs à ce moment-là? Il lance des produits pour spéculer contre la Grèce. Parce qu'il sait que la Grèce va exploser. Mais nous, on le sait pas encore.
1: La fameuse titrisation.
2: Voilà. En gros, il y a...
1: Avec Lehman Brothers.
2: Ça, c'est autre chose. C'est des produits, justement, je pense pas dans le détail, optionnel, etc. Bon,
1: d'accord.
2: Pour spéculer contre la Grèce. C'est pas Lehman Brothers, ça, c'était avant. Et donc, à ce moment-là, ils savent que ça va exploser. Effectivement, c'est ce qui se passe. La Grèce peut pas rembourser. Et là, elle nous dit la vérité. Elle dit, écoutez, voilà, on vous a menti, en fait. Les chiffres ne sont pas... C'était pas 5% de déficit, mais c'était 10% de déficit. Donc la crise grecque explose, parce qu'à ce moment-là, on dit, attendez, vous nous avez menti, etc. Donc les Allemands... Bref, ça explose.
1: Mais enfin, Goldman Sachs avait participé un peu au mensonge, au maquillage, on va dire.
2: Voilà. Mais, c'est-à-dire, il le savait. Mais c'est pour ça, quand vous lancez un produit pour spéculer contre un pays, il faut avoir des... Vous prenez un
1: risque. Ça n'a pas empêché Mario Draghi d'avoir ensuite des responsabilités
2: Évidemment. Qu'est-ce qui s'est passé il y a quelques semaines avec la France? La même banque, Goldman Sachs, a lancé des produits pour spéculer contre la France.
1: Eh ben dites-moi,
2: c'est louche, comprenez, c'est-à-dire, il y a quand même une coïncidence incroyable, c'est-à-dire, moi je pense qu'ils ont une information que nous n'avons peut-être pas, et qui veut dire que la France est vraiment bien plus mal que ce qu'on veut l'imaginer.
1: Vous restez avec nous, Anissa.
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1: Il est 13h19, vous êtes bien sûr Sud Radio et nous recevons l'économiste Marc Touetti qui nous promet pas des avenirs si glorieux que ça parce que la situation économique est absolument tragique. Pour autant, il décrypte, il a comparé la situation à la Grèce, on va y revenir pour savoir ce que ça donnerait. Marc Touetti, vous vous souvenez de la déclaration de François Fillon, Premier ministre, qui dit « Si la France était une entreprise, elle serait en dépôt de bilan pour ne pas dire en faillite ». On y est en plein dedans là?
2: Ah oui, complètement, en fait c'est très simple. Comment dit-on qu'un État ou qu'une entreprise est en faillite? C'est quand ce qu'on appelle l'actif net est négatif. Ça veut dire, vous prenez tous les actifs, vous remboursez pas la dette. Et c'est exactement le cas pour la puissance publique française. Tout à l'heure, on parlait de la dette, donc c'est 3 500 milliards d'euros. Sauf que on ne met pas dedans ce qu'on appelle le hors-bilan. Ça veut dire les engagements de l'État, par exemple le paiement des retraites des fonctionnaires. C'est un engagement de l'État, mais on ne les met pas dans la dette, comme par hasard, par convention comptable. Vous voyez, on est très sympa. Si on le met, on est à plus de 7 000 milliards d'euros de dette. Et si vous vendez tous les actifs de l'État, de la puissance publique, la Joconde, etc., bon, encore faut-il qu'on puisse les vendre, vous récupérez 4 500 milliards. Donc en gros, il manque 3 000 milliards. Donc d'actifs nets négatifs. Donc oui, l'État est en faillite. Le problème, c'est qu'évidemment, un État ne fait pas faillite comme ça. Par contre, ce qui est clair, c'est que la clé, c'est ce qu'on appelle la soutenabilité de la dette. Ça veut dire, est-ce que je peux au moins payer les intérêts de la dette? N'oubliez pas que la crise grecque a commencé comme ça. Parce que la Grèce, un jour, ne pouvait pas payer juste les intérêts. Il manquait 8 milliards. Mais c'était pas des sommes énormes. Mais nous, c'est ça le danger. C'est qu'aujourd'hui, regardez, un calcul simple. En 15 ans, la charge d'intérêt de la dette... C'est 1000 milliards d'euros, vous vous rendez compte? Parce qu'il faut bien qu'on comprenne ce que c'est la charge d'intérêt de la dette, c'est qu'en fait, on n'a pas d'argent, donc, mais on a des déficits, donc il faut la financer. Donc on va voir les investisseurs, prêtez-moi de l'argent. Bon, plus vous êtes dangereux, plus les taux d'intérêt augmentent.
1: Normal.
2: C'est logique. Et en plus, l'État, pour attirer des investisseurs, il a créé des produits, par exemple, ce qu'on appelle les obligations d'État indexées sur l'inflation. Donc quand l'inflation augmente, le taux d'intérêt que vous payez augmente. Donc là, l'inflation est en train d'augmenter, donc ça veut dire que la charge ne cesse d'augmenter. Donc cet argent, en fait, il vient rémunérer ceux qui ont acheté votre dette, donc qui vous financent finalement. Hein. Et donc, mais par contre, pour vous, c'est complètement perdu. Rendez-vous compte, l'année prochaine, donc même déjà cette année, 85 milliards d'euros juste pour payer les intérêts de la dette, c'est 85 milliards d'euros qu'on ne met pas dans l'économie française.
1: Évidemment.
2: Qu'on ne met pas pour le social, pour les hôpitaux, pour la police, etc. Donc l'an prochain, 100 milliards. Donc c'est ça qui est très dangereux.
1: On commence à
2: s'entendre. Et c'est là où on arrive à la fin du film.
1: Je voudrais avoir l'avis d'un homme politique français, d'un député d'Eure-et-Loire, Philippe Vigier, député MoDem, mais c'est un député, il a été ministre délégué à Outre-mer. C'est un parlementaire de terrain, mais qui suit cette vie politique française. Il est au centre droit, donc c'est un libéral. Et Philippe Vigier, bonjour, merci d'être en direct avec nous sur Sud Radio. Bonjour. Vous entendez le diagnostic du docteur Touati, qui est un diagnostic alarmant. Vous, en tant que parlementaire centriste, qui suivez les affaires, l'économie de la République depuis si longtemps, sur le terrain, qui avait participé justement à des commissions, qui avait à un moment donné gouverné, est-ce que on peut expliquer de façon rationnelle comment on en est arrivé là, comment la République est arrivée à un tel déficit budgétaire et à une telle dette sans que personne ne puisse l'enrayer? C'est un phénomène normal, à votre avis, où il y a eu des faiblesses, des lâchetés ou des négligences?
5: D'abord, c'est pas un phénomène nouveau. Si je partage l'analyse de Martuati, il a dit beaucoup de choses. Chacun se souvient que le dernier budget en équilibre de la France, c'est Raymond Barre. Pardonnez-moi, ça nous ramène quelques dizaines d'années en arrière, mais faut pas l'oublier. Deuxièmement, Martuati l'a dit, oui, c'est vrai, 1 000 milliards de plus, mais enfin, il y avait le Covid. Moi qui suis parlementaire, à l'Assemblée, ça se passait comment? Tout le monde disait toujours plus. J'en veux plus pour indemniser, pour soutenir, pour aider, pour accompagner.
1: Le quoi qu'il en coûte, ça s'appelait le quoi qu'il en coûte.
5: Ça, c'était quoi qu'il en coûte, mais vous avez observé que dans le quoi qu'il en coûte, j'ai pas entendu une seule voix, et j'étais présent dans tous les débats, pour dire non, attendez, on va trop dépenser. La troisième chose, on vit au-dessus de nos moyens. Mais il y a au moins, me semble-t-il, une chose salvatrice, et j'étais déjà député lorsqu'il y a eu le sujet de la dette grecque, et je m'en souviens très bien, mais il y a eu des mesures drastiques qui ont été prêtes. Là, c'est la dernière sortie avant l'autoroute. En clair, soit on est capable de comprendre collectivement, et j'ai très peur ce qui va se passer avec le budget qui arrive, avec l'Assemblée, la composition que vous connaissez tous aussi bien que moi, que la voix de la raison ne soit pas entendue. Il ne s'agit pas de dire on serre toutes les ceintures, il s'agit de dire comment on peut demain faire des économies, faire mieux. Je vais prendre un exemple. En presque 20 ans de parlementaire, j'ai fait 13 ans de commission de finances et 7 ans de commission des affaires sociales. On essaye de porter un projet de restructuration complet de la sécurité sociale, qui serait ISO, c'est-à-dire qu'on claque, qui ne coûterait pas plus cher, et on n'arrive pas à le faire. On n'arrive pas à le faire parce qu'il y a un problème du consensus politique, et on n'arrive pas à le faire pour une deuxième raison, c'est qu'évidemment, il y a des forces très très importantes qui évitent et qui empêchent toute réforme structurelle importante. Et ça, c'est le drame de ce pays qui empile toujours des mesures après des mesures. Sur l'optimisation fiscale, je suis de ceux qui a fait des propositions sur les coum-coum, ça ne dira pas grand-chose à vos auditeurs, ça veut dire simplement que ce sont des optimisations qui coûtent très cher. On ne va jamais les chercher. Je les ai portées depuis tant d'années. Donc, vraiment, il faut un sursaut. Et ce sursaut, ça peut pas être dans la démagogie que j'entends, par exemple, Monsieur Mélenchon qui explique qu'on met la dette à la rivière, oui. Ou Madame Le Pen qui nous explique qu'à 60 ans, on peut partir à la retraite, même si elle a un petit désaccord avec Monsieur Bardella à l'heure actuelle, et qui lui disait 62 ans. Non, il faut que l'esprit de raison intervienne, mais il s'agit pas non plus d'opposer les générations, pas dire que les retraités sont des nantis. Pensons aussi aux jeunes générations, parce que c'est à eux qu'on lègue cette dette de 3600 milliards, c'est à eux qu'on donne des perspectives aussi noires, donc il faut vraiment que cette prise de conscience permettre enfin ce sursaut. Et j'ai peur qu'avant les prochaines présidentielles, on n'y arrive pas. Alors, il faut trouver un chemin et l'expliquer pour le quinquennat qui va suivre. Mais arrêtons en France, je termine là-dessus pour pas être trop long, d'appeler l'État au secours tous les jours. C'est aussi cela, parce que personne n'en parle assez. Et puis des gros travaux, sur les niches fiscales, sur ces agences qu'on a créées, qu'on a empilées, qui sont des mécanismes de décision qui ralentissent tout à tout instant, à tout moment. Et c'est vrai que le budget cette année des intérêts de la dette est sur 85 milliards, c'est le premier budget de l'État, voilà ce qui se passe, alors qu'on a besoin de moyens de défense, pour les hôpitaux, et franchement, on utiliserait mieux cet argent. Mais j'ai même connu, c'est mon tout dernier mot, qu'il y a des moments où on nous aimait emprunter, comme le taux était négatif de l'argent, et Marc, toi tu le sais parfaitement, eh bien écoutez, ça coûtait moins cher de s'endetter, hein, plutôt que de faire en sorte de s'en sortir avec le budget qui nous était alloué.
1: Philippe Vigier, les échéances arrivent. Il sortira en mai un nouveau président de la République, une nouvelle présidente, un nouveau gouvernement. Quelles sont, à votre avis, les mesures inévitables, urgente, vitale et nécessaire que devra prendre cet exécutif pour éviter le chaos. Deux, trois mesures précises qui sont dans votre tête.
5: La Sécu, j'ai écrit un projet, pas seul, avec d'autres, et beaucoup d'autres parlementaires, des spécialistes, des économistes. On peut faire aussi bien et même mieux que ce qu'on fait à l'heure actuelle sans dépenser un euro de plus.
1: Donc vous touchez au modèle social, donc on est d'accord.
5: Enfin, oui, mais en touchant, en améliorant l'efficience du modèle social, et je suis un professionnel de santé, j'ai été 40 ans professionnel de santé. Actuellement, je suis désolé, la façon dont il est organisé, c'est toujours plus de dépenses sans que l'efficience soit au rendez-vous.
1: Préférence communautaire, est-ce qu'on peut repenser l'Europe différemment pour qu'on ait un commerce extérieur intra-européen plus lucratif que ce qu'il est aujourd'hui?
5: Oui, il y a des mesures de protection à l'échelle européenne. Trump nous l'a démontré tous les jours avec aussi pas que des succès. Il faut que l'Europe soit ce grand marché, mais protecteur, alors qu'il n'est pas suffisant protecteur. Et ça, vous avez raison de le souligner, parce que la France seule ne fonctionnera pas. La souveraineté de la France, elle passe par une souveraineté européenne plus affirmée, plus forte, plus solidaire. Et quand je vois que les Allemands vont avoir des accords avec les Américains pour produire un certain nombre d'armes, qu'est-ce qu'on fait? Mais alors que le sujet de la défense, il n'est pas pour aujourd'hui, il est pour les 30 années qui viennent.
1: Est-ce qu'on garde le nini de François Mitterrand? L'État doit quand même garder un peu d'arbitrage dans la régulation de l'économie française.
5: Mais bien sûr, sinon c'est la dérégulation totale. Prenons un exemple très simple qui est sur toutes les lèvres, l'impôt sur les sociétés, qui n'est pas harmonisé à l'échelle européenne. On s'en souvient très bien tous. À l'époque, c'était toute l'informatique, l'industrie du numérique, qui avait basculé en Irlande, où il y avait un taux d'impôt sur les sociétés à 15%. On ne peut pas se faire de la concurrence comme on se le fait à l'heure actuelle.
1: Bien sûr.
5: Un grand marché, ça veut dire aussi des règles de convergence. Les règles de convergence ne sont pas assez puissantes. Sur le sujet du carburant, comme vous savez, sur le sujet du coût de l'énergie, cette directive européenne qui nous bloque, qui nous entrave, eh bien, coûte très cher à l'artisan local, aux petits commerçants qui, quelquefois, voient leur coût exploser. Et moi, je pense à un de mes boulangers qui est en train de mettre la clé sous la porte dans ma belle commune de Châteaudun. À cause du coût du gaz.
1: Eh oui. Merci Philippe Vigier pour votre témoignage. C'était du concret, c'était du terrain. Et on espère que vous serez entendu puisque vous avez déjà fait des propositions. Vous restez avec nous, Anissa.
4: Bien sûr qu'on reste ensemble. Alors, qu'est-ce que vous êtes prêt à faire pour diminuer la dette de la France? On en parle en ce moment avec l'économiste Marc Touati. À suivre sur Sud Radio. Et puis évidemment, téléphonez-nous et dites-nous ce que vous êtes capable de supprimer. Merci.
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1: Il est 13h32, vous êtes bien sûr Sud Radio, l'heure est grave parce que nous avons Marc Lattier, on a eu le témoignage du député Philippe Vigier qui nous dit que la situation est grave et Marc Lattier nous dit qu'elle est absolument catastrophique. Avant de passer la parole à ceux qui nous écoutent, Marc Lattier, ça se traduit par quoi dans la vie quotidienne des Français, cette masse de la dette et surtout des intérêts de la dette, est-ce qu'on a une incidence sur notre vie quotidienne?
2: Tout à fait, c'est ça la clé, parce que jusqu'à présent, quand on parlait de milliards d'euros, que ce soit 100 milliards ou 2000 milliards, les Français faisaient pas forcément la différence. Là, maintenant, les taux d'intérêt augmentent très fortement. Et là, il y a une conséquence directe pour eux.
1: Rappelez-nous la somme. On est à 85 milliards d'intérêts de la dette pour l'exercice de 2026.
2: Juste pour payer les intérêts de la dette.
1: Et surtout, en 2026. Voilà.
2: 2026. Et surtout, le taux d'intérêt augmente. Là, on est sur des sommets depuis 2008.
1: Et l'année prochaine, vous avez dit 119
2: milliards. À peu près, autour des 100 milliards. Ça va dépendre de ce qui va se passer, bien sûr, demain.
1: Ça se traduit par quoi dans les vies quotidiennes?
2: Dans la quotidienne. Alors, déjà, cet argent-là, il n'est pas utilisé pour soutenir, on va dire, les dépenses dans les hôpitaux, etc., ou ailleurs, ou même la police. Donc, il y a une conséquence. Mais l'autre conséquence plus directe, c'est qu'effectivement, quand les taux d'intérêt augmentent, eh bien, ça se répercute sur tous les taux d'intérêt de tous nos crédits. Donc, nous, on ferme un crédit pour l'immobilier, par exemple, ça va être plus cher. Crédit pour la consommation, ça va être plus cher.
1: J'achète une voiture, j'achète une maison, mon crédit va augmenter, le taux d'intérêt va augmenter parce que l'intérêt de la dette
2: est alourdi. Et donc, on le voit aujourd'hui. Hein, l'INSEE a sorti les chiffres la semaine dernière. Prix de l'immobilier, moins 1% au deuxième trimestre, moins 6,2% depuis 2022. Donc, ça commence à avoir des impacts. Après, l'entreprise, c'est-à-dire que quand les taux d'intérêt augmentent, tous les taux d'intérêt également pour les entreprises augmentent, donc ça veut dire qu'elle ne pourra pas s'endetter pour investir, donc pour embaucher. On a aujourd'hui des records historiques de faillites d'entreprises. Donc après, qu'est-ce qui se passe? On a du chômage qui augmente. Donc là aussi, c'est du concret pour les Français. Vous voyez, c'est pas juste un chiffre de milliards d'euros de dettes. Donc c'est ça qui fait qu'aujourd'hui, ça y est, maintenant, on ne peut plus être très loin de cela. Les Français sont directement concernés. C'est vrai, quand on a entendu M. Macron dire la semaine dernière « Ah ben non, mais moi, j'ai fait une bonne politique, tout va bien dans le meilleur du monde », c'est incroyable. Ce mépris, il fait peur, parce que c'est là où ça peut créer des tensions sociales et sociétales. Beaucoup de Français souffrent. Alors après, il y a un dernier danger, évidemment, c'est que il y a une tentation qui est là depuis des années, qui serait de toucher un petit peu à l'épargne. Vous voyez ce que je veux dire? On va dire on va prendre une petite tension.
1: 6 500
2: milliards d'épargne financière.
1: D'épargne financière, le double de la dette.
2: Ouais, pas le double, parce qu'on a 3 500, donc c'est un peu moins du double, mais quand même. Mais toujours est-il que, là aussi, n'oublions pas que la dette, comme son nom l'indique, c'est public, dette publique.
1: Bien
2: là,
1: sûr.
2: C'est de l'épargne privée.
1: Ça veut dire que
2: ça veut dire que ça s'appelle de la spoliation.
1: L'État pourrait prélever sur les comptes, je crois, au-dessus de 100 000 euros, une partie de l'épargne pour renflouer cette
2: dette. On n'en est pas allé, ça serait sous forme de prêt,
1: mais
2: il y a plusieurs.
1: Oui, c'est dans les tuyaux. C'est un protocole qui existe.
2: Tout à fait.
1: Marc Lattier, vous parliez de la Grèce tout à l'heure. Est-ce que la République française peut se trouver, à un moment donné, si on continue comme ça, à ne rien faire, avec des cessations de paiement dans certaines fonctions, dans certaines activités? On dit aux retraités, vous avez 30 ans moins, les médicaments ne sont pas remboursés. Ça peut arriver,
2: c'est la sécurité sociale. C'est comment qu'il dit, c'est la Cour des comptes. La Cour des comptes a dit qu'attention, la sécurité sociale serait en cessation, enfin en défaut de paiement dans les prochaines années, d'ici 2027.
1: Donc les soins et les médicaments.
2: C'est incroyable.
1: Les Grecs ont connu ça, ils ont touché des doigts. Le cancer pas payé, pas remboursé.
2: Mais c'est ça qui est très dangereux, c'est que à moyen terme, quand tu n'avais plus le moyen juste pour payer les intérêts de la dette, qu'est-ce qui reste pour le reste? Donc c'est ça qui aujourd'hui est très inquiétant. Et puis après, vous savez, ça fait 30 ans que je travaille proche des marchés financiers, on voit comment ça se produit. C'est-à-dire qu'une fois que la confiance est cassée, alors là, on peut plus rien arriver.
1: C'est l'enchaînement.
2: C'est l'enchaînement qui peut évidemment être très très coûteux.
1: Nous avons Bernard qui nous appelle de Clermont-Ferrand. Bonjour Bernard.
2: Bonjour Bernard.
3: Bonjour Perico Légas.
1: Avez conscience de tout ce que Marc Lattier détaille comme situation catastrophique?
3: Oui, c'est catastrophique, mais je crois qu'on a oublié un paramètre de liberté que tout État souverain a, c'est la création monétaire. Aujourd'hui, on n'a plus de création monétaire au niveau de l'État. Toute la création monétaire est faite par des banques privées, commerciales.
1: Et par l'euro,
3: alors
1: surtout.
3: Que je vous signale que jusqu'en 1914, il n'y avait pas d'impôt sur le revenu. Et pourquoi? Parce que l'État se finançait à travers la monnaie. La création de la monnaie est un impôt.
1: Et le franc était indexé sur l'or.
3: Sans intérêt.
1: Et le franc était indexé sur l'or.
2: Donc la situation était différente, parce qu'à l'époque, effectivement, on avait des monnaies qui étaient basées sur l'or. Et on a vu ce qu'ont fait les Allemands après la Première Guerre mondiale.
3: C'est surtout d'avoir
2: l'inflation, de l'hyperinflation.
1: Bernard, vous voudriez revenir à un système monétaire, en tout cas antérieur à 1973, où la dette française est contrôlée par la France?
3: Et ils créent la monnaie sans intérêt, ce qui réglerait le problème des intérêts à rembourser. Aujourd'hui, les banques, quand elles créent des crédits, quand elles font des crédits, qu'elles créent de la monnaie, elles payent pas d'intérêt, elles font payer les intérêts à leurs clients. Il se trouve que l'État est devenu client des banques, c'est pour ça qu'on a autant d'intérêts à payer.
1: Mais Bernard,
3: la seule manière de sortir du piège, c'est que l'État puisse créer la monnaie, comme la Chine, ou la Russie.
1: Entendu, Bernard, selon quel scénario politique institutionnel vous voyez quel changement dans le fonctionnement de la France aujourd'hui?
3: Le problème, c'est que l'Europe l'interdit, donc il n'y a qu'une seule solution, c'est sortir de l'Europe. Il n'y a pas d'autre solution au niveau économique.
1: Sortir de l'Europe ou sortir de l'euro en restant dans l'Europe? Parce que c'est aussi une option.
3: Ça, c'est peut-être aussi une solution, mais en tout cas, la seule solution passe par la création de la monnaie par l'État souverain.
1: Donc vous êtes pour une
3: situation... L'économie actuellement le prouve.
1: Donc vous revenez au franc. Vous revenez au franc, Bernard. On va appeler un
3: franc ou une autre monnaie. Peut-être qu'il faudrait aussi réfléchir sur qui a le droit de créer la monnaie, puisque le souverain, c'est la monnaie, la création de la monnaie, c'est le pouvoir du souverain, et le souverain, c'est pas l'État. C'est le peuple.
1: Ou alors recréer un euro à deux vitesses, un euro pour l'Europe très riche et un euro pour l'Europe moins riche qui soit plus conforme à nos besoins économiques. On va poser la question.
3: Le nom n'a pas d'importance.
1: D'accord.
3: Ce qui compte, c'est que la monnaie qu'on crée soit bien gérée.
1: Une monnaie qui nous fasse du bien. C'est-à-dire, comme l'euro fait du bien au Deutsche Mark allemand, faut dire les choses, faut les appeler comme ça. Aujourd'hui, l'euro sert l'économie allemande. Vous voudriez une monnaie qui serve l'économie française ou qui ne fasse moins de mal, si je peux m'exprimer ainsi.
3: Exactement. Regardez pourquoi la Chine a pu financer des panneaux photovoltaïques ou finance des voitures électriques. C'est parce que la Chine a gardé le pouvoir, sa souveraineté monétaire.
1: Bernard, c'est une économie dirigée par le Parti communiste. C'est du libéralisme monopolisé par l'État.
2: Pas du tout.
1: Voilà, on n'en est pas là.
3: Aujourd'hui, c'est une manière de faire, mais je sais bien ce que je vous disais. Celui qui a le droit de créer la monnaie, c'est le souverain. Et le souverain, c'est pas l'État, voilà. Normalement.
1: D'où l'expression de dette souveraine. Marc Toiti, est-ce que ce que Marc dit peut être à un moment donné envisagé ou on devrait y passer?
2: Il y a deux problèmes. C'est d'abord, il faut quitter effectivement la zone euro et l'Union européenne. Donc ça veut dire qu'à ce moment-là, ceux qui nous ont prêté avant, ils vont dire, attendez, mais moi je vous ai prêté en euros, vous allez me rembourser en francs ou autre chose. Donc ça peut créer effectivement des tensions. Et donc le danger, c'est que malgré tout, il y a quand même des taux d'intérêt. C'est-à-dire, comme si c'est l'État qui crée de la monnaie, il y a quand même des taux d'intérêt pour les agents économiques, etc. Et donc même les banques, elles se refinancent sur le marché. Et où un taux d'intérêt. Donc à ce moment, les taux d'intérêt vont flamber et l'économie va s'effondrer. Et surtout, après, il y a un risque qu'on connaît régulièrement. C'est quand un pays crée trop de monnaie par rapport à sa création de richesse, l'inflation explose. Ça, voilà pourquoi ça marche pour la Chine, par exemple. Parce que c'est une dictature, donc c'est quand même plus facile.
1: C'est l'Allemagne des années 20.
2: Mais surtout, la Chine, c'est encore un pays de producteurs. C'est-à-dire qu'elle consomme et elle produit chez elle, entre guillemets.
1: Elle commence à connaître.
2: On n'a plus du tout de production. Donc si après, on a une devise et qui s'effondre et qu'on doit importer énormément de produits, par exemple, vous voulez acheter un ordinateur français aujourd'hui, ça n'existe pas. Donc, si votre devise s'effondre, c'est-à-dire que le coût de cet ordinateur, il va exploser. Donc après, c'est encore le français qui va payer à la fin. Donc ça marche dans une économie fermée, complètement fermée et autosuffisante. Ce qui, malheureusement, n'est pas du tout le cas pour la France.
1: Marc Toiti, on va demander à Anissa si l'État-providence est une exception française.
4: Alors oui, c'est vrai que c'est une question qu'on peut se poser puisque on dénonce quand même assez souvent la quantité d'aide distribuée par l'État, ce fameux État-providence. Mais en fait, on va crever l'abcès parce que nous, on n'est pas les seuls. On a des pays comme l'Allemagne ou encore les pays scandinaves qui sont des modèles qui nous ressemblent, sauf que eux, ils vont prouver qu'on peut avoir un État-providence très protecteur tout en maintenant les comptes à peu près à l'équilibre. Alors qu'est-ce qui manque chez nous? Qu'est-ce qu'ils ont qu'on n'a pas? Et ben en fait, bon, ce qu'on n'a pas déjà de manière évidente, c'est le manque d'évaluation des aides public, autrement dit les aides aux entreprises, les subventions diverses, le millefeuille territorial, et puis on a aussi la lourdeur des coûts administratifs de gestion de prestations. Et puis on a un autre truc, c'est l'absence de réformes structurelles profondes qui mènent du coup à des dérapages budgétaires récurrents. On va apporter quelques précisions. L'écart de dépenses entre la France et la moyenne de la zone euro ne s'explique pas par les fonctions régaliennes, c'est-à-dire qu'en France, on ne donnerait pas plus d'argent à la justice, la police ou l'armée, ni par l'éducation. Il provient quasi exclusivement, et ça Monsieur Vigier l'a dit tout à l'heure, de la protection de la sécurité sociale en fait et de la retraite, qui sont des pôles qui représentent quasiment 31,7% de notre PIB. Je dis pas de bêtises, je vous vois que vous me regardez.
2: Oui, non, c'est ça, mais vous oubliez une chose très importante, ces dernières années du moins, c'est qu'en fait, qu'est-ce qui a le plus augmenté dans les dépenses publiques? Ce sont les dépenses de fonctionnement.
4: Bien sûr.
2: C'est ça, si vous voulez, qui colle pas. C'est ça qui est très dangereux. C'est que, regardez les chiffres, c'est très simple. Aujourd'hui, imaginez, on a à peu près 1700 milliards d'euros de dépenses publiques. Il y a quasiment 560 milliards que de dépenses de fonctionnement. Que les dépenses de fonctionnement, c'est 32% de la dépense publique. Elles ont augmenté de 24% depuis 2021, alors que les dépenses sociales, qui sont également numéro 1, mais ont augmenté de 14%.
1: C'est quoi le fonctionnement?
2: Donc, le fonctionnement, c'est ça qui nous fait mal. C'est ce qu'on appelle, bien sûr, le millefeuille administratif. C'est également, donc ça coûte 10 milliards d'euros par an, c'est quand même pas rien. Tous les doublons, etc. Et puis, c'est surtout le fait que, voilà, on a vu sur l'éducation, on va augmenter les fonctions support, entre guillemets, même à l'hôpital.
1: Les agences, tout ça.
2: Voilà, par contre, tout ce qui est autour, ben là, tout ce qui concerne directement le malade ou l'enseignant, ben là, ça va pas augmenter. Donc, ça qui colle pas, si vous voulez, c'est que quand vous avez aujourd'hui des dépenses. On va prendre un exemple simple. Quand une entreprise a mal ou une personne a des problèmes de financiers, elle réduit ses dépenses de fonctionnement. Ça veut dire, les frais divers et variés, les frais de bouche, etc. Il y a l'organisation. Là, nous, on a fait l'inverse en France. L'État a encore plus augmenté ses dépenses de fonctionnement que les autres dépenses. C'est ça.
4: Mais et c'est coup, là où je suis très surpris parce que Marc Toati, c'est que par exemple, les gens qui disent c'est parce qu'on donne trop d'aides sociales, vous vous dites c'est pas ça, c'est parce qu'on a trop de gens pour donner des aides sociales.
2: Moi, je suis pour des grands soirs. Il faut un grand soir de la fiscalité parce que évidemment, elle est inefficace.
1: Elle est
2: trop élevée. Un grand soir de la dépense publique. Il faut repenser complètement, mais également certaines institutions sociales. On sait très bien qu'il y a
1: des abus. Vous parlez de coupes, on va couper.
2: Déjà, il faut lutter contre la fraude sociale, parce que c'est quand même 20 milliards d'euros.
1: Bien sûr.
2: 10 à 20 milliards d'euros, on ne connaît pas vraiment les chiffres. Ça, c'est énorme. Parce qu'aujourd'hui, alors pareil sur l'économie parallèle, on va taper sur l'entreprise, la PME qui a fait une mauvaise déclaration d'URSSAF. Alors, elle, on va la tuer. Et puis, le trafiquant de drogue, on va laisser faire. Il y a un problème. Ce que je veux dire, c'est
1: les 54 milliards de Monsieur Lecornu, il va les trouver où ?
2: Mais ça, c'est pareil. C'est pas une 54 milliards de baisse de la dépense. C'est une moindre hausse. Ce que je veux dire. Donc, on va essayer de gratter à droite, à gauche. Et moi, parce que vous savez, on a déjà des premières brides là qui arrivent. On est en train, ce qui est proposé, c'est d'augmenter encore les taxes. Alors, on a une taxe sur le sucre, une taxe sur la TV payante, une taxe sur l'assurance, etc. Enfin, il y a plein de taxes qui sont prévues là pour pas l'impôt sur le revenu, mais les taxes vont quand même augmenter. C'est quand même fou parce qu'il y a quelques semaines, Monsieur Le Corbusier disait, je vous promets, il n'y aura pas d'augmentation d'impôts. Alors, c'est vrai que l'impôt sur le revenu n'a pas augmenté, mais par contre, les taxes, c'est quand même des impôts.
1: Oui,
2: ça va augmenter. Donc, non, ça n'a pas de sens. Moi, ma solution est très simple. Il faut réduire les dépenses de fonctionnement, comme je l'évoquais, qui ont quand même augmenté de 107 milliards d'euros depuis 2021. Supprimer beaucoup, vous savez, d'ODAC, organismes d'isère d'administration centrale. Il y en a 700 en France. Ça coûte 150 milliards d'euros par an. C'est même mieux que ça. On peut en privatiser certaines.
1: Justement,
2: ça ramènera du cash.
1: Marc Toati, on continue à en parler. On donnera la parole à Frédéric qui vous appelle de Blagnac.
4: Bien sûr. Et on va continuer. On appelle les gens à nous appeler. 0826-300-300.
2: N'hésitez pas, je suis là pour ça.
1: On a bien compris. C'est pour ça qu'on tient à vous. À tout de suite sur Sud Radio. Et surtout, ne lâchez rien parce que Marc Toati a peut-être la solution définitive pour rétablir les comptes de la République. On aimerait bien, on a le droit de rêver.
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1: 13h47 sur Sud Radio, la France dans tous ses états, oui, la France en bord de la ruine, et parce qu'elle est déjà totalement en faillite, comme nous l'explique Marc Toiti. On va voir s'il y a encore des moyens de s'en sortir, mais il faudrait peut-être une classe politique plus courageuse, qui prenne des mesures plus douloureuses, mais on sait qu'avec le système électoral, on passe la patate chaude à la majorité suivante, et finalement, il y a bien une génération qui finira par payer. Nous avons Frédéric qui nous appelle de Blagnac. Frédéric, vous êtes aussi très inquiet sur les finances de la République.
2: Oui, alors très inquiet. Alors je voulais revenir sur deux points. Ravi d'avoir Marc Toiti également
3: parmi
2: nous.
3: Merci. Bonjour.
2: On vous accueillera à Patrimonia très volontiers.
3: Avec plaisir.
2: Voilà, juste deux points. J'ai reçu un rapport de la DGPP dernièrement qui nous dit que de 2015 à 2025, les recettes de l'État ont bondi de 40%. C'est-à-dire deux fois plus que l'inflation, c'est-à-dire qu'on est passé de 425 milliards grosso modo à 593 milliards de recettes. Et sur l'année fiscale de 2024, on a bondi de 38 milliards. Donc première question, où passe cet argent? Je pense qu'on manque pas de recettes, on manque de gestionnaires, d'une part. Sur l'épargne, je partage moyennement, je dirais, l'avis de Marc Toiti, bien qu'il soit éminent spécialiste en la matière. Ne pas confondre la loi Sapin 2 et, je dirais, le code civil, puisque vous savez comme moi, le code civil, on a le droit de la propriété. Donc on ne peut pas saisir l'épargne des personnes, fait partie du droit de la propriété. Il faudrait dans ce cas-là réformer le code civil et réformer aussi la constitution, puisque ça fait partie de la constitution. Et le troisième, réformer le code monétaire et financier. Mais ce que l'on peut constater, étant dans la profession, c'est qu'il y a de plus en plus une demande forte d'aller isoler l'épargne sur des comptes de droit luxembourgeois. Donc c'est une épargne qui échappe à la France. Et aujourd'hui, attention, les Français sont inquiets. C'est-à-dire qu'on ne parle pas de gros patrimoine, hein. On parle de personnes qui disposent de sommes sympathiques, mais on parle de petits contrats, et les gens aujourd'hui nous disent, mais l'assurance-vie, attention, avec tout ce que j'entends, alors on essaye de les rassurer, mais à la limite, il y a une appétence aujourd'hui sur les contrats de droit luxembourgeois. Pourquoi ? Marc Toiti expliquera mieux que moi, avec le triangle de sécurité qui permet de sécuriser l'épargne des personnes. Voilà.
1: Moi, je pense Frédéric, que... je voudrais juste apporter une précision. Les comptes bancaires, les obligations, les comptes d'épargne sont en fait des propriétés de la banque. C'est là-dessus que l'État, la seule entité qui est protégée par le code civil, c'est l'action. Donc quand vous avez des actions, la loi Sapin 2 ne peut pas s'appliquer. Sur tout le reste, il y a

0: deviennent république bananière. Mais ils peuvent prendre un petit pourcentage. Et vous avez raison. Moi, j'ai d'autres cas aujourd'hui. J'ai fait une conférence il y a quelques semaines à Genève, et avec des banquiers suisses notamment, qui me disaient qu'aujourd'hui, ils refusent les clients français. Parce qu'il y en a trop. Et donc, c'est incroyable qu'ils leur imposent un minimum de 1 million d'euros pour avoir un compte
1: donc,
0: chez eux.
1: Les capitaux donc, fuient, oui, continuent à fuir.
0: C'est ça qui est dangereux. C'est-à-dire que, à force de dire, voilà, d'entendre, il faut taxer les riches, etc. Parce qu'en France, on est riche à partir de 3 000 ou 4 000 euros. Je sais pas trop, ça dépend de la définition. Donc, évidemment, tout le monde se sent concerné. Et puis, encore une fois, comme justement les riches, les vrais riches, ils sont déjà partis. Ben, ceux qui restent, ceux qui payent, c'est bien sûr la classe moyenne.
1: Alors,
0: donc, c'est ça qui aujourd'hui.
1: Ceux qui restent, notamment.
0: C'est qui est très dangereux.
1: Notamment nos artisans. Marc Tati. Voilà, on est en ce moment au salon du bâtiment, le Batimat.
0: Voilà, tout à fait. J'interviens beaucoup en province.
1: Sud Radio Hyé, tout à l'heure, à 17h, avec Patrick Ruger et Philippe David. Ils vont recevoir des artisans qui sont aux abois, des gens qui sont couverts de charges. Est-ce que c'est un secteur de l'économie qui est important et qui est le témoignage, qui est l'exemple même de ce que vous dénoncez? On est en train de saigner la bête qui, justement, devrait donner des richesses.
0: Ben, complètement. C'est-à-dire qu'aujourd'hui, on a évidemment énormément de charges, d'instabilité fiscale, parce qu'un jour, on vous dit ça, après, finalement, on augmente quand même les impôts, d'instabilité administrative. L'administratif, on est compte, ça coûte à peu près 10 milliards d'euros, tout ce qu'on perd dans cet administratif chaque année. C'est des sommes folles. Et, évidemment, la conséquence. Alors, bien sûr, sur le bâtiment, il souffre. Il faut s'accrocher, bien entendu. Moi, je dis toujours, les crises sont des phases d'opportunité, mais il faut quand même s'accrocher avec toutes les réglementations, tatillonnes, etc. Ils ont vraiment du mérite. Moi, je dis toujours, nos entreprises en France, elles sont bien plus compétitives qu'en Allemagne ou aux États-Unis, parce que dans ces pays-là, on fait tout pour l'entreprise. Nous, on fait tout contre.
1: Avec un taux de prélèvement monstrueux, c'est ça.
0: Évidemment.
1: Le record du monde.
0: Et surtout, le danger, c'est que, voilà, on les pointe du doigt. Alors, bien sûr, les entreprises du CAC 40, mais elles font leur profit à l'étranger à 80%. Par contre, nos entreprises chez nous, attention, on voit aujourd'hui, ces chiffres de la Banque de France, des faillites d'entreprises historiquement élevées. Rendez-vous compte, si on prend hors micro-entreprise, on est 14% au-dessus du sommet de 2009, de la récession de 2009. Donc derrière, ces entreprises, elles peuvent plus continuer. Donc qu'est-ce qui se passe derrière? Faillite d'entreprise, vous avez du chômage qui augmente. Donc tous les Français sont évidemment concernés. Donc on est aujourd'hui...
1: Quel est le montant de la dette total de la France? Alors, 3600 milliards, c'est la dette publique.
0: Alors, si vous ajoutez effectivement le hors-bilan plus la dette privée et la dette donc des ménages et des entreprises, on est à plus de 10 000 milliards d'euros.
1: La vraie dette de la France, la nation France.
0: Avec le hors-bilan, plus de 10 000 milliards d'euros, tout à fait. Donc, ce sont les chiffres de l'INSEE, moi j'y peux rien.
1: Marc, qu'est-ce qu'on fait avec une somme pareille? À un moment donné, on est obligé de recourir à l'impôt. Quand ils nous disent qu'il n'y aura pas d'impôt, c'est impossible.
0: La dette en elle-même n'est pas un danger. Ce qui compte, c'est qu'elle soit soutenable. Si je m'endette, mais que cette dette génère plus de croissance, de revenus, que les intérêts de la dette, ça passe. Et c'est ce qui, d'ailleurs, heureusement, c'est le cas pour beaucoup d'entreprises. D'où mon problème tout à l'heure sur la hausse des taux. Quand les taux d'intérêt augmentent, ça veut dire qu'il faut une croissance beaucoup plus forte pour rembourser les intérêts. Donc ça, c'est vrai pour les entreprises, pour les ménages et bien sûr pour l'État.
1: Marcotti,
0: donc c'est là où le jeu, parce que...
1: Dites-moi ce qui va se passer si Jean-Luc Mélenchon est élu président de la République quand il dit je vais brûler la dette. Imaginons qu'il passe à l'acte. Ça veut dire quoi brûler la dette?
0: Mais
1: on décide comme l'empereur russe, c'est fini.
0: Déjà, il faut lui dire que maintenant la dette elle est pas physique.
1: Oui, c'est-à-dire
0: que il faut qu'il se mette à la page, le pauvre Jean-Luc, parce
1: mais
0: que là il y a un petit problème.
1: Ça serait quoi? Rupture avec les marchés, ça serait.
0: Oui, la conséquence c'est on met la France au banc des nations. Et à ce moment-là, la France, là c'est 20 ans de crise. Regardez ce qui s'est passé en Grèce, donc moins 30% du PIB de baisse. Aujourd'hui, le PIB grec, alors on est en 2026, il est encore 14% inférieur au niveau de 2008. Regardez ce qui s'est passé au Venezuela, les grands copains de Mélenchon. Quand ils ont annulé la dette, 66% de baisse du PIB. C'est fini. Donc,
1: ce serait un suicide.
0: Bien sûr que c'est un suicide. Et puis surtout, c'est que beaucoup de Français, là aussi, ils risquent de devoir partir. Enfin, c'est horrible. Mais par contre, ça, il faut savoir. Si jamais ça arrive, il y aura le contrôle d'échange, on va fermer les frontières. Enfin bon, c'est scénario catastrophe. Comme en Grèce, on va vous obliger à retirer une somme maximum.
1: Vous me disiez tout à l'heure, il y en a deux qui sont à peu près sur des positions acceptables. David Lisnard et Marine Le Pen
0: Ce qui me surprend, c'est qu'effectivement, aujourd'hui, les seuls qui vraiment proposent une vraie baisse de la dépense publique, c'est David Lisnard et finalement Marine Le Pen. Alors, on peut être
1: pas de la même façon.
0: Bien sûr, mais ce qui est incroyable, c'est que, il y a tout un pan, effectivement, justement, notamment de la droite, qui ne vous dit pas, justement, on va vraiment baisser la dépense publique et comment vous allez faire. Non, on vous dit, on va peut-être augmenter certains impôts, on va revoir le fonctionnement. Il faut baisser la dépense publique.
1: Et l'attaque Jigman,
0: c'est une catastrophe. Mais ça, tous ces gens-là, si vous voulez, ils sont hors sol. Ça me rappelle, parce qu'il y a, par exemple, l'Argentine. Vous savez qu'aujourd'hui, le président argentin, il est en France.
1: Milei.
0: Quand il a.
1: Avec sa tronçonneuse.
0: Avant qu'il soit élu, je me rappelle, il y a une centaine d'économistes qui avaient fait des chroniques un peu partout dans le monde, une tribune. Il y avait quelques Français, notamment le fameux Piketty, tout ça, etc.
1: Tout à fait.
0: Parce que Zucman était, j'en sais rien, mais c'est la même mouvance, si vous voulez. Qui disait, si Milei est élu, l'économie argentine va s'effondrer, elle se remettra jamais. Et on voit qu'aujourd'hui, il a fait ce qu'il a dit.

0: Et finalement, l'Argentine redémarre.
1: Il y a un peu de casse sociale, mais bon.
0: Non, mais attendez, il y a 6% de croissance. Ouais. Même aujourd'hui, l'UNICEF a dit que le taux de pauvreté des enfants avait baissé. Mais donc, c'est quand même, c'est l'UNICEF, vous voyez, ça, tout à fait officiel.
1: Repenser l'euro, oui. Sans le détruire, sans le sortir.
0: Non, il faut, moi, encore une fois, le grand soir. Grand soir fiscal, grand soir de la dépense publique, grand soir, des retraites également, ça aussi. Là, ce que proposent la plupart des candidats, c'est vrai, et on vous dit, on fait du neuf avec du vieux, on va ajuster
1: et
0: ici.
1: On échappera quand même à la hausse d'impôts. Tout le monde vous dit, on ne pourra pas échapper à une fiscalité.
0: Alors moi, je pense qu'on peut améliorer le fonctionnement de l'impôt. Oui. Et justement, moi, j'irai même plus loin. Moi, je pense qu'il faut baisser les impôts. Je vais vous surprendre. Nous sommes numéro un du monde des impôts. Il n'y a pas un pays au monde qui fait pire que nous. Donc, il faut au contraire le baisser.
1: Pour aboutir à un résultat totalement calamiteux.
0: C'est ça qui ne va pas. On l'a découvert tout à l'heure. Les recettes fiscales augmentent, mais le déficit public explose. La dette publique explose. Où va l'argent ? C'est-à-dire que c'est ça qui colle pas. Depuis que Macron est là, la dette publique a augmenté de quasiment 1400 milliards d'euros.
1: Il a battu tous les records.
0: Oui, le PIB a augmenté de 800 milliards. Donc, il y a 600 milliards d'euros qui ont disparu.
1: C'est un président coûteux.
0: De qui se moque-t-on ?
1: Marc Petit, le budget va être voté. Vous acceptez de revenir me le décrypter quand
0: avec
1: il sera voté,
0: plaisir,
1: me dire
0: plaisir.
1: Ce que vous en pensez ?
0: Avec plaisir, mais ça risque d'être coton.
1: Je n'en doute pas. Merci Marc Petit d'avoir été en direct avec nous sur Sud Radio.
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1: Salut, salut, très heureux de vous retrouver. On est en direct, ça y est. Les studios de Sud Radio sont allumés, sont ouverts. Il y a plein de choses à voir aujourd'hui. Hein. Attention, si vous habitez dans le Gard, pas de transport en commun aujourd'hui, d'épisode Cévenol. On va en reparler bien sûr dans les infos avec Rémi André dans un instant pour la météo. Donc prenez vos dispositions, pas de transport scolaire dans le Gard. Et puis quatre départements hein, sont en vigilance orange aux fortes pluies. Ça concerne l'Hérault, la Lozère, voilà toute la région des Cévennes hein, bien sûr. Donc là aussi, prudence, faites attention. Pour le reste, tout va bien, notamment dans la région parisienne, très très doux. Nous sommes le 30 septembre, on s'approche doucement d'octobre. Le printemps s'est terminé, l'été encore plus, et puis nous sommes en automne. Camille, tout de suite l'horoscope.
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1: Et oui, parce qu'avec l'horoscope, on fait les quatre saisons. Le programme du jour. Bonjour Camille.
2: Bonjour à tous. Amis Bélier, une personne de votre entourage vous apporte une information étonnante aujourd'hui. Les taureaux, une question d'argent mérite votre attention, notamment autour d'un abonnement, d'une facture ou d'une dépense récurrente. Quant à vous, les gémeaux, une petite envie de changement pourrait concerner votre environnement immédiat. Les cancers, une recette, un restaurant, un produit découvert par hasard ou un repas préparé avec soin pourrait devenir le petit plaisir marquant de ce mercredi. Quant à vous, les lions, vous pourriez recevoir une marque de reconnaissance pour quelque chose que vous avez réalisé récemment. Les vierges, une promenade, une boutique originale, une terrasse agréable ou un lieu culturel pourrait suffire à donner une autre couleur à votre journée. Amis balance, un rangement ciblé vous réserve une surprise. Objets retrouvés, papiers oubliés ou souvenirs remontant à la surface. Les scorpions, une erreur dans un document, un détail inhabituel ou une incohérence pourrait être détectée avant de provoquer davantage de complications. Les sagittaires, réparer, organiser, calculer, négocier ou trouver une solution concrète vous donnera la satisfaction d'avoir fait avancer les choses par vous-même. Capricorne, les déplacements sont favorisés, surtout s'ils comportent une part d'imprévu. Les Verseaux, une musique, une odeur, une image ou un lieu fait remonter un souvenir précis. Laissez cette émotion vous traverser, les Verseaux. Et puis enfin, chers poissons, vous aurez l'œil pour repérer ce qui cloche aujourd'hui. Je vous souhaite, quant à moi, une excellente journée. Prenez soin de vous.
1: Merci Camille. Bon, à chaque fois c'est une petite phrase là. Pour les Capricornes, on n'est pas très très très fixé hein, quand même. Bon, dans une minute, il sera 5h. Allez, tout de suite, le temps.
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1: Rémi André, on en parlait, attention, alerte orange, ça pleut aujourd'hui. Bonjour Rémi.
3: Bonjour à toutes. Et bien aujourd'hui, deux activités sont assez remarquables. D'une part, vers la Méditerranée, poussée par le vent marin, l'humidité remonte vers le sud du Massif central. Et donc, depuis hier soir, il pleut abondamment, notamment sur l'Hérault, une partie du Gard. Cela remonte donc sur les Cévennes de façon générale. Et nous avons donc quatre départements en vigilance orange depuis cette nuit, que sont l'Hérault, le Gard, l'Ardèche et la Lozère. Sur ces départements, les précipitations orageuses vont tomber toute la journée et par endroits, on pourrait dépasser largement les 200 mm de pluie d'ici demain. Ensuite, on a une autre activité, celle-là, c'est la perturbation, le front froid qui est arrivé par la Bretagne cette nuit. Un front froid qui va progresser sur notre pays peu à peu, mais aujourd'hui qui touchera principalement l'ouest avec des pluies assez disparates, mais assez marquées tout de même sur la Bretagne. Le tout avec toujours ce vent de secteur sud qui ramène de la douceur avec des températures ce matin toujours comprises entre 14 et 20 degrés en général et qui dans l'après-midi, eh bien, si elles sont limitées à 20 degrés à Brest, pourraient atteindre les 25 degrés à Paris. On ira jusqu'à 25 degrés également à Lyon. Le plus chaud pourrait être de 29 degrés à Strasbourg ou 30 degrés à Toulouse.
1: Eh oui, il y a des gens qui ont chaud. Merci, il est 5 heures. Votre premier point sur l'actualité.
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1: Bonjour Zachary Brault.
4: Bonjour à tous. Paris, Toulouse, Lyon ou encore Marseille, journée de mobilisation hier en France. Entre 200 et 300 000 personnes se sont rassemblées à l'appel de la CGT pour une journée d'action dans la fonction publique à deux jours de la présentation du projet de budget 2027 du gouvernement. Dans le même temps, la gronde est aussi montée dans les lycées avec plus de 400 établissements perturbés et parfois des scènes de violence entre jeunes et forces de l'ordre. Écoutez Laurent Nunez, le ministre de l'Intérieur, qui était sur le plateau de BFM TV hier soir.
5: Il y a des comportements qui tombent sous le coup de la loi pénale. Voilà. Il n'y a rien qui justifie la violence. Il n'y a rien qui justifie que pour manifester, on puisse se présenter devant des établissements cagoulés, le visage grimé, avec des projectiles, et qu'on attende l'intervention des forces de l'ordre pour les prendre à partie. On n'attend même pas l'intervention des forces de l'ordre. On attend la présence simplement des forces de l'ordre. Mais je n'envoie pas les forces de sécurité intérieure sur les rassemblements. Je leur demande de contenir des exactions et des prises à partie et des violences physiques. En revanche, les forces de l'ordre, elles sont là pour faire en sorte que ces rassemblements se passent bien. Ils sont là pour les encadrer.
4: Laurent Nunez qui indique aussi que 440 interpellations ont eu lieu durant cette journée de mobilisation des lycéens. Le même dispositif policier sera déployé aujourd'hui. Mediapart dénonce la violence sidérante du Rassemblement National. Le journal, qui a publié lundi des messages antisémites datant de 2013, imputés au président du parti d'extrême droite, Jordan Bardella, l'intéressé nie en bloc et a évoqué les prémices d'une guerre totale hier, quand Marine Le Pen a déclaré que Mediapart allait devoir enfiler son costard en Kevlar. Après près de 8 ans à la tête de la société d'exploitation de la Tour Eiffel, le directeur général annonce son départ à la fin de l'année. L'annonce de Patrick Branco-Ruivo intervient quelques semaines après l'éviction de personnel féminin lors de la visite du monument par un groupe de religieux hindous début septembre. Une enquête interne menée par la suite avait mis en lumière des dysfonctionnements dans le protocole. Et puis l'Hérault, le Gard, la Lozère et l'Ardèche, 4 départements sont actuellement en vigilance orange, pluie, inondation et orage. Très bonne journée.
1: Merci Zachary Brault, 5h02.
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1: Beaucoup de choses encore aujourd'hui. Tiens d'ailleurs, n'hésitez pas à vous prononcer sur la chaîne YouTube de Sud Radio. La question du jour, fonctionnaires, pompiers, lycéens, le gouvernement doit-il 1. Rester ferme ou 2. Acheter la paix sociale ? Il va y avoir beaucoup de questions autour de cela aujourd'hui. Est-ce que les étudiants vont poursuivre leur mouvement ? Il en est question. Nous vous tiendrons au courant, bien sûr, tout au long de la matinée, tout comme nous aurons un œil très particulier sur la région des Cévennes et l'épisode qui va avec. Forte pluie, on le rappelle, dans le Gard, pas de transport scolaire aujourd'hui. Les directs de Petit Matin, retour sur les vraies voix d'hier avec Patrick Roger et Philippe David qui étaient en direct du salon Batimat. Les politiques ont-ils compris les problématiques du bâtiment avec en toile de fond la fameuse MaPrimeRénov. Extrait.
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6: Alors, Marjolaine, vous êtes avec nous. On a évoqué, puisque vous avez été députée, bien sûr, Marjolaine Meignier-Millefer, vous êtes aujourd'hui spécialiste dans tout ce qui est amélioration de l'habitat. Est-ce qu'il y a eu un décalage entre les politiques et la réalité? Ils ne prenaient pas suffisamment en compte la problématique du logement, de l'immobilier, de la construction.
7: Non, je pense que comme on le disait tout à l'heure sur la partie de l'immobilier, du logement, il y a une vraie volonté de lutter contre cette bulle de spéculation autour du logement. On a une valeur du logement qui s'est envolée vers le haut. Et effectivement, il y a une volonté de travailler contre ça. Après, on peut avoir une vision sur les méthodes qui ont été adoptées, qui n'étaient pas forcément les bonnes et qui n'ont pas donné les effets escomptés. Mais en tout cas, c'était ça l'intention. En revanche, la question de la confiance de vos éditeurs sur les politiques, je pense que n'importe quelle question qui leur sont posées, ils seraient aujourd'hui plutôt dans l'idée de dire que les politiques n'ont rien compris à 97%.
6: Ah bah c'est
7: un petit peu
6: Antonin,
7: une crise de confiance qui est assez terrible en ce moment.
6: C'est ce qui se disait, Antonin, sur les commentaires.
8: C'est globalement la raison.
7: C'est dramatique.
8: Une tendance globale sur nos questions liées au gouvernement.
6: Ouais,
7: à chaque
6: bien
7: fois,
6: sûr.
7: C'est ça qui est dramatique.
6: Mais Laurent Permas, est-ce que les politiques, d'une façon générale, avait bien compris les problématiques du bâtiment?
9: Alors, je pense qu'en fait, on a complexifié. Le sujet, c'est qu'il y a beaucoup de ministères qui sont impliqués sur le bâtiment et sur le logement des Français. Vous avez à la fois le logement pour les personnes vieillissantes, il y a l'adaptation du logement, et je rappelle quand même qu'on a 30% de la population qui a plus de 60 ans,
5: oui.
9: et qui a envie de rester chez soi le plus longtemps possible. Donc vous avez plusieurs ministères qui sont impactés. Vous avez le ministère de la Santé, de l'autonomie, du logement, Bercy, le travail. Donc on se retrouve en fait dans un millefeuille d'aide qui viennent tout simplement complexifier une logique très pragmatique, et on le voit sur le circuit des aides. Vous voyez, les aides, il y en a beaucoup. Vous avez 53 aides pour les personnes, notamment de les personnes âgées, les seniors. 53 aides au total. D'accord ? Pour le logement, pour les actifs, on va dire, vous avez 5 grandes aides qui sont très complexes, qui se cumulent, mais qui sont complexes à comprendre. Pourquoi ? Parce qu'elles, vous devez identifier à la fois différents travaux, vous devez identifier en fait le revenu, vous devez identifier ensuite s'il est neuf ou ancien, et vous devez identifier des aides nationales, régionales et locales. Bon courage. Et donc ça, c'est pour les Français. Vous voyez ? Donc je pense qu'il y a un vrai sujet pour le gouvernement et pour les gouvernements précédents de simplification, mais c'est pas on se paye de bon en fait. Hein.
7: Alors, déjà, j'ai envie de dire que le premier sujet sur le logement, le gouvernement a plutôt raté les politiques du logement, mais par contre sur le sujet des bâtiments, ils ont plutôt bien compris ce qui se passait en termes de politique énergétique des bâtiments, parce que ça, pour le coup, ça a été plutôt bien posé. La réglementation RE 2020 qui a été lancée.
6: Oula, c'est compliqué là.
7: Réglementation environnementale 2020 qui fait suite aux réglementations thermiques précédentes. C'est une bonne réglementation. Elle a été difficile à intégrer parce qu'elle intègre des enjeux carbone et que ça a été un challenge pour la filière. Mais aujourd'hui, on est parmi les plus performants du monde grâce à ça et en fait, nos acteurs avec. Donc, c'est une vraie compétitivité. Tout à l'heure, vous aviez un industriel qui disait ça. À l'international, on l'a très bien vu, mais notamment par ça. Ça contribue à pousser l'image à l'international de nos filières du bâtiment et à montrer à quel point elles sont performantes. Ça, c'est un premier sujet. Pour les ménages, le volet énergétique, là aussi, il a été plutôt bien construit. Alors, pour être honnête, c'est vraiment la crise des gilets jaunes qui a déclenché la prise de conscience du sujet.
6: Bien sûr.
7: Mais là, on a eu, à partir de cette crise des gilets jaunes, une vraie montée en charge de la protection des ménages avec une structuration très forte des politiques de rénovation énergétique des bâtiments. Alors, certes, pour certains bailleurs, c'est une problématique parce qu'ils s'inquiètent de la perte de valeur de leurs biens. Mais pour les locataires qui étaient coincés par des charges énergétiques extrêmement lourdes, ça a été une période extrêmement protectrice.
6: Non, mais ils peuvent s'inquiéter de la perte de valeur ou ils peuvent surtout s'inquiéter parce que il y a 10 ans en arrière, quand ils ont investi, ils n'avaient pas vu toutes ces charges qui ont fortement augmenté avec le prix des matières premières et puis avec les travaux. Parce que on est quand même très fort en France aussi pour changer de loi tous les 6 mois, quoi.
7: Oui. Typiquement, on va critiquer le DPE, mais le DPE, c'est un thermomètre de l'état du bâtiment. Mmh. Et en fait, quand on regarde le thermomètre, les Français, ils disent, oh merde, moi, le thermomètre est cassé. En fait, au lieu de te dire, mince, mon bâtiment, il a de la fièvre. C'est ça le sujet.
6: Oui, aujourd'hui. Oui, c'est vrai.
7: Le thermomètre, il dit que le bâtiment va pas bien et qu'il faut le renforcer et le mettre en état de traverser les crises qui vont être devant
6: nous. Encore faut-il pouvoir le faire, quoi, parce que on ne peut pas rénover, isoler de l'extérieur tous les bâtiments, c'est très compliqué, d'autant que vous avez les monuments historiques dans beaucoup d'endroits qui vous disent non, c'est pas possible, vous ne pouvez pas le faire. Il faut avoir l'accord de la copropriété, on ne peut pas y arriver.
7: Alors,
6: on ne doit pas changer.
7: C'est beaucoup des constats négatifs, mais aujourd'hui, il y a énormément de choses qui se font positivement et qui travaillent. On a des banquiers qui s'engagent, qui trouvent des solutions.
6: Non, mais ça c'est vrai, ils sont là pour répondre à ces questions.
7: Absolument.
6: Sauf que
7: sur les copro, il y a des tas de gens qui travaillent pour aider à la prise de décision dans les copro, et il y a des travaux qui se font tout le temps. C'est 90 milliards par an les budgets de la rénovation énergétique en France, et c'est un énorme budget. C'est un marché extraordinaire et sur lequel il y a de l'activité tout le temps.
6: Oui, bien sûr.
7: Il ne faut pas dire qu'il n'y a rien qui se passe.
6: Mais je ne dis pas qu'il n'y a rien qui se passe. Je dis en fait qu'on a peut-être voulu aller trop vite.
7: En fait, le problème, c'est que ça fait 10 ans qu'on dit qu'il faut éradiquer les passoires thermiques en France. Et les gens sont toujours dans les passoires thermiques. Et en fait, aujourd'hui, l'énergie, elle passe par la fenêtre.
6: On a voulu aller trop vite sur certaines choses, alors qu'on a une crise qui est assez terrible des aides, de l'endettement. C'est-à-dire que on a saupoudré en fait beaucoup, et qu'à un moment donné, l'État n'a pas été capable de faire des économies lui-même, alors qu'il aurait pu faire des économies compromis et donner cet argent ailleurs, quoi.
7: On mélange un peu plein de choses.
6: La dette publique qui s'est cumulée,
7: moi je la conteste pas, elle est bien là, c'est sûr.
6: Bah oui.
7: Et effectivement, c'est un sujet.
6: Bah oui.
7: Par contre, sur la question de la prise de conscience de l'obligation petit à petit d'aller éradiquer les passoires thermiques, par exemple, c'est un sujet qui a plus de 10 ans.
6: Oui.
7: Et en fait, les
6: Mais ça peut pas se faire aussi vite.
7: On peut commencer à travailler. Et la réalité,
6: c'est... Quand vous avez un budget, mais ça peut pas se faire du jour au lendemain, quoi. Il faut effectivement des aides, Laurent.
9: Soyons quand même positifs.
6: Il y a du débat. Sinon, effectivement, tout serait fait, etc.
7: Je rappelle que, par exemple, on parle des pompes à chaleur,
6: en fait, ici, dans la plupart des logements et des bâtiments, effectivement, vous n'avez pas les autorisations pour pouvoir mettre les pompes à chaleur sur l'extérieur des bâtiments. Alors que si vous allez en Corée du Sud, si vous allez au Japon, vous voyez qu'il y a des pompes à chaleur partout.
9: Ouais.
6: Donc, à un moment donné, il y a un problème de réglementation, quoi. Vous voyez ?
9: Alors...
6: On va essayer d'être clair sur déjà de quoi on parle. Ouais.
9: Les passoires thermiques, c'est 15% des logements en France. Hein. Donc ça, c'est un sujet prioritaire.
6: Ouais.
9: Prioritaire. Et donc là, le gouvernement l'a pris en compte, notamment avec le lancement de primes centré sur les passoires thermiques et centré sur les populations modestes et très modestes.
6: Ouais.
9: Vous avez des aides aujourd'hui, ce qui n'est pas le cas pour ceux qui ont plus d'argent,
6: beaucoup d'argent.
9: Vous voyez, non, mais c'est intéressant.
7: Ouais, ça a été vraiment
9: ces aides,
7: sur les
9: elles ne sont pas distribuées à tout le monde. C'est pas la prime à la casse. On n'est pas sur des sujets où il y a eu une distribution pour le changement d'automobile, etc. Pour tout le monde, il n'y avait pas de condition de revenu. Là, il y a une condition de revenu, c'est-à-dire pour les revenus modestes et très modestes qui sont dans des passoires thermiques. Eh bien, le gouvernement a ciblé des aides qui vont jusqu'à 80%. Je dis bien 80% de l'adaptation du logement.
1: Il y avait débat hier soir dans les vraies voix chez Batimat ou chez les vraies voix dans Batimat le grand rendez-vous hein, de ceux qui sont passionnés et on l'a bien entendu, il y en avait sur le plateau passionnés par la question de l'habitat. D'ailleurs, on l'est tous un petit peu. C'est vrai que en ce moment, c'est pénible d'ailleurs, on sait pas s'il faut ouvrir les fenêtres, tout ça, un coup chaud, un coup froid. Les moustiques rentrent. Vous êtes gênés par les moustiques ? Oui, ouais, c'est une catastrophe. En ce moment. Bon, 5h12, bon réveil, on va pas se laisser embêter par les moustiques quand même. Dans un instant, on fera le rappel des titres. Bon réveil à vous tous, vous écoutez Sud Radio.
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1: Très heureux de vous accompagner. Bon réveil, nous sommes le mercredi 30 septembre. Ras-le-bol des bas salaires. Entre 200 et 300 000 manifestants ont répondu à l'appel de l'intersyndicale hier. Les lycéens ont quant à eux poursuivi leur blocage. 440 jeunes ont été interpellés. La mobilisation est reconduite encore aujourd'hui. Nous vous posons la question sur le compte YouTube de Sud Radio. Fonctionnaires, pompiers, lycéens, le gouvernement doit-il 1. Rester ferme, 2. Acheter la paix sociale? Répondez. Accusé d'antisémitisme par Mediapart, Jordan Bardella et le Rassemblement National contre-attaque. Marine Le Pen a invité les journalistes de Mediapart à enfiler un costume en Kevlar. La Lozère, le Gard, l'Hérault et l'Ardèche en vigilance orange, pluie, inondation et orage aujourd'hui. Les transports scolaires sont suspendus entièrement dans le Gard et partiellement dans l'Hérault. Et puis un premier suspect mis en examen à Paris suite aux menaces visant le maire d'Alès en juillet dernier. L'homme de 20 ans se serait présenté de lui-même au commissariat commissariat. Il reconnaît avoir posté la lettre destinée à Christophe Rivanque, le maire, donc, une lettre contenant 2 balles. 5h15, les grands directs revécus le matin sur Sud Radio. Hier, à vous de le dire, Stéphanie Dumuru et Gilles Gansman, c'est chaque jour dès 10h. Le thème, pourquoi passe-t-on encore à côté des risques cardiovasculaires chez les femmes? Très intéressant.
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11: Bonjour Gilles Gansman.
12: Bonjour.
11: On va parler d'un phénomène dont on ne parle pas souvent et qui est pourtant majeur, la journée mondiale du cœur, avec des chiffres qui inquiètent, Gilles. Plus de 72 000 femmes mortes d'une maladie du cœur en France en 2023, soit près de 200 par jour. C'est énorme.
12: 7 minutes, toutes les 7 minutes. Il est 10h06, à 10h20, une femme va mourir. Une crise cardiaque, vous vous rendez compte?
11: Ça
12: permet de rendre les choses assez concrètes. Et ce qu'on va raconter dans les sujets, c'est que c'est une partie est due à leur contraception, vous vous rendez compte?
11: Oui, ça c'est un nouveau rapport. Alors, on ne va pas affoler les troupes, c'est
12: non.
11: Quand la contraception est justement prescrite, quand on a des facteurs de risque. Mais enfin, c'est vrai qu'il y a de quoi s'inquiéter. 9 sur 10 cumulent au moins 2 facteurs de risque cardiovasculaire. 2 sur 3 présentent des signes d'alerte. Et je le disais en titre, 8 sur 10 n'ont pas de suivi cardiovasculaire. Ce sont des morts qui pourraient être évitées. Nous sommes en ligne avec Thierry Drillon, cofondateur d'Agir pour le cœur des femmes et dirigeant d'entreprise. Bonjour Thierry Drillon.
13: Bonjour.
11: Tout d'abord, ce constat, je me mets à la place des femmes qui nous écoutent, qui sont peut-être en train de rouler vers leur travail. C'est vrai qu'on n'en parle pas beaucoup de ce phénomène et pourtant, 200 femmes meurent chaque jour en France.
13: Vous avez raison de rappeler, je vous en remercie. Finalement, cette urgence à la fois médicale et sociétale. Oui, et on ne le dit pas assez, c'est la première cause de mortalité des femmes en France. Songez simplement que 6 fois plus de femmes décèdent tous les jours du cœur que d'un cancer du sein. Et donc, entre la perception collective et puis la réalité épidémiologique, il y a un gap qui est très significatif et c'est la raison pour laquelle nous avons créé avec le professeur Mounier-Veillé la fondation Agir pour le cœur des femmes, qui est finalement la cardiologie appliquée à la gynécologie et aux femmes.
11: Thierry Drillon, tout d'abord avant de poursuivre, mais comment vous expliquez justement, parce que c'est vrai que ce que vous nous dites, on n'en a pas conscience, hein?
13: Alors, on n'en a pas conscience. Lorsque vous interrogez les gens dans la rue, ils vous répondent à 99% la première cause de mortalité des femmes, c'est le cancer du sein.
11: Bien sûr.
13: Et puis, lorsqu'ils vous disent et tout ce qui est infarctus, cœur, etc., sont les hommes. Alors, en fait, les facteurs de risque ont énormément évolué chez les femmes ces 30 dernières années. Les femmes, aujourd'hui, elles vivent comme des hommes. Ben, vous en êtes une bonne illustration. C'est-à-dire que vous travaillez, vous avez une charge mentale, et cette charge mentale, elle est particulièrement délétère sur une artère de femme. Et puis, les femmes aujourd'hui, eh bien, elles s'occupent de l'ensemble de, elles ont 3 vies en une. Elles s'occupent de leur mari, elles s'occupent des enfants, des petits-enfants, etc. Et puis, de toute la vie logistique de la maison. Donc, tout ça crée une charge mentale très importante. Les femmes aujourd'hui, elles fument, elles boivent comme les hommes. Donc tout ça contribue à. Et puis après, vous avez des éléments très spécifiques. La médecine a souvent été genrée, c'est-à-dire que les études scientifiques ont été faites sur des hommes. Je vais vous prendre un exemple très simple, très très simple. Les gestes qui sauvent. Vous voyez, si vous faites un arrêt cardiaque, vous avez 4 minutes. Et chaque minute complémentaire, c'est 25% d'altération cérébrale. Ce qui veut dire que si vous n'avez pas les gestes qui sauvent, c'est-à-dire si vous ne massez pas, au bout de 8 minutes, c'est terminé. Tous les mannequins sont faits sur des bustes d'hommes.
11: Ce
13: ne sont pas des bustes de femmes avec des seins. Et vous ne massez pas de la même façon. Voilà. Donc, on est aujourd'hui tout simplement sur une situation qui est en total décalage entre la réalité et la nécessité de faire évoluer les choses. Et la très bonne nouvelle, c'est que dans 80% des cas, on peut éviter à ces femmes de rentrer dans la maladie par de la prévention positive, j'allais dire efficace, et dans les territoires. Vous avez...
11: Oui, Gilles.
13: Je vous en prie.
12: On parle de femmes de quel âge? Parce que, évidemment, une crise cardiaque à 85 ans n'est pas la même crise cardiaque à 45 ans ou après la ménopause. Donc, plusieurs questions en une. C'est mon directeur qui va être content. Il veut pas que je pose deux questions en une, mais je le fais quand même. Première chose, est-ce que ces crises cardiaques arrivent après la ménopause ou est-ce qu'elles arrivent à des personnes assez jeunes parce qu'elles, justement, il y a la contraception, il y a le changement de vie, tout ce que vous nous avez raconté.
11: Il y a beaucoup de questions.
13: Il y a trois questions en une. Voilà. C'est très bien. La première chose, c'est que les femmes sont rythmées par leur vie hormonale. Contraception, grossesse, préménopause, qui sont des moments de plus grande fragilité d'un point de vue cardiovasculaire. Ça, c'est la première chose. La deuxième chose, c'est lorsqu'on regarde les chiffres, c'est que les crises cardiaques, les AVC, les embolies ne concernent pas uniquement, et loin de là, des femmes au-delà d'un certain âge.
11: Ah bon ?
13: Ça concerne des femmes de plus en plus jeunes. Vous avez aujourd'hui énormément de femmes jeunes, et quand je dis jeunes, c'est moins de 35 ans, qui font des AVC. Et vous avez raison d'évoquer la notion de contraception. La contraception, c'est pas un bonbon. La contraception, c'est quelque chose qui doit être adapté à vos antécédents, à votre situation de santé. Et lorsque vous êtes fumeuse, lorsque vous avez des parents qui ont fait une crise cardiaque, lorsque vous avez un certain nombre d'éléments de pathologie, eh bien, vous ne pouvez pas avoir des contraceptions à base d'œstrogènes de synthèse. Parce
11: ça,
13: que là, ça veut dire, là, c'est criminel.
11: Ça veut dire, oui, Thierry Drillon, qu'aujourd'hui, et ça c'est une première, hein, la fondation, votre fondation chiffre pour la première fois l'inadéquation de certaines prescriptions, justement, de contraception à des profils examinés à risque. Je voudrais qu'on s'arrête quelques instants là-dessus, parce que celles qui nous écoutent doivent se dire, mince, moi je prends la pilule, est-ce que je suis à risque ou pas? Alors, déjà, quelques chiffres sur cette étude et comment on peut pallier les risques?
13: Alors, la première chose, c'est que quand on regarde sur notre panel, c'est-à-dire qu'avec le bus du cœur des femmes, on a dépisté près de 25 000 femmes à travers toute la France depuis 5 ans. Et toutes ces données sont analysées par des équipes de biostatisticiens. Et la cohorte, c'est-à-dire le nombre précis que nous avons analysé, nous permet de faire ressortir que 40% des femmes avaient une contraception inadapté et contre-indiqué. D'accord ? 40%. Oui. Et quand on rajoute à ça le fait que vous avez énormément de femmes qui ne vous voient plus leur gynécologue, d'accord ? Qui ne voient plus leur gynécologue, d'accord ? Qui ne vont plus faire les consultations classiques. 4 femmes sur 10 n'ont plus ou pas de suivi gynécologique. Et ça concerne toutes les âges et principalement les jeunes femmes très jeunes.
12: Pour des histoires
13: donc,
12: d'argent.
13: Qu'est-ce que ça veut dire?
12: Pour alors, quelle raison?
13: Non. Alors,
11: c'est
13: je pense qu'il y a.
12: Oui.
13: Alors, c'est remboursé. Vous avez une consultation une fois par an. Mais je pense qu'il y a un phénomène d'automatisme. C'est-à-dire qu'on a eu une première fois une pilule jeune, et puis on se dit, je vais continuer avec cette pilule jeune.
11: Ah voilà. Oui. C'est ce qu'il
13: et
11: faut
13: puis,
11: pas
13: je vais
11: faire.
13: Aller voir mon pharmacien, et puis, voilà, je vais continuer. Alors que tout cela passe par, chaque année, voir son gynécologue, faire le point, voir s'il n'y a pas des pathologies contre-indiquées, s'il n'y a pas des antécédents, si par exemple, vous ne fumiez pas avant et vous fumez maintenant, si etc etc etc. Tous ces éléments-là combinés doivent faire en sorte que on considère la contraception comme quelque chose qui est extrêmement sérieux, parce qu'une contraception inadaptée, qu'est-ce que ça génère? Eh bien, ça génère l'entrée dans la maladie. Ça génère des AVC et ça peut générer des arrêts cardiaques.
1: Très intéressant, hein, à vous de le dire, Stéphanie Demuru et Gilles Gansman. Bon, il y a aussi l'histoire d'avoir un rendez-vous chez le gynécologue. Pour certains, c'est prévoir 3 mois à l'avance et c'est pas simple. Mais oui, ainsi va la vie. Bon, tout à l'heure, de 10h à 11h, Gilles Gansman et Stéphanie Demuru recevront Nicolas de Tavernos. Voilà les beaux rendez-vous de ce mercredi 30 septembre, 5h24, 30 septembre, il y a des anniversaires à fêter.
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1: Et c'est John Rakotozafi, ça va John?
14: Oui, et vous Frédéric?
1: Oui, je me disais s'il y avait des... Il n'y a pas beaucoup de chanteurs hein, qui sont nés un 30 septembre.
14: Effectivement, ouais. Effectivement, on
1: en
14: a
1: revanche,
14: des jours plus musicaux.
1: Ouais, en revanche, il y a des stars.
14: Exactement, ouais. On va commencer ces anniversaires du jour avec une star de l'équipe de France.
1: Ah.
14: Celui qui a été pendant un moment meilleur buteur de l'histoire des Bleus avant d'être dépassé récemment par un certain Kylian Mbappé.
1: Alors Olivier Giroud.
14: Exactement,
1: oui.
14: Olivier Giroud qui fête aujourd'hui ses 40 ans. hein, le joueur originaire de Chambéry qui joue actuellement au LOSC et qui bah forcément a été critiqué à un moment donné parce que il était sélectionné à la place d'un certain Karim Benzema
1: et ça marchait dans l'autre sens aussi.
14: Voilà, effectivement, et il s'en était expliqué hein, dans une interview pour dire bah oui que forcément ça l'avait touché.
15: C'est sûr que ça a été injuste. J'en ai souffert, mais ça les gens s'en sont pas rendus compte. Mais ouais, en équipe de France, j'en ai mangé. Ouais. C'était ça qui était frustrant pour moi parce que on me reprochait l'absence de Karim. Voilà. Bon après. On me pose toujours ces mêmes questions encore 10 ans après, mais en fait fallait se mettre à ma place quoi. J'étais là, si ça avait été un autre, ça aurait été pareil quoi.
14: Bon en tout cas. Olivier Giroud,
1: c'est le principe de l'équipe de France.
14: Oui, hein, voilà, mais qui a quand même son public et ses supporters et qui a quand même fait, il faut le dire, une belle carrière en équipe de France, même si c'était pas forcément celui sur lequel tout le monde aurait misé à la base. Mais voilà, c'est je pense quand même un exemple de résilience, Olivier Giroud.
1: Oui, et d'ailleurs important, hein, il s'est confié à nos confrères de l'équipe et il dit ma carrière a dépassé tous mes rêves de gosse et il prévoit que cette saison soit sa dernière, donc profitez-en, notamment les Lillois qui l'ont. Hein.
14: C'est vrai. Ben, joyeux anniversaire à lui, donc 40 ans aujourd'hui. Anniversaire de Max Verstappen, également quadruple champion du monde consécutif 2021, 2022, 2023, 2024 avec l'équipe Red Bull. Il a aujourd'hui seulement 29 ans. C'est vrai que j'ai l'impression qu'on parle de lui depuis tellement d'années maintenant que
1: voilà, il commence tout en Formule 1 maintenant.
14: C'est
1: tout
14: vrai.
1: Hein.
14: C'est vrai. C'est l'anniversaire aussi également de cette actrice Fran Drescher. Je sais pas si vous vous souvenez de la série Une nounou d'enfer.
1: Voilà. Autant en sport ça va, mais là sur les séries non.
14: C'est une des séries cultes justement diffusées sur M6 dans les années 90 avec des Golden Globes, des Emmy Awards grâce à cette série. Elle a 69 ans aujourd'hui et c'est devenue la leader syndicale d'Hollywood. C'est-à-dire que c'est elle qui s'occupe de gérer justement tous les problèmes de contrat d'acteur dès qu'il y a des négociations qui se font à Hollywood. Voilà, elle prend ce rôle très à cœur ces dernières années.
1: Il y a du boulot avec l'IA notamment.
14: Exactement, hein, c'est ce que j'allais vous dire. Elle avait notamment mené la grève de 118 jours en 2023, justement face à ces histoires d'IA dans les studios. Anniversaire aujourd'hui d'une autre actrice, une actrice mythique du cinéma, c'est Monica Bellucci qui fête ses 62 ans. Elle qui explique que ses enfants n'ont vu qu'un seul film d'elle. À votre avis, c'est lequel?
1: Ah, je sais pas.
14: Lequel? C'est le film Astérix et Obélix, Mission Cléopâtre. Oui. En fait, elle dit, voilà, ses enfants sont fans de ce film. Elle est très fière d'avoir pu jouer aux côtés, notamment, d'Alain Chabat. Et voilà, ses enfants connaissent par cœur les répliques de ce film. Alors que bon, on peut dire quand même qu'elle a aussi joué dans d'autres films, comme par exemple James Bond, Spectre. Voilà, ils auraient pu voir ce film. Non, ils sont à fond dans Astérix et Obélix, Mission Cléopâtre. Et alors, c'est marrant parce qu'elle partage sa date de naissance avec une certaine Marion Cotillard qui elle aussi a joué Cléopâtre dans le dernier film Astérix et Obélix qui était réalisé par son ancien mari Guillaume Canet. Alors là, elle par contre, écoutez bien, ses enfants sont moins fans de sa prestation dans le film.
16: Mon fils un jour vient me voir dans mon bureau, il me dit je voudrais te dire quelque chose. Il me dit mais j'ai peur que ça te fasse de la peine. Et je lui dis non mais mon chat, tu peux tout me dire quoi. Et il me dit je te trouve pas bonne dans le film de papa. Quelque part, je suis un peu soulagée. Parce que je me dis, c'est ton avis, y a pas de problème. Je me retrouve avec ma fille le soir. Je comprends, donc elle a vu le film aussi. Et je lui dis, et je sais pas pourquoi, je lui pose la question. Je lui dis, et toi, Cléopâtre? Et elle fait.
14: Voilà, donc disons que les enfants de Marion Cotillard ne l'ont pas forcément apprécié dans ce film. Par contre, tout le monde l'a apprécié dans un autre film. Mon cher Frédéric, et c'est avec ça qu'on va terminer, c'est ce film sorti en 2007 où elle interprétait Edith Piaf.
17: Non.
14: Et oui, la môme, grâce auquel elle a réussi à remporter l'Oscar meilleure actrice. C'est la vraie môme, c'est Edith Piaf. Mais exploit historique puisque c'est seulement la deuxième française à avoir remporté un Oscar, la première étant Simone Signoret. Et donc c'était en 2007. Et depuis, elle a quand même une carrière entre la France et les États-Unis. Elle voit souvent quand même apparaître dans pas mal de films américains.
1: Et vous savez quoi, John? Bon anniversaire à nos auditeurs là aujourd'hui qui nous écoutent, qui sont du 30 septembre. La météo tout de suite.
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1: Rémi, il y a de la vigilance orange dans les Cévennes. Bonjour.
3: Bonjour à toutes, bonjour à toutes. Et bien aujourd'hui, deux activités sont assez remarquables. D'une part, vers la Méditerranée, poussée par le vent marin, l'humidité remonte vers le sud du Massif central. Et donc, depuis hier soir, il pleut abondamment, notamment sur l'Hérault, une partie du Gard. Cela remonte donc sur les Cévennes de façon générale. Et nous avons donc quatre départements en vigilance orange depuis cette nuit, que sont l'Hérault, le Gard, l'Ardèche et la Lozère. Sur ces départements, les précipitations orageuses vont tomber toute la journée et par endroits on pourrait dépasser largement les 200 mm de pluie d'ici demain. Ensuite, on a une autre activité, celle-là c'est la perturbation, le front froid qui est arrivé par la Bretagne cette nuit. Un front froid qui va progresser sur notre pays peu à peu, mais aujourd'hui qui touchera principalement l'ouest avec des pluies assez disparates, mais assez marquées tout de même sur la Bretagne. Le tout avec toujours ce vent de secteur sud qui ramène de la douceur avec des températures ce matin toujours comprises entre 14 et 20 degrés en général. Et qui, dans l'après-midi, eh bien, si elles sont limitées à 20 degrés à Brest, pourraient atteindre les 25 degrés à Paris. On ira jusqu'à 25 degrés également à Lyon. Le plus chaud pourrait être de 29 degrés à Strasbourg ou 30 degrés à Toulouse.
1: Mais merci Rémi André. 5h31.
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1: Le point sur votre actualité de ce mercredi 30 septembre. Zachary Brault, bonjour Zachary.
17: Bonjour à tous. Paris, Toulouse, Lyon ou encore Marseille, journée de mobilisation hier en France. Entre 200 et 300 000 personnes se sont rassemblées à l'appel de la CGT pour une journée d'action dans la fonction publique à deux jours de la présentation du projet de budget 2027 du gouvernement. Dans le même temps, la gronde est aussi montée dans les lycées avec plus de 400 établissements perturbés et parfois des scènes de violence entre jeunes et forces de l'ordre. Écoutez Laurent Nunez, le ministre de l'Intérieur, qui était sur le plateau de BFM TV hier soir.
5: Il y a des comportements qui tombent sous le coup de la loi pénale. Voilà. Il n'y a rien qui justifie la violence. Il n'y a rien qui justifie que pour manifester, on puisse se présenter devant des établissements cagoulés, le visage grimé, avec des projectiles, et qu'on attende l'intervention des forces de l'ordre pour les prendre à partie. On n'attend même pas l'intervention des forces de l'ordre. On attend la présence simplement des forces de l'ordre. Mais je n'en vois pas les forces de sécurité intérieure sur les rassemblements. Je leur demande de contenir des exactions et des prises à partie et des violences physiques. En revanche, les forces de l'ordre, elles sont là pour faire en sorte que ces rassemblements se passent bien. Ils sont là pour les encadrer.
17: Laurent Nunez qui indique aussi que 440 interpellations ont eu lieu durant cette journée de mobilisation des lycéens. Le même dispositif policier sera déployé aujourd'hui. Mediapart dénonce la violence sidérante du Rassemblement National. Le journal, qui a publié lundi des messages antisémites datant de 2013, imputés au président du parti d'extrême droite, Jordan Bardella, l'intéressé nie en bloc et a évoqué les prémices d'une guerre totale hier, quand Marine Le Pen a déclaré que Mediapart allait devoir enfiler son costard en Kevlar. Après près de 8 ans à la tête de la société d'exploitation de la Tour Eiffel, le directeur général annonce son départ à la fin de l'année. L'annonce de Patrick Brancourt-Ruiveau intervient quelques semaines après l'éviction de personnel féminin lors de la visite du monument par un groupe de religieux hindous début septembre. Une enquête interne menée par la suite avait mis en lumière des dysfonctionnements dans le protocole. Et puis l'Hérault, le Gard, la Lozère et l'Ardèche, 4 départements sont actuellement en vigilance orange, pluie, inondation et orage. Très bonne journée.
1: Oui, merci Zachary. Et n'oubliez pas, un pas de transport en commun aujourd'hui, pas de transport scolaire aussi en ce mercredi 30 septembre dans le département du Gard. 5h33.
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1: Nous sommes très heureux de vous retrouver avec toute l'équipe du Petit Matin. Félix Mathieu est là. Bonjour Félix.
18: Bonjour, bonjour.
1: Clara Pierney qui a laissé tous ses téléscripteurs. Elle prépare son grand journal de 6h, mais elle est avec nous. Bonjour.
19: Bonjour Frédéric, bonjour à tous.
1: Vous avez entendu John tout à l'heure, il est là, il nous a fêté l'anniversaire Marion Cotillard, etc. Olivier Giroud. Bon, on commence par vous. Clara Pierney, ce matin, vous nous parlez d'un nouveau réseau social, ça manquait, tiens, qui va tenter de rivaliser avec les plus grands.
19: Oui, Epsilon, c'est son nom, un réseau social créé par deux Français, Cocorico, et il a été lancé hier. Ces Français ont de l'ambition, d'être une alternative crédible à X, mais sans copier tout ce qui fait débat, justement, chez X. Alors, les utilisateurs de l'ex-Twitter ne seront pas dépaysés, parce que sur cette plateforme, on y publie du texte jusqu'à 9000 signes, des photos, des vidéos. Mais avec une différence, la vidéo ne démarre pas toute seule. Ah. Et surtout, c'est vous qui choisissez ce que vous avez envie de voir à l'inscription. Vous indiquez vos centres d'intérêt et Epsilon vous propose des contenus en fonction de ça, en plus des comptes que vous suivez. Donc, particularité, contrairement à d'autres réseaux sociaux comme TikTok, dont l'algorithme est considéré comme addictif et opaque.
1: C'est le moins qu'on puisse dire.
19: Voilà, et bien là, pour Epsilon, l'algorithme est en open source, c'est-à-dire que son fonctionnement peut être consulté publiquement. Il ne favoriserait pas les addictions et l'intelligence artificielle est utilisée, mais pour la bonne cause, pour la modération, pour repérer les contenus problématiques, violents, haineux et les écarter, avec une intervention également humaine derrière. Reste à savoir si les utilisateurs suivront. On se souvient de Blue Sky qui avait profité du départ de nombreux utilisateurs de X. Mais justement, c'est X qui continue d'être la référence et qui continue de gagner des utilisateurs alors que Blue Sky baisse. Donc à voir si Epsilon prend un modèle de réseau social plus éthique.
1: Ce que vous êtes en train de nous dire, c'est que l'éthique sera au cœur du projet. Le problème, c'est que l'éthique pour les réseaux sociaux...
19: C'est moins vendeur, ça fait moins scroller, moins rester. Donc
1: si vous dites vous ne pourrez pas être aussi con qu'avant, ça va peut-être gêner, non ?
19: Et c'est surtout pour les, il n'y a pas de publicité ciblée, par exemple, pas d'exploitation des données des utilisateurs, donc ça, le modèle économique peut soulever certaines questions.
1: Eh ben, bon courage à eux, hein.
18: Mais oui, on aimerait que ça marche, même si on n'y croit pas.
19: Vous pouvez télécharger l'application.
1: Vous qui avez des valeurs et une certaine éthique.
18: J'aimerais croire que cela puisse marcher, mais si je suis tout à fait sincère, j'y crois absolument pas. Les réseaux sociaux, c'est pas connu pour rendre intelligent. On n'a jamais vu ce genre d'expérimentation fonctionner. Effectivement, vous parliez de Blue Sky. Bon, ça se décrète pas comme ça, un réseau social, hein. Soit ça prend, soit ça prend pas.
1: Ouais, John?
20: Ouais, je suis un peu comme Félix. En plus, si c'est fait pour pas nous rendre accro, bon, du coup, on n'aura pas forcément envie d'aller dessus.
1: Ouais. Bon. Ou alors, aller savoir, tiens, on nous prend pas pour des idiots, on y va, c'est ça.
18: On peut
1: rêver dans un monde.
18: On leur souhaite.
1: Alors, vous, justement, Félix Mathieu, là, qui prenez la parole comme ça, là, l'éclair des Pyrénées, nous parle des cours d'école qui se réinventent avec la végétalisation. Oui. Là aussi, il y a des vertus, hein.
18: Oui, c'est fini les cours bétonnés. Enfin, c'est fini. L'idée, en tout cas, c'est d'en finir avec. Oui. Avec le dérèglement climatique, les communes réinventent ces lieux, les cours d'école, ces lieux essentiels, au jeu des enfants. L'idée, c'est de remettre un peu de nature dedans, de décaisser le goudron, nous dit l'éclair des Pyrénées, pour pouvoir planter des arbres. Alors, à la manœuvre auprès des communes et des écoles pour les aider à végétaliser, il y a le Conseil d'architecture, d'urbanisme et d'environnement des Pyrénées-Atlantiques. Et par exemple, résultat à Cercasté. Bon, l'herbe n'a pas beaucoup poussé ces derniers mois vu les températures caniculaires cet été, mais quand même la végétalisation, les copeaux de bois au sol, les fresques aussi, tout ça, ça a permis de faire baisser la température au sol tout de même de 15 à 20 degrés par rapport à avant quand c'était que du béton. Il a fallu désimperméabiliser la cour bétonnée jusqu'au pied des arbres, mais aussi déplacer l'espace dédié au ballon. Avant, c'était au milieu l'espace dédié au ballon. Il y avait les garçons qui prenaient toute la place avec les jeux de balles et les filles sur les bords. Ouais. Bon, maintenant, voilà. Là, tout le monde est plus réparti. Les filles se sont emparées de la cour au passage.
1: Bah, c'est très bien. Ouais, vous jouiez au ballon, vous non, hein, pas trop.
18: Pas beaucoup.
1: Je connaissais pas décaisser le goudron. Qui connaissait l'expression?
19: Non.
1: Bon, voilà.
19: Je l'ajoute à ma liste des expressions que Félix nous fait découvrir.
18: Oui, voilà. C'est pas moi, c'est l'éclair des Pyrénées.
1: Vous voulez nous parler aussi, j'en bafouille, de la semaine du chien?
18: Ah bah oui, c'est vrai, on est en plein dedans. C'est jusqu'à dimanche, la semaine du chien. Elle est organisée par la centrale canine et c'est la Voix du Nord qui nous en parle parce que c'est l'occasion d'apprendre qu'il y a par exemple un concours de dog dancing qui va être organisé samedi à Temple Mars dans le Nord. Le dog dancing ou obéissance rythmée chorégraphiée, ça consiste en gros donc à danser avec son chien. Qui devient de petit à petit un membre de la famille. Ces dernières décennies, constate un sociologue dans la Voix du Nord, un peu comme les gens en parlent un peu comme de leur enfant, très empathique évidemment, on le sait. Ils vont détecter notamment le stress, on l'a vu avec le Covid. Certains s'en sont servis comme compensation émotionnelle. Mais si on prend les SDF, la relation au chien va être un impensé des pouvoirs publics, malheureusement, pour le moment, constate ce sociologue. Le chien qui va devenir un facteur d'exclusion vu qu'il n'est pas notamment pris en compte dans beaucoup de centres d'accueil, explique ce sociologue Christophe Blanchard dans La Voix du Nord.
1: Bon, ça c'est éminemment difficile, évidemment. On salue tous nos petits chiens, et puis les chats aussi, et puis les autres. John Rakotozafi, vous?
20: Bah, je vais faire la transition avec les chiens, puisque je voulais vous parler de matière fécale ce matin.
1: Ah bah c'est charmant.
20: Bah oui, que vous savez que toutes les stars
1: on
20: en ce moment...
1: On fait une pause dans le petit déjeuner, allez-y, on vous écoute.
20: Non mais toutes les stars en ce moment veulent matière fécale à fond. Ils parlent tous de matière fécale.
1: Vous avez perdu la raison, John.
20: Vous ne connaissez pas Frédéric, matière fécale, c'est une maison de mode actuellement fait le buzz, voilà, à la Fashion Week. Ils ont choisi ce nom il y a quelques années, évidemment,
1: super,
20: pour faire réagir tout le monde.
1: C'est
20: matière
1: vendeur.
20: Fécale. C'est en fait une maison de mode qui essaye de faire les choses un peu différemment, d'être un petit peu disruptif. Et justement, la dernière chose qu'ils ont fait pour être un petit peu différent des autres maisons de mode, c'est d'organiser leur défilé de la Fashion Week en public, ouvert à tous, parce que c'est vrai que d'habitude c'est quelque chose de la Fashion Week où il y a que les stars qui peuvent venir. Et ben eux, ils ont choisi de faire ça du côté de la place de la République à Paris, un lieu quand même assez symbolique. Et donc il y avait 99 mannequins qui étaient là, 99 mannequins de toute ethnie, origine différente, et donc la possibilité pour les gens de venir assister à ces défilés. Voilà, bon, c'était juste pour vous parler de matière fécale. Je me suis dit que le nom allait vous faire plaisir, mais c'est
4: la croche a marché.
1: Oui, voilà, c'est plus le paquet cadeau que le cadeau, en fait. Vous avez vendu.
20: Mais voilà, c'est vrai que bon, dans cet univers de la Fashion Week qui parle pas forcément aux gens, où on a l'impression qu'il y en a tous les deux mois et qu'on comprend pas trop ce qui se passe. Ouais. Voilà, ils essayent de faire quelque chose d'un peu différent pour faire réagir les gens.
1: Céline Dion est venue là, dernièrement.
20: Alors, c'était pas pour matière fécale, c'était pour L'Oréal. Mais voilà, c'est vrai qu'effectivement, c'est en tout cas deux événements différents, deux façons de voir la mode et deux événements qui, malgré tout, on fait parler.
1: Et vous avez entendu que John a recité le nom de cette agence.
20: Oui,
1: vous avez une idée.
20: C'est parce que j'aimerais être habillé par matière fécale.
18: Comment elle s'appelle? J'ai pas compris.
20: Matière fécale.
1: Ah, oui, si vous écoutez, si vous aussi vous êtes créatif, que vous voulez, vous avez un nom bizarre pour une agence, Clara, non?
4: Le piège que
1: je vous ai lancé. 5h41. Merci à vous trois. On vous retrouve tout au long de la matinée, bien sûr. Il est 5h41. C'est le moment justement de revivre un des grands moments d'entente. Hier soir, les vraies voix, Patrick Roger, Philippe David, qui étaient au salon Batimat. Peut-on rénover sa maison sans se ruiner? C'est la question que pose la transition écologique à l'heure où tous les coûts augmentent. Écoutez.
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22: Deux invités qui sont avec nous ici au stand Sofinco à Batimat.
23: Nous avons Nicolas Bagel, président de la CAPEB du Puy-de-Dôme. Bonjour. Vous êtes plâtrier peintre et Vincent Lefebvre, électricien, adhérent CAPEB et responsable de la section électricité toujours du Puy-de-Dôme.
24: C'est ça, bonjour.
23: Alors comment est-ce que ça se passe? On va commencer avec vous, président Bagel. Quand on est dans un département quand même fortement rural, même s'il y a une grosse agglomération qui est Clermont-Ferrand.
24: Il y a des villes quand même.
23: Mais bien sûr,
24: dans le Puy-de-Dôme.
23: Mais Patrick, c'est montagneux.
24: Mais Patrick,
23: faut monter dans la montagne.
24: On va vous faire voyager un petit peu.
23: Voilà. Il faut monter notamment sur les massifs du massif central. Ouais. On consomme plus d'énergie ou d'électricité sur une voiture. Comment est-ce qu'on arrive à s'en sortir aujourd'hui? Parce qu'il y a des kilomètres à faire et dans des véhicules chargés.
25: Eh ben, on s'en sort très mal. Et le prix du gasoil, eh ben, je dirais que c'est la goutte de gasoil de trop. C'est le trop plein maintenant, puisque ça fait 4 ans que le secteur de l'artisanat du bâtiment est en difficulté. Tous les trimestres, on en perd 1,5% d'activité. On est à 40 000 emplois supprimés dans le secteur du bâtiment, ce qui s'est jamais vu depuis plus de 30 ans. Et c'est vrai que maintenant, le prix du gasoil qui augmente, ce que je disais, c'est la goutte d'eau de trop, qui s'ajoute à une instabilité fiscale, qui s'ajoute par exemple à la REP, la responsabilité élargie du producteur, qui est une espèce d'éco-contribution sur les matériaux de construction, qu'on paye en échange d'un service qu'on n'a pas. Et là, je parle en centaines de millions d'euros. Donc, c'est pour ça que la CAPEB a deux événements sur Salon Batimat. C'est d'abord un événement convivial et qui nous fait plaisir, qui nous rassemble.
23: C'est les 80 ans de la CAPEB.
22: Non, mais attendez, on va vous lâcher dans quelques instants, parce que je sais que la plupart... Il y a 2500 artisans qui vont se retrouver. C'est la fête Grusse.
25: Aux Folies Grusse.
22: Oui, bon, on va vous lâcher, en fait, tout à l'heure. Bien sûr, pour aller faire la fête, ça va vous faire du bien. bien, puisque évidemment c'est un peu morose comme vous le dites aujourd'hui. Et il y a eu Nicolas Bagel, vous dites évidemment c'est difficile. Victor Lefebvre, vous êtes électricien, donc aussi à la CAPEB. Il y a eu une pétition, je l'ai vu, qui a été lancée aujourd'hui par la CAPEB, avec trois revendications. Hein. Expliquez-nous alors ces revendications. La TVA à 5,5 sur tous les travaux de rénovation, une transition électrique accessible, c'est quoi pour vos véhicules?
25: Ben c'est par exemple, oui, pour nous aider à la transition énergétique de nos véhicules. On veut bien acheter des véhicules électriques, mais déjà il faudrait qu'ils aient une autonomie suffisante. Et puis quand vous voyez le prix d'un véhicule au diesel et d'un véhicule électrique, on n'est pas prêt à franchir le pas, surtout clair. En ce moment.
22: Ouais. Est-ce qu'on roule à quoi quand on est artisan aujourd'hui encore au diesel, Vincent Lefebvre?
2: Principalement.
23: Ouais. Les électriciens roulent pas l'électrique.
2: Non, pas encore.
22: Pourquoi alors? Parce que vous voudriez éventuellement passer à l'électrique, mais c'est compliqué, c'est assez cher, quoi. Aussi,
2: bah, si on pouvait, ce serait l'idéal. Après, c'est vrai qu'on reste toujours sur des véhicules qui ont une autonomie qui est très limitée. Comme vous disiez tout à l'heure, ben, en Auvergne, en fait, il y a beaucoup de montées, descentes.
23: Donc, et il fait froid l'hiver.
2: Il fait froid l'hiver, donc une consommation en fait qui va être très très variable en fait sur des véhicules comme ça, et une autonomie en fait qui permet pas des fois de faire la journée complète en fait.
22: Ouais, vous faites combien 30-40 km en règle générale, en moyenne par jour en camionnette, quoi. C'est à peu près ça, non?
25: Ça dépend des chantiers, mais on fait entre 20 km et 100 km par jour.
22: Hein.
23: Ouais. Oui. Donc vous avalez, si vous faites 100 km que le chantier est loin, vous avalez un plein par semaine, quoi, pratiquement.
25: Ah oui, quasiment.
23: Et ça impute de combien vos charges, votre compte d'exploitation, la hausse du carburant, c'est très important en coût?
25: Vous voyez, le plein d'un Kangoo, donc un véhicule que tout le monde connaît, il était à 80 € avant la hausse des carburants, il est maintenant entre 120 et 130 €. Ouf.
22: Ah oui. Comment vous faites alors? Est-ce que vous répercutez ça puisque vous avez une augmentation des charges, même s'il y a eu un peu d'aide quand même, non? Vous avez
25: non.
22: eu des aides?
25: Non, pas du tout.
22: Ah bah attendez, on nous dit qu'il y a eu des aides. Nicolas Bagel, Vincent Lefebvre, non. Vous n'êtes pas de mauvaise foi.
25: C'est pour le gasoil.
22: J'entends le gouvernement, j'ai l'impression qu'ils vous aident, qu'ils ont mis la main à la poche pour vous aider. Dites-nous tout.
25: Pas
22: alors.
25: Du tout. C'est pour le gasoil non routier, le GNR, donc qu'il y a une aide, il me semble, de 25 centimes par

0: Le problème, c'est que nos clients n'ont plus de pouvoir d'achat, qu'on est dans une grande instabilité fiscale. Vous parliez de rénovation énergétique. Ma prime Rénov, c'est 14 réformes en 4 ans. Plus personne n'y comprend rien. Donc, les gens ne se lancent pas. Parce que vous voulez faire des travaux aujourd'hui, on vous annonce une TVA à 5,5. Ça se trouve, dans 2 mois, elle sera à 20%.
1: Oui.
0: Donc, il y a une instabilité.
1: Vous faites des devis et il n'y a pas toujours de suite, quoi.
0: Non, il n'y a pas de suite. Vous regardez par exemple sur le photovoltaïque, la TVA était à 20 l'an dernier. On nous a annoncé au mois d'avril qu'à partir du 1er novembre, elle passerait à 5,5. Donc les gens ont attendu le 1er novembre avant de faire du photovoltaïque, ce qu'on peut comprendre bien sûr. Le problème, c'est que les critères pour que les panneaux photovoltaïques soient éligibles à 5,5 étaient tellement nombreux que les panneaux n'existent pas. Donc en fait, la TVA est restée à 20. Donc vous voyez que... Il y a quand même, pour rester poli, un certain agacement de la part des artisans et de la part de nos clients qui ne se lancent plus dans des travaux de rénovation énergétique. Et d'ailleurs, je tiens à souligner qu'on est sur le stand de Sofinco.
1: Ouais.
0: Et Sofinco a passé une convention avec la CAPEB pour faire l'avance des aides qui tardent à arriver dans la caisse.
1: Complètement, on en parlera parce que, évidemment, sinon, vous avancez de l'argent, vous êtes un peu bloqué, quoi, coincé, quoi. Vous faites des dépenses et.
0: Bien sûr, nous, on fait le travail, on achète les matériaux, on fait le travail chez les clients, donc qui doit être validé, ce qui est normal. On doit vérifier si ça a bien été fait. Puis après, c'est des dossiers qui passent par l'ANA et tout. Et les délais de paiement, ça va entre un an et un an et demi.
2: Eh oui, pénible, impénible, cette histoire de plein d'essence, de coût des carburants. C'était hier soir dans Les Vraies Voix, Patrick Roger, Philippe David, au salon Batimat. Justement, le coût de l'essence, ça impacte énormément de gens. Vous voulez aller au marché ce matin, faites un petit coucou à votre poissonnier. C'est la galère pour toute la filière. On en parlera dans un instant. Nous irons à Osgore, Cap-Breton, dans les Landes. Vincent Storti, poissonnier, et notre Lefto, il nous parlera de la complexité. Le poisson coûte cher. Il est 5h49, à tout de suite.
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2: Et malgré tout, nous vous souhaitons un excellent réveil. Il est 5h50, les titres de ce mercredi 30 septembre. Ras-le-bol des bas salaires. Voilà en substance ce qu'ont dit les manifestants. Ils étaient entre 200 000 et 300 000 hier qui ont répondu présents à l'appel de l'intersyndicale. Les lycéens ont quant à eux poursuivi leur blocage et ça devrait continuer aujourd'hui. 440 personnes ont été interpellées hier selon le ministère de l'Intérieur. La mobilisation donc est toujours en cours. Accusé d'antisémitisme, Jordan Bardella et le Rassemblement National contre-attaque. Marine Le Pen a invité les journalistes de Mediapart à enfiler un costume en Kevlar, ce qui lui vaut un signalement en justice de la part d'un élu écologiste. La Lozère, le Gard, l'Hérault et l'Ardèche en vigilance orange, pluie, inondation et orage aujourd'hui. Les transports scolaires sont suspendus entièrement dans le Gard et partiellement dans l'Hérault. Nous ferons le point tout à l'heure avec Rémi André. Et puis un homme de 20 ans mis en examen à Paris suite aux menaces visant le maire d'Alès en juillet dernier. Il aurait reconnu avoir posté la lettre destinée à Christophe Rivanque, le maire. Une lettre contenant 2 balles. Sans mauvais jeu de mots, mais le poisson coûte beaucoup plus cher que 2 balles en ce moment. Eux aussi subissent de plein fouet les effets des tensions dans le golfe. Les pêcheurs saturent. Nous sommes avec Vincent Storti. Bonjour Vincent.
5: Bonjour tout le monde.
2: Vous êtes poissonnier, alors vous avez 3 poissonneries, hein, c'est ça, à Léon, Osgore et Cap-Breton?
5: Exactement.
2: Dans les Landes donc. Hein. Quel temps fait-il ce matin?
5: Ah bah écoutez, il fait très doux et en arrivant tout à l'heure, quand je suis arrivé à 5h30, il commence à pleuvoir.
2: Ah bon, 5h30, un petit peu de pluie et toujours les, c'est bien ce qui nous rassemble ce matin malheureusement Vincent, toujours ces grandes difficultés de la filière.

0: Pêche, c'est la galère en ce moment, vous nous le confirmez?
1: Oui, c'est la galère, mais ça fait longtemps que c'est la galère pour avoir du bon poisson à des prix intéressants. Ça fait un moment.
0: Ouais.
1: Et la crise énergétique n'arrange absolument à rien. Bien
0: Donc,
1: au contraire.
0: oui, parce que ce que vous nous dites, c'est que évidemment, c'est la goutte, la goutte de gasoil qui fait déborder le vase, bien sûr. Mais concrètement, il n'y a pas que la hausse des coûts, il y a aussi la concurrence des importations qui plombe votre métier, hein.
1: Mais écoutez, alors l'importation, quelque part, mais malheureusement aujourd'hui, on arrive à avoir du poisson d'importation qui est à la limite moins cher que nos poissons pêchés sur nos propres côtes, ce qui est dramatique aujourd'hui. Donc c'est là qu'on s'aperçoit que nous sommes complètement décalés par rapport aux pays limitrophes, sachant que le Portugal, c'est le premier consommateur de poissons en Europe, suivi d'Espagne et nous en troisième. On se retrouve vraiment décalé par rapport à ces pays qui sont ultra dynamiques, qui ont pris des mesures d'entrée au niveau des coûts énergétiques et que nous sommes à la ramasse aujourd'hui, oui. Et puis à la ramasse, quand je vous dites que c'est la goutte d'eau qui fait déborder le gasoil, moi je dirais que c'est la molette de la station qui tord tout le monde, quoi.
0: Ouais.
1: Parce qu'aujourd'hui, vous avez nous, dans notre métier, vous avez trois facteurs énergétiques. Vous avez le pêcheur qui remplit son bateau avec du gasoil, automatiquement, avec du fioul. Nous avons nos transporteurs qui roulent et qui automatiquement font des majorations gasoil. Et nous, à l'arrivée, quand nous centralisons sur notre poissonnerie de Léon tous les apros et nous dispatchons sur Cap-Breton-Segor, nous avons nos navettes. Donc, vous avez trois effets de levier qui font que les coûts de transport, d'approvisionnement et de travail, tout simplement, sont vraiment amputés par ce côté, ce côté augmentation.
0: Si je comprends bien, Vincent Storti, vous nous dites que, par exemple, vous allez pêcher votre poisson, vous, les Français, vous revenez à Osgore, par exemple, le poisson coûtera plus cher que celui qui est importé d'autres pays comme le Portugal.
1: Mais je vous prends un exemple tout simple. Ouais. Je vous prends un exemple tout simple. Vous avez du maquereau qui arrive d'Écosse, qui coûte 2 euros moins cher au kilo, en qualité ligne, en qualité assez équivalente que le poisson français aujourd'hui. Voilà, donc c'est dramatique parce que c'est pêché en Écosse, c'est transporté. Si on fait un bilan carbone du pauvre petit maquereau, ben c'est une catastrophe. Enfin, tout est catastrophique. Ce sont des choix qui moi m'interrogent énormément. On est à l'heure quand même de la prise de conscience que la ressource s'amenuise dans les océans. Il faut faire attention. Moi, je comprends plus. Je vous avoue, franchement, je comprends plus. Heureusement que nous sommes toujours remplis d'optimisme et que nos clients nous suivent et que nous transformons, puisque sinon, je ne vois pas comment une poissonnerie qui ne vend que du poisson aujourd'hui, je dis bien que du poisson, puisse en sortir aujourd'hui. C'est mission impossible.
0: Bon, je reviens quand même là sur la situation actuelle. Le détroit d'Ormuz est bloqué, etc. On peut dire que ça impacte de combien en moyenne le prix du poisson en France?
1: Alors, je vous donne un exemple tout simple. Ouais. Nous, notre transporteur, aujourd'hui, là, on a reçu la majoration sur septembre, on va avoir 35% d'augmentation du coût de transport.
0: Oh là là. Ouais, donc oui, forcément répercuté sur le tiers, prix à l'achat.
1: C'est un tiers, voilà. Alors nous, mais non, on peut pas imputer 35% sur le prix, parce que déjà que la matière par elle-même, elle est coûteuse aujourd'hui. Si on rajoute 35%, mais on vend plus.
0: Donc c'est vous qui vous serrez la ceinture, quoi.
1: Ouais. Ah ben on réduit nos marges et comme je vous dis vraiment on intensifie la transformation pour pouvoir arriver à obtenir une marge assez correcte. Là aujourd'hui nos marges sont imputées et si vous voulez on a en plus les effets leviers. On vous parlait des salaires tout à l'heure, j'écoutais vos titres. Nos salariés qui travaillent en poissonnerie sont quand même des métiers qui sont assez contraignants, avec des horaires qui sont quand même assez contraignants aussi. Alors, c'est un métier magnifique, moi que j'adore, ça fait 40 ans que je fais ça, je m'y éclate encore et c'est difficultés font qu'il faut qu'on réfléchisse différemment. Mais si vous ajoutez tous ces paramètres, augmentation des salaires et surtout recrutement, vous avez et augmentation des coûts à la base, oui, l'équation est de plus en plus difficile à résoudre, mais c'est très intéressant aussi à s'y pencher dessus.
0: Oui, bon, on entend toujours votre passion et c'est heureux et ça fait plaisir, Vincent, mais bon, vous dites que ça fait 40 ans que je travaille dans ce domaine, c'est aussi une affaire de famille, mais tout le monde n'a pas la même passion, la même transmission, mais vous tenez ça de la famille et ça fait tout, hein.
1: Oui, alors si vous voulez, après, en plus, nos enfants nous ont rejoints. C'est une affaire familiale, certes, mais aujourd'hui, on est quand même l'été, nous sommes 70 salariés. Donc, imaginez-vous bien que quand même, que ça représente quand même une activité qui est soutenue. Et je vous assure que vraiment, on se bat tous les jours pour que les gens puissent continuer à manger du poisson accessible. Et avec, bah, après, on a des opportunités, il faut pas hésiter. Les gens, aujourd'hui, on recherche de plus en plus à manger du poisson sans arrêt, sans contrainte. Oui. Vous avez des poissons oubliés, vous avez quelques styles de poissons qu'on peut mettre en filet, vous avez du grondin, de la
0: juste justement pour finir là, le petit truc en plus là, quel poisson choisir aujourd'hui si on va au marché?
1: Bah, en ce moment, il faut manger de la vive, c'est un poisson qui est magnifique, qui ressemble à la sole une fois qu'il est mis en filet.
0: Ah ouais, c'est mon préféré, la sole, mais la sole ça coûte cher, la vive moins donc.
1: Voilà, mais si vous pouvez faire un plat de filet de vive comme votre sole, vous la cuisinez exactement de la même façon, vous les roulez, vous les piquez exactement comme des filets de sole et vous allez vraiment surprendre vos convives, parce que ça, alors il y a une petite différence de goût, mais c'est vraiment excellent. La sole aujourd'hui, pour vous donner une idée, ça vaut une sole qui est quand même de qualité, d'Arcachon, ça vaut entre 34 et 49 le kilo suivant la période. Oh. Aujourd'hui, la vive, ça vaut 8 euros, 9 euros le kilo.
0: Vous voyez
1: la différence.
0: Super.
1: Mais l'objectif, ce que j'explique à mes collaborateurs, je leur dis surtout, soyez force de proposition. Les gens, quand ils rentrent, des fois, ils ont des idées arrêtées, des idées de dos de cabillaud, puisque c'est là la grande mode du saumon et du cabillaud, mais on arrive petit à petit à leur faire prendre conscience qu'on peut manger différemment et pour moins cher.
0: Merci pour le conseil, Vincent Storti, présent à Léon, à Osgore et à Cap-Breton Poissonnier, les poissonneries chez Vincent. Merci pour les conseils, Vincent. Il est 5h58.
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0: On vous attendra bien sûr sur les poissons, chère Camille, allez-y, c'est à vous.
3: Bonjour à tous, amis Bélier, une personne de votre entourage vous apporte une information étonnante aujourd'hui. Les taureaux, une question d'argent mérite votre attention, notamment autour d'un abonnement, d'une facture ou d'une dépense récurrente. Quant à vous, les gémeaux, une petite envie de changement pourrait concerner votre environnement immédiat. Les cancers, une recette, un restaurant, un produit découvert par hasard ou un repas préparé avec soin pourrait devenir le petit plaisir marquant de ce mercredi. Quant à vous, les lions, vous pourriez recevoir une marque de reconnaissance pour quelque chose que vous avez réalisé récemment. Les vierges, une promenade, une boutique originale, une terrasse agréable ou un lieu culturel pourrait suffire à donner une autre couleur à votre journée. Amis balance, un rangement ciblé vous réserve une surprise. Objets retrouvés, papiers oubliés ou souvenirs remontant à la surface. Les scorpions, une erreur dans un document, un détail inhabituel ou une incohérence pourrait être détectée avant de provoquer davantage de complications. Les sagittaires, réparer, organiser, calculer, négocier ou trouver une solution concrète vous donnera la satisfaction d'avoir fait avancer les choses par vous-même. Capricorne, les déplacements sont favorisés, surtout s'ils comportent une part d'imprévu. Les Verseaux, une musique, une odeur, une image ou un lieu fait remonter un souvenir précis. Laissez cette émotion vous traverser, les Verseaux. Et puis enfin, chers poissons, vous aurez l'œil pour repérer ce qui cloche aujourd'hui. Je vous souhaite, quant à moi, une excellente journée. Prenez soin de vous.
0: Merci Camille, il est pile 6h, la météo.
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0: Bonjour Rémi André, certains s'inquiètent, les pluies notamment.
4: Oui, effectivement, de la pluie et surtout sur les Cévennes. Actuellement, nous avons du côté d'Alès des pluies assez abondantes. Cela remonte en direction de l'Ardèche. Nous avons également de la pluie sur l'ouest du pays. Une perturbation qui est entrée dans la nuit et qui s'étend maintenant sur les côtes de l'Aquitaine et qui remonte entre Nantes et Le Havre. Cela donne également quelques averses entre Tours et Le Mans. Et cette perturbation va continuer de progresser lentement sur toute la partie ouest du pays. Alors qu'à l'est, eh bien, on profitera encore de cet été, puisqu'il pourra faire encore 30 degrés aujourd'hui à Nancy ou à Strasbourg, alors que sur l'ouest du pays, cela va baisser un petit peu, mais encore 20 degrés à Brest, 27 degrés à Bordeaux. Mais c'est surtout ce matin que vous remarquez cette chaleur. Il fait déjà 19 degrés à Lille. Oui, effectivement, 19 degrés à Lille. À Paris, 20 à 22 degrés. Et dans le sud-ouest, on a même déjà à cette heure-ci 26 degrés entre Dax et Biarritz.
0: Eh bien, il fait chaud dans le nord. Rendez-vous compte. Merci Rémi André. 6 heures passées donc de 1 minute.
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0: Votre grand journal avec Clara Piernet. Bonjour Clara.
5: Bonjour Frédéric, bonjour à tous.
0: Plus de 400 lycées bloqués et tout autant d'interpellations hier. Les élèves maintiennent la pression sur le gouvernement et ils savent le faire de façon pacifique. Reportage à suivre. Les autres titres de l'actualité.
5: Elle aussi veut se faire entendre. La fonction publique était dans la rue hier pour réclamer plus de pouvoir d'achat. Plus 5% tout de suite, exige le communiste Fabien Roussel. Le Rassemblement national contre-attaque après les accusations d'antisémitisme de Mediapart. Des journalistes qui devraient enfiler des costumes de Kevlar. La sortie de Marine Le Pen ne passe pas auprès de RSF. Le maire d'Alès menacé de mort l'été dernier. Un premier suspect a été mis en examen hier à Paris.
0: La mobilisation des lycéens prend de l'ampleur. Plus de 400 lycées bloqués hier.
5: Partout en France pour dénoncer un manque de moyens, les difficultés de remplacement des enseignants et la dégradation de leurs conditions d'apprentissage. À Toulouse, 14 personnes ont été interpellées d'après la préfecture. Mais à rebours des images qui font l'actualité, Lionel Maillet, vous avez constaté que les lycéens ont aussi protesté dans le calme.
6: Devant le lycée Berthelot, une centaine d'élèves bloquent les accès avec des poubelles. Ici, l'ambiance se veut bonne enfant, sans incident. Il faut dire que les lycéens, comme Noah, veulent se faire entendre.
7: On trouve qu'il y a des problèmes dans l'éducation nationale qui sont vus depuis longtemps, mais qui sont jamais résolus. Parce qu'on travaille, en fait, dans des conditions, les salles de classe à 30 degrés l'été et à 10 degrés l'hiver. Les classes qui sont surchargées, les bâtiments qui sont insalubres. C'est quelque chose, en fait, qui nuit à notre apprentissage et à notre développement.
6: Parmi les autres revendications, l'usage du téléphone portable qui a été l'éteint pour cette mobilisation, mais le non-remplacement des professeurs est également vivement présent, comme nous l'explique Lona dans ses cours d'anglais en première.
8: Le prof qui était prévu pour venir nous faire cours au lycée dès le début de l'année n'est pas forcément là et ne sera pas là pendant très longtemps. Il y a des problèmes au niveau des remplacements. Ils sont remplacés quelques semaines, voire pas du tout. Et les remplacements, ils peuvent se changer du jour au lendemain, comme ça. Donc on peut voir défiler 3 ou 4 professeurs en une seule année.
6: Mais la récupération politique faite par plusieurs partis passe mal. Pour certains lycéens, c'est le cas de Lysandre.
8: Il y a beaucoup de personnes qui sont publiques et qui sont dans la politique et qui essaient de militer pour l'éducation, qui au final ont des solutions que les élèves ne donnent absolument pas. Ils voient un problème et ils résolvent totalement l'inverse et ils nous ajoutent encore des contraintes, des problématiques.
6: En assemblée générale, les lycéens ont échangé pour la poursuite du mouvement. De nouveaux blocages pourraient avoir lieu.
5: Le reportage de Franck Payanave pour Sud Radio. L'Union syndicale lycéenne demande à être reçue au ministère de l'Éducation nationale. Pas de réponse d'Edouard Geffray qui a dénoncé des violences inqualifiables hier.
0: Eux aussi étaient dans la rue. Les fonctionnaires réclament des hausses de salaire.
5: Entre 200 et 300 000 manifestants ont répondu à l'appel de l'intersyndicale hier avec un mot d'ordre dans les cortèges, la hausse du pouvoir d'achat. Parmi eux, Fabien Roussel, candidat communiste à la présidentielle qui a interpellé le gouvernement.
9: C'est pas qu'un dégel des salaires qu'il faut, c'est les chauffer les salaires, faut que ça monte. Et nous demandons tout simplement que les salaires augmentent au minimum tout de suite de 5% tous les salaires pour que chacun puisse retrouver du pouvoir d'achat et redonner du pouvoir d'achat aux salariés tout de suite, pas dans 8 mois après les élections, puis c'est très, ça dépend qui est élu. Maintenant, c'est maintenant qu'on doit se battre. Avoir des salaires qui augmentent maintenant, avoir des pensions de retraite qui augmentent maintenant, c'est tout de suite du moteur qu'on met dans, de l'essence qu'on met dans le moteur de l'économie. C'est tout de suite qu'on relance l'économie.
5: Pour rappel, l'exécutif est à la recherche de 30 milliards d'euros d'économies pour réduire le déficit et la dette publique.
0: Et l'on reparle des élections municipales avec la France insoumise qui essuie des revers.
5: Oui, 2 élections municipales qu'elle a remportées ont été annulées près de Lyon, à Vénissieux et Vaux-en-Velin. Le tribunal administratif a relevé des irrégularités sur des listes concurrentes. Les maires élus annoncent faire appel. La polémique enfle après les propos de Marine Le Pen visant Mediapart. La candidate du Rassemblement national a invité ses journalistes à enfiler un costume en Kevlar, la matière des gilets pare-balles. Une formule offensive qui ne passe pas pour Thibaut Brutin, directeur général de Reporters sans frontières.
10: Dans le propos de Marine Le Pen, il y a beaucoup de choses. Il y a d'abord une stratégie longuement établie, mûrement réfléchie, de dénigrement du journalisme, qui s'exprime par l'idée, par exemple, que la vraie nature de Mediapart, ce serait d'être un organe militant. Il y a ensuite des menaces voilées, comme cette idée que désormais les journalistes devraient mettre leur Kevlar, leur gilet pare-balles. Je crois que tout ça est très grave. Et ça augure d'un débat politique, public, présidentiel, qui pourrait dégénérer assez rapidement.
5: Suite aux propos de Marine Le Pen, une porte-parole des écologistes a fait un signalement à la justice. Pour Léa Ballage El Mariki, cette sortie ressemble à une menace de mort.
0: Oui, nous en reparlerons à 6h15 tout à l'heure dans Hashtag On En Parle, parce que vous êtes nombreux à réagir sur les réseaux sociaux. Un autre candidat à la présidentielle qui dévoile, lui, sa réforme des retraites.
5: Oui, Édouard Philippe veut porter progressivement l'âge légal de départ à 65 ans et la durée de cotisation à 45 annuités, avec en parallèle le développement de la capitalisation en complément du système par répartition. Une réforme responsable pour l'ancien Premier ministre, mais dont les économies seront revues à la baisse, selon l'économiste Bertrand Martineau.
11: C'est un projet qui est techniquement crédible. En fait, c'est la poursuite de la réforme Borne. En fait. C'est-à-dire qu'on continue la réforme Borne. Enfin, on la reprend. On reprend la marche de la réforme Borne et on la pousse beaucoup plus loin. Donc, c'est quelque chose qu'on connaît et qui est tout à fait classique, on va dire. Le vrai sujet, c'est qu'en poussant le curseur aussi loin, il va falloir trouver plein de systèmes de dérogation, de carrières longues, des dispositifs pour les carrières hachées, etc., qui vont faire perdre beaucoup de l'économie attendue probablement.
5: Analyse de Bertrand Martineau pour Sud Radio. 4 départements du Sud placés en vigilance orange, pluie, inondation et orage. Aujourd'hui, la Lozère, le Gard, l'Hérault et l'Ardèche sont concernés. Attention, les transports scolaires sont impactés dans le Gard et l'Hérault. Et puis, les pluies orageuses pourraient également concerner les Bouches-du-Rhône dans la journée. Nous vous en tiendrons informés sur Sud Radio.
0: L'affaire avait fait grand bruit en juillet dernier. Le maire d'Alès directement menacé par la DZ mafia.
5: Oui, alors un homme de 20 ans a été mis en examen à Paris hier soir. C'est le premier suspect de l'affaire, Albin Texera.
12: En effet, le jeune homme de 20 ans s'est spontanément présenté au commissariat. Selon des sources proches du dossier, ce boucher de profession serait venu lui-même pour avouer avoir posté la lettre destinée à Christophe Rivinck, contenant 2 balles de 9 mm. Natif du Gard, il est le premier suspect mis en examen dans ce dossier. Il est poursuivi notamment pour association de malfaiteurs criminels en bande organisée, menace de mort sur un élu et détention d'armes. Il a été placé en détention provisoire à l'issue d'une audience tenue à huis clos au tribunal judiciaire de Paris. Le procureur a justifié cette décision par la nécessité de poursuivre les investigations. Selon lui, l'information judiciaire se met en mouvement avec d'autres personnes qui doivent encore être interpellées.
5: Les explications d'Albin Texera pour Sud Radio. Et puis une autre enquête qui avance également après des interpellations autour de la base militaire de Fairford en Angleterre il y a quelques jours. Pas d'explosifs retrouvés, mais de l'essence dans les véhicules examinés. Les 5 Britanniques arrêtés ont été remis en liberté sous contrôle judiciaire. Marco Rubio dit qu'un État étranger est impliqué sans le désigner. De son côté, l'Iran nie toute implication.
0: Un peu de bonheur, la page sport pour conclure.
5: Et oui, l'Espagne surclasse la Croatie en Ligue des Nations. La Roja s'est imposée 4 buts à 1 hier soir à Séville grâce à un doublé de Lamine Yamal. Sans surprise, les Espagnols sont en tête de leur poule, tout comme la France qui recevra l'Italie vendredi soir.
0: C'était le journal de Clara Pierney. Merci Clara, il est 6h09.
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0: L'actualité, bien sûr, nous y reviendrons tout au long de la matinée, notamment la question des fonctionnaires, des pompiers, des lycéens qui sont dans la rue. À leur sujet, le gouvernement doit-il rester ferme ou acheter la paix sociale? Dites-nous ce que vous en pensez, entrez dans le débat. Vous confiez votre point de vue sur la chaîne YouTube de Sud Radio. Nous en parlerons tout au long de la matinée avec Jacques Cardoz qui arrive dans un instant. L'invité politique à 8h30 de Jacques sera Christelle Morancé, la présidente de la région Pays de la Loire, vice-présidente d'Horizon et auteure de Courage et Cœur, un livre qui vient de sortir. Bon, le saviez-vous, à chaque rendez-vous de 6h10, c'est Félix Mathieu qui arrive.
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0: J'adore. Marine Le Pen affirme avoir enfilé son gilet en Kevlar et elle suggère à Mediapart d'en faire autant après les propos antisémites prêtés à Jérôme à Jérôme Bardella.
13: À Jordan Bardella.
0: Pourquoi vous m'avez dit Jérôme?
13: C'est son cousin, Jérôme. Ça doit être son cousin.
0: Très bien.
13: À Jordan Bardella.
0: Oui. Ben, je lis, moi, hein, voilà. Bon. Donc, une menace dénoncée par le journal en ligne, car le Kevlar sert à plein de choses, et notamment aux gilets pare-balles.
13: Ben oui, ça va être les gilets pare-balles en Kevlar, mais aussi les gants anti-coupure. Le Kevlar est une matière 5 fois plus résistante que l'acier, mais beaucoup plus léger. On l'utilise donc aussi pour le blindage des satellites, les câbles sous-marins, les coques de smartphones, certains pneus, les vêtements de pompiers, de bûcherons, bien d'astronautes, la protection des moteurs d'avion, les casques de Formule 1, n'en jetez plus, hein, entre autres. C'est une liste non exhaustive. Alors, le Kevlar, en fait, c'est le nom commercial, hein, puisque c'est une marque déposée, mais le nom officiel, le nom chimique du Kevlar, c'est, tenez-vous bien, le polyphényléthéryphthalamide.
0: Ouais, c'est plus dur à dire que Jérôme Bardella.
13: Ouais, voilà.
0: Jordan, donc. Cette matière a été inventée en 1965 par une chimiste américaine, d'ailleurs.
13: Oui, la chercheuse Stéphanie Gvolek, qui travaillait pour une entreprise à la recherche d'un matériau plus léger, résistant pour les pneus de voiture. Elle a inventé le Kevlar un petit peu par accident au cours de ses expérimentations. La préparation, d'ailleurs, a failli être jetée parce que le technicien du labo avait peur de boucher la tuyauterie avec cette matière bizarre s'il la testait. Bah, finalement, ils ont bien fait de vérifier, puisque la compagnie Dupont s'est beaucoup enrichie par la suite avec ça. L'inventeuse était en mission pour l'entreprise, donc le brevet n'a pas été déposé en son nom personnel. C'est donc pas elle qui s'est enrichie avec, même si elle a eu droit à des grands prix scientifiques, à une reconnaissance symbolique. Mais Stéphanie Gvolek le disait elle-même, avoir inventé un matériau qui a sauvé de nombreuses vies de par le monde lui importait davantage que de devenir milliardaire. Bon, en tout cas, depuis 1965, le brevet est tombé dans le domaine public. Il y a des concurrents sous d'autres noms au Kevlar, mais bon, c'est vrai que si Marine Le Pen avait déclaré « Enfilez vos gilets en polyphényléthéryphthalamide », c'est vrai que ça aurait été beaucoup moins percutant.
0: Bah, c'était un bel exercice de diction, mais vous l'avez relevé brillamment. Vous avez des chaussures en Kevlar, peut-être, non ?
13: J'ai pas vérifié.
0: Peut-être.
13: Peut-être que les chaussures de protection, en revanche, les chaussures de protection pour les chantiers, etc., sont peut-être en Kevlar ou un des concurrents.
0: C'était Félix Mathieu qui brille donc à la machine à café. Il est 6h13.
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0: Avec Pierre Chasseret. Pierre, de nombreux automobilistes voient sur les réseaux sociaux fleurir l'obligation du fameux macaron col senior pour les conducteurs âgés de plus de 70 ans. Pourquoi teniez-vous à faire cette mise au point ?
14: Oui, parce qu'il faut tordre le cou aux idées reçues et surtout rassurer nos aînés une bonne fois pour toutes. Ce macaron S, stigmatisant, n'est absolument pas obligatoire. Contrairement au A, des jeunes conducteurs, il n'est imposé ni par le code de la route, ni par l'État, ni par l'Union européenne. C'est un dispositif 100% volontaire, créé par des acteurs privés, pour ceux qui souhaiteraient la poser. Aucun senior n'est tenu de le coller sur son véhicule, et à titre personnel d'ailleurs, je vous invite surtout à ne pas le faire.
0: Bon, les chiffres d'accidentologie battent en brèche d'ailleurs pas mal d'idées reçues sur la conduite des seniors.
14: Les chiffres, ils sont clairs et indiscutables. Les plus de 65 ans ne causent qu'environ 17% des accidents mortels, ce qui fait la tranche d'âge la moins accidentogène de France. C'est 23% pour les 25-34 ans, c'est 22% pour les 35-49, bref. L'âge n'est pas un indicateur fiable pour juger de l'aptitude au volant. Pas question de laisser stigmatiser nos aînés sur un simple critère d'âge, alors qu'ils sont statistiquement les plus prudents, de loin, sur la route, avec les femmes d'ailleurs.
0: Eh bien voilà, merci Pierre Chasseret. Soyez tous prudents sur la route et surtout calme. Hein. Et notamment si vous êtes dans le Gard, attention, les transports scolaires sont annulés ce matin pour l'épisode Cévenol. Donc on imagine que, évidemment, pour circuler sur les routes, dans toute la région des Cévennes d'ailleurs, c'est délicat. Dans un instant, nous reparlerons du fameux Kevlar. Dans Hashtag on en parle, on écoutera Marine Le Pen avec cette déclaration qui, évidemment, fait le buzz sur les réseaux sociaux. Bon réveil, 6h15.
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0: Nous sommes le mercredi 30 septembre, ce qu'il faut savoir des titres de l'actualité. Et c'est une mobilisation reconduite encore aujourd'hui pour les lycéens. Hier, 440 personnes ont été interpellées suite à des dégradations. Une journée marquée par une mobilisation de l'intersyndicale. Entre 200 000 et 300 000 manifestants ont répondu à l'appel pour le ras-le-bol des bas salaires. La Lozère, le Gard, l'Hérault et l'Ardèche en vigilance orange, pluie, inondation et orage aujourd'hui. Les transports scolaires sont suspendus entièrement dans le Gard et partiellement dans l'Hérault. Accusé d'antisémitisme, Jordan Bardella et le Rassemblement National contre-attaque. Marine Le Pen a invité les journalistes de Mediapart à enfiler un costume en Kevlar, ce qui lui vaut un signalement en justice de la part d'une élue écologiste. Nous en parlons tout de suite. Avec le hashtag On en parle sur les réseaux sociaux, Mediapart qui accuse Jordan Bardella d'antisémitisme et l'enquête journalistique révèle des propos qu'aurait tenus le président du RN à l'âge de 17 ans. Le sujet monopolise l'attention sur les réseaux sociaux avec notamment cette séquence, branle-bas de combat au sein du Rassemblement National hier à la mi-journée. La candidate à la présidentielle Marine Le Pen prend la défense de Jordan Bardella en accusant Mediapart de parti pris et de violation déontologique.
23: Donc maintenant, c'est à Mediapart, je crois, qu'il va falloir dire d'enfiler son costard en Kevlar, parce que il y aura évidemment une réponse à la manière dont il se comporte.
0: Beaucoup dénoncent la violence des propos de Marine Le Pen, vous l'avez entendu dans l'actualité, mais également de la part des tweetos. Quant aux nombreux tweetos pro-RN, eux, ils rappellent le parti pris et l'inexactitude de certaines enquêtes passées de Mediapart et de son créateur Edoui Plenel. Hier sur France Info TV, l'un des co-auteurs de l'enquête confirmait il n'hésitera pas à révéler ses preuves contre Jordan Bardella, extrait partagé par les tweetos.
24: Dans l'article, il y a des documents donc écrits de la main
1: de Jordan Bardella, qui sont composés à la fois de mails dans des boucles parfois larges, parfois restreintes, et de conversations, notamment sur des messageries. Donc ce sont des documents, je le redis, hein, c'est important, qui sont authentifiés, y compris d'un point de vue technique.
0: Alors, à une époque où les fake news et la cybermanipulation dénaturent la notion même de vérité, cette affaire revêt un enjeu crucial pour l'équilibre de notre démocratie, à suivre donc, y compris sur les réseaux sociaux. Il est 6h20. La revue de presse, Félix Mathieu qui nous retrouve. Félix, l'éclair des Pyrénées nous parle des cours d'école qui se réinventent avec la végétalisation.
4: Et oui, c'est fini ou presque les cours bétonnés avec le dérèglement climatique. Les communes réinventent ces lieux essentiels au jeu des enfants, les renaturant en décaissant le goudron pour planter des arbres. Ça change même l'ambiance à la récréation, nous dit l'éclair des Pyrénées. Alors, à la manœuvre auprès des communes et de leurs écoles pour les aider à végétaliser, il y a le Conseil d'architecture, d'urbanisme et d'environnement des Pyrénées-Atlantiques. Par exemple, le résultat à Cercasté, même si bon, l'herbe n'a pas beaucoup poussé vu les températures caniculaires cet été, eh bien la végétalisation, les copeaux de bois, les fresques au sol ont permis de faire baisser la température au sol tout de même de 15 à 20 degrés. Ça change beaucoup forcément l'ambiance à la récré. Il a fallu aussi désimperméabiliser la cour bétonnée jusqu'au pied des arbres, déplacer au passage l'espace dédié au ballon. Ça aussi, c'est important. Avant, l'espace dédié à la balle, c'était au milieu. Il y avait donc les garçons qui prenaient toute la place et puis les filles un peu sur les bords. Maintenant, les filles se sont emparées de la cour, constate une adjointe dans l'éclair des Pyrénées.
0: Eh bien, c'est heureux comme ça. On aurait pu les appeler la voix du chien cette semaine, enfin aujourd'hui. La Voix du Nord, le journal, nous parle de la semaine du chien.
4: Oui, on est en plein dedans. Jusqu'à dimanche, elle est organisée cette semaine du chien par la Centrale Canine et par l'Ordre des Vétérinaires. L'occasion d'apprendre qu'il y a par exemple un concours de dog dancing qui va être organisé samedi à Templemars, dans le Nord. Alors, dog dancing ou obéissance rythmée chorégraphiée, ça consiste donc, vous l'aurez peut-être deviné, en gros, à danser avec son chien. Le chien qui, plus sérieusement, devient un membre de la famille. Beaucoup de maîtres en parlent désormais comme d'un enfant, constate un sociologue dans la Voix du Nord. Les chiens très empathiques, ils détectent le stress notamment, et puis on l'a vu avec le Covid, certains s'en sont servis comme compensation émotionnelle. Alors bon, le revers de tout ça, c'est que si on prend, par exemple, ceux qui sont à la rue, les SDF, eh bien, la relation à l'animal va être un impensé des pouvoirs publics qui fait que le chien va devenir un facteur d'exclusion, analyse ce sociologue Christophe Blanchard dans La Voix du Nord.
0: Oui, si vous avez un chien, bah pensez à le sortir déjà, hein, avant de partir au travail, à la petite balade du matin. Pour certains, c'est une balade en chaleur dans le Nord. Pour l'autre, attention, notamment dans les Cévennes, il pleut. Merci, merci beaucoup Félix Mathieu. On est curieux comme Rémi.
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0: Rémi, qui est avec nous, un plongeur tombe sur un trésor romain vieux de 2500 ans au large de la Sicile. Il n'y a que vous pour nous informer de cela. Sous ses pieds, une immense étendue d'amphores. Une simple plongée s'est transformée en découverte historique. Rémi, comment a-t-on retrouvé cette épave perdue depuis plus de 2000 ans?
8: Eh bien, tout est parti d'une information transmise par des pêcheurs locaux dont les filets accrochaient parfois d'étranges reliefs au fond de l'eau. Des plongeurs italiens sont allés vérifier à 5 km au large de Massara del Vallo, dans l'ouest de la Sicile, et à 46 mètres de profondeur. L'un d'eux racontera avoir vu sous ses pieds une immense étendue d'amphores alignées, un spectacle qu'il qualifiera lui-même de grandiose. Le navire, long de 21 mètres et large de 6, reposait là depuis l'Antiquité.
0: Et qu'est-ce que ce bateau transportait? Qu'est-ce que sa cargaison nous apprend finalement?
8: Eh bien, des centaines d'amphores, ces grandes jarres cylindriques utilisées par les Romains pour transporter le vin sur de longues distances. La datation situe le naufrage entre le 2e et le 1er siècle avant notre ère, soit environ 2100 ans. Une telle cargaison, aussi abondante et bien conservée, en dit long sur l'ampleur du commerce vinicole romain et sur la densité des routes maritimes qui sillonnaient déjà la Méditerranée, bien avant que l'on parle de mondialisation.
0: Et les archéologues ont jugé cette découverte importante, mais pourquoi, Rémi?
8: Eh bien, le ministre italien de la Culture lui-même l'a qualifié d'une des découvertes les plus importantes de ces dernières années en archéologie sous-marine, tant l'état de conservation du site est remarquable pour son âge. Chaque amphore retrouvée en place devient une pièce d'un immense puzzle commercial, capable de préciser les échanges entre l'Italie, la Sicile et le reste du bassin méditerranéen il y a 2 millénaires. De quoi rappeler qu'au fond de nos mers dorment encore des milliers d'histoires et qu'il suffit parfois d'un pêcheur curieux et d'un peu de patience pour qu'un rocher se révèle être finalement une cave à vin vieille de 2000 ans. Et là, je sens qu'une question vous brûle les lèvres, mais non, aucune nouvelle du vin pour l'instant. Les amphores parfaitement conservées n'ont pas encore révélé si leur breuvage, lui, l'est encore.
0: Rassurez-moi, c'est pas ça qui vous a incité à plonger pour aller chercher la cargaison, hein?
8: Non, j'aurais du mal à plonger, surtout dans l'état où je suis en ce moment.
0: Oui, ça s'entend un petit peu. Bon, bah vous nous reparlez de la météo dans un instant pour voir si ça va s'améliorer. Merci Rémi, 6h25, à tout de suite.
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0: À 6h29, un temps capricieux. Certains sont malades, on salue Benjamin Glaise. Certains ont le nez pris, on salue Rémi André. Alors, Rémi.
8: Ah ben écoutez, c'est l'automne en fait. Et puis il doit rester un petit peu d'ambroisie par-ci par-là. Quoi qu'il en soit, actuellement, ben, nous avons justement le retour de l'automne qui se prépare. Mais c'est encore l'été qui persiste. En effet, les températures ce matin sont plutôt estivales. Regardez, 19 degrés à Lille, 21 degrés à Paris. Nous sommes à Nantes également à 22 degrés. Nous descendons maintenant dans le sud-ouest où il fait 27 degrés actuellement à Dax. Des températures dignes d'un plein été avec donc ces températures qui donnent un conflit avec l'air plus frais qui se trouve lui sur le golfe de Gascogne où il ne dépasse pas les 19 à 20 degrés. Alors entre les deux, bien, nous avons cette perturbation actuellement qui longe les côtes de l'Aquitaine et qui remonte vers la Normandie. Mais ce n'est pas tout. À l'avant de cette perturbation, le vent de secteur sud lui fait remonter de la Méditerranée de l'air chaud également, mais surtout très humide. Et cela donne notre premier épisode cévenol de la saison, avec déjà des orages du côté de l'Hérault et du Gard, des orages qui donnent déjà des pluies assez conséquentes et qui, d'ici demain matin, vont à nouveau s'amplifier. Attention, nous avons pour l'instant 4 départements vigilance orange.
0: Et pas de transport scolaire aujourd'hui, décision préfectorale dans le Gard. Merci Rémi André, 6h31. Tout de suite, le point sur l'actualité.
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0: C'est à vous Clémence Le Barry, bonjour.
12: Bonjour à tous, 440 interpellations, une trentaine de blessés. C'est le bilan présenté hier par le ministre de l'Intérieur Laurent Nunez sur BFM TV après la mobilisation devant des lycées partout en France hier. Environ 400 établissements ont été bloqués pour dénoncer le ras-le-bol général de la jeunesse. Une mobilisation émaillée de violences avec les forces de l'ordre notamment, des violences qualifiées d'inacceptables par le ministre de l'Éducation nationale Édouard Geffray. En attendant, de nouvelles actions sont annoncées dès demain. Et la fonction publique, elle s'est aussi mobilisée hier en France. 300 000 manifestants ont ainsi défilé partout en France ce mardi selon la CGT. 206 000 selon les chiffres du ministère de l'Intérieur, dont 30 000 à Paris. Des cortèges également à Marseille ou encore Toulouse pour dénoncer notamment le projet de budget 2027. Il prévoit entre autres le gel du point d'indice des fonctionnaires pour la deuxième année consécutive. Des pluies diluviennes sur le sud de la France. Un épisode méditerranéen s'est abattu hier soir sur le Gard et l'Hérault notamment. Plusieurs semaines de pluies sont ainsi tombées en l'espace de quelques minutes. Plusieurs TER sont perturbés ce matin à Nîmes ou encore à Alès. Hier soir, quatre départements étaient toujours en vigilance orange. La Lozère, la Haute-Loire, le Gard et l'Aveyron. Mediapart dénonce la violence sidérante du Rassemblement National. Le journal a dévoilé plusieurs messages à caractère antisémite lundi datant de 2013 et imputés à Jordan Bardella. Le président du parti d'extrême droite qui nie les faits a évoqué hier les prémices d'une guerre totale. Marine Le Pen, de son côté, candidate RN à la présidentielle, a incité Mediapart à, je cite, « enfiler son costard en Kevlar ». Le youtubeur et humoriste Greg Guillotin sera jugé le 27 novembre prochain. Il comparaîtra devant le tribunal correctionnel d'Evry après la plainte déposée par son ex-compagne pour violence conjugale. Grégory Guillotin avait publiquement reconnu les violences dénoncées par son ex-compagne et déclaré en avoir honte. Et puis en basket, la deuxième journée de l'Euroleague, Paris a perdu hier soir devant son public, devant le Partizan Belgrade, 79 à 92. Excellent début de journée à tous.
0: Merci, c'est effectivement bien parti Clémence Le Barry, 6h33. Les pronostics, ça va bien se continuer parce que lui, il va vous faire gagner de l'argent. Jean-Paul Delperrier, que faut-il jouer aujourd'hui? Bonjour Jean-Paul.
13: Bonjour à toutes et à tous. Pour terminer ce mois de septembre, je vous emmène à Laval avec le Grand Prix Anjoumène, support du tiers écarté Quintet Plus, 2850 mètres, 15 partants. Le 9 Hibiscus Man sera ici mon favori. Le cheval est très bien engagé à 10 euros du recul. Devant le 7 L'As des Bois, 14 Ideal Lignery, 3 Rikita JP, 5 Gilor Viva, 6 Invictus Madiba, 15 Inma Rosa et 4 Hurricane Carter. 9, 7, 14, 3, 5, 6, 15 et 4. En réunion 3, course 3, Compiègne pour ma sélection du jour. L'As Diamant Dureux.
0: Et tous les pronostics de Jean-Paul sont sur sudradio.fr si vous n'avez pas pu noter. Bon réveil à tous.
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0: Nous sommes très heureux de vous accompagner tout au long de cette matinée. Jacques Cardoz arrivera dans un instant. Il a 5 séjours au Futuroscope à vous faire gagner, hein, l'ami Jacques. Il débattra avec vous de la question du jour. Fonctionnaires, pompiers, lycéens, le gouvernement doit-il 1. rester ferme ou 2. acheter la paix sociale? Oui, parce qu'il y a la grogne notamment avec la hausse des prix un petit peu partout, le coût de l'essence. Justement, c'est l'objet de notre vie en vrai. Nous partons à Saintes, en Charente-Maritime. Où nous retrouvons Vincent Coicquot, restaurateur, propriétaire du restaurant gastronomique Les Saveurs de l'Abbaye. Bonjour Vincent.
1: Bonjour.
0: Vous avez une idée géniale et généreuse. On est bien obligé d'en trouver en ce moment. Pour contourner les sévices de la hausse du carburant, vous offrez des réductions à vos clients qui viennent de loin avec leur voiture. Alors comment ça marche?
1: Alors comment ça marche? J'ai fait un système kilométrique, c'est-à-dire que vous habitez entre 0 et 10 km, vous avez 2 euros de réduction sur un menu et... Plus on allonge le temps, la durée de trajet, et plus on a une réduction. Je vais jusqu'à 40 km pour une réduction de 5 euros, ce qui reste très symbolique.
0: Oui, mais c'est important. C'est important, on a besoin de s'accrocher à ce genre de choses. L'idée vous est venue comment?
1: L'idée, c'est que, en fait, moi, je me suis rendu compte que le soir, même dans les restaurants traditionnels ont perdu 15% sur l'année.
0: Ah ouais.
1: Ça c'est un constat aujourd'hui. Et je me suis dit, faut qu'on réagisse parce que bon là le gasoil est passé à 2,50 en gros. C'est de la folie. Mm-hmm. Et j'ai des clients qui me disaient ouais mais vous savez nous on sort plus, il y a le restaurant plus l'essence. Bon donc du coup on reste chez nous. J'ai dit ouais mais moi je peux pas. Enfin va falloir que je bouge. Qu'est-ce que je vais faire? Mm-hmm. Et j'ai pensé à ça et je vois la prime pour l'État de vous avez 100 euros si vous avez ci, si vous avez ça, s'il y a pas ça. Enfin bon, j'ai dit moi je vais faire une prime pour tout le monde.
0: Parce que oui, c'est au moins voilà au moins vous mettez tout le monde
1: pas,
0: d'accord.
1: Je vais pas sélectionner quoi. Je veux dire le gouvernement ils sont gentils mais faut c'est bon. Pas
0: Et Vincent, bon, je rappelle, hein, votre restaurant est étoilé, Les Saveurs de l'Abbaye.
1: Non, je suis pas étoilé.
0: Non.
1: Je suis pas étoilé. On a un bib gourmand. C'est le rapport qualité-prix, justement.
0: Ouais, d'accord. Oui, parce qu'il y a plusieurs distinctions, mais je savais que vous étiez distingué à Saintes, en Charente-Maritime. Est-ce que, donc, ce que vous mettez en place, là, ces systèmes de petites ristournes en fonction du kilométrage, ça porte ses fruits? Ça commence quand? Est-ce que déjà vous avez une réaction?
1: Alors, il y a un frémissement, on va dire. Mm. Vu que les gens en parlent, évidemment, on a un petit peu plus de réservations le soir. Mais c'est pas flagrant non plus. Hein,
0: ouais, évidemment.
1: Faut le temps. Moi, je fais ça. Moi, je préférerais pas le faire d'ailleurs, hein, parce que vous m'excuserez, mais bon, c'est pas à moi de faire ça. On doit pouvoir vivre correctement de son travail. Moi, ça fait 17 ans que je suis installé. J'ai jamais connu ça. Hein.
0: Bon, vous lancez, j'imagine, également un appel au pouvoir public, hein, au nom de tous les restaurateurs, parce que, bon, bah, vous, depuis 17 ans, vous êtes propriétaire d'un restaurant, vous voyez que là, la situation n'a jamais été aussi compliquée?
1: Bah oui, parce qu'en fait, c'est à double tranchant, c'est-à-dire que moi, mes fournisseurs, quand je me fais livrer, ils sont obligés d'augmenter leur prix pour vous livrer, parce que c'est un impact. Moi-même, qui vais au marché, qui vais chez mes producteurs, j'y vais en voiture. Hein. Mmh. Donc c'est encore voilà. En fait, on rogne sur les marges.
0: Ouais.
1: Et à la fin, on n'a plus rien. Mais bon, c'est plus un coup de colère qu'autre chose de faire ça, d'ailleurs.
0: Mmh. Bon, on le rappelle, très très belle initiative, Vincent Coicquot, restaurateur, propriétaire du restaurant gastronomique Les Saveurs de l'Abbaye à Saintes, en Charente-Maritime. Si par exemple vous venez de Niort, des Deux-Sèvres, ça fait une belle petite ristourne. On est d'accord, hein, Vincent, ça va marcher comme ça.
1: C'est à peu près comme ça, exactement.
0: Voilà. Et puis si vous venez de La Rochelle aussi, ça doit pouvoir marcher. Bravo en tout cas, vous vous battez, c'est un bel exemple parce que effectivement, vu la situation, c'est très très difficile. Merci, bravo, bonne journée Vincent. Tout de suite, qu'est-ce qui cloche, 6h40.
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0: Oui, ce qu'est-ce qui cloche dans le petit matin avec vous, Aurélie Giraud, bonjour. Chaque jour, des centaines de milliers de petits colis arrivent de Chine en France et font du tort à l'ensemble de nos entreprises. On parle bien sûr des Chine, Temu, AliExpress. Qu'est-ce qui cloche ici, Aurélie, alors ?
4: Eh bien, ce qui cloche, c'est que les expéditions depuis la Chine coûtent peanuts. Pendant des années, tous ces produits étaient envoyés en Europe sans que les frais de port ne soient un obstacle. Une bricole à 3 euros avec une expédition gratuite ou à quelques centimes, pourquoi se priver ? Seulement depuis le 1er juillet, l'Europe impose une taxe d'importation de 3 euros par catégorie d'articles. Si vous achetez par exemple 3 t-shirts et une coque de téléphone, vous payez en plus 6 euros de taxe à l'importation. Tout de suite, l'achat devient moins intéressant. Et visiblement, ça marche. Depuis l'entrée en vigueur de cette taxe européenne, les importations de petits colis dans l'Union européenne ont chuté de 30 à 40% selon les chiffres des douanes françaises.
0: Et pourtant, ça n'a pas été aussi simple au départ, Aurélie.
4: Eh bien non, parce qu'au début, c'est la France toute seule qui avait imposé une taxe de 2 euros par colis à l'entrée sur le territoire. Problème, les plateformes chinoises ont aussitôt contourné le mécanisme en faisant livrer les colis à Anvers notamment. Et comme Anvers, c'est l'Europe, les colis repartaient ensuite vers la France par camion sans payer le moindre centime de taxe. Heureusement donc, l'Europe a pris le relais et le résultat est là.
0: Concrètement, comment faire pour réduire encore davantage ce flux de petits colis ?
4: Bien, il faudrait que le coût du transport soit plus rationnel. Aujourd'hui, les règles postales internationales estiment que le prix d'envoi d'un colis est fonction du niveau de vie du pays expéditeur. Pour la Chine, China Post permet d'expédier des millions de colis en Europe à des tarifs très bas. Mais au bout de la chaîne, quand votre facteur français livre le colis, la Poste ne touche qu'une poignée de centimes. Essayez maintenant, Benjamin, d'envoyer un petit colis en Chine. Oui. J'ai fait la simulation sur le portail de la Poste. Un colis d'un kilo envoyé à Pékin coûte presque 40 euros.
0: Eh oui, bah oui, oui, forcément. Alors, merci Aurélie Giraud, ça cloche, mais on va trouver des solutions. Rakuten d'ailleurs, hein, met la clé sous la porte aujourd'hui, ça fait partie des informations de ce mercredi 30 septembre. Parmi les informations également de la politique, on reviendra sur les prises de position de Jean-Luc Mélenchon pour attiser la lutte des étudiants, des lycéens. On en reparle dans un instant. Bon réveil, c'est Sud Radio, 6h42.
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0: Bon réveil, soyez prudents sur la route, n'appuyez pas trop fort. Les informations de ce mercredi 30 septembre. La Lozère, le Gard, l'Hérault et l'Ardèche en vigilance orange, pluie, inondation et orage aujourd'hui. Les transports scolaires sont suspendus entièrement dans le Gard et partiellement dans l'Hérault. Décision préfectorale. Accusé d'antisémitisme, Jordan Bardella et le Rassemblement National contre-attaquent. Marine Le Pen a invité les journalistes de Mediapart à enfiler un costume en Kevlar, ce qui lui vaut un signalement en justice de la part d'un élu écologiste. Un homme de 20 ans mis en examen à Paris suite aux menaces visant le maire d'Alès en juillet dernier. Il aurait reconnu avoir posté la lettre destinée à Christophe Virenc, pardon, le maire, une lettre contenant 2 balles. Et puis, on reparle du ras-le-bol des bas salaires. 200 000 à 300 000 manifestants ont répondu à l'appel de l'intersyndicale hier. Les lycéens leur ont emboîté le pas et le mouvement se poursuit aujourd'hui. C'est l'objet d'Hashtag On En Parle. Le mouvement étudiant et ses débordements déferlent sur les réseaux sociaux. Un post atteint un nombre faramineux de vues. On y voit les cadres de la France insoumise aux côtés de leur leader, Jean-Luc Mélenchon, qui prend la parole sur une estrade lors de la manifestation intersyndicale à Paris.
10: Nous sommes fiers d'être aux portes des lycées pour défendre nos gamins. Parents, militants insoumis, mobilisez-vous pour vous interposer face à la sauvagerie policière.
0: Les twittos s'émeuvent de ce qu'ils jugent être une incitation à la violence. Ils postent pour appuyer leurs propos des séquences inacceptables, comme ce pompier blessé par l'explosion d'une bombe aérosol placée dans un feu lors d'une manifestation à Bordeaux, ou encore celle de cet homme âgé tabassé parce qu'il essaie d'éteindre un feu avec un extincteur. L'intervention du député RN, Julien Audoul, hier soir sur LCI est largement reprise.
11: Les élèves sont aujourd'hui instrumentalisés, téléguidés par la France insoumise

0: Avec Pierre-Yves Martin, notre consultant d'entreprise. Bonjour Pierre-Yves.
1: Bonjour Frédéric.
0: Vous revenez sur un thème fort de l'actualité politique, les fameux arrêts maladie.
1: Exactement. La question était de savoir que peut vraiment faire l'employeur en cas d'arrêt maladie. Alors, imaginons la scène. Lundi matin, 8h15, votre téléphone sonne. Bonjour patron, je ne viendrai pas aujourd'hui, le médecin m'a arrêté. Et là, si vous êtes patron d'une PME, artisan ou commerçant, vous avez immédiatement deux sujets. Le premier, votre salarié est malade, il faut respecter sa santé. Le second, son travail, lui, ne disparaît pas. Un client attend, un chantier doit avancer, une commande doit partir. Alors concrètement, que pouvez-vous faire? Pouvez-vous contrôler l'arrêt, appeler votre salarié, confier ses dossiers à quelqu'un d'autre, et surtout, qui paye?
0: Bon, alors il y a déjà une première chose à rappeler quand même, Pierre-Yves, ouais. C'est qu'il ne faut pas, en tant que patron, jouer au médecin. Hein.
1: Exactement, Frédéric. En fait, un arrêt maladie suspend le contrat de travail. Le salarié doit prévenir son employeur, naturellement, et lui transmettre son arrêt dans les délais prévus. En revanche, vous n'avez pas à connaître sa pathologie. Alors, de grâce, évitez donc le classique. Pourtant, vendredi, il avait l'air en pleine forme.
0: Oui. On peut contrôler toutefois un arrêt maladie.
1: Oui,
0: hein.
1: Sous certaines conditions. Lorsque l'employeur verse le complément de salaire prévu par la loi, il peut organiser ce qu'on appelle une contre-visite médicale. C'est un médecin qui est mandaté par l'employeur, qui contrôle le caractère justifié de l'arrêt, y compris sa durée. Lorsque les sorties sont autorisées mais encadrées, le salarié doit normalement être présent de 9h à 11h et de 14h à 16h, sauf notamment pour des soins ou des examens médicaux. Et s'il bénéficie de sorties libres, il doit communiquer à son employeur les horaires auxquels une contre-visite peut avoir lieu. En fait, si le médecin estime que l'arrêt n'est pas justifié, ou si le contrôle est impossible du fait du salarié, l'employeur peut notamment interrompre le versement de son complément de salaire.
0: Alors justement, qui paie le malade pendant l'arrêt?
1: C'est une très bonne question, cher Frédéric. En fait, il faut distinguer ce que verse l'assurance maladie et ce que verse éventuellement l'entreprise. Pour une maladie non professionnelle, l'assurance maladie verse sous certaines conditions des indemnités journalières à partir du 4e jour d'arrêt. Il existe donc en principe 3 jours de carence pour le privé et, il faut le rappeler, 1 jour de carence pour le secteur public, mais ça c'est un autre sujet. Les indemnités journalières correspondent à 50% du salaire journalier de base avec un plafond. Cela ne veut absolument pas dire que votre salarié touchera nécessairement la moitié de son salaire. Pourquoi ? Parce que un complément employeur peut s'ajouter aux indemnités de la sécurité et surtout, votre convention collective ou un accord d'entreprise peut être beaucoup plus favorable. Une meilleure indemnisation, une meilleure prise en charge des jours de carence, voire maintien intégral du salaire dans certaines situations.
0: Alors imaginons, je suis chef d'entreprise, est-ce que je peux appeler mon salarié pendant son arrêt ?
1: Alors oui, vous pouvez prendre c'est un peu le oui mais Frédéric, vous l'avez compris. Oui, vous pouvez l'appeler pour prendre de ses nouvelles. En revanche, vous n'avez pas à lui demander qu'est-ce que vous avez exactement.
0: Ouais, mais si j'ai besoin d'une information professionnelle, ça peut, non?
1: Et alors, le principe est assez simple. Pendant son arrêt, vous ne devez pas demander au salarié de continuer à travailler. C'est logique, mais c'est bien de le rappeler.
0: Ouais.
1: Il faut donc faire la différence entre un contact ponctuel permettant d'organiser l'entreprise et une véritable prestation de travail. En fait, vous pouvez demander concrètement où est rangé le dossier X. Mais par contre, vous ne pouvez pas lui demander « Est-ce que tu peux terminer la proposition commerciale et l'envoyer au client ?» Et son dossier, vous allez me dire, son dossier, tous les sujets qu'il traite, qu'est-ce qu'on peut en faire ? Alors là, vous pouvez parfaitement le confier à d'autres collaborateurs, parce que le dossier appartient à l'entreprise et pas au salarié en lui-même.
0: Ouais. Ou alors, si on retrouve pas la tronçonneuse, ben faut chercher par soi-même. Mais quand même. Alors justement, si l'arrêt est prolongé, Pierre-Yves Martin.
1: Eh ben, si l'arrêt est prolongé, il faut qu'il y ait une prolongation médicalement prescrite. Donc le salarié, là aussi, doit informer l'employeur de cette prolongation dans un délai de 48 heures. Mais attention, il y a une nouveauté depuis le 1er septembre 2026.
0: Ça n'arrête jamais les nouveautés.
1: Toujours des évolutions. La durée d'une première prescription est désormais limitée en principe à 31 jours. Et chaque prolongation est limitée, elle, à 62 jours. Si son état de santé le justifie, le professionnel de santé peut prescrire une durée supérieure, mais il doit justifier cette dérogation.
0: Bon, Pierre-Yves, c'est un sujet dans
1: l'actualité, société.
0: Et puis surtout dans la campagne électorale. Alors, en conclusion, vous, stratégiquement, ces arrêts maladie, vous en tirez quoi ?
1: En fait, on en tire deux questions. La première, mon salarié est-il en état de travailler ? Et ça, cette question, elle appartient au médecin, et simplement au médecin.
0: Uniquement.
1: Et la deuxième question, c'est mon entreprise.

0: L'entreprise est-elle capable de fonctionner lorsqu'une personne n'est pas là? Et cette question appartient totalement au patron. Et c'est peut-être la vraie question que révèle un arrêt maladie.
1: Merci Pierre-Yves Martin. Tout va bien, vous n'êtes pas malade.
0: Tout va très très bien, en pleine forme. Ouais. Vive le travail.
1: Oui, mais parce que en plus en ce moment, vous avez vu, Benjamin Glaise est malade. Hein,
0: ouais.
1: On le salue.
0: On le salue, Benjamin.
1: Il a donné son arrêt maladie. Du coup, je suis arrivé.
0: Bon.
1: Tout va bien. Mais c'est vrai, couvrez-vous. Hein, le temps est capricieux. Rémi André vous le dira tout à l'heure. Vous entendrez d'ailleurs un Rémi André un peu enrhumé. Alors Jacques Cardoz, lui, est en pleine forme. Ouais. Je peux vous l'assurer. Il débarque dans un instant avec bien sûr la question du jour, je vous le rappelle, fonctionnaires, pompiers, lycéens, le gouvernement doit-il rester ferme ou acheter la paix sociale? Tout cela, c'est dans un instant. Nous sommes avec vous, dynamique et pas malade. Tout va bien.
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1: Bonjour Jacques.
18: Bonjour.
1: Alors je disais en pleine forme parce qu'il y a des malades, il y a des pas malades. Vous, ça va, hein, tout va bien.
18: Pour le moment, ça va. Pour le moment, tout va bien. Alors juste après 7h, bonjour Frédéric, bonjour John, bonjour à tous. Hein, nous sommes le mercredi 30 septembre et juste après 7h, on fera connaissance avec un nouveau mouvement citoyen apolitique qui se lance et regroupe plusieurs professions. Une union qui fait un peu penser aux gilets jaunes, mais pas tout à fait quand même. Dans la prochaine demi-heure, on parlera de la proposition d'un sénateur qui ne veut pas renouveler les contrats autoroutes et qui, selon lui, permettrait de faire de très grosses économies. La question du jour, vous l'avez rappelé à l'instant, Frédéric, fonctionnaire, pompier, lycéen, le gouvernement doit-il rester ferme ou acheter la paix sociale? Et puis aujourd'hui, c'est la Saint-Jérôme, c'est même la journée internationale de la traduction, figurez-vous. Voilà, c'est intéressant.
1: Do you speak English?
18: I do. Et c'est l'anniversaire de Marion Cotillard, qui elle parle très bien anglais d'ailleurs, 51 ans. John, quelle est l'humeur musicale du jour?
19: Eh ben justement, on rend hommage à Marion Cotillard, 51 ans pour donc cette actrice qui est la troisième. Alors j'avais dit tout à l'heure à Frédéric que c'était la deuxième actrice à avoir remporté un Oscar. C'est la troisième puisque donc il y a une actrice que je ne connaissais pas qui a bien remporté un Oscar dans les années 30 qui était Claudette Colbert.
18: Voilà. C'est ça.
19: Ah, donc, je vous avoue, je reconnais, je ne la connaissais pas.
18: Moi, je me souvenais que c'était il y a très longtemps.
19: Voilà.
18: Je me souviens
19: plus du nom. Il y a eu Simone Signoret donc en 1960 et donc Marion Cotillard qui jouait la môme. Et donc voilà pour se réveiller ce matin du Edith Piaf. Et Frédéric me demandait tout à l'heure si c'était Marion Cotillard qui chantait. Non, puisque Marion Cotillard ne chante pas dans le film, elle fait que du playback.
18: Voilà. Et qui est la chanteuse qui
19: alors,
18: reprend la voix?
19: En fait, c'est comme ça, ce qui a été fait sur le film de Céline Dion, c'est-à-dire qu'il y a un mélange entre la vraie voix de Edith Piaf et un mélange entre la voix de Marion Cotillard. Mais donc en fait, c'est un truc un peu mixé pour que on ait quand même l'impression que c'est la vraie voix de Marion Cotillard.
1: C'était les débuts de l'IA, ça.
18: Ouais, c'est
1: en tout cas, moi, je regrette pas d'être venu.
18: Non, ça, et vous l'avez vu le film, Frédéric?
1: Oui.
18: Ça vous a plu?
1: Oui, mais c'est très touchant.
18: Bon. Bah écoutez, c'est une belle journée qui commence. On va passer aux prévisions météo, très importantes aujourd'hui.
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18: Bonjour Rémi André. Alors bien sûr, les prévisions météo sont importantes tous les jours, mais aujourd'hui spécialement parce que il y a à la fois de la pluie, c'est une bonne nouvelle pour les terres, et en même temps, il va falloir se méfier. Hein, beaucoup de départements en vigilance.
20: Et oui, et notamment la vigilance rouge qui vient d'être déclenchée donc sur l'Hérault et le Gard. En fait, c'est surtout dans le secteur qui va depuis Ganges, qui est en Hérault, dans l'Hérault, jusqu'au Vigan, remontant donc au sud du Mont Aigoual et se déplaçant vers à l'est. Et dans tout ce secteur, il pleut déjà très fort depuis ce matin et cela va s'intensifier encore dans la soirée. Donc, vigilance rouge sur ces deux départements. Et la vigilance orange, elle, qui est toujours valable sur la Lozère et sur l'Ardèche, est étendue maintenant vers les Bouches-du-Rhône. En fait, c'est à cause de ces pluies importantes, mais qui vont s'écouler très rapidement, puisque les sols sont vraiment très secs, et donc beaucoup de ruissellement dans les petits fleuves côtiers que l'on connaît sur ces bords de la Méditerranée. Donc prudence dans le secteur, avec cette vigilance rouge sur le Gard et sur l'Hérault. Et puis vous parliez de la pluie également, qui est revenue avec cette perturbation atlantique qui est entrée maintenant sur le nord-ouest, et qui maintenant arrive sur l'Aquitaine également. Une perturbation qui donne des pluies plus irrégulière que l'épisode Cévenol, mais tout de même, elle va continuer progresser, mais dans un flux de secteur sud-sud-ouest qui amène encore de la chaleur. On parle de chaleur dès ce matin avec ces températures qui à Lille sont déjà de 19 degrés, 21 degrés à Paris, et il fait actuellement sur les Landes 26 à 27 degrés.
18: Merci Rémi André. En effet, on peut tous le constater, il fait chaud ce matin. Il est 7 heures très précisément sur Sud Radio. Très bon début de matinée à vous.
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18: Et ce sont vos informations. Bonjour Clara Piernet.
21: Bonjour Jacques, bonjour à tous.
18: Plus de 400 lycées bloqués et tout autant d'interpellations hier. Les élèves maintiennent la pression sur le gouvernement. Vous entendrez leurs revendications dans un instant. Voyons avec vous quels sont les autres titres de l'actualité.
21: Ras-le-bol des bas salaires, la fonction publique mobilisée dans la rue. Elle est soutenue par la CGT qui pose un ultimatum au gouvernement. Le maire de Béziers devant la justice pour avoir refusé le mariage d'un Algérien sous OQTF. Un procès qui fait débat, explication à suivre. Et puis la situation d'un autre maire, celui d'Alès, menacé de mort l'été dernier, menacé par la DZ Mafia. Un premier suspect a été mis en examen.
18: La mobilisation des lycéens prend de l'ampleur, plus de 400 lycées bloqués hier.
21: Partout en France, pour dénoncer un manque de moyens, les difficultés de remplacement des enseignants et la dégradation de leurs conditions d'apprentissage. À Toulouse, 14 personnes ont été interpellées d'après la préfecture. À rebours des images qui font l'actualité, Franck Payana, vous avez constaté que les lycéens ont aussi protesté dans le calme. Une stratégie pour que leurs demandes soient entendues.
22: Devant le lycée Berthelot, une centaine d'élèves bloquent les accès avec des poubelles. Ici, l'ambiance se veut bonne enfant, sans incident. Il faut dire que les lycéens, comme Noah, veulent se faire entendre.
23: On trouve qu'il y a des problèmes dans l'éducation nationale qui sont vus depuis longtemps, mais qui sont jamais résolus. Parce qu'on travaille, en fait, dans des conditions, les salles de classe à 30 degrés l'été et à 10 degrés l'hiver. Les classes qui sont surchargées, les bâtiments qui sont insalubres. C'est quelque chose, en fait, qui nuit à notre apprentissage et à notre développement.
22: Parmi les autres revendications, l'usage du téléphone portable qui a été l'étincelle étincelle pour cette mobilisation, mais le non-remplacement des professeurs est également vivement présent, comme nous l'explique Lona dans ses cours d'anglais en première.
0: Le prof qui était prévu pour venir nous faire cours au lycée dès le début de l'année n'est pas forcément là et ne sera pas là pendant très longtemps. Il y a des problèmes au niveau des remplacements. Ils sont remplacés quelques semaines, voire pas du tout. Et les remplacements, ils peuvent se changer du jour au lendemain, comme ça. Donc on peut voir défiler 3 ou 4 professeurs en une seule année.
22: Mais la récupération politique faite par plusieurs partis passe mal. Pour certains lycéens, c'est le cas de Lysandre.
0: Il y a beaucoup de personnes qui sont publiques et qui sont dans la politique et qui essaient de militer pour l'éducation, qui au final ont des solutions que les élèves ne donnent absolument pas. Ils voient un problème et ils résolvent totalement l'inverse. Et ils nous ajoutent encore des contraintes, des problématiques.
22: En assemblée générale, les lycéens ont échangé pour la poursuite du mouvement. De nouveaux blocages pourraient avoir lieu.
21: L'Union syndicale lycéenne demande à être reçue par le ministre de l'Éducation nationale. Pas de réponse d'Edouard Geffray qui a dénoncé les violences inqualifiables du mouvement hier.
4: Eux aussi sont descendus dans la rue. Les fonctionnaires réclament une hausse de leur pouvoir d'achat.
21: 300 000 manifestants dans les rues à l'appel de l'intersyndicale selon la CGT. Plus de 200 000 selon le ministère de l'Intérieur. Le cortège parisien était emmené par Sophie Binet, secrétaire générale du syndicat. Elle a posé un ultimatum au gouvernement alors qu'il doit présenter sa copie pour le budget demain.
5: Le gouvernement a 48 heures pour revoir en profondeur son projet de budget. Premièrement, il n'est pas question que dans ce budget, il baisse le salaire des fonctionnaires. Le salaire des agents publics doit augmenter. Qui était au front cet été ? Les pompiers, les hospitaliers, pendant qu'Emmanuel Macron était sur son jet ski. Pas possible qu'ils soient remerciés avec une baisse de leur salaire alors que depuis 10 ans, avec le gel du point d'indice, les salaires des fonctionnaires ont déjà baissé de 20%.
21: Pour rappel, l'exécutif cherche à faire 30 milliards d'euros d'économies pour réduire le déficit et la dette publique dans le prochain budget. En parallèle, le gouvernement débloque une nouvelle aide ciblée, une aide aux ménages modestes pour installer une pompe à chaleur. Le nouveau dispositif annoncé par Maud Bréjon, la ministre chargée de l'énergie, entre en vigueur le 1er octobre. Demain, 55 000 pompes à chaleur seront installées dans les 2 prochaines années avec une aide moyenne de 9 800 euros.
4: Un soutien inattendu après les accusations d'antisémitisme de Mediapart à l'encontre de Jordan Bardella.
21: Hier, le ministre israélien chargé de la lutte contre l'antisémitisme a défendu le président du Rassemblement National, l'une des voix les plus claires en Europe contre le Hamas, c'est ce qu'a assuré sur X Amichai Chikli.
4: Il avait refusé de marier un Algérien sous OQTF en 2023. Le maire de Béziers, Robert Ménard, sera jugé cet après-midi à Montpellier.
21: Il risque 5 ans de prison, l'inéligibilité et 75 000 euros d'amende. La situation très médiatisée avait été qualifiée d'ubuesque par le président Emmanuel Macron. D'ailleurs, Félix Mathieu, 2 candidats à la présidentielle vont se rendre à l'audience pour soutenir Robert Ménard.
6: Oui, 2 candidats à la candidature LR, l'ancien ministre de l'Intérieur Bruno Retailleau et le président de l'Association des maires de France, David Lisnard, tous deux entendent pointer une défaillance de l'État et même une injonction contradictoire faite aux maires de voir marier sans condition, y compris une personne en situation illégale, alors qu'ils sont aussi censés faire respecter l'ordre public. C'est ce que dénonçait Robert Ménard il y a quelques mois sur Sud Radio au micro de Jean-François Aquili.
24: Je me retrouve face à quelqu'un qui, un, est connu défavorablement des services de police, vous savez comme on dit, en l'occurrence, il a été condamné à la prison avec sursis pour vol avec violence en réunion, il est en situation illégale, il fait l'objet d'une OQTF, ce que vous venez d'une ça s'appelle une obligation de quitter le territoire. Il y a le mot obligation, c'est pas moi qui la délivre, c'est l'État. J'aurais pas dû l'avoir en face de moi. Oui. Et c'est moi qui vais payer les pots cassés parce que l'État est pas capable de le mettre dehors comme il s'y est engagé.
6: Convoqué au tribunal l'année dernière, Robert Ménard avait refusé la procédure du plaidé coupable, d'où ce renvoi en correctionnel. Situation qualifiée d'ubuesque par Emmanuel Macron. Quelques jours après l'affaire, l'homme avait été expulsé en Algérie où il s'est finalement marié cet été. Son épouse vit en France avec ses enfants. Ils sont donc séparés physiquement. Depuis ça, une proposition de loi est dans les mains de la commission des lois à l'Assemblée pour envisager d'interdire les mariages pour les personnes en situation irrégulière en France. En tout cas, de son côté, l'avocate de l'épouse dit avoir refusé la présence aujourd'hui des comités de soutien à l'audience pour ne pas politiser l'affaire.
21: Merci Félix Mathieu pour ces explications. Un autre maire qui a fait l'actualité cet été, le maire d'Alès, directement ciblé par la DZ Mafia. En juillet dernier, Christophe Rivenc recevait un courrier avec 2 balles signées de l'organisation criminelle à son domicile avant d'être exfiltré quelques jours plus tard par les agents du RAID. Hier, un premier suspect a été mis en examen à Paris, Albin Texera.
0: Nous vous tiendrons.
1: On va passer à la suite, puisqu'apparemment on a un petit problème technique avec effectivement ces explications autour de cette avancée judiciaire concernant le maire d'Alès. Clara.
21: Prudence, aujourd'hui le Gard et l'Hérault en vigilance rouge, pluie, inondation dès 8h. Les écoles resteront fermées dans le Gard. La Lozère et l'Ardèche sont quant à elles en vigilance orange, pluie, inondation et orages. Les pluies orageuses pourraient également concerner les Bouches-du-Rhône dans la journée. À l'international, l'enquête avance après des interpellations autour de la base militaire de Fairford en Angleterre il y a quelques jours. Pas d'explosifs retrouvés, mais de l'essence dans les véhicules examinés. Les 5 Britanniques arrêtés ont été remis en liberté sous contrôle judiciaire. Marco Rubio dit qu'un État étranger est impliqué sans le désigner. L'Iran, de son côté, nie toute implication.
1: Oui, Marco Rubio, le secrétaire d'État aux affaires étrangères aux États-Unis. On termine par un mot de sport, Clara.
21: L'Espagne surclasse la Croatie en Ligue des Nations. La Roja s'est imposée 4 buts à 1 hier soir à Séville grâce à un doublé de Lamine Yamal. Sans surprise, les Espagnols sont en tête de leur poule, tout comme la France qui recevra l'Italie vendredi soir.
1: Merci Clara Piernet, vous revenez à 7h30 pour d'autres informations. Nous sommes le mercredi 30 septembre et merci de nous rester fidèles. Bon réveil à tous, vous l'avez entendu tout à l'heure, la météo, attention, il y a un changement aujourd'hui. Un certain nombre de départements sont en vigilance rouge ou en vigilance orange, inondation, notamment on pense à l'Hérault et au Gard et dans le Gard où les transports sont notamment bloqués. Bon réveil à tous, on est très heureux de vous accompagner à suivre l'initiative citoyenne d'un groupe qui est en train de se constituer, une union de différents groupes professionnels. Je demanderai à notre interlocuteur si c'est la version 2026 des Gilets jaunes. Vous allez voir, c'est assez intéressant.
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0: Il est 7h12, je vous souhaite un excellent début de matinée, où que vous soyez, soyez les bienvenus dans le Grand Matin, 7h12, c'est à la une. Votre rendez-vous témoignage, et nous sommes avec Manuela Cabot-Salard, elle est auxiliaire de vie, et Manuela a lancé une grande pétition qui rassemble beaucoup de professions. C'est un front uni. Bonjour Manuela Cabot-Salard.
1: Oui, bonjour à tous.
0: Bonjour, soyez la bienvenue sur Sud Radio. Alors expliquez-nous de quoi s'agit-il. C'est un front uni qui regroupe plusieurs professions, hein, c'est ça?
1: Toutes les professions qui ont besoin de leur véhicule pour se déplacer à titre professionnel. C'est-à-dire beaucoup d'infirmières et auxiliaires de vie, aides ménagères. Tous ces métiers, tous ces petits métiers qui utilisent leur voiture au quotidien, mais à titre professionnel.
0: Les chauffeurs de taxi, les pêcheurs, les agriculteurs, transporteurs, professionnels de santé, les commerçants, professions libérales. C'est un grand mouvement d'échange et de réflexion avec des revendications. Quelles sont les revendications, Manuela Cabot-Salard?
1: Les revendications, c'est de pouvoir vivre de son travail. C'est pouvoir gagner suffisamment pour pouvoir vivre. Et ce n'est pas le cas aujourd'hui.
0: Oui.
1: Avec l'augmentation de l'énergie, l'augmentation de l'essence, malheureusement, les frais des voitures également, hein, parce que les réparations, les révisions, les assurances, tout augmente. Et l'augmentation de l'essence a un impact direct sur ce qui reste à la fin du mois.
0: Alors comment ça s'est passé ce lancement de cette pétition et combien de personnes avez-vous réussi à convaincre?
1: Aujourd'hui on est à plus de 80 000 signatures, pardon. C'est pas mal, mais oui. Mais apparemment, c'est pas suffisant pour que on nous écoute et qu'on prenne conscience de la réalité de notre situation.
0: Comment est né le mouvement? C'est vous qui l'avez créé?
1: Alors, ce mouvement est né à la suite des négociations annuelles obligatoires pour l'augmentation des salaires et les indemnités kilométriques, d'autres choses hein, dans la branche. Il faut savoir que nous avons donc des négociations annuelles obligatoires tous les ans et que le prix que nous touchons aujourd'hui pour des indemnités kilométriques, c'est un prix qui a été négocié déjà au printemps 2025 et qui sera le même dans notre entreprise jusqu'en 2027. Donc, effectivement, il y a eu de la revalorisation des indemnités kilométriques cette année, sauf que nous étions déjà au-dessus à l'époque. Enfin, pour nous, on était à 40 centimes, alors que la branche était à 35. Le gouvernement a demandé à ce que tout le monde passe à 40, donc tout le monde est passé à 40, mais nous n'avons pas bougé.
0: Oui.
1: Et donc, ce que nous touchons aujourd'hui, c'est ce que nous touchions en 2025. Et quand on en reparle avec notre entreprise, on nous dit, écoutez, on verra ça aux prochaines négociations en 2027.
0: Alors, j'imagine, Manuela Cabot-Salard, que l'idée, c'est de se faire entendre, d'essayer d'étendre encore un peu plus cette pétition. Donc, vous dites que vous avez convaincu déjà 80 000 personnes. C'est pas mal, hein, 80 000 signataires, c'est beaucoup. Peut-être que c'est le début d'un mouvement. Est-ce que vous voyez une similarité avec le mouvement des Gilets jaunes?
1: Quand on se bat pour la défense des travailleurs, que ce soit au niveau de l'essence ou de l'augmentation générale de la vie, c'est le même mouvement ou un mouvement similaire. L'un ne peut pas être contre l'autre,
0: mais
1: on va dans la même direction.
0: Vous allez dans la même direction. Alors, j'ai vu et j'ai entendu également, puisque vous avez fait écrire et enregistrer une chanson dans laquelle on peut entendre « Notre France n'est pas à vendre, on veut pouvoir vivre, travailler, entreprendre et défendre nos terres ». En fait, ce sont des messages assez simples. On a le sentiment qu'on a oublié tout ça. Et c'est évidemment la priorité, c'est la préservation de votre pouvoir d'achat.
1: C'est la préservation du pouvoir d'achat et surtout la liberté de vivre dignement.
0: Ouais. Et effectivement, Manuela Cabot-Salard, ce mouvement peut-être, et je vous le souhaite en tous les cas, ne fait que commencer. Merci infiniment en tous les cas de nous avoir partagé votre sentiment ce matin sur Sud Radio. Si cette information vous fait réagir, vous pouvez la commenter, vous pouvez nous appeler au 0826 300 300, si vous voulez les coordonnées aussi de ce mouvement. Manuela Cabot-Salard, eh bien peut-être que c'est assez facile de le retrouver, hein, je crois, sur le site internet, sur votre site internet, il y a un blog et il y a toutes les références, et puis ce sera à retrouver évidemment sur le site internet de sudradio.fr. Le rappel des titres en 40 secondes. Un homme de 20 ans mis en examen suite aux menaces adressées au maire d'Alès. Un boucher qui affirme avoir été payé pour faire cela et n'avoir aucun grief contre l'élu. La Lozère, le Gard, l'Hérault et l'Ardèche placés en vigilance orange. De fortes pluies, inondations sont attendues aujourd'hui. Des transports scolaires sont suspendus, notamment dans le Gard et partiellement dans l'Hérault. La journée de mobilisation de la fonction publique a regroupé près de 300 000 manifestants, hier en France. La grogne des lycées devrait se poursuivre jeudi. L'intersyndicale annonce en tous les cas qu'elle souhaite poursuivre le mouvement. Hier, violence, dégradation et volonté d'en découdre avec les forces de l'ordre ont provoqué 440 interpellations. Jordan Bardella adopte une stratégie de défense offensive. Il dément totalement les propos antisémites que le journal Mediapart lui prête et attaque sur le front judiciaire. Une première plainte pour diffamation devrait être déposée et une autre pour faux et usage de faux. C'est aujourd'hui à 13h que Robert Ménard sera jugé devant le tribunal correctionnel de Montpellier. Il avait refusé de marier un homme sous OQTF. Même le président de la République avait reconnu le caractère ubuesque de la situation. Plusieurs personnalités lui apportent son soutien, notamment Éric Ciotti et Bruno Retailleau. Emporté par son petit génie, Lamine Yamal, l'Espagne championne du monde de football cet été, a régalé son public hier soir et a réussi son retour au pays. 4-1 à Séville contre la Croatie. Et l'on vous retrouve, Frédéric Brindel, pour votre regard sur l'actualité des réseaux sociaux. À 7h19, c'est le hashtag On en parle. Le mouvement étudiant et ses débordements déferlent sur les réseaux sociaux. Une séquence atteint un nombre faramineux de vues, dites-vous.
3: On y voit les cadres de la France insoumise aux côtés de leur leader Jean-Luc Mélenchon, qui prend la parole sur une estrade lors de la manifestation intersyndicale à Paris.
4: Nous sommes fiers d'être aux portes des lycées pour défendre nos gamins. Parents, militants insoumis, mobilisez-vous pour vous interposer face à la sauvagerie policière.
3: Les tweeteuses s'émeuvent de ce qu'ils jugent être une incitation à la violence. Ils postent d'ailleurs pour appuyer leurs propos des séquences inacceptables, comme ce pompier blessé par l'explosion d'une bombe à aérosol lors d'une manifestation à Bordeaux, ou encore celle de cet homme âgé tabassé parce qu'il essaie d'éteindre un feu avec un extincteur. L'intervention du député RN Julien Odoul hier soir sur LCI est largement reprise aussi sur les réseaux sociaux.
5: Les élèves sont aujourd'hui instrumentalisée, téléguidée par la France insoumise, qui est véritablement la France incendiaire, qui jette de l'huile sur le feu, qui n'a qu'une seule envie, c'est d'inciter à l'insurrection. Ils ont compris qu'ils étaient détestés par les Français. C'est le parti le plus haï par les Français.
3: Dans la foulée, un tweet de Valérie Pécresse apparaît à l'écran sur LCI. Le président, la présidente de la région Île-de-France demande à LFI de rembourser le coût des nombreuses dégradations des lycées. Et si finalement la casse à la française était une machine à créer du déficit budgétaire?
0: Frédéric Brindel pour le hashtag On en parle. Et Frédéric, c'est l'une des questions que l'on posera notamment à Christelle Morançais, la présidente de la région Centre-Val-de-Loire, qui sera notre invitée à 8h30. Invité politique. Et vous savez, Frédéric, que Christelle Morançais, si Édouard Philippe est président de la République, on parle d'elle à Bercy, au ministère de l'économie et des finances, avec une politique très libérale. Donc on verra, par exemple, si elle est d'accord avec ce tweet de Valérie Pécresse qui demande à ce que Bali Bagayoko paye les 100 000 euros des dommages causés autour de ces lycées. À suivre. Et si c'est vous, on va demander à un sénateur quelles sont ses pistes d'économie. Ben lui, il en a trouvé autour des autoroutes, figurez-vous. À tout de suite.
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0: 7h24, et si c'était vous le Président? Nous sommes avec Marc Perret, qui est sénateur des qui vient d'être d'ailleurs élu sénateur. Et Marc Perret, vous êtes là, vous êtes avec nous, bonjour.
20: Oui, bonjour, sénateur de la Haute-Garonne.
0: Sénateur de la Haute-Garonne, vous faites bien de le préciser parce que je l'avais perdu quelque part.
20: Voilà, je l'ai bien senti.
0: Voilà, c'est tout à fait normal. C'était effectivement voilà. Alors, dites-moi, aujourd'hui, on cherche évidemment des économies à faire et vous avez une idée autour des autoroutes. Vous dites qu'il ne faut pas renouveler les contrats.
20: Oui, ils ont été l'exploitation des autoroutes a été privatisée en 2005-2006, pour une somme de 15 milliards d'euros. Donc l'État a perçu 15 milliards d'euros pour en concédant l'exploitation des autoroutes françaises à des entreprises privées. On est 20 ans après, pile. 20 ans après, ceux qui ont mis 15 milliards d'euros sur la table en 2005 ont déjà perçu 55 milliards de dividendes. 55 milliards, presque 4 fois plus que ce qu'ils ont mis sur la table. Et il leur reste encore quelques années, puisque la fin de ces contrats, c'est 2031-2032, en gros. Oui. Donc, il en reste encore quelques milliards à toucher. Et ça fera à la fin, dans les 90 milliards d'euros de perçus, en dividende, je dis bien dividende, pour une mise initiale de 15 milliards. Pas mal comme affaire, non ?
0: Oui, alors Marc Perret, justement, ça fait partie des arguments qui reviennent très très souvent, et j'ai l'impression qu'il y a une stratégie d'évitement de la part des gouvernants sur ce sujet-là. On se souvient que les autoroutes avaient été privatisées dans un but très précis, et ça n'était pas censé durer très longtemps non plus. On se retrouve 40 ans après, finalement, avec des dividendes qui sont énormes.
20: 20 ans,
0: des dividendes qui sont énormes. Est-ce qu'on ne peut pas imaginer un système où une partie de ces dividendes reviendrait à la puissance publique ?
20: Moi, je propose que ce ne soit pas une partie, que ce soit tout. C'est-à-dire que la concession se termine, les concessions se terminent en 2031-2032. L'exploitation revient dans le giron de l'État, comme ça a été le cas, puisque ces autoroutes ont été payées par les impôts. Mmh. Et à partir de là, tenez-vous bien, les 4 milliards d'euros ces dernières années, c'est 4 milliards d'euros chaque année de dividendes versés sur les autoroutes. C'est-à-dire que quand vous prenez l'autoroute, monsieur Cardoz, et que vous payez 3 euros au péage, sur les 3 euros que vous payez, il y en a un qui part directement dans les poches des actionnaires. Un sur les 3 euros. Ça veut dire que si l'État récupère l'exploitation de ces autoroutes, c'est chaque année, l'État pourrait, à la place des actionnaires, encaisser ces 4 milliards d'euros. Vous savez ce que vous faites avec 4 milliards d'euros, monsieur Cardoz ? Par exemple, chaque année, que Dieu fait, vous réglez les problèmes de mobilité et de circulation et de transport en commun dans une métropole française. Ouais. Chaque année, une métropole. Une année, vous faites Toulouse. On commence par Toulouse d'ailleurs. Hein. Ensuite, Nantes. Normal. Ensuite, Marseille. 4 milliards d'euros chaque année pour régler les problèmes de mobilité.
0: Vous touchez du doigt, Marc Perret, sénateur d'hiver gauche de la Haute-Garonne, vous touchez du doigt un point très important parce que, encore une fois, c'est un sujet dont on ne parle pas suffisamment. Mais alors, j'ai envie de vous demander comment on se débarrasse de ces contrats qui sont passés avec des sociétés concessionnaires d'autoroutes en France et qui, évidemment, eux, ne l'entendent pas de cette oreille.
20: Eh bien, à bas bruit, si vous écoutez ce qui se passe, ça se joue maintenant. C'est-à-dire que ces contrats, ces concessions se terminent, j'allais dire, en 2031-2032, mais ces concessions, ces contrats prévoient que quelques années avant, 5 ans, 6 ans, c'est assez précis, on commence les discussions. Et si vous écoutez les ministres ou le gouvernement actuel, ils commencent déjà à dire oui, alors on va refaire les concessions, mais on sera beaucoup plus dur sur les dividendes qui seront versés. Tout ça, c'est de la musique. Moi, ce que je propose, effectivement, avec mes amis, c'est de dire, les contrats se terminent, eh bien, l'État reprend la main sur les concessions d'autoroutes.
0: Merci infiniment, Marc Perret, de nous avoir éclairé sur ce sujet ô combien passionnant, et bonne journée à vous du côté de Toulouse.
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0: Et l'on vous retrouve, Félix Mathieu. Marine Le Pen affirme avoir enfilé son costume en Kevlar et elle suggère à Mediapart d'en faire autant avec, après les propos antisémites prêtés à Jordan Bardella. Une menace à peine voilée, dénoncée par le journal en ligne, car le Kevlar sert à plein de choses et notamment aux gilets pare-balles.
1: Et oui, ça va être les gilets pare-balles, mais aussi les gants anti-coupure. Le Kevlar, une matière 5 fois plus résistante que l'acier, mais beaucoup plus légère et souple. C'est la différence avec une armure médiévale. On l'utilise aussi pour le blindage des satellites, les câbles sous-marins, les coques des smartphones, certains pneus, les vêtements de pompiers, de bûcherons, d'astronautes, la protection des moteurs d'avion, les casques de Formule 1, n'en jetez plus, la liste est non exhaustive. Alors le Kevlar, c'est le nom commercial, puisque c'est une marque déposée, mais son nom officiel, son nom chimique, c'est, tenez-vous bien, le polyphényléthéryphthalamide.
0: Ouais, bravo. Cette matière a été inventée en 1965 par une chimiste américaine.
1: Oui, la chercheuse Stéphanie Kowalek travaillait pour une compagnie à la recherche d'un matériau plus léger et résistant pour les pneus des voitures. Elle a donc inventé ce Kevlar. Un peu par accident, en fait, la préparation a failli être jetée. Le technicien du labo avait peur de boucher la tuyauterie avec cette matière bizarre s'il la testait. Bon, ben finalement, ils ont bien fait de pas l'acheter puisque la compagnie Dupont s'est beaucoup enrichie forcément avec. L'inventeuse travaillait pour l'entreprise, donc le brevet n'a pas été déposé en son nom à elle, donc c'est pas elle qui s'est enrichie personnellement, même si elle a eu des grands prix scientifiques, une reconnaissance symbolique. D'ailleurs, elle le disait elle-même, avoir inventé un matériau qui a sauvé de nombreuses vies, des milliers de vies, ça lui importait davantage que de devenir milliardaire. En tout cas, depuis 65, le brevet est tombé dans le domaine public. Il y a des concurrents au Kevlar sous d'autres noms commerciaux, mais bon, c'est vrai que si Marine Le Pen avait déclaré enfiler vos gilets en polyphényléthéryphthalamide, bon, ça aurait été beaucoup moins percutant.
0: Beaucoup moins percutant, en effet. Merci Félix Mathieu. On passe à la météo.
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0: Et on vous retrouve, Rémi André. Grosse vigilance en particulier dans le sud de la France.
21: Oui, effectivement, le Gard et l'Hérault qui sont en vigilance rouge aujourd'hui avec des pluies qui se sont renforcées donc depuis ce matin. Cela met en cause en fait des orages qui peuvent rester stationnaires sur un endroit pendant un certain temps et qui vont abonder justement le ruissellement, et cela part dans les cours d'eau, notamment les crues sont déjà là sur les gardons du Gard, sur la 16, mais également sur l'Hérault. Donc grande prudence, car du côté de Ganges par exemple, du côté du Vigan et à l'Est, et eh bien dans ce secteur il pleut encore abondamment. Cela s'étend également sur le reste des Cévennes et va glisser ensuite en direction du Rhône, les bouches du Rhône, l'Ardèche et la Lozère restent en vigilance orange. Donc une grosse situation dans ce secteur au niveau cévenol. Et puis nous avons également la perturbation qui est entrée dans la nuit sur le nord-ouest et qui continue de progresser sur l'ouest du pays aujourd'hui. Une perturbation avec des quantités moindres, mais tout de même de la pluie, ça fait du bien.
0: Merci Rémi, à tout à l'heure. Il est 7h32 minutes sur Sud Radio. Soyez les bienvenus, très belle matinée à vous.
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0: Tout de suite après le journal, on sera avec un maire qui demande à ses administrés, tenez-vous bien, de ne pas tomber malade. Et ce n'est pas une blague. Mais d'abord, voici les titres, Clara Piernet.
22: Bonjour à tous. Nouvelle hausse du prix du gaz. Alors que des milliers de manifestants réclamaient plus de pouvoir d'achat hier, les artisans, eux aussi, voient rouge. Reportage à suivre. Plus de 400 lycées bloqués et tout autant d'interpellations. Hier, les élèves maintiennent la pression sur le gouvernement, mais les dégradations sont dénoncées. Et puis prudence, dans le sud-ouest, 4 départements en vigilance pluie, inondation et orage.
0: Nouvelle hausse des prix, une de plus, cette fois c'est le prix du gaz qui augmente.
22: Plus 6,3% à partir de demain, près de 6 millions de foyers dont les abonnements sont indexés sur le prix repère sont concernés, mais pas que. En première ligne également, les artisans comme ce boulanger que vous avez rencontré à La Ciotat, Lionel Maillet.
23: Les fournées s'enchaînent depuis 4 heures du matin avec cette fois une centaine de baguettes.
24: Elles vont cuire 17 minutes à 270 degrés.
23: Et comme c'est réchaud, son four fonctionne au gaz.
24: On a déjà eu une petite augmentation il y a un mois. Là, on va reprendre 6 points. Moi, pour le gaz, je suis à peu près à 1000 euros par mois. Je vais avoir 1000 balles en plus à la fin de l'année, ce qui est quand même assez énorme. Ouais.
23: Anthony Salin, qui a repris la boulangerie familiale depuis 3 ans, il ne se paye que 1300 euros.
24: On rechigne pas au travail, mais si on nous prend presque la moitié en charge, en taxes, en matières premières, en blé et tout ça, c'est compliqué. Là, cette année, l'électricité m'ont pris plus de 40 000.
23: Fini le pain chaud toute la journée, il faut faire des économies, explique Maxence, l'un des 3 employés.
25: On fait plus de fournées continues. On essaye d'adapter notre temps de cuisson. Il faut faire gaffe, tout à fait.
23: Cette nouvelle augmentation va encore un peu plus fragiliser les artisans. Daniel Salenc, le président de la Chambre des métiers.
26: Les affaires qui font entre 100 et 300 000 euros de chiffre d'affaires sont destinées à disparaître aujourd'hui. On est construit de 95% de TPE, PME qui font un système économique en France. Le touchous de l'industrie, c'est très bien, mais c'est 1%. Et qu'aujourd'hui, c'est nous qu'on représente l'économie.
23: Lui plaide pour un blocage des prix de l'énergie pour les plus petites entreprises.
22: Face à la crise énergétique, le gouvernement met en place une aide aux ménages modestes à partir de demain. Une aide ciblée, près de 10 000 euros d'aide pour installer 55 000 pompes à chaleur dans les 2 prochaines années.
0: De nouveaux incidents hier en marge du blocage de plus de 400 lycées.
22: Et 440 personnes ont été interpellées selon le ministère de l'Intérieur, Laurent Nunez. Une cinquantaine de policiers blessés et une dizaine parmi le personnel encadrant et les élèves. Alors la méthode de protestation fait débat. Les violences et dégradations ne passent pas. Pour Aurore Brieda, elle est secrétaire générale de la Fédération des parents d'élèves de l'enseignement public.
27: Je dirais que l'école va mal, ça c'est une certitude, et qu'à partir de là, le choix de faire un blocus, de faire une grève ou de contester, c'est un choix qui a toujours existé et dont les jeunes ont su user à un moment ou à un autre. Certains blocus n'ont pas tourné de façon extrêmement pacifique. On se retrouve avec des établissements où il y a eu des tirs de mortier, des dégradations. Je trouve quand même très antinomique de se plaindre de l'état vétuste des établissements pour soi-même aller les dégrader.
22: L'Union syndicale lycéenne a annoncé poursuivre la mobilisation. Le Gard et l'Hérault en vigilance rouge, pluie, inondation dès 8h. Ça commence maintenant. Les écoles resteront fermées dans le Gard. Quant à la Lozère et l'Ardèche, ils sont placés en vigilance orange, pluie, inondation et orage. Sachez que les pluies orageuses pourraient également concerner les Bouches-du-Rhône dans la journée.
0: Les élections municipales refont l'actualité 6 mois après le scrutin.
22: Oui, la France insoumise essuie des revers. 2 élections municipales qu'elle a remportées ont été annulées près de Lyon, à Vénissieux et Vaux-en-Velin. Le tribunal administratif a relevé des irrégularités sur les listes concurrentes. Les maires élus annoncent faire appel. En bref, la SNCF vient d'annoncer l'ouverture de ses réservations de billets de train pour les vacances de Noël.
0: On termine avec l'international, Clara.
22: Fin de la mission de la coalition anti-djihadiste en Irak. Déployée depuis 12 ans, elle était dirigée par les États-Unis. La coalition considère avoir débarrassé le pays des djihadistes, mais le laisse à des tensions internes.
0: Et vous revenez à 8h pour d'autres informations. Merci Clara Piernet. Nous, on va passer au climat.
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0: Bonjour Cédric Riegenbach. Cédric, cet été, c'était les canicules et la sécheresse. Et maintenant, c'est les orages qui frappent les Cévennes. On n'y comprend plus rien à ce dérèglement climatique.
6: Eh bien, justement, Jacques, tout est lié. Les records de chaleur sont la cause de ces inondations. Cette année, on a eu le mois de juillet le plus chaud jamais mesuré à la surface des océans, avec des anomalies dépassant localement les 6 à 7 degrés en Méditerranée. C'est énorme. Une mer surchauffée, c'est un immense réservoir d'humidité et d'énergie qui charge l'atmosphère en vapeur d'eau. Après, il suffit d'une dépression sur l'Atlantique et un peu d'air froid en altitude pour que cette énergie se libère d'un coup contre les reliefs des Cévennes sous forme de pluie diluvienne. Avec ces événements cévenols, on paye la facture de toute la chaleur accumulée en mer cet été. C'est ça le changement climatique, c'est pas juste, il fait plus chaud, vous voyez ?
0: Eh oui, j'ai bien compris Cédric Riegenbach, et à demain. Tiens, on va vous faire plaisir sur Sud Radio. 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Dans un instant, dans Sud Radio vous explique, on va vous raconter ce que signifie le désert médical. À tel point qu'un maire a demandé à ses administrés, et il a même pris un arrêté pour cela, eh bien de ne pas tomber malade. A tout de suite.
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0: Il est désormais officiellement et légalement interdit de tomber malade à Marmande dans le Lot-et-Garonne. C'est une décision du maire, alors qui peut faire sourire, mais en réalité elle cache un problème majeur dans cette ville. Nous sommes avec Joël Auclay, bonjour. Vous êtes le maire de Marmande, soyez le bienvenu sur Sud Radio, Joël Auclay. Bon.
15: Bonjour.
0: Évidemment, cette mesure, qui est une mesure symbolique, vise à alerter sur les menaces qui pèsent sur l'hôpital de Marmande. Et en toile de fond, on imagine aussi le problème des déserts médicaux, même si Marmande est une ville importante.
15: Oui, absolument. On peut bien sûr rire de cet arrêté, mais par contre, ce qu'on ne peut pas nier, c'est la réalité de ce qu'il dénonce. Les difficultés d'accès aux soins pour notre population, et au-delà de la médecine de ville, où on a un problème comme dans toute la France, je dirais, aussi l'accès aux soins à l'hôpital, avec des menaces de restriction de ce que peut offrir notre hôpital de Marmande, sous-préfecture de 18 000 habitants.
0: Qu'est-ce qui se passe exactement aujourd'hui à Marmande? On menace de fermer un certain nombre de services.
15: Nous sommes dans ce qu'on appelle un groupe hospitalier de territoire, les GHT, qui ont été mis en place il y a 10 ans. Notre préfecture, c'est Agen, avec un hôpital, bien sûr, à Agen. Si on est d'accord pour qu'il y ait des coopérations et des mutualisations, il faut que ce qui est offert par l'hôpital de Marmande aujourd'hui perdure. Or, une circulaire de la ministre, parue au milieu de l'été, annonce une accélération des regroupements avec, je cite la phrase, de renforcer l'efficience par une intégration territoriale. Et c'est pas possible pour notre hôpital. On a un territoire particulier. Notre hôpital draine 110 000 personnes, dont une partie du sud de la Gironde. Et on ne peut pas devenir un hôpital local, tout simplement.
0: Joël Auclay, je vais peut-être vous choquer, mais c'est vrai que partout où on cherche des économies, c'est pas totalement absurde d'imaginer que certains services soient à Agen, en l'occurrence, et d'autres à Marmande, sur le papier. Mais quel problème ça pose concrètement?
15: Mais on est d'accord pour certains services, la neurologie, les maladies des reins, tout ça, bien sûr, ça reste à jeun, c'est des spécialités. Mais la cardiologie, le digestif, la pédiatrie, la gynéco-obstétrique, tout ça, la médecine, ça doit être accessible à Marmande, parce que sinon, c'est un énorme bassin que l'on prive de ses prestations. Et les gens, ils n'auront plus qu'entre Langon et à jeun. Et ce que ça veut dire, la difficulté d'accès aux soins, ça entraîne ce qu'on appelle des pertes de chance. C'est-à-dire que suivant que vous êtes malade à 4 km de Marmande, vous aurez des séquelles d'une maladie que vous n'auriez pas eu si vous étiez à 4 km d'Agen. Et ça, c'est pas supportable.
0: Bien sûr. En quoi Marmande est-il un désert médical très exactement? C'est justement l'éloignement dont vous me parlez à l'instant. Pour ceux qui ne sont pas familiers avec la région, ça représente combien de kilomètres si on doit aller à Agen ou si on doit aller à Langon dont vous parliez?
15: Alors, à Agen, nous avons une heure de route et Langon, quasiment pareil. Mais entre Langon et Agen, il y a donc Marmande, et il y avait aussi la Réole avec l'hôpital qui a été un peu dévitalisé au profit de Langon. Donc, je veux dire, c'est un maillage. Et nous, notre territoire, encore une fois, 110 000 personnes, ce n'est pas rien. Et aujourd'hui, dans ce pays, pas que chez nous ici, c'est dans ce pays, on voit des maladies. Moi, j'étais médecin généraliste, on voit des maladies qu'on voyait quand j'étais étudiant, c'est-à-dire dans les années 80.
0: C'est-à-dire
15: qu'on ne voyait plus des stades de maladies, des stades de cancer, des stades de maladies qu'on ne voyait plus parce que les gens étaient mieux pris en charge, les soins étaient prodigués, ainsi de suite. Et tous les confrères pourront vous le dire. Donc, on a des dégradations des indicateurs de santé dans ce pays. Encore une fois, c'est pas que le Marmandais, bien sûr. Et on n'en tient pas compte. Enfin,
0: Joël Auclay, alors, évidemment, qu'est-ce qu'il faudrait faire, alors, concrètement, et qu'est-ce que vous demandez?
15: Ah ben alors, pour nous, ce qu'on demande ici, c'est le maintien de l'hôpital dans l'offre de soins qu'il a aujourd'hui. Après, j'ai conscience des difficultés financières, et c'est vrai que ça, c'est un souci, mais le problème des hôpitaux, c'est qu'ils sont financés par... les recettes sont liées à une mode de financement qu'on appelle la T2A, excusez-moi, oui. De la chose, qui ne sont absolument pas adaptées aux hôpitaux périphériques, en dehors des CHU encore. Donc, et ça, ça fait des années que tout le monde le sait, et on ne fait rien là-dessus. Donc, c'est compliqué pour eux d'être à l'équilibre, parce qu'il faut qu'un hôpital soit à l'équilibre, je suis d'accord, mais on ne peut pas sacrifier les conditions d'accès aux soins et donc l'état de santé des Français, et particulièrement des Marmandais, à cette aune-là. Ou alors, il faut leur dire.
0: Au prétexte que cette réforme était censée d'ailleurs tout régler, hein, la T2A, on s'en souvient, si je me souviens bien, c'était à l'époque où Roselyne Bachelot était ministre de la Santé, il faudrait tout revoir. On vous réinvitera, Joël Auclay, en tous les cas, pour poursuivre cette discussion, et merci de votre témoignage ce matin dans Sud Radio vous explique. Et l'on continue de parler de dépenses publiques d'une certaine façon avec vous, Éric Revel.
5: Bonjour à tous.
0: On va parler des primes de l'éducation nationale qui ne sont pas là où on pense qu'elles devraient être. Hein. On découvre que des milliers de nouveaux étudiants n'ont aucune place pour la rentrée universitaire en région parisienne.
5: Oui, fin septembre 2026, près de 2000 nouveaux bacheliers en Île-de-France se trouve encore sans affectation sur Parcoursup. Hein. Parcoursup, c'est la plateforme d'orientation de l'enseignement supérieur. Plateforme célébrissime. Des chiffres avancés par le journal Le Monde. Alors, ce chiffre qui est contesté par le ministère de l'enseignement supérieur, qui indique que le travail de placement est en cours, ce chiffre de 2000 étudiants sur le carreau met en évidence les difficultés persistantes d'affectation dans la région la plus peuplée et la plus tendue de notre pays. Les universités franciliennes sont invitées à accroître leur capacité d'accueil dans un contexte de saturation déjà ancien des amphis et des formations. Manque

0: Au moins 50 de ces étudiants, allez, je vous fais un prix, ben, pourra bénéficier de, du recrutement d'un attaché temporaire d'enseignement de recherche, d'un enseignant. Donc, cette double incitation, indemnité par étudiant, plus recrutement d'un enseignant, constitue une approche inédite dans le traitement des non-affectés de Parcoursup. Pour pallier donc aux ratés de Parcoursup, ou pour pallier le manque de place, l'éducation nationale crée donc, incroyable mais vrai, un marché de l'étudiant, de l'argent pour une place à l'université, c'est dire l'état de nos universités.
1: Un marché de l'étudiant, avez-vous dit. J'imagine que l'on peut trouver ce marchandage choquant.
0: Cette proposition intervient, je l'ai dit, alors que les universités franciliennes sont saturées, contraintes, manque de locaux, d'encadrement et de moyens. Si le dispositif peut permettre d'éviter une année blanche à plusieurs centaines, milliers de bacheliers, tant mieux. Mais il soulève des questions, ce dispositif, sur la pérennité des places créées, les conditions d'études offertes et le caractère ponctuel de ces financements. Alors, pas étonnant, vu l'état de l'université, que la France perde du terrain, évidemment, dans les classements PISA, une partie des personnels universitaires juge effectivement, Jacques, cette méthode choquante, y voyant une forme de marchandage plutôt qu'une réponse structurelle au déséquilibre de l'offre dans ces universités. Ce marché d'étudiants a fait couler peu d'encre jusqu'à présent, à mon avis, et pourtant, trouver une place coûte que coûte dans des formations non choisies et pour quels débouchés professionnels pose des questions fondamentale sur ce charcutage universitaire. L'éducation nationale, de son côté, met en avant la poursuite des efforts pour placer tout ce joli monde. Mais je vais vous dire, les rustines sur les plaies de notre système universitaire ne constituent pas nullement une stratégie pérenne pour l'enseignement supérieur.
1: Et c'est dans Drôle d'époque, signé Éric Revel, qui porte bien son nom, avec ce marché de l'étudiant. Si cette idée était venue d'une personnalité libérale, l'éducation nationale aurait hurlé. Non, mais en fait, elle a pas eu besoin qu'on lui suggère, elle l'a trouvé toute seule.
0: On en parle pas beaucoup, mais j'espère que le sujet va intéresser beaucoup de monde.
1: C'est certain, et c'est à retrouver pour ce qui est des Drôles d'époque. C'est à retrouver en podcast sur l'application Sud Radio ou bien sur le site internet sudradio.fr. La question du jour, fonctionnaires, pompiers, lycéens, le gouvernement doit-il, 1, rester ferme, 2, acheter la paix sociale? Qu'est-ce qu'on fait? On sort le carnet de chèques ou pas? C'est vous qui décidez, vous pouvez nous en parler au 0826 300 300. Dans un instant, Régis Maillot qui lui s'intéresse à Jordan Bardella. À tout de suite.
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5: Et c'est le Maillot Réveil.
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5: Ah, si vous n'étiez pas bien réveillé, vous allez être réveillé, avec, avec Régis Maillot, et qui est inspiré par Jordan Bardella. Depuis hier, on ne parle que de ça. Mediapart attribue à Jordan Bardella d'anciens messages antisémites. Lui dénonce des faux. Et vous, alors Régis, qu'est-ce que vous en dites?
6: Est-ce qu'on peut passer directement à la météo?
5: Non Régis, il faut vous mouiller un petit peu, allez.
6: Ah, justement, aujourd'hui, le retour de la pluie sur le nord-ouest, la perturbation traversera même le bassin parisien.
5: Ah ouais. Vous
6: voyez là, je me mouille énormément.
5: Ah oui, ça vous mouillez Régis. Hein.
6: Bon, alors je vais vous dire ce que j'en pense. Je veux dire, pour savoir qui dit vrai, il faut examiner les pièces. Pour savoir que la présidentielle a commencé, il suffit d'allumer la radio. Voilà.
5: Bardella parle quand même d'assassinat politique. Hein.
6: Alors là, je comprends sa panique à Jordi, parce que aujourd'hui, être soupçonné d'antisémitisme, c'est presque se faire traiter de LFiste. Et dans son... C'est rédhibitoire. Hein. Non, là, je comprends. Il a mal. Hein. 10 ans de dédiabolisation pour finir dans le même communiqué que Mélenchon, ça fait mal.
5: Bien sûr.
6: Connaissant le goût de Mediapart pour les feuilletons, on n'est pas à l'abri du prochain épisode, j'imagine. Cet été, Jordan Bardella aurait fait une croisière avec Rima Hassan.
5: Allez, on va laisser la justice examiner cette affaire. Hein. Parlons du chiffre du jour que vous avez retenu. C'est 3596 milliards.
6: Oh là là là là là là là là, la dette. Alors là, au moins, personne ne conteste l'authenticité du relevé de compte. Hein. C'est énorme. Hein. Alors j'ai, pour s'en rendre compte, j'ai divisé par le nombre de Français, ça fait environ 52 000 euros pour chacun. Même le bébé qui naît ce matin, il sort, il pousse son premier cri. Normal, on vient de lui présenter l'addition au gamin. Sur le bracelet à la maternité, il y a marqué « Bienvenue Théo, reste à régler 52 000 euros ». C'est vertigineux, vous imaginez. J'ai fait un calcul pour faire plaisir à notre ami Eric. Si on remboursait 1 million d'euros par jour, il nous faudrait presque 10 000 ans.
5: Ah oui.
6: Il aurait fallu commencer au néolithique. C'est-à-dire le premier homme qui a cultivé du blé, c'était pas pour faire du pain, c'était pour payer les intérêts. Voilà où on en est.
5: Voyons. Et c'est Régis Maillot tous les matins sur Sud Radio dans le Maillot Réveil. Et puis on rappelle bien entendu la tournée à venir dans le Sud-Ouest à Saint-Orens, Auch et Albi en janvier 2027. Mais vous faites exprès ou quoi? Vous me rajoutez des dates tous les jours, des dates différentes?
6: C'est pour vérifier que vous suivez.
5: Ah oui, c'est pour voir si j'ai la bonne fiche.
6: Exactement. Et je me cale sur la géographie de nos auditeurs, parce que je veux aller là où on est toujours. C'est notre philosophie à Sud Radio, on est de la proximité, on est au plus près.
5: Et puis bien sûr, vous êtes à retrouver en podcast l'application Sud Radio. Vous l'avez, j'espère, Régis, l'application?
6: Oui. je vous réécoute tous les jours.
5: N'en faites pas trop quand même. et sur le site internet sudradio.fr, bien entendu. Écoutez, très bonne journée. Donc si j'ai bien compris, vous devez encore 52 000 euros.
6: Oui, même un peu plus, ça vient d'augmenter, je suis à 53 000. Merci Macron.
5: À cause de la minute qui vient de passer. Allez, il est 7h58, on va passer au temps qu'il fait aujourd'hui avec Rémi André.
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5: Bonjour Rémi, on vous retrouve. Grosse vigilance dans une bonne partie de notre territoire, en particulier dans le sud.
2: Oui, effectivement, l'Hérault et le Gard qui sont passés en vigilance rouge ce matin, du fait que les précipitations depuis hier ont déjà localement dépassé les 130 mm, notamment au nord de Montpellier, mais également du côté de Ganges. Et actuellement, ces précipitations se poursuivent. Précipitations orageuses depuis Ganges, je le disais, jusqu'à Saint-Hippolyte-du-Fort. Cela remonte vers Anduze, Alès, la Grand-Combe, ce qui donne déjà des débordements sur la 16, sur les deux gardons d'Anduze et d'Alès, mais également sur l'Hérault. Donc prudence dans ce secteur qui est l'est de l'Hérault et une grande partie du Gard. On reste très prudent aujourd'hui. Les déplacements doivent être vraiment avec vigilance. Ensuite, nous avons également l'Ardèche, la Lozère et de l'autre côté les Bouches du Rhône qui seront elles en vigilance orange tout au long de la journée, car dans ce secteur également il y a des précipitations qui sont en cours actuellement sur l'Ardèche et sur la Lozère, mais qui vont arriver également donc sur les Bouches du Rhône. Donc grande prudence avec cet épisode méditerranéen, ou plutôt cévenol, qui va durer jusqu'à demain midi au moins, avec ces précipitations qui par endroit pourraient donner 250 à 300 mm de pluie. Vous imaginez bien que avec le ruissellement, même jusqu'en plaine, cela peut donner de gros débordements. Ensuite, sur le reste du pays, nous avons cette perturbation qui est arrivée par l'ouest, qui donne actuellement de la pluie depuis l'Aquitaine jusque vers la Normandie. Cette perturbation là en fait est la limite entre de l'air un petit peu plus frais que l'on a sur le golfe de Gascogne et de l'air toujours chaud que l'on a ce matin, avec des températures déjà supérieures à 20 degrés, des températures qui dans l'après-midi certes atteindront encore les 30 degrés du côté de Nancy ou de Strasbourg, mais qui se rafraîchissent à l'ouest pas plus de 20 à 27 degrés entre Brest et Bordeaux.
5: Merci Rémi, à tout à l'heure. Il est tout juste 8h sur Sud Radio, très bon début de matinée à vous, c'est le Grand 8 qui va commencer.
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5: Et les informations vous sont présentées par Clara Piernet. Bonjour Clara.
7: Bonjour Jacques, bonjour à tous.
5: Devant la justice pour avoir refusé de marier un OQTF, le maire de Béziers est aujourd'hui en procès. Un procès qui fait débat. Explication à suivre. Voyons quels sont les autres titres de l'actualité.
7: Menace de la DZ Mafia à Alès, un premier suspect mis en examen après les menaces du maire l'été dernier. Retraite à 65 ans, introduction de la capitalisation. Édouard Philippe dévoile les contours de sa réforme des retraites. Et puis 30 milliards d'euros d'économies à faire dans le prochain budget. Une taxe sur les produits sucrés pourrait voir le jour.
5: Le maire de Béziers, Robert Ménard, dans le box des accusés cet après-midi.
7: Il est attendu à 13h30 devant le tribunal judiciaire de Montpellier. L'affaire débute en 2023 lorsque Robert Ménard refuse de marier une bitéroise avec un ressortissant algérien sous le coup d'une obligation de quitter le territoire. Depuis, l'homme a été expulsé, mais l'affaire a pris une tournure nationale. Un procès dont Robert Ménard veut faire une tribune politique. Christine Bouillot.
8: Pour sa défense, Robert Ménard n'a pas hésité à solliciter jusqu'au plus haut sommet de l'État. Si Emmanuel Macron ne viendra pas, d'autres élus à droite cette fois ont décidé de venir en soutien. Deux sont en campagne présidentielle. David Lisnard, également président de l'Association des maires de France. Bruno Retailleau, qui viendra aussi dire à la barre, en tant qu'ancien ministre, que c'est l'État qui place les maires dans une position impossible.
9: Le maire de Béziers est pris dans une sorte de tenaille juridique. D'un côté, on lui demande de faire respecter l'ordre public et de l'autre côté, de marier. C'est ce qu'on appelle une contradiction. Voilà.
8: Depuis l'affaire, le couple s'est marié en Algérie. L'homme étant resté sur place, il ne sera pas à l'audience, contrairement à l'épouse Eva qui va se retrouver dans ce tourbillon médiatique. Son avocate, maître Vanessa Edberg.
10: Ça fait 3 ans que Robert Ménard est invité sur les plateaux télé à donner des éléments diffamatoires contre son mari. Elle est très anxieuse et je pense que la fin marquera quand même un grand soulagement, que ça lui donne quand même l'occasion de s'exprimer.
8: Après enquête, les soupçons de mariage blanc avaient été écartés par le parquet de Béziers. Robert Ménard risque donc gros. Le code civil dit que le mariage est un droit inaliénable. Il encourt 5 ans de prison, 75 000 euros d'amende et une peine d'inéligibilité.
7: Notez qu'une proposition de loi visant à interdire les mariages pour les personnes en situation irrégulière est actuellement dans les mains de la commission des lois de l'Assemblée.
5: Un jeune homme de 20 ans a été mis en examen à Paris dans l'affaire des menaces contre le maire d'Alès dans le Gard.
7: Christophe Rivin, qui avait été exfiltré de chez lui en pleine nuit par le RAID en juillet dernier. Le suspect désormais écroué s'est présenté de lui-même au commissariat en avouant avoir posté la lettre de menace, Félix Mathieu.
11: Oui, le jeune homme de 20 ans, bouché de profession, dit avoir posté cette lettre qui comportait notamment deux balles calibre 9 mm. Elle était arrivée chez ce maire LR d'Alès au même moment que des tags signés DZNG et CVN sur la clôture, soit DZ Mafia Nouvelle Génération et CVN. Le jeune homme né dans le Gard est désormais poursuivi pour association de malfaiteurs criminels en bande organisée, menace de mort sur un élu ou encore détention d'armes. L'audience pour trancher entre détention provisoire ou contrôle judiciaire s'est tenue à huis clos. C'est une information judiciaire qui se met en mouvement avec d'autres personnes qu'il est nécessaire d'interpeller, a justifié le procureur. Premier mis en examen dans ce dossier sensible, il a donc été écroué dans la foulée.
7: Merci Félix Mathieu. Mediapart promet de nouvelles révélations après les accusations d'antisémitisme contre Jordan Bardella. La suite arrive, assure le journaliste Fabrice Arfi au micro de France Info ce matin. De son côté, Marine Le Pen a invité les journalistes de Mediapart à enfiler un costume de Kevlar de la matière des gilets pare-balles. Des propos qui ressemblent à une menace de mort, selon Léa Balagel-Mariki, porte-parole des écologistes, qui l'a signalé à la justice.
5: Les pompiers voient rouge, Clara. Ils sont descendus dans la rue hier pour demander plus de moyens.
7: À Toulouse, entre 6500 et 11000 personnes sont descendues dans les rues. En tête de cortège, les sapeurs-pompiers mobilisés depuis 3 semaines pour réclamer plus de moyens humains et matériels. Mais entre cette grève et l'été de méga-feu qu'ils ont connu, le moral en prend un coup. Gilles Sabatier, vice-président du syndicat autonome 31, est exténué. Écoutez.
12: Fatigué, très fatigué, parce que bon, en plus, entre l'été, mais ceux qui n'ont pas participé cet été, ils ont fait le commun, parce que les interventions ne s'arrêtent pas. On a des grosses sollicitations, donc du coup, tout le monde est un peu fatigué, beaucoup de travail à organiser tout ça, et puis, bon, bah, une grève, c'est forcément fatigant pour tout le monde, surtout pour les gens qui organisent et tout, donc ouais, très fatigué. Et là, c'est que le combat revienne d'année en année avec les mêmes thèmes et qu'on soit toujours pas écouté.
7: Ils ont peu d'espoir pour la présentation du budget demain. Sachez que la mobilisation des pompiers se poursuit jusqu'au 20 octobre prochain.
5: Le candidat à la présidentielle dévoile sa réforme des retraites.
7: Oui, le candidat Horizon, Édouard Philippe, veut porter progressivement l'âge légal de départ à 65 ans et la durée de cotisation à 45 annuités, avec en parallèle le développement de la capitalisation en complément du système par répartition. Une réforme responsable pour l'ancien Premier ministre, mais dont les économies seront revues à la baisse, selon l'économiste Bertrand Martineau.
13: Le vrai sujet, c'est qu'en poussant le curseur aussi loin, il va falloir trouver plein de systèmes de dérogation, de carrières longues, des dispositifs pour les carrières hachées, etc., qui vont faire perdre beaucoup de l'économie attendue, probablement.
7: Bertrand Martineau, économiste au micro Sud Radio d'Albin Texera.
5: Et sur ce sujet, Christelle Morançais sera notre invitée tout à l'heure à 8h30. Christelle Morançais, qui est un peu madame économie dans le camp de Édouard Philippe. À la veille de la présentation du budget par le gouvernement, de nouvelles pistes d'économie sont envisagées, Clara.
7: 200 millions d'euros d'économie à la clé grâce à une nouvelle taxe sur le prix de certains produits sucrés dans les supermarchés. Le gouvernement envisage d'imposer les aliments transformés en fonction de leur teneur en sucre, une mesure qui inquiète déjà l'industrie agroalimentaire qui redoute une nouvelle hausse des prix pour les consommateurs. Jean-François Loiseau, président de l'Association nationale des industries alimentaires, est fermement opposé à la mesure.
14: C'est encore une idée folle du gouvernement d'aller taxer, toujours taxer les entreprises. Ça va les mettre en difficulté majeure. Certaines vont fermer leurs portes et quand elles vont éventuellement passer le montant des taxes à la grande distribution, c'est le consommateur qui paiera. Est-ce qu'on peut penser normalement qu'aujourd'hui, on peut faire encore payer un peu plus le consommateur? Il y aura répercussions sur le ticket de caisse du consommateur.
5: Et sur ce sujet, vous pourrez intervenir dans la libre antenne tout à l'heure à 9h30. Faut-il augmenter la taxe sur le sucre? Un mot de l'international, Clara.
7: Oui, l'enquête avance après des interpellations autour de la base militaire de Fairford en Angleterre. C'était il y a quelques jours. Pas d'explosifs retrouvés, mais de l'essence dans des jerrycans dans les véhicules examinés. Les 5 Britanniques arrêtés ont été remis en liberté sous contrôle judiciaire. Marco Rubio, secrétaire d'État aux États-Unis, dit qu'un État étranger est impliqué sans le désigner. L'Iran, de son côté, nie toute implication.
5: Et on termine par un mot de sport.
7: Oui, l'Espagne surclasse la Croatie en Ligue des Nations. La Roja s'est imposée 4 buts à 1 hier soir à Séville grâce à un doublé de Lamine Yamal. Sans surprise, les Espagnols sont en tête de leur poule, tout comme les Français qui recevront l'Italie vendredi soir.
5: Merci Clara Piernet. Vous revenez dans quelques minutes dans notre rubrique Parlons cash, où l'on parlera de ces Français qui se ruent sur la vente d'or à faute de pouvoir d'achat. Il est 8h08. On va passer au Soyez libre d'Elisabeth Lévy.
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5: Bonjour Elisabeth.
15: Bonjour Jacques, bonjour à tous.
5: Et vous nous parlez ce matin d'un des faits majeurs de la journée. On attend cette décision judiciaire aujourd'hui autour de Robert Ménard, qui sera jugé à Montpellier pour avoir refusé de marier un Algérien sous OQTF et qui risque l'inéligibilité.
15: Bravo, vous l'avez fort bien dit, mais la décision ne sera certainement pas rendue comme aujourd'hui, cher Jacques. Aujourd'hui, c'est l'audience, le spectacle, et il y aura de l'écharpe tricolore devant le tribunal de Montpellier, parce que Robert Ménard a reçu le soutien notamment de David Lisnard, qui est président de l'Association des maires de France, et de nombreux maires, et aussi de Bruno Retailleau, je crois, qui sera là. Bref, ça risque d'être tout à fait intéressant. Alors, je rappelle les faits. Le 7 juillet 2023, le maire de Béziers refusait de célébrer le mariage d'Eva Marty, qui est française, et de Mustapha Belkacemi, un Algérien qui était sous OQTF pour défaut de titre de séjour. Il l'était depuis 2021. « Je ne peux pas marier quelqu'un qui ne devrait pas se trouver là », disait alors Ménard. Le couple et les inévitables associations, SOS Racisme, toutes ces assos qui portent plainte toute la journée, eh bien, c'est... Ils ont porté plainte. Le procureur aurait pu classer, me semble-t-il, mais non, il a décidé de poursuivre et c'est donc maintenant jugé à Montpellier parce que ça ne peut pas évidemment être jugé à Béziers. Donc, 2 semaines après ce refus de mariage, le gars, donc Mustapha Belkacemi, est expulsé, comme quoi, quand on veut, on peut. Et 3 ans encore après, eh bien, c'est-à-dire cet été, les tourtereaux se sont dit oui en Algérie. Et, cher Jacques, ce que j'ai découvert, c'est que le 24 septembre, les services de l'état civil de Nantes ont validé cette union, l'ont transcrite, je crois que c'est comme ça qu'on dit, ce qui signifie qu'ils sont mariés aussi légalement que si Robert Ménard l'avait fait. D'ailleurs, je gage que l'heureux époux obtiendra sans doute le visa qu'il a demandé pour revenir dans notre beau pays auprès de sa belle.
5: Je sens votre irritation, mais les époux semblent avoir la loi pour eux.
15: Oui, sans doute, et en tout cas au moins son interprétation, l'interprétation de cette loi par des juges qui donnent systématiquement raison à l'individu et à ses droits inaliénables contre la collectivité. Sauf que, comme le dit le pape, tout ce qui est légal n'est pas moral. Un beau sujet pour le bac au demeurant. Le cas Ménard pourrait d'ailleurs devenir un casse-tête insoluble. Moi, je me demande comment la justice va trancher ce nœud gordien. Alors, tout de même, il y a quelque chose de suicidaire dans cette façon de dérouler le tapis rouge des droits individuels devant des gens qui se foutent de nos lois avec bonne conscience. Emmanuel Macron, d'ailleurs, lui-même qualifié la situation de Ménard d'ubuesque. Enfin, je ne crois pas qu'il aille jusqu'à le soutenir, évidemment. D'ailleurs, ce serait pas réglo. Sauf que si Emmanuel Macron avait tenu sa promesse d'exécuter 100% des OQTF, vous n'avez pas oublié, je suis sûr, eh bien, on n'en serait pas là. Alors, il y a une proposition de loi qui interdit le mariage aux étrangers en situation irrégulière, donc qui a été votée par le Sénat, elle est sur le bureau de la commission des lois de l'Assemblée. En supposant qu'elle soit adoptée, ce qui n'est évidemment pas gagné, elle sera probablement invalidée par le Conseil constitutionnel ou contrée par la Cour européenne des droits de l'homme, puisque la Convention européenne des droits de l'homme garantit à chacun le droit à une vie familiale normal. Vous n'allez tout de même pas, cher Jacques, opposer la rigueur de la loi et de la réalité à l'amour. En attendant, puisque j'ai le droit à une vie familiale normale, j'exige que l'État ou l'Union Européenne ou la CEDH me fournissent sans délai un mari, des enfants et un chien.
5: Ah bah voyons. Et c'est Elisabeth Lévy qui est décidément libre dans Soyez libre. Et j'ajoute, Elisabeth, parce qu'on vient de l'apprendre, que Robert Ménard a même affrété des bus pour aller le soutenir. Il y aura du monde tout à l'heure devant le tribunal correctionnel de Toulouse, de Montpellier,
15: Montpellier. Oui, alors c'est une affaire qui heurte beaucoup de gens parce que ça semble être une sorte d'insulte au bon sens. Vous interdisez à quelqu'un d'être sur votre territoire, mais par ailleurs, il a le droit
5: c'est
15: à toutes sortes de choses. Donc bon.
5: Et on vous retrouve sur tous nos débats tout à l'heure à Elisabeth Lévy, à retrouver en podcast et sur sudradio.fr, et tout à l'heure à partir de 9h bien entendu dans La Vérité en Face. Dans un instant on va parler d'argent puisque c'est notre rubrique Parlons Cash, signe des temps, les Français se ruent sur l'or faute de pouvoir d'achat. À tout de suite.
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5: Et dans Parlons Cash, signe de la crise que nous traversons, nous parlons de la vente d'or. Car les Français se ruent sur la vente d'or. Et Clara, il y a un chiffre qui frappe cette semaine.
7: Oui, le prix de l'or vient de battre un nouveau record historique, plus de 2 700 $ l'once. Et dans les agences du comptoir national de l'or, les files d'attente s'allongent. Pas des investisseurs, mais bien des particuliers. Des gens qui viennent vendre le collier de leur grand-mère, les alliances de leur divorce, les pièces héritées d'un oncle pour payer leurs courses ou leur loyer.
5: Oui, c'est triste. Et c'est une tendance qu'on voyait déjà pendant le Covid, hein, n'est-ce pas? Les gens qui liquidaient leur or en période de crise.
7: Oui, sauf que là c'est différent. Avant, on vendait pour investir ailleurs ou par opportunisme. Aujourd'hui, c'est pour boucler les fins de mois. Et le paradoxe, c'est que le moment est historiquement favorable. Un bijou de 18 carats peut valoir deux fois plus qu'il y a 5 ans.
5: Ah oui.
7: Autrement dit, les Français ont de l'or qui dort dans leur tiroir. Et certains commencent à réaliser que c'est une bouée de secours.
5: Effectivement, mais vendre de l'or, ça ne s'improvise pas pour autant. Il y a des pièges, des arnaques et une fiscalité à connaître aussi.
7: Oui, c'est exactement ça. Et c'est pour ça qu'on a Sarah Kajdalik avec nous, porte-parole du comptoir national de l'or, le leader français du négoce de métaux précieux.
5: Bonjour Sarah Kajdalik.
0: Oui, bonjour.
5: Soyez la bienvenue sur Sud Radio. Alors, effectivement, il y a des pièges à connaître lorsque l'on veut vendre de l'or.
0: Oui, effectivement, il faut effectivement s'adresser à une agence reconnue. Hein, le comptoir national de l'or compte près de plus de 500 agences sur le territoire
5: français. Comment on le sait d'ailleurs que l'agence est reconnue ou que la boutique du coin est reconnue?
0: Oh, il faut aller sur Internet reconnaître les agences qui ont le plus de notoriété. Hein, taper
5: y a pas un label.
0: Vendre de l'or. Il n'y a pas un label à proprement parler, non, mais les agences les plus connues sont sur Internet et le comptoir national de l'or a plus de 100 agences sur le territoire français, donc c'est un gage de sécurité.
5: Et le risque, si je ne passe pas par l'une de ces agences et ce gage de sécurité dont vous parlez, c'est quoi? C'est qu'on me vende l'or, qu'on me l'achète plus exactement à un prix moindre du prix du marché?
0: Ah, tout à fait, oui, oui. Le cours de l'or est régi par le cours international. Hein. Donc, si on s'aventure dans un comptoir qui n'est pas réglementé, on peut se le faire acheter à un cours qui n'est pas du tout correct.
5: Alors, parlons de l'état du marché concrètement. Qu'est-ce que vous voyez changer dans vos agences depuis quelques semaines?
0: Mais nous, au comptoir national de l'or, on voit effectivement une hausse de la fréquentation hein, dans nos agences. On a plus de 25% de fréquentation depuis le début de l'année, ce qui effectivement amène à penser effectivement que les Français vendent de plus en plus leur or. Nous avons différents profils. Hein, nous avons effectivement des gens qui héritent ou qui ont eu des successions, donc qui souhaitent se séparer de leur or, mais on a également aussi des clients qui revendent leurs bijoux pour arrondir leur fin de mois.
5: Oui. Comment un particulier peut-il savoir si l'offre qu'on va lui faire est honnête au-delà de l'agence? Il y a un prix et ça doit être à ce prix du marché. Il n'y a pas d'autres commissions à attendre. Ou à craindre,
0: non, tout à fait. Le prix de l'or, comme je vous l'ai dit, et voilà, il y a un cours de l'or international. Aujourd'hui, on est à 117 euros le gramme pour de l'or pur. Voilà, il faut regarder les cours avant de se déplacer. De toute façon, c'est sous contrat et sous facture, hein, donc
5: d'accord.
0: Tout est indiqué sur les documents.
5: D'accord. Alors, vendre de l'or, ça se déclare aux impôts si je vais vendre une bague et que je récupère un peu d'argent en liquide, je dois le déclarer aux impôts ou pas?
0: Non.
5: Ah.
0: On récupère pas de l'argent en liquide. On fait ou des virements ou des chèques. En France, on ne peut pas récupérer de l'argent en liquide. Si c'est pour quelques centaines ou milliers d'euros, on ne déclare pas cette somme.
5: D'accord. Il y a un seuil à partir duquel on doit le déclarer aux impôts?
0: Oui, c'est il y a un certain seuil, mais c'est pas forcément pour de la revente de bijoux.
5: D'accord. C'est pas pour des sommes de tous les jours. On va dire qu'à moins de 4 ou 5 000 euros, ce qui est déjà une somme effectivement très conséquente, on n'a pas forcément besoin de le déclarer. On est d'accord?
0: Non, tout à fait.
5: Et ça peut modifier la taxation ensuite si je déclare tout cela ou pas?
0: la taxation.
5: C'est-à-dire que si je déclare si je dépasse ce montant de 5 000 ou de 10 000 euros, est-ce que ensuite ça peut avoir un impact sur le calcul de mon impôt?
0: Non.
5: Bon.
0: Pas du tout.
5: Bah écoutez, merci Sarah Casdagli en tous les cas de nous avoir éclairé sur effectivement cette tendance, et vous le disiez, hein, plus 25%, c'est considérable. Peut-être un mot des profils. Ce sont des profils de gens que vous n'aviez pas tellement l'habitude de voir dans des boutiques jusqu'à présent. Vous sentez que il y a un vrai besoin de pouvoir d'achat et de pouvoir boucler les fins de mois?
0: Oui, tout à fait. On constate en effet des gens qui se présente avec un besoin urgent de liquidité, chose qu'on n'avait pas forcément les mois précédents. C'était plus pour financer ou un projet ou un voyage. Oui. Là, c'est vraiment pour avoir une liquidité rapide.
5: Et c'est pour la vie de tous les jours. Merci Sarah Casdagli, porte-parole de Comptoir National de l'Or, le leader français du négoce des métaux précieux. Très bonne journée à vous.
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5: L'info de proximité avec vous, Félix Mathieu. Et vous avez retenu l'éclair des Pyrénées qui nous parle des cours d'école qui se réinventent avec la végétalisation.
11: Oui, fini les cours bétonnés ou presque. Avec le dérèglement climatique, les communes réinventent ces lieux qui sont essentiels pour les jeux des enfants. L'objectif, c'est de les renaturer, de décaisser le goudron pour planter des arbres. Ça change même l'ambiance à la récréation, nous dit l'éclair. À la manœuvre auprès des communes et de leurs écoles pour les aider à végétaliser, il y a le Conseil d'architecture, d'urbanisme et d'environnement des Pyrénées-Atlantiques. Et par exemple, à Cercasté, même si l'herbe n'a pas beaucoup poussé cet été vu les températures caniculaires, eh bien la végétalisation, les copeaux de bois, les fresques au sol ont permis de faire baisser les températures au sol de tout de même 15 à 20 degrés. Alors il a fallu désimperméabiliser la cour bétonnée jusqu'au pied des arbres, mais aussi déplacer l'espace dédié au ballon. Ça aussi c'est important. Avant, c'était au milieu, le ballon, il y avait les garçons qui prenaient un peu toute la place et les filles sur les bords, sur les côtés. Maintenant, les filles se sont emparées aussi de la cour de récré, constate une adjointe.
5: Bravo elle. La Voix du Nord met à l'honneur la semaine du chien.
11: Oui, on est en plein dedans jusqu'à dimanche, figurez-vous. Elle est organisée par la Centrale Canine et l'Ordre des Vétérinaires. Le chien qui devient un membre de la famille, beaucoup de maîtres en parle désormais comme d'un enfant, constate un sociologue dans La Voix du Nord. Très empathique, il détecte le stress. On l'a vu à l'époque du Covid, certains s'en servent comme d'une compensation émotionnelle. Mais si on prend les SDF, eh bien la relation au chien est un impensé des pouvoirs publics et souvent des lieux d'accueil. L'animal va alors devenir un facteur d'exclusion, analyse ce sociologue Christophe Blanchard dans La Voix du Nord. En tout cas, ce dossier, c'est l'occasion pour l'anecdote d'apprendre qu'il y a par exemple un concours de dog dancing qui va être organisé samedi à Temple Mars dans le Nord, oui, du dog dancing, c'est de l'obéissance rythmée chorégraphiée. Ça consiste, en gros, pour faire simple, à danser avec son chien.
5: Vous alors moi, je veux bien le faire, mais avec mon chat. Si vous me trouvez la même chose avec des chats, je suis partant, Félix.
11: Ça sera du cat dancing. Alors.
5: Ce sera du cat dancing, absolument. Merci, Félix Mathieu, pour ce regard sur l'actualité de proximité. Dans un instant, nous recevons à Sud Radio notre un grand invité politique ce matin. Christelle Morançais, présidente de la région Pays de la Loire. Elle est madame économie du candidat Édouard Philippe. Et interview passionnante à suivre. À tout de suite.
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7: Il est 8h28, merci d'être à l'écoute de Sud Radio. C'est l'heure du grand entretien politique et aujourd'hui, Jacques, vous recevez Christelle Morancet, présidente de la région Pays de la Loire, vice-présidente d'Horizon et auteure de Courage et Cœur, Paris, paru aux éditions du Rocher.
33: Christelle Morancet, bonjour.
7: Bonjour.
33: Alors justement, ce livre, le voici, Courage et Cœur, je le montre puisque pour tous ceux qui nous voient sur YouTube, c'est dans lequel vous revenez sur votre parcours personnel et politique, vous plaidez pour des économies budgétaires, vous expliquez vos choix qui ont été durement critiqués, d'ailleurs vous le racontez, dans votre région. Alors vous êtes souvent donné comme la future ministre de l'économie d'un certain Édouard Philippe, président de la République, on abordera cette question là tout à l'heure. Vous dites que nous sommes shootés à la dépense publique, on abordera cette question bien sûr, et tout ça donne envie de vous écouter, on va y revenir en détail dans un instant, mais d'abord l'actualité et ce qu'il convient d'appeler l'affaire Mediapart Bardella. Après les révélations selon lesquelles Jordan Bardella aurait écrit des messages à caractère antisémite, pensez-vous, comme Marine Le Pen, que Mediapart soit un média militant qui profère des mensonges et qui veut assassiner politiquement Jordan Bardella ?
34: Écoutez, concernant les médias et notamment Mediapart, mais il y en a d'autres, hein, je sais ce qu'il en est puisque j'ai été servi, notamment pendant mes coupes budgétaires. J'ai quand même le souvenir de certaines matinales où j'étais le personnage principal de toutes les matinales. En revanche, sur cette affaire, permettez-moi d'en dire quelques mots. Bon, après on verra. Laissons se dérouler les faits. On verra ce qu'il en est exactement. Mais enfin, si c'est le cas, si c'est avéré, c'est quand même extrêmement grave. Et je pense qu'on est dans une situation dans notre pays aujourd'hui, et surtout à l'approche d'une élection présidentielle vis-à-vis aussi de nos enfants, il y a des propos qu'on ne peut pas tenir. Il y a des propos extrêmement graves. Et donc voilà, laissons l'affaire se dérouler. Mais soyons extrêmement prudents et tout n'est pas acceptable.
33: Jordan Bardella dit « Nous arriverons à montrer la nature du média de Mediapart, qui est un média militant d'extrême gauche ». Ce sont ses termes. Est-ce que vous les reprenez ?
34: Écoutez, moi, je suis pas là en train de faire des commentaires ou de reprendre les propos de Jordan Bardella. Encore une fois, si ces propos sont avérés, c'est très grave. Voilà, on faut regarder aussi l'actualité que nous avons depuis quelques jours. Moi, je suis très inquiète en tant que présidente de région, très inquiète aussi en tant que mère de famille. D'accord. On a une responsabilité quand on est homme public de pas dire n'importe quoi, et aussi concernant les médias. Je pense que c'est une responsabilité collective dans une situation où le pays est extrêmement tendu.
33: Sur cette affaire, et pour terminer sur cette affaire, Mediapart promet une deuxième sortie et de nouvelles révélations dans les heures qui viennent. C'est ce que le journaliste qui enquête sur cette affaire vient de déclarer il y a quelques heures. Est-ce que vous croyez que Jordan Bardella est capable d'avoir tenu ce genre de propos ou d'avoir écrit ces propos-là?
34: Écoutez, je ne sais pas, et on verra si dans quelques heures, et puis chacun prendra aussi ses responsabilités. Moi, j'insiste vraiment là-dessus. Ce sont des propos, s'ils ont été tenus, qui sont extrêmement graves.
33: Alors, 400 lycées bloqués hier. On rappelle que, en tant que présidente de région, vous êtes directement, vous en avez la charge de ces lycées. Est-ce qu'il y a des blocages dans votre région, je crois, qu'il y en a, que vous êtes concerné également?
34: Oui, il y a eu pas mal d'incidents et des faits graves, là encore, hier, et notamment dans un lycée en Mayenne à Laval, où un élève a giflé un de mes agents de ce lycée. Et donc, j'ai porté plainte. On a porté plainte aussi sur pas mal de dégradations qu'on a pu avoir sur l'ensemble de nos lycées. Et là encore, ce qui se passe, c'est grave. C'est vraiment très grave.
33: C'est grave parce que vous sentez une montée de la violence?
34: Oui, moi j'ai vous voyez, depuis je suis à la tête de cette région depuis 2017, et tous les ans à la rentrée de septembre, je fais la tournée des lycées, je vais dans l'ensemble de nos lycées de la région. Et pour la première fois cette année, j'ai senti cette montée de violence, et notamment une opération très très très identifié de politisation dans nos lycées et qui vient de l'extrême gauche
33: de la France insoumise,
34: de la France insoumise et donc moi je suis très inquiète parce que nos lycées sont pas des lieux de propagande on voit très bien la manipulation aussi de Jean-Luc Mélenchon et de la France insoumise. Ils veulent le chaos et ils utilisent nos enfants, ils utilisent les jeunes dans leur manipulation, dans leur jeunesse, et je trouve ça très grave.
33: Est-ce que Jean-Luc Mélenchon cherche à plonger le pays dans le chaos?
34: Mais c'est totalement le chaos qu'il souhaite, totalement le chaos. Et moi, c'est pas ce que je souhaite pour la France. On est un beau pays,
33: c'est
34: et notamment la manipulation vis-à-vis de la jeunesse.
33: C'est irresponsable d'agir comme cela.
34: Totalement irresponsable. Mais vous savez, ça fait déjà quelques années.
33: C'est irresponsable, mais il se passe rien en fait. C'est-à-dire que les politiques ne demandent pas de compte à la France insoumise. On dit c'est irresponsable et puis ça s'arrête là.
34: Moi, je demande des comptes.
33: Lesquels?
34: En tant que présidente de région et notamment dans nos lycées, j'ai porté plainte. Sans arrêt, je le dénonce, je le dis publiquement sur les réseaux sociaux, sur votre antenne encore ce matin. Il faut dénoncer. Moi, j'ai le souvenir aussi, pendant les élections régionales en 2021, ils étaient capables de tout, de mensonges, d'agressivité, etc. Et je l'ai dit, je l'ai dénoncé.
33: De tout, c'est-à-dire de violence, y compris de violence?
34: De violence verbale, ça peut être aussi physique, notamment dans la période du budget que j'ai vécu aussi au sein de la région. Et je le dénonce depuis 2021. Il faut faire tomber les masques, parce que ces gens-là sont extrêmement dangereux et ils veulent le chaos de notre pays.
33: Dangereux pour la démocratie. Valérie Pécresse dit qu'elle va envoyer la facture de 100 000 euros de dommages sur la voie publique à Bali Bagayoko. Elle a raison.
34: Elle a raison. Quand j'entends en Ile-de-France que ça monte à 1 million d'euros, mais enfin, c'est catastrophique.
33: Qui doit payer ce million d'euros?
34: Ben, le million d'euros, il faut faire payer tous ceux qui cassent.
33: Donc la France insoumise?
34: Ben, la France insoumise, et puis que chacun prenne ses responsabilités. Vous cassez, vous payez. Je pense que ça, c'est indispensable.
33: Ça ne peut passer que par une plainte éventuellement. Et
34: oui,
33: ensuite,
34: c'est ce que j'ai fait moi dans ma région. Hier, nous avons déposé plainte pour les agressions qu'il y a eu sur nos agents, et puis toutes les dégradations. On ne peut pas laisser faire.
33: Oui.
34: C'est une dérive et c'est inacceptable. Parce que sinon, on laisse passer tout dans notre pays et c'est plus possible.
33: Et au bout du bout, ce sont les Français qui devront payer pour ces saccages de lycées.
34: Exactement.
33: Est-ce que c'est une politique que justement vous pourriez faire adopter, de faire payer aux auteurs de tous les dommages causés en France?
34: Oui, moi je pense que c'est aussi une responsabilité. On le voit donc là par rapport aux incidents peut y avoir au niveau de nos lycées, mais c'est également lors de matchs de foot, etc. Je pense qu'il y a un moment, celui qui casse, il doit payer.
33: C'est une philosophie que vous, demain, si vous étiez aux manettes avec Édouard Philippe président, ce qui est une philosophie que vous pourriez mettre en place.
34: Oui,
33: le casseur doit payer.
34: Oui, c'est une. Enfin, encore une fois, il faut mettre les gens devant leurs responsabilités, et notamment quand il s'agit des jeunes et qui sont mineurs, il y a un rôle aussi d'éducation des parents. On oublie aujourd'hui le rôle des parents. Alors c'est vrai qu'on vit dans un pays où on est, c'est l'État nounou, l'État doit intervenir surtout. Mais moi, la première chose en termes d'éducation, en termes de responsabilité, ça commence aussi par les parents. Et donc les mettre aussi, vous avez un jeune, moi je vais regarder avec beaucoup d'attention dans ma région. Déjà, ce jeune qui a agressé cet agent, je veux qu'il y ait des sanctions et c'est inacceptable. Et quand
33: il y a eu des profs tabassés, hein, il y a eu même un prof lynché dans le Nord.
34: Mais vous imaginez? Enfin, dans quelle situation on se trouve? Là, ce n'est plus possible. Il y a un moment, il faut arrêter et il faut des sanctions. Il faut mais pour ça, il faut. Vous voyez, je prends un autre exemple très concret dans ma région. Il y a quelques années, les maraîchers nantais ont subi des violences et des dégradations. Et ça, c'était il y a 3 ans. Je vais les rencontrer il y a quelques semaines. rien n'a bougé. Ils ont porté plainte depuis 3 ans, rien ne bouge. Donc il y a un moment, comme tous les faits de sécurité, d'agression, etc., vous êtes arrêté, vous avez des sanctions et des pénalités.
33: Est-ce que, dans le même temps, vous comprenez la colère des lycéens, ou bien est-ce que vous pensez que, d'une certaine façon, les lycéens se font un peu embarquer par la France insoumise et que ce mouvement les dépasse?
34: Écoutez, je pense que je vais répondre avec aussi de la nuance. Je pense que c'est important. Il y a en effet des revendications qui sont légitimes quand il n'y a pas de professeurs pour faire cours depuis quelques jours, quelques semaines, ou voire même une année complète. Ce n'est pas acceptable. Quand les conditions d'apprentissage, vous êtes dans des classes extrêmement surchargées, ce n'est pas acceptable. Mais ça, c'est l'ensemble de l'éducation nationale et qui reflète aussi les classements PISA qu'on a pu avoir il y a quelques semaines. En revanche, ça n'explique pas tout. Ça n'explique pas tout. Et on ne doit pas avoir cette violence. On peut ne pas être d'accord, mais absolument pas avec de la violence et des cas comme on a pu avoir hier en poussant le chaos. Et là encore, ça reflète pas l'ensemble de la jeunesse. C'est une partie de la jeunesse qui est manipulée aussi par la France insoumise.
33: Christelle Morançais, hier, grosse journée de manifestation dans la fonction publique, des milliers de manifestants dans les rues de France pour défendre leur pouvoir d'achat. Vous défendez les économies à tout crin. Pour être clair sur ce point, est-ce que vous promettez avec Édouard Philippe de supprimer un certain nombre de fonctionnaires, ou bien est-ce que vous dites aujourd'hui, ce matin, on touchera pas au nombre de fonctionnaires dans ce pays?
34: Enfin, faut pas que ce soit un sujet tabou. Oui, en effet, aujourd'hui, il faudra baisser le nombre de fonctionnaires. Moi, je l'ai fait dans ma région. Vous avez aussi l'intelligence artificielle qui arrive. Il faut aller travailler aussi l'enjeu de l'efficacité de nos politiques publiques.
33: Combien de postes?
34: Combien de postes? Je suis pas là. Vous savez, ça va pas. Il faut pas qu'on arrive non plus dans une situation pendant cette campagne présidentielle où chacun va annoncer son chiffre, etc. Il y a un moment, il faut regarder un au niveau de l'État, deux sur l'ensemble des collectivités locales également. Il faut pas que ça soit un sujet de tabou. Si on prend sur l'éducation nationale que je vous évoquais tout à l'heure, il y a une baisse de la démographie. Donc il y aura moins d'élèves, donc il faudra moins de professeurs. Donc là, bien évidemment. En revanche, si vous prenez l'enjeu de la santé, je pense notamment dans nos hôpitaux, on a besoin de plus d'infirmières, on a besoin de plus d'aides-soignants. Sur la sécurité, c'est la même chose. Les policiers, enfin, il y a un enjeu énorme sur la sécurité. Donc, ne prenons pas, enfin, il faut pas tout mélanger. Je pense que dans nos collectivités, encore une fois, dans l'administration, il faut aller chercher l'efficacité. Et donc, oui, moins de fonctionnaires. Et puis, dans certains domaines, il faut les maintenir, voire en augmenter.
33: Alors, vous êtes la madame économie d'Horizon. Est-ce que, on vient de l'apprendre, Édouard Philippe a dévoilé son projet de réforme des retraites avec un âge de départ maintenant à 65 ans et non plus 67. Et 45 années de cotisation. C'est votre proposition?
34: C'est la proposition d'Edouard Philippe, c'est lui qui est candidat donc à l'élection présidentielle, et c'est une proposition que je soutiens et que je défends. Et je trouve que c'est une proposition courageuse. Permettez-moi de l'évoquer quelques instants avec un peu de pédagogie. En disant d'abord la vérité. Édouard Philippe dit la vérité sur la situation du système de retraite. Ce système de retraite, il est né en 1945, où la situation, on avait 4 actifs pour financer un retraité. Aujourd'hui, on est à 1,7 actifs pour financer un retraité, et demain, on sera à 1,3. Je vous l'ai dit, la démographie est en train de baisser, donc il y a urgence à réformer le système de retraite. Le réformer, mais pourquoi ? Pour faire quoi? Donner du sens. D'abord, pour le préserver. Pour le préserver, parce que c'est un système... Les Français sont très attachés au système par répartition.
33: Ça, je pense que les Français ont bien compris.
34: Oui,
33: mais l'information de ce matin, c'est quand même qu'on passe de 67 à 65 ans.
34: Oui,
33: c'est un recul.
34: Mais c'est de 67 à 65 ans?
33: Oui.
34: Pourquoi vous me dites ça?
33: Parce que Édouard Philippe avait, dans un premier temps, parlé des 67 ans.
34: Non, on va reprendre ses propos. Il a dit qu'il faudra partir soit à 65, 66 ou 67 ans. Mais tout le monde a focalisé sur 67, mais aujourd'hui, s'il annonce 65 ans, c'est poser, réfléchir, travailler. C'est un projet aujourd'hui équilibré et juste. Et permettez-moi de terminer...
33: Mais vous abandonnez quand même l'âge légal de 67 ans.
34: Permettez-moi de terminer. C'est vérité, donner du sens pour les générations à venir et préserver une partie du modèle par répartition. Ça, je pense que c'est un enjeu majeur. Et après, avoir le courage de réformer. Et dans ce pays, il faut avoir le courage de réformer. Sinon, notre modèle social, qui est envié du monde entier, et notamment le système de retraite, si on le réforme
33: il est voué
34: à disparaître.
33: Ça, on a bien compris que vous étiez un des...
34: Et la réforme, c'est 65 ans, 45 ans d'annuités et puis après une partie par capitalisation.
33: C'est quand même un recul puisqu'il avait évoqué la possibilité de départ à 67 ans.
34: Mais il n'y a que les médias qui en boucle tournent sur le 67 ans. Il a dit 65, 66 ou 67 ans. Jamais il s'est arrêté sur 67 ans.
33: Il commence à adoucir les angles. Est-ce que ça...
34: Je rappelle, honnêtement, c'est une réforme courageuse, équilibrée et juste pour les Français.
33: Alors, Gabriel Attal, lui, propose une réforme à la carte, sans âge fixe. Est-ce que c'est pas plus simple, sa proposition?
34: Oui, mais ça ne tient pas. Financièrement, ça ne tient pas. Aujourd'hui, la proposition d'Édouard Philippe, qui a été très travaillée, encore une fois, elle est équilibrée et elle est juste. Et aujourd'hui, ce modèle...
33: Ça veut dire quoi? Ça veut dire que Gabriel Attal, il est pas sérieux dans sa proposition?
34: C'est pas ce que je vais dire. Me faites pas dire la petite phrase que vous attendez. Si aujourd'hui, la proposition d'Édouard Philippe, c'est 65 ans, l'âge de départ, c'est que tout simplement, il faut un âge pivot. Sans âge pivot, le modèle ne tient pas.
33: Vous allez plus loin que Bruno Retailleau, qui fixe l'âge de départ minimal, lui, à 63 ans avec 43 ans d'annuité. Il va bien falloir, à un moment donné, que vous accordiez vos violons.
34: Écoutez, avec Bruno Retailleau, je pense que c'est sur la mesure la réforme des retraites, elles sont très proches. Et oui, il faut.
33: Mais ça veut dire que lui, ce qu'il propose est insuffisant pour sauver le système.
34: Écoutez, est-ce que c'est insuffisant? Je pense qu'elle est très très proche de celle d'Édouard Philippe. En revanche, il évoque pas les 45 années d'annuité et c'est indispensable pour la réforme des retraites. Encore une fois, cette réforme, elle est importante dans cet objectif. Encore une fois, on a cette responsabilité de la transmettre à nos enfants.
33: Autre responsabilité, c'est le budget 2027 qui sera présenté demain. Est-ce que les retraités doivent être mis à contribution via le gel des pensions ou bien par la suppression de l'abattement de 10%, voire les deux?
34: Mais c'est un très bon exemple. Vous voyez, si on ne réforme pas en profondeur la réforme des retraites, il n'y a pas 36 000 solutions. Soit vous augmentez les cotisations, et je pense que au niveau de la France, on est champion du monde en termes de prélèvement, soit vous baissez les cotisations. Ou la troisième solution, c'est que vous réformez comme le propose Édouard Philippe.
33: Vous,
34: et donc c'est une proposition, encore une fois, qui est sérieuse. Sinon, derrière, c'est moins de pouvoir d'achat. Et encore une fois, c'est les Français qui vont payer.
33: C'est votre philosophie, c'est de dire on baisse les dépenses et on touche pas aux ménages?
34: C'est indispensable. Moi, je pense que dans ce pays, il faut aussi avoir, encore une fois, le courage de dire les choses et surtout de réformer en profondeur. Il ne faut pas avoir peur de réformer dans ce pays. Je pense qu'il faut faire un reset. Notre modèle, sur pas mal de choses, ne tient plus. Et donc, si on veut garder la puissance de cette pays au niveau, à l'international, d'être encore un pays avec des atouts extraordinaires, pour ça, ça nécessite de le réformer.
33: Et sur le budget de 2027, quelle est votre préférence? Qu'est-ce qu'il faut faire? Vous seriez aux manettes aujourd'hui à Bercy? Qu'est-ce que vous diriez à Sébastien Lecornu? Est-ce qu'il faut geler les pensions ou bien supprimer l'abattement de 10%?
34: Je suis désolée, mais sur le budget de 2027, je n'attends rien. Je n'attends rien, c'est pas là que ça se joue. Parce que, malheureusement, on a bien vu l'année dernière, où ils ont été capables de sacrifier la réforme des retraites ou d'augmenter encore une fois les impôts. C'est ce qui se fait depuis 40 ans, parce que ça, c'est la facilité, plutôt que d'aller réformer. Et donc, on l'a bien vu, pour préserver, et puis avec une assemblée comme celle-ci, extrêmement compliqué. Moi, ce que j'attends, c'est l'élection présidentielle, c'est là où ça va se jouer, et l'enjeu de notre pays, il va se jouer avec des gens qui vont porter des réformes courageuses, comme c'est le cas pour Édouard Philippe.
33: Avec des gens qui vont porter des réformes courageuses, est-ce que vous appelez Bruno Retailleau à vous rejoindre, à rejoindre Édouard Philippe, qui est en recul dans les sondages, devancé par Jean-Luc Mélenchon?
34: Mais bien sûr, j'espère un rassemblement le plus large possible.
33: Vous l'appelez?
34: À droite et au centre.
33: Vous appelez Bruno Retailleau ce matin?
34: Oui, bien évidemment, je souhaite que Bruno nous rejoigne, parce que c'est indispensable si on veut aujourd'hui faire une équipe de France. Bruno a énormément de qualités. C'est un homme qui aime profondément la France, mais on peut pas partir séparés. Moi, je l'ai vu sur les dernières élections sénatoriales dans mon département. Quand la droite et le centre sont divisés, c'est la machine à perdre. Donc, il y a un moment, il faut un rassemblement. Les Français attendent ce rassemblement. Moi, je suis interpellée dans ma région régulièrement. Ils veulent le rassemblement de la droite et du centre pour cette élection présidentielle. Quand on aime son pays, on doit se rassembler.
33: Et pour le moment, Gabriel Attal, lui, il décide de faire cavalier seul. Est-ce que vous l'appelez lui aussi à revenir?
34: Bien évidemment, quand je dis, et c'est pour ça que Édouard Philippe, c'est celui qui est le plus à même à rassembler Bruno Retailleau et Gabriel Attal.
33: Merci Christelle Borancé. On va se retrouver dans la deuxième partie de cet entretien. Un auditeur vous interpellera sur la communication de votre candidat Édouard Philippe, qui a fait réagir un certain nombre de gens. Il y aura l'actualité des réseaux sociaux avec une séquence qui fait polémique autour de la France insoumise. Et puis votre carte blanche, je le rappelle, qui est consacrée à la sortie de votre livre Courage et cœur. D'une certaine façon, il y a ici la philosophie, l'idée que vous aimeriez voir mettre en place si vous étiez aux manettes demain. À tout de suite.
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4: Christelle Morançais, présidente de la région Pays de la Loire, est notre invitée. Elle est également Madame Économie du candidat Édouard Philippe. Elle est l'invitée de Sud Radio ce matin. Dans cette deuxième partie, Christelle Morançais, un auditeur va vous interpeller sur la communication de votre candidat Édouard Philippe. L'actualité des réseaux sociaux également avec Félix Mathieu et une séquence qui fait polémique autour de la France Insoumise. Mais d'abord, votre carte blanche consacrée à la sortie de votre livre Courage et cœur aux éditions du Rocher, 175 pages. Ça n'est pas un programme politique, vous dites, mais enfin bon, il y a quand même les prémices de quelques idées et on voit bien quel est le chemin que vous voulez prendre. Et notamment, ce qui vous a fait connaître, ce sont ces 100 millions d'euros de coupes budgétaires à l'échelle de votre région.
5: Oui, bah, au point de départ, je voulais pas écrire ce livre. C'est mon éditeur qui est venu vers moi et qui m'a dit, compte tenu de ce qui s'est passé, écrivez un livre. Il faut raconter votre histoire. Et j'ai mis du temps parce que voilà, c'est pas, je me lève pas tous les matins en me disant je vais écrire un livre à tout prix. Et en fin de compte, aujourd'hui avec du recul, je pense que c'est important de raconter tout ce qui s'est passé sur cette période, ce budget qui a été d'une violence extrême et qui continue d'ailleurs hein, dans certains déplacements. Et puis j'ai voulu faire ce livre à cœur ouvert, voilà, dire aussi qui je suis, ce qui m'a construit, les échecs aussi que j'ai pu avoir. Et je pense que c'est important d'avoir ce discours de vérité, de montrer, parce qu'on est, vous savez, les politiques, on est souvent assez caricaturé ou une certaine image.
4: Vous l'avez été notamment puisque vous avez été dépeint et vous racontez
5: on
4: cette scène dans
5: on a aussi un petit cœur.
4: Par Libération, sensible. Vous avez été dépeint avec une tronçonneuse à la main et vous racontez que c'est un passage qui vous a beaucoup heurté parce que vous avez été caricaturé.
5: Ça a été, pour tout vous dire, quand je vois cette une un samedi matin, je pense que c'est une fake news ou quelqu'un qui a fait un montage. Non, c'était la vraie une d'un certain journal. Voilà, très identifié aussi politiquement. Et là, je me suis dit, mais c'est juste pas possible. Enfin, il y a un moment, moi, les coupes budgétaires que j'ai pu faire, je les fais comme n'importe quelle famille ou comme n'importe quel chef d'entreprise. C'est-à-dire, quand vous avez 100, vous continuez pas à dépenser 150. Vous faites attention. Et malheureusement, on est tellement habitué. C'est pour ça que je dis, on est tellement habitué à dépenser l'argent qu'on n'a pas au niveau
4: d'État. Et vous dites qu'on est shooté à la dépense publique.
5: Oui, on est shooté à la dépense
4: publique.
5: Il
4: va falloir faire de la pédagogie parce que ça, c'est difficile à entendre pour les Français.
5: Oui, mais il y a une majorité de Français qui sont totalement conscients.
4: Faire fuir avec ce discours. Mais on sait que le discours libéral est très compliqué
5: j'ai
4: à
5: pas
4: faire
5: fait
4: entendre.
5: Parce que je suis libérale. Je l'ai fait, encore une fois, par responsabilité. J'ai pas pris mon budget en disant voilà, je suis libérale et donc je vais faire mon budget parce que je suis libérale. Je l'ai fait comme n'importe quel chef de famille. C'est-à-dire que vous regardez ligne à ligne et quelles sont les priorités, quelles sont mes missions, et vous enlevez tout ce qui n'est pas nécessaire. Et ce qui m'a vraiment marqué quand j'ai fait ce budget, quand je l'ai fait ligne à ligne, pendant 2 semaines, et là vous voyez, mais on intervient dans des choses qui ne sont pas de nos compétences. Tout ça, c'est du saupoudrage et du clientélisme. Et on peut aujourd'hui, c'est absolument nécessaire, de faire le nettoyage surtout et de focaliser sur nos priorités. Et là-dessus, dans les réformes, moi je suis absolument convaincue qu'il faut une compétence et un responsable. Et vous verrez que les choses sont gérées totalement différemment en France.
4: Vous avez estimé, Christelle Morançais, le montant des sommes qu'on pourrait aller récupérer, vous, à l'échelle de votre région. Vous avez impressionné en allant chercher ces 100 millions d'euros d'économies. On s'est dit, c'est une coupe terrible. Vous l'avez fait. Aujourd'hui, les comptes ou bientôt seront à l'équilibre. Ce serait combien à l'échelle de la France ?
5: À l'échelle de la France, ce qu'il faut, c'est travailler sur différents piliers. D'abord, enlever les doublons.
4: Mais
5: l'estimation aujourd'hui, je vais pas vous donner moi aujourd'hui ce chiffre. On balance des chiffres à tout vent. Ce qui est sûr, c'est de travailler sur arrêter les doublons, de regarder chaque dépense et de voir l'efficacité derrière. Moi, je suis convaincue qu'on peut faire mieux avec moi. Et puis enfin, travailler sur des réformes en profondeur. Le pacte social, mais pas que, sur l'ensemble de nos politiques publiques. Malheureusement, aujourd'hui, vous êtes jugés, les différents ministres sont jugés en fonction du budget en augmentation ou pas de leur

0: ministère. C'est dramatique. On travaille pas comme ça. Il faut tout reprendre. Je suis favorable à un reset total et une réforme en profondeur.
1: On voit que vous avez travaillé dans le privé, Christelle Morancet.
0: C'est juste du bon sens.
1: Bien sûr. On écoute la question d'un auditeur.
2: Bonjour Madame Morancet, Nicolas, 58 ans, cadre de santé. Alors moi je vous appelais, et la question qui se posait à moi c'était celle de la mise en scène d'Edouard Philippe sur façon réalité, en train de cuisiner, compagnie. Est-ce qu'il a vraiment besoin de faire ça? Est-ce qu'on doit abaisser le niveau de la campagne à ça? Merci.
0: Mais Edouard Philippe, c'est aussi un homme comme tout le monde. Il a voilà une femme, des enfants. Il vit au quotidien. Il cuisine chez lui. On va pas focaliser
1: il
0: là-dessus.
1: Il a besoin de modifier un peu son image. C'est mais, ça aussi que qu'on doit comprendre à travers ces séquences où on le voit couper des pommes de terre, faire des frites.
0: Oui, bah après c'est des séquences qui sont prises. Vous savez, aujourd'hui avec les réseaux sociaux, etc., la moindre petite image, elle est prise et utilisée et surutilisée. Moi, ce que j'aimerais, c'est qu'on parle aussi du fond, parce qu'Edouard Philippe, depuis déjà quelques mois, il fait des propositions de fond et on peut en parler.
1: Bon, ce sera en tous les cas, il y aura le moment des propositions de fond, évidemment,
0: et
1: c'est déjà le cas. Vous parliez des réseaux sociaux, justement, avec vous, Félix Mathieu. On va regarder ce qui fait le buzz ces dernières heures.
3: Avec hier, des journalistes de la chaîne BFM TV agressés lors d'un blocage de lycée du côté de Saint-Denis, et cette réaction du maire LFI qui suscite beaucoup d'agacement. Donc cette équipe de BFM TV a été insultée, prise à partie physiquement. Elle a dû quitter les lieux du reportage. C'est ce qu'a fait savoir la société des journalistes de la chaîne. Le maire LFI Bali Babayoko a depuis retiré son tweet, mais dans un premier temps, il avait retweeté une vidéo signée Le Média. Le Média, vous savez, c'est cette chaîne proche de LFI, vidéo d'une lycéenne qui justifie l'hostilité à BFM.
4: Aujourd'hui, on a viré BFM parce que BFM est un média raciste et nous, on n'est pas une ville de racisme. On veut que tout le monde soit inclus dans la société française. Aujourd'hui, on veut pas de BFM dans notre ville, on veut pas de frontières dans notre ville. Donc on veut pas de médias racistes dans notre ville. Et j'espère que c'est assez clair. Parce que s'ils reviennent, on va les chasser encore une fois. Et encore, parce que nous voulons pas de médias racistes ici.
3: Et alors le commentaire de Bali Babayoko en repartageant cette vidéo sur les réseaux sociaux, elle a raison, a juste écrit le maire LFI de Saint-Denis. Donc il a depuis supprimé ce retweet, mais beaucoup s'indignent, à commencer par la société des journalistes de la chaîne qui écrit « La réaction sur X de Monsieur Babayoko aux violences dont nos collègues ont été victimes est inadmissible. Un élu de la République ne devrait pas soutenir les violences contre les médias. » Christelle Morancet, est-ce que ça vous choque? Est-ce qu'on est encore dans la critique légitime des médias ou est-ce que là c'est de l'huile sur le feu?
0: Moi, je suis choquée, totalement choquée. Vous voyez, j'ai mal à ma France, j'en ai mal au ventre d'entendre ce qu'on vient d'entendre. C'est juste pas possible, c'est irresponsable, totalement irresponsable. Là, la République est attaquée. Voilà, il faut vraiment montrer ce visage, faire tomber les masques de ces gens-là. Ils sont extrêmement dangereux. À quelques mois des élections présidentielles, il faut que les Français se rendent compte. Ils veulent le chaos de ce pays. Moi, j'aime ce pays. J'aime la jeunesse. Et on peut pas aujourd'hui voir ce parti politique manipuler ces jeunes comme ils le font. Là, c'est vraiment un cri du cœur. C'est une colère. Colère d'une présidente de région, mais surtout colère d'une maman.
1: Bali Bagayoko dit dans un entretien juste après cette séquence que la violence peut être justifiée lorsque l'objectif est d'atteindre un certain nombre de choses.
0: Comment un élu de la République peut appeler à la violence?
1: Il appelle pas à la violence, mais il dit qu'il
0: comment
1: peut
0: un
1: justifier.
0: Élu non, ne peut pas justifier. Comment un élu de la République peut tenir de tels propos? C'est scandaleux. Ils veulent juste le chaos de ce pays.
1: Il parle de légitime. Il dit que la violence peut être légitime dans certains cas.
0: Il n'y a pas de légitimité. Quand on est élu de la République, on se doit d'être exemplaire. Dans un pays aujourd'hui qui est tendu, qui est à feu, etc., on se doit d'apaiser. Il peut y avoir des revendications, on peut ne pas être d'accord. Mais on débat dans une atmosphère paisible. Et ça, c'est la responsabilité d'un élu. Moi, je trouve ça scandaleux. Ces propos sont scandaleux. Je suis outré.
1: Christelle Morancet, pour finir, je reviens à un petit mot de politique intérieure. On parlait tout à l'heure des ralliements avec possiblement Bruno Retailleau, Gabriel Attal. Est-ce que vous appelez également David Lisnard à vous rejoindre?
0: Mais oui, bien sûr. David Lisnard qui est chez les Républicains ou un pied dedans ou un pied dehors, mais c'est pour l'ensemble. Moi, je crois vraiment à ce rassemblement autour d'Édouard Philippe.
1: Mais vous y croyez possible. Mais aujourd'hui, on a le sentiment, enfin, ça fait quatre personnes qui quand même ont des points communs et qui chacun font cavalier seul.
0: Mais on n'a pas le choix. C'est une responsabilité collective. Si on a l'amour de la France, on doit se rassembler autour d'Édouard Philippe. Il a tendu la main. Il a tendu la main avec cette réunion.
1: Et dans les sondages, c'est en train de se traduire aujourd'hui. Jean-Luc Mélenchon est donné au second tour avec 4 ou 5 points d'avance sur Édouard Philippe.
0: Je pense que ce qu'on vient d'entendre, ce qu'on entend chez certains élus de la France insoumise, ou la majorité des élus de la France insoumise, on se doit de se rassembler pour notre pays.
1: Vous appelez donc David Lisnard à vous rejoindre.
0: J'appelle l'ensemble des candidats de droite et du centre à nous rejoindre autour d'Édouard Philippe.
1: Merci infiniment Christelle Morançais de nous avoir accordé cet entretien ce matin. Et donc je rappelle ce livre, Courage et cœur, aux éditions du Rocher. Vous y racontez votre expérience et toutes les difficultés auxquelles vous avez dû faire face pour prendre les décisions que vous avez prises au sein de votre région. Très bonne journée à vous. Dans un instant, dans La Vérité en Face, 2 questions. On parlera des enseignants frappés lors des manifestations devant les lycées bloqués. L'État doit-il durcir le ton ou négocier? C'est la question qu'on vous pose. Et bien sûr, vous pouvez intervenir dans la libre antenne à partir de 9h30. Et puis, deuxième sujet, très important, faut-il augmenter les produits sucrés transformés? Une taxe sur ces produits se justifierait-elle dans le budget de la Sécurité sociale? À tout de suite et bonne journée.
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1: On fait un point sur l'information avec vous, Clara Piernet.
26: Bonjour à tous. Vigilance rouge, pluie, inondation dans le Gard et l'Hérault. Les autorités appellent les habitants à rester chez eux. Un violent épisode méditerranéen s'abat sur des sols touchés par une sécheresse inédite. La Lozère et l'Ardèche sont en vigilance orange. Nouvelle hausse de l'inflation. Les prix à la consommation ont augmenté de 3% sur un an en septembre, selon une estimation de l'INSEE. Une hausse attribuée à l'accélération des prix de l'énergie et des produits frais. Forêt. Le ministre de l'Éducation appelle les lycéens à se saisir des instances démocratiques. Édouard Geffray s'est exprimé sur RTL après deux journées de blocage. De son côté, l'Union syndicale lycéenne annonce poursuivre sa mobilisation alors qu'elle a déjà demandé à être reçue par le ministre sans succès. La suite de nos révélations arrive, annonce du journaliste de Mediapart Fabrice Arfi sur France Info ce matin. Après les accusations d'antisémitisme contre Jordan Bardella, le président du Rassemblement National nie ces accusations et annonce le dépôt de plusieurs plaintes contre le journal. Robert Ménard, jugé à Montpellier pour avoir refusé de marier un Algérien sous OQTF. Le maire de Béziers a appelé ses soutiens à la barre. Le président de l'Association des maires de France, David Lisnard, et l'ancien ministre de l'Intérieur, Bruno Retailleau, seront présents. Et puis un mot de football, l'Espagne a surclassé la Croatie en Ligue des Nations. Hier, la Roja s'est imposée 4 buts à 1 à Séville grâce à un doublé de Lamine Yamal. Sans surprise, les Espagnols sont en tête de leur poule. Et puis on termine avec les pronostics de Jean-Paul Delperrier pour le quinté du jour à Laval. Son choix se porte sur le 9, le 7, le 14, le 3, le 5, le 6, le 15 et le 4. Des pronostics à retrouver sur le site sudradio.fr.
1: Bonjour Sandra.
0: Bonjour Jacques.
1: Bonjour Sandra. Bonjour. Alors, est-ce que vous savez ce qui vous attend?
0: Ben, je crois,
1: ah,
0: oui,
1: vous croyez.
0: Et
1: vous connaissez le Futuroscope?
0: Alors pas encore et j'ai tellement hâte de le découvrir, ça a l'air vraiment génial.
1: Ah mais ça c'est très bien, on va vous offrir un séjour pour 4 personnes en famille au Futuroscope avec une nuit d'hôtel et les petits-déj.
0: Mais c'est génial, merci Sud Radio, je vous adore, oh, c'est trop bien.
1: Bah, c'est un vrai plus pour le pouvoir d'achat ça. Quand est-ce que vous avez envie d'y aller là du coup?
0: Ah bah peut-être pour Halloween, je sais pas, ou pour Noël, ça pourrait être sympa.
1: Ah oui, il y a sûrement des décos spéciales là pour Halloween.
0: Ah, ça doit être top, les enfants vont être aux anges.
1: Il y a une vingtaine d'animations, voilà, et de manèges, j'allais dire, comme quand j'étais petit. Celles-là, c'est des très très grands manèges. Hein. Et il y en a deux ou trois qui viennent de sortir, qui sont tout modernes. On parle du Mars Roller Coaster, paraît-il, qui est incroyable.
0: Bon, voilà. C'est génial.
1: Bon, bah, écoutez, très belle journée à vous, Sandra, du côté du Creusot.
0: Merci beaucoup, je vous embrasse.
1: Voilà, et très belle journée à vous.
0: Merci, bonne journée, au revoir.
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1: Et dans la vérité en face, on se retrouve avec Elisabeth Lévy et Éric Revel qui sont autour de la table. Félix Mathieu nous a rejoint également. Deux sujets ce matin que l'on souhaite traiter. D'abord, celui de ces enseignants qui ont été frappés lors des manifestations devant les lycées bloqués. L'État doit-il durcir le ton ou négocier? On vous a posé la question ce matin. Dans un instant, Félix Mathieu nous donnera les réponses à ce sondage. Et puis, deuxième question, et dans la libre antenne tout à l'heure à partir de 9h30, vous pouvez nous appeler à ce sujet. Faut-il augmenter les produits sucrés transformés? Une taxe sur ces produits se justifierait-elle dans le budget de la sécurité sociale? C'est le projet qui est avancé aujourd'hui dans les négociations autour de ce deuxième budget. Vous savez qu'il y a deux budgets. Là, c'est celui de la sécurité sociale. Ça fait beaucoup de taxes, ça c'est sûr. Mais en même temps, la taxe sur les sodas, elle a fonctionné. Et parfois, ça peut être utile quand même pour lutter contre l'apport de sucre. On mange trop de sucre, nous tous. En tous les cas, pour le moment, on va commencer par ce qui est l'actualité de cette journée. Parce que plusieurs lycées ont été saccagés à Paris, à Lille, à Lyon. Madame Morancet nous racontait ce matin cette montée de la violence qu'elle ressent elle aussi. Partout, les thermomètres sont là. Dans les lycées, la colère monte. Est-ce qu'elle est justifiée? Qu'en pensez-vous? Je pose la question tout de suite à Elisabeth Lévy et Éric Revel. Elisabeth, vous avez vu ces images qui sont très choquantes, de notamment d'un prof qui a été frappé à terre dans le nord de la France, du côté de Lille, et un peu partout, ici ou là, on a chacun vu des images. Cette graduation de la
2: combien
1: violence.
2: Combien de professeurs sont agressés, même hors mouvement lycéen?
1: Le professeur en question, Elisabeth, était en train d'essayer d'éteindre un feu de poubelle.
2: Oui, non, mais d'abord, si vous voulez, la bêtise insondable dans ce genre de situation. Il y a une espèce de bêtise collective, de braillard, des trucs cramés avec de grands sourires. Et le maire de Saint-Denis, d'ailleurs, on en reparlera, j'imagine. Parce que moi, l'image du type qui rit devant la poubelle qui brûle, ça, je suis pas prêt de l'oublier non plus. Mais qu'est-ce qui vous étonne, en fait? C'est-à-dire, ça fait, tout ça a été, tout ça est l'aboutissement, d'un suicide multiforme. C'est-à-dire, l'État s'écrase, devant des racailles, l'État s'écrase, devant, des agresseurs, le pas de vague prévaut absolument partout, et je laisse la parole à Eric, qui a certainement quelque chose de plus optimiste à dire.
1: Non, je suis pas sûr, mais à qui j'ai une question à poser, Eric. Hier, j'entendais l'un des responsables syndicaux des policiers dire « Depuis Naël, on nous a demandé de ne plus y aller trop fort ». Voilà, c'est une phrase qui m'a frappé.
2: Ah, bah oui.
1: Eh oui, c'est un aveu. Il était sur un plateau de télévision d'une chaîne d'info très connue et il a expliqué longuement que on leur avait demandé d'y aller mollo.
2: Bon, je vais me pendre et je m'en vais là-bas.
3: Voilà, c'est... De toute façon, je vais vous dire, les policiers professionnels le disent souvent, il n'y a pas plus compliqué à gérer que des ados. Qui se mobilisent de manière violente ou pas. Pourquoi ? Parce que ce sont des enfants, ce sont des gosses, même. Voilà, quand vous êtes en première ou en terminale.
1: Oui, ils ont entre 15 et 18, on va dire.
3: Donc, on sait déjà que c'est très compliqué pour les policiers. Mais là, vous voyez bien ce qui se passe. On bascule d'une paix civile vers... alors, je ne sais pas encore employer le terme, mais les espèces de combats de rue auxquels on a assisté, quand même, avec des policiers. Alors, je vois des tweets où on dit, mais ce sont des gosses, ne les abîmez pas, mais vous avez des gosses qui, d'ailleurs, il n'y a pas forcément que des lycéens, du lycée en question, hein,
1: oui,
3: quand on parle...
1: Ça, c'est un autre...
3: Vous avez des fouteurs de troubles, voire des racailles, qui viennent d'ailleurs, juste pour taper du policier aussi. Donc, si vous voulez... Et puis au milieu, vous avez les filles qui expliquent qu'il y a une sauvagerie policière, pour reprendre les termes de Mélenchon. Donc en fait, vous avez une France qui est face à face, voilà. Vous avez des jeunes de plus en plus violents, et des policiers à qui on dit attention, et pour cause, ce sont nos enfants.
1: Et pour aller,
3: faites attention.
1: Et pour aller dans votre sens, c'est le téléphone d'Elisabeth qui sonne.
2: C'est les choses
1: qui arrivent.
2: Allez-y. C'est que j'ai été frappée, mes souvenirs sont peut-être un peu... Et puis je suis beaucoup plus jeune que vous, mais vous... Non, mais à notre époque, quand on était lycéen, est-ce que dans les contestations... Bon, d'abord, il n'y avait pas du tout ces violences, évidemment, mais surtout, est-ce qu'il y avait des masques? Parce que vous avez maintenant...
1: J'ai pas ce souvenir-là.
2: Vous avez énormément... Pourquoi je pose cette question? Parce que ça veut dire que vous vous apprêtez à commettre des violences. Si vous vous masquez, c'est pour pas être repéré par les caméras, pour pas être reconnu, pour pas être arrêté.
1: C'est très intéressant ce que vous dites, parce que j'entendais également ailleurs, en l'occurrence, un propos qui était rapporté par des services de police de façon anonyme, et qui expliquait que ils avaient déjà repéré un certain nombre d'individus qui probablement venaient de groupes ou de groupuscules très bien organisés. Vous voyez à quoi je veux penser. On sait tous que la LFI a des groupes en son sein ou qui lui sont proches, qui sont susceptibles de pouvoir intervenir sur ce genre de
3: volonté de Jean-Luc Mélenchon, qui a dit hier, élu militant LFI, interposez-vous, allez au contact. Bah oui, ils suivent. Donc il y a des gens qui viennent de l'extérieur
1: et c'est pas seulement le discours.
3: Bordel.
1: C'est pas seulement le discours. Il y a aussi des mouvements très organisés.
3: On est en train de quitter une forme de paix civile vers autre chose.
2: Mais je sais pas si on a le temps d'en parler. Mais honnêtement, est-ce que c'est un bon calcul de Mélenchon?
1: Alors, avant d'aborder cette question-là, Félix Mathieu, quelques réactions, j'imagine.
4: Oui, parce qu'on vous pose cette question sur la chaîne YouTube de Sud Radio, face à notamment ces violences contre des enseignants lors des blocages de lycées. Est-ce que l'État doit durcir le ton ou bien essayer de négocier? Vous nous répondez qu'il faut durcir le ton à 76%, avec par exemple ce commentaire qui nous parle de jeunes manipulés, incités à la violence par l'extrême gauche et surtout par LFI. Il doit y avoir des poursuites judiciaires. Alors, parmi les 24% qui pensent qu'il faut négocier, il y a par exemple ce commentaire: une poubelle brûlée se remplace, une année scolaire loupée, beaucoup moins. Essayer de faire baisser la température.
1: Oui, merci Félix. C'est l'un des problèmes, c'est qu'aujourd'hui on est face à une contestation qu'on a, vous l'avez dit Eric, c'est toujours très difficile effectivement, tous les gouvernements ont peur face aux lycéens, parce que vous avez raison, ce sont des jeunes.
2: Et puis le syndrome Malikou-Sekine.
1: Il y a
2: quand même.
1: Il y a ce syndrome-là. Il y a aussi en toile de fond le fait que les policiers pensent à l'erreur ou pas à l'erreur, mais en tous les cas à l'événement Maël. Et évidemment, d'ailleurs, les suites judiciaires ne sont pas tout à fait ne sont pas tout à fait terminées. Mais bref, en tous les cas, il y a ce syndrome-là qui reste.
3: Et puis ils ont en tête, je pense aussi les policiers, la réaction d'Emmanuel Macron dans l'affaire Naël, qui sans attendre que la justice passe pour ce policier qui va être poursuivi, avait dit c'est inqualifiable et inacceptable. C'est-à-dire que Emmanuel Macron avait piétiné la présomption d'innocence de ce policier. Donc comment voulez-vous que les policiers aujourd'hui n'y regardent pas à deux fois, voire à trois fois avant de faire
1: Vous avez tout à fait raison. Je faisais référence à ça justement parce que la Cour de cassation a prévu de revoir peut-être justement le renvoi non, et donc on n'est pas encore certain de savoir s'il va être poursuivi. Elisabeth, en tous les cas, le policier. D'accord. En tous les cas, sur ce, c'est l'un des problèmes quand même. C'est-à-dire qu'aujourd'hui, on a des forces de l'ordre et on a un pays à en croire ces sondages évidemment qui valent ce qu'ils valent. C'est des sondages réalisés ce matin dans le cadre du Grand Matin de Sud Radio, mais on voit bien qu'il y a une volonté quand même pour les Français d'essayer de répondre à cette colère, de durcir le ton, mais il y a des préventions de toutes parts.
2: Non mais attendez, ça fait très longtemps que je pense que un des problèmes dans notre pays, c'est que l'usage de la force, le monopole de l'usage de la force, non seulement n'appartient plus aux forces de l'ordre, mais dans le fond, c'est elle qui hésite le plus à s'en servir. Aujourd'hui, vous avez des bandits, des voyous, des racailles, ce que vous voulez, qui eux tirent assez facilement. En réalité, vous le voyez dans les affaires de trafic de drogue. Donc, alors que nous, comme vient de le dire Eric, dès qu'un flic utilise son arme, il risque d'avoir vraiment beaucoup d'ennuis. Donc, attendez, parce qu'il faut pas quand même. Personne ne veut une police de Far West où les gens défouraillent à tout va, mais
1: on en est loin.
2: À partir du moment où en gros on sait que les policiers rechignent à faire usage de la force, eh bien c'est pas dissuasif tout simplement.
3: Mais voilà, c'est qu'on a frôlé.
2: Il y a une opération quand même de reconquête
1: avec en plus Eric, Jean-Luc Mélenchon qui dit à tout va ces dernières heures, la police est violente,
3: la
1: police
3: tue,
1: la police raciste, la sauvagerie.
3: Mais on a frôlé un drame, vous savez, il y a un lycéen qui a menacé avec une arme à billes en chambrant le pistolet, c'est-à-dire comme s'il allait l'armer, des policiers. Vous imaginez le drame qu'on a évité, parce que si le policier se sent menacé, s'il voit pas que c'est une arme plus ou moins habile,
1: on est factice, là dans la légitime défense.
3: Eh ben oui, mais que se passe-t-il? Imaginez que le policier en question se croyant menacé dégaine.
1: Et là, on est en plein dans l'application de la nouvelle loi, justement, qui stipule que dans le cas d'une légitime défense, le policier aurait le droit, évidemment, de pouvoir s'en servir ou dans une suspicion. Voilà.
2: Ça paraît assez légitime qu'il veuille rentrer chez lui le soir, en réalité. Si les gens savaient que quand ils s'en prennent à un policier, que quand ils font ça, ils prennent un risque, je vous assure. Alors, je ne dis pas du tout que c'est un exemple à suivre, mais je ne crois pas qu'aux États-Unis, un gamin ferait ça, vous voyez.
1: Ce qui est sûr, j'ai vécu dans ce pays pendant 5 ans, et je peux vous dire qu'à la moindre suspicion, le policier, il a la main sur le colt très très vite. C'est l'excès inverse, on va dire. Mais en tous les cas, la peur du gendarme, je ne dis pas, moi je suis de votre avis, mais en tous les cas, la peur du gendarme, elle est bien plus présente et ça vous pousse à vous tenir un peu plus à mon sens. On va se retrouver dans notre deuxième module, comme on dit, avec une invitée, Félix Mathieu, qui est une ancienne militante syndicale de mouvement étudiant. On est bien d'accord?
4: Oui, on va la retrouver dans un instant, effectivement.
1: Et qui pourra débattre avec Elisabeth et Eric. À tout de suite.
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1: Et dans la vérité en face, on aborde et on affronte surtout cette réalité. Aujourd'hui, celle des lycées de Lyon à Lille, partout, des tensions dans les rues. Il y a eu des événements graves, en tous les cas, que personnellement je qualifierais de graves hier, avec des profs mis à terre. Il y a notamment l'image de ce prof qui était en train d'essayer d'éteindre un feu de poubelle et qui a été pris à partie par plusieurs lycéens. Et puis il y a d'autres scènes un peu partout qui ont beaucoup heurté. Félix Mathieu, vous posiez la question ce matin à travers le sondage de savoir s'il fallait durcir le ton ou pas.
4: Oui, alors pour le moment, à 76% sur la chaîne YouTube de Sud Radio, vous nous dites qu'il faut durcir le ton plutôt que négocier face à ces violences qu'ont notamment visé des enseignants, hein, ce personnel de direction jeté au sol à Toulouse, cet enseignant qui a reçu un coup de pied du côté de Lille. Durcir le ton à 76% avec beaucoup de commentaires qui nous parlent grosso modo de lycéens manipulés par l'extrême gauche et par la France insoumise notamment.
1: Alors pour avancer, on est avec Sophia Tizaoui qui est ancienne présidente de l'Union syndicale lycéenne. Bonjour Sophia Tizaoui.
35: Bonjour.
1: Bonjour, soyez la bienvenue sur Sud Radio ce matin. Est-ce que vous êtes choquée vous aussi par les images que l'on a vues de ces violences ?
35: Bien sûr que c'est choquant, mais dans les deux sens, je veux dire, parce que là, quand même, vous avez présenté l'image des lycéens violents, etc. Il y a deux choses. D'une part, il y a la violence des lycéens qui, en fait, est le reflet de la violence de la société de manière générale. Et d'autre part, il y a aussi la violence et la répression d'une extrême gravité des forces de l'ordre. Parce que je veux dire, dans certains lycées, il y a des élèves qui ont perdu des dents, il y a des élèves qui se sont fracturés le poignet, et ça, c'est le résultat de la répression des forces de l'ordre. Pour vous dire, moi-même, dans mon ancien lycée, la police est intervenue avec la brigade équestre. Mmh. Est-ce que vous vous rendez compte, à un moment donné, des élèves qui se prennent des coups de sabot? Je pense pas que ce soit aussi normal.
1: Mais Sophia Tizaoui, oui, alors vous avez raison qu'évidemment des blessures sont à déplorer du côté des lycéens, ça c'est, si vous le dites, je ne dis pas le contraire, mais on n'est pas face à des manifestations classiques. On n'est pas face à des occupations qui seraient classiques ou des mouvements de grève classiques ou pas à travers lesquels on comprendrait très bien que les lycéens protestent contre les classes surchargées, des sanitaires déplorables, des établissements qui ne sont pas aux normes, que sais-je encore. Mais là, on parle d'autre chose. On parle de feux de poubelle, on parle de profs qui sont agressés, on parle d'une barrière d'un lycée qui a été complètement saccagée, à tel point qu'on parle d'un 1 million d'euros aujourd'hui de dommages, si vous voulez. Est-ce qu'il faut en arriver là ?
35: En fait, le problème, c'est qu'aujourd'hui, il faut s'intéresser aux raisons pour lesquelles ça arrive. Je dis pas que je suis pas en train de justifier ce qui se passe. Je dis simplement qu'aujourd'hui, il y a des raisons pour lesquelles c'est arrivé. Et qu'en fait, à un moment donné, ça fait des années. Des années que moi-même, quand j'ai été lycéenne, j'étais au lycée Blaise Cendrars, on avait fait une vidéo TikTok qui a fait plus de 6 millions de vues, je crois. Qui même d'ailleurs passait sur Sud Radio à un moment. Et qu'à un moment donné, personne nous a écouté. La région n'est pas venue. Pécresse nous a accusé d'avoir nous-mêmes dégradé nos locaux comme si on pouvait faire des trous dans les plafonds. Donc à un moment donné, je suis désolée, mais c'est le résultat des politiques qui ne nous écoutent pas. Gabriel Attal, fort sympathique à lui d'avoir fait une vidéo TikTok pour nous expliquer que la France nous devait d'avoir une éducation digne. Or, aujourd'hui, il a été ministre de l'Éducation, il n'a rien fait, à part nous installer des classes de niveau et interdire la baya au lycée. Ce ministre de l'Éducation n'a servi absolument à rien. Il n'a pas amélioré nos conditions de vie. Donc, à un moment donné, les politiques, pour le coup, de droite, qui ont été au pouvoir, n'ont rien fait à part dégrader nos conditions d'études. Enfin, je veux dire, les coupes budgétaires tous les ans, c'est pas non plus du fait de l'extrême gauche.
1: Sophia Tizaoui, Elisabeth Lévy vous pose une question.
2: Alors, on voit quand même que dans cette mobilisation est très soutenue par un parti politique qui est la France Insoumise. Or, ce parti politique a théorisé, si vous voulez, le conflit dans la rue, la bordélisation, la violence légitime, disait hier Baliba Gayoko. Donc, est-ce que vous avez tout de même pas l'impression d'être un peu récupéré et, comme le disait Eric, qui disait ce matin, de la chair à canon, c'est Attal qui dit ça.
0: Oui, de la chair à canon politique, c'est Gabriel Attal qui dit ça
2: donc,
0: à propos des lycéens.
2: Est-ce que quand même vous n'êtes pas un peu jobard avec LFI ? Est-ce que vous croyez vraiment que les problèmes des lycéens les intéressent ?
35: Non, mais je pense que rentrer dans ce discours-là, c'est partir du principe que les lycéens ne savent pas réfléchir. Or, je pense qu'aujourd'hui, on est une grande partie de la jeunesse à quand même s'être politisée avec tout ce qui se passe, parce qu'en fait, on n'a pas eu le choix, vu les conditions de vie dans lesquelles on étudie. Donc, en fait, c'est juste un état des lieux de ce qu'on vit tous les jours. Et je pense pas qu'on ait dû attendre la France insoumise pour se mobiliser. Parce que si vous voulez, par exemple, en mai 68, il n'y avait pas d'insoumis. Et pourtant, les lycéens, les étudiants se sont mobilisés pour leurs droits. Donc, à un moment donné, il faut arrêter de nous prendre pour des marionnettes de la France.
1: Oui, alors il y avait d'autres mouvements de gauche dans les années 68, si je puis dire.
2: Si vous êtes prêts à vous mobiliser pour qu'il y ait des dortoirs mixtes, je vais vous soutenir.
1: Bon, c'était dit avec le sourire. Éric Revel, une question.
0: Oui, moi j'ai mis en avant souvent les revendications qui me semblent légitimes des lycéens, mais pardonnez-moi quand je vois des dégradations, quand vous parlez de la violence policière, s'il n'y a pas de dégradation, s'il n'y a pas de tir de mortier, s'il n'y a pas d'exaction en direction des forces de l'ordre, vous pouvez imaginer, c'est la question que je vous pose, que les policiers, de leur propre chef, foncent sur les lycéens, qui sont des gosses, je suis d'accord, mais qu'ils foncent sur des lycéens pour rien. C'est quand même...
35: Je pense que vous ne vous rendez pas compte du niveau de violence que la police inflige aux lycéens, et plus particulièrement...
1: Mais est-ce que c'est le cœur du problème, Sophia Tizaoui ? Est-ce que c'est le cœur du problème aujourd'hui ? Si vous avez des revendications, pourquoi vous parlez plus de la police que des revendications ?
35: Parce qu'aujourd'hui, ce qui terrorise les lycéens, au-delà du fait de leurs conditions de vie, c'est lorsqu'ils se mobilisent, ils se font terroriser par la police pour pas qu'ils ne recommencent.
2: Et ils n'ont pas l'air terrorisés.
35: Aujourd'hui,
2: hein.
35: on parle plus de la répression des jeunes que de simplement ce qu'on leur doit, c'est-à-dire une éducation digne à hauteur de ce que l'État leur doit, en fait. Et aujourd'hui, c'est pas le cas.
1: Alors,
35: on parle plus d'agression qu'autre chose. Mais revenons à la base du problème. La base du problème, c'est que l'État n'assure pas des conditions d'éducation dignes.
1: Est-ce que c'est vraiment le cas aujourd'hui? Mais Sophia Tizaoui, est-ce que c'est vraiment le cas aujourd'hui? Dans quel établissement vous avez plus de 30 élèves par classe? Est-ce que vous n'avez pas quand même les moyens? Moi, je connais des lycéens qui ont très envie. Mais je connais beaucoup de lycéens qui ont juste très envie de travailler et qui disent aussi que ce mouvement les dépasse en réalité. Parce que oui, il y a des revendications, mais qui ne sont pas là hauteur de ce que l'on voit.
2: C'est le contraire.
35: En fait, c'est pas à la hauteur de ce que l'on voit, parce que c'est ce qu'on nous montre.
2: C'est le contraire.
35: C'est ça qui est différent. C'est parce qu'aujourd'hui, aujourd'hui, la classe médiatique et politique a une importance capitale dans les récits politiques qui vont être instaurés, en fait, et qui vont être diffusés. Alors qu'aujourd'hui, oui, effectivement, quand on vous montre simplement que des lycéens brûlent des poubelles pour brûler des poubelles, forcément que le message politique, il est biaisé. Alors qu'aujourd'hui, vous avez énormément de lycées qui ont fait ça, qui ont bloqué de manière très pacifique et qui, aujourd'hui, ont fait entendre leurs revendications auprès de leurs professeurs, auprès de leur administration. Et aujourd'hui, forcément, quand on a une image politique qui est relayée et qui va à l'encontre de ce que nous on veut, oui. Et bien forcément qu'on se demande pourquoi c'est ça qui est mis en avant.
1: Sophia Tizaoui, Elisabeth Lévy vous pose une question.
2: Vous parlez de ce qu'on vous doit, de ce que le pays vous doit, et vous avez raison, le pays vous doit une éducation digne, et vous devez quoi à votre pays? Vous devez quoi à la police qui vous protège? Vous devez quoi à vos professeurs? J'ai l'impression, si vous voulez que, pardon, je termine, vous vous présentez en permanence comme des victimes. Excusez-moi, ça va pas vous mener très loin. Je veux dire, vous pouvez aussi vous dire que vous devez contribuer à cette société, qu'il y a des choses qui ne vont pas, mais il y a aussi beaucoup de choses qui sont faites pour vous, et de vous mettre dans cette position me semble pas, même pour vous en réalité.
35: Non, mais parce qu'en fait, aujourd'hui, le problème, c'est que nos conditions de vie ne s'améliorent pas. Nos conditions d'études ne s'améliorent pas. Alors, qu'est-ce qu'on fait? On va aller quémander et remercier Macron pour ce qu'il n'a pas fait? Bien sûr que non. C'est pas parce qu'il a fait 0,5% de ce qu'il doit. Et encore, honnêtement, il est plus à la baisse qu'à la hausse. Hein,
2: ouais. Ce sont vos concitoyens qui payent l'éducation nationale. Excusez-moi, ce sont les impôts de vos parents. C'est les autres, l'État. C'est pas Monsieur Macron. Okay.
35: Et où vont les impôts de mes parents?
2: Dans l'école.
35: Mais Macron, vu que c'est lui qui gère la politique du pays, et c'est lui qui décide de où est-ce qu'on voit aller
1: voyez...
35: la mer. Et en l'occurrence, ils ne vont pas dans l'éducation nationale parce qu'il y a des coupes budgétaires tous les ans.
1: Ouais, Sophia Tizaoui, on a perdu déjà 1 million d'euros avec ces violences. Il va bien falloir que la puissance publique les paye.
35: Et combien de mois de scolarité on a perdu avec le manque de professeurs? En Seine-Saint-Denis, c'est 18 mois de scolarité. Donc à un moment donné, si vous voulez, on bousille la vie des élèves.
1: Vous êtes sûr de ce que vous dites là? 18 mois de scolarité perdue en Seine-Saint-Denis. Mais pourquoi ils étaient où? Ils étaient où? Ils étaient dans un parc? Ils n'étaient pas à l'école? Qu'est-ce qui s'est passé? Pourquoi vous me dites ça?
35: Mais c'est parce qu'il n'y a pas de professeur devant leur classe. C'est pour ça qu'on perd 18 mois de scolarité en Seine-Saint-Denis quand on est un élève. Et pour le coup, c'est pas normal parce que c'est
1: vous parlez de situation dans certains établissements, de situations sporadiques, j'ai envie de dire. Vous pouvez pas dire que en Seine-Saint-Denis
35: Manque de moyens dans l'éducation nationale, c'est pas sporadique, c'est quelque chose de malheureusement très régulier.
1: Oui. Bon, Éric Revel vous pose une
0: dernière question. Puisque vous parlez de Saint-Denis, le maire de Saint-Denis a justifié la violence en expliquant qu'elle était parfois légitime. Donc, comme je vous sens assez proche politiquement de ce camp-là, vous reprendriez à votre compte ce terme de oui, parfois la violence est légitime?
35: En fait, dans un sens, moi je peux comprendre, hein, parce que je vous dis la vérité.
0: Ah d'accord, ok. Alors là, si vous voulez, ça s'appelle la guerre civile. Il a même dit qu'il faudrait descendre dans la rue si un parti politique était élu qui ne lui plaisait pas. Hein, il a appelé à l'insurrection populaire.
35: C'est ce qu'on appelle la manifestation, c'est ce qu'on appelle...
0: C'est ce qu'on appelle aller contre la République et la démocratie.
35: Non, je suis désolée.
0: D'accord, on partage pas les mêmes valeurs, alors, décidément.
35: Quand on est contre la politique qui est mise en place, qu'est-ce qu'on fait? On reste
0: On vote, et si on est battu dans les urnes, et on accepte le verdict des urnes, non?
35: Mais vous savez très bien que ça marche pas comme ça, parce que...
0: Donc vous pensez que ça passe par la violence?
35: Quand Emmanuel Macron a dit que l'Assemblée nationale, le nouveau Front Populaire est arrivé en tête, est-ce que pour autant il a nommé un membre de cette coalition en Premier ministre? Non. Et donc pour vous dire qu'à un moment donné, il va falloir descendre dans la rue.
1: Donc
35: parce que
1: vous êtes...
35: même quand on vote, regardez ce qu'il fait.
1: Donc vous êtes à vous entendre, Sophia Tizaoui, dans un combat politique, et vous n'êtes pas très loin de légitimer quand même la violence, puisque vous considérez que si jamais...
35: Je dis qu'elle se comprend, parce qu'en face, la violence est vraiment énorme. En fait, vous ne vous rendez pas compte du niveau de violence qu'on subit quand
1: je pense que c'est plutôt dans l'autre sens qu'il faut voir les choses. C'est-à-dire que c'est parce qu'il y a de la violence qui est causée par des groupes qui intègrent les lycéens, et ces groupes d'ailleurs qui ne sont pas bien identifiés sont probablement très proches de la France insoumise, et c'est à cela que répondent les policiers. C'est pas les policiers qui vous chargent alors que vous êtes en train d'étudier dans les classes.
35: Non. Ça, c'est un discours très simpliste, parce qu'aujourd'hui, vous avez de nombreuses vidéos, et ça, vous pouvez les retrouver sur tous les réseaux sociaux, de policiers qui frappent des lycéens parce qu'ils sont en train de bloquer. Est-ce que vous vous rendez compte? À un moment donné...
0: Oui, on est au Chili, c'est Pinochet.
35: Non, mais à un moment donné, est-ce que vous vous rendez compte? On se dit qu'on va manifester parce que l'État ne nous donne pas ce à quoi nous avons droit, et on se retrouve avec des dents cassées, avec des poignets cassés. Enfin, à un moment donné, c'est pas normal, je suis désolée. Donc oui, les forces de l'ordre ont, il faut le dire, ont un manque d'investissement aussi dans leur institution, mais leur institution est foncièrement mal organisée.
1: Mais si je puis me permettre, Sophia, merci beaucoup Sophia Tizaoui, ancienne présidente de l'Union syndicale lycéenne, de nous avoir accordé du temps et d'avoir dialogué avec nous. Mais si je puis me permettre, les lycéens ont aussi des devoirs. Voilà, il est 9h33 et on va se retrouver dans quelques secondes pour continuer d'évoquer ce qui devient un fait majeur en France, hein, avec ces lycées bloqués. Il y a 76 blessés au total. Et puis Félix, rapidement, deuxième débat tout à l'heure dans la libre antenne.
4: On va se demander s'il faut augmenter les produits sucrés transformés, parce que c'est une taxe qui est envisagée dans le budget de la Sécurité sociale, taxer les produits sucrés transformés. Vous nous dites non à 58%, avec beaucoup de commentaires qui trouvent que la santé publique, elle est un peu bon dos quand il s'agit de taxer. Je pense qu'il va être temps de réfléchir à une taxe sur le droit de vivre, le droit de respirer, nous dit un commentaire très ironique, ou un autre qui dit faudrait arrêter de toujours trouver des excuses pour mettre des taxes.
1: Merci à Elisabeth Lévy, Éric Revel et Félix Mathieu de m'avoir accompagné. Dans un instant, on se retrouve avec vous au 0826-300-300 pour débattre de ces sujets. À tout de suite.
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1: Au 0826 300 300, vous êtes nombreux à nous appeler sur les sujets qui nous animent ce matin, et notamment la situation dans les lycées. On était avec Sophia Tizaoui à l'instant, ancienne présidente de l'Union syndicale lycéenne, qui nous partageait son sentiment. Il y a de la colère chez les lycéens. Elle dit que dans certains lycées, eh bien, il y a un certain nombre de lycéens qui n'ont pas accès totalement à l'enseignement, et qu'il y a des devoirs que l'État, le gouvernement ne remplit pas, et que c'est ce qui justifie, sans totalement justifier, mais enfin c'est ce qui peut alimenter, on va dire, cette violence qu'elle partage avec les étudiants. Vous nous appelez à ce sujet et on accueille Nathalie. Bonjour Nathalie.
0: Bonjour.
1: Vous nous appelez de Juvisy-sur-Orge.
0: Absolument.
1: Est-ce que vous avez été frappée de voir ce que vous avez vu et de ces images qui circulent sur les réseaux sociaux?
0: Alors je suis frappée de voir ce que j'ai vu. Je sais qu'à côté de la commune de Juvisy, un lycée a mis le feu aux poubelles avec des tirs de mortier. J'ai fait des manifestations en tant que lycéenne, en tant que collégienne même, en 86. Mmh. Je n'ai jamais mis le feu à des poubelles. Et puis je viens d'entendre c'est Sophia Tizaoui, je viens d'entendre son discours qui est formaté, je ne me reconnais pas du tout. Hein. C'est-à-dire qu'à cette époque-là où je faisais des rêves, on a fait contre Devaquet, on a fait contre Bayrou, je n'ai jamais bousculé ni un prof, ni un CPE. Je ne me reconnais pas. Je comprends les revendications. Je comprends qu'en fin de compte, l'État a failli, ça c'est évident. Je comprends qu'il peut y avoir et qu'il y a des absences de profs, c'était une évidence. Mais en revanche, je ne comprends pas le mode d'action.
1: Il est dû à quoi ce mode d'action d'après vous? Pourquoi c'est brutalisé comme ça?
0: Parce que je pense que c'est très politisé. Quand on entend le discours de la jeune femme, on voit bien que c'est formaté. D'ailleurs, de temps en temps, on voit bien qu'elle n'arrive pas à répondre totalement à ce que vous lui demandez. Et puis, je pense qu'il y a une faillite de l'État quant à l'autorité, à la discipline qu'on devrait avoir dans un lycée. C'est-à-dire, oui, d'accord, ils ont des droits, mais ils ont des devoirs. Donc, en fin de compte, tout ça est en pleine dérive. C'est-à-dire que, d'une part, je pense que l'État n'a pas mis d'argent assez dans l'éducation nationale. Nous sommes les parents pauvres, ça c'est une évidence. Et de l'autre côté aussi, double peine, pas d'autorité, pas de discipline, pas de respect, pas de cadre. En fin de compte, ça tout part à volo, quoi.
1: Oui, c'est voilà. Un peu ça. Vous restez avec nous, Nathalie, et je comprends, et je partage d'ailleurs tout à fait ce que vous nous dites. C'est Jean-Pierre qui nous appelle de Marseille également. Bonjour Jean-Pierre.
2: Oui, bonjour.
1: Soyez bienvenue sur l'antenne de Sud Radio. Vous avez peut-être entendu les propos de Sophia Tizaoui, ancienne présidente de l'Union syndicale lycéenne, qui ne justifie pas totalement les violences, mais qui dit les comprendre compte tenu des revendications. Qu'est-ce que vous en pensez?
2: Okay, ce que j'en pense, c'est que ça fait 50 ans que j'entends ça et que on les comprend. Donc ça commence comme ça et ça finit. On les a totalement justifiés. Voilà. Donc ces violences, elles sont inacceptables. Elles sont révélatrices de l'époque, c'est-à-dire que, effectivement, je suis d'accord avec Nathalie, l'État a démissionné et ces jeunes gens pensent que l'État ne les aide pas assez. Moi, je pense que l'État leur a donné beaucoup trop d'aide et que l'État les a chloroformés, tellement chloroformés qu'il n'y a que LFI qui les a réveillés. Donc en réalité, ça n'a plus rien à voir avec des manifestations étudiantes. Des moyens, il y en a. Ils se plaignent d'avoir trop d'heures de cours. En même temps, il faut dire que les adultes aujourd'hui travaillent 35 heures. Hein. Donc effectivement, eux, ils doivent se dire, on travaille beaucoup trop. Et puis, ils sont en tenue de combat, on les voit. Hein. Donc c'est la violence, je dirais, à ciel ouvert. On dirait une victoire, un soir de match du PSG en Ligue des Champions. Voilà. Et ils sont contents d'aller tout casser, contents de violenter les profs, les proviseurs, de brûler les poubelles. C'est un scandale, il va falloir que l'État réagisse. Moi, je propose trois choses. La scolarité, c'est la civilité. Donc, il va falloir couper toutes les aides qui correspondent à la scolarité pour les familles.
1: Ouais.
2: Puisqu'après tout, elles ne comptent pas.
1: Vous parlez des aides sociales, y compris des aides sociales?
2: Tout, couper leur tout. Ah, il y en a marre, j'en ai marre, je suis un contribuable, j'en ai marre de payer pour ces énergumènes. Voilà, ces illettrés, ces analphabètes, on leur demande d'aligner trois mots, ils n'y arrivent pas. Donc, faut arrêter. Ils ont 15-16 ans, ils ne savent pas aligner trois mots. Donc, je suis désolé, c'est plus possible. Moi, je ne veux plus payer pour ça.
1: Ouais. Jean-Pierre, vous aviez d'autres propositions également. Vous dites, on supprime les aides, ok.
2: Deux, il va falloir que le gouvernement et surtout la justice prennent ses responsabilités pour incitation à la violence de la part des élus LFI. vraiment. Et M. Bagayoko, qui a participé à l'incendie, qui met le feu aux poudres dans sa petite île Saint-Denis, hein, quand je pense que c'est la ville des rois de France, ça me fait mal au cœur. Et puis, il va falloir que vraiment sévir très très fortement contre ces gens-là. Et enfin, il va falloir que la police continue à faire son travail et qu'elle le fasse, même s'il y a des critiques, même s'il y a évidemment toute cette presse gauchiste qui va dire que les étudiants sont des victimes. Ce n'est pas vrai. Ils sont violents, ils mettent le feu, ils agressent. Et ce qui me frappe le plus, ce sont les agressions physiques contre le personnel. Ça, c'est vraiment la preuve qu'ils n'ont plus aucune limite. Ouais. Il va falloir leur dire qu'il y a des limites.
1: Ouais, je suis d'accord avec votre discours, Jean-Pierre, même s'il est, j'ai envie de dire, assez fort, assez radical, assez impitoyable. Je ne sais pas s'il faut aller jusque-là, mais en tous les cas, les idées sont là. On accueille Xavier qui nous appelle de Floirac. Bonjour Xavier, vous avez entendu ce que disaient Nathalie et Jean-Pierre qui sont toujours avec nous. Qu'est-ce que vous pensez de ce qui a été dit là ?
3: Écoutez, je suis pas surpris. Finalement, on voit que la propagande et le manque de lucidité et de pondération frappent les esprits. Les deux auditeurs précédents, à mon humble avis, manquent cruellement d'empathie et de maîtrise d'eux-mêmes et d'une forme de lucidité sur la situation.
1: Vous croyez pas que là, quand même, là, les violences ne vous interpellent pas ?
3: Alors, ce qui est, il faut distinguer, il faut faire la part des choses. La manifestation, qu'elle soit organisée, la manifestation, c'est quoi ? C'est un moyen pour une part de la population, quelle qu'elle soit, d'exprimer des revendications de nature politique. Qu'il s'agisse des policiers, des pompiers, des agriculteurs ou des lycéens, les citoyens français ont le droit de manifester, et c'est un moyen qui existe dans les démocraties, effectivement, c'est un moyen d'exprimer un mécontentement. Il y a le droit de vote, on peut voter, mais on peut aussi manifester. Et que ce soit des policiers, des agriculteurs,
1: y compris avec des moments de violence ?
3: Tout le monde a le droit de manifester.
1: Mais y compris avec des moments de violence ?
3: Et qu'il y ait au sein d'une manifestation une poubelle qui brûle, j'ai envie de dire, c'est pas la fin du monde. Et on va pas jeter l'opprobre sur, par exemple, tous les étudiants et toutes les idées qui sont défendues, les revendications qui sont portées, qui sont basées sur des réalités factuelles.
1: Xavier, vous restez avec nous. Nathalie va vous répondre à cela. Nathalie, vous venez d'entendre ce que dit Xavier au sujet des polices des poubelles qui brûlent, c'est pas si grave.
4: Oui, je crois qu'on ne vit pas sur la même planète. Hein. Moi, je suis enseignante, donc je vis ça. Je vis cette dégradation tous les jours. C'est mon métier. C'est ma vie professionnelle. Donc je ne comprends pas ce qu'il exprime en termes de manque de lucidité, mais je crois qu'on compte en être lucide. J'ai fait des manifestations, d'ailleurs les deux auditeurs, on a bien précisé qu'on pouvait manifester et que je l'avais déjà fait, je le fais encore même en tant qu'adulte. Effectivement, on a des revendications, pas de souci. Brûler des poubelles, je ne l'ai jamais fait, je ne vois pas ce que ça apporte. Et puis quand monsieur dit « Oh, c'est pas dramatique, hein, no big deal », eh bien excusez-moi, mais en fait les poubelles qu'on brûlait devant le lycée d'Atis, c'était des poubelles d'une petite résidence de seniors, il faut qu'ils les rachètent et ça leur coûte cher. Peut-être que monsieur veut mettre un peu de la main à la poche.
1: Xavier.
3: Oui, alors, c'est intéressant puisque figurez-vous que moi aussi je suis enseignant, je suis formateur dans l'enseignement supérieur.
4: Et enseignement supérieur.
3: Je suis ravi de discuter avec une collègue. Cela étant, je voudrais que cette collègue et que ceux qui nous écoutent mettent sur une balance en fait le fait qu'une poubelle brûle et qu'on parle en face d'idées de revendications qui sont extrêmement importantes pour la société française. Parce que si l'école est en souffrance, si les classes sont surchargées, que les enseignants sont très mal rémunérés, parmi les plus mal rémunérés d'Europe, et que notre niveau d'éducation baisse, c'est le niveau de la France qui baisse. Donc une poubelle qui brûle, c'est pas la fin du monde. Oui, j'assume. Et par ailleurs, quand vous avez des agriculteurs qui font une manifestation pour défendre leurs revendications et qui vont déposer des centaines de kilos de bousiers, de bouses, de merde, autrement dit, devant la préfecture, eh bien effectivement, ça crée du désordre, ça crée du dégât. Et alors, eh bien oui, c'est un moyen de l'expression politique qui parfois peut effectivement choquer, coûter un peu d'argent. Effectivement, il va falloir racheter des poubelles. Il y a des assurances pour ça, par ailleurs, madame, qui vont pouvoir rembourser ces poubelles. Donc, il faut aussi, voilà, mettre en pondération les revendications, les idées fortes qui sont défendues et les petits accros qu'il peut y avoir lors d'une manifestation.
1: Chacun d'entre vous a pu s'exprimer à travers cette séquence. Merci à vous, Xavier, Jean-Pierre et Nathalie, d'avoir participé avec moi à ce débat. Et merci pour cette contradiction, parce que c'est ça le sel d'un débat. C'est de la contradiction, des points de vue qui s'opposent et différentes façons de voir ce qui se passe aujourd'hui à travers ces blocus dans ces lycées, ce mouvement qui se propage. Et l'intersyndicale appelle à une nouvelle journée de mobilisation demain. Allez, deuxième sujet, faut-il augmenter les produits sucrés transformés ? Une taxe sur ces produits se justifierait-elle dans le budget de la sécurité sociale ? Vous avez voté, vous avez dit plutôt non à 55%, mais c'est quand même relativement partagé. Et on se retrouve au 0826 300 300 dans quelques secondes pour que vous nous donniez votre point de vue. A tout de suite.
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13: Et on se retrouve avec vous au sujet de ce deuxième débat donc sur les produits sucrés transformés. Vous nous appelez à ce sujet, nous sommes avec Marie qui nous appelle de Toulouse. Marie, vous êtes favorable vous à cette taxation des produits sucrés? Bonjour Marie.
14: Bonjour. Alors, en fait non, je suis pour l'interdiction des produits sucrés.
13: Ah, carrément.
14: En fait, oui, carrément. Je vais vous dire pourquoi. Parce que quand j'avais 10 ans, il y a eu le lobby du sucre a créé une pénurie du sucre pour pouvoir introduire les produits le sucre dans les produits transformés afin de les conserver. Bon, le sucre est un bon conservateur puisqu'on en met dans les confitures. Cependant, cela entraîne le diabète et d'autres maladies actuelles et l'obésité, etc. Et je pense que on prend le problème à l'envers puisque les taxes, c'est le citoyen qui va être indexé, hein, tandis que si on s'attaque au lobby du sucre, bon, qui est un gros lobby, hein, qui donne des pots de vin même à l'Europe, eh bien, je pense que ce serait la loi devrait interdire ou proportionner le sucre dans les produits transformés.
13: Interdire, Marie,
14: pour la santé des Français.
13: Je suis pas sûr que ce soit. Oui, alors je comprends la finalité qui est intéressante, Marie, mais je suis pas sûr que ce soit possible. Peut-être que réguler ou limiter, je sais pas comment. Enfin bon, on est censé être libre de pouvoir acheter ce qu'on veut. On va en tous les cas prendre l'avis de Lionel à Grasse pour savoir ce qu'il en pense. Bonjour Lionel.
15: Oui, bonjour Jacques, bonjour à toute l'équipe.
13: Vous êtes, vous, pour cette taxation ou pas ?
15: Alors déjà, moi je suis contre toutes les interdictions. Voilà.
13: D'accord.
15: Comme ça, au moins, je pense qu'on est adulte et qu'à un moment donné, on fait un peu ce qu'on veut de notre vie. Si j'ai envie de bouffer du sel ou du sucre toute la journée, je fais un peu ce que je veux. Mmh. J'ai pas besoin que madame, maman, l'État, elle vienne me dire « Non, c'est pas bien, il faut pas que tu manges de sucre ». Cette taxe-là, c'est la même que la taxe soda. Vous savez ce que ça a créé, la taxe soda ? Ça a créé 35 centimes de plus sur les bouteilles. Les gens se sont réorientés vers les produits premier prix dégueulasses avec du fructose et compagnie, c'est-à-dire pas de sucre, mais des faux sucres, en fait, entre guillemets. Ça a amplifié un phénomène justement de foie gras, enfin de la maladie du foie gras chez les gens. Donc finalement, c'est pas une histoire de santé publique, là, leur histoire. Mmh. C'est une histoire de pognon, tout simplement.
13: Et oui, c'est ça aussi, la question, c'est...
15: pour récupérer du blé uniquement.
13: Comment on fait pour que ce soit efficace ? C'est ça la vraie question, Marie. C'est-à-dire que cette taxe, je suis pas certain qu'elle détourne les consommateurs qui ont envie de sucre du sucre. Marie, vous êtes avec moi ? Allô, allô ? Marie ?
14: Oui, je suis contre la taxe.
13: Oui.
14: Allô ?
13: Oui, on vous écoute.
14: Moi, je suis contre la taxe. Hein. J'estime que taxer encore les Français alors qu'on est déjà assez taxé, je trouve que c'est trop. Les taxes, là, ça suffit maintenant. On a la TVA, on a la sur-TVA, on a tout un tas de taxes. Je trouve que ce gouvernement taxe trop les Français.
13: C'est intéressant. Tous les deux, vous êtes contre cette taxe et tous les deux, vous voudriez que... Enfin, en tous les cas, Lionel, lui, souhaiterait qu'on soit totalement libre de pouvoir faire ce qu'on veut. Marie, vous pensez qu'il faut quand même limiter l'apport de sucre dans la consommation des Français. Le débat est là et j'accueille Stéphanie Demuru qui fait son entrée dans le studio de Sud Radio. Bonjour Stéphanie.
16: Bonjour mon cher Jacques.
13: Alors comment ça va ce matin?
16: Écoutez, très bien parce qu'on reçoit, il nous a tous marqué évidemment, Nicolas de Taverneau.

0: Grand patron de grand télévision, patron, vous aviez travaillé, vous, chez M6? Non,
1: hein. Non, j'ai jamais eu cette chance, mais
0: vous n'avez pas été dans le loft non plus, avec
1: non
0: Loana
1: plus.
0: Dans la
1: non,
0: piscine,
1: non,
0: c'est
1: ça,
0: dommage.
1: En revanche, heureusement.
0: Bon, écoutez, pourquoi pas. On parlera de tout ça avec lui, puisqu'il publie un livre à la télé comme jamais. Il nous raconte les coulisses, les succès, les coups de poker, les secrets de la télé. Ça va être croustillant, je pense. Et il va rester avec nous une heure.
1: Ah ben, c'est bien. Donc ça fait un gros menu et ce sera le cœur de votre émission.
0: Et n'hésitez pas, ceux qui nous écoutent, si vous avez des questions à lui poser, vous avez forcément un souvenir d'M6. C'était cette petite chaîne qui n'a pas fini de monter.
1: Ouais, c'est vrai. Et qui a beaucoup progressé, qui est devenu un sacré concurrent et qui a créé aussi des très belles émissions. Je pense à l'Info, notamment Zone Interdite, Capital et Enquête Exclusive, qui sont des magazines majeurs. Et bravo à lui. Stéphanie Demuru dans un instant, donc 10h midi sur Sud Radio, c'est à vous de le dire. Merci à Julia Trioufol et Joseph Ruiz pour la préparation de ce grand matin, John Rakotozafi pour la réalisation et Jérémy qui était au standard ce matin. Très belle journée à vous, je vous dis à demain.
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4: Nous sommes avec Pierre Noizat, président fondateur de Paymium. Pierre, Bitcoin peut-il être utile même à ceux qui ne l'utilisent pas?
5: Oui Thomas, depuis janvier 2009, Bitcoin permet d'envoyer et de recevoir de l'argent partout dans le monde à toute heure. Cette concurrence pousse les acteurs traditionnels du paiement à rendre leurs services plus rapides, plus accessibles et moins coûteux.
4: Mais comment peut-on s'en rendre compte concrètement?
5: Prenons l'exemple de la concurrence entre le train et l'avion. Vous pouvez voyager uniquement en train, mais profiter d'un prix plus intéressant sur un trajet où les deux moyens de transport sont en concurrence. Pour les paiements, c'est pareil. Même si vous n'utilisez pas Bitcoin, cette alternative oblige les autres acteurs à évoluer.
4: Nous profitons donc tous de cette concurrence.
5: Exactement. Bitcoin montre qu'un transfert d'argent peut être disponible 7 jours sur 7, sans attendre l'ouverture d'une banque. Son existence change les attentes des clients et pousse tout le marché à progresser.
4: Merci Pierre et on vous retrouve juste avant midi pour comprendre pourquoi les paiements bancaires coûtent encore si cher.
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0: L'heure du Flash Info avec vous, Clémence Lobary. Bonjour Clémence.
26: Bonjour à tous. L'Hérault et le Gard basculent en alerte rouge pour pluie et inondation. Les deux départements sont touchés depuis quelques heures par des pluies intenses liées à un épisode méditerranéen. Le trafic ferroviaire est interrompu sur l'axe Nîmes-Alès-Clermont-Ferrand. Les écoles du Gard restent refermées aujourd'hui. Le dispositif FR Alerte a notamment été déclenché. L'Ardèche, la Lozère et les Bouches-du-Rhône sont en vigilance orange. Vers de nouveaux blocages de lycées demain, l'Union syndicale lycéenne a appelé à reconduire le mouvement pour dénoncer la dégradation des conditions d'apprentissage. En attendant, de nouvelles tensions ont été constatées ce matin devant des lycées à Paris, Lyon ou Lille. Hier, 440 interpellations ont eu lieu en lien avec des dégradations ou des violences. Nouvelle augmentation de l'inflation, elle est en hausse de 3% en septembre selon les chiffres de l'INSEE publiés ce matin. Il s'agit du plus haut niveau depuis février 2024. Une accélération qui s'explique essentiellement par les prix de l'énergie et des produits frais. L'enjeu, c'est de restaurer les comptes publics. Les mots de Jean-Pierre Farandou ce matin, la veille de la présentation du budget 2027 qui prévoit 54 milliards d'euros d'économies. Le ministre du Travail a promis un effort de l'État, mais des mesures d'économies importantes sont aussi prévues pour les ménages. La prime d'activité, par exemple, ne sera pas indexée sur l'inflation. L'ultimatum se terminait ce matin dans le Lot-et-Garonne. L'évacuation de la ZAD contre la LGV a débuté à Feugarolles. Les gendarmes sont sur place pour évacuer le campement dressé depuis une dizaine de jours au cœur d'une forêt de l'Albré sur le tracé de la future ligne à grande vitesse. Le préfet Bruno André avait lancé un ultimatum de 24 heures aux occupants pour partir. Un arrêté de mise en demeure de quitter les lieux avant évacuation forcée a été pris hier. Des travaux pour la LGV doivent débuter sur place dès demain. Et puis, les Girondins de Bordeaux ont été rachetés. Un accord a été signé cette nuit. Le club passé de la Ligue 1 au championnat régional a finalement été vendu par Gérard Lopez à un fonds d'investissement anglais pour 1 euro symbolique. Les Girondins qui évitent donc la liquidation judiciaire. Excellente matinée à tous.
0: Merci Clémence Lobary.
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0: Soyez les bienvenus, ravis de vous retrouver jusqu'à midi pour un, à vous de le dire, spécial aujourd'hui en première partie. Un invité particulier, Nicolas Taverneau, il est notre invité. Il a été pendant près de 40 ans aux commandes d'M6. Il publie un livre, La télé comme jamais, où il nous raconte les coulisses, les succès, les coups de poker et les secrets de ce monde impitoyable. Vous avez une question à lui poser, n'hésitez pas, 0 826 300 300. À vous de le dire. Dans notre deuxième partie, à partir de 11h aujourd'hui, êtes-vous prêt à travailler jusqu'à 65 ans? C'est en tout cas ce que propose le candidat à la présidentielle, Édouard Philippe, qui préconise également 45 annuités de cotisation d'ici à moins de 10 ans, avec des exceptions pour un Français sur 3 et une dose de capitalisation obligatoire. Alors, courage politique nécessaire ou effort impossible, à vous de le dire. De Lille à Lyon, les blocages de lycées qui se poursuivent aujourd'hui sur fond de tension dans certains établissements au lendemain d'une journée qui a parfois viré l'émeute urbaine dans plus de 400 établissements. La crise qui est devenue politique, le gouvernement accuse LFI d'attiser les violences. Jean-Luc Mélenchon dénonce une répression à l'arrière-goût raciste. Et vous, qu'en pensez-vous ? À vous de le dire. Un ministre israélien chargé de lutter contre l'antisémitisme prend la défense de Jordan Bardella et attaque Mediapart. Le président du RN, vous le savez, est accusé d'avoir écrit des messages antisémites à 17 ans, ce qu'il nie formellement. Ce soutien venu d'Israël affaiblit-il les accusations contre lui ? Et vous, que pensez-vous de cette affaire ? 0-826-300-300 au standard.
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0: Bonjour Gilles Ganzman.
1: Bonjour Stéphanie.
0: Alors, une émission un petit peu bousculée. Alors, vous êtes tout excité depuis ce matin, vous, l'amoureux d'M6, qui avait travaillé dans cette chaîne.
1: Ça m'a formé, j'avais des cheveux à l'époque, donc c'est pour dire que ça,
0: ça
1: remonte.
0: Fait longtemps.
1: Et le grand souvenir que j'ai d'M6, c'est le jour de la prise d'otage de Neuilly, parce que M6 a cassé son antenne comme un grand, et on fait plus de 2 heures de direct, c'est la décision de Patrick Charles à l'époque, et à ce moment-là, toute la chaîne s'est dit, ah, on est une grande chaîne.
0: Ah oui, l'information.
1: C'est le souvenir que j'ai de cette prise d'otage, où c'est la première fois que M6 cassait son antenne pour de l'info.
0: Et on a la joie d'accueillir Nicolas Taverneau. Bonjour Monsieur Taverneau.
2: Bonjour.
0: On est très heureux de vous accueillir aujourd'hui. On a grandi avec cette petite chaîne qui n'a cessé de monter au fil des années. La folle aventure M6, Love Story, Capital, Top Chef, ces émissions qui nous ont accompagnés, bousculés parfois et bousculés même la société. Vous allez tout nous raconter. Dans quelques instants, Gilles Ganzman nous a concocté un zapping spécial M6. Mais tout d'abord, petite question, parce qu'on va avoir le temps, on va prendre le temps de développer tout ça. Quelle est votre vision des médias aujourd'hui? Vous êtes soulagé quand vous vous dites voilà ce que c'est devenu aujourd'hui, c'est un secteur qui est chahuté.
2: Ah, oui, il est bousculé. Alors il y a deux paramètres. Le premier, c'est qu'il y a beaucoup plus de concurrence aujourd'hui qu'il n'y en avait lorsqu'on a créé la chaîne, même si à l'époque, souvenez-vous, on disait qu'il y avait une chaîne en trop.
0: C'est
2: aujourd'hui,
0: vrai.
2: Alors qu'il y en avait 6. Et aujourd'hui, il y en a des dizaines. Ce qui a vraiment changé, c'est pas tellement le nombre de chaînes, c'est le fait que maintenant il y a la mondialisation, c'est-à-dire que grâce à Internet ou à cause d'Internet, toutes les plateformes américaines, etc., les Netflix, etc., et les réseaux sociaux arrivent directement chez les consommateurs, chez les téléspectateurs, et donc ils ne passent plus par les chaînes traditionnelles. Et c'est ça le vrai changement. Et donc ça bouscule l'ordre des choses, et en plus avec quand même des aspects réglementaires qui n'ont pas été adaptés à ça, parce que la loi n'avait pas été faite pour ça, n'a pas anticipé ces événements. Et donc aujourd'hui, le challenge, c'est une hyper-concurrence dans le domaine des médias, avec un marché qui le finance, que ce soit le marché payant pour les chaînes comme Canal+, ou le marché gratuit financé par la publicité, ou l'argent public pour le service public, qui n'est, l'argent public n'est pas extensible, et la publicité, c'est des marchés aussi compliqués. Donc il y a des vrais challenges.
0: Oui.
2: Alors ça veut dire qu'il faut être plus créatif, c'est ce qu'on avait essayé de faire au début de M6. Ça veut dire qu'il faut être peut-être un peu plus local, et que la télé traditionnelle doit être plus d'une télé de direct, sport, info, etc., débat.
0: Les derniers bastions.
2: Et qu'il faut développer les plateformes dites de streaming, comme TF1+, M6+, ce qui a été fait depuis déjà les années 2010. Mais voilà, donc c'est un challenge important. Et moi, je suis un peu pour le regroupement quand même de toutes ces chaînes pour avoir des groupes qui soient un peu plus puissants, pour qu'ils puissent davantage investir dans les contenus. C'est un peu le message que
0: on risque de disparaître.
2: Ben, au risque, de s'affaiblir. Et qui dit affaiblir, dit affaiblissement des contenus, donc affaiblissement des moyens, et ça veut dire qu'à ce moment-là, l'écosystème, comme on dit français, par la qualité, baissera s'il n'y a pas de revenus. Voilà. Donc, il faut regrouper un peu toutes ces chaînes. Il y en a quelques-unes qui vont disparaître. Et puis, vraiment adapter un peu la programmation à la nouvelle concurrence de l'ensemble du système.
0: Et Edith, je voyais les sous-titres des dossiers de presse, les confidences du parrain du PAF. Vous assumez ce titre avec tout ce que ça comporte?
2: Non, mais d'abord, moi je ne suis plus en fonction, si vous voulez, exécutive dans ce métier. Donc, on a des successeurs qui sont tout à fait compétents. Il se trouve que la durée fait que... Le titre vient peut-être de la durée, et que la télé, c'est d'ailleurs comme la radio, un marché assez particulier, c'est-à-dire que contrairement au cinéma, plus vous faites de films, bon, plus il y a de spectateurs. En télé et en radio, c'est pas tout à fait pareil, c'est-à-dire que les gens ont un certain temps, parce que la bagarre c'est sur le temps pour regarder la télé ou écouter la radio, et quand ils écoutent votre concurrent, c'est qu'ils vous écoutent pas vous. Et donc c'est un marché relativement fermé, dans lequel celui qui gagne, le gagne sur les autres. Et donc ça donne un climat hyper concurrentiel et donc batailleur.
0: Presque une mafia. Puisqu'on parle de parrain.
2: Non, je plaisante.
0: Mais quand on parle de parrain, en général...
2: Non, mais c'est relativement combatif.
1: Oui. Voilà. Enfin, dans le livre, vous flinguez pas mal, quand même, hein?
2: Non, j'observe.
0: Oui, c'est ça, c'est joliment dit.
1: C'est joliment dit.
0: Allez, Gilles Gansman, votre zapping, on rentre dans le vif du sujet.
1: Tout commence par la fin d'une chaîne et la naissance d'une chaîne décidée par Jacques Chirac. Jacques Chirac devient Premier ministre de François Mitterrand. Il a décidé qu'il fallait réorienter la télévision. Il n'était pas content de ce qu'avait fait François Mitterrand, entre autres avec la chaîne de Berlusconi. Bye bye TV6 et bonjour M6. Et à l'époque, c'est déjà Francis Lalanne qui hurle à la justice.
3: Le PAF, le paysage audiovisuel français, change de visage. Nous saluons ce matin la naissance d'une petite sœur privée, M6. Une télé sous la conduite de la Lyonnaise des Eaux et de la CLT, installée sur les cendres de TV6. La fin d'une époque et le début d'une autre, Agnès Poirier.
4: TV6 vient de mourir, il est minuit. Une soirée d'adieu en direct et en musique. La dernière séance de la chaîne musicale française.
5: On se retrouvera.
4: TV6 est morte, voici M6. M pour Métropole, mise en place par la CLT et la Lyonnaise des Eaux. Ultime préparatif, Eurach. 11h15 ce matin, on s'active jusqu'à la dernière minute. Top, magnéto.
0: Quand vous entendez ces images, ça vous évoque quoi? Parce que je crois que c'était le 1er mars 1987, vous étiez dans un tout petit studio d'RTL, vous pensiez pourvu que ça marche.
2: Oui, ben, on n'était pas nombreux hein, au départ. Et effectivement, d'abord, il y a eu une bagarre pour avoir l'autorisation, hein, la fréquence, ça a été rappelé par Francis Lalanne. Il y avait une chaîne musicale qui existait quand même assez peu, il faut bien dire qu'il n'y avait pas beaucoup d'audience, et d'ailleurs qui a entraîné pour nous d'avoir une obligation musicale. On devait faire 30% de nos programmes en musique. Et quand on a on démarrait de rien, donc on avait une quarantaine de collaborateurs hein, dans un et on utilisait des studios ARTL effectivement rue Bayard pour démarrer la station et on était reçu que par 30% des Français. Donc il y avait 70% des Français qui ne recevaient pas la chaîne. Et donc la politique a consisté à dire bah faisons en sorte qu'ils puissent la recevoir avant de dépenser énormément d'argent et la 5 a pas fait la même chose, c'est-à-dire que la 5 a été reçue par la moitié les Français à peu près au démarrage.
0: Vous avez subi les railleries d'ailleurs à ce moment-là, les moqueries.
2: Ah oui. Ben non, mais il y a des programmes, je ne sais pas lesquels, dans lesquels c'était quand même fait vraiment avec des bouts de ficelle. Hein. Bon,
1: vous allez, je vais vous en montrer un tout à l'heure. Dans votre livre, vous expliquez que ce qui a fait pencher la balance, c'est que vous avez embauché un professionnel, Jean Drucker, ça a changé tout le dossier. Alors nous sommes un dimanche, on est avec 2-3 croissants, il est 11h. Et Jean Drucker lance la chaîne.
6: Et toi, la 2, la 3, fais gaffe, gros plan de Charlotte. Bon, les cadreurs au casque, attention, bientôt l'antenne.
7: Bonjour, merci d'être avec nous ce matin. Comme vous voyez, nous ne vous cachons rien des derniers préparatifs avant le démarrage dans quelques instants. Vous savez que vous êtes déjà 10 millions à nous avoir rejoints dès ce matin pour le baptême de la chaîne, mais que notre ambition, c'est que très rapidement, vous soyez 3 fois plus nombreux. Et je vous donne rendez-vous très rapidement sur M6. Et maintenant, si vous en êtes d'accord, que la fête commence.
1: Voilà, apparaît un vieux logo fait de briques et de broc avec un trait, un 6 dessiné. Alors à l'époque, vous saviez, c'était les palettes. Alors il y avait un 6 fait à la palette.
0: Mais bon. D'ailleurs, un nom trouvé dans l'urgence, hein, je crois.
1: Et surtout, Jean Drucker, 30 millions, ils le feront jamais. Hein, et 10 millions, ils le feront avec le football. Mais en 30 millions, on voit qu'il est comme son frère qui sait vendre les choses.
2: C'est un très bon vendeur. Hein,
0: bah oui, exactement.
1: Et vous êtes déjà 10 millions.
2: Et 10 millions, c'était le nom de personnes qui pouvaient nous recevoir. Et en fait, c'était des foyers, d'ailleurs, des millions de foyers qui pouvaient nous recevoir. Et c'était bien de dire qu'on était 10 millions.
0: Hein. Je vous voyais quand même assez ému, quand même, vous entendez Jean Drucker.
2: C'est des bons souvenirs. D'abord, si vous voulez, on avait gagné la bataille de la fréquence, hein, parce qu'il fallait avoir l'autorisation. Et donc ça a été quand même très complexe hein, pendant un an. Pendant un an, avec Jean Drucker, on s'est bataillé pour avoir l'autorisation. Bon, après, on a démarré comme on a pu, hein, comme on a pu, avec en bricolant un peu les choses. Et puis, progressivement, ça s'est assez rapidement professionnalisé, quand même.
0: En tout cas, c'est toujours un moment extrêmement émouvant. émouvant les débuts d'une chaîne. Il faut de l'audace, parfois un petit peu de roublardise, c'est vrai.
2: Oui, alors, c'était plus vrai à notre époque qu'aujourd'hui. Aujourd'hui, vous avez des chaînes YouTube, vous avez des... Bon, tout le monde peut créer quasiment sa chaîne. À l'époque, on était 6, dont 5 gratuites. Donc, c'était beaucoup plus impressionnant, si vous voulez, qu'aujourd'hui.
0: Gilles.
1: Et évidemment, alors quand on est une petite chaîne, on n'a pas de pétrole, mais on a beaucoup d'idées. Et comme dirait Emmanuel Chien, pour qui j'ai travaillé, alors vous voulez que je fasse Emmanuel Chien, des petits malins ont trouvé l'astuce pour battre les grandes enseignes, mais à moindre coût.
8: Le monde change à une vitesse folle. Le fort ne bat plus le faible, dorénavant c'est le rapide qui bat le lent. Rupert Murdoch. Bonsoir, ils ont une vingtaine d'années, ils font partie de la nouvelle génération, celle qui est née avec l'ordinateur. Aujourd'hui, ils veulent aller vite, se sentir libres et gagner de l'argent. Et pour des dizaines de milliers d'entre eux, on ne jurait que par un seul mot ces derniers mois, Internet.
1: Eh oui, Internet. Et puis, ça va faire du chemin, Internet. Hein. Il avait du nez, ce Emmanuel. Et puis, Babadoumba.
9: Salut, j'ai 15 ans. Enfin, Culture Pub a 15 ans. C'est en effet le 27 octobre 1987 qu'apparaissaient pour la première fois à la télévision des pubs en dehors des écrans de pub. C'était nous, voilà.
0: Non mais c'est vrai que quand on écoute ça, on se dit que vous avez, sans flagornerie, révolutionné la télé. Parce que c'était des rendez-vous, on était tous devant, Capital, Culture Pub, ça a marqué une époque.
2: Ouais, on a essayé de sortir un peu des sentiers battus, des grandes chaînes, du sport, etc. Parce qu'on avait, comme été rappelé, on n'avait pas les moyens pour ça. Et donc il a fallu avoir des gens assez imaginatifs, qui venaient pas forcément d'ailleurs de l'horizon de la télé. Hein. Christian Blachas, par exemple, il venait de la pub et il a fait Culture Pub. Et d'ailleurs, c'est assez amusant de voir l'évolution. Aujourd'hui, les gens sont un peu publiphobes, quand même, un peu plus publiphobes. Il y a des bloqueurs de pubs sur Internet, etc. À l'époque, la pub avait vraiment ses stars. Et on les mettait en avant. C'était comme des stars de cinéma. Et donc, Culture Pub a été une émission formidable. Pendant des années et des années, on a eu Culture Pub. Et puis, il y avait beaucoup d'émissions.
0: Ça a duré combien de temps, Culture Pub ?
2: Culture Pub, ça a duré 15 ans, je pense.
0: Ça fait rêver, quand même, aujourd'hui, hein.
1: Oui.
2: Et mais les émissions
1: de Turbo existent depuis la création de la chaîne,
2: voilà, hein, c'est l'émission 6. L'émission la plus longue, hein. Mais d'une façon générale, aujourd'hui, sur le M6, sur le groupe M6, que ce soit W9, Sister ou M6, il y a énormément d'émissions qui ont plus de 20 ans. Beaucoup d'émissions qui ont plus de 20 ans.
0: Bon, Nicolas Taverneau, on va continuer ces discussions. La télé comme jamais. Vous restez avec nous, si vous le voulez bien, jusqu'à 11h. Et ça sera la suite, évidemment, avec plein d'extraits
1: croustillants qu'on va commenter ensemble.
0: Tout de suite. Et vous, n'hésitez pas, si vous voulez poser des questions à Nicolas Taverneau, 0826-300-300.
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0: À vous de le dire avec aujourd'hui un invité exceptionnel, Nicolas de Taverneau. Il a été pendant près de 40 ans aux commandes d'M6. Il publie un livre, La télé comme jamais, où il raconte les coulisses, les succès, les coups de poker, les secrets de la télé. Si vous avez une question à lui poser, n'hésitez pas, 0826 300 300. Gilles Gansman, la suite de votre zapping spécial M6, forcément.
1: Dans votre livre, une grande chaîne, c'est une chaîne qui a de l'info. Mais quand vous n'avez pas les moyens, bah vous ne mettez pas de présentateur. Hein, les images suffisent. Les 6 minutes.

0: Une fusée éclairante dans le ciel nocturne de Cherbourg, un bateau au loin qui entre dans la rade.
1: Vous avez entendu le journaliste qui tourne sa feuille. C'était M6, c'était vraiment ça, ça se faisait à RTL, hein?
2: Oui, bah, à l'époque, on n'avait pas les moyens de se payer un présentateur star. Oui. Et puis, ça, en plus, il y avait un gros avantage dans le 6 minutes, c'est que ça donnait une apparence d'objectivité complète. C'est-à-dire que comme c'était des enchaînements, voilà, donc on l'a vécu pendant longtemps, mais simplement, il fallait avoir des journaux télévisés pour structurer la chaîne au fur et à mesure. Et aujourd'hui, on les a fait un quart d'heure avant, 12h45, 10h45. Les journaux sont un vrai succès marquant de la chaîne M6.
3: Et vous dites, Nicolas Taverneau, on ne fait pas de télévision sérieuse, généraliste, sans information, c'est très important.
2: C'est très important. D'abord, c'est du direct, hein, par définition, l'information. Et à partir du moment où, aujourd'hui, on est challengé sur les fictions, sur le cinéma, etc., il faut avoir quand même des thèmes. Alors, on l'a fait très bien avec les magazines, mais il nous fallait du direct pour avoir vraiment des piliers. Alors, au départ, ça s'est fait dans le scepticisme, hein, parce que on a dit, mais pourquoi ils arrivaient en retard, ils avaient qu'à garder leurs 6 minutes. Mais quand on voit les scores du 12h45 ou 10h45 actuellement, ça montre que ce sont deux pieds très importants dans l'activité du groupe M6.
3: On y reviendra de toute façon sur l'information, parce qu'elle a jalonné aussi votre vie. Vous avez ensuite dirigé BFM TV. Voilà, d'ailleurs, voilà. Vous expliquez tout au début de votre livre que vous comprenez déjà que la télé, c'est au-delà de la télé. C'est pas que ce qui se passe sur l'écran avec le passage du film Jamais sans ma fille, qui provoque quasiment une crise diplomatique. Donc c'est vrai que l'information est stratégique. Vous le comprenez assez rapidement.
2: Ah ben oui, dans les médias, et vous le savez très bien ici, que les médias ont une résonance qui n'est pas simplement une résonance de savoir combien on fait d'audience, combien on fait de recettes, ou si l'activité marche bien. Ils ont une résonance dans la société, on l'a vu au moment du Loft, vous le direz peut-être tout à l'heure, on le voit quand on a expliqué davantage l'économie appliquée avec Emmanuel Chin dans Capital, on le voit quand on fait des émissions d'explication comme E égale M6, il y a quand même une mission dans les chaînes, qui est non seulement de distraire, mais aussi d'expliquer, d'informer, voire de cultiver pour le plus grand nombre. Et ça, de savoir, alors ça ne veut pas dire faire Arte, parce qu'on on est une chaîne populaire, et de faire ce que le public souhaite, mais de manière la plus intelligente possible, en variant les genres et en essayant d'être un peu ambitieux. C'est ce que nous avons essayé de faire, notamment à travers les magazines.
3: Et l'information a beaucoup évolué depuis, avec beaucoup de débats d'actualité. On y reviendra, notamment, j'ai hâte d'avoir votre avis sur cette commission d'audiovisuel public menée par Charles Lalonde. On vous posera la question tout à l'heure, Gilles.
1: Maggie, Ophélie Winter, Mac Lesguy, Charlie Lulu, bien d'autres ont démarré, même Coé a démarré sur M6. Bon, c'était une caméra et des appels, ils n'avaient pas d'argent. Et puis,
3: oui, enfin, avec du talent.
1: Nicolas Taverneau appelle la direction de sa chaîne et lui dit, je vais casser la tirelire. Et oui, c'est le Loft et c'est un coup de génie.
4: On célibataire coupé du monde.
5: Philippe.
4: Laure.
5: Aziz.
4: Loana.
5: Jean-Édouard.
4: Julie.
5: Stevie.
4: Timmy.
5: Fabrice.
4: Kenza.
5: Et Christophe.
4: Filmé dans un loft de 225 mètres.

0: Régional, c'est vous qui décidez.
1: Bonsoir à tous, bienvenue sur le plateau de Love Story. Comme vous le savez, hier, Stevie a quitté définitivement le Love jusqu'au dernier moment.
2: Vous avez trahi TF1 pour devenir une grande chaîne, c'est pas bien.
3: Écoutez, on n'a trahi personne d'abord. Et la deuxième chose, c'est il faut rendre à César ce qui est à César. C'est mon collègue et complice pendant toutes ces années, Thomas Valentin, qui était un excellent patron des contenus, des programmes. Qui pendant un an m'a dit, écoutez, il y a un phénomène en Europe, regardez Big Brother, il faut absolument, c'est une nouveauté, c'est un ovni dans le monde télévisuel mais qui bouscule tout, il faut que nous soyons les premiers à le prendre, parce que sinon ça arrivera sur les chaînes, mais comme on est une chaîne qui innove, il faut que l'innovation vienne de chez nous. Et donc il a été tout à fait... Alors moi j'étais
4: un peu... Vous êtes parti en Italie voir Big Brother, mais ça ne vous a pas emballé, hein, c'est le moins
3: non.
4: J'ai l'impression d'être derrière une vie de sans teint dans un Big Show, je crois, c'est ce qu'il dit dans le livre.
3: Disons que je ne suis pas venu très rassuré sur le programme.
4: Oui, voilà.
3: Et donc, d'abord, les équipes de d'Endemol à l'époque, de Manigé d'aujourd'hui, ont très bien adapté le programme. C'est eux qui étaient responsables de la production, donc n'ont pas fait exactement ce qui se faisait en Italie ou en Europe. Donc ils ont été un petit peu plus... novateur, et ça a été une période très agitée, mais qui a été un peu disruptive dans la télé, grâce notamment à la fois à la production, mais également à Thomas Valentin qui a mené ça de main de maître.
4: Mais c'est vrai que ce que dit Gilles Gansman, bon, il y a eu un petit épisode, là vous allez vite, parce que il y a eu donc Big Brother, vous y renoncez, vous allez voir Patrick Lelay, vous concluez une sorte de pacte, pas de télé-réalité, ni chez vous, ni chez nous, ni à TF1, ni à M6, et puis bon, bah, finalement, vous prenez la décision de lancer le Loft, et là, c'est énorme. C'est
3: oui,
4: très
3: mais
4: vite.
3: L'histoire, elle n'est pas tout à fait celle-là. L'histoire, c'est que on était prêt, effectivement, à s'entendre sur la télé-réalité, mais à l'époque, les équipes de TF1 souhaitaient lancer Koh-Lanta, qui était, ils me disaient, Fort Boyard, c'est un jeu d'aventure.
4: C'est un jeu.
3: C'est pas de la télé-réalité. Nous, il ne faut pas nous prendre non plus pour Bédu Bénet. Koh-Lanta, c'est de la télé-réalité, et d'ailleurs, je vois que c'est toujours à l'antenne.
4: Oui.
3: C'est un programme efficace qu'on aurait bien aimé avoir, d'ailleurs.
2: J'ai un dernier son. Je sais que vous avez beaucoup d'humour, donc ça va vous faire rire. Mais juste avant, la scène de Loana, vous l'assumez ?
3: Écoutez, moi, c'est la production a fait cette scène. Voilà,
2: mais vous l'assumez en tant que patron ?
3: De toute façon, on est bien. Qu'est-ce que vous voulez que je fasse ? Je vais pas couper. C'était du direct, donc on assume ce qui est à l'antenne.
2: Alors le Loft fait la une de tous les journaux, de tous les médias, et évidemment des guignols de l'info. Et pour la première fois, vous apparaissez dans les guignols. Vous avez vu votre marionnette ?
3: Oui, je l'ai vu rapidement.
2: Elle a deux fois, dont cette fois face à Patrick Lelay. Écoutez Stéphanie, l'extrait est extraordinaire.
5: C'est la guerre entre TF1 et M6, la petite chaîne qui monte reproche à la grosse vieille qui descend d'avoir piqué purement et simplement l'idée de Love Story pour faire Star Academy. Nicolas Taverneau, vous êtes le président d'M6, c'est vraiment un plagiat ?
6: Tout à fait, c'est le même concept que Love Story, le même rythme.
5: Et quel concept, pauvre con ? C'est une émission de merde, Love Story !
6: Ah bon ? Eh ben pourquoi vous faites pareil ? Alors.
5: Mais parce que la merde à la télé, c'est nous qui l'avons inventée. Je suis le papa de la merde, moi, monsieur.
6: Oh, ça va, hein. Les émissions de merde, c'est à tout le monde. Nous aussi, on sait faire. Hein.
5: Vous savez faire ?
6: Et Love Story, Popstar, fan de le Hit Machine, là, c'est pas de la merde, ça ?
5: Ça, mais c'est de la merde d'amateur, ça, monsieur. Tout est possible avec Morandini, perdu de vue, témoin numéro un, mystère avec Pradel, sans aucun doute. Ça, c'est de la vraie merde, monsieur.
6: C'est dépassé, faut renouveler la merde.
5: Laissez faire les pros. Oui, bon, ça va, hein. Vous avez gagné tous les deux. Hein. Vous avez même créé une chaîne, TF6. Ah, TF6. Oui, ça c'est vrai qu'on a des chiottes collectives.
4: Ça vous fait rire, Nicolas. C'est vrai qu'il nous manque les guignols. C'était succulent.
3: Écoutez, c'est quand même du talent. Hein.
4: Ah,
3: c'est
4: oui.
3: Quand même du talent. Quelquefois, on en prend plein la tête, mais c'est quand même du talent.
4: Bon, au-delà de l'humour, vous êtes d'accord ?
3: On avait essayé d'ailleurs
4: fond,
3: de faire. On avait essayé de faire les guignols. Hein. On avait mis à l'antenne. Vous vous en souvenez sans doute pas. On avait mis ce qui est l'ancêtre des guignols, parce que les guignols avaient un prédécesseur qui s'appelait les Spitting Image, qui était en Angleterre. Et les Spitting Image, les guignols, c'est une bluette à côté des Spitting Image. Hein. Je vous garantis que sur la famille royale, il y a des choses que je raconterai pas à l'antenne. Hein. Bon. Et c'était diffusé sur une grande chaîne au UK. Et donc, on a adapté, on les a traduites, les Spitting Image, parce qu'on n'avait pas les moyens. Et on a essayé de faire les guignols, mais malheureusement, c'était trop cher pour nous à l'époque.
4: Merci Nicolas Taverneau pour cette demi-heure. Vous restez surtout avec nous. La télé, comme jamais, on poursuit nos discussions chez Alary Éditions, hein, pour rappeler l'éditeur dans quelques instants. Nos débats animateurs nous rejoindront. Je suis sûre qu'ils auront plein de questions à vous poser, tout comme peut-être nos auditeurs. 0800 26 300 300. À tout de suite. 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
4: À vous de le dire, hein, à vous de le dire, spécial aujourd'hui avec un invité exceptionnel, Nicolas de Taverneau, qui publie la télé comme jamais aux éditions Alary Éditions. Il nous raconte tous les coulisses de la télévision, les secrets, les coups de poker. N'hésitez pas monsieur. À venir l'interroger, 0826 300 300, Kevin Bossuet, diplômé en histoire contemporaine. Bonjour. Nous a rejoint, c'est l'un de nos trois débatteurs de la journée. Les autres sont coincés sous la pluie, mais non, il y a Mathias Niermann qui vient de nous rejoindre également, fondateur du cabinet de conseil chef CAP. Bonjour,
23: bonjour
4: Mathias.
23: Bonjour à tous.
4: Nicolas de Taverneau, avant de continuer nos conversations sur la télé, parce qu'on a envie de savoir plein de choses, évidemment, je ne peux pas m'empêcher de vous poser et de vous faire réagir à cette nouvelle qui vient de tomber. Un accord de cession entre les Girondins de Bordeaux et un fonds, hein, un fonds, le Bark Bench plus précisément. Alors, on rappelle votre rôle dans les Girondins de Bordeaux. Vous êtes, vous étiez propriétaire avec M6, hein, de ces Girondins de Bordeaux. Pendant 19 ans, vous avez, de 1999 à 2018, vous avez représenté M6, propriétaire des Girondins de Bordeaux. Trudeau aujourd'hui. Quelle est votre réaction à la fin de ce feuilleton?
3: Ben d'abord, il y a eu une grande déception, si vous voulez, depuis la reprise des Girondins de Bordeaux, évidemment, et la descente sans arrêt depuis que nous avons cédé. Hein, pendant 19 ans, on a eu beaucoup de plaisir à être le propriétaire de ce club. On a eu pas mal de succès pendant ces 19 ans. On a laissé un club quand même qui était en bonne santé quand on l'a cédé. Malheureusement, les repreneurs n'ont pas fait les choix qui s'imposaient, et donc ça a été une descente extrêmement rapide, hein, pendant ces années-là. Bon, c'est une bonne nouvelle s'il y a un repreneur pour éviter la liquidation, hein, puisque c'était quand même de ça dont il s'agissait. Bon, mais la remontée sera extrêmement lente et dure, hein, puisque ils jouent en régional. Et évidemment, le plus rapidement ça sera, j'espère que le projet aura du succès, c'est tout ce que je peux en dire. Alors après, on nous reproche d'avoir choisi un mauvais successeur. Bon, et c'est comme les locataires, hein, c'est pas forcément inscrit sur leur figure, hein, comment ils sont. C'était deux grands fonds américains qui avaient fait des promesses et pignon sur rue. Bon, il se trouve que, comme d'ailleurs certains autres clubs en France, hein, puisque le football professionnel était quand même en difficulté, et nous ne pouvions plus garder les Girondins de Bordeaux, parce que à partir du moment où quand il y a eu l'acquisition du PSG, etc., le football est devenu beaucoup plus cher, entre guillemets, en investissement, et donc on ne voulait pas mettre en péril l'activité principale qui était la télévision par rapport au football, et c'est pour ça qu'on avait choisi à l'époque
4: un
3: successeur.
4: Vous regrettez pas justement d'avoir vendu le club en 2018, quand vous voyez ce que c'est devenu, vous auriez peut-être fait des choses différemment.
3: Simplement, nous, malheureusement, moi, je suis pas le propriétaire, hein, donc je suis comptable du groupe, et le groupe n'avait pas les moyens de conserver les Girondins de Bordeaux sur la période. Ce qu'on peut regretter, c'est le choix du successeur, mais encore une fois, il y a eu d'ailleurs d'autres éléments dans le foot professionnel, il y a des aléas, et il était malheureusement pas écrit que ça se passe très mal avec le premier des successeurs, et puis ça se passe encore plus mal avec le deuxième des successeurs, voilà.
2: Maintenant, j'imagine que vous êtes très fier quand vous voyez qu'il y a des Rennais qui sont dans l'équipe de France de Zidane, ça doit vous faire plaisir.
4: Quasiment la moitié des joueurs.
3: Oui, ce que nous avions commencé à faire à Bordeaux, c'est la première décision que nous avions prise quand on a repris le club en 99, c'était d'investir dans le centre de formation, puisque c'est indispensable pour un club d'avoir un centre de formation, et le club de Rennes a toujours fait de centre de formation de l'académie un de ses piliers forts. Il y a 7 joueurs dans l'équipe actuelle de France, il y a près de 30 internationaux qui viennent des équipes actuelles ou du centre de formation de Rennes, et donc ça montre la qualité de ce centre de formation avec des très grands joueurs, et ça va continuer puisque la famille Pinot inaugure un investissement très important qu'ils ont fait dans les bâtiments vendredi, le centre de formation et le centre d'entraînement de Rennes, qui va être inauguré par les propriétaires du club, la famille Pinot, ce vendredi, et ce qui montre l'effort qu'ils continuent de soutenir pour le développement de ce club qui s'appuie sur à la fois leur équipe professionnelle et l'académie.
2: Et ça, c'est votre futur, pardon. Excusez-moi, Steph. Et ça, c'est votre futur.
3: Le club de Rennes est un club qui a le soutien d'une famille, hein, en Bretagne, qui est très implanté en Bretagne. Évidemment, il y a toujours les aléas sportifs, mais je crois que cette année, il y a une belle équipe. Donc j'espère qu'elle aura les résultats et qu'elle donnera la satisfaction qu'on en attend. Mais il y a ce pilier de formation qui est extrêmement important, auquel le club de Rennes est très attaché.
4: Ben c'est vrai qu'il faudrait en plus garder les joueurs plus longtemps et éviter qu'ils aillent ailleurs. Parce que c'est vrai que je le disais, la moitié de l'équipe de France aujourd'hui, elle vient quasiment de ce centre de formation de Rennes, qui est excellent, un des meilleurs en France, voire...
3: Oui, si on pouvait tous les garder, si vous voulez tous rester, ça serait exceptionnel, puisqu'on aurait 30 joueurs internationaux. Bon. Mais le modèle économique d'un club comme Rennes, c'est de former, de continuer à former des grands joueurs, de les faire jouer dans l'équipe, si possible, parfois de les prêter, puis ensuite éventuellement de les céder pour qu'il y ait un équilibre économique qui est quand même très compliqué, hein, dans le football professionnel, avec des efforts très importants de la famille Pinot pour ce club de Rennes. Et nous n'avions pas ces moyens-là pour développer le club de Bordeaux, les clubs des Girondins, puisque nous sommes une société cotée, nous faisons de la télévision, c'était pas notre core business.
4: Non, vraiment, quand on vous écoute, d'ailleurs, on se dit la télévision, est-ce que c'était votre métier, le football, votre passion? Parce qu'il y a aussi eu la Ligue 1, écoutez.

0: Ça, c'était donc la chaîne Ligue 1 Plus, le générique. Votre souvenir?
1: Quand je suis arrivé là, à la Ligue de football, la Ligue de football se trouvait dans une situation extrêmement difficile par rapport aux droits, ce qu'on dit domestiques, c'est-à-dire les droits de la télé en France. Hein. Il y a eu, pour des raisons historiques, s'est fâché avec son diffuseur principal, Canal+, il y a eu des épisodes, et moi je suis arrivé, on m'a proposé le job, le diffuseur ne payait plus ce qu'il devait, il y avait des contestations, des procès dans tous les sens, et personne ne voulait reprendre la Ligue 1, et Canal+, se satisfaisant des coupes internationales, enfin européennes. Donc c'est une situation extrêmement complexe, qui continue d'ailleurs d'être complexe, et il a fallu en 2 mois et demi, 3 mois, lancer une plateforme pour que les gens continuent à pouvoir voir la Ligue 1, plateforme qui est développée aujourd'hui, qui s'appelle Ligue 1 Plus, et qui a l'exclusivité du championnat de France de football. Et donc c'est un projet dans lequel il y aura des développements qui a permis de passer cette étape extraordinairement délicate des droits domestiques, mais ce n'est pas fini parce que il va falloir cravacher pour que les droits domestiques augmentent. Il y aura encore certainement 2 années difficiles, ce qui fait que la formation, vous avez vu quand même que ce qu'on appelle le trading des joueurs, l'achat et la vente des joueurs, heureusement que ceci est positif en France, puisque les Français ont vendu, ont fait des plus-values pour près de 500 à 600 millions de ventes de joueurs. S'il n'y avait pas ça, je pense qu'il y aurait des faillites. Mais le football professionnel est vraiment dans une situation délicate aujourd'hui.
0: Comme la télé, et on va en parler, on va continuer à parler des médias, puisque vous êtes là pour votre livre, Nicolas de Taverneau, La télé comme jamais, où vous révélez ces 40 ans au sein d'M6, les coulisses, c'est croustillant. Et on va en parler aussi avec nos débatteurs qui ont plein de questions et plein de souvenirs d'M6, sauf Kevin. Peut-être vous aviez.
2: J'ai pas de télévision, donc je ne sais pas. Depuis que j'ai 18 ans, je ne regarde pas la télévision. Mais évidemment, le Love Story, tout ça, ça marque également mon adolescence et on a tous regardé.
0: Des phénomènes de société, on va en parler. 0826.
2: Oui, je m'étais même abonné, c'est pour vous dire.
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0: C'est leur gosse. À vous de le dire, à vous de le dire, et surtout à lui de le dire. Aujourd'hui, invité exceptionnel, Nicolas de Taverneau, qui publie la télé comme jamais aux Alary Éditions. C'est vrai que pour tous les amoureux de télé, et nous d'M6, qu'on a vu monter, c'est vrai que c'était une petite, toute petite chaîne en 1987. Vous n'étiez pas né, Kevin Bossuet, à peine peut-être, un nourrisson. Et on est heureux de vous accueillir pour parler de ces souvenirs, parce que c'est vrai qu'il y a des émissions qui ont bouleversé la société. Le Loft a été quasiment un fait politique. Je me souviens de ces articles dans Libération, dans Le Monde, chacun y allait de son commentaire. Tout le monde déteste, mais tout le monde regarde, disait Libération en substance. J'accueille mes débatteurs, Kevin Bossuet, Noémie Alua et Mathias Niemann. Vous avez quoi comme souvenir, Noémie ? Vous regardiez, vous, le Loft ?
20: Alors, je me souviens du Loft, effectivement. Alors, je ne pouvais pas tout regarder parce qu'il y avait les parents derrière aussi qui vérifiaient, qui se doutaient. C'était tout nouveau, on ne savait pas à quoi s'attendre. Ils avaient aussi un peu peur de ce qui allait, nous-mêmes nous éduquer d'une certaine façon. Mais je me souviens que ça faisait partie des grandes discussions qu'on avait effectivement dans les cours de récréation avec les autres élèves. J'avais une dizaine d'années à ce moment-là. Je me rappelle très bien que on discutait et chacun avait d'ailleurs son personnage préféré. Chacun préférait tel ou tel acteur, enfin tel ou tel. Est-ce que c'était des acteurs, des personnages, en tout cas, qui se représentaient eux-mêmes. Mais ça devenait vraiment un sujet de débat, un sujet de discussion, un sujet même de passion. Et c'est vrai que ça a incarné quelque chose pour toute une génération, ce moment où la télé était le moment où tout le monde se retrouvait derrière quelque chose de commun, ce qui est de plus en plus rare aujourd'hui. Et c'est peut-être la question que j'aimerais vous poser. On a la chance de vous avoir sur ce plateau. Si je peux vous... peut-être vous poser une question sur l'avenir de la télévision. Est-ce que vous pensez que la télévision a un avenir ? Parce qu'aujourd'hui, les gens sont sur leur téléphone portable, ils regardent des influenceurs, chacun a sa propre communauté. Vous savez, c'est ce que disait le sociologue Jérôme Fourquet, nous sommes à l'ère de l'archipélisation. Et ça vaut aussi dans les médias. Est-ce que vous pensez que dans ce monde-là, de plus en plus archipélisé, communautarisé, la télé comme rassembleuse peut encore exister demain ?
1: Alors, deux choses. La première chose, c'est que la télé traditionnelle va progressivement changer, vraiment changer, c'est-à-dire que les grands moments où on regardait le 20h tous ensemble, ou le 10h45, ça va évoluer, puisque, grosso modo, Internet permet de faire de l'autoprogrammation. L'autoprogrammation, c'est-à-dire le choix du moment. Si vous voulez regarder Cauchemar en cuisine, vous pouvez le regarder à l'heure que vous souhaitez. C'est d'ailleurs un avantage, c'est pas non plus un inconvénient, parce que probablement que beaucoup de gens ne peuvent pas regarder à 21h Cauchemar en cuisine, mais ils préfèrent le regarder le matin ou l'après-midi. Donc ça va évoluer. La deuxième chose, c'est qu'il y aura encore des grands événements qui rassembleront. Par exemple, c'est la raison pour laquelle nous nous sommes positionnés sur les Coupes du Monde. La Coupe du Monde a été diffusée sur M6, la dernière Coupe du Monde. La prochaine, en 2030, sera diffusée également sur les antennes du groupe M6. Et donc ça, c'est des grands moments de rassemblement. Les grands débats à la présidentielle seront sur les chaînes de télé.
0: Ça marche
1: donc,
0: très bien.
1: Donc l'info et le sport. Des directs, notamment du live, comme on dit dans le jargon, qui feront qu'il y aura encore cet esprit. Mais tout ce qui est fiction, etc. Alors, je pense quand même que c'est comme le cinéma, c'est-à-dire que il y aura des grandes émissions. Je sais pas si vous regardez les deux films sur De Gaulle. Bon, les deux films, je sais pas si vous les avez regardés, mais c'est quand même des films qui donnent un esprit collectif. Donc, ça sera pareil pour des fictions. Mais ça sera beaucoup plus difficile de faire de manière quotidienne un rassemblement autour de l'écran.
0: On va prendre un premier auditeur. Alors Thomas, c'est pas Thomas Valentin, je ne pense pas a priori. Thomas
1: qui nous
0: appelle de Vannes justement sur cette discussion sur l'avenir de la télévision. Bonjour Thomas.
21: Oui, bonjour à tous. Bonjour Nicolas. Alors moi je voulais effectivement vous poser une question. Je voulais vous demander est-ce que la réussite d'M6

0: Et c'est pour ça que j'ai voulu vraiment faire partager cette expérience dans mon livre, c'est que je pense que c'est le collectif qui a permis la réussite du groupe M6. C'est les collaborateurs, il n'y a pas de chapelle à M6. Il n'y a pas des gens qui s'occupent de ceci, les techniciens ceux-là, les journalistes ici, les gens qui s'occupent de cinéma. Tout le monde s'entraide, il y a un esprit collectif M6 qui est devenu un groupe, parce qu'il y a d'autres chaînes de télévision, il y a des radios, il y a du cinéma, etc. Mais on a essayé de garder cet esprit, mon successeur David Laramondi aussi, d'avoir un esprit collectif. Bon, ça c'est là. Et cet esprit collectif, il est venu aussi des difficultés qu'on a eues au départ. Mmh. C'est-à-dire que on n'avait pas le choix, on n'avait pas le temps de se bagarrer. Hein, on est d'abord. Et enfin, vous avez raison. Je crois que il y a eu une recherche de faire des nouveautés, et surtout, je pense, un réflexe de curiosité. Par exemple, moi j'avais ramené de l'Espagne Scène de ménage. Scène de ménage qui est toujours sur les antennes hein, aujourd'hui, qui est sur les programmes courts d'M6, Kaamelott, Caméra Café, etc. Et Scène de ménage, c'est un programme que nous n'avons pas inventé, mais qui était en Espagne, qui a duré que 2 ans d'ailleurs en Espagne, qui a été formidablement bien adapté par Cabo, la société de production et les équipes d'M6, et donc qui a duré. Mais ça... C'est cet esprit de curiosité et d'aller chercher les idées là où elles sont. C'est par exemple L'amour est dans le pré. C'est une petite télévision, je crois, en Irlande qui a inventé L'amour est dans le pré. Et en Suisse, ça a été adapté dans les grands pays. Mais je pense que souvent, ces recherches, ces inventions viennent... Et puis ensuite, il y a une autre chose, c'est que je crois qu'on a fait confiance à des talents nouveaux. On parlait d'Etchebest, en cauchemar en cuisine, tout à l'heure.
1: Bah,
0: il y a eu des personnages, Emmanuel Chin, qui n'avait pas fait forcément de télévision. Lancé, hein.
1: Pardon ? La liste est impressionnante. On voit d'ailleurs la photo à la fin de votre livre, les 25 ans, c'est impressionnant.
0: Les équipes ont fait confiance. Cyril Lignac, par exemple, qui avait 20 ans quand on l'a pris.
1: Hanouna, Laurent
0: Delahousse. Mac Lesguy, qui est de Egal M6. C'est des gens qui sont toujours sur les antennes, hein, toujours sur les antennes, parce que il y a... Je pense que il y avait un esprit de liberté et de vérité dans les programmes d'M6 qui sont importants, ce qu'on a appelé nous les magazines de la vie. Hein, prenons C'est du propre. Moi, c'est une émission que j'aimais beaucoup, C'est du propre. Il y avait deux personnages, deux femmes exceptionnelles hein, qui ont présenté C'est du propre. Quand on vous propose un concept qui est sur nettoyer un appartement qui est sale, vous dites, bon tiens, le producteur, il s'est pas cassé.
1: Il faut de l'imagination. Bon, voilà.
0: Mais quand ensuite vous voyez le casting de l'émission, comment ils prennent les gens, quand finalement... C'est une rencontre, hein, ça, dans C'est du propre, c'est une rencontre. Bon, eh ben, l'émission a été formidable. Quand vous regardez le pensionnat de Chavagne, vous en souvenez du pensionnat de Chavagne?
1: Oui, absolument.
0: Bon, c'était quand même le proviseur qui a fait le pensionnat.
2: Qui revient en octobre,
0: Et le pensionnat de Chavagne, c'est un programme exceptionnel. C'est de confronter la réalité du passé à la réalité d'aujourd'hui. Moi, je me souviens, il y avait une fille qui arrivait dans le pensionnat de Chavagne, qui disait, mais t'as vu comment il me parle? Il avait piqué les portables à l'entrée, etc. Bon, ça, c'est des vraies émissions. C'est des vraies émissions, c'est de la vraie de M6.
2: Dans votre livre, vous parlez beaucoup de l'information et de BFM, va vous intéresser. Il y a quelque chose de surprenant dans votre livre, vous parlez de CNews, qui est leader maintenant devant BFM, quand vous arrivez dans ce groupe-là. Et là, vous dites, on ne doit pas être devant CNews et on ne doit pas courir après CNews. C'est surprenant pour quelqu'un qui arrive et qui dit au groupe CGA, CMA, ne soyons pas leaders.
0: Non, j'ai pas dit ça. Non, ce que je dis, c'est que c'est deux choses qui sont assez différentes. Là, c'est un peu technique, mais l'audience à la télé, ça se mesure sur la durée d'écoute. CNews a moins de téléspectateurs nettement moins que BFM, mais les gens restent plus longtemps parce qu'ils sont en plus âgés. Bon, donc ils ont plus de temps. Voilà. Et j'ai dit simplement, je crois que les propriétaires actuels de BFM le suivent. BFM, ça se veut une chaîne d'actualité. C'est pas une chaîne, disons, qui défend une opinion, qui défend un courant de pensée. Donc c'est
1: Kevin Bossuet réagit là. Ouais. Il est pas
3: parce
1: d'accord.
3: Que pour intervenir parfois sur CNews, je n'ai jamais eu l'impression qu'il y avait une défense d'un courant de pensée ou qu'il y avait la défense d'une opinion. Il y a certes des débats, il y a certes des discussions avec également beaucoup de contradictions et je n'ai pas l'impression non plus que CNews ne traite pas l'actualité. Et moi, ce que je n'aime pas, c'est qu'on regarde cette chaîne qui marque l'opinion, cette chaîne qui est quand même extrêmement populaire chez une partie des Français avec mépris. Ce sont les mêmes qui,

0: attablé à Saint-Germain-des-Prés, méprise tout ce que vous avez fait, tout ce que vous avez fait sur M6, qui justement est quelque chose de formidable et qui a beaucoup imprégné dans les milieux populaires. Et juste une chose aussi, imaginez un monde médiatique sans CNews, sans le JDD, sans des opinions qui finalement, des opinions qui ne pourraient plus s'exprimer. Et moi, je me tourne quand même vers l'ARCOM, qui, dès que CNews franchit un petit peu le Rubicon de manière extrêmement malhonnête, sous la pression, sanctionne cette chaîne. Et quand c'est le service public, où il n'y a absolument pas de pluralisme, ou même quand c'est BFM, on a tendance, en effet, à ne pas vouloir voir. Et j'aimerais aussi avoir votre opinion sur une chose. Il y a eu une commission d'enquête, notamment avec Charles Alloncle, qui a montré à quel point le service public n'était pas un service public pluraliste. On l'a encore vu récemment, notamment avec Monsieur Sapin. Est-ce que vous rendez compte une prise d'otage du service public avec nos impôts par des petits idéologues qui prétendent catégoriser qui est d'extrême droite et qui ne l'est pas. Voilà. Et enfin, j'aimerais juste dire chose. Est-ce que vous n'êtes pas pour un pluralisme externe qui fonctionnerait beaucoup mieux plutôt que ce flicage de l'ARCOM qui essaye de mesurer les opinions et qui, à la fin, établit une véritable censure de manière malhonnête et de manière idéologiquement orientée.
1: Voilà le coup de gueule de Kevin Bossuet. En clair, Nicolas Taverneau, est-ce que vous estimez aujourd'hui qu'il y a encore un service public neutre et impartial aujourd'hui ?
2: Alors, sur ma propre réflexion sur la commission d'enquête ou sur la place du secteur public, moi je me suis battu pendant 37 ans sur le service public comme concurrent. Je dirais que il y a plusieurs constats. Premièrement, aujourd'hui il n'y a pas les moyens de privatiser le secteur public. Donc la question ne se pose pas. Soit on le supprime, ce qui me paraîtrait quand même un peu abusif, pour le moins, soit on s'en accommode. Donc parce que économiquement, on ne peut pas aujourd'hui financer autant de chaînes de télévision s'il n'y a pas une contribution publique. Le marché ne le supporte pas. Ça, c'est un constat objectif. Deuxièmement, quelle est la mission du secteur public ? Alors d'abord, c'est une décision politique qui définit la mission. Moi, j'ai un avis. Mon avis, c'est que le secteur public doit faire ce que le secteur privé ne sait pas faire.
1: C'est-à-dire ?
2: Je prends souvent l'exemple du Tour de France. Mmh. Le Tour de France, c'est pas un programme, c'est pas Arte, le Tour de France. Bon, le secteur public ne peut pas se contenter de faire que des programmes culturels. Bon, sinon, il n'existe pas. Bon, il doit s'adresser au plus grand nombre puisqu'il est financé par tout le monde. Bon, et donc il y a des secteurs sur lesquels qui ne peuvent pas être financés, soit par l'abonnement, soit par et encore l'abonnement pose des problèmes parce que c'est quand même le consommateur qui paye, soit par la publicité. Bon. Et le cas du Tour de France. Le Tour de France, c'est l'après-midi, ça nécessite des très très gros moyens, c'est très cher à produire, etc. Et je pense que le secteur privé n'a pas les moyens, enfin, dans tous les cas de ma période, on n'avait pas les moyens de faire le Tour de France. Donc, le secteur public est tout à fait adapté à faire le Tour de France. Mais par contre, je pense que le secteur public n'est pas du tout nécessaire pour acheter des séries américaines, faire des grandes variétés ou des films américains, parce que
1: vous auriez fait les choses différemment. Parce que je crois que Nicolas Sarkozy, vous avez proposé la direction de France Télévisions.
2: Oui, alors pour le moins, j'étais pas adapté. Alors là, vraiment, j'étais pas adapté à ce secteur. Non, mais parce que c'est pas ma philosophie. Moi, je suis le fonctionnement. C'est des choses qui sont beaucoup trop lourdes pour moi. J'aime bien choisir les équipes, discuter avec les équipes, mélanger les équipes.
1: Le mammouth était trop gros.
2: C'est pas une question de taille, c'est une question de fonctionnement. Là, il y a beaucoup à dire sur le fonctionnement. Je veux dire, je gérerai pas le service public, comme, voilà. Et donc, quand vous avez pas la liberté d'entreprendre, c'était pas mon truc. Mais encore une fois, ce que je regrette un petit peu, si vous voulez, par rapport à la commission Alloncle, puisque c'était ça votre question, c'est qu'on a regardé parfois les choses avec un petit bout de la lorgnette, c'est-à-dire est-ce que bon les chambres à Cannes, les taxis, je sais pas quoi, les machins, bon, c'est peut-être des sujets, mais le vrai sujet c'est qu'est-ce qu'on donne comme mission au secteur public. Et pour moi la réponse c'est le secteur public ne sert et ne doit et l'argent public ne doit financer que ce que le secteur privé ne sait pas faire.
1: Noémie, pardon, c'est la fin, désolé. On arrive au bout, mais c'est sûr que c'est passionnant ce que vous nous dites. D'ailleurs, Charles Alloncle sera notre invité le 5 octobre.
0: Formidable.
1: Merci beaucoup, Nicolas de Taverneau. Ça rend joyeux, Kevin Bossuet. Merci, la télé comme jamais aux éditions Alary. Édition, merci d'avoir été notre invité. On se retrouve dans quelques instants pour nos débats, notamment le blocus des lycéens. La situation peut-elle encore dégénérer? On voit que c'est très politisé. On interrogera nos débatteurs. Et puis, Ça y est, est-ce que vous êtes prêt à travailler jusqu'à 65 ans pour Édouard Philippe? Eh bien, c'est oui. Il aimerait bien vous imposer ça. Qu'est-ce que vous en pensez? Vous de le dire, 0826-300-300.
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1: 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Le flash tout de suite avec Clémence Lobary.
11: Parlons vrai.
16: Bonjour à tous, c'est le premier épisode méditerranéen de la saison. Deux alertes rouges ont été émises par Météo France ce matin pour pluie et inondation. Elles concernent l'Hérault et le Gard. Le Gard où les établissements scolaires resteront fermés toute la journée. Le ministre de l'Intérieur, Laurent Nunez, appelle à la plus grande prudence. À noter que les Bouches-du-Rhône, l'Ardèche et la Lozère sont également placées en vigilance orange. Saint-Denis, Paris, Nice, Lyon ou Rennes, les blocus des lycées reprennent ce matin avec parfois des face-à-face tendus avec les forces de l'ordre. La journée de mobilisation hier a été émaillé de violences et de dégradations avec 440 interpellations, principalement des mineurs, selon le ministère de l'Intérieur. L'Union syndicale lycéenne a appelé à reconduire le mouvement dès demain pour dénoncer la dégradation des conditions d'apprentissage. Nouvelle augmentation de l'inflation, elle est en hausse de 3% en septembre, selon les chiffres de l'INSEE publiés ce matin. Il s'agit du plus haut niveau depuis février 2024, une accélération qui s'explique essentiellement par les prix de l'énergie et des produits frais. Et une taxe sur les produits sucrés, une mesure sur la table du gouvernement dans le budget 2027 présenté demain selon le ministre du Commerce. Un enjeu sanitaire mais aussi économique hein, puisque l'État pourrait récupérer 200 millions d'euros. La France qui va emprunter 340 milliards d'euros sur les marchés en 2027. C'est un chiffre record présenté hier par l'agence France Trésor qui gère la trésorerie de l'État. Alors il est en hausse de 28 milliards d'euros par rapport à 2026. Ce montant exceptionnel servira essentiellement à financer la dette. Plus d'un tiers de la population mondiale a été exposé en 2026 à des niveaux dangereux de pollution à l'ozone. C'est l'alerte du service européen de surveillance de l'atmosphère Copernicus qui publie un rapport aujourd'hui. Il met notamment en cause les vagues de chaleur et les incendies de forêt conjugués aux émissions d'origine humaine. Et puis on termine avec un mot de football car les Girondins de Bordeaux ont été rachetés. Un accord a finalement été signé dans la nuit. Le club passé de la Ligue 1 au championnat régional a été vendu par Gérard Lopez à un fonds d'investissement anglais pour 1€ symbolique. Excellente fin de matinée à tous.
1: 50 ans, les courses, on retrouve Jean-Paul Delperrier. Mon cher Jean-Paul Delperrier, les courses qui se joueront aujourd'hui à l'hippodrome de Laval.
6: Bonjour ma chère Stéphanie, bonjour à tous. Nous aurons 15 partants dans le Grand Prix Anjoumen sur le tracé des 2850 mètres. Avec le 9 Hibiscus Man qui est très bien engagé, pardon, à la limite du recul, devant le 7 L'As des Bois, 14 Ideal Lignerie, 3 Rikita JP, 5 Gilor Viva, 6 Invictus Madiba, 15 Il Marosa et 4 Hurricane Carter. 9, 7, 14, 3, 5, 6, 15 et 4. En réunion 3, course 3, combien ma sélection du jour, l'As Diamant Dureux.
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1: À vous de le dire, avec aujourd'hui Kevin Bossuet, diplômé en histoire contemporaine, Noémie Alioua, journaliste, essayiste, auteur de La Terreur jusque sous nos draps aux éditions du Plomb, Mathias Niermann, fondateur du cabinet de conseil Chef Cab. Merci d'être avec nous à tous les trois. Plusieurs sujets aujourd'hui. La retraite à 65 ans pour Édouard Philippe, ça y est, il a enfin tranché. Hein. Il n'y a pas de plan B, il nous prévient, on va devoir travailler plus longtemps. En tout cas, c'est son programme, il propose aussi de la capitalisation. On en parlera avec vous, mais tout d'abord, ces blocages qui se poursuivent, ces scènes assez insupportables, je dois dire, depuis lundi. Alors, au début, ça partait de revendications certainement légitimes, le manque de profs, des journées surchargées, bon, Parcoursup qui semble ne pas vraiment être au goût des lycéens. Sauf que là, ça a tourné à des scènes d'émeute dans plusieurs villes de France. Aujourd'hui encore, de Lille à Lyon, les blocages se poursuivent. Hier, il y a eu quand même plus de 400 établissements bloqués avec une crise qui devient politique. Le gouvernement qui accuse LFI d'attiser les violences. Jean-Luc Mélenchon, lui, qui dénonce une répression à l'arrière-goût raciste. Et vous, qu'en pensez-vous ? À vous de le dire. Kevin Bossuet, je me tourne vers vous, le professeur. C'est vrai qu'il y a eu des professeurs blessés. Au total, 76 blessés pour la journée d'hier, parmi les élèves, le personnel, les forces de l'ordre. C'est affligeant quand même ce spectacle.
0: C'est affligeant, mais je suis mesuré. Je comprends évidemment la détresse des lycéens, je comprends leur angoisse. On est dans un monde où on leur promet une crise climatique, où on leur promet du chômage, où on leur promet finalement des services publics qui fonctionnent très mal, et je comprends la rancœur, et c'est vrai que dans certains établissements, il y a un manque de postes, il y a un manque de moyens, tout ça c'est vrai. Néanmoins, la manière dont la mobilisation est en train de tourner est juste scandaleuse. Et j'incrimine beaucoup moins les lycéens que ceux qui les excitent véritablement, qui les envoient finalement au front. Évidemment, vous avez certains syndicats, vous avez évidemment certains enseignants, et vous avez surtout les élus de la France insoumise qui s'en servent finalement comme chair à canon électoral et électoraliste, et peu importe les conséquences. S'il y a des blessés, c'est pas grave. S'il y a des gamins qui ratent les cours, ce n'est pas grave. Et ça, je trouve profondément scandaleux. Et dernière chose aussi que j'aimerais dire, c'est quand même l'attitude de Monsieur Bakayoko. Mmh. Parce que la manière dont il a légitimé la violence devant un feu de poubelle est juste inadmissible.
1: Violence légitime, dit-il. Il y a des violences légitimes.
0: Et je ne suis même pas sûr que cela serve la France insoumise. Je pense que ça risque de servir le Rassemblement national parce que les gens en ont marre de payer. Valérie Pécresse mis en avant notamment que dans un lycée de Seine-Saint-Denis, les dégâts avoisineraient les 100 000 euros. Mmh. Qui va encore payer cela? Ce sont des gens qui bossent, ce sont des gens qui en ont ras-le-bol que des petits pantins, finalement, font la révolution. La place d'un lycéen, c'est dans une salle de classe, et la place d'un lycéen, c'est de préparer son avenir, pas de préparer une révolution hypothétique au service de Monsieur Mélenchon.
1: Oui, et puis si avec les lycéens, on voit quand même qu'il y a quelques infiltrations qui ne sont pas très claires, hein, de casseurs qui instrumentalisent ce mouvement. Mathias Niermann, on vous a pas encore entendu aujourd'hui, vous êtes d'accord? Vous êtes sur la ligne de Kevin Bossuet
9: Non,
1: en colère contre LFI?
9: Non, je serais un peu plus nuancé, évidemment, et la conclusion de votre propos
1: évidemment
9: contredit un tant soit peu votre introduction. Je veux quand même souligner en premier lieu que le procédé n'est pas nouveau. On a connu des mouvements lycéens. Moi, je garde un souvenir du mouvement contre le contrat première embauche avec quantité de lycées qui, à l'époque, ont été bloqués. Une mobilisation qui a apporté ses fruits, et voir des lycées bloqués
1: Mais des casseurs comme ça, avec, des blessés, vous avez déjà vu ça?
9: Non, je déplore évidemment. Oui, bien sûr qu'il y avait des casseurs et il y en a toujours eu. Il faut le combattre, il faut le condamner. Mais personnellement, voir des lycéens que certains qualifieront d'immatures ou de pantins s'engager pour leur avenir, je trouve ça. Je trouve qu'il faut à minima l'entendre. La colère de la jeunesse, il faut jamais la minimiser dans ce pays parce que je crois qu'elle dit quelque chose.
1: C'est pas ce qu'on dit, hein, Mathias. On dit qu'il y a une partie légitime des revendications, certainement quand on voit d'ailleurs le classement PISA, on les comprend.
9: Bien sûr.
1: Mais il y a une autre partie de ces jeunes qui, à mon avis, vont même pas en cours. Hein.
9: Ouais. Et puis, non, mais on va se le dire clairement, les quelques casseurs qui sont toujours une minorité desservent la cause générale. Les griefs, vous en avez parlé. Certains sont futiles. J'ai entendu parler de la quantité de nourriture dans les assiettes, l'interdiction des écrans, qui par ailleurs est un vrai sujet pour protéger notre jeunesse. D'autres sont légitimes quand on voit l'état du bâti, quand on voit les absences répétées, quand on voit le manque de moyens. Moi, j'aimerais plutôt, pour terminer, qu'on parle de la résolution de cette problématique, de cette question, et il appartiendra au prochain président de la République de le faire. On a une chance inouïe.
1: Alors, attendez, ça c'est l'auditeur qui n'est pas d'accord nécessairement avec ce que vous racontez. Bonjour Hervé.
17: Bonjour.
1: Bonjour, soyez de bienvenue sur l'antenne de Sud Radio, vous nous appelez de Paris.
17: Oui.
1: Vous n'êtes pas d'accord forcément, alors c'est vrai que Mathias Niermann relativise et comprend la colère de ces jeunes, et vous ?
9: Et condamne les violences.
17: Non, oui. Mais c'est scandaleux. Vraiment, c'est scandaleux. Ce que je vois, en fait, c'est une immense manipulation par une part des gens, si vous voulez, qui veulent casser, donc des gens des quartiers qui veulent, je ne veux pas les dire ce qu'ils représentent, mais enfin, ils sont là pour casser. Moi, j'ai jamais vu ça, si vous voulez, dans les manifestations lycéennes. C'est systématiquement à casser du flic, à mettre de feu aux poubelles. Enfin, je veux dire, c'est franchement, j'ai entendu les soi-disant revendications. Alors, il y en a qui sont tout à fait légitimes, enfin, faut pas exagérer. J'ai été encore l'année dernière, si vous voulez, dans un lycée, plusieurs fois, dans un lycée de la Seine-Saint-Denis. Quand on nous dit que les conditions de vie sont déplorables, mais ils se moquent de qui? Je vous rappelle quand même qu'un élève, ça nous coûte 10 000 euros par an. Donc, il faudrait quand même rappeler un certain nombre de choses. Et donc, on va pas continuer comme ça à casser, en fait. En fait, que vous avez des drapeaux du Hamas palestinien, qu'est-ce que ça vient faire dans les manifestations? Vous voyez bien qu'il y a que
1: souligné d'ailleurs hier par Bali Bakayoko qui s'en félicitait, hein.
17: Oui, non, mais c'est scandaleux ce que fait le maire. C'est-à-dire, ils sont dans une logique robespierriste révolutionnaire de 1793, et ils poussent, vous, si vous voulez, pour faire la révolution, en définitive. Enfin, la révolution, c'est tout dur, les violences révolutionnaires qui cassent et qui détruisent et qui n'apportent rien.
18: Oui, mais vous avez bien vu que lorsque on réclame de la clim ou les bâtiments, quand il fait 45 degrés, les profs qui sont pas là, le gouvernement, il écoute personne, ni les syndicats, ni les autres personnes. Donc, moi, je trouve, évidemment, je condamne la violence, mais vous comprenez que ces élèves se révoltent quand même. Tout le monde, personne n'a été écouté par Emmanuel Macron et ses différents ministres d'éducation.
17: Vous parlez de climatisation aujourd'hui. Non, mais personne n'écoute. Bien sûr que si, on écoute, mais désolé, tout ça, ça coûte très cher, et c'est pas en casant, si vous voulez, qu'ils vont... d'autre part, ils exagèrent. Non, mais ça s'appelle vraiment la manipulation intellectuelle. Faut quand même pas exagérer. Je veux dire, c'est pas le tiers-monde. Alors, qui a des problèmes dans certains lycées? Oui, mais moi, j'en connais d'autres. En fin de année, en particulier, il y a pas vraiment de problème. Donc, je vois pas pourquoi...
1: On va poser la question au professeur Kevin Bossuet, qui enseigne en Seine-Saint-Denis.
0: Oui.
1: Alors, Kevin, il n'y a pas de problème?
0: Non, mais il y a deux choses. Il y a des revendications qui sont légitimes. Je suis désolé, faire court dans une salle où il fait 40 degrés, c'est insupportable.
1: Ouais, bon, ça n'arrive pas non plus tous les jours de l'année.
0: Quand des lycéens ou des collégiens ont envie d'aller aux toilettes, et ça c'est partout, hein, que les toilettes sont fermées, ça pose un véritable problème. Quand vous avez des lycéens qui, l'année du baccalauréat, n'ont pas certains cours parce qu'il y a un manque de professeurs, c'est un véritable problème. Néanmoins, je comprends aussi ce que dit l'auditeur. Il y a une utilisation de ces revendications légitimes pour partir dans des revendications idéologiques et des revendications politiques à l'approche des élections présidentielles. Je ne vois pas ce que la cause palestinienne vient faire, notamment dans ces manifestations. Je ne vois pas en quoi dire que telle ou telle chaîne de télévision serait raciste. Je vois pas ce que ça vient faire dans ces manifestations. La vérité, et votre auditeur l'a très bien dit, c'est qu'il y a une manipulation de la France insoumise qui essaye d'imposer le chaos par le chaos, tout simplement pour préparer l'après-présidentielle, parce que Mélenchon sait très bien qu'il ne gagnera pas cette présidentielle. Il mise sur une victoire de Madame Le Pen pour ensuite appeler à la désobéissance civile et pour foutre le bordel dans notre pays pour essayer de réussir le coup d'après. C'est ça la vérité.
1: Oui, et qui récupère le mouvement en effet légitime de certainement la majorité des étudiants qui se font instrumentaliser. En effet, c'est ce que vous dites, Kevin Bossuet. Merci à vous, Hervé, d'être intervenu. Restez avec nous, on se retrouve dans quelques instants avec Kevin Bossuet, Noémie Aulia, Mathias Nierman pour nos débats.
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1: À vous de le dire avec Kevin Bossuet, Noémie Aulia, Mathias Nierman. On parle de ces blocages qui sont toujours en cours. Ça fait 3 jours qu'on les voit, ces scènes d'émeutes qui cachent, c'est vrai, des revendications souvent légitimes d'autres lycéens qui demandent notamment qu'on arrête avec l'absence des profs, qu'on mette des climatisations peut-être dans leur salle de cours, qu'on arrête avec Parcoursup. Ça, c'est une chose, mais de l'autre côté, en effet, des scènes de blocage, 76 blessés hier, plus de 400 interpellations, plus de 400 établissements totalement bloqués. Jean-Luc Mélenchon qui crie à l'arrière-goût raciste. Noémie, clairement, une instrumentalisation pour vous, j'imagine.
35: Oui, bien sûr, c'est une instrumentalisation. Mais si vous voulez, la jeunesse a toujours été volcanique. La jeunesse est par définition révolutionnaire. La jeunesse appelle à renverser la table encore plus que tous ceux qui se présentent aujourd'hui à l'élection présidentielle. Par définition, la jeunesse aspire toujours à changer les choses et on ne peut pas lui en vouloir. Mais c'est vrai que là, quelque part, la vraie grande différence, je trouve, c'est le niveau de soutien dont ils bénéficient, oui, de la part d'une partie de la classe politique, en l'occurrence, disons-le, de l'extrême gauche. C'est-à-dire que lorsque Mélenchon...
1: C'est même plus du soutien, c'est allez-y.
35: Exactement. C'est-à-dire que Mélenchon est là, il est en train de mettre de l'huile sur le feu parce qu'il sait, et c'est une analyse qu'on peut ressortir régulièrement parce qu'elle se vérifie à différentes occasions, parce qu'il sait, Jean-Luc Mélenchon, qu'il n'obtiendra pas le nombre de voix qui lui permettra d'accéder à l'Élysée par un processus démocratique normal, qu'est-ce qu'il peut faire ? Eh bien, il espère foutre le bordel dans la rue et, comme ça, réussir à tirer son épingle du jeu. Il est dans un processus politique qui est très connu et qui se vérifie régulièrement, et il est soutenu par ses petits maquis, disons-le, le maire de Saint-Denis, Bali Bagayoko, qui trouve toutes les bonnes raisons du monde de justifier cette violence. Ils sont là, ils attendent, ils condamnent la police, alors qu'évidemment, la police n'est là que pour une seule chose, c'est tenter de faire régner l'ordre, pour peut-être que les étudiants, les lycéens qui ne veulent pas participer à ces manifestations, qui pensent peut-être à leur baccalauréat à la fin de l'année, oui, pour ceux qui sont en terminale, qui espèrent préparer leur avenir, eux se retrouvent en difficulté, ils ne peuvent pas aller en cours, alors que ce sont des cours qui sont extrêmement importants pour eux, encore une fois, pour préparer leur avenir. Donc, la police a raison d'être là, la police est là pour protéger...
1: Mais pour eux, la police tue, hein.
35: Et oui, mais c'est un discours qui va dans le sens de l'anarchie, mais l'anarchie est le programme de la gauche, on le sait, par définition, la gauche adore l'extrême gauche, en particulier, à cette passion de préciser l'extrême gauche de la révolution.
1: C'est vrai. On va passer à ce sujet. Est-ce que ces lycéens, ils n'ont pas passé le bac, mais en raison, vont peut-être devoir travailler très très longtemps. Oui. 65 ans, peut-être plus même. Édouard Philippe, en tout cas, ça y est, a tranché. On attendait, hein, on savait pas, mais au moins, il a le mérite d'annoncer la couleur. Il propose donc, le candidat à la présidentielle, de porter au moins de 10 ans l'âge légal de départ à 65 ans, la durée de cotisation à 45 années. Il veut rajouter une dose obligatoire de capitalisation. Alors, il affirme qu'environ un Français quand même sur trois pourrait encore partir entre 60 et 64 ans en raison d'une carrière longue. Est-ce que c'est finalement faire preuve de courage ou est-ce que c'est demander un effort impossible à des Français qui souffrent déjà, qui veulent se lancer?
35: Je trouve ça toujours très injuste, l'idée de penser la société française comme un bloc. Alors même que en fonction des métiers, la pénibilité n'est pas la même. Et je trouve que c'est très important quand même de distinguer, disons-le, le journaliste qui adore son métier, qui est passionné, qui est assis tous les jours sur un plateau, que ce soit un plateau télévision ou de radio ou que sais-je, mais qui a la passion de son métier, qui fait un travail intellectuel, qui rêve peut-être de travailler jusqu'au dernier jour de sa vie. Et un homme qui est, par exemple, dans une usine de poissons, qui se lève à 4h du matin, qui travaille comme un fou, dont le corps lui fait mal, qui a des problèmes à mesure que le temps passe, et on ne peut pas je trouve ça très injuste de considérer ces deux personnes-là de la même façon. Il faut prendre en considération la pénibilité, il faut prendre en considération aussi le début de l'âge.
1: Après, il dit pas le contraire, auquel sur on va au travail, hein.
35: je parle de la façon dont on doit appréhender, je trouve, cette question de la retraite. Il y a la question de la pénibilité, il y a la question aussi de la durée de cotisation en fonction de l'âge aussi auquel vous êtes parti vous avez commencé à travailler, c'est à partir de ce moment-là qu'on doit commencer à compter vos années de cotisation. C'est pas exactement pareil pour ceux qui ont commencé à travailler à 18 ans et ceux qui ont commencé à travailler à 30 ans. Et ça aussi, ça doit être pris en considération. Je pense qu'il faut vraiment faire très attention à cette tendance, à cette volonté de vouloir appliquer des règles générales, oui, sur des situations de vie qui, par définition, sont très différentes.
1: Écoutez, Christelle Morançais, elle était ce matin l'invitée de Jacques Cardot sur Sud Radio, et elle défend évidemment la réforme, forcément, c'est son parti, d'Edouard Philippe.
2: Edouard Philippe dit la vérité sur la situation du système de retraite. Ce système de retraite, il est né en 1945, où la situation, on avait 4 actifs pour financer un retraité. Aujourd'hui, on est à 1,7 actifs pour financer un retraité, et demain, on sera à 1,3. Je vous l'ai dit, la démographie est en train de baisser, donc il y a urgence à réformer le système de retraite.
1: Alors sur le diagnostic, je crois que tout le monde est d'accord, Mathias Nierman, il y a urgence à réformer, mais comment ? Telle est la question. On se souvient qu'Emmanuel Macron voulait faire la retraite à points, il l'a abandonné en cours de route pour finalement terminer par suspendre sa seule réforme emblématique du quinquennat. Ouais. C'est compliqué cette affaire.
3: Ouais, et d'ailleurs, souvenez-vous, cette réforme à points, c'était le même Édouard Philippe qui l'a porté à l'époque à Matignon, et on sait comment cette affaire s'est terminée. Moi, je regrette que... Bon, cette réforme, telle qu'il a, on sait que le débat va prendre une place importante dans la séquence budgétaire qui démarre avec la présentation du budget jeudi et dans la présidentielle. Je regrette peut-être un manque d'innovation dans l'approche qui est celle d'Edouard Philippe. On a encore des mesures paramétrique sur l'allongement de l'âge de départ, sur l'allongement de la durée de cotisation. Et il existe peut-être d'autres manières d'aborder le sujet. Je pense qu'on parlait des jeunes juste avant, et vous parliez du bloc homogène. Je pense qu'il y a des segments. Les jeunes, on l'a vu en 22, ont beaucoup voté Mélenchon et Le Pen. Les plus de 50 ans représentent 50% du corps électoral. Donc quand on réforme, quand on touche les retraites, on le fait quoi qu'il arrive avec la main tremblante, et il est probable que dans les prochains jours, il y ait des mesures difficiles qui soient demandées aux retraités. On parle de désindexation, on parle aussi des frais professionnels de l'avantage fiscal dont ils bénéficient aujourd'hui. Moi, j'ouvrirais juste le débat, et il a parlé de capitalisation. L'opinion y est prête, manifestement, et on entend aussi... On entend en tout cas ce débat prendre une place croissante et transpirer aussi au centre-gauche. Je précise que les fonctionnaires ont un dispositif de capitalisation.
1: Sur la capitalisation.
3: Sur la capitalisation. Oui. Et puis, il reste des gros chantiers. Plutôt que de parler des barrières d'âge ou de cotisation, il y a le taux d'emploi des seniors qui reste un gros caillou dans la chaussure. On est en retard sur le sujet également.
1: Je vous propose d'ailleurs d'écouter Gabriel Attal, qui a une différence sensible avec Édouard Philippe. Lui, il propose une réforme systémique universelle.
4: Moi, ce que je propose, c'est qu'on change de système de retraite. Qu'on ait d'abord un système universel, les mêmes règles pour tout le monde. Qu'on ait un système libre. Je ne crois pas que l'âge légal de départ permette encore de piloter notre système de retraite. Je propose qu'on prenne la durée de cotisation. Vous avez une vraie décote si vous partez tôt, une vraie surcote si vous partez tard. Vous partez tôt, vous avez peu. Vous partez tard, vous avez beaucoup plus. Mais les gens sont responsabilités et ils font leur choix en conscience.
1: Bon, ça paraît être le bon sens quand on l'écoute comme ça, Gabriel Attal, Kevin Bossuet.
0: C'est le bon sens. Comme tout ce qu'il fait, ça relève toujours du bon sens. Après, quand il est au pouvoir, il n'applique pas ce qu'il raconte. Ou quand il se présente, il se dédie ou il nous raconte ce qu'il appliquerait s'il avait été au pouvoir alors qu'il en sort. Enfin bref, on peut tourner ça dans tous les sens. Moi, j'aimerais quand même revenir à Édouard Philippe. Il est en train de baisser dans les sondages et on assiste à une jupéisation, une fillonisation finalement de sa campagne électorale basée notamment sur la raison, sur l'intelligence. C'est exactement ce qu'a fait Emmanuel Macron, sauf qu'on a vu que tous les gens qui se revendiquaient finalement de la raison, de l'intelligence, de la compétence, on a vu ce que ça a donné, parce que M. Macron va nous laisser une dette qui est en effet astronomique.
1: Mais d'accord, mais des deux côtés, Mélenchon, Le Pen, c'est on travaille moins quand même, du 60 ans.
0: Ce n'est pas on travaille moins, c'est qu'on fait du côté de Mme Le Pen, c'est qu'on fait des économies autre part. Et je comprends également cette manière de voir les choses. Vous parliez de courage politique concernant monsieur Édouard Philippe. Je ne trouve pas que ce soit du courage politique de dire qu'il faut travailler plus longtemps. Il ressort évidemment la logorée du système, etc., etc. Le vrai courage politique, ce serait de s'en prendre notamment aux aides sociales qui pullulent dans notre société. Des gens qui reçoivent des aides et qui ne lèvent pas le petit doigt, qui sont du partisan du moindre effort. Ce serait aussi de remettre en cause toutes ces aides sociales non contributives avec des gens qui arrivent sur notre territoire qui n'ont jamais cotisé et qui reçoivent des aides sociales. Ce serait d'insister également sur la fraude sociale. Ce qui est important dans notre société, c'est de valoriser le travail, de valoriser les gens qui bossent avec la défiscalisation des heures supplémentaires, avec ce genre de dispositif. Et ce n'est certainement pas de raboter tel ou tel projet. Les gens qui bossent en ont ras le cul. Vous avez des caissières, vous avez des ouvriers, je suis désolé, mais c'est quand même la réalité. C'est quand même la réalité des caissières. caissières, des ouvriers qui bossent tout le temps. Et qu'est-ce qu'on leur dit? Vous allez devoir travailler encore un peu plus, alors que ces gens sont cassés, ont le dos cassé, ils arrivent à 58 ans, 59 ans, ils ne peuvent plus travailler plus. Donc un peu de justice, prenons en compte la pénibilité et surtout rabotons dans d'autres domaines.
1: On en parle dans quelques instants, parce que c'est vrai que nos voisins européens travaillent plus que nous quand même. Hein.
0: Non mais je
1: suis obligée de le dire, c'est une réalité. On en parle, qu'est-ce que vous en pensez, vous 0800 26 300 300, on est tous concernés, on veut vous entendre, je veux vous entendre, à tout de suite sur Sud Radio.
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1: Avec aujourd'hui Kevin Bossuet, Noémie Alioua, Mathias Nirman. On parle des retraites. Kevin Bossuet qui vient de lancer un coup de gueule, comme à son habitude d'ailleurs. Je crois que je vous entends toujours pousser des coups de gueule, mais c'est bien. On
0: vu l'état de la société, je pense qu'on est obligé, malheureusement. Mais bon, j'aimerais bien me réjouir.
1: Non,
0: vous
1: mais
0: avez,
1: c'est
0: vous recevez bientôt
1: finir.
0: Charles Lalonde. Vous voyez, je me suis réjoui. Il y a quelques réjouissances ponctuées de coups de gueule.
1: Bon, enfin, en tout cas, la proposition d'Edouard Philippe de travailler jusqu'à 65 ans, elle ne vous tente pas du tout.
0: C'est
1: vous
0: pas qu'elle
1: que
0: me
1: c'est...
0: tente pas, c'est qu'elle arrive c'est mal, adéquate. Au mauvais moment, et que les gens en ont ras-le-bol, et c'est ne pas comprendre la société française que de sortir ça de cette manière.
1: Disons qu'il a le mérite de l'honnêteté, mais je reconnais qu'en termes de timing, c'est un petit peu étonnant. Il lance ça le jour où les fonctionnaires se mobilisent, où Jordan Bardella, on en parlera tout à l'heure,
35: il
1: est en prise avec ses
35: accusations. Il ne peut loin peut-être qu'il ne le voudrait ou qu'il ne le pourrait, parce que ça a été évoqué, mais je crois que c'est un sujet très important. Il faut bien comprendre qu'aujourd'hui, ce sont les retraités qui font l'élection. Ce sont les retraités qui votent. C'est la classe d'âge qui est le plus à même d'aller voter. Et donc, par définition, tout celui qui veut véritablement réformer le système de retraite se retrouve face à un dilemme impossible, c'est-à-dire soit proposer une réforme qui est une réforme qui n'est pas une réformette, une réforme profonde, et dans ce cas-là, il n'est pas sûr d'être élu. Donc, cette forme de clientélisme gérontocratique, comme on pourrait l'appeler, Pas-de-Calais fait aussi que bien sûr que chaque candidat propose des mesurettes, mais que au fond rien n'est possible véritablement. Et peut-être un mot sur un autre problème effectivement qui est rarement évoqué, mais c'est la question effectivement de toute cette jeunesse qui ne travaille pas. Je suis désolée, moi j'ai grandi dans la ville de Sarcelles. Vous avez un nombre très important, un pourcentage très important de jeunes qui ne bossent pas, qui vivent des aides sociales. Donc ça aussi, c'est pas possible. Nous sommes un pays extrêmement généreux. Il est normal que nous que la France soutienne celui qui, à un moment dans sa vie, parce que ça fait partie de la vie, trébuche et se retrouve dans une situation difficile. Mais il n'est pas normal qu'un jeune qui a toutes ses ressources et toutes ses forces n'aille pas travailler.
1: C'est vrai qu'on n'entend pas beaucoup ce discours chez nos candidats à la présidentielle.
35: Mais oui, mais c'est
1: tabou. Pas chez tout le monde.
35: C'est un vrai problème.
1: On va prendre Thomas. Thomas, bonjour.
9: Oui, bonjour.
1: Vous nous appelez de Saint-Marc. Bonjour.
9: Bonjour. Oui, exactement. J'écoutais tout à l'heure Monsieur Bossuet qui se prononçait sur le travail. Moi, c'est vrai que j'accroche complètement. Et en fait, moi, j'aurais presque quelque chose à proposer. C'est-à-dire qu'aujourd'hui, on est sur un régime légal de 35 heures. Et en fait, quitte à ce que ça coûte un petit peu d'argent, mais pour récompenser les travailleurs, ben en fait, défiscaliser complètement les heures pour les salariés, mais également pour les employeurs, de la 32e à la 35e heure, de manière à ce que toutes les semaines, il y ait des heures qui soient complètement défiscalisées pour les salariés. Donc ça, on va dire que ça va remplir un petit peu le portefeuille. Et puis surtout, ne pas remettre en cause les 35 heures, sinon c'est encore une révolution dans le pays. Et puis, en revanche, pour ceux qui veulent la 35e à la 39e heure, eh ben là, c'est pareil, on défiscalise complètement pour le salarié et l'employeur. En revanche, on stoppe les heures supplémentaires à la partir de la 39e heure pour également continuer à pouvoir employer, enfin, à recruter des gens en cas de demande supplémentaire. Ça pourrait relancer aussi, tout simplement, les entreprises qui pourraient du coup investir, puisqu'elles gagneraient un petit peu sur les quelques heures qu'elles pourraient gratter.
1: Et oui.
9: Ça serait peut-être plus concurrente aussi. Plus concurrentiel par rapport à l'étranger, à celle de l'étranger. Alors on va pas égaliser la vie, mais au moins on sera un petit peu plus concurrentiel. Et puis ça ferait un petit peu d'argent dans les poches des salariés. Voilà.
1: Merci. Vous devriez rentrer au gouvernement, Thomas.
3: C'est un programme.
1: Mais ça, Snirman, vous en pensez quoi?
3: Non, en tout cas, ce qui est.
1: En fait, nos auditeurs ont plus de bon sens parfois que nos responsables politiques.
3: Le bon sens a sa place, même si il y a aussi un principe de réalité. Mais je pense que puisqu'on parlait des retraites et des efforts qu'on va demander nécessairement aux Français. Hier, on a vu que la dette a atteint un niveau record, 119%, je crois, du PIB. Donc, on prépare tout doucement, on nous prépare à une cure et à des mesures difficiles. Mais je pense que les efforts, ils peuvent être consentis à une seule condition, c'est que le travail paye plus. Et aujourd'hui, on a un vrai sujet pour parler notamment des retraites. Et je ne brigue aucun mandat, donc j'ai le courage de le dire. Il n'est pas normal aujourd'hui que les retraites soient beaucoup moins fiscalisées que le travail. C'est un sujet qui est désormais à l'agenda, que l'héritage soit beaucoup plus fiscalisé que le travail.
1: Non, vous
3: n'allez
1: pas vous y mettre avec l'héritage, mais c'est pas
3: possible. Non, mais en tout cas, je pense que les travailleurs, et aujourd'hui, j'observe que quantité de candidats, y compris à gauche, s'en emparent. Je pense à Raphaël Glucksmann ou à un candidat putatif, ancien président de la République, François Hollande, il y a la question de rapprocher brut.
1: Mais ils ont
3: du
1: déjà
3: net.
1: Payé tous ces gens, même les retraités, ils ont déjà payé. Oui. Je ne sais pas pourquoi vous voulez toujours. C'est vrai, la gauche française veut toujours aller taxer, veut toujours. Et si vous baissiez la dépense
3: publique, de baisser
1: plutôt,
3: la fiscalité sur le travail.
1: Mais vous voulez, voyez, ce que vous prenez dans une poche, vous la prenez dans l'autre.
3: Il y a des transferts de richesse ou en tout cas des jauges qu'il va falloir peut-être bouger, ça va être une des questions à l'agenda.
1: Mais vous savez que les Français, parfois, travaillent, économisent pour transmettre à leurs enfants. Ouais. C'est pas que des nantis, vous voyez, qui ont un héritage.
3: Oui. Non, mais les super héritages. Personne ne veut taxer les petits héritages. Je rappelle que la grande majorité des héritages sont inférieurs à 100 000 euros.
1: On est riche, c'est toujours la même chose. Et
0: Moi, j'aimerais juste rebondir sur une expression. Les Français doivent faire des efforts. Mais les Français font déjà beaucoup d'efforts. Quand vous avez un travail, que vous vous levez à 5 heures du matin, que vous bossez toute la journée, que vous revenez épuisé,
1: Vous occupez
0: de vos enfants, je peux vous dire que les efforts sont là. Le problème, c'est que tous les Français ne font pas les mêmes efforts, et peut-être que, comme c'est été dit avant, il faudrait s'occuper des Français qui ne font aucun effort. Je me souviens encore quand Monsieur Bayrou voulait supprimer un jour férié. C'était quoi? Deux jours fériés? C'était supprimer deux jours fériés pour des gens qui bossent, alors que vous avez des gens pour qui c'est un jour férié tous les jours. Donc la question évidemment des aides sociales, c'est quelque chose d'important. On ne peut pas être dans une société ou même dans un immeuble de quartier où vous avez moitié de l'immeuble qui bosse, qui se sienne et qui n'arrive même pas à finir les fins de mois, et de l'autre des gens qui ne font absolument rien. On va me traiter, de populiste, mais c'est exactement comme ça que ça se passe, et le cœur même de la campagne présidentielle doit être autour du travail, du goût de l'effort et du mérite.
1: Ça veut dire que vous privez aussi ceux qui ponctuellement ont besoin de ces aides sociales, c'est un peu compliqué. Mais alors Thomas veut revenir.
0: Mais ils n'ont qu'à bosser en fait. Je suis désolé. Ils se lèvent de leur canapé, ils vont chercher un emploi, ils bossent. Moi je me lève tous les matins à 5h30 du matin pour avoir mon salaire. Je bosse, je suis désolé. À un moment, ras-le-bol. Et je ne parle pas des gens qui ont des difficultés à trouver un travail, je sais que c'est compliqué parfois. Je parle des gens qui sont dans leur canapé, qui attendent que ça tombe. Et ça, il y en a plein.
1: Bon, vous n'êtes pas loin d'Emmanuel Macron, il suffit de traverser la rue pour trouver du travail. Mais bon, je dis ça, je dis rien. Thomas, vous souhaitiez réintervenir.
9: Non, oui, moi je suis d'accord. Il y a un coup de rabot peut-être même sur les aides sociales, en tout cas les chercher là où il y a de l'abus. Mais il faut absolument aujourd'hui que les classes moyennes se remplissent un peu les poches qui sont ponctionnées depuis des années. En fait, moi je suis classe moyenne. Aujourd'hui, on a un foyer qui se porte pas mal d'un point de vue uniquement de l'argent, puisque on est à peu près à 5 500 euros à peu près par mois. Eh bien, je peux vous dire que quand vous avez payé le crédit, les assurances, le repas, et puis après tout ce qui va bien, c'est-à-dire l'entretien de la maison et tout, là, il y a le fioul qui arrive, je suis en train de refaire les joints de ma cheminée, parce que cette année, je vais remettre du bois dans la cheminée, je peux vous dire qu'il reste plus rien. Il faut que les classes moyennes puissent un moment vivre. C'est nous qui faisons aussi bouger un petit peu les choses.
1: Bien sûr, mais je comprends votre colère.
9: Et alors, je vais vous dire une chose, si j'ai une minute.
1: Oui, allez-y, rapidement.
9: Très rapidement. Un ami à moi a pris un deuxième emploi aujourd'hui, donc c'est un collègue et aussi un ami à moi. Donc il bosse 50 et quelques heures dans un emploi, et il a un mi-temps à côté. Donc vous vous rendez compte déjà des horaires qu'il fait.
1: Oui.
9: Aujourd'hui, augmentation du carburant. Il arrête ce deuxième travail.
1: Vous avez tout à fait raison. Je crois qu'il y a 41%, me semble-t-il, de mémoire de demandeurs d'emploi d'ailleurs qui refusent des emplois parce que c'est trop loin, que ça coûte trop cher en essence. C'est ce qui est un scandale. Merci Thomas. Et on a une pensée. Je voudrais qu'on s'arrête quelques secondes sur ce qui est en train de se passer quand même dans l'Hérault, parce qu'il y a une vigilance pluie inondation. Là, ça se passe pas très bien parce qu'il y a un déluge de pluie à tel point que les transports scolaires ont été suspendus, plus de transport d'ailleurs du tout, même à Montpellier. Le pic de l'épisode Cévenol est attendu entre 13h et 15h, près de 200 mm de pluie déjà relevée dans l'Hérault. C'est vrai qu'on a une pensée, on entendait plusieurs auditeurs nous dire qu'ils n'avaient même pas été remboursés de leurs dégâts cet été, notamment sur les incendies, et là ça y est, ça recommence, et j'imagine que c'est un cauchemar. Il y a le Gard aussi qui est fort touché aujourd'hui.
35: Vous savez, cet été, on parlait aussi des méga-feux, des incendies, etc. Il va falloir complètement, et le plus rapidement possible d'ailleurs, réinventer tout notre système. Tout notre système de protection, d'assurance, etc. au regard de ce dérèglement climatique qui est une réalité qui va durer. On le sait. On sait que la température est en train de changer, que les hivers vont être plus froids, que les étés sont déjà plus chauds. Il y a des bouleversements météorologiques qui sont déjà en train d'avoir lieu, et dans ce sens, ça doit faire partie aussi des grands chantiers d'avenir. On ne peut pas imaginer l'avenir avec des infrastructures telles qu'elles existent aujourd'hui. Donc bien sûr, on a une pensée pour la population qui est touchée, et on espère aussi que parmi les grands chantiers d'avenir, il y aura celui de l'adaptation, de l'adaptabilité des grandes structures.
1: Et notre spécialiste météo, Rémi André, sera en direct avec Perico Légas à midi pour faire un point sur cette situation compliquée actuellement dans l'Hérault et le Gard. Vigilance plus pluie, inondation déjà, près de 200 mm de pluie relevée dans l'Hérault. Il n'y a plus de transport à Montpellier. On se retrouve dans quelques instants avec mes débatteurs sur Sud Radio.
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1: Sud Radio, 11h46, à vous de le dire, avec mes débatteurs du jour, Kevin Bossuet, Noémie Alioua, Mathias Nirman. On poursuit nos débats, on va parler de Jordan Bardella, mais un mot, tout d'abord, une grande onde de pensée pour nos auditeurs qui se trouvent dans le Gard et dans l'Hérault, puisqu'ils vivent des moments difficiles. Il y a une vigilance orange, pluie, inondation, près de 200 mm déjà, quand même, de pluie relevée dans l'Hérault. Il n'y a plus de transport à Montpellier, donc soyez très prudents. À noter que Rémi André, notre spécialiste météo, sera l'invité de Perico Légas à midi pile pour faire le point sur cette situation. Un soutien de poids pour Jordan Bardella. Il s'appelle Amichai Chikli, ministre israélien chargé de la diaspora et de la lutte contre l'antisémitisme. Il a pris publiquement la défense du président du RN. Il le présente comme l'une des voix européennes les plus fermes contre le Hamas et accuse Mediapart de vouloir détruire sa réputation. Alors bon, la question reste toujours centrale. Hein. On rappelle que le journal attribue des messages antisémites, complotistes, que Jordan Bardella aurait écrit lorsqu'il avait 17 et 18 ans. Alors Bardella, lui, nie, dénonce des faux et porte plainte. La question est toujours la même. Finalement, ses engagements actuels contre l'antisémitisme à Jordan Bardella, est-ce qu'ils permettent de répondre à ces accusations qui portent sur son passé ? En tout cas, forcément, il y a un doute qui est jeté sur la sincérité de Jordan Bardella qui nie, qui veut se lancer. Kevin Bossuet.
0: Alors, déjà, j'aimerais bien qu'on sorte les preuves. Les accusations sont extrêmement graves. J'entends dans l'espace public des accusations, mais j'attends de voir véritablement les preuves. Quels sont ces messages ?
1: Ça va être compliqué, les preuves.
0: Oui,
1: hein.
0: D'accord, mais dans ce cas-là, on n'accuse pas les gens à tort. Moi, je ne connais pas Jordan Bardella. J'ai dû le croiser deux ou trois fois. C'est, je crois, ce qu'il dit. jusqu'à preuve du contraire.
1: Mmh. Ensuite, donc vous ne croyez pas ce que dit Mediapart à l'inverse ?
0: Je ne sais pas. Ensuite, c'est un adolescent de 17 ans. Je ne sais pas ce qu'il a pu dire. Vous connaissez mon engagement contre l'antisémitisme, mon engagement pour Israël. J'ai lu les propos, ça m'a choqué.
1: Bien sûr.
0: Après, ce sont des propos d'un adolescent de 17 ans. On est quand même à une époque où vous savez très bien que notamment en Seine-Saint-Denis, vous aviez le soralisme, vous avez Dieudonné qui diffusait de manière éhontée, notamment toute une propagande antisémite.
1: Et pas que en Seine-Saint-Denis, sur les réseaux sociaux, c'était...
0: Sur les réseaux sociaux, etc.
1: Répandu.
0: Et puis, on peut aussi évoluer. Je peux vous dire que moi, en 2012, je votais pour François Hollande. Je peux vous dire que j'en racontais à l'époque des bêtises. Ouais. Sauf que j'ai un petit peu évolué, puisque maintenant, je ne vote plus socialiste, comme je pense que vous l'aurez deviné. Je vote autre chose.
1: Ah bon.
0: Mais on peut aussi évoluer aussi. La vérité, c'est qu'on arrive à un moment où, en effet, le Rassemblement National est de plus en plus haut, où le Rassemblement National se notabilise, puisque, regardez, il a réussi à avoir un groupe au Sénat, qui est quand même l'ultime consécration de ce qu'on appelle la dédiabolisation, et qu'à un moment donné, quand on accuse quelqu'un, on met en avant des preuves. Donc moi, je ne connais pas Jordan Bardella, mais attention à ce qu'on dit, attention à ce qu'on fait, parce que les accusations sont graves.
1: Mais attention, Kevin Bossuet, parce que ce que vous nous dites, c'est ça sous-entend qu'il l'aurait peut-être admis, alors qu'il nie tout, lui. Mais lui, malheureusement, il a nié.
0: Et je le crois.
1: Et ça pose la question maintenant du mensonge ou non. Florence, bonjour.
3: Bonjour à tout le monde.
1: Vous nous appelez d'Aix-en-Provence. Bonjour.
3: Oui, bonjour.
1: Vous en pensez quoi ?
3: Je trouve qu'on connaît aujourd'hui la méthode de Mediapart. Mediapart fait toujours ça. Il a fait la même chose avec Nicolas Sarkozy. Ils ont inventé une histoire pour accuser Nicolas Sarkozy qui, par la suite, sur ce papier de Mediapart, a été démenti et prouvé que c'était faux.

0: élevons-nous. Nous allons démultiplier notre énergie. Mmh. Ils font le contraire, en fait.
1: Merci Florence. Alors c'est vrai que ce faux, elle fait allusion Florence à ce qui a été versé d'ailleurs au procès de Nicolas Sarkozy. Il a été condamné, mais c'est vrai qu'il y avait véritablement une affaire de faux qu'aurait produit Mediapart. Et c'est vrai que ça, c'est on l'entend chez nos auditeurs. Il y a une forte suspicion sur ce média qui est militant, réputé d'extrême gauche. Et les auditeurs en substance depuis hier, hein, ceux à qui on a parlé, nous disent ben on se laissera pas avoir deux fois. Mathias Niermann, votre réaction?
2: Oui, bien sûr. Je crois savoir d'ailleurs que Mediapart dit avoir authentifié ses documents et se réserve et aura certainement, et on peut le souhaiter, rendre public les dix documents.
1: Il y a une plainte en diffamation.
2: Voilà, maintenant la justice est saisie. Mediapart n'en est pas à son coup d'essai. Hein. On a parlé de l'affaire libyenne qui, vous le savez, s'est terminée par une condamnation. Souvenez-vous également de l'affaire des homards qui a coûté la présidence de l'Assemblée nationale à François de Rugy.
1: Ça, c'était autre chose. La justice n'est pas passée.
2: Mediapart fait ce qu'a beaucoup fait le canard enchaîné et qui a coûté à François Fillon certainement une victoire qui lui tendait les bras en 2017. Donc, moi, je rejoins mon voisin de gauche, évidemment, en disant que ces propos, je ne sais pas s'ils ont été prononcés, mais ils sont inacceptable. Ça nous rappelle quand même une chose, c'est que l'antisémitisme, pour citer Jean-Luc Mélenchon, n'est pas résiduel dans notre pays. Il progresse Il progresse depuis les attaques du 7 octobre. Ça, c'est un premier élément. Sur la réponse du Rassemblement National, puisque c'est cela aussi qu'il faut regarder, j'observe qu'elle est à la hauteur du séisme que cela suscite en interne. Et la condamnation, la contestation, elle s'est faite en rang serré. Moi, je ne sais pas à qui profite le crime aujourd'hui.
1: À beaucoup de monde.
2: Mais peut-être pas seulement à Mediapart. En tout cas, je crois savoir que Jordan Maria n'est pas candidat. Mais le dernier point que j'aimerais souligner, c'est que depuis la rentrée, et depuis finalement la décision de la Cour d'appel en faveur de, qui a permis à Marine Le Pen de revenir dans le jeu, il y a, et c'est nouveau, des dissensions qui se font jour à la tête du parti sur les retraites, sur le voile, sur la ligne économique. Et donc, voilà.
1: Quoi, c'est à l'interne que ça s'est fait.
2: Non, mais en tout cas, j'observe que ça n'a pas de conséquences aujourd'hui sur les intentions de vote. Elles sont clairement solides, mais que Marine Le Pen aura très certainement un certain nombre d'embûches si elle souhaite accéder.
1: Ce n'est que le début. D'ailleurs, ils le disent eux-mêmes, Noémie Aoulia.
3: D'abord sur Mediapart. J'essaie d'être honnête quand je produis des analyses. C'est le plus important pour moi, c'est d'essayer d'être le plus honnête possible, quand bien même j'admets d'ailleurs assez facilement mes propres biais. C'est un excellent magazine d'investigation qui est aussi extrêmement idéologue. Et c'est pas du tout deux éléments qui sont contradictoires. On peut être à la fois un excellent enquêteur et en même temps être un grand idéologue. Et pour moi, c'est ce que fait Mediapart. Maintenant, la question de savoir si Bardella a tenu ses propos, on ne peut pas avoir la réponse tout de suite. On l'aura plus tard.
1: Le journaliste dit qu'il allait sortir des preuves. Hein.
3: Personnellement, j'ai pas d'avis là-dessus, savoir s'il l'a tenu ou pas. Par contre, moi, en tant que militante contre l'antisémitisme, j'ai écrit deux livres là-dessus, j'ai participé j'ai donné une conférence à Deauville ce week-end sur ces questions-là. Donc, c'est des questions que je traite depuis des années. Qui m'importe beaucoup, j'aimerais dire quelque chose qui me paraît très important. C'est qu'aujourd'hui, quand un enfant avec une kippa se fait frapper dans la rue, c'est pas par un bardelliste. C'est pas par quelqu'un qui se réclame de Bardella, de Marine Le Pen ou du Rassemblement National. C'est toujours la même source et c'est très important parce qu'en fait, si on est vraiment militant contre l'antisémitisme, on se soucie de la sécurité des Juifs et on identifie bien les menaces.
1: Donc prête à pardonner s'il les a vraiment prononcées.
3: C'est pas prête à pardonner. C'est regarder en face la menace qui aujourd'hui pèse sur nos compatriotes de confession juive, qui est en tout cas très largement du côté de l'extrême gauche, de l'islamisme, d'une immigration qui n'est pas intégré. Et ça, il faut le dire.
1: Merci à tous les trois d'avoir été avec nous. Bonjour, mon
4: bonjour
1: cher Stéphanie.
4: Il y a effectivement des échelles dans la peur et des ennemis qui sont prioritaires par rapport à d'autres dont il faut se méfier. La République, c'est lui.
1: Oh.
4: C'est Romère Ménard.

0: qui passe en procès aujourd'hui.
1: Oui.
0: Pourquoi on n'arrive pas à éteindre la colère des pompiers ?
1: Vaste question.
0: Parce qu'ils sont très chauds. Je vais recevoir donc Anthony Chaumont, qui est un des responsables des syndicats. Et puis, en finir avec les mensonges de l'immigration, faut-il accueillir toute la richesse du monde, comme le suggère Benoît Hamon ? Je le reçois pendant une heure. Et on va discuter
1: et
0: à bâton.
1: Rémi André aussi qui fera un petit point sur
0: Rémi André va nous dire, parce
1: les événements dans
0: y a
1: le Gard
0: phénomène
1: Sevenol.
0: Voilà, il n'y a pas que des subversions idéologiques, il peut y avoir aussi des subversions aqueuses.
1: Et à tout de suite. Bonne émission, mon cher Péricot. Et nous, on se retrouve
0: demain Stéphanie.
1: À 10h.
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4: Nous sommes avec Pierre Noisa, président fondateur de Paymium. Pierre, combien nous coûtent aujourd'hui les paiements bancaires ?
5: Ces coûts sont souvent invisibles pour le consommateur. Les commerçants paient les commissions sur chaque transaction, puis ils intègrent au prix des produits et des services. Nous les payons donc indirectement.
4: De quel montant parle-t-on ?
5: Alors, selon une étude du Boston Consulting Group, les frais liés aux paiements bancaires représenteraient environ 1 000 milliards de dollars par an dans le monde. En France, ils atteindraient plusieurs dizaines de milliards d'euros.
4: Comment Bitcoin peut-il proposer des paiements moins chers ?
5: Son fonctionnement est différent. Il utilise Internet et repose sur des logiciels ouverts et gratuits. Il n'a pas besoin des mêmes infrastructures spécialisées que les systèmes bancaires. Son principal coût vient de la sécurisation du réseau, assuré par le minage. Les frais directement payés pour utiliser Bitcoin restent donc très faibles par rapport à ceux du système bancaire.
4: Merci Pierre, et rendez-vous juste avant 17h pour voir comment Bitcoin a bousculé les délais de paiement.
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5: Tout de suite, le journal avec François Germain.
23: Bonjour à tous. L'Hérault et le Gard toujours en vigilance rouge, pluie, inondation. La faute à un épisode cévenol. Selon le maire de Montpellier, le pic est attendu entre 13h et 15h. Conséquence, l'ensemble des établissements scolaires du Gard et une partie de ceux de l'Hérault sont fermés. Les transports en commun sont également interrompus. Dans le Gard, la commune de Saint-Hippolyte-du-Fort a enregistré près de 2 mois de pluie en 12 heures. Encore des tensions devant les lycées. Plusieurs établissements sont bloqués aux quatre coins de la France pour demander de meilleures conditions d'enseignement. Le ministre de l'Éducation nationale, Édouard Geffray, juge certaines revendications légitimes, mais s'inquiète de la violence qui émaille le mouvement. Près de 80 personnes ont été blessées, élèves comme personnel. Hier, 440 interpellations ont eu lieu. Les produits sucrés seront-ils bientôt plus chers? Pour le budget 2027, le gouvernement envisage une nouvelle taxe visant le sucre. Selon le ministre du pouvoir d'achat, Serge Papin, la France souffre d'un problème d'obésité, de diabète et donc de consommation excessive de sucre. Cette taxe pourrait rapporter à l'État près de 200 millions d'euros de recettes l'an prochain. L'inflation de plus en plus haute en France, 3% d'augmentation en septembre sur un an selon l'INSEE. La faute notamment à l'accélération des prix de l'énergie et des produits frais. Dans le même temps, la consommation des ménages a baissé de 0,5% au mois d'août. Cette vague d'inflation s'explique principalement par le déclenchement de la guerre en Iran et le blocage du détroit d'Ormuz. Une bagarre entre deux pilotes dans un vol entre Dubaï et Tel Aviv. L'un des pilotes a été poignardé et gravement blessé. L'avion a dû se poser en urgence en Arabie Saoudite. Selon le porte-parole de la compagnie low cost émirati, tous les passagers sont sains et saufs. Et puis en Formule 1, c'est fini pour Esteban Ocon et Haas. Le pilote français annonce qu'il quittera l'écurie américaine à la fin de la saison. Il sera resté au total 2 ans. Esteban Ocon assure qu'il ne s'agit pas pour autant de la fin de sa carrière en F1. Voilà pour l'info, passez une excellente après-midi.
5: Merci François.
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5: Bonjour Rémi André.
25: Bonjour Anissa.
5: Comment ça va?
25: Ah bah écoutez, mieux que le temps, qui lui est un petit peu dérangé aujourd'hui, avec donc ce vent marin qui pousse l'humidité de la Méditerranée vers les Cévennes. Et depuis hier, mais on a relevé quand même des quantités assez phénoménales, de 290 mm de pluie en 12 heures du côté de Saint-Hippolyte-du-Fort, vraiment sur le piémont des Cévennes. Un petit peu plus haut justement dans les Cévennes, à Colognac, 275 mm de pluie. Cela nous donne donc une information sur ces quasiment 2 mois de pluie qui sont tombés là en 12 heures. C'est assez important et ça se déplace maintenant vers la plaine, vers le littoral ou depuis la Grande Motte dans l'Hérault jusque vers les Sainte-Marie-de-la-Mer. Là, on est plutôt sur la partie du Vaucluse. Et bien, dans ce secteur, les pluies et les orages sont déjà importants et tout cela va se décaler dans la soirée vers le Rhône principalement. Donc, dans tout ce secteur du Gard, de l'Hérault, du Vaucluse, on va rester très prudent, surtout que cet après-midi, ces orages pourraient donner des quantités encore très importantes dans tout ce secteur. Alors, on voit bien que ça s'écoule dans les fleuves côtiers, notamment le Vidourle, où à Sommières on est vraiment en alerte. Les gardons d'Anduze ou d'Alès également sont bien gonflés, la 16 également, donc prudence dans tout ce secteur, on est vraiment en vigilance rouge. Et puis, sur le reste du pays, nous avons cette perturbation qui s'étend maintenant depuis l'Aquitaine jusque vers les Hauts-de-France. Elle circule lentement en direction de l'Est, c'est une perturbation qui donne des pluies plus irrégulières que ces pluies cévenoles. Quant aux températures, eh bien, elles restent encore très élevées, toujours comprises entre 24 et 27 degrés en général, on peut même atteindre entre Nancy et Strasbourg les 29 à 30 degrés.
5: Merci Rémi.
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26: Bonjour, bienvenue sur Sud Radio en ce mercredi 30 septembre 2026. Comme tous les jours depuis quelques années, l'actualité est chargée, elle est trépidante, elle est passionnée et nous allons en relater l'esprit et l'humeur aujourd'hui. Pendant 2 heures, de midi à 14 heures, aux côtés d'Anissa Arfaoui qui a préparé l'émission avec moi, Julien Delmas, le retour de Julien Delmas qui réalise cette émission depuis tant de temps, qui était allé en mission et qui revient reprendre contrôle de notre console et qui nous console. On adorait des hybridos qu'on embrasse et qu'on remercie pour sa dévotion, qu'on verra peut-être un jour. Et là, Julien revient aux manettes de la France dans tous ses états, secondé par Zacharia Sabrous, ce fameux Zac qui attend vos appels au 0826-300-300. Voilà pour l'équipe qui constitue cette émission. Et puis, nous allons essayer de comprendre pourquoi on n'arrive pas à éteindre la colère des pompiers. Voilà. On a boosté des seaux d'eau et Dieu sait s'il pleut. Les pompiers sont en colère, sans jeu de mots. Voilà, et la colère des pompiers ne redescend pas. Et nous allons recevoir Anthony Chauveau, qui est le secrétaire général du syndicat UNSA SDS 37, qui est le syndicat des pompiers. Il va nous expliquer pourquoi les soldats du feu, ces gens qui sont d'une dévotion totale, qui sont en permanence à notre écoute, à notre secours, s'estiment pas respectés, pas aimés si, mais pas respectés par les pouvoirs publics. À 12h45, André Berkoff essaiera de décrypter est-ce qu'il y a une taupe ou un infiltré au RN qui explique pourquoi Mediapart aurait reçu des confidences sur les déclarations anciennes de Jordan Bardella. Et puis, de 13h à 14h, un sujet extrêmement sérieux, extrêmement sensible, en finir avec les mensonges de l'immigration. Faut-il accueillir toute la richesse du monde? C'est ce que suggère Benoît Hamon dans un traité très précis, très construit, très documenté et chiffré. On discutera une heure durant avec lui pour savoir, voilà, est-ce qu'il faut traiter l'immigration avec un œil nouveau? Est-ce qu'elle est une chance pour la France? Est-ce qu'elle est à l'origine de cette fracture sociale et de la montée des extrêmes dans un sens et dans un autre? On essaiera de décrypter avec lui Benoît Hamon, qui est un ancien dignitaire du Parti Socialiste, qui a été ministre et qui représente une des sensibilités du socialisme français. Voilà, un homme de qualité, un homme de conviction. Et puis, on va aussi aborder d'autres sujets devant les inondations, bien sûr.
5: Les îles avec Alvin, absolument. Alvin, pardon. Et puis, nous allons également parler de la détresse bouleversante d'un petit garçon de 7 ans, prénommé Arthur, qui accuse son directeur de viol. Et vous verrez que la réaction de son école laisse à désirer. Ensuite, on parlera de la Tour Eiffel. Vous savez, il y a un sujet qu'on a abordé ici, chez nous, il y a 2 semaines, qui était la Tour Eiffel privatisée et qui avait mis à l'écart son personnel féminin. Eh bien, il semblerait que le directeur accuse le coup aujourd'hui. Nous ferons également un tour du côté de Saint-Denis avec une promesse inattendue de la part du maire aux agents grévistes. C'est à suivre sur Sud Radio.
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26: La République, c'est lui. Je parle de Robert Ménard, maire de Béziers, qui va passer aujourd'hui en jugement pour avoir refusé de marier un individu qui était frappé d'une obligation de quitter le territoire de la France. Nous rappelons, et ça a été dit depuis quelques jours dans ce débat, qu'un maire est pas seulement un élu de la municipalité, il est aussi un officier d'état civil, un officier de police judiciaire. Il représente la République dans sa commune, et que le mariage est une institution officielle, extrêmement sérieuse, qui est prononcée par les maires ou les élus qui ont leur délégation, devant le portrait du président de la République, devant le buste de Marianne qui symbolise la République, et qu'il est ceint de l'écharpe tricolore qui signifie qu'il représente lui aussi le peuple français, ou une partie du peuple français. Le mariage est donc une institution qui n'est pas une partie folklorique, qui n'est pas un instant folklorique, c'est un acte officiel, et il est tout à fait compréhensible, et ça va être le sujet de ce procès et des débats entre les magistrats et les avocats et les parties civiles, il est tout à fait normal qu'un maire comme Robert Ménard dire « Est-ce que je peux légalement, juridiquement et même moralement vis-à-vis de l'éthique républicaine accorder le mariage qui est une institution de la République à quelqu'un qui n'est pas censé se trouver sur le territoire français et qui est chassé de France parce que on considère qu'il n'a plus à y rester. Le débat est posé ainsi. Et bien entendu que il y a ce que le droit dit, que le mariage est un droit inaliénable, mais qu'un officier d'état civil, un officier judiciaire comme Robert Ménard puisse dire « Mais moi, je ne me sens pas le pouvoir, je ne me sens pas le droit de prononcer cet acte officiel au profit de quelqu'un qui n'est pas censé se trouver là, qui n'est pas en situation régulière », je trouve que cette position est légitime et bien sûr la justice tranchera. Je veux juste rappeler que le problème des OQTF, bien sûr, il y a des associations qui sont là pour les protéger. Je veux juste rappeler un épisode qui n'a rien à voir avec le mariage, que Mohamed Moghouchkov, qui était expulsé de France par frappé par une OQTF, une association, c'était il y a quelques années, vous vous souvenez, une association a empêché son expulsion au moment où il embarquait à l'avion, et il a ensuite, quelques temps plus tard, assassiné Dominique Bernard à Arras. Voilà, donc soyons extrêmement prudents avec ce que sont les OQTF, avec ce qu'est la loi de la République. Est-ce qu'un maire a droit de prendre ses responsabilités? Et il est habilité à prendre des décisions, quelquefois, de police dans sa ville, sur des manifestations, sur l'ordre public, eh bien, il est normal qu'un élu de la République, tel que le maire de Béziers, se pose les mêmes questions. Jean-Marie Bordry, notre directeur des programmes et de l'antenne, me suggérait un titre, parce que je suis féru de citations historiques, et on se souvient que, pendant la croisade contre les Albigeois, le légat du pape, Arnaud Amaury, il y avait le sac de Béziers qui était assiégé, si Béziers, et dedans, il y avait des cathares, et puis il y avait des chrétiens de bonne foi, et il aurait dit, tuez-les tous, Dieu reconnaîtra les siens. Voilà. Et Arnaud Amaury a dit d'ailleurs qu'il n'avait jamais dit cette phrase terrible en disant, c'est Dieu qui fera la sélection. Et c'est vrai qu'on aurait pu dire, mariez-les tous, puisque c'est ça qu'on a dit. Mariez-les tous, la République reconnaîtra les siens. Eh bien non, on ne joue pas avec les institutions de la République, on ne joue pas avec la loi, on ne joue pas avec l'honneur, on ne joue pas avec la patrie. Le mariage, c'est une institution, je l'ai dit, de la République, et un OQTF, c'est quelqu'un qui n'est pas censé se trouver sur le territoire français. Je pense, pour refaire une allusion historique, on se souvient de cette manifestation des vignerons en colère en juin 1907. Georges Clemenceau, ministre de l'Intérieur, avait voulu envoyer la troupe, le 17e régiment d'infanterie, pour tirer sur les vignerons en colère. Eh bien non, ils avaient refusé, ils avaient mis la crosse en l'air, et je pense que si les magistrats de Montpellier, en condamnant Robert Ménard, vous assassineriez la République.

0: Passés à répondre aux incendies, les pompiers, eux, n'ont toujours pas éteint leur colère. On en parle avec Anthony Chauveau, secrétaire général de l'UNSA SDIS 37. Si vous avez des choses à lui dire, appelez-nous au 0826 300 300. Si vous avez des remarques à faire sur le comportement du gouvernement vis-à-vis du corps des pompiers, dites-le nous aussi au 0826 300 300.
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0: Eh bien, on les célèbre. On est ravis de vous avoir, Anthony Chauveau, secrétaire général de l'INSA SDIS 37. Bonjour. Ça fait quelques mois qu'on parle de vous et qu'on vous soutient, mais on se rend compte aussi que votre colère, elle, ne s'éteint pas.
1: Bonjour.
2: La colère s'éteint pas.
1: Bonjour, Anthony Chauveau. Merci d'être avec nous en direct sur Sud Radio. Vous êtes, vous représentez une institution chère au cœur des Français et de tous les services publics de la République. Vous êtes vraiment ceux qui allaient, bien sûr qu'il y a les infirmières, il y a les policiers, mais vous êtes toujours là, quoi qu'il arrive, et vous mettez souvent votre vie en jeu pour protéger les citoyennes et les citoyens et prendre des risques énormes pour préserver ce pays. Vous estimez à juste titre, comme les autres professions que j'ai citées, vous n'avez pas la considération et le respect que vous méritez, et là, ce qui est assez rare, vous sortez dans la rue, non pas pour éteindre un incendie, mais justement pour, j'allais dire, faire en sorte que cette protestation interpelle le gouvernement. Où est-ce que vous en êtes aujourd'hui dans le contact avec les pouvoirs publics ?
2: Mais écoutez, suite à la rencontre qui a eu lieu hier avec le ministre de l'Intérieur, ils ont fait un pas, il y en a encore 10 à faire. Il nous propose une augmentation de la taxe spéciale de convention des assurances avec une enveloppe de 200 millions d'euros. Mais cette enveloppe, on ne connaît pas encore les clés de répartition sur ce qui reviendrait directement aux services départementaux d'incendie et de secours et ce qui resterait pour le budget de la Direction Générale de la Sécurité Civile qui gère les moyens nationaux. Donc à ce stade, pour nous, c'est pas suffisant. C'est pas suffisant parce que c'est pas en millions malheureusement qu'on compte pour pouvoir répondre à tous les besoins des services d'incendie et de secours, mais c'est en milliards, c'est un peu plus de 2 milliards d'euros qu'il faudrait mettre sur la table pour qu'on puisse répondre aux enjeux futurs des moyens humains et des moyens matériels. Et puis il y a un truc dont on n'a pas parlé, mais mécaniquement tous les ans, les services d'incendie et de secours se voient augmenter leur budget de fonctionnement. Non pas parce qu'on a recruté des pompiers professionnels supplémentaires ou des agents techniques et administratifs, mais parce que des cotisations notamment ont été réévaluées de manière induite pour l'ensemble des employeurs des pompiers territoriaux, à savoir la surcotisation CNRACL, et puis l'ensemble des charges de dépenses courantes, hein, le coût d'augmentation des énergies, ça a un impact direct sur les budgets de fonctionnement des SDIS. Donc, vous voyez, l'enjeu financier, il est très large, et il est clair que tant que le gouvernement ne nous donnera pas des pistes de recettes pérennes, on ne pourra pas avancer. Et l'intersyndical, qui est maintenant mobilisé depuis le printemps, je le rappelle, parce qu'on avait déjà tiré la sonnette d'alarme en demandant rencontre avec le Premier ministre au printemps, avant même qu'on connaisse tout ce qu'on a connu cet été. Les médias s'étaient pas trop intéressés à nous à cette époque, c'est dommage. Mais en tout cas, on vous remercie d'être là aujourd'hui et d'être à nos côtés pour porter le mouvement que l'on porte. Et on est déterminés pour la suite. D'ailleurs, l'intersyndicale va se réunir dans les prochains jours pour faire le bilan déjà des actions qui viennent d'être menées depuis dimanche. Et puis de savoir quelle suite on donne à tout ça. Mais on sait déjà qu'on ira au-delà du 20 octobre.
1: Quel est le principal motif de votre colère ? J'allais dire le plus ancien, celui auquel vous êtes plus, sur lequel vous êtes plus braqué.
2: Alors, il y en a plein, en fait, sur lesquels on est plus braqué.
1: Mais
2: je vais commencer. Vous me demandez le plus ancien. Eh bien, je vais vous donner une date. 1999.
1: En effet.
2: 1999, nos prédécesseurs parlaient déjà des reconnaissances des maladies professionnelles pour les sapeurs-pompiers. Nous sommes en 2026. On a aujourd'hui seulement 4 cancers de reconnus comme maladies professionnelles si un de nos agents les contracte.
1: Ça fait 27 ans de revendications,
2: voilà.
1: Pas encore entendu.
2: Partiellement entendu,
1: oui.
2: Puisque déjà, je vais vous dire pourquoi. On se serait parlé un an en arrière, il n'y avait que 2 cancers de reconnus. Et depuis le début 2026, on est passé à 4 cancers reconnus. Chez nos homologues canadiens ou dans les pays nordiques, c'est plus d'une vingtaine de cancers qui sont reconnus. Et je ne crois pas que tout ce qui se dégage des fumées d'incendie, des toxiques, des particules, soit différent chez eux de chez nous.
1: Évidemment, évidemment. Donc vous estimez qu'on ne vous entend pas. Et justement, Anthony Chauveau, Anissa Arfaoui, elle aussi, elle a son idée sur le fait qu'on ne vous entende pas.
0: Effectivement, en fait, les pompiers, on pourrait dire, c'est grévistes qu'on n'entend pas. Alors, parce que quand un enseignant fait grève, la classe est fermée, les élèves se retrouvent sans cours. Quand les éboueurs s'arrêtent, les poubelles s'accumulent, on le voit également. Quand les conducteurs de bus font grève, on attend le bus et puis il n'y en a pas. En revanche, quand les pompiers font grève, les camions continuent de partir et c'est c'est peut-être bien ce qui rend leur colère si difficile à entendre. Et je vais maintenant me permettre une petite correction, c'est ce qui a rendu leur colère si difficile à entendre au passé, parce qu'ils ont toujours assuré les secours au moment même où ils disaient manquer de moyens pour le faire. Un message paradoxal, mais un message qui a un prix effectivement, et ça vous venez de le dire, celui de leur santé. Parce que pendant qu'ils sauvent la nôtre, ben en fait, ils perdent la leur. Et leurs demandes sont précises, vous venez de le dire, 21 000 postes de pompiers professionnels supplémentaires, alors que la France en compte environ 44 300 à ce jour. Vous demandez un financement durable des secours, la protection de la santé de vos agents, enfin la base élémentaire. Et on se rend bien compte aussi que c'est pas seulement une affaire de prime, parce que pour rappel, lorsque vous avez fait... grève pendant des mois à partir de 2019 et que vous avez manifesté de nouveau en 2024, vous avez une petite hausse de l'indemnité de feu obtenue en 2020 qui montre quand même que vous avez une fois au moins été entendu. Ces revendications de fond reviennent aujourd'hui avec ce grand virage aujourd'hui qui a été celui de la traversée des enfers que les Français ont vécu avec vous cet été. Les feux de cet été changent complètement la portée de votre colère. Les revendications existaient avant les incendies de 2026, mais après ces feux de Somos et de Biscarrosse qui ont parcouru plus de 43 400 hectares et entraîné l'évacuation de plus de 250 000 personnes, la question des effectifs et des moyens devient concrète pour tout le pays et pour tous les Français, plus seulement pour les pompiers.
1: Anthony Chauveau, est-ce que vous estimez que suite à cette tragédie de cet été et à votre mobilisation, les pouvoirs publics, même si les caisses de l'État sont vides, vont pouvoir enfin être un peu plus attentifs à vos revendications ? Est-ce que vous avez bon espoir ?
2: Alors, j'étais pas à Beauvau, moi, hier. Du retour que j'en ai eu, visiblement, le ministre commence un petit peu à prendre la mesure de la gravité de la situation. Maintenant, prendre la mesure de la gravité de la situation ne nous fait pas encore, ne nous donne pas la trajectoire de la sortie de crise. Parce que, très clairement, l'intersyndicale sapeur-pompier, qui est en plus suivi par bon nombre en fait de partenaires institutionnels, notamment la Fédération nationale des pompiers de France, même si on a quelques points de désaccord sur certains sujets précis, a quand même une position assez qu'on peut noter d'historique aujourd'hui, parce que sur les grandes lignes, ils nous suivent. On a également d'autres partenaires institutionnels, qui, je pense à l'Association nationale des directeurs des services d'incendie et de secours, qui, en tout cas, ne sont pas en opposition au mouvement et sont même très facilitants pour que nous, on puisse faire le job. On est en train de faire le taf de tout le monde parce qu'on est en train de faire le taf de nos employeurs, en fait, très clairement.
1: Bien sûr.
2: Donc, pour terminer, après... Est-ce que le ministre de l'Intérieur actuel est le seul responsable de la situation ? Bien sûr que non. Je vous ai dit, il y a des revendications qui ont 27 ans. Donc, en fait, c'est 27 ans d'alternance politique où ils sont tous responsables de cette situation. C'est très clair.
1: Ça, vous n'êtes pas le seul à être confronté à cette réalité. C'est pas une histoire seulement de majorité, c'est plusieurs majorités et plusieurs sensibilités politiques qui ont repoussé la poussière sous le tapis ou dit après moi le déluge. Jusqu'où pouvez-vous aller, Anthony Chauveau, la colère des pompiers? Vous êtes des militaires pour certains, pas tous, mais vous êtes dans la dévotion et vraiment le service à la citoyenneté. Une grève, c'est une grève. Si vous n'êtes pas entendu, vous pourriez aller un petit peu plus loin dans la colère et dans l'action.
2: Alors, très clairement, le mot d'ordre, en tout cas de l'intersyndicale, c'est de pas aller à la confrontation avec nos collègues des forces de l'ordre.
1: J'imagine.
2: Souvent tout le monde s'en sert. Et Dieu merci, d'ailleurs, c'est les deux manifestations qui se sont déroulées hier et avant-hier se sont déroulées plutôt dans un bon état d'esprit.
1: Mais les policiers vous respectent, je vous signale qu'ils le disent. Quand ils rétablissent l'ordre, ils ne se comportent pas avec vous comme ils se comporteraient avec des voyous, des black blocs, évidemment.
2: Par contre, quelle va être la suite précisément là au moment où je vous parle? Je ne sais pas, comme je vous dis, l'intersyndicale doit se réunir dans les prochains jours pour réfléchir à la suite du mouvement. Bien sûr qu'il va y avoir d'autres actions. On a les périodes de Sainte-Barbe qui arrivent en fin d'année. Les Sainte-Barbe, c'est les moments où même nos
1: patronne des pompiers.
2: Oui, et à la Sainte-Barbe, donc il y a les cérémonies protocolaires et après on a le droit à tous les discours, notamment de nos parlementaires dans les départements qui viennent nous servir la soupe de « on est des héros, on est les plus beaux, on est les meilleurs ». Je rappelle aussi que les parlementaires ont largement leur part de responsabilité parce que c'est quand même eux qui
1: sont dans les
2: deux chambres parlementaires. Donc il pourrait y avoir des actions qui pourraient être engagées, enfin en tout cas des mots d'ordre qui pourraient être engagés pour les Sainte-Barbe. Ça reste quelque chose à confirmer pour l'instant. C'est une idée, elle n'est pas validée.
1: D'autant que nous savons, d'autant que nous savons pertinemment que si une maison brûle, vous ne direz pas, vous les pompiers, ah ben non, on est en grève, on n'ira pas. Bien sûr que vous remplirez votre devoir et que vous remplirez votre mission, et c'est pour ça qu'on peut compter sur vous. Et c'est pour ça que vous êtes quelque part pris en otage et que votre colère est totalement légitime. Pour autant, je crois que c'est la première fois que cette colère est, a retrouvé une telle, acquis une telle intensité.
2: Je vous confirme. Et c'est pas nos chiffres.
1: Il y a un ras-le-bol, quoi. Il y a un vrai ras-le-bol.
2: Écoutez, je vous en donne une très simple. Hier, manifestation dans le cortège pompier, 22 000 manifestants. C'est historique.
1: On n'a jamais vu ça.
2: Et c'est pas les chiffres des syndicats, c'est les chiffres de la préfecture de police de Paris. 22 000 personnes en 2019, au plus fort, 2019-2020, il y a eu deux manifestations, on était monté au plus fort à 10 000 personnes. Et on est 44 000 sapeurs-pompiers professionnels et à peu près un peu moins de 10 000 agents des services d'incendie et de secours, les personnels administratifs et techniques.
1: On l'a bien vu.
2: 22 000, c'est très historique.
1: On l'a bien vu, Anthony Chauveau. Bon courage. Vous savez que vous avez le soutien du pays, vous avez le soutien des Françaises et des Français, et vous savez à quel point on tient à vous et combien nous souhaitons que vos revendications, vos justes revendications, aboutissent et que vous soyez entendus. À très bientôt, parce que je pense qu'on aura l'occasion de se reparler. Merci d'avoir été en direct sur Sud Radio aujourd'hui.
0: D'ici quelques instants, on reviendra sur une phrase qu'aucun enfant de 7 ans ne devrait prononcer. Je ne sers à rien sur cette terre. Il a prononcé cette phrase suite à des agressions sexuelles commises par le directeur de son école. Nous verrons aussi que le directeur de la Tour Eiffel assume les conséquences de la mise à l'écart du personnel féminin qui a eu lieu lors d'une privatisation dont on a parlé ici. Nous verrons également qu'à Saint-Denis, le maire fait des siennes et fait une promesse étonnante aux grévistes. Et nous parlerons également des inondations.
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0: Ça pique un peu ce morceau aussi, tu ne me crois pas.
1: Justement Anissa, qui ne croit-on pas aujourd'hui?
0: Eh bien qui on ne croit pas? Arthur, 7 ans, un petit garçon qui va jusqu'à dire, c'est ce que rapportent les colonnes du journal Le Parisien aujourd'hui, je n'ai rien à faire sur cette terre. Arthur habite à Bordeaux et cet enfant accuse le directeur de son école de violence sexuelle. Il faut savoir qu'une enquête préliminaire a été ouverte et le directeur suspendu. Il demeure, ceci dit, présumé innocent, bien sûr, mais il y a dans le récit une scène qui devrait tous nous interpeller, même nous arrêter, nous sidérer. Arthur a parlé à ses camarades, il a aussi été entendu par des pédopsychiatres. Et quelques jours plus tard, lorsque ses parents se présentent à l'école, un responsable leur interdit l'entrée. Selon le journal, il reprocherait à l'enfant des propos diffamatoires envers l'établissement. Alors, on attend bien sûr que la justice établisse les faits. On attend d'une école aussi qu'elle protège un enfant qui dit avoir subi des violences. Or, à la grille, c'est la réputation de l'établissement qui a semblé passer en premier. Arthur lui demande simplement à sa mère pourquoi est-ce qu'ils doivent partir. Maintenant, je me permets aussi une petite sortie de route, c'est-à-dire que quand j'ai lu cet article, je me suis dit tous les jours, nous assistons à de nouveaux témoignages d'enfants qui expliquent avoir été abusés à l'école. Combien sont-ils? C'est une question aussi que l'on peut se poser. Ça, c'est le côté visible de l'iceberg. Et je pense aussi à tous ces enfants qui gardent le silence.
1: Je pense que on ne résoudra jamais ce problème des enfants qui n'ont pas parlé, des gens qui n'ont pas dit, qui savent et qui ne disent rien. Voilà, c'est une réalité et en permanence on apprendra. Mais là, c'est bien que ce petit garçon, il manifeste. La justice suivra son cours, mais je pense que nous serons confrontés certainement à d'autres futures situations.

0: On se souvient de cette polémique manifestation à la Tour Eiffel organisée par une société d'origine indienne et qui avait demandé pour des raisons religieuses que les invités qui allaient accéder à la Tour Eiffel ne rencontrent pas de personnel féminin. Et la SET, SETE, Société d'exploitation de la Tour Eiffel, avait accepté ces conditions et avait fait en sorte que les invités indiens ne rencontrent pas le personnel féminin, soit qu'on l'avait remplacé par des hommes, soit qu'on l'avait tout simplement modifié ou évacué le personnel féminin. Où on imagine le tollé que ça pouvait avoir à l'époque et ce que ça avait suscité. Je me souviens, j'avais justement fait aussi un édito et j'avais dit, mais est-ce que la direction de la Tour Eiffel était prévenue ou pas prévenue? Il s'agit de Patrick Branco-Ruiveau, hein, qui est le directeur de la SET, qui est un organisme, j'allais dire, latéralement municipal, et que là, il fallait que l'on assume. Alors, c'était, à l'époque, en plus, Emmanuel Grégoire était encore confronté au problème du périscolaire. C'était un scandale de plus dans le panier de la municipalité de Paris. Et là, ben, nous apprenons que Patrick Branco-Ruiveau assume ses responsabilités. J'avais dit soit il était au courant, c'est grave, soit il n'était pas au courant, c'est encore plus grave. Il a assumé ses responsabilités, et donc il a démissionné. Il est vrai que le problème aurait pu être évité et que dans une république laïque, la Tour Eiffel, le symbole de la France au cœur de Paris, accepté alors que le débat justement sur le rôle de la femme par rapport à certaines orientations religieuses est au cœur du débat républicain et que le symbole de Paris, un des symboles de la France, concède à des religieux qu'il n'y aura pas de femmes sur le parcours quand vous visiterez, ça foutait quand même une mauvaise image de la ville de Paris. Les choses sont en norme et on connaît la dignité de Patrick Branco-Ruiveau qui assume ses responsabilités en démissionnant de son poste de directeur général de la SET, de la Société d'exploitation de la Tour Eiffel. Elvin, qu'est-ce qui se passe? Ça y est, alors on a attendu la pluie pendant des mois dans ce pays, je suis moi-même dans une région en Val-de-Loire où la sécheresse est terrible. Là, ça y est, il y a l'eau qui revient, le phénomène Cévenol, et comme d'habitude, avec des situations qui sont quelquefois tragiques.
1: Oui, alors Météo France a placé l'Hérault et le Gard en alerte rouge pour pluie et inondation. Il y a quelques minutes, la préfète du Gard s'est exprimée. Alors, c'est jugé comme un épisode météorologique exceptionnel, selon Météo France. D'ailleurs, il y a 33 communes du Gard qui connaissent actuellement des précipitations très intenses. C'est des communes situées à l'ouest du département du Gard et au nord-est de l'Hérault. Les images sont assez impressionnantes d'ailleurs. Plusieurs débordements de cours d'eau sont en cours. On a aussi quelques éboulements en lien avec la sécheresse, annonce la préfète Fabienne Descotigny. L'épisode est en cours. Il va y avoir des précipitations supplémentaires. Météo France annonce d'ailleurs 200 mm supplémentaires dans les Cévennes. Ça va gagner les plaines par le système de ruissellement. Elle annonce également que ça va couvrir toute la journée, une grande partie de la nuit. On s'achemine vers une journée orange demain, donc elle est très claire sur ce sujet-là. Alors si vous habitez dans ces endroits, soyez prudents, il est demandé à la population de reporter tous ses déplacements, de ne pas se rendre sur les axes de circulation et de rester à l'abri. Dans le Gard, les établissements scolaires sont fermés aujourd'hui et les transports en commun sont tous interrompus sur la totalité du département.
0: Elvin, je rappelle ce qu'est un phénomène Cévenol, témoignage du réchauffement climatique, les eaux de la Méditerranée s'évaporent, ça crée une masse évidemment de nuages absolument gigantesques qui se déplacent vers le continent, et lorsqu'elles arrivent sur le premier contrefort du massif central, en l'occurrence les monts des Cévennes, eh bien il y a un rafraîchissement par l'altitude, et là cette masse de vapeur qui est dans des proportions absolument gigantesques tombe en une seule fois, hein, on le voit bien, c'est une condensation, et c'est ça qui crée le phénomène seulement. Elvin et Rémi André en parleraient mieux que moi. Moi, ce qui m'interpelle, c'est que ce phénomène Cévenol, j'en entends parler, j'ai 67 ans, pas depuis ma naissance, mais enfin depuis que je suis adolescent. Nous avons des images, nous avons les chaînes infos qui sont en direct, on voit des situations tragiques, on est en France, on a l'impression qu'on est dans un pays du tiers-monde, avec des situations ravagées, on sait que c'est un problème d'urbanisme, on sait que c'est un problème de voirie, on sait que lorsque l'on met du béton et du goudron pour faire des grandes surfaces ou pour aménager le plan d'organisation des sols, on va créer, est-ce qu'on va pouvoir, à votre avis, un jour, je voudrais d'ailleurs justement qu'on ait un jour, et Anissa, on invitera un responsable de l'équipement du territoire, un homme politique, et si on peut avoir la préfète, si elle veut nous appeler, comment se fait-il que le pays n'ait pas tiré les conséquences? Je ne dis pas qu'on va tout résoudre, mais qu'on peut effectivement maintenant que les municipalités et que les collectivités territoriales comprennent qu'il y a des zones dangereuses où il ne faut pas bâtir, et si on peut évacuer, on évacue. Dans le Nord, ils ont été confrontés, et là, le phénomène Cévenol, le Nord, c'est assez récent. Là, le phénomène Cévenol, ça dure depuis 40 ans. Hein, c'est historique, c'est un phénomène. Je ne comprends pas qu'on n'ait pas pris les mesures urbanistiques nécessaires. Voilà, peut-être que ça sera l'occasion d'un débat sur Sud Radio.
2: On en profite pour passer un message aux habitants de l'Hérault. Prenez soin de vous et suivez bien les conseils des autorités. Et dans quelques instants sur Sud Radio, André Bercoff nous rejoint évidemment avec sa fougue et sa vision. Et aujourd'hui, il s'attaque au dossier de l'affaire Bardella et Mediapart.
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0: Alors, nous allons savoir si, enfin, on n'aura peut-être pas la réponse, mais André Bercoff s'inquiète de savoir, est-ce qu'il y a une taupe, est-ce qu'il y a un infiltré dans la polémique qui tourne autour de Jordan Bardella par rapport à des supposées déclarations antisémites qu'il aurait tenues en 2013, et on écoute la voix d'André Bercoff qui va certainement tenter de décrypter un peu plus cet imbroglio.
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19: Eh ouais, fais ce que je dis, comme disait Johnny, pas ce que je fais. Alors aujourd'hui, enfin hier, deux exemples extraordinaires aux deux côtés opposés du spectre politique et médiatique qui posent vraiment le problème. C'est jusqu'où va chacun se sépare, mais nous. Alors, qu'est-ce que c'est ? Mediapart d'un côté et Frontières de l'autre. Alors, Mediapart, 18 ans d'exercice, ils ont trouvé des tas de trucs, les Cahuzac et compagnie, tout ça. Alors, certains disent, mais les esprits grincheux qu'ils sont, quelquefois, l'information en géométrie variable. Mais non, non. Bon, Mediapart fait du bon travail. Qu'on soit d'accord ou pas d'accord avec ses orientations, il y a des choses qui sortent grâce à eux ou à cause d'eux. Et Frontières, qui a fait aussi un très bon travail d'enquête depuis plus récemment, lance un hebdomadaire L'Infiltré. Et depuis quelques jours, ils annoncent « On va vous donner la taupe qui est à l'intérieur du RN qui renseigne les journaux ». Tout le monde attend, tout le monde les interroge, évidemment, on réserve ça pour L'Infiltré. Et puis, qu'est-ce qui se passe? Eh ben d'accord, d'abord, on va parler, effectivement, Mediapart. Ils disent « Jordan Bardella a tenu... » Et des propos antisémites, d'ailleurs assez minables, enfin faut dire, oui voilà le truc, les juifs, la banque, etc., dirigent le monde, très bien. Bon, et il avait à l'époque 17 ans. Et parfait, alors il dit voilà, on a tout, on a les preuves, et on le dit, et alors évidemment, tout le monde, tous les médias qui sont anti-Rassemblement National, ils vont du matin au soir, du jour au matin, c'est de bonne guerre. On est à quelques mois des élections présidentielles, c'est encore plus de bonne guerre. Et on attend effectivement les preuves, on attend qu'on les dise. Non, on est Mediapart, on est sérieux, croyez-nous sur parole. Et puis on l'entend hier sur RMC, le journaliste qui a fait l'enquête, notamment un des journalistes, Anton Rouchet, qui dit ceci, répondant à une question de la journaliste d'RMC, écoutez.
5: Vous allez publier les écrits ?
20: Eh bien, on attend de voir comment ça va évoluer, mais évidemment, si on continue à être mis en cause sur le sérieux de notre travail, eh bien, on authentifiera et on publiera les documents.
19: Alors là, les bras m'en tombent. Attendez, vous êtes une presse libre ? Vous êtes complètement libre ? Qu'est-ce que ça veut dire ? Si on continue de mettre notre parole en cause, mais la proposition des journalistes, c'est que vous donnez une information et vous donnez les preuves de cette information. Enfin, c'est l'ABC du journaliste, c'est vraiment le B.A.B.A. Et il y a, non, attendez. Il faut nous croire, hein, on est sérieux, on est Mediapart, etc. Donc, c'est la Bible, c'est l'Évangile, c'est le Coran, etc. Et si vous nous obligez, vous ne nous croyez pas, vous nous mettez en cause, alors là, on va publier. Déjà, quand même, une interrogation assez drôle. Ah bon? Il faut donc attendre qu'on vous mette en cause et qu'on vous insulte, c'est ça? Attention, au télémo, je fais un malheur. Et d'un autre côté, Frontières qui lance L'Infiltré. Frontières a fait d'excellentes enquêtes de son côté sur effectivement les migrants, sur la montée de l'islamisme radical, sur les avocats, les juges, etc. Très bien. Et puis là, L'Infiltré, et puis de quelques jours, ils font toute leur campagne sur le nouvel hebdomadaire L'Infiltré. Nous allons révéler la taupe qui, au sein du FN et dans les plus hautes sphères du FN, eh bien, voilà, qui est en train de livrer toutes les informations à l'intérieur du FN aux journaux, évidemment, de gauche, d'opposition. Et là, patatras, depuis hier, dit Jules Laurence, une cabale lancée par Mediapart contre le président du RN, Jordan Bardella, il remet ça, il dit « Dans ce contexte, nous avons décidé de ne pas révéler, dans cette première édition de L'Infiltré, l'identité de la taupe au sein du Rassemblement National lié à l'article publié par Libération. » Et il précise, ça n'a rien à voir avec Mediapart. Mais alors, attendez, ça n'a rien à voir avec Mediapart. Pourquoi vous faites ça? Pourquoi vous ne publiez pas? Vous avez annoncé ça, ça fait une semaine, et vous avez eu beaucoup d'abonnements à cause de ça, ou grâce à ça. Et voilà ce qui est bête. Nous considérons que le fait de voir des personnes issues de la droite alimenter une presse de gauche et d'extrême gauche qui souhaite l'anéantir constitue un problème majeur. Alors là, c'est formidable. Donc, puisque c'est la presse de droite, ils reprennent exactement ce que fait la presse de gauche. Attention, c'est l'extrême droite, donc il faut vraiment la diaboliser. Et là, attention, on va aider la presse de gauche, dont on ne publie pas. Mais la vérité, et vous le savez les enfants, elle n'est ni de droite ni de gauche. Le réel n'est pas de droite ni de gauche. Alors qu'est-ce que vous racontez? Alors c'est formidable, hein, vous avez un exemple parfait, chimiquement pur, que à droite et à gauche, eh ben, on hésite et on donne des raisons. Et on fait ça. Mais attendez, vous dites que Bardella a dit ça, peut en discuter, mais donnez les preuves, tout de suite, vous attendez quoi pour ne pas donner les preuves? Franchement. Et d'un autre côté, les Infiltrés, la même chose. Alors après, que les gens prennent position et autres. Mais ça veut dire que vous sévissez, ou vous n'agissez pas en fonction d'impératifs idéologiques et politiques. C'est un peu embêtant, hein, c'est ça la presse libre? Si vous, Mediapart, et si vous, Frontières, hésitez, faites des danses du ventre parce que vous n'allez pas aller aussi loin, eh ben ça promet. En tout cas, nous, demain, on va continuer sans promettre.
0: Et oui, André Bercov soulève le problème, mais nous savons tous que le protocole Mediapart, on va parler de protocole Mediapart, c'est de distiller petit à petit les éléments. En général, quand ils ouvrent la porte, c'est qu'ils ont, comme on dit, du biscuit pour envoyer derrière. Et là, Monsieur Harfi a bien signalé que la suite viendra. On attend de savoir laquelle. Je dis que Mediapart devrait fabriquer des chapelets également, vous savez, parce qu'on égrène le chapelet. Je vous salue Marie, et ça vient au fur et à mesure. Nous avons Loïc qui nous appelle de Toulouse. Bonjour Loïc, vous aussi un petit peu interpellé par la méthode ou non ?
1: Je vais être très franc avec vous. Moi, la méthode Mediapart m'interpelle depuis des années parce que il a été rappelé qu'effectivement ils sont à l'origine d'un certain nombre d'affaires, mais il y a aussi des affaires qui ont été lancées par Mediapart et qui ont fini par se dégonfler. Et se dégonfler parfois violemment.
0: En effet. Mais aussi, ils ont eu raison. Il y a des fois où ils disaient vrai.
1: On est entièrement d'accord.
0: Voilà. Et il y a des fois où... Mais le problème, c'est que quand un organisme, un média de ce genre, il a toujours le dernier mot. Soit il va au bout de sa procédure, et c'est l'affaire Cahuzac, et Cahuzac tombe, et on distille au fur et à mesure le poison parce que la personne concernée s'enferre dans la dénégation, et on finit par apporter la preuve qu'il a menti. Ça, c'était le cas de figure tragique, et le cas Cahuzac est un cas emblématique. Et par contre, s'il n'y a pas suite, et ben personne ne le sait, mais il n'y a pas eu de suite.
1: Voilà, c'est ça. Et la difficulté, c'est qu'ils ont quand même, sur certains loupés, ils ont fait très très mal, et il n'y a eu aucune remise en cause, remise en question de la part de Mediapart. Vous voyez, moi je suis à Toulouse, je approche les 50 ans, je me souviens parfaitement de l'affaire Baudis.
0: Eh oui, là...
1: Je vais être très franc,
0: vous
1: êtes
0: souvenez...
1: dans une boîte privée,
0: oui,
1: vous faites une affaire de ce type-là qui finit par se dégonfler et se retourner contre vous, il y a un moment...

0: dire voilà, et de donner des explications, évidemment présenter des excuses, et je pense que dans le métier de l'information, on n'est pas infaillible, on n'est pas parfait, la presse cumule les erreurs d'information et les tragédies, voilà, et elle se grandit toujours en reconnaissant sa faute, on le demande, nous journalistes, nous exigeons de la classe politique, des classes dirigeantes de reconnaître leurs fautes, et bien on est tenu nous-mêmes quand on se trompe de reconnaître notre faute, voilà, et on verra bien la suite de l'affaire. Hein, Loïc, mais bon,
1: pour en revenir.
0: Oui, allez-y.
1: Sur l'affaire Bardella. Écoutez, moi, je connais quelqu'un qui s'est permis de prendre la défense de terroristes palestiniens en 1972. Et lorsqu'on lui a remis en face de ses propres écrits 40 ans plus tard, il a dit mais c'était des erreurs de jeunesse. Et il me semble qu'on pourrait appliquer cette jurisprudence Edoui Plenel à Monsieur Bardella.
0: Oui.
1: Qui, dans l'absolu, a écrit des choses à 17 ans et on a tous 17 ans et on a tous été un peu concon. Bon, aujourd'hui, il a un positionnement et ils ont pris des prises de position, notamment depuis le 7 octobre 2023, qui, à mon avis, vont à rebours de ce qu'on tente de lui coller sur le dos ou de lui mettre sur le dos aujourd'hui. Il l'a peut-être dit, hein, il y a 13 ans. Moi, ça, le débat, ce que je vois aujourd'hui, c'est que ce monsieur et ce parti-là ont pris des positions que tous les autres partis de France n'ont pas pris.
0: Loïc, tout à l'heure dans l'émission de Stéphanie de Muru, il a été dit, une intervenante a dit, si les Juifs ont aujourd'hui, en septembre 2026, des choses à craindre, c'est plus du côté de l'extrême gauche qui professe un antisémitisme violent. Et quand on est un petit gamin avec une kippa qu'on se balade dans la rue, Pour l'instant, ce n'est pas du côté de l'extrême droite et du Rassemblement national qu'il y a le plus à craindre dans les faits, parce que même s'il y a eu des antisémites, évidemment, au Front National, mais pour l'instant, s'il y a une crainte et une peur à avoir, elle est beaucoup plus du côté de la France insoumise que du côté du Rassemblement national. Ça, je dois dire qu'on doit le constater de façon factuelle. En tout cas, merci pour votre témoignage, merci pour Loïc, et puis bon, je pense que l'affaire n'est pas close et que vous aurez certainement l'occasion de réintervenir sur notre antenne si le cœur vous en dit. Nous avons Olivier qui nous appelle de Bordeaux. Bonjour Olivier.
2: Bonjour, comment allez-vous ?
0: Mais ça va bien. Et vous êtes plutôt sur l'avis contraire. J'aimerais bien avoir votre avis sur comment vous approchez cette affaire Bardella.
2: Alors, pour être très clair, moi, je suis pas un fan de Mediapart. Mais par contre, je respecte le travail journalistique. Donc, ils ont un dossier, ils savent qu'ils risquent de se faire poursuivre. Ça plaît pas à l'extrême droite aujourd'hui. Qu'on découvre que Bardella soit également antisémite, comme s'il appartenait pas à un parti qui a été fondé par des Waffen-SS. Moi, je peux l'entendre, hein, ça leur pose un problème de revenir vers ce passé-là, parce qu'ils ont essayé de redevenir, acceptable dans le giron politique. Ça reste un parti antisémite. Voilà, Le Pen était antisémite. Bardella l'était aussi, il était avec les gens du GUD, il a été formé là-dedans. Bah là, il s'est fait cramer par Mediapart. Bienvenue au club, hein. C'est pas le seul. Ça arrive à beaucoup d'hommes politiques. C'est le travail d'un journaliste. Vous-même à Sud Radio, j'imagine que vous défendez toujours le travail des journalistes et que vous faites attention.
0: Oui, et on dit les choses telles qu'elles sont, même quand elles nous plaisent pas. Voilà.
2: Exactement. C'est ce que j'apprécie aussi. Hein. Je veux dire, moi. On dit de Sud Radio, comme dit Haroun, c'est la radio qui est plus à droite qu'au Sud, et pourtant, moi, elle me donne toujours le loisir de m'exprimer, et ça, c'est quelque chose que je reconnais à Sud Radio, c'est qu'il y a une pluralité des auditeurs. On s'exprime aussi sur votre radio quand on vient de gauche, et donc, en l'occurrence, Mediapart a cramé Bardella, et oui, il est mort politiquement, et je comprends que ça agace tous les gens qui étaient fans de Bardella.
0: Alors, Olivier, on va se parler très franchement. Et ce que vient de vous dire est très important. Beaucoup de gens pensent que, alors, hélas ou heureusement pour eux, l'exaspération des Français est telle, l'indignation, la colère populaire est telle, que même si un responsable du Rassemblement National commet cette faute importante, une faute ancienne, il était mineur, c'était en 2013, si on va dans le passé des hommes politiques, Alain Madelin et Patrick de Védigeon étaient aussi des militants d'extrême droite, ce sont devenus d'excellents libéraux, Mitterrand a porté la Francisque, Papon, qui a été ministre de De Gaulle, là, l'histoire le rattrape, et il est condamné pour crime contre l'humanité, et il y a beaucoup de gens qui disent, hélas, il n'y aura pas d'incidence. Ça sera un épisode douloureux, ça sera une petite entaille dans l'icône, mais ça ne changera rien à la carrière de Bardella. De toute manière, il n'est pas candidat à la présidentielle, donc il va être mis, mais que

0: évidemment, il ressortira. Et même, il y a un effet contre-productif. Lorsque l'on attaque le Front National, il y a des gens qui pensent que c'est un complot, et quelque part, ça les sert. C'est terrifiant comme situation, je suis d'accord. Mais là, quand vous dites sa carrière est foutue, je n'en suis pas autant persuadé que vous.
1: Bon, j'entends ce que vous dites, hein. Et c'est vrai qu'il y a eu un effet comme ça où, à force de taper sur les Le Pen, on a fini par les faire monter. Mais ils sont vraiment montés aussi parce que il y avait à un moment donné un vide de l'autre côté.
0: C'est clair.
1: Une désespérance de la part des Français, et notamment sur le fait politique. Après, moi je dis qu'il est foutu politiquement parce que déjà, moi au départ.
0: Normalement, ça devrait.
1: Bardella, c'est une coquille vide. Il était mauvais à l'école. Ah, c'est un candidat TikTok, Bardella. De temps en temps, on nous le montre avec une princesse. Il représente tout sauf les Français. Il passe son temps à critiquer l'immigration alors qu'il est lui-même issu de l'immigration. Il n'est pas au niveau, il n'a pas la dimension d'un.
0: Franck-Olivier Gisbert, hein, le grand journaliste du Nouvel Obs et du Figaro, qui n'est pas soupçonnable d'être à droite,
1: dit que c'est une.
0: Voilà. Enfin, il est reconnu comme tel, dit que c'est une machine de guerre. Donc voilà, il y aura un cas Bardella, et je vous propose, l'histoire va continuer, l'actualité aura une suite. Je vous propose, Olivier, de nous rappeler, puis on en discutera. Voilà. J'attends avec impatience. Science, Benoît Hamon, qui va nous expliquer pourquoi il faut en finir avec les mensonges de l'immigration et qu'il faut accueillir toute la richesse du monde. Vous avez compris, il prend à contre-pied la célèbre phrase de Michel Rocard, on ne peut pas accueillir toute la misère du monde. Et Benoît Hamon nous dit, parce que c'est un garçon généreux et plein d'espoir, si il faut accueillir toute la richesse du monde. Et je vais en discuter avec lui à l'instant. Bien entendu, c'est un sujet qui non seulement vous interpelle, mais vous prend aux tripes. Et vous pouvez nous appeler au 0826 300, pas 300. Zacharia Sabrousse attend vos appels. Anissa est là et moi, nous serons là pour recevoir vos appels et on va voir de quel bois se chauffe Benoît Hamon pour nous convaincre qu'il faut accueillir toute la richesse du monde.
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20: Tout de suite le journal avec François Germain.
21: Bonjour à tous. Paris, Lyon, Lille ou encore Strasbourg, encore beaucoup de colère devant les lycées. Les blocages se poursuivent pour dénoncer la dégradation des conditions d'apprentissage, avec parfois des débordements, des affrontements avec les forces de l'ordre. Hier, l'Union syndicale lycéenne revendiquait 400 établissements bloqués sur 3700 en France. Le mouvement pourrait se poursuivre demain. L'organisation appelle à reconduire les blocages. Par ailleurs, une grande manifestation nationale est prévue mardi prochain. Le gouvernement veut diviser quasiment par deux le déficit de la sécurité sociale l'an prochain. C'est ce qu'annonce le ministre du Travail Jean-Pierre Farandou. Il souhaite faire passer le déficit de 22 à 12 milliards d'euros. Pour y parvenir, le gouvernement veut notamment économiser plus de 5 milliards d'euros sur les retraites. Demain seront présentés les projets de loi de finances de l'État et de la sécurité sociale. Plusieurs débordements de cours d'eau dans le Gard, selon la préfecture. Alors que le département gardois ainsi que l'Hérault sont en vigilance rouge, pluie, inondation, la faute à un violent épisode méditerranéen. Dans le Gard, une personne coincée dans sa voiture a été secourue par les pompiers. Plusieurs routes ont déjà été coupées et sont fermées à la circulation. Les habitants sont invités à rester chez eux et à suivre les consignes des autorités. Des nouvelles fouilles organisées aujourd'hui dans l'affaire Delphine Jubilard. Des fouilles dans une commune du Tarn où des ossements de l'infirmière ont été découverts cet été. Les recherches ont commencé ce matin et doivent s'étendre sur toute la journée. Vendredi, le mari de la victime, qui a avoué l'avoir tué, Cédric Jubilard, sera extrait de sa cellule pour une nouvelle reconstitution. Et puis, changement de propriétaire pour deux clubs historiques du foot français. Le FC Nantes va refermer l'aire Valdemarquita. Un accord de vente a été signé entre le propriétaire des Canaries depuis 19 ans et un groupe d'investisseurs français, luxembourgeois et portugais. Dans le même temps, les Girondins de Bordeaux sont officiellement rachetés par un fonds d'investissement anglais. Le club était menacé de liquidation judiciaire. Bordeaux va pouvoir commencer sa saison en Régional 1. Voilà pour l'essentiel de l'info. Excellente journée.
20: Merci François.
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20: Bonjour Rémi André.
23: Bonjour Nissa.
20: Alors, quelles sont les nouvelles pour aujourd'hui ?
23: Eh bien, ne sont pas terribles, notamment sur les deux départements en vigilance rouge que sont l'Hérault et le Gard, où nous avons cet épisode cévenol qui maintenant va se transformer en épisode méditerranéen puisqu'il va se déplacer vers la Camargue. En effet, si depuis cette nuit on a eu beaucoup de pluie sur le relief cévenol, eh bien maintenant ça se déplace en plaine entre Montpellier, Nîmes, en passant par Sommières évidemment, et puis cela remonte en direction du Zest. Donc dans tout ce secteur actuellement de fortes précipitations, mais du côté des Sainte-Marie-de-la-Mer également, de gros orages sont en train de se manifester, ce qui va nous donner donc dans l'après-midi et dans la soirée ces orages se déplaçant en direction donc des Bouches du Rhône. Grande prudence sur la Camargue, mais également grande prudence où, sur les bords de tous ces fleuves côtiers qui déboulent soit en direction du Rhône, soit en direction de la Méditerranée directement, eh bien nous avons des routes, de nombreuses routes maintenant qui sont coupées, notamment dans le Gard. En fait, vous avez le Vidour qui lui déborde grandement, vous avez la Vis et les gorges de la Vis qui sont par endroits bouchées, nous avons également la Seine, les deux gardons, tout cela est en train donc de se manifester sous forme de crues assez importantes. Donc grande prudence dans ce secteur. Sur le reste du pays, eh bien nous avons toujours cette perturbation qui s'étend maintenant depuis l'Aquitaine, le bassin parisien, jusque vers les Hauts-de-France. Celle-là a des pluies plus irrégulières et se déplace lentement vers l'est. À l'arrière, nous avons retrouvé quelques éclaircies sur la Bretagne. Les températures de l'après-midi, eh bien, seront limitées entre 20 et 24 degrés à l'arrière de la perturbation et toujours 24 à 30 degrés sur le reste du pays.
0: Bonjour Rémi, est-ce que vous m'entendez?
23: Oui, parfaitement.
0: Rémi, je voulais vous poser une question. Est-ce que les grandes chaleurs estivales anormales que l'on a eues cet été justement ont pu aggraver, puisque vous avez, j'ai expliqué tout à l'heure, sous votre autorité, c'est un phénomène d'évaporation des eaux de la Méditerranée qui exactement se concentre sur... Est-ce que le fait qu'il ait fait beaucoup plus chaud, ce phénomène cévenol est amplifié par la canicule?
23: Oui, parce qu'en fait, c'est l'eau de la Méditerranée qui est plus chaude que ce qui était prévu. Et vous savez que lorsqu'on a un degré de plus dans l'atmosphère, eh bien, nous avons 7% de plus au niveau de l'humidité qu'il contient. Ce qui fait que cela amplifie évidemment ce premier épisode cévenol ou méditerranéen avec cette eau et surtout cette humidité qui est poussée par le vent marin en direction des Cévennes et maintenant vers la Camargue. Et c'est un air qui est très chargé d'humidité car justement, comme vous le précisez, la Méditerranée est plus chaude que ce qu'elle devrait être.
0: Alors Rémi, un des mystères de la climatologie française, d'où vient cet air froid qui provoque la condensation de ces nuages qui viennent de la Méditerranée? Les Cévennes, c'est pas le Groenland. Comment ça se fait qu'on ait une masse d'air froid à cet endroit du Massif central qui fait que ça se met à pisser comme vache qui pisse?
23: En fait, c'est un phénomène que l'on connaît depuis de nombreuses années. C'est l'humidité qui vient poussée par le vent marin qui monte vers le mont Aigoual ou le mont Lozère, et en montant, en fait, l'atmosphère perd à peu près 6,5 degrés par mille mètres. Et ce qui fait que toute cette humidité, lorsque l'air en montant se refroidit, eh bien c'est là que ça se condense. Et plus il y a d'humidité dans l'air, et plus elle se condense, et cela donne ces précipitations importantes.
0: Vous ne pourriez pas, Rémi, m'en envoyer un peu sur la Touraine, parce que là, les campagnes sont en train de se dessécher. Vous n'avez pas une prière cévenole qui pourrait nous... qu'elle soit par Payotte ou Huguenote pour nous envoyer un peu d'humidité dans tout l'ouest de la France qui a desséché, c'est absolument terrible.
23: Eh bien, dans le temps, existait l'érogation, effectivement, avec justement les prières qui se faisaient chaque année pour que les récoltes soient bonnes, mais pour cette année. Mais remarquez, dans la Touraine, ce matin, on a eu un petit peu de pluie,
0: oui,
23: tout de même.
0: Oui, je vous le confirme. Merci Saint-Rémy, priez pour nous, et à très bientôt.
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0: Vous avez reconnu la magnifique chanson de Yves Montand, L'étranger, et c'est bien de l'étranger dont on va parler aujourd'hui avec Benoît Hamon. Il est 13h08, vous êtes sur Sud Radio, vous êtes très bien sur Sud Radio, ne quittez pas cette antenne. De midi à 14h, la France dans tous ses états, et là, de 13h jusqu'à 13h57, nous allons échanger avec un homme politique courageux, Benoît Hamon, merci d'être avec nous. Ancien ministre, ancien député, figure du Parti Socialiste, vainqueur de la primaire en 2017, candidat malheureux, puisque vous n'avez pas gagné, et vous avez fait... Alors vous avez quand même fait, avec vos 6 ou 7%, vous avez fait mieux qu'Anne Hidalgo quand même. La descente aux enfers n'était pas terminée pour le Parti Socialiste, mais je ne doute pas qu'avec des gens de votre trempe, il pourra remonter, je sais qu'autour de vous, il y a des gens qui s'y attellent. Alors, Benoît Hamon, vous soulevez le couvercle, en finir avec les mensonges sur l'immigration. Ah, tout le monde, il serait temps qu'on finisse avec l'immigration, parce que l'immigration... Et vous vous dites, il faut accueillir toute la richesse du monde. Vous prenez le contre-pied, d'ailleurs vous consacrez un chapitre à cette phrase historique de Michel Rocard, dont donne toujours que la première moitié. Nous ne pouvons pas accueillir toute la misère du monde, même si nous devons faire en sorte de pouvoir le faire. Et c'est bien le sujet aujourd'hui qui est au cœur, il faut dire la vérité, c'est au cœur du débat politique français. Je vais commencer par être méchant et ironique. Pourquoi vous aimez pas les migrants et les immigrés, Benoît Hamon, accueillir toute la richesse du monde? Pourquoi vous voulez les condamner à venir en France, vu que ce pays est devenu, les caisses sont ruinées, on n'a plus de prestations sociales, ils sont reçus comme des chiens, et la collusion entre social-démocratie et libéralisme que vous représentez pendant 40 ans a fait que ce pays n'intègre plus. Pourquoi vous voulez tant de mal aux immigrés, vous voulez les faire venir en France? Vous avez 2 heures.
3: Oui, et puis en plus vous y allez sévèrement. En même temps, je me disais, si tous vos journalistes sont exposés aux mêmes questions que vous avez posées au Monsieur Météo,
0: oui.
3: Je me suis dit, il y a intérêt à réviser. donc c'est bien, parce que ça me donne des explications scientifiques, c'est parfait. Donc bravo à vous. Non, mais évidemment, le titre de ce livre prend le contre-pied de la phrase de Michel Rocard, qui avait dit, on ne peut pas accueillir toute la misère du monde, mais la France doit en prendre sa part.
0: D'accord.
3: Et j'essayais de dire que derrière cette phrase, il y avait en réalité un Premier ministre que j'ai bien aimé, puisque j'ai été moi-même rocardien dans ma jeunesse, qui habillait un choix politique, qui est un choix politique qui ne date pas d'Emmanuel Macron, qui ne date pas de Nicolas Sarkozy, qui date même des années où les socialistes étaient au pouvoir, qui est de réduire l'immigration légale. Et ce que j'ai voulu démontrer, en tout cas dans ce petit livre, hein, c'est un petit essai de...
0: Ah, c'est un beau document, ouais, documenté, pages, ouais. Précis, il est peut-être contestable sur certains points, vos grandes idées sont mises en exergue. J'invite vraiment les gens qui sont sensibles à ce débat, y compris les gens qui pensent que l'immigration est un danger, à le lire, parce que ça remet les pendules à l'heure et ça ouvre le débat, en tout cas.
3: J'ai essayé de le faire, en tout cas, sur la base de faits. Parce que ce qui est très frappant, c'est que le débat sur l'immigration, et peut-être que vos auditeurs réagiront, se fonde beaucoup sur nos impressions, des émotions, des sentiments qu'on peut avoir, et c'est souvent même ce que l'on observe chez les responsables politiques, c'est-à-dire qu'on quitte le terrain des faits pour aller sur le terrain des émotions. Je dis pas que ces émotions ne sont pas respectables, elles le sont, que les peurs ne sont pas respectables, elles le sont éminemment. Quand un citoyen a peur, on se doit d'y répondre, mais la responsabilité des politiques, c'est à mon sens, de répondre aux peurs, pas en y ajoutant les leurs, pas en exploitant ces peurs, mais en essayant de raisonner à partir d'un récit de ce qu'est la France aujourd'hui, d'une histoire qui est celle de notre pays et d'une projection. Et c'est ce que j'essaie de faire dans ce livre, et vous le verrez, depuis, y compris, je cherchais à ne pas esquiver des débats sur lesquels j'ai observé que ma propre famille politique, la gauche, était souvent mal à l'aise. Par exemple, immigration et insécurité, immigration et prison. Et on voit que sur ces sujets-là, la gauche hésite à avancer parce que elle ne serait pas confortable pour répondre. Eh ben, vous observerez que dans ce livre, d'abord, non seulement je traite de tout, et je pense que le discours qui consiste à dire l'accueil et l'inclusion valent mieux pour la France et coûtent en plus beaucoup moins cher pour la France que l'exclusion, on est capable de répondre à tout. Depuis les questions d'insécurité jusqu'à les questions de retraite, d'économie, de pouvoir d'achat, d'emploi, avec beaucoup de finalement de conviction et de certitude.
0: À condition que la République ait préservé les moyens qui ont toujours été les siens pour accueillir dans l'histoire. Benoît Hamon, la France est un conglomérat de nationalité, de culture, depuis la civilisation gallo-romaine qui est la base de cette nation, c'est bien une créolisation, pour reprendre le terme de Jean-Pierre Chevènement, de Jean-Luc Mélenchon. Voilà, les Romains sont venus, ils se sont mélangés avec les Gaulois, et ça a donné cette prodigieuse civilisation qui ensuite a ouvert l'histoire. On a les invasions barbares qui sont des invasions brutales. Alors c'est des chiffres, c'est pas des millions, c'est 500 000, mais c'est un début de remplacement, et ça aboutit à la société mérovingienne et carolingienne, et puis il y a eu ensuite, évidemment, une suite d'immigration. Nous nous enorgueillons, nous sommes fiers d'avoir Émile Zola et Eugène Ionesco. Nous avons eu des Yougoslaves, des Polonais qui sont venus dans les mines, qui ont souffert, qui se sont battus. On a eu des Espagnols, des Portugais, on connaît la Lituanie absolument, qui sont devenus des Français, peut-être plus Français aujourd'hui que certains Français. Et puis arrive, à un moment donné, la colonisation provenant de nos anciennes colonies.
3: L'immigration venue,
0: j'ai parlé de colonisation, justement, et c'est tout le débat. Et là, ça bute dans la mesure où la machine à intégrer, qui est l'école de la République, qui est la fierté de la République, celle de Jules Ferry, cette école qui permet d'intégrer, cette école n'intègre plus pour des raisons sur lesquelles on peut revenir. Et là, si la machine à intégrer, qui est la fierté de la France, qui est la force de la France, qui est la gloire de la France, ne marche plus, on arrive à une fracture entre une immigration qui est en trop grand nombre, que l'on n'arrive pas à traiter normalement. On peut être hostile à l'immigration parce que nous considérons que nous n'accordons pas à ces immigrés des conditions dignes qu'ils méritent, et que nous les faisons venir pour des raisons économiques, parce que le patronat a besoin de faire baisser le prix du travail, et qu'on exploite cette immigration pour consolider le capital. Il y a aussi cette lecture qui peut
3: être... cette lecture, elle est parfaitement défendable, en tout cas dans le débat politique. Moi, je prétends que c'est pas qu'on ne peut pas, c'est qu'en fait, on ne veut pas. Et j'essaye de le démontrer dans ce livre. Et si vous le voulez bien, je vais rentrer dans un argument qu'on évoque assez peu. En tout cas, moi, je l'évoque de manière régulière, mais vous l'avez dit, d'abord, notre pays, 33% d'entre nous sont des descendants d'immigrés par leurs grands-parents ou leurs parents, ce qui fait un tiers de la population française. Donc l'immigration, c'est notre quotidien, dans les faits.
0: Et tant mieux,
3: absolument. Mais l'autre chose qui me semble important de dire, c'est qu'aujourd'hui, on ne veut pas regarder les problèmes qui viennent et regarder comment, aujourd'hui, la présence de travailleurs immigrés nous permet de résoudre un certain nombre de grandes questions qui viennent. Je prends le dossier des retraites. Au moment où Édouard Philippe annonce, puisqu'il est candidat à l'élection présidentielle, qu'il veut repousser l'âge légal à 65 ans, et demande aux Français de cotiser 45 annuités. Qui, quand on sait qu'on part en général, qu'on commence à travailler à 22 ans, veut dire la retraite à 67 ans pour avoir une retraite à taux plein. Ferme la parenthèse. Mais j'affirme qu'on ne peut pas à la fois voter pour qu'on arrête l'immigration, qu'on renvoie des travailleurs, y compris sans papier. Sachez-le, on peut ne pas avoir de titre de séjour et cotiser dans ce pays, parce qu'on a un contrat de travail. On ne peut pas vouloir ça, et en même temps, souhaiter, je le dis aux retraités, que la pension ne baisse pas, ou pour les actifs, qu'on ne repousse pas l'âge légal. Parce que sans les travailleurs étrangers, Quand on fait tourner les ordinateurs, qu'est-ce qui se passe? Eh bien, l'âge légal de départ à la retraite, il sera pas à 64 ans, comme le proposait le gouvernement d'Emmanuel Macron, un des gouvernements d'Emmanuel Macron, Emmanuel Macron lui-même. Elle sera à 67 ou 68 ans. Donc que les actifs se disent, si vous voulez avoir une retraite à l'âge que vous aviez imaginé, c'est-à-dire 62 ans, 60 ans, plutôt 62 ans.
0: Il faudra des cotisants.
3: Et si vous êtes retraité, vous ne pouvez pas dire, je vote Rassemblement National, par exemple, pour expulser les travailleurs étrangers et espérer que votre pension ne baisse pas. Ça ne marche pas. Et ce que je veux juste dire, c'est aussi ça le débat que je veux ouvrir, c'est que ce débat sur l'immigration, il a plein de conséquences. Et moi, j'entends pas un dirigeant du RN dire et assumer dans le débat public que leur politique d'expulsion des travailleurs étrangers aura forcément comme conséquence, d'une manière ou d'une autre, ou le fait qu'on demande aux travailleurs français de travailler plus longtemps dans leur vie pour partir à la retraite, ou qu'on demande aux retraités français d'accepter une baisse de leur pension.
0: Autrement dit, pour vous, l'immigration choisie est un piège dans lequel il ne faut pas forcément tomber.
3: On y reviendra. Je suis pas à l'aise avec ce terme choisi, mais on y reviendra.
0: On y revient.
20: Eh bien, nous sommes avec Benoît Hamon, ancien ministre de l'Éducation nationale, de l'Enseignement supérieur et de la Recherche, aujourd'hui directeur général de l'ONG internationale Singa Global et président de l'association ESSS France, auteur de Accueillir toute la richesse du monde, en finir avec les mensonges sur les migrations aux éditions First. Nous prolongerons ce débat dans quelques instants et nous aurons également l'avis de Hanan Mansouri, député UDR de l'Isère, un autre regard que celui de Benoît Hamon. C'est à suivre sur Sud Radio.
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0: Toujours une belle chanson sur l'étranger, sur l'autre, sur l'altérité. C'est un vrai chantier. Vous êtes bien sur Sud Radio. Il est 13h21. J'accueille Benoît Hamon. Je reçois Benoît Hamon, auteur d'Accueillir toute la richesse du monde pour en finir avec les mensonges sur l'immigration. C'est un traité. C'est un document. On peut dire aussi c'est un pamphlet parce que Benoît Hamon y va franchement. C'est bourré de statistiques. Vous savez ce que disait Winston Churchill, les statistiques. Je ne crois qu'aux statistiques que j'ai falsifiées moi-même. Monsieur le ministre, je ne vous soupçonne pas du tout d'avoir falsifié les statistiques. Je vous reproche peut-être à un moment donné de les interpréter un petit peu en votre... Ce qu'on peut faire, c'est normal, on le fait avec des sondages, on le fait avec tout ce qui peut être chiffre. Avant de donner la parole à la députée de l'Isère, je prends une exergue que vous faites dans le livre, page 17. Le protestant français persécuté, le paysan sicilien sans terre, l'ouvrier irlandais victime de famine ressemble furieusement à l'Afghan, au Soudanais ou au Syrien qui cogne à la porte des pays occidentaux. Le Sicilien, l'Irlandais et le protestant français partageaient des valeurs sociales, sociétales, de civilisation dans l'univers où ils étaient, géographiques. L'Afghan, le Soudanais et le Syrien qui ont fui des enfers épouvantables, ils viennent avec d'autres paramètres et l'Afghan n'a pas la lecture de la condition féminine que pouvait en avoir un Sicilien ou un Irlandais. Comment on fait ? C'est facile à dire ce que vous dites, mais on a une confrontation. Là, on a un choc des cultures.
1: Alors,
0: s'il n'est pas intégré, qu'est-ce qu'il devient ?
1: Non, mais c'est une bonne réflexion, indiscutablement. Je dis juste que le protestant français, il fuit la guerre des religions. Donc, oui. Il fuit le même enfer qu'à cette époque qu'un Afghan qui ne veut pas être mis au pas et une Afghane.
0: On parlait des Cévennes tout à l'heure, les dragonnades, on s'en souvient.
1: Et les Irlandais qui fuient la famine, oui. Là aussi, ils fuient. Alors, les uns et les autres ont.
0: Ils vont aux États-Unis.
1: Aux États-Unis, ou en Angleterre,
0: nation.
1: Ou aux Pays-Bas pour
0: c'est les
1: Français.
0: C'est les ancêtres de Kennedy.
1: Et il y a quand même là, ce qui m'intéresse, c'est pourquoi ils partent. Et quand je dis qu'ils se ressemblent, c'est que les raisons du départ sont à peu près les mêmes. Je fuis ou la misère économique, ou la persécution religieuse, ou la persécution politique, l'oppression, etc. Après, la question est de savoir, quand ils arrivent, pourquoi ils choisissent la France, par exemple. Vous savez que, là encore, c'est très documenté, puisque vous dites statistiques. Moi, je me suis pas contenté de prendre des chiffres. J'ai lu les travaux et pour qu'on éclairer nos concitoyens. Après, ils sont pas d'accord s'ils ont pas envie d'être d'accord et s'ils ont envie de camper sur leur position. Mais aujourd'hui, nous savons que quand on choisit un pays, par exemple la France ou l'Angleterre ou n'importe quoi, on choisit en fonction de deux principaux arguments quand on demande. C'est est-ce qu'il existe ou est-ce qu'on pense qu'il existe des emplois disponibles parce qu'on n'est pas certain. Et est-ce qu'il existe une diaspora qu'on va pouvoir retrouver qui parle votre langue et qui facilitera votre inclusion pour avoir un logement, etc. Mais par exemple, il n'y a aucune étude qui montre qu'on choisit la France pour les allocations familiales ou pour l'assurance maladie. Et j'essaye d'ailleurs par un petit exemple que vous allez trouver cruel à la fois et absurde de dire que si la protection sociale à la française était l'argument qui faisait que les gens rejoignaient la France. Allez-vous me dire pourquoi les Afghans dont on parle, les Kurdes dont on parle, iraient à Calais, prendre le risque de mourir dans la Manche ou en mer de Nord pour quitter un pays où il n'y a une protection sociale et rejoindre un pays où il n'y en a pas, justement. Donc, on ne migre pas vers la France parce qu'on a fait une comparaison du remboursement des Doliprane. Ça n'est pas vrai. Par contre, ce qui est certain, c'est qu'il y a des enjeux, et vous l'avez dit, sur les questions d'inclusion et d'accueil. Et j'observe, comme dirigeant d'ONG, et au passage je profite, puisque nous sommes victimes, comme beaucoup d'autres, d'une campagne de mensonges absolus sur nos financements, que nous, aujourd'hui, nos financements publics sont ultra minoritaires. Une ONG comme Singa, c'est à plus de 75%, tenez-vous bien, plus de 75% des dons d'entreprises privées ou de fondations, plus des dons des particuliers qu'il faut rajouter, et les financements publics sont devenus marginaux, ont décru.
0: De quoi on vous soupçonne d'avoir eu des fonds
1: C'est
0: ni Poutine ni Trump qui vous ont financé.
1: On nous soupçonne de vivre des impôts des Français en disant vous avez trop de subventions, c'est absolument faux. Et quand on en a, je tiens à le dire, avec ce qu'on appelle des grilles de reporting, on doit rapporter ce qu'on a fait, extrêmement strict, par exemple de la Banque publique d'investissement, qui nous dit on veut que vous ayez accompagné tant d'entrepreneurs réfugiés, et c'est très précis, très carré, et la BPI a raison de faire son boulot. Mais voilà, ce que je veux dire, c'est que je vous dis ça à partir de l'expérience qui est la mienne, et l'expérience qui est la mienne montre que aujourd'hui, dans ce pays, on ne mobilise pas les moyens qu'on devrait pour transformer cette richesse potentielle de la migration en une richesse pour la France, parce que là, aujourd'hui, ce qu'on organise, c'est surtout le déclassement. Je termine par un seul chiffre, et si vous ne devez en retenir qu'un, ce sera celui-là, mais pour que chacun comprenne, il faut, en France, 10 ans en moyenne, pour qu'une personne immigrée retrouve en France le statut social qu'elle avait dans le pays qu'elle a quitté. Ça veut dire qu'on passe à côté d'ingénieurs, de diplômés, de médecins, de boulangers, de restaurateurs, d'entrepreneurs, d'innovateurs et innovatrices, femmes et hommes, parce que on organise de facto, parce faute de politique publique, un déclassement généralisé.
0: Benoît Hamon, vous êtes sérieux quand vous dites ça ?
1: Ah oui, c'est très sérieux, oui.
0: La Tunisie hurle parce que nous lui piquons ses médecins. Qui viennent en France, ils n'ont plus de médecins, c'est nous qui les prenons. Vous trouvez que c'est une politique
1: non, mais voilà, vous prenez le sujet, vous dites...
0: C'est un fait, je vous prends un chiffre.
1: Non, mais ce que je veux dire, c'est que vous ne pouvez pas enlever, on ne prend personne, parce qu'il n'y a aucune immigration quasiment légale par le travail. Il y a des gens qui viennent de plus en plus de manière illégale, et dont on voit aujourd'hui 52%...
0: Nous nous satisfaisons que des jeunes étudiants tunisiens abandonnent leur pays pour venir en France, pas forcément.
1: Mais moi, voilà. Je ne me réjouis pas qu'aujourd'hui, des médecins, jeunes médecins tunisiens trouvent que la Tunisie est invivable, pour d'autres raisons d'ailleurs, au point de choisir l'exil, d'être déclassés en France par rapport à ce qu'ils avaient, par ailleurs, par rapport à leur diplôme. Non, je m'en réjouis pas. Ce que je note, c'est que, quand bien même ce jeune médecin est candidat à venir chez nous, c'est très compliqué pour lui
0: d'être
1: en capacité d'exercer. Et on parle des médecins, c'est 10 ans en moyenne. Ça veut dire que ça peut être 2-3 ans pour certains, mais ça veut dire aussi que c'est 15 ou 20 ans pour d'autres.
0: Avant qu'ils s'alignent, j'allais dire, sur les critères...
1: Avant qu'ils retrouvent une condition comparable à celle qu'ils ont quittée.
0: Est-ce que c'est pas ça le problème, justement ? Ce délai est très long et on n'a plus les moyens de l'assumer.
1: On n'a plus les moyens, c'est assez simple. Vous savez, moi, je dirige une ONG qui accompagne les entrepreneurs réfugiés. D'ailleurs, passage, on casse tous les idées reçues. On nous dit, ah oui, les immigrés sont des hommes. Non, c'est majoritairement des femmes. Et en plus, chez les entrepreneurs, nous, 62% des entreprises créées en sortie de nos programmes sont des femmes qui créent des entreprises étrangères. Donc, savez-vous, autre statistique, chaque année, sur la totalité des entreprises créées en France, 15% le sont par des étrangers. Donc c'est de la création de richesse. Pourquoi est-ce qu'on crée plus facilement une entreprise ? En tout cas, on va plus vers la création d'entreprise. Parce que, chez les étrangers, parce que le travail salarié est plus difficile, qu'on vous demande de faire monter sur un chantier, de faire la plonge dans un restaurant ou d'aller aux vendanges, et que quand vous êtes diplômé, vous n'avez pas forcément envie de faire cela, donc vous créez votre entreprise. Ce que je veux dire, c'est qu'il y a un potentiel, et qu'il n'est pas très compliqué de le révéler, ce potentiel, mais qu'il n'y a pas de volonté de le faire. Et qui se doit, d'ailleurs, ce serait beaucoup plus simple, que ceux qui disent « on ne peut pas », disent on ne veut pas. Comme ça, le débat, au moins, il serait plus clair.
0: Voilà, on ouvre une brève parenthèse. On va avoir Anan Mansouri, député de l'Isère UDR. Et puis après, on reprend l'émission.
2: Bien sûr. Alors, comment est-on quelqu'un qui arrive en France à trouver sa place ? Est-ce que vous l'avez vécu personnellement dans votre famille, à l'école, au travail ou dans une association ? Qu'est-ce qui a marché ? Qu'est-ce qui ne marche pas du tout ? Appelez-nous pour nous raconter vos propres expériences au 0826 300 300. 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

0: bien intentionné.
1: Emblématique chanson de Georges Brassens, l'Auvergnat, avec l'étranger qui accueille celui qui est en souffrance, poursuivi par la police. On est tout à fait dans la symbolique que soulève Benoît Hamon dans son livre « Accueillir toute la richesse du monde ». On voit bien que c'est le contre-pied de la phrase de Michel Rocard, et pour en finir avec les mensonges sur l'immigration. Votre traité, monsieur le ministre, est un véritable condensé de sujets qui soulèvent effectivement, qui interpellent, qui sont à l'origine de la peur des Français. Vous citez des chiffres, vous avez accompli un travail exceptionnel et précis. Pour autant, voilà, toutes les statistiques peuvent être contestables ou sujettes à caution. Vous dites, à Paris, où 23% de la population était immigrée, seuls 5% des électeurs votaient Marine Le Pen, alors que dans l'Aisne, département où elle enregistrait son plus fort score, 36%, je pense que vous faites allusion à la présidentielle de 2022, il n'y avait que 4% d'immigrés. Oui, Benoît Hamon, mais les populations qui souffrent des conséquences d'une immigration non intégrée, et il y a hélas, beaucoup de cas de populations non intégrées, ça engendre des gens qui font de l'évitement, et vous avez des quartiers aujourd'hui qui ont été désertés par les Français d'origine, parce que la situation n'est plus vivable. Comment là, c'est, bien sûr, vous pouvez dire, ils sont pas même majoritaires ou minoritaires, ça se transforme en ghetto. Est-ce que vous avez les moyens, quand vous dites qu'il faut accueillir toute la richesse du monde, est-ce que vous avez les moyens d'éviter le phénomène de ghetto, qui est en train aujourd'hui de se multiplier doucement, mais il se multiplie quand même?
2: Oh bah les ghettos, ça existe, dès lors qu'on a une politique de peuplement d'un certain nombre de territoires.
1: Autrefois, tout le monde était mélangé, vous le savez, l'avez vécu.
2: Mais à la fin, comme la pauvreté se concentre dans les mêmes catégories de population, et aujourd'hui, on est capable aussi de montrer que il y a un lien entre pauvreté, catégories sociales les plus modestes, en raison de ce déclassement dont je parlais tout à l'heure, et immigration. Pourquoi ? Parce qu'on, dans les faits, il y a, qu'on le veuille ou non, d'une part des formes de discrimination systémique que j'évoque, mais une réalité avec laquelle il faut qu'on compose. Mais je vais répondre à votre question parce qu'elle.
1: Je vous mets devant votre responsabilité politique. Il y a eu la gouvernance de François Mitterrand, il y a eu la gouvernance de Lionel Jospin et la gouvernance de François Hollande. La situation n'a fait que s'empirer. Est-ce que ça veut dire que la gauche social-démocrate, qui a peut-être un peu trahi quelquefois les valeurs de gauche, et vous avez été au cœur de ce débat, n'a pas rempli sa mission et n'a pas créé les conditions d'une immigration qui correspondrait à celle que vous aspirez dans ce livre?
2: C'est difficile de faire un tout.
1: Prenez une part de responsabilité,
2: oui, mais
1: sur l'échec.
2: Évidemment, voilà, mais évidemment. Je vais pas dire on n'y est pour rien.
1: Non, je pense que tout le monde arrive, ils sont tous en train de nous proposer la solution, en disant parce que c'est moi qui vais le faire, ça sera mieux.
2: Pas échapper que. Mais non, évidemment. Et moi, j'ai affronté, y compris le président de la République quand j'étais ministre, sur la question de la déchéance de nationalité. Oui. Donc il y a, quand il y a des désaccords, moi, je pense qu'il faut les assumer dans l'espace public, surtout quand ça me touche à ce que vous jugez être essentiel.
1: Elle était injustifiable, François Hollande dit. Les ressortissants français qui ont commis des crimes terroristes contre la République, s'ils sont une double nationalité, on leur retire la nationalité française. C'est quelque chose qui, philosophiquement, vous choque.
2: Mais parce que, pour une raison assez simple, c'est qu'à travers la petite entaille qu'il fait dans le principe d'égalité entre les citoyens, peut s'ouvrir une béance dans les principes de la République. C'est aussi simple que ça. Quand on est président de la République, on ne peut pas, en tout cas, dans la Ve République, dont nous devons la Constitution, pardon de le dire, au général de Gaulle, on ne peut pas faire la moindre entaille dans le principe d'égalité entre les citoyens. C'est tout. Après, on peut décider de changer la Constitution. Mais moi, c'est ma conviction profonde. Après,
1: vous n'êtes pas sans savoir qu'il y a un Conseil constitutionnel extrêmement vigilant et pointilleux sur la question.
2: Oui, mais bon,
1: vous n'avez pas de crainte à avoir.
2: Je note que le président de la République est revenu sur cette proposition, et il a bien fait de le faire à l'époque. Je reviens sur ce que vous avez dit sur en me disant oui, mais en réalité, les gens qui votent RN dans des territoires où il y a peu d'immigrés sont victimes aujourd'hui, ou en tout cas se perçoivent comme les victimes des migrations. Et c'est bien ça le sujet. Se perçoivent comme les victimes de l'immigration. Mais allez-vous me dire, Perico Legas, quand une école ferme dans une petite commune en Lozère ou dans l'Aisne,
1: oui.
2: Qu'est-ce que les Afghans ont à voir avec ça? Quand une gare va définitivement remplacer toute présence humaine pour ne plus laisser qu'une borne pour pouvoir prendre ses billets et qu'on n'ait pas un cheminot en face de soi, qu'est-ce que les Algériens ont à voir avec ça? Quand on peut pas trouver un médecin spécialiste à moins de 30 minutes de chez soi et qu'il faut attendre 3 mois pour avoir un rendez-vous, voire qu'on ne peut plus accoucher près de chez soi, qu'est-ce que les nouveaux arrivants venus d'Afrique subsaharienne, le Sénégal, le Mali ou le Congo ont à voir avec cela. En réalité, moi j'affirme aujourd'hui, j'affirme que nos modes de vie, quand ils évoluent et se transforment, et c'est un expert que je parle, quand ils évoluent et se transforment et qu'on a l'impression de perdre un certain nombre de repères auxquels nous sommes attachés, cela n'a rien à voir avec l'immigration. Ça a à voir avec des choix politiques, qui sont des choix de politique économique, des choix de politique publique, et qu'il est bien facile aujourd'hui, pour celles et ceux qui ont fait ces choix politiques, de nous sortir le bouc émissaire de l'immigration et dire que c'est eux les responsables. Et ce que je constate, et je prends ça très au sérieux, et je veux le dire ici, y compris aux auditeurs, que mon discours peut énerver parce qu'ils sont pas d'accord, que moi je ne méprise pas du tout celui qui pense qu'il y a par exemple 30% de musulmans en France, 25% voire 30% d'immigrés, alors que les chiffres sont beaucoup plus bas. Mais pourquoi? Et je ne méprise pas le fait qu'on ait ses émotions et ses peurs, même si on ne croise pas d'immigrer dans sa vie, et ou très peu. On a fait par exemple ce sondage que je montre, c'est que vous rendez compte que on pose la question aux Français, avez-vous des immigrés dans votre cercle de relations personnelles? 2/3 des Français disent non.
1: Alors qu'en fait, il y en a.
2: Oh, peut-être.
1: Oui.
2: Mais qui sont d'ailleurs naturalisés français.
1: Voilà.
2: Mais en fait, ça signifie une chose. En sens inverse, je mets aussi ce chiffre. Pardon, je parle beaucoup de chiffres et j'espère que vos auditeurs me le pardonneront.
1: On s'y retrouve.
2: 12% des personnes réfugiées qui ont été admises parce qu'elles fuyaient un pays, parce qu'on a admis qu'ils étaient persécutés. 12% des réfugiés disent n'avoir aucun Français. Ne connaître aucun Français, 12% des réfugiés disent connaître un Français dans leur cercle de relations personnelles, et pour le reste, ce sont des Français qu'ils croisent dans les commerces, dans l'administration. C'est-à-dire que on vit en fait de manière assez séparée. Il y a une forme de ségrégation spatiale qui s'est organisée, que vous évoquiez à travers les ghettos, et qui est une réalité. Et au bout du compte, on se détermine par rapport aux autres en fonction de ce que l'on perçoit d'eux, mais pas de la rencontre réelle. Et c'est ça qui m'a beaucoup frappé dans ce qu'est devenu la France. Et si vous me demandez est-ce que j'en prends ma part de responsabilité, la réponse est oui, archi oui, parce que moi j'esquive pas. Mais je pense que c'est pas principalement la responsabilité des gouvernements de gauche.
1: Alors justement, responsable de ça. Gouvernement de gauche, on va voir qu'il y a d'autres pays en Europe, notamment en Scandinavie, qui ont aujourd'hui évolué sur la question de l'immigration. La Suède a ouvert ses portes avant de changer d'avis, n'est-ce pas?
0: Oui, en effet, pour ça on va remonter un petit peu le cours du temps, on va remonter à 2015 et la Suède à l'époque veut être à la hauteur de la guerre en Syrie et son premier ministre, alors social-démocrate, on rappelle son nom, Stefan Löfven, promet d'accueillir ceux qui fuient et de leur donner les moyens d'apprendre la langue et de travailler. À ce moment-là, près de 163 000 personnes demandent l'asile cette année-là, mais le premier choc n'attend pas longtemps, hein. Il arrive quelques mois après. Il faut héberger les nouveaux arrivants, il faut enregistrer leurs demandes, mobiliser les communes, et très rapidement, le gouvernement social-démocrate rétablit les contrôles aux frontières, puis annonce une pause dans l'accueil. Le second choc est plus profond, c'est en 2022. Alors nous avons Magdalena Andersson, première ministre social-démocrate, qui reconnaît que l'intégration a été trop mauvaise et que des sociétés parallèles, je la cite, se sont formées. Aujourd'hui, son parti défend une immigration donc stricte et des exigences de langue pour obtenir un séjour permanent. La gauche suédoise a donc changé de cap en deux temps. Donc elle a d'abord manqué de capacité pour accueillir et puis elle a constaté qu'elle n'avait pas assez fait pour intégrer.
1: Mais il n'y a pas que la Suède, il y a le Danemark avec une première ministre social-démocrate également. Et là, ils sont allés plus loin encore.
0: Alors, c'est effectivement depuis plus longtemps que la Suède. Le durcissement danois commence, lui, au début des années 2000, alors que c'était donc 2015. Courant 2015 pour la Suède après son ouverture. La nouveauté politique arrive avec Mette Frederiksen qui prend la tête des sociaux-démocrates, elle en 2015, et qui présente en 2018 un programme migratoire extrêmement restrictif. Mais ça avait déjà commencé début 2000. Puis lorsqu'elle arrive au pouvoir en 2019, elle revient pas sur cette ligne et surtout elle fait une condition selon son parti pour préserver l'état social et mieux intégrer les personnes qui sont déjà présentes. Concrètement, le Danemark restreint l'accès d'asile, privilégie les séjours temporaires, insiste sur le retour des personnes déboutées et pose davantage de conditions de langue et de travail. En Danemark, Perico, 875 personnes personnes, par exemple, ont obtenu l'asile en 2025 contre 10 849 en 2015. Ce chiffre montre que l'asile a fortement reculé. Il ne prouve pas lui seul que l'intégration ou l'immigration aussi.
1: À Benoît Hamon, là, c'est des camarades sociodémocrates. Ils sont dans l'erreur ou ils sont confrontés à une réalité que vous ne connaissez pas?
2: Bah écoutez, moi j'ai la particularité d'avoir deux filles qui sont franco-danoises, donc je connais bien le Danemark.
1: C'est pour ça.
2: Mais je connais même très bien.
1: Si elle lit votre ouvrage, la première ministre, elle sera pas tout à fait d'accord avec la totalité de ce que vous dites.
2: Mais en même temps, c'est pas un spécialiste de la France comme vous. Je vais vous dire que on va pas se comparer à un pays qui a 60 km de frontières terrestres.
1: On est d'accord.
2: Nous, on a des frontières avec d'innombrables pays, donc comparons-nous avec des pays comparables.
1: La raison de plus, ils ne devraient pas s'inquiéter, les Danois.
2: Non, mais justement, je pense que c'est symptomatique de pays qui se referment aujourd'hui et qui, alors qu'ils n'ont pas les mêmes problématiques ni sociales ni économiques, mais simplement ce que j'aimerais faire passer comme message tout simple à vos auditeurs, c'est qu'en fait, si je vous disais je suis pour l'immigration, si vous croyez que ce livre c'est un livre qui dit je suis pour l'immigration, bon bah jetez-le parce que ça n'a aucun sens. Ça voudrait dire que je suis pour le soleil.
1: Non, vous dites pas non, ça, mais... vous dites que sans elle on est mort.
2: Non, je dis que être pour ou contre l'immigration, c'est absurde en fait. Parce que la réalité c'est qu'elles existent. Ce qui existe c'est qu'il y a ou de l'immigration légale ou de l'immigration illégale. Et quand vous fermez la porte à l'immigration légale par le travail, par le regroupement familial, par l'asile, qui est... Alors là, on accueille des gens au nom de la Convention de Genève, c'est une obligation qui est celle de la France. En réalité, on augmente la part des étrangers qui vont rentrer de manière illégale. Et qu'est-ce qui se passe? Et c'est qu'en fait, aucun pays n'a réussi à arrêter cela.
1: Et c'est
2: ça qui est important de le dire, c'est que c'est pas facile à entendre.
1: Bien,
2: en fait. Tout le monde se dit je contrôle les frontières.
1: J'ai parfaitement compris. Vous ne voyez que les chances pour la France.
2: Je dis pas qu'il y a pas de problème. Ne serait-ce que si l'immigration nous amène à avoir le péril de l'extrême droite dans ce pays avec des conséquences qui vont être des conséquences. Alors dites-le tout de suite, hein. Pas pour les immigrés. Ah oui, pas que pour les immigrés. Eux vont souffrir. Mais alors, d'innombrables composantes aujourd'hui de la France souffriront de cela.
1: On continue.
2: Mais ce que je veux simplement dire, c'est que moi, je dis pas qu'il y a pas de problème. Mais l'immigration aujourd'hui est aussi recèle d'innombrables solutions aux problèmes que rencontrent les Français.
1: On continue à discuter avec vous, Benoît Hamon, dans quelques instants, accueillir toute la richesse du monde, en finir avec les mensonges de l'immigration. Vous nous appelez au 0826-300-300. On a déjà Abdella qui nous appelle de Mont-de-Marsan, qui va prendre la parole, et puis je continue cet échange avec Benoît Hamon. Vous restez avec nous surtout, parce que ça va devenir de plus en plus passionnant.
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1: Vous êtes bien sûr Sud Radio, il est 13h49, je reçois Benoît Hamon, auteur d'Accueillir toute la richesse du monde, en finir avec les mensonges sur l'immigration publié chez First. C'est un petit traité, c'est écrit en petit caractère, faut des lunettes, parce qu'il a voulu faire court. Voilà, et c'est truffé d'éléments, de considérations, de chiffres, de statistiques, de précisions. C'est un véritable traité politique et je pense que cet ouvrage devrait être l'objet de nombreuses émissions et de débats entre vous et ceux qui ne pensent pas comme vous. Je vais vous interpeller sur une des exergues, hein, c'est un titre de chapitre, l'humiliation pour le pays de la Déclaration des droits de l'homme, le 26 juin 2025, la Cour européenne des droits de l'homme, la fameuse CEDH, a condamné pour la première fois la France pour contrôle d'identité discriminatoire. Acte, je vous en acte. Mais la CEDH, je vous rappelle, on va revenir à 2023, eh bien, au Danemark, le Danemark expulse un trafiquant de cocaïne irakien. Et elle l'expulse pour 6 ans. Or, il y a un traité européen qui dit qu'on n'a pas le droit d'expulser un ressortissant à vie. Eh bien, la CEDH a considéré que 6 ans et à vie, c'était la même chose. Et donc, elle a cassé et le trafiquant de cocaïne irakien a été réintégré au Danemark. La CEDH, c'est pas tout à fait les droits de l'homme, là.
2: Ah non, mais après, la CEDH, elle interprète le droit. Alors, il y a des traités. Donc, vous demandez à une cour d'interpréter le droit.
1: 6 ans, c'est pas à vie.
2: Oui, non, mais elle interprète le droit. Il y a une jurisprudence, il y a des traités, et elle fait son travail. Après, c'est toujours pareil, on peut être content ou pas content, elle dit le droit. En l'occurrence, sur le droit, ce qu'elle a dit pour la France, revenons à la France, c'est que, oui, elle constate, statistiques à l'appui, et en l'occurrence, statistiques publiques à l'appui, parce que quand les statistiques sont faites, réalisées par des fonctionnaires du CNRS, on est sur les contrôles d'identité discriminatoire. Faut savoir que la France se distingue de beaucoup d'autres pays par le fait qu'on fait des contrôles d'identité dans ce pays. On en fait beaucoup, il y a des pays où il n'y a pas de contrôle d'identité, un peu systématique. Moi, je suis pas juge de ça. À ce moment-là, j'ai un avis, mais c'est pas de ça dont on parle. Et on constate que quand vous avez une tête d'étranger, quand vous êtes pour faire vite une tête
1: au faciès,
2: ouais, au faciès, quand vous êtes

0: public à raison d'un contrôle d'identité qui dégénère ou c'est-à-dire que j'ai pas cette inquiétude-là. Et c'est comme ça que j'essaie de réfléchir. J'essaie de me mettre à la place
1: justement,
0: des femmes et des hommes qui sont pères et mères de famille et qui ont le sentiment parfois que leurs enfants, sans raison, alors qu'ils travaillent bien à l'école, qu'ils ne restent dans les clous, eh ben sont beaucoup plus contrôlés que des gamins qui, comme moi, en l'occurrence, les miens sont blancs.
1: Nous avons Abdelak qui nous appelle de Mont-Marsan. Abdelak, vous êtes plutôt d'accord avec ce que dit Benoît Hamon.
2: Mais moi, il a du bol, parce que vous connaissez mon tempérament, je dis les choses clairement, et vraiment, il fait partie de mes hommes politiques préférés. Mais je vais expliquer aux gens pourquoi.
1: Ça en fait déjà.
2: Ouais. Non, mais vraiment, il a toujours été droit dans ses bottes, il a toujours dit clairement les choses, et il explique clairement, et c'est vraiment explicable à tout le monde, tout le monde peut le comprendre aisément. Et voilà, il fait partie de ces politiciens qui sont pas là pour se servir, qui veulent vraiment servir leur pays. J'en ai pour exemple en 2024 où il a refusé par exemple un poste de député avec le Front Populaire notamment, parce qu'il avait déjà autre chose à faire et il voulait un poste pas pour faire le nombre au niveau de l'Assemblée Nationale. Donc voilà, je le respecte beaucoup pour ça énormément. Ensuite, ce que je voulais dire aux gens qui nous écoutent, c'est que Benoît Hamon, c'est une putain, c'est une putain de bouffée d'oxygène, quoi. C'est horrible, quoi. On est toujours en train de nous salir dessus, en train de nous cracher dessus, de cracher sur nos parents. Moi, je suis né en France.
1: Vous êtes quoi? Vous êtes d'origine marocaine, Abdelak?
2: Oui, je suis d'origine marocaine. Je suis né dans les Landes. J'ai le droit à l'appellation d'origine contrôlée, s'ils veulent.
1: Vous avez l'accent des Landes. Déjà, c'est un très très bon début, je vous signale.
2: Mais c'est lourd, quoi. C'est lourd à peser, comme il dit. C'est tout le temps qu'on est en train de nous chier dessus. Tout le temps. Alors qu'on sait parfaitement, chiffre à l'appui, que sans l'immigration, il n'y a pas assez de cotisations pour payer les retraites. Demain matin, s'il n'y a plus les médecins à l'hôpital public d'origine étrangère ou qui viennent de l'étranger, où ils sont beaucoup moins payés parce qu'ils n'ont pas la nationalité française encore, où ils ont 3 ou 4 fois moins de salaire que les autres qui ont la carte d'identité française et on connaît leurs compétences. Sans eux, demain matin, l'hôpital, il ferme. C'est aussi simple que ça. Et malgré ça, tous les jours, quelle que soit la télévision, quel que soit le média, on est en train de nous chier dessus. Voilà, je m'excuse d'être...
1: Non, mais on a reçu
2: mais
1: le...
2: On a reçu le
1: message et on va laisser... On va laisser Benoît Hamon-Raymond, on est d'accord. Benoît Hamon, le temps tourne, j'ai juste envie de vous poser une question. Vous dites dans votre livre, aujourd'hui, hélas, les étrangers demandeurs d'asile ou fuyant la misère qui arrivent en Europe font l'expérience de la prolongation de l'arbitraire qu'ils avaient fui davantage que l'expérience du droit. C'est la marque très sûre d'un déclin civilisationnel. Benoît Hamon, ici, cette antenne, c'est le parlons vrai. Est-ce que vous diriez cette phrase, yeux dans les yeux, à Isabelle Bernard, la veuve de Dominique Bernard, qui a été assassinée par un OQTF, qu'une association a réussi à ne pas faire expulser, et qui s'est fait poignarder? Est-ce que vous lui diriez ça? Est-ce que vous répéteriez cette phrase devant elle?
0: Attendez, à cette femme, d'abord, la réalité, c'est que une telle tragédie, évidemment, peut susciter... pas seulement l'émotion, mais la compassion et l'empathie en tant que père de famille. Le sujet, c'est est-ce que la question en France de la délinquance, de la criminalité est liée à l'immigration ou pas? Est-ce que le fait d'être étranger, parce que c'est ce que disent certains, vous prédispose à la criminalité? Jamais je ne dirais cela. Et là encore, dans ce document, preuve à l'appui. Ce que je veux simplement dire, c'est que... c'est pas moi qui... Quand je dis j'ai écrit cela, mais je me suis inspiré de qui? Du pape François et du pape Léon.
1: Oui, bien sûr.
0: D'ailleurs, vous direz, je donne des statistiques.
1: Donc vous êtes contre l'avortement. Donc vous êtes contre l'avortement. Donc c'est vous dire. Mais l'Église catholique, c'est ça. Voilà.
0: Oui, mais la vérité, c'est que à ceux qui se disent catholiques, mais sont favorables à l'expulsion des étrangers, en réalité, c'est Jésus qui les expulse et qu'ils s'accommodent de leur foi et de ce genre de décision-là. Je reviens à ce que je voulais vous dire, c'est que j'ai été aussi regardé effectivement dans les saintes écritures, quelles qu'elles soient d'ailleurs, le Coran, la Torah, le Nouveau Testament, ce qu'ils disent sur l'étranger.
1: Bien sûr.
0: Mais plus profondément, ce que je veux vous partager comme conviction, c'est que nous sommes en Europe le continent du droit. Et moi, ma grand-mère, hein, bretonne, à Plougastel d'Aoulas, paysanne, elle considérait que l'Allemand, s'il y en avait eu un qui s'était installé, un ouvrier agricole allemand à côté de chez elle, il était étranger. Et qu'est-ce qu'on a fait au moins, c'est un des acquis de la construction européenne. Elle a plein de défauts. Mais aujourd'hui, fondamentalement, entre nous, on ne sera plus à considérer qu'un Allemand, un Portugais ou un Roumain... Qui

0: s'installe chez nous et un étranger tel que le concevait ma grand-mère. Ça veut donc dire que la citoyenneté commune, elle a changé nos représentations.
1: Il reste encore du travail à faire sur le concept de citoyen européen.
0: Oui, mais on a quand même considérablement changé les représentations. Et on est parfaitement capable de le faire avec des femmes et des hommes qui ne sont pas européens au début, mais qui sont venus, par exemple, de l'autre côté de la Méditerranée. C'est tout ce que je dis. Et c'est qu'en fait, on a le potentiel de faire
1: cela. Donc, je ne vous demande pas.
0: On peut ne pas vouloir, mais arrêtons d'abriter des politiques discriminatoires ou hostiles aux immigrés derrière le « on ne peut pas ». France vaut mieux que ça.
1: Nous arrivons, hélas, au terme de cette émission. Je pense que je vais demander la permission de vous réinviter parce que c'est pas terminé. Donc, vous ne marieriez pas, vous avez été ministre et député, vous marieriez un OQTF à la place de...
0: Pardon ?
1: Est-ce que vous marieriez un OQTF à la place de Robert Ménard ? Vous l'auriez marié ou pas ?
0: Écoutez, ça, c'est des trucs...
1: Votre avis.
0: Oui, moi, je pense que y a les mariages blancs qu'on dénonce...
1: Un OQTF, le fait que ce soit un OQTF, vous le mariez quand même ou non?
0: Je sais même pas les conditions dans lesquelles ça s'est passé. Je peux pas. Mais moi, j'ai pas de problème.
1: C'était juste pour avoir votre avis d'élu. Vous auriez pu être maire et vous auriez pu être confronté à la situation.
0: J'aurais eu un parti pris favorable à la relation entre une femme et un homme.
1: Merci de m'avoir fait l'honneur, monsieur le ministre, d'accepter cette invitation sur Sud Radio. Accueillir toute la richesse du monde pour en finir avec les mensonges sur l'immigration aux éditions First, un petit traité, qui coûtera 4,95, c'est moins de 5 euros et on y apprend beaucoup de choses et en tout cas c'est sujet à débat et j'espère que ce beau débat républicain continuera avec vous et avec d'autres. Anissa, on se dit à demain.
2: Mais on se dit à demain évidemment. Tout de suite, Brigitte Lahaie prend la main et le sujet qu'elle abordera aujourd'hui sera la reconstruction après une épreuve grâce à l'amour.
1: Et bien voilà, c'est un message.
0: Merci
1: de
0: à Sud Radio en tout cas de m'avoir laissé le temps de parler de tout ça.
1: Ce fut un honneur de vous recevoir, monsieur le ministre.
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2: Tout de suite, le journal avec François Germain.
18: Bonjour à tous. Encore des tensions devant les lycées. Plusieurs établissements sont bloqués aux quatre coins de la France pour demander de meilleures conditions d'enseignement. Le ministre de l'Éducation nationale, Édouard Geffrey, juge certaines revendications légitimes, mais s'inquiète de la violence qui émaille le mouvement. Près de 80 personnes ont été blessées, élèves comme personnel. Hier, 440 interpellations ont eu lieu. Les produits sucrés seront-ils bientôt plus chers dans nos rayons? Pour le budget 2027, le gouvernement envisage une nouvelle taxe visant le sucre. Selon le ministre du pouvoir d'achat, Serge Papin, la France souffre d'un problème d'obésité, de diabète et donc de consommation excessive de sucre. Cette taxe pourrait rapporter à l'État près de 200 millions d'euros de recettes l'an prochain. L'inflation de plus en plus haute en France, 3% d'augmentation en septembre sur un an, selon l'INSEE. La faute notamment à l'accélération des prix de l'énergie et des produits frais. Dans le même temps, la consommation des ménages a baissé de 0,5% au mois d'août. Cette vague d'inflation s'explique principalement par le déclenchement de la guerre en Iran et le blocage du détroit d'Ormuz. Et que s'est-il réellement passé dans ce vol entre Dubaï et Tel Aviv ce matin? L'avion a dû atterrir en urgence en Arabie Saoudite. Le signal de détresse de l'appareil a été activé. Une bagarre a éclaté dans le cockpit entre les deux pilotes. Selon les autorités israéliennes, l'incident pourrait être une tentative d'attentat terroriste. Les passagers sont sains et saufs. Un retour du Royaume-Uni dans l'Union Européenne n'est pas totalement à exclure. En tout cas, le Premier ministre britannique Andy Burnham assure que ce scénario est une option 10 ans après le vote du Brexit. Le Premier ministre estime que le Brexit a fait plus de mal que de bien au Royaume-Uni. Et puis en Formule 1, c'est fini pour Esteban Ocon et Haas. Le pilote français annonce qu'il quittera l'écurie américaine à la fin de la saison. Il y sera resté au total 2 ans. Esteban Ocon assure pour autant qu'il ne s'agit pas de la fin de sa carrière en F1. Voilà pour l'info, passez une excellente après-midi.
19: Tout de suite, nous retrouvons Jean-Paul Delferrier pour le résultat des courses. Bonjour Jean-Paul.
20: Bonjour Brigitte, bonjour à tous. Pour toucher le quintet qui vient de se courir sur l'hippodrome de Laval, il fallait jouer aujourd'hui le 5 Gilor Viva devant le 9 Hibiscus Man, 3e le 7 L'As des Bois, 4e le 14 Ideal d'Ignorie et 5e le 15 Inmarosa. 5, 9, 7, 14, 15, combinaison du tiercé, du quartier, du quintet que je vous donnais ce matin dans mon pronostic.
19: Merci Jean-Paul Delperrier et ses résultats, vous les retrouvez sur sudradio.fr.
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19: Bonjour à tous, nous allons passer ces 2 heures ensemble sur Sud Radio et je vous propose un petit chemin, parce que on parlait lundi de notre part d'ombre et parfois il est difficile, on est envahi par cette part d'ombre et il est utile d'aller la chercher pour la rendre lumineuse. Aujourd'hui, notre invité Guillaume de Brébisson nous parle d'œuvres noires qu'il faut transformer en œuvres au blanc. C'est peut-être un peu la même chose, afin de trouver le chemin de reconstruction nécessaire après une épreuve, un trauma, une enfance douloureuse. Alors c'est évidemment une théorie à laquelle je crois, et je crois que vous êtes nombreux à y croire aussi, et beaucoup de thérapeutes et de philosophes en ont parlé bien avant nous. Vous savez, c'est ce fameux caillou que l'huître transforme en perle. Ce cheminement, je crois qu'en effet, lorsqu'on traverse un moment particulièrement douloureux, eh bien, il faut croire en l'amour si on veut s'en sortir. Alors, c'est l'amour au sens large du terme, bien sûr. Alors, c'est facile à dire, c'est pas si facile à vivre, bien sûr. Et chacun fait comme il peut. En tout cas, Guillaume de Brébisson parle de 4 étapes et il va tout de suite nous les décrire. Et si vous avez envie de réagir, de poser vos questions, eh bien, n'hésitez pas à nous rejoindre. Vous composez le 0-826-300-300. Vous pouvez également nous envoyer un SMS, Brigitte, au 7 20 18. Merci d'être avec nous. Bonjour Guillaume de Brébisson.
21: Bonjour Brigitte.
19: Alors vous êtes thérapeute, vous êtes spécialiste dans les troubles affectifs et votre dernier livre, L'amour est notre destin. C'est un livre qu'on trouve sur Amazon. C'est un livre qui parle beaucoup de spiritualité. Alors, vous nous parlez de quatre étapes pour aller mieux. C'est quoi ces quatre étapes?
0: Alors, en fait, vous savez que je m'intéresse beaucoup à l'amour d'une manière générale. C'est pas pour rien que je suis thérapeute de couple. Et ce qui m'a frappé, c'est qu'on est tous appelés à vivre des crises, parfois très très violentes, parfois très dures, vraiment, qui peuvent être aussi courantes qu'un accident de voiture, ou qui peuvent être aussi tragiques que des violences sexuelles. Et puis, ces crises, elles viennent nous dire quelque chose. Pour moi, il y a une forme d'appel à une initiation pour se transformer. Et cette transformation, moi, je trouve qu'elle s'approche de ce que les alchimistes appelaient les grands œuvres. Et il y avait donc trois grands œuvres. L'œuvre au noir. L'œuvre au noir, c'est justement le moment de la destruction. C'est le moment où plus rien ne semble exister tellement on est embarqué dans une crise hyper violente. Et puis, il y a l'œuvre blanc. L'œuvre blanc, c'est un travail de cheminement intérieur que je décris dans ce livre. Et puis, à la fin, il y a l'œuvre rouge, et l'œuvre rouge, c'est la transmutation. C'est le moment où le plomb se transforme en or. C'est ce que vous disiez, c'est le petit caillou qui devient enfin la perle. Et donc, j'ai été frappé par ça. J'ai décidé de décrire ça, et en le faisant, je me suis aperçu que c'est ce chemin de transformation, finalement, il suit les différentes dimensions de l'être, et ces dimensions de l'être, elles sont très bien indiquées par les sept chakras. Parce qu'en fait, quand on veut commencer un chemin de résilience, la première chose à faire, c'est travailler sur le passé. C'est ce qu'on fait souvent en psychanalyse ou en psychothérapie. Et puis, ensuite, il faut apprendre à revivre le présent. Et là, on est dans un chakra qui ressemble beaucoup au chakra numéro 2, redécouvrir le plaisir, la sexualité, le fait d'être en vie. Et puis, à un moment donné, il faut sortir de soi, sortir de ce que la souffrance nous amène à nous isoler, à nous couper des autres. Et si on veut sortir de la souffrance, il faut à nouveau se réouvrir vers les autres. Et ça, c'est le chakra 3, et bien sûr ensuite le chakra cœur, le cœur, le quatrième chakra. Et tout ça, c'est le chemin de l'œuvre blanc. Et puis après, si on veut, on peut aller vers la spiritualité, où là, on a encore trois grandes étapes, qui sont l'expression de soi, la capacité à voir l'invisible, et puis le fait de manifester l'amour. Alors ça, c'est le chakra couronne.
19: Le fameux agapé dont on parle beaucoup en spiritualité, évidemment.
0: Exactement, oui, tout à fait.
19: D'accord. Bah écoutez, c'est donc les. Ce que je trouve toujours intéressant, je sais pas, il y a beaucoup d'auditeurs évidemment qui ne connaissent pas trop les chakras. Hein, c'est ce qu'on appelle des petits centres énergétiques à différents niveaux du corps moi, ce que je trouve toujours intéressant, qui travaille beaucoup sur le corps et qui dit toujours le corps ne ment jamais. Il est évident que les deux premiers chakras sont très en relation avec le corps. Le premier dont vous n'avez enfin, c'est le chakra qui se trouve au niveau du périnée, hein, en quelque sorte. C'est le chakra qui indique la sécurité. Et moi, je crois que lorsqu'on traverse des grosses épreuves, on se sent plus en sécurité parce qu'on a peur. On a peur que ça se reproduise. On s'est crispé parce qu'il a fallu se traverser justement la douleur. Et c'est en revenant à son corps et en redonnant confiance à son corps qu'on peut déjà commencer le cheminement. Vous êtes d'accord avec ça ou pas ?
0: Absolument, c'est exactement ça. C'est ce que je décris dans le livre.
19: Je viens de le recevoir. Hein. Je l'explique aux auditeurs parce que j'ai pas pu le lire puisque je viens de l'avoir depuis 5 minutes. Hein. Donc je lis très vite, mais là.
0: La version papier est sortie il y a très peu de temps. Le premier chakra, c'est le chakra du corps, et le premier travail, c'est un travail sur le corps. Pourquoi ? Parce que le corps, notre corps d'aujourd'hui, il exprime tout notre passé. Notre corps, c'est aujourd'hui tel qu'il est, il est la résultante de notre passé. Donc la première chose, c'est de le réinvestir. Et comme vous le disiez, quand on vit une très grosse épreuve, on se crispe, et en se crispant, souvent on se dissocie, c'est-à-dire on quitte son corps. et il faut le réhabiter. On ne peut pas vivre dans le monde sans corps, tout simplement.
19: Oui, et vous avez raison. Après, vous parliez du deuxième chakra, qui est le chakra très en lien, évidemment, avec la sexualité. Le meilleur moyen de réhabiliter son corps, ça peut être le sport, bien sûr, le yoga, etc. Mais c'est aussi le plaisir. Quand on donne du plaisir à notre corps, pas forcément sexuellement, d'ailleurs, prendre un bain chaud, aller se promener et respirer, et on sait aussi à quel point la respiration nous fait revenir dans notre corps. Tout ça, c'est du bien, c'est du plaisir.
0: Oui, absolument, c'est ça. Alors, il y a une espèce de travail de guérison du passé qui se passe en liaison avec le corps. Et puis, ce travail, il nous permet d'entamer ce que j'appelle un dialogue avec le corps, petit à petit, de comprendre ce que le corps nous dit, parce que parfois, on peut se mettre à l'écoute de son corps et découvrir une circulation énergétique, découvrir un cœur qui bat, découvrir que le corps nous parle, en fait. Vous voyez, moi, en ce moment, j'ai des petits vertiges, et ben ça vient me dire quelque chose, quoi. J'ai une écoute à développer de ce côté-là. Et puis, ensuite, effectivement, c'est le deuxième chakra, c'est retrouver le plaisir, et le plaisir passe par le corps. Mais si on n'a pas d'abord établi un dialogue avec le corps, on va pas pouvoir revenir au plaisir, à l'instant présent, au moment actuel, qui sont là
19: où
0: on vit.
19: Oui, on va voler un peu de plaisir, on va avoir l'impression qu'on se fera du bien, mais en fait ce sera un peu comme l'alcoolique qui boit un verre et qui croit qu'il va mieux, mais qui finalement ça lui fait ni chaud ni froid, quoi.
0: Bah, il s'anesthésie, c'est-à-dire en fait il se coupe de son corps. Et justement, il y a toute une redécouverte à faire, et j'explique bien dans le bouquin qu'il n'y a pas vraiment des recettes, c'est-à-dire moi, je pense, à titre individuel, que c'est mieux de s'abstenir de fumer, de boire de l'alcool, etc. Mais chacun a à trouver ce qui est important pour lui, ce qui fonctionne pour lui, comment faire en sorte d'avoir des sensations les plus riches possibles, quoi. Et de justement discerner entre les gros plaisirs, le McDo avec du ketchup bien gras qu'on sent bien dans la bouche, ou bien le plaisir raffiné, la cuisine dans un restaurant 3 étoiles, où là chaque saveur va être distincte et différente.
19: Mais ça, on peut se faire un très très bon repas chez soi aussi, bien sûr.
0: Bien sûr.
19: L'amour est notre destin, c'est le titre du livre de Guillaume de Brébisson. On vous invite à nous suivre sur ce chemin. Qu'est-ce que vous faites pour aller mieux, pour dépasser vos épreuves? Karine sera avec nous dans un instant. Elle va nous raconter justement son expérience personnelle.
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19: Nous sommes avec Guillaume de Brébisson, se reconstruire après une épreuve grâce à l'amour, c'est un peu le thème aujourd'hui, et Karine est avec nous. Vous avez, vous, par expérience aussi, cheminé sur l'amour de soi, hein, je crois d'abord.
12: Bonjour Guillaume et bonjour Brigitte.
0: Bonjour Karine.
12: Alors, bonjour. Alors effectivement, moi j'ai cheminé sur l'amour de moi-même, sur l'estime de soi, alors le temps qui m'appartient à moi, parce que le temps est unique selon les personnes, bien sûr. Donc ça peut être long, plus ou moins long, peu importe. Et moi j'ai cheminé, j'ai appris que le chaos est une force en fait, même si sur le coup c'est douloureux. Mais le chaos nous responsabilise et nous apprend à s'ajuster, à trouver l'équilibre en soi. Et donc j'ai cheminé sur cet amour, sur cette estime de soi qui a amené pour moi à la confiance en soi et donc au passage à l'action.
19: C'est-à-dire mais parce que vous étiez quelqu'un, oui, qui manquait un peu d'estime de vous-même.
12: Ah, complètement.
19: D'accord. Complètement. Oui. Donc forcément vous étiez à même à rencontrer des personnes qui ne vous respectaient pas, j'imagine.
12: Exactement. Bah, oui. Exactement. Mmh. Avec comme émotion principale la colère, avec des douleurs corporelles, des douleurs de au niveau des intestins, la constipation, plein de choses, voilà, qui peuvent le corps nous parle. Et en fait, je me suis au fil du temps, donc cette confiance en soi. Aujourd'hui, je suis thérapeute et du coup, ça m'a servi, tout ce chemin m'a servi à faire couple avec moi. En fait, vous parliez tout à l'heure de thérapie de couple et ça m'a interpellée et je me suis dit, mais en fait, la première thérapie, c'est faire couple avec soi-même. Comme dans un couple homme-femme ou deux hommes ou deux femmes, peu importe, on apprécie le corps de l'autre, on apprécie les diverses facettes de l'autre, mais il est important d'abord de faire couple avec soi et d'apprécier la personne que l'on est et aussi ses failles.
0: Oui, c'est intéressant ce que vous dites. Moi, ce que j'entends là-dedans, notamment avec la question de la colère et de l'estime de soi, pour moi, la colère, c'est une émotion qui dit vraiment qu'on a besoin d'être reconnu, quoi, d'être reconnu pour qui on est, pour ce qu'on apporte au monde, pour notre manière d'être à nous, inimitable et singulière. Et je trouve que ça va bien avec les douleurs des intestins, d'ailleurs.
12: Complètement.
0: Vous êtes d'accord, voilà. Et effectivement, si vous voulez être reconnu des autres, eh bien, la première chose, c'est de vous reconnaître vous-même, de dire, de considérer que vous avez de la valeur, une valeur qui justement doit également parvenir aux autres. Mais si vous n'êtes pas vous-même convaincu, ça ne fonctionnera pas. Et donc ça amène à l'estime de soi. J'aime beaucoup votre phrase, le chaos est une force. Je sais pas, je sais pas de quel chaos vous parlez, mais j'aime beaucoup la phrase en tous les cas.
19: On dit souvent en médecine chinoise d'ailleurs que le chaos c'est un danger ou une opportunité.
12: Oui, et moi j'ai accepté que, parce que on le sait tous, hein, quand il y a un chaos, c'est compliqué, c'est très douloureux, ça peut être très douloureux. Et en fait, je me suis dit, mais gratitude, quoi, parce que ce chaos, il vient m'exprimer quelque chose, et c'est un fabuleux miroir qui me montre, bon, allez, t'en es où, là? Et en fait, plus on avance dans la sagesse, dans la maturité, dans l'amour, cet amour, comme vous disiez, cette notion d'amour général, cet amour véritable, eh bien, ça nous, le déclic, il se fait d'autant plus rapidement.
19: Déjà, il faut accepter l'épreuve ou l'accident, qu'importe. Et ça, c'est déjà difficile parce que ça demande la première et souvent d'ailleurs la première réaction, on n'y croit pas. Après, on est un peu en colère. Alors, on est en colère contre quelqu'un, contre la société, contre Dieu, contre qui est aussi une manière de pas l'accepter. Et puis après, c'est parce qu'on va accepter l'épreuve qu'on va pouvoir en faire quelque chose et que ça peut nous améliorer. Hein.
0: Oui, moi j'explique dans L'amour et notre destin une chose toute simple, c'est que lorsqu'une épreuve apparaît, vous avez des personnes qui vont tout de suite justement faire ce travail d'acceptation, enfin ou tout de suite ou assez rapidement, disons. Et puis il y en a d'autres qui vont dire, qui vont faire le gros dos, qui vont dire bon c'est un coup dur, je passe, je traverse, j'y pense pas, je sais pas quoi, je m'arrange, voilà. Ce qui ne nous tue pas nous rend plus fort, etc., etc. Et en fait, ces gens-là, ils vont vivre une autre crise encore plus dure que la précédente. Et puis s'ils continuent comme ça, encore une, encore plus dure et tout ça. Comme s'ils avaient un ami qui leur parlait à l'oreille et qui leur criait de plus en plus fort « Arrête, change, vois les choses autrement !» Et c'est vrai que la première force, le chaos, c'est ce que moi j'appelle l'œuvre noire. Et c'est vraiment la première force, c'est de le reconnaître et de l'accepter pour pouvoir le transformer ensuite, quoi.
19: C'était quoi votre chaos, Karine ?
12: Oh, ben il y en a eu plein.
19: Et, il en a fallu plusieurs, alors, avant que vous compreniez.
12: Mais oui, parce que j'ai résisté.
19: Et oui. Je vous rassure, on fait pratiquement tous ça.
12: Et c'est OK avec ça, en fait. C'est pour ça que je disais, il y a le temps de chacun. Et je rejoins Guillaume, là, dans ce qu'il vient de dire. Et en fait, on vous resserre le même plat, quoi.
19: Mais un peu plus salé à chaque fois.
0: Plus épicé, oui.
12: Mais c'est pas, moi, ce que j'explique aux personnes et ce que je me dis à moi-même, c'est que c'est pas une punition. C'est juste, pour que, parce que t'es capable, t'as les capacités d'en tirer une force. Donc, c'est désagréable, on te le refaire, mais en fait, vas-y, ouvre les yeux, t'es capable de le faire, quoi.
0: Est-ce que vous connaissez cette légende dont je ne sais pas si elle est tout à fait vraie, mais qui me plaît bien, moi, qui est une histoire mongole dans laquelle on dit que lorsque quelqu'un vit comme ça, alors un chaos, deux chaos, trois chaos, enfin vous voyez, vous imaginez, quoi, qui perd tout, sa maison, sa femme, son job, enfin tout ce que vous voulez, le chaman vient le voir. Et c'est un grand honneur parce que le chaman ne se déplace pas normalement. On va voir le chaman, mais le chaman ne se déplace pas. Et là, dans ces occasions-là, c'est lui qui se déplace. Et il vient pas dire à la personne « je vais t'apporter mon aide ». Il lui dit « tu es chaman, viens avec moi, je vais t'enseigner ». Je trouve ça magnifique. Cette histoire-là, je ne sais pas si elle est vraie, mais j'ai envie d'y croire. Parce que vous avez dit tout à l'heure que vous étiez devenu thérapeute. Ben oui, c'est comme ça qu'on devient thérapeute, effectivement. Ouais.
12: Merci de parler du chamanisme. Enfin, je ne me prétends pas chaman du tout, mais je fais des soins au tambour chamanique et je suis intuitif, donc ça me parle.
19: Oui, ça c'est très intéressant. J'ai voulu un jour essayer parce que justement on m'en parlait beaucoup. Et ce qui est intéressant, et je l'explique aux auditeurs, c'est qu'en fait les vibrations sont différentes, hein, puisque c'est différents tambours, ça c'est plus ou moins aigu, plus ou moins grave, etc. Et ça touche différentes parties du corps. Et si on est très réceptif, mais il faut quand même être assez réceptif et être assez à l'écoute de son corps, à mon avis, pour que ça fonctionne bien. Eh bien, on voit quelles sont les parties du corps qui sont qui sont un peu tendues, quoi, et qu'il faut et ça permet de les détendre justement. Vous êtes d'accord avec ce que je dis, Karine ?
12: Exactement. Et même les premiers, parfois des personnes qui viennent, qui me disent moi j'ai jamais testé, donc évidemment je les mets en sécurité, en confiance, etc. Et ils ont le loisir aussi de pouvoir dire si ça me plaît pas, j'arrête. C'est jamais arrivé, mais je préfère les mettre en sécurité. Et en fait, la puissance de la vibration de la voix et du tambour, déjà le tambour m'amène là où le corps a besoin, en fait. Et j'ai des images qui arrivent ou des flashs ou des choses comme ça et les gens le ressentent. Après, quand j'ai le retour des gens, c'est ouais, j'ai ressenti ça, effectivement.
19: Oui, ça veut dire que vous ressentez où il faut aller chercher le corps de l'autre, hein, si je comprends bien.
12: J'y vais c'est très instinctif, hein. Je me pose pas la
19: question. On va dire intuitif. Voilà. Mais vous savez, Karine, toutes les personnes qui ont eu des difficultés, sans doute que c'est votre cas dans l'enfance, sont souvent des dons un peu intuitifs ou médiumniques, on mettra le mot qu'on veut.
12: Et je trouve ça très très beau de pouvoir transmettre et de pouvoir exprimer à l'autre, lui signifier aussi, lui dire que ses capacités d'auto-guérison, donc le chamanisme, voilà, on est chacun chaman, c'est pas une, enfin voilà, j'ai pas un don plus que les autres, ou vous n'avez pas un don plus que les autres, c'est chacun, vous voyez ce que je veux dire.
19: Alors on va éviter le mot chaman, parce que c'est quand même, n'importe qui peut pas quand même prétendre être chaman, ce qui est pas non, votre cas, oui. Hein, Karine. Je pense simplement que, et ça avec la physique quantique, on commence maintenant à pouvoir le démontrer, on est des êtres vibratoires, et il y a donc des vibrations, et on va de vibration en vibration, c'est-à-dire que là, maintenant, en ce moment, je vous parle, ma voix dégage des vibrations qui rentrent dans vos oreilles et qui créent aussi en vous des vibrations. Alors après, on est plus ou moins réceptif, ça s'apprend aussi à être plus réceptif, et c'est après, la belle aventure humaine.
12: Juste, je voulais juste dire, tout passe par le corps. Là, on a parlé des vibrations, on en est venu au tambour, mais il y a aussi la respiration, la mise en mouvement du corps, et ça, chacun peut le faire, chacun.
19: Oui, mais beaucoup ne veulent pas le faire.
12: Ah ben oui, ah ben. C'est vrai, ça c'est sûr.
19: Merci Karine, en tout
12: merci
19: cas.
12: Beaucoup,
19: merci beaucoup.
12: À vous deux.
19: Au revoir, Karine. Allez, un petit love conseil justement. Est-ce qu'on reste ou est-ce qu'on part? Ce sera le love conseil du jour. Et puis ensuite, on aura Delphine qui a envie aussi de parler de relations amoureuses qui l'ont beaucoup abîmée, et elle nous racontera.
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19: Alors Guillaume de Brémisson, on se pose la question parfois dans le couple, est-ce que je reste, est-ce que je pars, et pourquoi pas se poser la question, hein. Mais attention parce que ça peut être une crise tout à fait passagère et mieux vaut la dépasser, hein. Il faut pas, dès qu'on se pose la question, penser que c'est parce qu'il faut partir, parce qu'une rupture justement c'est toujours une véritable épreuve, même si c'est nous qui partons, c'est une épreuve de se quitter, surtout si on est ensemble déjà depuis quelques années. Donc il ne faudrait jamais partir sur un coup de tête, comme par exemple lors d'une découverte de trahison, hein, que ce soit une infidélité, un problème, de mensonge ou quoi que ce soit d'autre. En revanche, il y a quelques points qui nécessitent de partir. Par exemple, si vous donnez énormément, si vous avez toujours l'impression que c'est vous qui donnez, qui portez le couple et que vous n'obtenez absolument rien en échange. Alors attention, hein, parfois on peut donner sur un point et l'autre donne sur un autre point.
0: Faut bien regarder quand même.
19: Oui, il faut bien regarder. C'est pour ça que parfois il vaut mieux aller voir un thérapeute avant de prendre sa décision tout seul. Si vous ne communiquez plus du tout, que ce soit en parole, en intimité, en communion philosophique, spirituelle, ou si vous ne faites absolument plus rien ensemble et que vos goûts sont de plus en plus différents, bon là en effet, pourquoi rester ? Si l'un d'entre vous a avancé énormément, par exemple parce qu'il a fait une thérapie alors que l'autre n'a pas bougé et continue à s'enfermer dans ses défenses, c'est vrai qu'à un moment donné, ça devient...
0: C'est une vraie douleur, ça.
19: On est d'accord, hein.
0: Pour l'accompagnant.
19: Si vous êtes toujours celui ou celle qui a tort ou qui fait du mal et que de toute façon vous avez toujours tort et que l'autre a toujours raison, la question peut se poser. Si votre couple est bloqué, si vous avez vraiment du mal à vous retrouver, si à la limite parfois vous avez plutôt envie de traîner un peu au travail plutôt que de rentrer chez vous parce que il est là ou elle est là, tout ça c'est des signes qui montrent quand même vraiment que le couple ne va pas. Alors on peut rester pour des questions familiales ou financières, mais ne soyez pas dupes à ce moment-là. Si vous restez, protégez-vous, mettez une bulle un petit peu autour de vous et nourrissez votre jardin secret, parce que sinon vous risquez de finir par en souffrir et peut-être avoir des maux du corps.
0: Oui, il vaut mieux quand même ne pas s'abîmer. C'est, en fait, on n'imagine pas à quel point c'est toxique de vivre au quotidien avec quelqu'un qui nous fait du mal, ne serait-ce que psychiquement. Enfin, donc oui, il ne faut pas rester à tout prix, je suis d'accord. Et en même temps, c'est intéressant aussi de traverser une épreuve ensemble, parce
19: bien
0: que
19: sûr.
0: Ça nous transforme tous les deux et ça transforme le lien et tout ça. Et donc, c'est une question à regarder avec beaucoup de subtilité, beaucoup de précautions. Mais quand on se sent nié, alors si on est nié, il faut partir, c'est sûr.
19: Et si on a l'impression qu'on va de plus en plus mal, c'est mauvais signe c'est également, hein, évidemment. 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Et nous retrouvons Delphine. Bonjour Delphine.
5: Oui, bonjour à tous les deux. Bonjour Brigitte, bonjour. Oui.
0: Bonjour Guillaume, c'est Delphine.
5: Excusez-moi, un petit peu de physique.
19: C'est pas grave.
5: Oui. Donc, si vous voulez, moi, ma première relation, ça a été mon premier amour, ma première rencontre. Et c'est vrai que j'ai attendu, le monsieur était violent. Et le jour où il s'en est pris à ma fille, c'est là que j'ai dit, on s'en va. C'est là que j'ai décidé de mettre fin au couple. Après, j'ai rencontré quelqu'un de toxique, mais lui, verbalement. Là, c'est pareil, j'ai attendu des années et des années. Mais quand des problèmes de santé sont intervenus, J'ai mis fin à la relation parce que je sentais que j'allais sombrer.
19: Oui, c'est votre corps qui a servi de sonnette d'alarme.
5: Parce que je suis quelqu'un de profondément optimiste, profondément heureux, profondément voilà. Donc je me disais demain ça ira mieux, mais demain je savais pas mieux. Et ensuite j'ai rencontré un troisième compagnon qui lui par contre m'a trompé. La première fois j'ai pardonné, mais il y avait beaucoup de mensonges, beaucoup de et donc j'ai dit j'avais avancé en âge, donc j'ai dit là je m'y perds, je m'y retrouve pas. Et puis le mensonge, c'est pas quelque chose qui m'intéresse. Voilà. Enfin, la mauvaise foi aussi, la mauvaise foi.
19: Bien sûr, non, mais là, vous étiez aussi avec quelqu'un qui n'était pas digne d'être aimé. Et pourtant, vous en avez besoin, visiblement, d'être aimé.
5: Bah oui, parce que quelquefois, quand je fais des thérapies ou des choses, on me dit, mais vous gardez toujours espoir. Bah oui, bien sûr, pourquoi pas. Donc, on est encore en vie, l'espoir.
19: Bien sûr. Mais c'est toujours la même question. Vous savez, quand on ne se sent pas suffisamment, Karine tout à l'heure parlait d'estime de soi, quand on se sent pas suffisamment aimable, on va aller vers des hommes qui vont nous prouver qu'on n'est pas aimable puisque ça ne va pas fonctionner, vous voyez ?
5: Oui, non, mais je l'ai compris.
19: Je me doute que vous l'avez compris. Mais il n'est pas trop tard, en revanche, pour être dans une bonne relation avec vous-même.
5: Alors ça, c'est toute une éducation, c'est tout un chemin de vie, c'est tout ça, et plus les compagnons qui n'ont pas vraiment... Enfin, mon premier mari m'aimait quand même. Il me valorisait, lui, par contre, contrairement au deuxième. Mais bon, il m'aimait mal, puisque les disputes se terminaient très mal, donc il m'aimait mal.
19: C'est-à-dire qu'il devait lui aussi avoir ses... Encore une fois, ça n'excuse pas sa violence. Hein. Oui. Mais il était certainement également très, très blessé, et c'est en ça que vous vous êtes retrouvés.
5: Sûrement. Il était extrêmement jaloux, et c'est vrai que tout était... J'étais méfriquée, il n'y a pas d'autre mot. À l'époque, il n'y avait pas les portables, heureusement. Mais il fallait que je présente un billet de caisse quand j'allais au supermarché. Il fallait que j'étais fliquée tout le temps.
19: Oui, bien sûr. Non, mais
5: il avait très peur que... Et pourtant,
19: c'était pas un bon compagnon, ça. On n'a pas aucun doute là-dessus, Delphine. Mais non, mais je crois que vous avez certainement bien avancé grâce à vos thérapies. Mais peut-être qu'aujourd'hui, puisque Guillaume Le Brébisson en parle dans ce livre, hein, L'amour est notre destin, peut-être revenir au départ, c'est-à-dire la sécurité dans le corps, le plaisir dans le corps, mais de vous à vous.
0: Reprendre votre contact avec votre corps. Moi, il y a quelque chose qui me frappe dans votre histoire, telle que vous la racontez, c'est qu'en fait, vous progressez en estime de soi. Puisque vous avez un premier mari qui est violent physiquement, un deuxième qui est violent verbalement et un troisième qui vous trompe, c'est-à-dire que ce sont des situations terribles, ce sont à chaque fois d'excellentes raisons, comme le disait Brigitte tout à l'heure dans son livre conseil, de quitter la personne, et c'est ce que vous avez fait. Mais c'est aussi, il y a aussi une gradation qui va dans la bonne direction, si j'ose dire, c'est-à-dire que ce sont des actes, excusez-moi, mais de moins en moins graves. Autrement dit, ça veut dire quoi ? Ça veut dire que vous avez une meilleure estime de vous. Et ça, en fait, vous êtes en croissance. C'est peut-être difficile à entendre, étant donné la douleur que vous avez vécue dans vos expériences. Mais quand même, il y a quelque chose de l'ordre, justement, de la résilience, de la progression, d'aller plus vers vous-même. Qu'est-ce que vous en pensez ?
5: Alors, je dirais que la deuxième relation m'a beaucoup plus détruite que la première. Les coups font moins mal que les mots.
19: C'est-à-dire que la violence invisible, hein, dont parle très bien Jean-Charles Bouchoux, elle est terrible parce qu'on ne s'en rend pas compte et donc elle nous use à petit feu.
5: Ça détruit. Sincèrement, il aimait se moquer de moi, il aimait quand il avait des amis.
19: C'est une sorte de cancer psychique qui peut se transformer en cancer physique.
5: Mais mon médecin m'a toujours dit, parce que disons que quand ça va pas, je m'isole et je crie très fort. Parce que je crie tout ce que j'ai envie de sortir. Et il m'a dit, avec tout ce qui vous est arrivé, vous auriez dû attraper un cancer. Et j'ai dit bon.
19: Ben, écoutez, heureusement que vous avez crié, hein. C'est parti, c'est sorti. Hein.
5: Oui, voilà. C'est sorti, oui, c'est une façon de, d'extérioriser mon mal-être, quoi. Mais pas dans les gens, mais c'est vrai que. Et bon, à 75 ans, j'aimerais bien quand même que la vie me gâte un petit peu quand même.
19: Pourquoi pas? Vous êtes sur la bonne voie. Il faut trouver un bon compagnon qui soit gentil.
5: Mais voilà, c'est le tout. Si vous voulez, le dernier que j'ai eu, c'est ce type de rencontre et tout. Et c'est vrai qu'à la fin, je dis, mais enfin, pourquoi tu n'as pas mis tel que tu étais sur le site? Moi, ça m'aurait fait éviter de perdre du temps. Aussi, peut-être.
19: Ah ben bah oui, si se décrit tel que vous nous l'avez décrit, je vous assure qu'il n'y a pas beaucoup de femmes qui iront le voir. Hein.
5: C'est
19: celle
5: qui m'a répondu.
19: Eh bah ben oui, donc il est pas complètement idiot. Hein.
5: Mais bon, faut dire les choses quand même. Surtout à un certain âge, je dis pas à 20 ans, on est modulable.
19: Moi, je vous donnerais un conseil et que je donne d'ailleurs à beaucoup de femmes qui sont blessées comme vous. Moi, je crois qu'il faut pas hésiter sur un site de rencontre quand on est blessé comme vous l'êtes, dire alors peut-être pas je suis une femme blessée, mais je suis une femme un peu blessée et je cherche un homme gentil. Et ça, à mon avis, vous allez éviter tous ceux qui, comme le dernier, parce que au fond, ils le sentent que vous êtes une femme un peu blessée, un peu meurtrie, et donc ils savent qu'il suffit de faire le bon numéro pour que parce que vous avez quand même encore le cœur qui palpite, pour que votre cœur se mette à palpiter à 100 à l'heure, et hop, vous tombez dans leurs griffes.
0: Je suis d'accord avec Brigitte sur le fait que la gentillesse, c'est essentiel. Et effectivement.
19: Pour des femmes comme Delphine, c'est surtout, oui.
0: Encore plus, mais j'allais dire un peu pour tout le monde.
19: Oui, il vaut mieux être gentil que méchant, vous l'accorde.
0: Non, mais ce que je veux dire par là, c'est que c'est un vrai critère de sélection d'un partenaire.
19: Oui, parce que vous allez attirer des hommes un peu timides qui sont qui cherchent un peu quelqu'un qui va pas leur faire peur. Enfin, voyez, je vous assure, je pense que ça peut fonctionner. Et si ça fonctionne, faudra venir me le dire. Hein.
5: je vais essayer de mettre ça sur le. Mais c'est vrai que j'ai un peu arrêté la décision de rencontre parce que sincèrement.
19: Si on rencontre pas les bonnes personnes, c'est qu'on met pas le bon profil.
5: Moi,
19: je vais finir par en créer un site de rencontre, hein, parce que franchement.
5: Avec plaisir, vous nous aider à réviser.
19: Mais oui, parce que c'est ce qu'on envoie fait ce qu'on reçoit.
5: D'accord.
19: Voilà. Eh ben, allez-y, Delphine, et vous me tenez au courant. Allez, on fait une petite pause et c'est Catherine qu'on va retrouver. Elle, c'est la maladie qui l'a frappée et qui lui a ouvert les yeux.
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19: Nous sommes avec Guillaume de Brébisson qui nous propose un chemin, le chemin vers l'amour. L'amour est notre destin, c'est le titre de votre livre qu'on trouve sur Amazon. Et vous nous proposez justement de passer de l'œuvre noire à l'œuvre rouge, comme vous le disiez tout au début de l'émission. Catherine, bonjour.
22: Oui, bonjour Brigitte, bonjour Guillaume.
0: Bonjour Catherine. Alors,
22: Malheureusement, je n'ai pas pu écouter l'émission.
19: C'est pas grave.
22: Très souvent, donc je la réécouterai en podcast.
19: Mais en tout cas, vous, c'est la maladie qui vous a secoué, oui. Si j'ai bien compris.
22: Alors, moi, déjà, pour répondre à cette question de l'amour, enfin, la question, c'est pas une question, l'amour, pour moi, c'est une volonté. Enfin, pour chez moi, je ne peux pas concevoir moi la vie sans amour. Et c'est grâce à l'amour que vraiment je me suis relevée de toutes les épreuves de ma vie, et j'en ai eu beaucoup qui sont passées par la maladie. D'abord dans mon enfance, dans ma petite enfance, j'ai subi des violences sexuelles. J'ai été violée de l'âge de 10 ans, des attouchements sexuels à l'âge de 6 ans. Bon, j'ai fait une longue thérapie qui m'a permis d'aller revisiter tout ça et de me le réapproprier. Donc aujourd'hui, tout va bien par rapport à ça. Mais la maladie, donc j'ai une sclérose en plaques depuis 18 ans.
19: Ce qui a peut-être un lien d'ailleurs avec vos abus dans l'enfance. Hein.
22: Oui,
19: j'imagine que vous l'avez.
22: Je suis aujourd'hui. Et donc, c'est ma colocataire, je vis avec elle. En ce moment, elle n'est pas très bienveillante, mais ce n'est pas bien grave. Il y a des moments où elle est un peu plus. Donc je connais très bien cette maladie, je sais qu'elle va m'accompagner jusqu'à la fin de ma vie. Et je l'aime, cette maladie, parce que je lui porte de l'amour, oui, parce que grâce à elle, je sais aujourd'hui, j'ai 63 ans, je sais aujourd'hui qui je suis. Et pendant des années, je me suis éloignée de mon chemin de vie, pour des raisons, notamment de beaucoup donner autour de moi, et ne pas savoir recevoir. Maintenant, je sais, je donne autant que je reçois, en tout cas, c'est bien. Bien à moi. Et donc la maladie, après j'ai eu un cancer du sein, là aussi ça a été un petit peu une petite bombe à retardement parce que je ne m'y attendais pas. J'ai subi l'ablation d'un sein avec une reconstruction mammaire, mais là
19: on parlera d'ailleurs du cancer du sein mardi, puisque au mois d'octobre c'est là, le mois de, et oui. On sera avec Christian Jamin et on verra quelles sont les nouvelles avancées, parce que ça bouge quand même bien sur ce
22: totalement
19: cancer.
22: Moi je remercie, parce que je dis à toutes les femmes à partir de 50 ans d'aller faire
19: les mammos,
22: la mammographie, parce que moi je l'ai oublié pendant 3 ans, enfin oui, j'ai dépassé même les 3 ans, et donc c'est la mammo qui l'a diagnostiqué, et ça a quand même été pris suffisamment à temps pour que le cancer ne se propage pas. Bref, donc ça c'est une autre chose. Là encore, j'ai encore appris ce que ça voulait dire pour moi et dans mon histoire de vie. Et il y a 8 mois, alors je vais être un petit peu émue en vous le disant, mais c'est pas de la tristesse, parce que j'ai dépassé ce stade. Bon, j'ai perdu mon compagnon il y a 8 mois,
19: oui.
22: Avec qui J'étais dans un amour profond, et lui aussi. Donc, c'était, nous nous étions choisis, reconnus, et on pensait l'un et l'autre. On allait trouver la personne avec qui on allait partager notre
19: Il est mort d'un accident, d'une manière soudaine?
22: Non, oui. Non, c'est pire que ça. Il s'est suicidé. Oui, c'est très compliqué. Ça a été très compliqué pour moi parce qu'il s'est suicidé, mais de façon très violente. Ma vie s'est effondrée. En fait, je sais pas comment vous le dire. On parlait de noirceur là tout à l'heure.
19: Si vous avez touché le fond.
22: J'ai touché le fond.
19: Bien sûr, Catherine.
22: J'ai voulu partir. J'ai voulu le rejoindre parce que c'était mon âme sœur. Mais vraiment, je l'appelais comme ça. C'était mon âme et moi aussi. Et en fait, pendant 6 mois, j'ai repris le travail parce que j'ai dit, il faut que tu te lèves le matin, tu vas travailler, au moins tu te lèves, tu vas accomplir quelque chose.
0: C'est très bien, ça.
22: Et je l'ai fait, je rentrais. Bon,

0: et qui vit en moi et qui me pousse à poursuivre ma vie parce que c'est l'amour qui a toujours guidé ma vie en fait. Et aujourd'hui, il est à mes côtés, mais comme une présence, je ne le vois plus étalé dans son sang, je ne vois plus tout ça, je le vois, il me sourit, mais je vous assure qu'il est à mes côtés. Je me sens comme une présence enfin sereine parce qu'il a, je ne sais pas où il est, mais en tout cas, il a rejoint la lumière et il m'a fait retrouver, il me fait retrouver cette lumière qui était la mienne et qui était la nôtre.
1: Alors vous voyez Catherine, votre témoignage me touche beaucoup parce qu'il est magnifique. Vous avez rencontré l'amour hein, et il est parti à un moment où vous étiez vraiment complètement en amour. Donc il y a un moment évidemment on s'effondre, c'est terrible. Mais ce qui est extraordinaire, c'est que vous gardez l'amour et vous n'êtes pas passé du côté de la colère, du côté de tous ces émotions négatives qui font qu'on ne peut plus se relever. Tandis que là, vous, en vous appuyant sur cet amour qui est en vous hein, et que vous avez connu et qu'il vous a certainement et qu'il vous a donné, eh bien, vous pouvez tenir debout et vous allez faire des choses magnifiques parce que vous allez aider. Et d'abord, vous allez rayonner de lumière. Et cette lumière, elle va rayonner autour de vous et vous allez faire beaucoup de bien à tout le monde. Et votre témoignage, franchement, moi, il me touche beaucoup parce que c'est exactement ça le message du thème d'aujourd'hui.
2: C'est tout à fait ça. Et moi, je suis également très très très bougé, très ému par tout ce que vous avez partagé. Je trouve votre phrase magnifique. Vous avez dit « l'absence n'efface pas l'amour ». Je l'ai noté, je trouve que c'est une phrase vraiment magnifique. Et alors, sans mauvais jeu de mots, mais je trouve qu'effectivement, l'amour est votre destin. Là, pour le coup, on est vraiment dedans, quoi. C'est-à-dire que vous avez été amené à expérimenter toute une série de formes différentes d'amour. Et vous êtes maintenant dans une forme d'amour qu'on pourrait qualifier de spirituel, je pense.
0: Oui, je pense aussi.
2: Qui est magnifique, et que vous n'auriez sans doute pas rencontré si vous n'aviez pas vécu ce que vous avez vécu avec votre compagnon, notamment.
0: Oui, je le pense aussi.
2: C'est une ouverture sur autre chose.
1: En même temps, ne négligeons pas trop, Catherine, le trauma, parce que visiblement, vous l'avez vu. Oui. Et ça, c'est quand même un trauma.
0: Je ne l'ai pas vu. Non,
1: vous ne l'avez pas vu.
0: Ce
1: pardon.
0: Ce sont ses enfants qui l'ont vu. En fait, moi, on m'a dit et je n'ai pas voulu.
1: D'accord. Oui, mais vous avez bien fait, d'ailleurs.
2: J'ai déjà fait.
1: Sans doute, vous avez bien fait.
0: Donc moi je n'ai rien vu, donc j'ai gardé l'image que j'avais de lui lorsque
1: d'accord. Donc il n'y a pas eu ce trauma parce que c'est quelque chose souvent c'est une image qui est marquée dans le cerveau et qui parfois a besoin d'être travaillée aussi.
0: Totalement, oui. Donc c'est moins violent. C'était surtout la violence de l'annonce.
1: Ah bah bien sûr.
0: Mais après et les images que j'ai eues dans la tête tout de suite parce que je sais que ce qu'il a fait, comment il l'a fait et où il l'a fait. Et par contre, ce qui a été très dur pour moi, c'était que bon, qu'il m'a laissé une lettre, mais qu'il ne m'a rien expliqué du geste. Donc bon, mais
1: vous savez, Catherine, dans ce que vous me racontez, je crois que ce qu'il faut comprendre, c'est certainement quelqu'un qui avait des fragilités terribles et le suicide, c'est pas l'envie de mourir, c'est l'envie
0: bien
1: de
0: sûr.
1: Ne plus souffrir.
0: De ne plus souffrir. Je suis d'accord avec vous et je savais qu'il souffrait. Je connaissais son histoire. On parlait beaucoup de ses fragilités familiales, notamment avec sa maman qu'il avait complètement rejetée. Bon, enfin voilà, tout ça, je savais qu'il y avait
1: J'oserais dire, Catherine, que c'est peut-être l'amour que vous lui avez porté qui lui a donné la force d'en finir.
2: C'est ce que j'allais dire. Je pense que très probablement, il n'aurait pas pu échapper à ses souffrances s'il ne s'était pas senti profondément aimé par vous.
1: Et il vous a sauvé en partant, en quelque sorte. Je ne sais pas si ça vous parle, ce que je vous dis, mais...
0: Oui, ça me fait du bien de l'entendre, parce que je ne l'avais pas envisagé comme ça, parce que je me suis sentie un peu coupable, mais pas longtemps, parce que je dis...
1: Ça
0: ne m'appartient pas, mais en même temps, le fait qu'il ne m'ait pas parlé, parce qu'il avait des ennuis, etc. Donc, c'était pour me préserver, et pour préserver notre amour, en fait, parce que, voilà, on était au-dessus de... Enfin, je ne sais pas comment vous le dire, c'était quelque chose d'assez extraordinaire, ce que l'on a vécu, mais ça me fait du bien de l'entendre, de dire que c'est l'amour que je lui ai porté qui lui a permis de
1: Ben de se

0: sauvé parce que vous l'avez sauvé et je crois qu'il y a rien d'autre à dire et merci vraiment merci beaucoup pour ce magnifique témoignage. On fait une petite pause et tout de suite après les infos on va continuer sur ce chemin de l'amour avec vous Guillaume de Brébisseau.
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1: Parlons vrai.
0: Les infos, nous retrouvons François Germain.
23: Bonjour à tous. Un lycéen possiblement atteint au visage par un tir policier de LBD, un lanceur de balles de défense, alors que l'adolescent participait au blocage de son établissement à Tours. Le jeune homme est grièvement blessé. L'inspection générale de la police nationale a été saisie. Les images des caméras piétons des policiers vont être analysées. Le mouvement lycéen se poursuit devant les établissements pour demander de meilleures conditions d'enseignement. Plusieurs débordements de cours d'eau dans le Gard, selon la préfecture, alors que le département gardois ainsi que l'Hérault sont en vigilance rouge, pluie, inondation, la faute à un violent épisode méditerranéen. Dans le Gard, une personne coincée dans sa voiture a été secourue par les pompiers. Dans l'Hérault, une adolescente de 16 ans a été légèrement blessée par la foudre. Plusieurs routes sont coupées. Les habitants sont invités à rester chez eux. Le gouvernement veut diviser quasiment par deux le déficit de la sécurité sociale l'an prochain. C'est ce qu'annonce le ministre du Travail, Jean-Pierre Farandou. Il souhaite faire passer le déficit de 22 à 12 milliards d'euros. Pour y parvenir, le gouvernement veut notamment économiser plus de 5 milliards d'euros sur les retraites. Demain seront présentés les projets de loi de finances de l'État et de la Sécurité sociale. Robert Ménard devant la justice. Le maire de Béziers est jugé par le tribunal de Montpellier pour avoir refusé de marier une Biterroise avec un Algérien visé par une obligation de quitter le territoire français. Avant l'audience, l'élu a dénoncé une situation qu'il qualifie d'ubuesque. Il risque jusqu'à 5 ans de prison. Des nouvelles fouilles organisées aujourd'hui dans l'affaire Delphine Jubilard. Des fouilles dans une commune du Tarn où des ossements de l'infirmière ont été découverts cet été. Les recherches ont commencé ce matin et doivent s'étendre sur toute la journée. Vendredi, le mari de la victime qui a avoué l'avoir tué, Cédric Jubilard, sera extrait de sa cellule pour une nouvelle reconstitution des faits. Et puis en basket, la deuxième journée d'Euroleague, un choc pour le coach Tony Parker. L'ASVEL joue ce soir chez les Grecs du Panathinaikos à 20h15. Hier, le Paris Basket a été battu à domicile par le Partizan Belgrade. C'est la fin de cette édition. Excellent après-midi.
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4: Guillaume de Brébisson est avec nous. Vous êtes psychothérapeute, spécialiste des troubles affectifs et vous nous présentez votre nouveau livre, L'amour et notre destin. On le trouve sur Amazon puisque c'est un livre auto-édité. Et vous parlez dans ce livre donc de l'ombre, hein, de l'œuvre noire, c'est-à-dire le drame qui nous tombe dessus et qu'il faut transformer d'abord en œuvre blanche puis en œuvre rouge. C'est des notions un peu d'alchimie, hein, mais je pense que ça parle quand même beaucoup à tout le monde. Et puis moi j'aime bien parler de l'ombre qu'il faut transformer en lumière. On parle un peu de la même chose.
8: Hein. C'est la même chose. C'est la même chose. C'est Jung qui,
4: Jung
8: qui rapprochait l'alchimie du travail que lui appelait l'individuation. Mais tout ça, c'est pareil. Ouais.
4: De toute façon, finalement, quand on lit les philosophes grecs, ils avaient déjà tout trouvé, tout inventé sur la nature humaine et rien ne change. Enfin, en tout cas, pas grand-chose. Baptiste est avec nous. Bonjour, Baptiste.
11: Bonjour, Brigitte. Bonjour, Guillaume.
8: Bonjour, Baptiste.
4: Donc vous, votre...
11: Je vous appelle...
4: Oui, allez-y, je vous en prie.
11: Oui, en fait, je vous avais appelé il y a quelques années concernant ma crise... Enfin, on a une crise de couple, là, depuis 3 ans. Ma femme m'avait annoncé qu'elle n'avait plus de sentiments pour moi, après une banale dispute. Vous m'avez donné des conseils, tout ça. Donc, on avait entamé une thérapie qu'on n'a malheureusement pas pu aboutir jusqu'au bout. Moi, j'ai toujours cherché à comprendre ce qu'il y avait derrière. Je n'ai plus de sentiments pour toi, en sachant que là, ça fait bientôt 16 ans qu'on est mariés. Mmh. Et donc, vous parliez d'amour. Pour moi, l'amour, ça a toujours été un amour inconditionnel vis-à-vis d'elle. Et j'ai l'impression qu'elle, c'est pas le cas. Après, je pense qu'il y a des blessures qui la concernent, qui parlent de son histoire. Et malheureusement, j'ai jamais réussi à faire la part des choses, elle non plus. Elle n'a pas le courage et je pense qu'elle n'est pas prête à faire ce travail de remise en question sur son histoire de vie. Et là, aujourd'hui, on est plus au bord de la rupture que la reconstruction.
4: D'accord. Et vous le vivez mal, cette idée de la séparation, j'imagine ?
11: Oui. Oui, oui, parce que moi, depuis 3 ans, depuis 3 ans, on fait chambre à part, mais on avait quand même une intimité. Mm-hmm. Donc, ce qui entretenait le lien, ce qui m'a permis aussi de tenir, parce que sinon, j'aurais jamais tenu aussi longtemps. Elle a décidé de plus faire d'efforts. Surtout, bon, il y a de temps en temps des disputes pour les mêmes sujets, mais vraiment des choses futiles. Et au fond, le malaise, il est toujours là. Et malheureusement, après ces années, on l'a pas résolu. Et là, il commence à vraiment pourrir.
4: Bien sûr. Mais Baptiste, moi, je vais vous parler clairement et franchement, parce que je pense qu'il faut qu'à un moment donné, vous ouvriez les yeux. Votre femme, pour des raisons qui la concernent, va pas bien. Elle va pas bien et quand elle vous l'avait rencontrée, elle n'allait certainement déjà pas très bien et vous l'avez un peu sauvée. C'est-à-dire vous lui avez apporté tout l'amour, le réconfort, la sécurité qu'un partenaire peut apporter et bravo. Et donc vous avez vécu des magnifiques années où votre couple était dans l'amour. On est d'accord jusqu'à présent ?
11: Oui.
4: Bon. Et puis à un moment donné, quand on ne va pas bien et qu'on compte sur l'autre pour aller mieux. Ça marche très bien au début. Et ça marche 10 ans, ça marche parfois 12, 13 ans. Et vous me dites que ça fait 16 ans que vous êtes ensemble. Donc on voit bien qu'au bout de 10-12 ans, ben ça n'a plus marché. Parce que comme elle a un grand vide et qu'il y a une sorte de puits sans fond chez elle qui engouffre tout ce qui fait qu'elle ne va pas bien, et ben à un moment donné, vous pouviez toujours donner encore plus. C'est toujours, ça partait toujours au fin fond du puits, vous comprenez. Et donc à un moment donné, elle a commencé à considérer qu'elle ne vous aimait plus puisque vous ne savez pas lui permettre d'aller mieux. Vous comprenez?
11: D'accord.
4: Donc qu'est-ce que vous pouvez faire aujourd'hui? Puisque de toute façon, si vous continuez à être gentil, si vous continuez à essayer de lui donner pour la récupérer, de toute façon, vous, ça y est, vous êtes devenu celui qui de toute façon ne peut pas l'aider, ne peut pas l'aimer, ne peut pas l'aider à aller mieux. Donc vous n'avez aucune chance de la récupérer là, si vous continuez comme ça. Donc moi, ce que je vous conseille... Oui, allez-y.
11: Excusez-moi, Brigitte, cette difficulté a engendré de la colère aussi chez moi. Donc, j'ai beau être gentil, mais parfois, quand il y a de l'indifférence de la part de l'autre, surtout qu'on aime, j'avais suivi votre émission sur l'empathie et la bienveillance. Moi, je me suis beaucoup reconnu dans les différents témoignages. Ça engendre de la colère et d'incompréhension. Et en fait, cette colère-là, elle prend ce prétexte-là. Pour me dire que finalement, enfin, le méchant et celui qui est mauvais dans l'histoire, c'est moi, quoi.
4: Bah, bien sûr.
11: Alors que j'ai toujours fait un pas vers elle, elle se remet jamais en question.
4: Vous ne faites que confirmer mon analyse. Bien sûr qu'elle ne se remet pas en question, puisque pour se remettre en question, il faudrait qu'elle accepte d'aller travailler sur ses blessures.
8: Et parce qu'elle ne fera pas.
4: Et elle ne veut pas le faire, puisque jusqu'à présent, elle n'avait pas besoin de le faire. Vous étiez là pour la tenir.
8: Je voudrais vous dire aussi autre chose, Baptiste. 3 ans, c'est trop long. 3 ans de crise de couple, c'est trop long.
4: Et
8: une crise
4: que...
8: de couple derrière laquelle...
11: Malgré qu'on avait une intimité ensemble, qu'il y avait encore un lien.
8: Oui, mais...
4: Non, mais Baptiste...
8: Ça suffit pas, ce lien-là.
4: Excusez-moi, mais vous êtes en colère. Pourquoi vous êtes en colère? Vous savez pourquoi vous êtes en colère? Parce qu'elle ne vous respecte pas, et vous ne vous respectez pas. Et ça provoque de la colère.
11: Je lui ai déjà dit.
4: Bon, et donc il faut arrêter d'être en colère. Il faut que vous preniez votre vie en main et que vous la laissiez tomber toute seule. Et si elle tombe vraiment, peut-être que vous pouvez la récupérer. Mais à ce moment-là, attention.
11: On a des enfants.
4: Oui, bien sûr. Non, mais je vous dis pas de laisser tomber vos enfants.
11: On a construit un projet de vie ensemble et on a des enfants.
4: Mais tout s'effondre, Baptiste.
11: Commun, tout ça. Mais c'est compliqué à gérer.
4: Oui, non, mais attendez.
11: On parle souvent des conséquences aussi.
4: Baptiste, ne mélangeons pas tout. Moi, je vous parle de vous. Vous, il faut que vous vous sauviez. C'est-à-dire qu'il faut que vous occupiez de vous et que vous arrêtiez d'espérer quelque chose qui ne viendra pas. Et ensuite, bien sûr, comme vous êtes quelqu'un de responsable, eh bien, vous allez essayer de gérer au mieux les difficultés matérielles, les difficultés de s'occuper de ses enfants et de vos enfants. Vous comprenez? Mais d'abord, il faut que vous vous respectiez, que vous vous redressiez et que vous arrêtiez d'espérer des miettes d'amour qu'elle ne vous donnera plus. Et qu'elle ne vous a certainement, qu'elle ne vous a d'ailleurs certainement jamais donné. Oui, je vous en prie, allez-y.
11: Elle m'a donné à sa mesure et selon ses possibilités. Mais disons, j'oublie de vous donner un détail aussi important, c'est que sur les 3 dernières années, là, il y a 1 an et demi, j'ai eu un grave accident de moto. Donc là, actuellement, je suis en situation d'handicap et ça aussi, ça m'affecte beaucoup parce que je manque de soutien, de compréhension, d'empathie aussi vis-à-vis de l'épreuve que je vis. Donc moi aussi, je suis en souffrance, pas que par rapport à elle, mais par rapport aussi à cet accident.
4: Bien sûr, Baptiste, mais cet accident...
11: Des vieilles blessures chez moi qui font que
4: on est
11: toujours dans le conflit. Hein.
4: Raison de plus pour que vous vous occupiez de vous et comme par hasard cet accident, est-ce qu'il vous permet pas de vous ouvrir les yeux et de vous montrer à quel point vous ne pouvez pas compter sur elle, vous ne pouvez compter que sur vous-même?
8: Moi, ça me fait penser à une épreuve après une épreuve après une épreuve qui vous dit toujours la même chose, qui vous dit occupez-vous de vous. Et tant que vous le ferez pas, et donc s'occuper de vous, effectivement, dans votre cas, c'est probablement reprendre votre indépendance. Et tant que vous le ferez pas, vous risquez qu'on continue de vous le redire de plus en plus fort, c'est-à-dire avec des épreuves de plus en plus douloureuses à traverser ou à porter. Et je pense vraiment que on reste pas. Enfin, je suis thérapeute de couple, des couples en crise, je vois que ça tous les jours. Et on reste pas 3 ans en crise. Hein. On reste en crise 6 mois, 1 an. On travaille, on en sort, ou bien on travaille pas et on en sort aussi, mais en se séparant. Mais 3 ans, c'est trop long. C'est vraiment trop long. Ça vous abîme, ça vous fait du mal.
4: En tout cas, Baptiste, j'entends votre souffrance et je vous dis des choses qui ne sont pas forcément ce que vous avez envie d'entendre et j'en suis tout à fait lucide. Mais c'est important que vous écoutiez, que vous ouvriez vos yeux parce que sinon vous allez sombrer encore plus. Donc, moi, ce que je vous propose, peut-être pas tout de suite, mais demain ou après-demain, réécoutez ce qu'on vous a dit en podcast et prenez des décisions pour vous, mais des vraies décisions, et ne restez pas dans cette situation qui est en train de vous pourrir la vie. D'accord ? Promis ?
11: Ok.
4: Merci Baptiste.
8: Ouais. Bon courage.
4: Bon courage, parce que vous en aurez besoin. Mais vous avez du cœur, donc vous avez du courage. On fait une petite pause et on se retrouve avec notre expert. Aujourd'hui, c'est notre expert sommeil, Sylvie Royan-Parola, qui sera avec nous dans un instant.
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4: Eh bien, Guillaume de Brébisson, on va parler du sommeil, c'est tellement important. Et nous sommes avec notre experte Sylvie Royan-Parola. Bonjour Sylvie.
0: Bonjour Brigitte.
4: Vous êtes psychiatre spécialiste du sommeil, vous avez écrit d'ailleurs beaucoup sur le sommeil. Et je vous propose de décoder le SMS que Jean nous a envoyé. Il pose la question, une question certainement que beaucoup de gens auront besoin d'avoir la réponse. Comment peut-on savoir de combien d'heures de sommeil on a vraiment besoin ? Alors il nous dit, en général je dors 7 heures à peine la semaine, mais l'été, durant mes vacances, je dors beaucoup, beaucoup plus que d'habitude. Je fais même souvent des siestes. On m'a dit que c'était peut-être à cause de la chaleur et de mes inquiétudes. Cet été, je n'ai pas pu beaucoup me reposer parce que j'ai une habitation qui est près d'une forêt. Donc, j'imagine qu'il avait peur sans doute d'un incendie. Alors oui, allez-y, je vous en prie, Sylvie.
0: La durée du sommeil, c'est quelque chose de difficile à cerner parce que on pense qu'il y a une espèce de durée pour tout le monde. Non, il y a des durées de sommeil individuelles et des gens qui sont court dormeurs, d'autres long dormeurs. Donc, comment savoir si l'on fait partie d'une catégorie ou d'une autre? Déjà, il y a vraiment l'histoire de son sommeil. Parfois, très tôt, les parents remarquent que l'enfant a besoin de moins de sommeil dans la fratrie que nôtre, par exemple. Et puis ensuite, vous allez avoir des indicateurs qui sont intéressants si vous comparez ce qui se passe en période de travail et en période de vacances. En période de vacances, on va toujours dormir un petit peu plus parce que on lâche, il n'y a plus le stress du boulot. Et dès qu'on est en situation un peu de stress et de devoir faire un certain nombre de choses, le temps de sommeil se réduit un peu. Maintenant, s'il y a une grosse différence entre la période de travail et la période de vacances, ça veut dire que là, on est sans doute en privation de sommeil en période de travail, et ce qui est sans doute possible pour le monsieur qui a laissé ce message, parce que dormir 7 heures en soi, ça peut être tout à fait satisfaisant, mais on peut avoir besoin de 8 heures, et du fait des obligations, des horaires de travail, de transport, etc., ne dormir que 7 heures, parfois moins. Et là, on est vraiment en privation de sommeil, donc en vacances, on va vraiment allonger sa durée de sommeil, dormir 2 heures ou parfois même 3 heures de plus. Donc en fait, si vous voulez avoir une idée du temps de sommeil dont vous avez besoin, il faut en gros prendre la durée qu'on a dans une période stabilisée en vacances, au bout de 15 jours de vacances par exemple, et enlever 1h30, 2h pour avoir une idée du temps optimal qu'on devrait avoir en période de travail.
4: D'accord. Donc ça, c'est déjà une première réponse par rapport à son SMS. Alors, il parle de la chaleur. J'ai entendu dire, en effet, que beaucoup de gens, pendant les quelques canicules qu'on a traversées cet été, avaient des problèmes de sommeil. La chaleur nous empêche de...
0: Alors, le sommeil est très sensible à plein de choses. J'ai parlé du stress qui va non seulement le réduire, mais le fractionner. Mais la chaleur, notamment quand c'est des épisodes de chaleur comme ça qui nous arrivent dessus, qu'on n'est pas dans des zones endémiques où il fait chaud tout le temps, c'est très perturbant au niveau du sommeil parce qu'on a du mal à maintenir un sommeil continu avec donc des éveils, car notre cerveau n'aime pas du tout se réchauffer en dormant. Et donc ça provoque des éveils, notamment quand on rentre en sommeil paradoxal, donc en deuxième partie de nuit. Et du coup, ça fait des sommeils courts. Et probablement ce que ce monsieur a fait avec les siestes, c'était ce qui a été fait par beaucoup de gens. Quand il fait très chaud, on va avoir tendance à ce moment-là à dormir moins la nuit et s'organiser une sieste au moment de la période de la plus grande chaleur pour rattraper un peu son temps de sommeil.
4: Et c'est pas grave de faire des siestes ou je crois qu'il faut pas faire des siestes trop longues, hein, c'est ça?
0: Alors si on est en vacances et si on est libre d'organiser son temps avec un coucher, enfin idéalement quand il fait très chaud par exemple, il vaut mieux se coucher tard, se lever très tôt pour être dans la période où
4: effectivement bien sûr. Les températures surtout si on veut aller se promener, il vaut mieux faire son footing à 6h du matin qu'à midi.
0: Et se faire une sieste qui va en fait pas être la sieste qu'on préconise habituellement d'une vingtaine de minutes pour pas perturber le sommeil, mais une sieste qui va nous permettre d'allonger en fait la durée de sommeil sur le 24 heures fait du manque de sommeil lié aux horaires un petit peu modifiés.
4: Oui, c'est ce qu'il faut.
0: Le sommeil est assez adaptatif en fait.
4: Oui, c'est le tout, c'est de trouver son propre rythme. C'est-à-dire qu'il y a des personnes qui ont du mal à s'endormir tôt le soir, d'autres qui ont du mal à se lever tôt. Bon, essayer de s'adapter. Mais bien sûr, avec le travail, on n'a pas toujours le choix.
8: On dit que
0: Le travail impose un cadre.
8: J'ai souvent entendu dire que les heures de sommeil les plus qui donnaient le plus de récupération, c'était celles qui avaient lieu avant minuit. C'est quelque chose. C'est une légende urbaine ou ça correspond à quelque chose?
0: Alors, c'est à moitié une légende urbaine parce qu'en fait, ce sont les premières heures du sommeil qui sont les plus récupératrices parce que notre sommeil est ainsi constitué que dès qu'on s'endort, on va très très vite tomber en sommeil profond.
4: Ah oui, donc c'est d'accord. C'est intéressant, oui, ce que vous dites. Donc finalement, c'est une légende urbaine, mais c'est pas tout à fait faux si que les meilleures heures soient les meilleures, c'est les premières heures. D'accord. Mais c'est vrai qu'on c'est rare qu'on se réveille dans les premières heures après s'être endormi, je trouve. Souvent on se réveille bien plus tard, on se rendort, bien sûr, mais c'est rare qu'on se réveille dans les deux premières heures.
8: Ça vient plutôt plus tard que ça, en général. Ouais.
0: Mais ça, c'est lié au fait que le sommeil, c'est pas un état uniforme du coucher au lever. Il y a des stades, et les stades sont surtout riches en sommeil profond jusqu'à 2-3 heures du matin. Et à partir de 2-3 heures du matin, on est plutôt sur du sommeil où il y a du sommeil paradoxal, c'est-à-dire on rêve beaucoup, et du sommeil léger où aussi il y a des pensées. Donc, de toute manière, cette seconde partie du sommeil, et c'est ce que disent souvent les insomniaques, est beaucoup plus proche d'une activité mentale perçue, donc avec parfois même l'impression qu'on dort pas du tout, alors qu'en réalité on dort. Parce que autant pendant les rêves, on a évidemment un contenu mental, mais aussi en stade 1 et 2 de sommeil, on a aussi des idées qui passent par la tête, etc. Donc qui peuvent laisser cette impression qu'on n'est pas endormi.
4: Oui, bien sûr, surtout si on a des soucis ou des choses difficiles à régler, évidemment, il faudrait que notre cerveau, on puisse mettre off, ça serait l'idée quand même.
8: Mais l'intelligence artificielle, c'est ça, vous appuyez sur le bouton et ça s'arrête.
4: Hein. Oui, c'est pour l'instant. Bah écoutez, merci beaucoup Sylvie Royan-Parola. Je pense que Jean va être ravi de votre réponse. Si vous aussi vous avez des questions à poser sur votre sommeil à Sylvie Royan-Parola, vous l'avez compris, c'est très simple. Vous envoyez un SMS Brigitte au 7 20 18 et vous aurez peut-être la chance qu'elle vous réponde. Merci beaucoup Sylvie Royan-Parola. Pour l'instant, on fait une petite pause et puis on se retrouve avec le Sexo Conseil. On va parler de la technique de l'alignement coïtal. Je ne sais pas si vous connaissez, mais c'est assez intéressant.
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4: Alors, Guillaume de Brébisson, visiblement, vous êtes également sexothérapeute, puisque vous connaissez la technique de l'alignement coïtal, hein, qu'on appelle CAT. C'est quelque chose qui a été inventé il y a déjà pas mal d'années, mais dont parlent parfois certains sexothérapeutes. Donc, je vais en décrire la technique. Enfin, la théorie est assez simple, hein. En fait, on sait à quel point la stimulation du clitoris est utile pour aider la femme à atteindre un orgasme lors du coït, hein, c'est-à-dire pendant l'acte sexuel lui-même. Donc, on sait aussi que ce sont pas spécialement les mouvements du pénis qui vont jouer un rôle, mais plutôt un mouvement qui permet d'exercer une pression sur le clitoris, hein. Et donc, c'est ça tout l'intérêt de cette technique de l'alignement coïtal. Donc, c'est une sorte de roulis simultané que doit faire l'homme sur le pubis de la femme. Donc, l'homme se met sur la femme, pubis contre pubis, et c'est ça vraiment l'essentiel. Il se retrouve un tout petit peu plus haut, donc la base du pénis reste à l'extérieur, hein, il ne pénètre pas profondément. C'est ça déjà toute la nuance, et il va peser de tout son poids. Elle va enrouler ses jambes autour des cuisses du partenaire, comme ça elle pourra mieux utiliser son pubis, et surtout ça va garder ils vont rester collés, si je puis dire, pubis contre pubis, et puis les deux partenaires donc doivent bouger dans un rythme donc de roulis, hein, comme si avec son pubis il caressait le pubis, et particulièrement la zone clitoridienne de la femme. Et c'est ces pressions et contre-pressions des pubis, et non pas les mouvements de va-et-vient, qui vont avoir un effet pour cet orgasme qui, paraît-il, peut même être simultané. Bon, ça vaut ce que ça vaut, mais en tout cas, ça vaut le coup d'essayer, de s'amuser à ça. De toute façon, c'est une nouveauté intéressante pour ceux qui ne connaissaient pas. Vous, visiblement, vous connaissez, Guy.
8: Mais c'est-à-dire que moi, je ne savais pas que ça s'appelait comme ça, mais maintenant, vous le décrivez de manière très claire. Je constate que je le pratique souvent.
4: Et ça marche bien.
8: Bon, ça marche très bien, voilà.
4: Merci, première personne pour donner... Non, mais je pense que c'est assez... Enfin, quand on comprend... qu'est-ce qu'il faut faire, on peut comprendre que ça marche très bien.
8: Oui, en fait, moi je dis souvent aux couples qui me consultent sur des questions de sexothérapie qu'on a tort de croire que le mouvement coïtal, c'est un mouvement longitudinal. En fait, celui qui fait du bien, en particulier à la femme et puis ensuite à l'homme, c'est un mouvement vertical. Et ça revient à la même chose. C'est-à-dire
4: que circulaire, presque.
8: Ou circulaire.
4: Voilà. Bon.
8: Écoutez, après, on peut faire des 8, on peut... Voilà,
4: c'est bientôt vendredi soir, samedi, dimanche. Hein, donc voilà,
8: on va tous pouvoir s'entraîner.
4: Vous pouvez réécouter en podcast, si vous le désirez, et prendre des notes. Et voilà, on fera un point, on mettra des notes la semaine prochaine. Bonjour, et puis je crois que... Bah non, je crois qu'on a notre gagnant du vibromasseur de la marque Lelo, Ina Twist. Donc je donnerai son nom tout à l'heure en fin d'émission. Christophe, bonjour.
0: Bonjour Brigitte et bonjour Guillaume.
8: Bonjour Christophe.
4: Et donc vous avez envie de nous parler. Oui, okay, oui, allez-y, oui, je vous en prie.
0: Oui, j'ai envie de parler de ce que j'ai pu, moi, dans mon coin, arriver à déceler, quoi. C'est-à-dire que pour moi, avec beaucoup de réflexion, l'amour, c'est avant tout s'aimer soi-même, physiquement et intérieurement, quoi, pour pouvoir recevoir et donner aux autres.
4: Bien sûr.
0: C'est ce que j'en ai déduit au fil du temps. Et voilà. Et puis pour moi, l'amour, c'est aussi vouloir que sa partenaire ou ses partenaires soient avant tout heureux dans leur vie et les accompagner par des détails, des petites choses, de l'intérêt. C'est des mots. Toujours être.
4: Aujourd'hui, et particulièrement dans le livre de Guillaume de Brébisson, L'amour est notre destin, Guillaume, vous parlez de l'amour au sens large du terme, hein, bien sûr.
8: Oui, alors en fait, je parle deux fois vraiment de l'amour dans ce livre. Il y a d'une part tout un chapitre qui est consacré au fait d'ouvrir son cœur. Et là, bien sûr qu'il y a l'amour, on peut dire, romantique, c'est-à-dire celui qui unit des conjoints au sein d'un couple, mais il y a aussi la capacité à l'émerveillement, et puis à la compassion et à la gratitude, qui sont vraiment trois attitudes essentielles qui prennent leur source dans le cœur et qui nous amènent, en fait, qui nous encouragent à sortir de la souffrance pour aller voir à l'extérieur. Parce qu'en fait, la souffrance nous isole et la seule manière de sortir de la souffrance, c'est de rompre cet isolement et donc de s'émerveiller et de constater que la souffrance, elle est partagée. Malheureusement, plein d'autres personnes vivent des choses très difficiles. Et c'est bien d'avoir cette compassion, ce partage. Et puis, dans ce que vous dites, Christophe, il y a quelque chose qui me semble essentiel, c'est vous parler de faire en sorte que votre partenaire soit le plus heureux possible. Moi, j'appelle ça prendre soin de l'autre. Et ça, ça me semble vraiment quelque chose d'absolument fondamental, quoi. De prendre soin.
4: Et en plus, vous le dites bien, Christophe, hein, il faut d'abord prendre soin de soi et s'aimer soi. Parce que si on ne s'aime pas soi, on ne dégage pas la même lumière, quelque part. On reste un petit peu, dans des attentes et alors quand on est très jeune, c'est pas très grave parce que il y a nos hormones qui nous poussent vers les autres de toute façon, mais moi je pense que plus on vieillit, plus c'est essentiel d'être en paix et d'être en amour avec soi et de prendre soin de soi pour dégager justement cette lumière. On les voit, ces personnes qui sont très étriquées, qui ont le corps complètement recroquevillé. Mais c'est des personnes qui, malheureusement, n'ont pas fait ce chemin vers l'amour, quoi.
8: Oui, oui. Je pense que ce que vous dites me fait penser alors à autre chose, mais qui est en lien aussi avec les autres. Je pense à une jeune femme qui m'a raconté il n'y a pas longtemps qu'elle démarre dans une nouvelle entreprise. Il y avait un collègue qui avait voulu l'accueillir, et puis ce collègue, il a droit à beaucoup de télétravail, donc en fait, il n'est souvent pas là. Donc cette jeune femme, elle se disait, mais en fait, ils sont fous de moi, cet homme, il est très gentil comme ça, mais moi, je suis perdu, j'aimerais bien qu'il soit là pour m'aider, etc. Et puis un jour, elle prend un café avec lui, et elle découvre que cet homme, il a une mère qui est malade du cancer, que lui, il est fils unique, et qu'il jongle entre 10 agendas simultanés, qu'il n'en peut plus, etc. Et là, elle dit, je me suis vraiment senti bête. Et je trouve que souvent, en fait, on a cette tendance naturelle, hein, à ramener les choses à nous quand on voit les attitudes des autres.
4: Bien sûr.
8: Et à pas imaginer que l'autre aussi souffre, quoi. Et quand on commence à se dire, mais le comportement de l'autre, finalement, il est probablement motivé par une bonne raison, et cette bonne raison, elle est peut-être en lien avec une souffrance que je ne connais pas, à ce moment-là, on regarde les autres autrement et notre cœur travaille, notre cœur s'attendrit et on rentre dans la belle communauté humaine, je trouve.
4: Christophe, vous voulez réagir ?
0: Vous avez pratiquement tout dit quoi. J'écoutais ce que vous disiez, je partage à 100% ce que vous dites quoi. C'est être en paix, c'est essentiel, être aligné avec ce que l'on est, ce que l'on ne pas se renier non plus. C'est très important.
4: Oui, mais pour ne pas se renier, il faut s'aimer et parce que si on s'aime pas, on se donne pas la valeur, on se respecte pas. C'est tout le problème de toutes ces personnes qui ont malheureusement pas eu des enfances très sécurisantes et affectives et qui donc ne se donnent pas beaucoup de valeur et se laissent piétiner. Hein.
0: Et effectivement, les traumatismes viennent souvent de l'enfance, effectivement, pour avoir partagé des bouts de vie avec des personnes. Souvent, c'est ce que j'entends, ce qui revient. Souvent, c'est l'enfance qui a traumatisé. Donc, il faut un travail personnel pour pouvoir remonter la pente, comme on dit. Hein.
8: Mais je crois qu'on met toute une vie. Hein. On met toute une vie à guérir de son enfance. Hein.
4: Si on en guérit.
8: Quand on en guérit.
0: Ouais. Oui, il reste toujours les blessures, plus ou moins cicatrisées, quoi. Et c'est pas évident, quoi. Voilà.
4: Mais ça passe par l'amour, hein. C'est par l'amour qu'on guérit tout. C'est pas par la colère, c'est pas la question qu'on peut se poser avec tous ces étudiants là actuellement qui ont l'air très très très en colère. Peut-être que c'est là aussi qu'on pourrait leur dire qu'est-ce qui n'a pas été dans votre enfance, qu'est-ce que vous attendez de la vie, parce que ce serait ça aussi peut-être qui peut apaiser la colère.
8: Ben je crois qu'on a la réponse. Ce qu'ils nous disent ces jeunes, c'est qu'ils se sentent pas aimés. C'est-à-dire ils disent qu'ils se sentent négligés. Négligés, c'est quoi ? C'est pas aimé. Ça veut pas dire que ce soit vrai, mais c'est ce qu'ils sentent. Alors, il l'exprime, en gros.
0: C'est-à-dire qu'on est le problème, c'est qu'on est dans une société qui ne montre qu'une face. On ne parle plus d'amour, on ne parle plus on parle plus de toutes ces valeurs.
4: L'arrivée du pape a quand même montré qu'il y a encore plein de gens qui croient à l'amour. Non,
0: je ne rentrerai pas sur le sujet
4: de la religion catholique. Je dis juste que on a vu des tas de gens qui croient quand même à l'amour au sens large du terme, me semble-t-il.
0: On peut le penser.
4: Bon, bah écoutez, vous n'êtes pas d'accord avec ça et vous avez le droit. Vous pensez quoi alors? Allez-y, dites-le. On parle vrai sur Sud Radio.
0: Ben oui, je sais bien, mais. Je pense que c'est pas le simple fait qu'un homme arrive avec une parole comme ça pour non, c'est personnel. Il faut que vraiment le cheminement se fasse.
4: Je parlais pas de ce qu'a dit le pape. D'ailleurs, moi, j'ai pas spécialement écouté. En plus, alors, vous voyez, je parle plutôt de tous ces gens qui ont cru et qui voulaient assister. Je veux dire, on peut pas nier qu'il n'y a pas eu de colère puisqu'il n'y a pas eu de violence. Ouais, vous voyez, symbolique, je fais juste la différence. Vous avez d'un côté un million de personnes à peu près hein, qui étaient là et il n'y a pas eu la moindre violence. Et puis là, vous avez quelques jeunes qui sont très violents. Bon, c'est tout. Moi, je fais juste une différence. Je me dis là, d'un côté, il y a plutôt de l'amour, de l'autre côté, il y a plutôt de la colère. C'est tout. Vous êtes d'accord ou pas avec cette analyse ?
0: Oui. Ah ben là, de toute façon, on ne peut pas dire le contraire.
4: Hein, ben voilà, c'est tout. Moi, je ne dis rien d'autre. Hein. Après, parce que vous savez, encore une fois, Guillaume de Brébisson vient de le dire, hein, on ramène toujours tout à soi et on ne parle toujours que de soi. Donc, ceux qui sont allés voir le pape, c'est parce qu'ils ont un peu de pape en eux, c'est tout. Voilà, et le pape symbolise plus l'amour que la colère, quand même.
8: C'est des besoins d'amour qui s'expriment de manière différente. Oui.
4: Voilà, c'est tout. Moi, je fais qu'une analyse psychologique. Hein. Je ne fais pas ni politique ni sociologie. Je reste toujours dans mon domaine, la psycho. Oui. Voilà.
0: Dans lequel vous excellez d'ailleurs.
4: Ah ben merci, c'est gentil.
0: mais c'est sincère surtout.
4: Non, mais je sais bien. Je sais que là-dessus, je suis pas trop mauvaise. Je suis à peu près bonne. C'est pour ça que je continue. Merci Christophe. Merci beaucoup. Allez, on fait une petite pause dans un instant et puis on retrouvera Fabienne qui a envie justement de dire qu'elle est un peu mitigée sur la question du jour. On va voir ce qu'elle a envie de nous raconter sur l'amour, justement.
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4: Toujours avec Guillaume de Brébisson qui nous propose de nous reconstruire après une épreuve grâce à l'amour. C'est un peu le propos de votre livre, L'amour et notre destin. C'est une auto-édition, donc vous pouvez vous le procurer sur Amazon. On va conclure avec vous, Fabienne. Bonjour.
30: Bonjour à vous deux.
8: Bonjour Fabienne.
4: J'aime bien parce qu'on va terminer avec un petit peu de distorsion peut-être, hein.
30: Parce qu'en fait, je trouve déjà que le mot amour est magnifique. Je trouve qu'il sonne parfaitement bien. Et à la fois, moi, je suis un petit peu partagée parce que dans ma vie, j'ai pu voir que si j'assimile l'amour à une énergie, j'ai vu que ça pouvait faire des miracles. Et on partait de rien et on avait tout. J'essaie de faire court parce que je sais que le temps passe. Mais là, je suis sur l'amour, je suis un petit peu partagée. Parce que je trouve aussi que cet amour peut être aussi beau, fort et intense que destructeur et nuisible. Et là, cet amour, et là, je pense que on doit le donner avec parcimonie. Par exemple, vous voyez, concernant mon amoureux, mon fils, mes animaux, ils ont tout mon amour et je donnerai ma vie pour eux. Je ferai tout tout pour eux. Et puis, il y a des situations ou des personnes, et ben l'amour que j'ai pu avoir pour ces personnes, et ben en fait, j'ai envie de le retirer. Vous voyez, comme si je changeais de... Je faisais volte-face et je me retrouve pas moi-même.
4: On a le droit de retirer l'amour de quelqu'un s'il nous a fait du mal.
8: Oui, c'est conseillé.
4: Oui, je suis assez d'accord, Guillaume, je n'allais pas jusque-là, mais bien sûr.
8: Je vous entends dire l'amour peut être destructeur et nuisible, c'est-à-dire moi, si quelque chose est destructeur et nuisible, ce n'est pas de l'amour.
4: C'est de la haine.
8: Autre chose, oui.
4: La souffrance.
8: La manipulation.
4: Fabienne, je crois que la vraie question qu'il faut d'abord qu'on se pose tous les trois... c'est quoi le contraire de l'amour? Pour moi, le contraire de l'amour, c'est l'indifférence. La haine, c'est un amour en colère.
8: Oui, c'est ça.
4: C'est un amour de vengeance. Vous voyez, donc c'est un amour qui n'était pas au départ un amour, puisqu'on en attendait quelque chose qu'on n'a pas reçu.
8: Marianne Williamson, qui est une grande écrivaine américaine, qui aujourd'hui doit avoir à peu près 75 ans, je crois, a écrit un livre magnifique qui s'appelle Un retour à l'amour, dans lequel elle écrit ces deux phrases que je trouve absolument sublimes. Elle dit « Nous sommes nés avec l'amour et nous avons appris la peur. Le voyage spirituel consiste à renier la peur et à revenir à l'amour. »
4: C'est intéressant parce que moi je crois que la peur chez beaucoup de gens est le premier obstacle à l'amour.
8: La peur c'est vraiment, alors vous me posiez la question de quel est le contraire de l'amour, pour moi c'est la peur.
4: Ouais. J'entends et je suis assez, enfin je pense que, je dis pas que c'est le contraire, moi je pense que c'est vraiment l'indifférence parce que quand on n'aime plus quelqu'un et qu'on le quitte, c'est le travail qu'il faut arriver à faire. Et une fois qu'on est dans l'indifférence, on peut parler des beaux moments qu'on a eus ensemble. Et puis voilà. Et on a vraiment consommé l'amour et il en reste les bons souvenirs. Mais on va redonner la parole à Fabienne parce que maintenant qu'on vous a donné nos arguments, vous avez la possibilité de donner les vôtres.
30: C'est vrai que quand vous avez parlé de l'indifférence, Brigitte, j'étais pas spécialement d'accord avec vous. Et par contre, je dois avouer que je vais quand même vous rejoindre sur ça. Je vais juste vous donner un exemple parce qu'il y a plusieurs types d'amour et ce type d'amour en fonction des personnes, des goûts aussi. Parce que par exemple, moi, je suis une passionnée des animaux et j'ai un profond amour pour eux. Donc les amours, c'est pas forcément que vis-à-vis des gens.
4: Bien sûr, je partage cet amour. Nous partageons tous les trois l'amour des animaux, Fabienne.
30: Oh là là, oui. Et eux ne trichent pas et sont vrais. Mais voyez, je vais par rapport à l'amour. Moi, j'ai une maman. J'ai toujours couru après son amour. Je suis née après une sœur décédée à l'âge de 11 jours. Les médecins à l'époque ont dit à mes parents, elle est refaite un enfant. Et hop, je suis censée être ce bébé magique qui est devenu une adulte de 55 ans maintenant. Et finalement, je vais dire que ma mère m'a certainement aimée à sa façon. Et à un moment, à force de courir après l'amour de ma mère, et je crois que ça va être mon drame toute ma vie, alors j'ai fait des thérapies, pas mal de choses, en fait, en vous écoutant, je me suis dit, mais en fait, t'es tombée dans l'indifférence. C'est-à-dire que finalement, je sais que ma mère ne peut pas me donner l'amour que j'aurais voulu avoir. J'ai fini de souffrir, alors pas totalement, parce que je vous en parlerai peut-être pas dans ce cas-là, mais finalement, je me suis dit, quand elle a envie d'être bien avec moi, elle sera bien avec moi. Quand elle n'a pas envie, en fait, je prends mes clics et mes claques poliment et intelligemment, mais je suis tombée dans l'indifférence, en fait. Vous voyez, c'est... Et heureusement, d'ailleurs, parce que sinon, on se rend encore plus malheureux.
4: Il fallait vous sauver, oui. Et ce qui est intéressant, vous voyez ce que je vais peut-être vous dire qui va vous faire comprendre quelque chose, Fabienne, c'est que elle a perdu son enfant, qu'elle n'a jamais su faire le deuil, et quand elle vous voit, ça réveille sa douleur, en fait.
30: Ce que vous me dites là, vous voyez, c'est un peu violent. Je sais que c'est pas méchant de votre part.
4: Non, au contraire.
30: Je suis en train de me dire que moi, finalement, et c'est tout à fait vrai ce que vous dites, mais vous voyez, en parlant d'amour, moi je n'ai pas demandé à venir sur Terre, et je me dis que je paye malheureusement. Alors je comprends sa peine et je comprends son deuil, et il n'y a pas pire que de perdre un enfant, on est bien d'accord, mais en fait je me dis je suis à la mauvaise place.
4: Oui, vous avez raison, mais elle n'y est pas pour grand chose. La personne qui est fautive dans l'histoire, c'est celui qui lui a dit refaites un enfant,
8: oui,
4: au lieu de l'envoyer chez un thérapeute ou chez quelqu'un qui aurait pu l'aider, parce qu'il y a un deuil énorme à faire, et on répare pas avec un enfant la mort d'un enfant, bien sûr.
8: C'est-à-dire que vous n'avez jamais pu être vu pour qui vous êtes vous-même. Vous êtes toujours forcément
4: vous portez sa part d'ombre
8: comparé à votre sœur, quoi. Et votre sœur, comme elle est morte tout de suite, eh ben elle a gagné, parce que on ne saura jamais comment elle aurait été. C'est-à-dire c'est un combat que vous ne pouvez que perdre.
4: Absolument, elle l'idéalise d'autant plus

0: ouvre à votre amour de vous-même. Donc en fait, votre chemin vers l'amour à vous, il passe par l'indifférence du non-amour que vous réserve votre mère.
1: Et puis je vais vous donner un petit cadeau, Fabienne, parce que j'ai beaucoup travaillé sur mon amour sur les animaux. Et je sais à quel point c'est une manière de vraiment guérir des vraies blessures d'enfance.
2: Ah mais complètement. Par contre, quand on perd ses animaux, moi j'ai perdu mon chien fin mai, c'est atroce. Je fais un petit parallèle, je quitte ma mère. Les gens qui vous disent ce n'était qu'un chien.
0: Mais ça fait qu'il parle, ça.
2: Mais quelle tristesse, parce que voilà, quand on parle de l'amour, et là c'était un amour, j'en ai la larme, inconditionnelle.
1: Mais bien sûr, ouais. Mais Fabienne, ce qui compte, c'est tout ce qu'on met dans l'amour pour quelqu'un, pour un objet, pour un chien, pour une voiture, pour un enfant, pour un homme. C'est ce qu'on y met, c'est la part de soi qu'on perd. Et cette part de soi, puisque vous l'aimiez intégralement, eh bien, vous l'avez perdu, cette part de vous, et c'est ça qui est si douloureux. Et c'est pour ça que c'est compliqué, mais c'est pour ça que parfois, il faut remettre de l'amour dans un autre animal, dans un autre être, et c'est pour ça que l'amour, c'est là que ça qui nous sauve.
2: Ah, mais complètement, ouais. Je suis d'accord avec vous.
1: Vous voyez, on est totalement d'accord, Fabienne.
0: Oui. On est d'accord tous les trois, là. C'est une émission qui se termine bien, je trouve.
2: Mais je pense qu'il faut quand même pouvoir le choisir, cet amour, voilà. Et puis pas en être dépendant non plus.
1: Ah non, ça, vous avez totalement raison. Et ça, c'est toute la difficulté. Quand justement, enfant, on a encore envie d'avoir de l'amour d'un de nos parents qu'on n'a pas eu. Et on est à ce moment-là, souvent, dans ce qu'on appelle une dépendance affective. Et c'est ça le danger, en effet, du manque d'amour quand on était enfant, bien sûr. Et votre témoignage le montre bien, d'ailleurs.
0: Mais on voit aussi que vous vous en êtes sorti. En fait, cette histoire que vous nous racontez, qui est à la fois belle et triste, en fait, vous en êtes sorti. C'est terminé, c'est derrière vous tout ça.
2: Ah mais complètement. Et voyez, ça me fait du bien de l'entendre de personnes qui en quelques minutes ont ciblé un petit peu mon état, parce que c'est pas évident à travers la radio et en connaissant pas les gens. Mais par contre, vos mots à tous les deux sont un énorme baume et de réconfort et d'amour. Et je vous remercie parce que ça fait du bien.
1: Eh bien, je suis ravie d'avoir terminé avec votre témoignage, Fabienne. Et merci
0: aussi,
1: beaucoup. On vous embrasse très fort.
0: Au revoir, Fabienne.
1: Et on aboie un peu. Voilà. merci à vous, Guillaume de Brébisson. C'est un livre qui pense nos chagrins d'amour, nos peines, et qui redonne de l'amour à nos vies. L'amour est notre destin. C'est sur Amazon. Vous pouvez vous le procurer. Alors, j'avais le nom du gagnant tout à l'heure, mais je l'ai là. Voilà. C'est Karl qui habite dans la Loire. Enfin, pas dans le fleuve, qui habite dans le département de la Loire, bien sûr. Tout de suite, vous retrouvez Alexandre Delevan pour C'est votre avenir. Qu'est-ce que je n'ai pas dit? J'ai pas dit qui on avait demain. Demain, on sera avec Hélène Vecchiali. Et on va parler de pourquoi on peut pas être le thérapeute de notre partenaire.
0: Voilà. Super intéressant.
1: C'est un super sujet. Et puis, avec Hélène Vecchiali, ça va être encore plus intéressant.
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16: Bonjour à tous. Emmanuel Macron dit entendre les angoisses et la colère de la jeunesse, mais rappelle que rien ne légitime la violence alors qu'il y a encore des tensions devant les lycées. Plusieurs établissements sont bloqués aux quatre coins de la France pour demander de meilleures conditions d'enseignement. Le ministre de l'Éducation nationale, Édouard Geffrey, juge certaines revendications légitimes, mais s'inquiète lui aussi de la violence qui émaille le mouvement. Dans sa prise de parole en Espagne, Emmanuel Macron est également revenu sur les écrits antisémites attribués à Jordan Bardella. Il juge les propos gravissimes et inacceptables et appelle le Rassemblement national à clarifier. Le chef de l'État déplore également la violence langagière du RN sur Mediapart à l'origine de l'enquête. L'Hérault et le Gard, toujours en vigilance rouge, pluie, inondation, la faute à un épisode de Cévenol. Conséquence, l'ensemble des établissements scolaires du Gard et une partie de ceux de l'Hérault sont fermés. Les transports en commun sont également interrompus. Dans le Gard, la commune de Saint-Hippolyte-du-Fort a enregistré près de 2 mois de pluie en 12 heures. Les produits sucrés pourraient être bientôt plus chers pour le budget 2027. Le gouvernement envisage de nouvelles taxes visant le sucre. Selon le ministre du pouvoir d'achat, Serge Papin, la France souffre d'un problème d'obésité, de diabète et donc de consommation excessive de sucre. Cette taxe pourrait rapporter à l'État près de 200 millions d'euros de recettes l'an prochain. Et que s'est-il réellement passé dans ce vol entre Dubaï et Tel Aviv ce matin? L'avion a dû atterrir en urgence en Arabie Saoudite. Le signal de détresse de l'appareil a été activé. Une bagarre a éclaté dans le cockpit entre les deux pilotes. Selon les autorités israéliennes, l'incident pourrait être une tentative d'attentat terroriste. Les passagers sont en tout cas sains et saufs. Et puis la Tour Eiffel et plusieurs monuments parisiens vont s'illuminer en rose ce soir. Une façon de symboliser le coup d'envoi d'Octobre Rose demain. Une soirée spéciale est également organisée au Champ de Mars autour des chercheurs et des personnalités engagées dans la lutte contre le cancer du sein. Voilà pour l'info. Excellent après-midi.
17: Merci François Germain.
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19: Bonjour à toutes et à tous et bienvenue dans C'est votre avenir. Nous terminons aujourd'hui ce mois de septembre avec un mois de rentrée où beaucoup d'entre vous ont repris leurs habitudes, leurs projets, mais aussi parfois leurs questionnements. Et finalement, avancer, ce n'est pas toujours avoir toutes les réponses, c'est aussi savoir écouter ce que l'on ressent lorsqu'une situation nous demande de patienter, de persévérer et ou au contraire de changer de direction. Aujourd'hui, j'ai le plaisir de retrouver Damien de Voyance au Féminin. Bonjour Damien.
20: Bonjour Alexandre, bonjour à toutes, bonjour à tous. Très heureux de vous retrouver, comme d'habitude, pour faire cette petite parenthèse entre le ciel et la terre, traduire les messages subtils de l'univers.
19: Mais dis-moi Damien, qu'est-ce que c'est cette voix-là? Tu as une voix qui se transforme.
20: Le Vishuddha, chakra de la gorge, de nouveau, un petit quelque chose, un petit voile au niveau du chakra de la gorge. Je vais libérer tout ça, ça va se mettre en place.
19: Un besoin d'exprimer quelque chose, une colère, c'est peut-être envers moi, qu'est-ce qui se passe?
20: Non, que de l'amour par rapport à toi.
19: Ah, magnifique. Allez, ça va aller mieux. Je pense que tu vas t'échauffer la voix, je veux pas dire que tu vas échauffer la voix comme Céline Dion, mais tu vas l'échauffer.
20: On va casser la voix avec Jacques.
19: Voilà, exactement. Et comme toujours, avec Damien, nous répondrons chacun notre tour à vos questions. Vous voulez participer, appelez-nous 0826 300 300, c'est Zach aujourd'hui au standard. Et par SMS, vous pouvez envoyer aussi à venir au 7 20 18 avec votre prénom, date de naissance et votre question.
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19: 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Et je vais aller à présent sur les SMS pour répondre à celui de Marjorie qui nous dit « Je suis seule depuis des années, j'ai peur qu'un futur potentiel compagnon n'accepte pas ma fille. Est-ce que le fait d'avoir une enfant va être un blocage ?» Alors, Marjorie, de ce que je ressens, oui, ça peut éventuellement créer un blocage. Mais ne cristallisez pas cette pensée, parce que je pense que c'est une pensée limitante et c'est une fausse croyance. Il y a des personnes qui ont envie d'avoir des mamans qui ont des enfants, donc ne vous limitez pas à ce genre de pensée. Et pour moi, je sens que vous allez faire une rencontre prochainement, allez, une période de 4-5 mois où là, il y a un changement positif qui s'annonce pour vous. Vous êtes du 31 mars, on dirait juste un peu avant votre date d'anniversaire où là, il y aurait une rencontre. Et puis vous aussi, hein, si vous avez besoin d'avoir des réponses à vos questions, envoyez à venir au 7 20 18 suivi de votre prénom, date de naissance et de votre message. Et à présent, j'ai le plaisir d'accueillir David. Bonjour David.
0: Bonjour Alexandre.
20: Bonjour.
0: Bonjour Damien. Bonjour.
19: Bienvenue à l'antenne de Sud Radio. David, nous appelez de Dax.
0: Merci. Oui.
19: Et qu'est-ce qui vous arrive? Que vous arrive-t-il?
0: Alors moi je vous appelle parce que ça fait des années maintenant, enfin depuis quasiment le début en fait, que j'ai l'impression que j'ai des relations de couple très compliquées. Mm-hmm. Dont ma première vraie relation a vraiment été catastrophique. Une personne en qui j'ai fait vraiment beaucoup confiance et qui m'a trompé, enfin voilà, ça s'est très très mal passé. Et depuis, j'ai l'impression d'enchaîner les relations de manière très compliquée. J'ai changé d'attitude, je suis devenu un homme moins bien.
19: Comment ça, moins bien? C'est quoi un homme moins bien?
0: j'ai fait moi aussi des erreurs.
19: D'accord, d'infidélité.
0: Voilà.
19: Allez-y, hein, parlons vrai hein, sur Sud Radio.
0: voilà, des erreurs d'infidélité. Là, je suis tombé il y a peu sur quelqu'un qui est très bien, qui est parfaite, en fait. La personne que j'avais l'impression d'attendre. Et malgré tout, j'ai fait une bêtise. Mmh. Et je veux m'en sortir de ça. Je veux arrêter, je veux vraiment me sortir de tout ça. Je veux vraiment revivre une vie normale, une vie où on peut me faire confiance et une vie avec quelqu'un, avec quelqu'un avec qui j'ai envie d'être, ce qui est le cas avec ma compagne actuelle. Et donc moi, ma question, c'est est-ce que je vais réussir ça, cette compagne-là? Est-ce que je vais vraiment réussir à reprendre une vie normale et une vie saine, quoi?
19: Alors, bon, je pense que vous avez quand même une vie saine. Là, vous me parlez d'infidélité, mais être infidèle, c'est pas forcément d'avoir d'être pas forcément dans une vie saine. Vous l'êtes quand même dans cette vie saine, non?
0: Oui, je pense, d'un point de vue général, oui.
19: Pour moi, de ce que je ressens, c'est peut-être une influence autour de vous. Qu'est-ce qui vous anime à être infidèle à chaque fois?
0: Le fait de vouloir être gentil avec la personne qui se rapproche de moi.
19: Bon, ouais. Ça me convient pas vraiment, cet argument-là. Je sais pas. Mais... non. Est-ce qu'il n'y a pas eu des influences autour de vous et puis peut-être un besoin de séduire, ou vous ne mettez pas des limites à la séduction?
0: Oui, il y a peut-être ça aussi. Étant plus jeune, en fait, enfin voilà, moi j'ai commencé ma vie sentimentale assez tard, plutôt. Mmh. Et, Et oui, donc j'ai l'impression d'avoir vraiment vécu une jeunesse seule, quoi.
19: Pardonnez-moi, David, est-ce que vous avez déjà tenté de faire un petit accompagnement, une thérapie pour peut-être comprendre vos blessures émotionnelles, ce que vous avez vécu avec vos parents et la relation familiale aussi dans laquelle vous étiez auparavant?
0: Alors, je suis en train de le faire, justement.
19: Très bien.
0: Ça m'a ouvert les yeux là-dessus, donc je suis en train de...
19: Très bien.
0: De ce côté-là.
19: Alors c'est très bien parce que je pense que vous allez avoir des prises de conscience et peut-être pouvoir corriger ce comportement et cette attitude que vous avez vis-à-vis des femmes. Maintenant, je porte pas de jugement et ça vous appartient, mais effectivement, si vous voulez construire une relation stable, il vaudrait mieux éviter de continuer ce genre de bêtises que vous nous avez énumérées. Donc, pour moi, oui, je pense que vous avez la possibilité d'une stabilité, notamment avec une femme actuelle. Vous êtes en couple aujourd'hui?
0: Oui, c'est ça.
19: Donc, vous avez une stabilité, il y a quelque chose qui pourrait se construire. Elle est au courant de votre comportement et...
0: Oui.
19: D'accord. J'ai l'impression que ça peut. Alors, je ne veux pas dire que ça peut passer, mais elle peut vous excuser d'une certaine, d'une mauvaise attitude ou quoi que ce soit. Mais faut pas que ça dure dans le temps. Et je sens que les choses vont évoluer positivement. Et donc, je vois une construction à l'avenir avec cette personne-là. Et faites-vous
0: super
19: aider.
0: D'accord.
19: Merci à vous, David.
0: Merci beaucoup.
19: Merci. Prenez soin de vous. Et oui, parfois, hein, quand il arrive une relation qui évolue, lorsque chacun accepte de regarder ce qu'il peut changer, eh bien, c'est important d'attendre que tout vienne de. C'est aussi important d'attendre que tout vienne de l'autre, mais aussi de ce que nous pensons, de ce qui pourrait très bien. Je ne sais pas ce que je raconte, mais je raconte n'importe quoi, je crois. Hein, Damien, qu'est-ce qui m'arrive?
20: Alors, je ne sais pas. Tu m'as l'air un petit peu perturbé, peut-être.
19: Oui.
20: Mais
19: exactement.
20: On est percuté par les messages. Donc, faut nous comprendre et nous pardonner parfois. On est coincé entre les messages, la réalité, l'astral, le terrestre. Il faut nous pardonner parfois.
19: Oui. Je voulais tout simplement dire qu'il faut apprendre à laisser venir ce qui vient en nous pour pouvoir changer et ne pas forcément attendre de tout de l'autre. Voilà.
20: C'est beaucoup plus clair.
19: C'est beaucoup plus clair.
20: Merci beaucoup.
19: Allez. Et à présent, on va accueillir Christine. Bonjour Christine.
3: Oui, bonjour Alexandre, bonjour Damien.
20: Bonjour.
19: Bienvenue à l'antenne de Sud Radio, Christine.
3: Je suis reconnaissante de passer sur les ondes. Je vois un peu, je suis émue.
19: Oui.
3: Bon, voilà.
19: Ben voilà, ravi hein, de vous accueillir à l'antenne. Alors, Christine, vous nous appelez d'où?
3: Je vous appelle de Dordogne.
19: De la Dordogne. Et qu'est-ce qui vous amène à nous?
3: Eh bien, c'est un problème de maison, je dirais. J'habite une maison qui subit depuis plusieurs années des sécheresses, hein, malheureusement qui sont de plus en plus longues, et des fissures apparaissent. Et plusieurs fois, nous sommes passés, je dis nous, la maison, enfin ma sœur et moi, c'est notre maison à nous deux. Nous sommes passés dans les, on appelle ça sinistres, zones sinistrées. Et à chaque fois qu'on a demandé de l'aide à notre assurance, ça a été refusé. Et d'année en année, donc on peut pas faire les travaux, parce qu'on n'est pas richissime, moi c'est faux. Et d'année en année, les fissures, les dégâts augmentent. Alors on va faire venir un expert, parce qu'on a encore été refusé cette année. On va faire venir un expert pour essayer de casser un petit peu la réponse négative et voir si on pourrait pas obtenir un petit peu gain de cause, parce que on a l'impression quand même que c'était abusif, voilà.
19: Alors votre question, c'est de savoir si la situation va pouvoir se débloquer avec votre assurance, c'est ça?
3: Si le contre-expert va pouvoir mettre en route les travaux qui sont nécessaires pour la sauvegarde de cette maison, voilà. Voilà.
19: Damien, selon toi?
20: Alors, j'ai comme message, déjà tout de suite qui me parvient, je vois une aide partielle. Oui, je vois une aide partielle, tout début, fin février, début mars.
3: Une aide monétaire, vous voulez dire ?
20: Oui, une aide, un appui, un soutien financier, un soutien peut-être de quelqu'un aussi, parce que je vois un personnage, une personne importante, qui pourra justement plaider en votre faveur.
3: D'accord.
20: Donc je vois une aide partielle fin février, début mars. Donc ça, c'est une belle ouverture. Par contre, je vois également qu'il y a quand même encore un combat qui est à mener, je le vois. C'est encore compliqué.
3: Oh ben oui, hein. Ça, je m'en doute. Hein.
20: Parce que ouais, vous êtes, d'après ce que je peux voir au niveau... Alors, vous êtes dans votre plein droit, quand je vois énergétiquement, si on doit se fier à la justice, entre guillemets, astrale, hein, vous êtes dans votre plein droit. Mais son point de vue terrestre, je vois que ça traîne, je vois que c'est encore compliqué. Puis je vois qu'il y a d'autres personnes, hein, qui sont dans votre cas. Hein.
3: Oui, il y a plusieurs personnes, effectivement. Ouais. Oui, oui.
20: Là, j'ai vu qu'il y avait plusieurs personnes. Donnez-moi un petit chiffre entre 1 et 3, je vais m'appuyer de ma triade pour voir ce que dit mon jeu de cartes magnétisé.
3: 2, s'il vous plaît.
20: Alors, j'ai là, ouais, ça corrobore un petit peu avec ce que j'ai eu comme message, comme flash, comme vision. J'ai la carte de l'épreuve.
3: Oh là là. Voilà. On en a tellement eu des épreuves déjà.
20: Bon, ouais, en tout cas, si vous avez l'occasion de regarder, est-ce que ça, on passe également, hein, sur YouTube, donc n'hésitez pas à regarder aussi en visuel. On voit que c'est une carte qui représente un labyrinthe, mais on voit quand même le bout du tunnel. Donc je pense qu'il y a une grande partie qui a été faite. On arrive plutôt au bout de quelque chose. Donc on continue le combat. Et j'ai un dernier message à vous faire suivre aussi, parce que j'ai un petit message de Yeratel. Vous savez qui c'est, Yeratel?
3: C'est mon âge.
20: Exactement, voilà, c'est votre ange gardien. Exactement, donc je vous invite vivement, et d'ailleurs tous ceux qui nous suivent et nous écoutent, qui ont des petits soucis dans cet ordre-là, faites votre petite invocation à votre ange gardien en prononçant son prénom à haute voix, en lui demandant simplement « Yeratel, Yeratel, Yeratel, fais que j'ai gain de cause pour cette situation. »
13: Parfait.
20: Faites-le,
3: d'accord.
20: Et faites-nous un retour, d'accord ?
3: Entendu.
20: Je vous fais un gros bisou, merci.
19: Merci.
3: Bisous, bisous.
19: Merci Christine, au plaisir. Allez, on va répondre à un petit SMS, celui de Delphine, qui nous dit « J'ai eu une petite aventure avec Bastien il y a plusieurs mois. Aujourd'hui, nous sommes amis, on n'a jamais reparlé de tout ça. Il souffle le chaud et le froid de nouveau, parfois très proche, parfois très éloigné. Avons-nous encore du charnel ou devons-nous rester amis, selon toi ?»
20: J'ai de l'amitié, c'est une relation qui on est dans la friend zone, comme on dit si bien les jeunes, hein, dans la zone d'amitié. Il pourrait y avoir quelques petits rapprochements physiques, ça c'est à votre bon vouloir maintenant, mais je vois pas de...
19: Plus une amitié.
20: Exactement. Hein.
19: Et vous aussi, hein, si vous avez des questionnements, envoyez à venir au 7-20-18, suivi de votre message et de votre date de naissance. Et dans quelques instants, on va retrouver Valérie, pour justement une question d'ordre sentimental. Et vous aussi, hein, si vous voulez passer l'antenne, 0826-300-300.
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19: Et vous êtes de retour dans C'est votre avenir, je suis avec Damien Devoyance au féminin. Il est avec moi aujourd'hui, hein, comme tous les mercredis, j'ai soit Damien, soit Gabriel, Devoyance au féminin. Et nous répondons chacun à notre tour à vos questions, chers auditeurs. Je rappelle le numéro 0826 300 300. Damien, t'es ravi d'être là?
20: Je suis toujours heureux, satisfait de pouvoir donner des petits éclaircissements, de tendre la main à toutes les auditrices, auditeurs qui en ont besoin. Donc vous savez, on est là, n'hésitez pas à nous passer un coup de fil ou de moyen, un petit SMS.
19: Très bien. Et tu sais Damien, des fois il y a des histoires d'amour qui finissent mal.
20: En général.
19: Et oui, comme le dit la chanson. Et c'est peut-être le cas de Valérie. Bonjour Valérie.
6: Oui, bonjour.
19: Bienvenue à l'antenne de Sud Radio. Valérie, vous nous appelez de la Bretagne.
6: Oui.
19: Et... comment ça se passe dans votre couple, même si je pense qu'il y a des petites fragilités, des difficultés, non?
6: Oui, on a commencé à se séparer depuis quelques mois et on est rendu au moment où on doit se libérer de la maison.
19: Mmh.
6: Et donc, la question c'est, est-ce que je vais... à racheter, à garder la maison, ou est-ce qu'on va la vendre à l'extérieur, et ceci d'ici la fin de l'hiver peut-être.
19: Oui, vous êtes très motivé pour racheter cette maison.
6: J'aimerais bien, oui.
19: Oui. Alors, de ce que je ressens, hein, Valérie, c'est qu'il y a un potentiel pour que vous puissiez l'avoir et l'obtenir. Mais il va falloir, je dirais, séduire, non pas par la séduction sentimentale et émotionnelle, hein, mais il va falloir séduire votre banquier en argumentant bien les choses. Vous comprenez ce que je veux dire? Voilà. Parce que si vous êtes dans une position de faiblesse, de force, de doute, d'hésitation, je pense que le dossier, ça va être compliqué. Et j'ai l'impression aussi que vous êtes marié, hein, avec,
6: oui.
19: Votre mari va peut-être vous bloquer aussi. Donc, pour
6: oui,
19: moi.
6: C'est ça que je crains.
19: Oui,
6: plus, en fait.
19: Exactement. Et pour moi, il faut que vous créez vraiment une envie et une ambition, une détermination d'avoir cette maison et non pas de vous battre pour acquérir tout ce que vous pouvez posséder au maximum, mais tout simplement pour sauver ce que vous avez envie, vous, de sauver, parce que je vous sens avoir la possibilité, hein, de l'obtenir, mais il y a quand même un doute, et puis on a chacun notre libre arbitre. Donc, si vous y mettez un peu trop de faiblesse et un peu trop d'hésitation, ça risque de vous passer sous le nez.
6: Bah oui, c'est délicat. En fait, je suis pas forcément attachée au matériel.
19: Mmh.
6: Je voudrais juste savoir si mon mari va réussir à me laisser la récupérer, ou bien, parce que c'est une histoire de montant, ou bien
19: c'est ce que je vous dis.
6: Se mettre d'accord sur une somme qui sera plus élevée que ce que moi je j'estime, et donc dans ce cas-là on la vendrait à l'extérieur, quoi.
19: Non, je pense que il y a moyen, il y a possibilité de trouver un accord ensemble, mais il faut créer une véritable conviction, de véritables arguments, et que ça soit autant pour votre mari que ça, mais aussi pour la banque, de manière à ce que les choses puissent être favorables. Mais j'ai quand même un sentiment et un ressenti que vous pouvez y arriver.
6: D'accord. Mm-hmm. Ok.
19: N'hésitez pas à revenir vers nous.
6: Et puis le reste de ma question, c'était par rapport à l'hiver, quoi, parce que c'est vrai que si on attend beaucoup, ça complique les choses quand même, quoi.
19: Oui, c'est pour ça, je vous dis, c'est aujourd'hui, il faut vraiment se pencher sur le sujet et vraiment rendre cette idée et ce projet dans sa dynamique et dans sa réalisation. Là, il faut pas trop attendre, ça c'est certain.
6: D'accord.
19: Merci à vous, prenez soin de vous.
20: Bisous.
19: Et on va répondre à un SMS, Damien, je vais te laisser répondre. C'est Isabelle qui nous dit « Mon couple va-t-il s'en sortir avec Hervé ?» Alors, selon toi, est-ce que Isabelle va pouvoir sauver son couple ?
20: En tirage spontané, j'ai la réconciliation, un petit peu de temps, un petit peu de dialogue, mais tous les ingrédients sont là pour qu'ils puissent faire encore un grand bout de chemin ensemble.
19: Très bien. Et vous aussi, si vous avez des fragilités ou des difficultés dans votre relation sentimentale, n'hésitez pas à envoyer à venir au 7 20 18 suivi du prénom, de la date de naissance et de votre message. Et à présent, on a le plaisir d'accueillir Esther. Bonjour Esther.
0: Bonjour.
19: Bienvenue à l'antenne de Sud Radio, Esther.
0: Merci.
19: Vous nous avez laissé un message sur le répondeur et Aude vous a rappelé. C'est bien ça?
0: Oui, c'est bien ça.
19: Bon, très bien. Vous avez une petite voix timide, ma chère Esther.
0: Effectivement, oui, c'est un peu... c'est la radio, c'est normal.
19: Mais oui, non, allez-y. Tout va bien se passer. Et puis, je vous laisse dans de bonnes mains avec Damien. Alors, racontez-nous ce qui se passe pour vous.
0: Alors, donc ça fait une vingtaine d'années, un peu plus de 20 ans que je suis avec mon compagnon. On a deux enfants. Et on a vécu quand même pas mal de hauts et de bas, plus de bas que de hauts, j'ai l'impression même. Et là, ça commence un petit peu à être compliqué de mon côté. Et je souhaiterais savoir comment va évoluer en fait notre couple et éventuellement cette évolution pourrait se répartir. Sur notre vie de famille, comment elle pourrait se...
19: Évoluer,
0: sur notre vie de famille. Parce qu'il y a eu plein de... il y a un peu de tout. On a vécu beaucoup de choses et... Je suis un peu perdue, c'est pour ça.
19: D'accord. Damien, selon toi, comment les choses peuvent évoluer?
20: J'ai différents messages qui me parviennent. Je vous vois, vous, effectivement, vous éloigner. Je vous vois vous distancer. C'est plus autant vibratoire, il y a moins de vibrations. Vous avez déjà envisagé de le quitter, vous avez déjà envisagé de partir. Je me trompe ?
0: Oui, non.
20: Vous me dites, parce que si je fais fausse route, ça peut arriver. Mais c'est vrai que ça me permet de vraiment me fier au premier ressenti que j'ai pour pouvoir m'appuyer sur le tirage. Donc, il y a un lien qui est fort. Il y a les années, il y a les enfants, il y a la famille, il y a les habitudes, il y a beaucoup d'amour, beaucoup de respect. On va pas effacer tout ça, parce que c'est des choses qui comptent. Vous avez besoin d'autre chose, surtout vous avez traversé des épreuves très difficiles. Donc, il faut encore vraiment vous recentrer sur ces épreuves. Parce que là, on mélange un petit peu tout. Ce qui se passe à l'intérieur de vous, ce qui se passe au niveau de vos éventuels problèmes, vos éventuels blocages. Et puis, on essaie de tout mélanger. Il faut vraiment faire la part des choses. Conseil que je donne, il faut séparer, scinder. Puis, j'ai une carte qui est sortie en tirage spontané, qui est l'éloignement nécessaire. C'est une carte, vous pouvez nous retrouver sur YouTube, vous regarderez, c'est très très clair par rapport à la destinée des flammes jumelles. Il faut vraiment prendre du recul, prendre la distance pour vraiment faire les bons choix et prendre les bonnes décisions. Moi, si ce n'est que moi, je suis comme un GPS, c'est vous qui avez le volant comme je dis toujours, vous êtes en train de vous éloigner et puis vous le sentez, vous êtes en train de vous éloigner. Laissez un petit peu le temps, faites rien dans la précipitation, mais il faut vraiment faire la part des choses, c'est le conseil que je peux vous donner.
19: Très bien. Est-ce que pour vous c'est clair, ma chère Esther?
0: Éloignement nécessaire.
20: Prendre du temps. Excusez-moi, alors vous savez, je connais assez spécialisé dans la guidance, donc c'est vrai que c'est pas toujours oui, non. Si je résume en quelques mots, c'est prenez du recul, la distance pour faire le point, pour séparer ce qui vous concerne vous, ce qui le concerne lui, et vous aurez des réponses. Vous avez une petite voix derrière de vous. Écoutez aussi cette petite voix. D'accord? Oui.
19: Vous ne pouvez pas ignorer aujourd'hui que vous êtes dans une difficulté au niveau de votre couple. La preuve, vous nous appelez, c'est bien ça?
0: Oui.
19: Donc, n'ayez pas peur de prendre ce temps pour pouvoir réfléchir, pour prendre un peu de distance, de recul, pour justement ajuster ce qui doit ajuster. Et surtout, et si je me permets, Damien, il est important de peut-être d'ouvrir un peu plus la communication dans votre couple. Et ça va vous permettre de décider et de faire les bons choix à ce moment-là.
0: Oui, exactement.
19: Merci à vous, Esther. Prenez soin de vous.
0: Merci à vous.
19: Merci. À très bientôt. Et on va faire un petit SMS, celui de Sabine qui nous dit « Pensez-vous que nous allons vendre notre maison de ville ? Elle est visible sur 3 agences locales immobilières. Elle est touchée par des termites. Alors bien forcément, le prix sera négociable. Est-ce que cette maison va pouvoir se vendre ou pas ? Pour moi, oui, effectivement. Mais je sens que sur cette histoire de termites, vous êtes soit en train de faire un traitement ou vous allez entreprendre quelque chose qui va permettre de enrayer ou en tout le cas de d'enlever le problème dans les semaines à venir. Oui, cette maison pour moi se vendra et vous aussi. Hein. Si vous avez des questionnements, n'hésitez pas à envoyer un SMS au 7 20 18 suivi du prénom, de la date de naissance et de votre message. Et puis, dans quelques instants, on recevra à l'antenne Mélissandre qui traverse une période difficile sur le plan financier. Alors, va-t-elle trouver des solutions ? On lui répondra juste dans quelques minutes.
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19: Et de retour dans votre émission, c'est votre avenir. Je rappelle, nous sommes en direct, il est 16h32. Vous pouvez nous rejoindre aussi sur la chaîne YouTube. Surtout, n'oubliez pas de télécharger l'application Sud Radio pour retrouver toutes les émissions. Et bienvenue à tous ceux qui nous rejoignent. Je rappelle que l'émission a commencé depuis un moment, Damien.
20: Déjà oui. plus de la moitié.
19: Et ben voilà, c'est pour ça qu'il est important d'avoir cette application Sud Radio, comme ça on peut retrouver toutes les émissions. Alors, il y a des périodes où l'on ne demande pas forcément que tout change immédiatement, mais simplement d'apercevoir enfin une porte de sortie. Décidément aujourd'hui, je mâche les mots. Et c'est peut-être le cas de Mélissandre. Bonjour Mélissandre.
1: Oui, bonjour à vous deux. Merci de me recevoir.
20: Bonjour.
19: Bienvenue à l'antenne de Sud Radio, Mélissandre. Vous nous appelez de Grenoble.
1: Oui.
19: Et vous aimeriez-vous avoir une porte de sortie?
1: Oui, concernant un dossier URSSAF.
19: Oui.
1: Qui pourrit la vie.
19: Oui.
1: J'y suis neuf.
19: Alors, voilà. Racontez-nous un petit peu.
1: Eh bien, j'ai eu un redressement, si on peut appeler ça un redressement. Durant la période Covid, vous savez, les cotisations avaient été gelées, tout ça. Je les paye tous les mois, hein, j'ai des prélèvements tous les mois. Voilà, donc ensuite, on m'a attribué une grosse somme à payer. Donc, voilà, je trouve ça injuste. Moi, je les ai assignés, donc j'ai fait des oppositions à contrainte. J'ai pris une avocate qui m'a pris mon argent et qui n'a rien fait. Voilà, absolument rien. N'a pas négocié. Bon, voilà.
19: Alors, je rappelle que vous êtes indépendante. Vous avez une activité dans quel secteur d'activité?
1: Dans le domaine de la mode.
19: De la mode, d'accord. Et durant cette période, vous parlez de Covid, hein, durant cette période de Covid, voilà. Et aujourd'hui, vous vous retrouvez en difficulté financière.
1: Alors, j'ai cette somme à payer que j'ai commencé à payer, hein, quand même. Hein. J'ai déjà donné beaucoup d'argent.
19: Et cette somme, elle s'élève à combien?
1: Alors, elle s'élevait à 21 000 euros.
19: Ah oui.
1: Il me reste 15 000. J'ai commencé en janvier, je crois. Mm-hmm. Et voilà. Et mis à part, je dis bien, mis à part les prélèvements mensuels que URSSAF. Hein. Donc voilà. Et maintenant, j'ai fait une demande d'aide sociale auprès de l'URSSAF et j'aurais aimé savoir donc quelle serait la décision de l'URSSAF concernant ce dossier d'aide sociale et cela serait-il positif pour moi ou pas?
19: Alors, je veux pas vous donner de faux espoirs, mais je sens quand même une possibilité d'aide. Peut-être pas dans la totalité de ce que vous espérez ou de ce que vous souhaitez, mais au moins pour alléger un petit peu cette dette. Et effectivement, j'ai l'impression que cette aide sociale peut vous aider, améliorer et vous permettre de respirer un petit peu. Donc oui, et notamment, est-ce que sur ce mois d'octobre, il y a une prise de décision qui doit se faire?
1: Je souhaiterais vendre mon bien, mon commerce.
19: Oui.
1: Donc, vraiment, je me décide. En fait.
19: Alors, oui. Alors, peut-être parce que pour moi, je vous sens vous décider et prendre justement une nouvelle. Ou être dans un nouveau positionnement à partir de octobre 2026.
1: D'accord.
19: Si vous devez vendre ce commerce, c'est sous quelle échéance pour vous?
1: Alors moi, j'ai tablé sur un an, un peu plus d'un an. Enfin, il faudrait que j'arrête au plus tard dans 2 ans, voire mes 68 ans, parce que j'ai pas 68 ans.
19: Hein, je vous sens arrêter avant ce commerce. Peut-être pas l'activité, mais peut-être tout au moins ce commerce et travailler autrement et différemment. Alors est-ce que après vous travaillez de chez vous, vous faites autrement ou vous louez un espace pour pouvoir travailler? Mais je vous sens vous réorganiser dans ce sens-là. Et ça sera beaucoup plus économique pour vous et ça vous permettra d'aller jusqu'au bout de votre retraite.
1: Oui, peut-être, oui. Et après, je vais partir donc, au loin, près de ma fille. Donc,
19: ça sera notre projet, ça.
1: Un autre projet, voilà. Mais
19: effectivement.
1: Tout va en découler de cette vente aussi. Hein,
19: Oui. Voilà. Mais continuez et n'hésitez pas à relancer pour avoir cette aide sociale où vous allez obtenir gain de cause.
1: Oui, voilà. Donc, il y aura un mieux quand même.
19: Il y aura un mieux. Merci à vous, Mélissandre.
1: Merci à vous,
19: prenez soin de vous.
20: Bisous.
19: Et allez, on va répondre à un SMS, celui de Aurélia qui nous demande « Je souhaiterais savoir si une relation se profile pour moi. Je suis du 10 juin 75. » Selon toi, est-ce que tu ressens une relation pour Aurélia, rapidement, Damien? J'ai l'impression que tu m'ignores là. Tu es là, Damien?
2: Je m'appuie un petit peu sur la numérologie.
19: D'accord.
2: je répète quand même que c'est de la clairaudience, donc c'est vrai que sans la voix, c'est compliqué. Oui, même s'appuie sur la numérologie. J'ai quelque chose, une ouverture assez intéressante plutôt fin janvier.
19: Plutôt fin janvier. On laisse passer une jolie rencontre.
2: Je lui souhaite quelque chose de bon, oui. En tout cas, mais fin janvier, j'ai déjà un petit peu de soleil qui commence à tourner autour 10, du 10 du 6 75.
19: Très bien. Et si vous voulez avoir des réponses par Damien, n'hésitez pas à envoyer un SMS au 7 20 18 suivi du prénom, la date de naissance et du message. Et à présent, on a le plaisir d'accueillir Isia. Bonjour Isia.
18: Bonjour Alexandre.
19: Bienvenue à l'antenne de Sud Radio. Isia, vous nous appelez de Perpignan.
18: Oui.
19: Et aujourd'hui, c'est Damien, votre serviteur.
2: Mais quel honneur, quel plaisir.
18: Super.
19: Alors, qu'est-ce qui vous arrive, Isia?
18: Alors, je vous ai appelé avant. Là, j'appelle pour ma maman. Je voudrais savoir si, à l'avenir, elle va avoir une relation saine ou du moins, elle va arrêter d'entretenir un lien toxique.
19: Oui, d'accord.
18: Avec la personne qui a partagé sa vie ces derniers temps. Mmh. Actuellement, elle ne voit plus cette personne.
19: Ok.
18: Voilà.
19: Et quelle est votre question?
18: La question est savoir si elle va rencontrer quelqu'un de bien à l'avenir.
19: Très bien.
18: Dans un futur proche.
19: Très bien. Selon toi, Damien,
2: alors,
19: qu'est-ce qui se passe pour la maman de...
2: Alors, elle va juste mettre bien les pieds, bien à plat, bien ancré au sol, parce qu'il faut que je passe par vous pour, à quelque part, me connecter à maman, qui est bien le 15 juin.
18: Ouais,
2: on est bien d'accord. Elle n'a plus de contact avec ce monsieur. Je vois encore des connexions avec ce monsieur.
18: Oui. Oui.
2: Attention, parce que j'ai la carte, j'ai fait un petit tirage spontané. J'ai la carte de l'adversaire, donc je suis du même avis que vous. Pas de bonne énergie, attention, c'est pas quelqu'un qui lui, c'est pas chaussure à son pied. Je vois également une notion d'argent, scan. Il y a des intérêts financiers entre eux?
18: Non. Ouais. Chacun est indépendant, je pense.
2: Surveillez un petit peu, parce que bon, on va pas remuer les choses, mais pour dire, vous avez raison, je suis avec vous, il faut qu'elle s'éloigne de ce monsieur-là.
18: Oui.
2: Alors, en tout cas, ils sont toujours en contact, hein, contrairement à ce que effectivement on pourrait imaginer. Il y a toujours des échanges, des connexions, donc ça faut faire attention de se protéger puis de la préserver un petit peu. Le problème, c'est que je la sens, et d'après ce que je peux voir, elle a encore beaucoup dans cette relation. Même si elle a pris ses distances, même s'il y a des prises de conscience, même si mais elle a encore beaucoup dedans. Et elle est comme sous une forme d'emprise. Je vois une forme de manipulation. Vous me dites si je me trompe, de ce que vous vivez.
18: Hein.
2: Magnifique. Donc on est bien connecté. Je vais vous donner un conseil. Comme j'ai pu le dire en début d'émission, on l'avait déjà évoqué quelques semaines en arrière. N'oublions pas, nous avons tous un ange gardien. En ce qui concerne votre ange gardien, vous, c'est Lovia. Vous pouvez faire une invocation à votre ange gardien pour qu'il donne un coup de main à votre maman. Lovia, Lovia, Lovia. Aide-moi.
18: Je l'ai déjà fait.
2: Super.
18: D'accord. Lovia.
2: Lovia, c'est l'ange gardien. Et puis après, il y a encore tout, je vous l'expliquais, il y a aussi également l'égrégore avec la bougie. Il y a plein de petits conseils que je peux vous donner. Mais essayez de faire ça. Parce que avec la prise de conscience, avec le dialogue, la communication, ses propres déclics à elle, elle va commencer à s'ouvrir autre chose. Tant qu'elle a pas tourné cette page, tant que c'est pas cicatrisé, tant qu'elle n'est pas, il n'est pas définitivement éloigné, ça va être très compliqué de rencontrer quelqu'un d'autre. Pour l'instant, je vois rien.
18: Exactement.
2: Je vois rien avant janvier, février, donc il faut vraiment l'aider à se libérer. Et là, je pense qu'on pourra faire un petit point à ce moment-là.
18: Ok, trop bien.
2: D'accord.
18: Et vous savez si cette personne peut avoir une influence magie noire ou autre sur elle?
2: Je ne pourrais pas vous dire jusque-là, mais il y a une emprise, parce que quand j'ai la carte de l'adversaire, c'est pas simplement quelqu'un qui est mauvais ou qui n'est pas compatible. C'est quelqu'un qui a un impact néfaste, et c'est pour ça qu'il y a des méthodes, des techniques, des anges gardiens. J'avais parlé des bougies, j'ai parlé de pas mal de méthodes et techniques. Il faut creuser dans cette direction, parce qu'elle a besoin d'être un peu libérée, maman. Tant qu'elle est toujours sur cette forme d'emprise énergétique, psychologique et autre, ça sera très compliqué pour qu'elle ouvre l'œil sur une nouvelle rencontre, ce qui n'est pas impossible.
18: Oui.
2: Donc, continuez à l'aider comme vous savez le faire, et puis n'hésitez pas à ces de conseils complémentaires. D'accord?
18: C'est trop bien. Merci beaucoup.
19: Merci à
2: bisous,
19: vous,
2: bisous.
19: Isia. Prenez soin de vous, et prenez soin de votre maman
18: beaucoup.
19: Aussi.
2: Et vraiment.
19: Merci. Allez, on va répondre à un petit SMS, celui de Dorothée, qui nous dit « Je voudrais changer d'orientation professionnelle, mais je ne sais pas vers quoi me diriger ». Dorothée, oui, vous allez changer d'orientation. Alors, pour moi, je sens que tout ce qui peut être l'accompagnement, le bien-être aussi, ce sont des métiers sur lesquels vous pouvez vous diriger. Et peut-être à la petite enfance. Je sens qu'il y a quelque chose qui tourne autour du bien-être, de la petite enfance, de l'accompagnement. Et vous aussi, hein, si vous avez envie d'avoir des réponses à vos questions, envoyez un SMS au 7 20 18 suivi de votre prénom et de votre date de naissance. Et dans quelques instants, on va retrouver Sandrine qui se pose des questions sur son avenir professionnel. Alors si vous avez aussi des questionnements, 0826 300 300, tout de suite.
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19: Et de retour dans votre émission, c'est votre avenir pour cette dernière partie. Avant de retrouver les vraies voix présentées par Cécilia Minibus, Patrick Roger et Philippe David, et puis bien sûr toute leur équipe. Alors on en profite hein, pour appeler l'antenne 0826 300 300. Damien, t'es en forme aujourd'hui, hein, même si t'as la voix un petit peu fatiguée. Mais
20: je sais pas si vous avez remarqué, j'ai retrouvé la voix.
19: Oui, parce c'est
20: que
19: vrai.
20: J'ai pu enfin me libérer et dire ce que j'avais à dire et. C'est la base de notre passion qui est de révéler, d'aider, de guider, de lâcher tout ça.
19: Exactement. Et tu n'as jamais perdu tes intuitions et ton ressenti. Ça, par contre, c'est toujours là.
20: Des fois, ça arrive. Des fois, on est moins affûté. Des fois, on est moins en forme. On le perd pas, mais on est moins en forme, on est moins affûté. Comme dans n'importe quelle discipline, des fois, on est bon, on est moins bon. Voilà. Ça fait partie du jeu, ça fait partie de la vie en général.
19: Très bien. Et on va demander justement à Sandrine si elle est intuitive. Bonjour Sandrine.
38: Bonjour Alexandre.
19: Bienvenue à l'antenne de Sud Radio. Sandrine, vous appelez de la région cannoise.
38: Tout à fait.
19: Est-ce que vous êtes intuitive?
38: Je pense que je suis intuitive, oui.
19: Ah, vous ressentez. Surtout que vous faites un métier qui est aussi proche de l'humain.
38: Tout à fait.
19: Vous faites quoi dans la vie?
38: Alors, de base, mon métier, c'est esthéticienne. Et depuis le Covid, comme on ne pouvait plus rentrer dans les EHPAD, je n'ai pas pu continuer. Donc, j'ai été obligée de rajouter le métier d'aide ménagère. Donc, je suis actuellement à mon compte, mais je fais les deux activités quand même.
19: D'accord.
38: Voilà, maintenant, bon, je commence un petit peu à me lasser un peu de tout ça. Et en parallèle, je suis aussi artiste peintre. Et avec mon neveu, donc, il a créé un site internet. Donc, on est en pleine évolution pour pouvoir vendre mes toiles, mes œuvres d'art. Et ma question, donc, c'était, est-ce que j'aurais éventuellement un avenir dans l'artistique?
19: Vous avez un style de peinture?
38: Mandala.
19: Ah, mandala, très bien. Alors, donnez-moi une couleur, s'il vous plaît.
38: Que je vous donne une couleur?
19: Oui, une couleur.
38: Un vert.
19: Vert, un vert plutôt foncé, clair?
38: Non, vert plutôt clair.
19: Oui. Plutôt clair. Moi, je sens que vous allez avoir, oui, une belle réalisation à ce niveau-là. Alors, bien sûr que ça peut être dans un premier temps aléatoire, hein, parce qu'il faut vous faire connaître, il faut en vendre, hein, des mandalas. Mais il y a quelque chose de bon et de positif qui semble s'annoncer. Et puis surtout, je vous sens avoir des bons réseaux. Alors, peut-être que le soutien et l'aide de... C'est votre neveu, c'est ça?
38: Oui, mon neveu.
19: Votre neveu. Le soutien et l'aide de votre neveu apportera aussi de la ressource, hein, pour le développement et pour vous amener à une réalisation professionnelle. Mais je sens qu'il y a quelque chose de bon et de positif. Alors, en ce qui concerne vos activités, notamment l'aide à domicile, je vous sens garder par précaution cette activité-là et puis développer de plus en plus cette passion, parce que c'est une passion, j'imagine, l'artistique. Voilà, développer cette passion en tant que peintre artiste. Et là, les choses se mettront en place. Vous serez assez surprise de l'évolution que ça peut, de la manière dont ça va évoluer.
38: D'accord. Okay.
19: J'aimerais bien demander quand même à Damien ce qu'il ressent, parce que je suis sûr qu'il a un petit ressenti sur vous.
20: Il voit tout, c'est incroyable cet Alexandre. Incroyable.
19: Il voit pas tout, il ressent.
20: Bon, après, je sais pas si tu sens, tu vois, tu re-ressens, je sais pas. Personnellement, je vois. Mais j'ai un message, je vois une personne. Est-ce que c'est quelqu'un qui a une galerie? Est-ce que c'est quelqu'un, une forme de mécène? Est-ce que c'est un gros, je sais pas si on peut dire client, j'en sais rien. Mais je vois une personne importante qui va... je sais pas si c'est déjà le cas, qui est déjà présente, hein. Au-delà de votre neveu, je vois une personne qui va faire comme un levier, comme un propulseur à votre carrière.
38: D'accord, ok. Non, pour l'instant, ce n'est pas le cas, mais écoutez...
20: Continuez à faire parler et exprimer votre art, parce que vous êtes... j'ai des très belles vibrations sur ce que vous faites. Bravo, continuez.
19: Parfait.
38: Merci beaucoup, Damien. Merci, Alexandre aussi.
19: En tous les cas, on est deux à vous encourager, déjà, c'est sûr.
38: Merci beaucoup.
19: Merci à vous, prenez soin de vous. Et on a le plaisir d'accueillir Laurence. Bonjour Laurence.
0: Oui, bonjour Alexandre, bonjour Damien.
20: Bonjour.
19: Bienvenue à l'antenne de Sud Radio. Vous appelez de Toulouse.
0: C'est ça.
19: Alors, qu'est-ce qui vous amène à nous, Laurence?
0: Alors, j'ai terminé une relation qui a duré quand même 5 ans à peu près, et j'aimerais savoir un peu au niveau sentimental si je vais rencontrer quelqu'un ou pas. Voilà, parce que j'avoue que j'avance dans l'âge et j'ai envie de partager plein de choses que j'aime et que la personne aimerait aussi.
19: Bien sûr. Alors, selon toi, Damien, est-ce que Laurence peut continuer sa vie avec à côté d'un homme charmant, gentil, aimant?
20: Mais elle le mérite. Qui ne le mérite pas, on le dira. Mais vous particulièrement, parce que vous êtes pas mal passé dans certains schémas répétitifs. Hein. J'ai vu qu'il y a eu pas mal d'échecs, de déboires, de cicatrices, de voilà. Donc vous avez eu votre lot, si je puis dire, de galères, si je peux me permettre. Et là, vous êtes prête à quelque chose de serein, de périn dans le temps. Il y a encore 2-3 petits points sur lesquels il va falloir vous pencher, peut-être. Travailler, on peut le dire,
0: ouais.
20: Peut-être lier une relation relativement récente, Est-ce qu'elle est vraiment totalement cicatrisée? Est-ce que la page est totalement tournée? Est-ce que pour vous, il n'y a pas un petit quelque chose qui reste? À voir.
0: Ah, d'accord.
20: J'ai une vibration. J'ai encore un personnage qui est par là. Hein? Ça vous dit quelque chose?
0: Oui, mais le personnage par là, pour moi, il ne reviendra jamais, quoi. C'est moi non plus.
1: Il est par loin.
20: Oui, il est par loin. N'oubliez pas une chose, il y a toujours deux aspects. Il y a l'aspect terrestre et l'aspect spirituel. On peut tourner la page de façon terrestre sur quelqu'un, puis au niveau spirituel et affectif, on peut avoir une attache. J'ai encore une attache de ce côté-là. Mais oui, grande ouverture. D'accord. Donc, je pense que même d'ici fin d'année, si vous êtes active dans cette rencontre, ça peut hyper des belles surprises.
1: Ah oui, alors c'est très bien Damien, parce que justement je voulais vous donner aussi un petit peu mon ressenti, tu me le permets Damien?
20: Absolument pas.
1: Et vous souhaitez avoir mon ressenti aussi Laurence?
0: Mais bien sûr, mais vous êtes, je dirais, vous êtes un couple de super conseils.
20: Pas encore.
0: Une énergie

0: chose qui va se faire, qui va se mettre en place. Et certainement, si vous allez commencer cette année 2027 avec une bonne nouvelle et à côté de quelqu'un.
1: Et une dernière petite chose, petite chose, au cas où, petite apéro voyance, mercredi prochain, on peut faire des rencontres éventuellement. Je glisse, on organise un petit apéro voyance mercredi prochain sur Paris. Donc si c'est dans le coin, venez, il peut y avoir des belles surprises.
0: Ben ça, j'étais pas au courant, dis donc. Je suis même pas invité, vous imaginez. Bon, merci à vous. Merci à vous, Laurence.
2: À vous, tous les deux.
1: Bisous.
0: Merci. Et on va donner le nom de la gagnante. Hein. C'est Tania Defoy qui vient de gagner ce coffret de chez Guinot, hein, ce coffret esthétique. Bravo Tania et merci aussi à Sud Radio. Et tant que nous, ben, on va se quitter. Hein. C'est la fin de l'émission. Merci Damien. Merci.
1: Merci
0: à vous tous et à vous toutes pour votre confiance. Prenez soin de vous. Nous on se retrouve demain. Et c'est le moment de retrouver les vraies voix. Bonsoir Cécile. Bonsoir Philippe.
3: Et comment s'appelle la gagnante?
0: Tania. Deux fois.
3: Deux fois. Elle a gagné deux fois.
0: Oui. Je m'y attendais pas du tout. Oui.
4: Ouais, il était une fois dans la ville de Foix, un marchand de Foix qui vendait du foie. Vous connaissez.
0: Voilà, c'est ça, on la connaît bien, oui.
3: Ce sont les blagues du mercredi. Ah. Vous savez.
0: J'espère que le jeudi c'est un peu mieux, non?
3: Non. Non, ça se dégrade.
4: Bon, je vous laisse. Je fais usage de mon droit de retrait.
3: Aujourd'hui, c'était un pic, le pic de l'intelligence. Beaucoup plus sérieux et beaucoup moins drôle. On va revenir sur le sujet qui fâche. Bagayoko, le maire de Saint-Denis qui dégrade. En tout cas, avec cette question, dégrade-t-il la fonction de maire? Vous l'avez vu certainement hier et ce week-end avec les mobilisations avec les jeunes et les élèves. Et donc, on se pose cette question.
4: Oui, et bien évidemment, moi je pense qu'il dégrade la fonction de maire. Un maire ne doit toujours condamner les violences d'où qu'elles viennent. Mais bon, il est au diapason de ses amis politiques et qui ne sont pas seulement maires, mais souvent députés.
3: Et puis aujourd'hui, c'est le procès contre Robert Ménard qui a refusé de marier un homme sous OQTF, Philippe.
4: Oui, et moi, je dis que si Robert Ménard était condamné, ce serait un scandale. Mais le seul problème, c'est que les juges appliquent les lois et que nos parlementaires votent des lois stupides. Eh bien, à nos parlementaires d'arrêter de voter des lois stupides, non?
3: Et on reviendra sur le mur de la vérité avec la déclaration d'Edouard Philippe. Est-ce viable de repousser l'âge de départ à la retraite à 65 ans et de porter la durée de cotisation à 45 ans?
4: Eh bien, moi, je dis que ça n'a pas de sens. Et imaginons, un médecin, il finit ses études à 30 ans, ça met la retraite à 75 ans. Bah écoutez, si les chirurgiens, je préfère éviter en ce qui me concerne. Et moi, je le dis, le vrai problème, c'est les retraites du public qui sont déficitaires. Celles du privé, elles sont bien gérées.
3: Et vous avez vu l'actualité politique, et bien entendu, avec le maire de Saint-Denis, avec ce qui se passe autour de Jordan Bardella. Et on se posait la question dans le grand débat du jour, est-ce que la violence et les coups tordus en politique sont en train de prendre le dessus dans la course à la présidentielle?
4: Eh bien, moi, je le dis depuis des mois. Vous vous en souvenez, même avant les vacances, je disais qu'on aurait la campagne présidentielle la plus sale de l'histoire de la 5e République. Et bien, c'est commencé, et je tiens à vous dire que j'ai vraiment pas envie de voir la suite.
3: Et notre numéro de téléphone 0826 300 300. Et bien entendu, vous pouvez voter à toutes nos questions du jour. On revient dans un instant. Et à demain, Alexandre.
0: À demain.
4: Belle émission.
3: À tout de suite.
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5: Les incontournables de la crypto-monnaie, Thomas Binet.
7: Nous sommes avec Pierre Noisa, président fondateur de Paymium. Pierre, la différence avec Bitcoin se joue-t-elle uniquement sur le prix?
8: Non Thomas, lorsqu'un commerçant reçoit un paiement confirmé en Bitcoin, celui-ci ne peut pas être annulé sans son accord. Il peut évidemment rembourser son client, mais il est davantage protégé contre certaines fraudes.
7: A-t-il besoin d'un terminal bancaire?
8: Non plus. Il lui suffit de disposer d'un téléphone, voire d'un simple QR code affiché sur le comptoir pour recevoir un paiement.
7: Et quel effet Bitcoin a-t-il eu sur les virements?
8: Pendant longtemps, un virement pouvait prendre plusieurs heures, voire plusieurs jours. Les banques envisageaient déjà les virements instantanés, mais leur déploiement avançait lentement. Bitcoin et les autres crypto-monnaies ont montré qu'il était possible de transférer de la valeur rapidement et à toute heure. Les banques ont alors accéléré leur propre solution.
7: Mais qui en profite aujourd'hui ?
8: Tout le monde, y compris les personnes qui n'ont jamais acheté de crypto-monnaie.
7: Merci Pierre, et on vous retrouve juste avant 19h pour savoir si Bitcoin peut aider les personnes non bancarisées.
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23: Bienvenue sur Sud Radio, il est un peu plus de 17h.
24: Parlons vrai.
23: Lors du flash avec François Germain, bonsoir François.
25: Bonsoir à tous, il s'agirait d'une tentative d'attaque djihadiste. Les autorités israéliennes reviennent sur l'incident survenu ce matin lors d'un vol entre Dubaï et Tel Aviv. Selon le Premier ministre Benjamin Netanyahou, l'un des pilotes a poignardé l'autre et tenté de faire écraser l'avion qui a finalement dû atterrir en urgence en Arabie Saoudite. Benjamin Netanyahou a ordonné aux services de sécurité israéliens de se préparer à toute menace potentielle supplémentaire. Les passagers, eux, ont repris cet après-midi leur voyage à bord d'un nouvel appareil. Un lycéen possiblement atteint au visage par un tir policier de LBD, un lanceur de balles de défense. Alors que l'adolescent participait au blocage de son établissement à Tours, le jeune homme est grièvement blessé. L'inspection générale de la police nationale a été saisie. Les images des caméras piétons des policiers vont être analysées. Le mouvement lycéen se poursuit devant les établissements pour demander de meilleures conditions d'enseignement. Robert Ménard devant la justice, le maire de Béziers est jugé par le tribunal de Montpellier aujourd'hui pour avoir refusé de marier une bitéroise avec un Algérien visé par une obligation de quitter le territoire français. Avant l'audience, l'élu a dénoncé une situation qu'il qualifie d'ubuesque. Il risque jusqu'à 5 ans de prison. Le gouvernement veut diviser quasiment par deux le déficit de la sécurité sociale l'an prochain. C'est ce qu'annonce le ministre du Travail Jean-Pierre Farandou. Il souhaite faire passer le déficit de 22 à 12 milliards d'euros. Pour y parvenir, le gouvernement veut notamment économiser plus de 5 milliards d'euros sur les retraites. Demain seront présentés les projets de loi de finances de l'État et de la sécurité sociale. Et puis, changement de propriétaire pour deux clubs historiques du foot français. Le FC Nantes va refermer l'aire Valdemarquita. Un accord de vente a été signé entre le propriétaire des Canaries depuis 19 ans et un groupe d'investisseurs français, luxembourgeois et portugais. Dans le même temps, les Girondins de Bordeaux sont officiellement rachetés par un fonds d'investissement anglais. Le club était menacé de liquidation judiciaire. Bordeaux va pouvoir commencer sa saison en Régional 1. Voilà pour l'info. Excellente fin d'après-midi.
23: Merci à vous, François Germain.
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2: Bonsoir Rémi André.
4: Bonsoir Cécile.
2: Et donc vigilance rouge et alerte maximum crue pour l'Hérault et le Gard aujourd'hui.
4: Oui, effectivement, c'est-à-dire que nous avons cet épisode cévenol qui a été vraiment très marqué avec, par exemple, du côté de Saint-Hippolyte-du-Fort, dans le Gard, plus de 330 mm de pluie, 330 litres par mètre carré, c'est assez énorme, hein, si peu de temps, pas loin de 300 mm du côté de Colognac, toujours dans le Gard, et dans l'Hérault également, à Prades-le-Lez, 259 mm, ça dans les 12 dernières heures, cela provoque d'ailleurs des crues fortes du Lez, le Lez est bien passé en vigilance crue, en rouge également. Donc, on est dans une situation assez compliquée dans le secteur, on va dire entre Montpellier et Nîmes, puisque maintenant certes, on a encore des précipitations sur les Cévennes, mais elles se sont un petit peu décalées vers les Garrigues, vers la plaine, maintenant se déplaçant donc vers la Camargue. Ces précipitations restent encore très marquées, avec des orages qui restent stationnaires du côté de, on va dire, dans les basses vallées, en fait, hein, du côté de Nîmes. Et bien, dans ce secteur, on a même remarqué sur une partie de l'Hérault une tornade qui a pu se former sous ces orages très forts. Alors, cela va durer encore jusqu'à demain matin dans ce secteur, on va rester très prudent, mais ensuite cela va se calmer dans l'après-midi de demain, car la perturbation qui a provoqué tout ça et qui donne encore des pluies actuellement depuis le sud-ouest jusqu'au nord-est va continuer son chemin, et dans l'après-midi de demain, elle va évacuer au-delà des Alpes. Donc demain, retour au calme, mais cet épisode reste encore très marqué jusqu'à demain matin, soyons prudents.
2: Et avec des sols très secs, en fait, ça ruisselle.
4: Et oui, c'est ça, c'est-à-dire que les sols étaient très secs, non seulement ça ruisselait, mais en plus, la mer est très chaude, ce qui fait que cette humidité qui remontait depuis la Méditerranée, cette terre était très chargée d'eau, et cela a provoqué donc ces précipitations plus importantes que prévues.
2: Merci beaucoup Rémi André.
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2: Et on vous souhaite la bienvenue. On a une pensée, bien sûr, pour tous ceux qui habitent le Gard et l'Hérault. On fera de toute façon un bulletin assez régulier pour vous donner des informations. On vous souhaite la bienvenue. C'est mercredi. Philippe Bilger est avec nous. Comment ça va, Philippe Bilger?
11: Très bien, ma chère Cécile.
2: Dans un instant, Françoise de Goua, qui est un petit peu en retard. Femme en retard, liaison dans le tiroir. Vous savez ce qu'on dit.
11: Ah, c'est intéressant, ça.
2: Ah, bah oui, vous connaissiez pas Patrick Roger?
11: Non, ouais, je ne connaissais pas cette expression.
22: Je reconnaissais. Ouais.
11: Vous avez eu plusieurs femmes dans le tiroir, c'est ça?
22: Pas du tout, mais c'est une expression.
2: Mais elles sont toujours, il n'a jamais ouvert le tiroir, c'est ça son problème.
11: C'est ça.
2: Pauvre. On pense bien à elle. Avec ce numéro de téléphone 0826 300 300, personne de vos connaissances, de vos relations dans l'Hérault, mais si toutefois vous habitez là-bas, vous voulez nous raconter ce qui se passe, vous n'hésitez pas, 0826 300 300.
11: Ouais, vous pourrez parler, prendre la parole tout à l'heure, notamment dans les vraies voix qui écoutent la France, et vous les écoutez, ces voix, mon cher Philippe David, tout à l'heure entre 19h et 20h, vous pourrez appeler, bien sûr, pour témoigner de ce que vous voyez autour de vous. Même là, si vous voulez le faire d'ici 19h, vous n'hésitez pas, Aude est là, bien sûr, au standard 0826 300 300, vous le savez, sur Sud Radio, nous vous donnons la parole, vous pouvez dire ce que vous voulez, ou presque, évidemment.
2: Attention.
11: À condition de ne pas insulter, bien sûr. Sud Radio, c'est quand même la seule radio qui vous donne véritablement la parole pour dire ce que les autres ne disent pas.
2: Et d'où que vous veniez.
11: Oui, absolument. Le parlons vrai, c'est ça, quoi.
2: Absolument.
11: Bien sûr.
2: Allez,
11: parlons libre.
2: Parlons vrai et libre.
11: Je n'utiliserai pas ce terme parce qu'il a été piqué par une autre radio semi-concurrente, quoi.
2: Allez, semi-concurrente. Hein, les amis, dans un instant, au sommaire de cette émission, le procès du jour va revenir sur Robert Ménard qui est pour l'instant sur les bancs de la justice.
11: Oui. Oui, Philippe, oui.
3: Et on vous pose cette question. Robert Ménard a-t-il eu raison de refuser de célébrer le mariage d'un homme sous OQTF? Vous dites très nettement oui, vous êtes donc d'accord avec moi. Moi, je dis que si Robert Ménard était condamné, ce serait un scandale. Mais le problème, c'est qu'il y a des lois stupides en France. Eh ben, il faudrait éviter de voter des lois stupides.
11: Bah, on verra ça dans le procès du jour avec Philippe Bilger et Françoise de Goy. Moi, je jouerai les procureurs, comme d'habitude. Pour l'instant, des nouvelles quand même de ce qui se passe, parce qu'il a démarré aux environs de 14 heures, ce procès.
2: Ça peut durer 4 heures. Hein.
11: 5-6 heures, ouais, même. C'est plus. Ce que me dit Christine Bouillot, qui est à l'intérieur. Elle me dit qu'à l'extérieur de la salle, c'est chaud bouillant, vraiment, même s'il pleut. On a vu les parapluies tout à l'heure. Regardez les vidéos sur notre site internet ou sur nos réseaux sociaux. C'est assez impressionnant, cette arrivée de Robert Ménard, avec Bruno Retailleau également, qui l'accompagne. Et là, en ce moment, c'est très très chaud à l'extérieur parce qu'il y a une opposition entre les pro-Ménard et les opposants qui sont venus manifester. Et il y a des policiers qui veillent et le président qui menace de faire évacuer tout le monde de la salle d'audience si on ne se calme pas. C'est quand même assez chaud, évidemment, bien sûr.
2: Et puis le grand débat du jour, on va revenir sur les violences et les coups tordus en politique. Sont-ils en train de prendre le dessus de la course présidentielle?
3: Eh bien moi je dis oui. J'avais dit il y a quelques mois que cette campagne serait la plus sale de l'histoire de la 5e République. Malheureusement, j'ai une fois de plus eu raison. Je suis sûr que les auditeurs sont d'accord avec moi.
2: Et je me souviens, Françoise avait dit non.
3: Dit non, absolument. Mais malheureusement, on n'est que le 30 septembre, donc c'est que le début.
2: Et puis la cage au fou avec Thomas Séraphine à 17h45. Il a une nouvelle phobie, il est billet ornithophobe. Écoutez.
5: La cage au fou.
2: La cage au fou, bonjour.
6: Bonjour.
2: Oh, dis donc, Thomas Séraphine, comme d'habitude. Dis donc, vous avez l'adresse du cabinet?
6: Ah oui, oui, j'ai l'adresse, oui.
2: Ah d'accord.
6: Oui, okay. Je me suis tracé un itinéraire à 3 km d'une banque pour venir.
2: Bon, dis donc, ça fait un détour.
6: Oui, je sais, mais j'étais un peu obligé, vu l'occasion.
2: On parle de quoi aujourd'hui?
6: Eh bien, de ma phobie des billets de banque. Enfin, des billets de banque, attention. De ce qu'on va mettre sur les billets de banque. De la représentation sur les billets de banque.
2: D'accord.
6: Parce que la BCE, elle a fait une consultation pour savoir ce qu'on préférait mettre sur les billets de banque. Vous savez, est-ce qu'on préfère mettre un petit oiseau, Mozart, Beethoven, ou alors un cours d'eau? Parce que c'est joli, un cours d'eau, vous comprenez?
2: Oui, là, mais sauf que là, je suis pas payé, forcément, puisque on n'est pas au cabinet. Allez, on se retrouve à 17h45, et n'oubliez pas d'écouter Sud Radio.
6: Ça me fera du bien.
2: Ah bah du bien, de fou.
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2: Et on reviendra sur le sujet qui fâche avec le maire de Saint-Denis, Bagayoko. Dégrade-t-il la fonction de maire? Patrick Roger.
11: Est-ce qu'il dégrade vraiment sa fonction de maire? Vous avez vu les images. Alors, elles sont un peu controversées. On y reviendra sur ces images. Parce qu'il ne met pas du tout le feu à une poubelle. Il intervient pour ça. En revanche, il assume son soutien aux lycéens qui sont mobilisés en disant que parfois, la violence pouvait se comprendre, voire légitime. C'est ça qui pose problème. En tout cas, il y a une belle bordélisation dans beaucoup de lycées à travers toute la France. On a vu des proviseurs se faire insulter au Sable d'Olonne, d'autres pousser en fait à Lille. Je ne sais pas si vous avez vu les vidéos, on va en parler dans un instant. Au-delà, évidemment, de Bagayoko, il y a la bordélisation qui est en cours. Ça va peut-être se calmer. Je ne sais pas ce que vous en pensez, si vous trouvez que c'est bien, finalement, qu'on sème un peu la pagaille ou au contraire voudriez le retour de l'ordre.
2: On en parle dans un instant, soyez les bienvenus. 0826 300 300, on est ensemble avec vous jusqu'à 20h.
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2: Et soyez les bienvenus avec Philippe Bilger, Françoise Degois, Philippe David et Patrick Roger. Bien entendu, dans un instant, le téléphone rouge va sonner. En attendant, on revient sur la Seine-Saint-Denis. Bali Bagayoko, pardon, assume son soutien aux lycéens. Et la question qu'on vous pose, est-ce qu'il dégrade la fonction de maire ? C'est le sujet qui fâche.
3: Et bien évidemment, moi je pense qu'il dégrade la fonction de maire, mais il n'est pas le seul. Il y a beaucoup de députés de son camp politique qui remettent des bidon d'huile sur le feu, et je suis sûr que vous êtes d'accord avec moi sur la page YouTube de Sud Radio.
11: Antonin ?
30: Oui, mais vous êtes nombreux à réagir justement à cette question. Déjà, vous répondez oui à 87%. On a Colline qui nous dit éviter qu'un feu de poubelle n'atteigne les grilles d'un établissement scolaire de sa ville. C'est très courageux. Essayer de dialoguer avec les CRS et les jeunes, ça l'est aussi. Ça change des Macron et Le Cornu qui ne font que taper sur la jeunesse et le peuple français. Et donc, on a Nathan qui n'est pas vraiment d'accord avec Colline et qui nous dit toutes ces institutions, c'est devenu du grand n'importe quoi. Mais quelle honte. Et Philippe qui semble lui aussi catastrophié et qui nous dit c'est terrible de voir que ce type a été élu maire et cela n'a rien à voir avec ses origines mais avec ses conneries.
11: Bon, en tout cas on va l'écouter, tiens, il s'est expliqué quand même. Hein. Bali Bakayoko.
31: Quand on est un jeune qui a 15-16 ans, quand à un moment donné on vous balance quasiment, je veux dire, un flashball, quasiment, je veux dire, soit sur l'abdomen ou soit au visage, forcément qu'à un moment donné il y a un élan de solidarité. D'abord de protéger la personne, mais d'indignation, parce que c'est normal. Voilà, ce sont des humains.
32: En fait. Réagir par la violence.
31: Mais ce sont des humains. Mais la violence, à un moment donné, elle peut être légitime aussi. Elle peut être légitime. C'est quoi cette affaire ?
2: La violence est légitime du côté des forces de l'ordre, normalement.
33: La force de l'ordre, c'est la force légitime.
11: Et Emmanuel Macron a pris position sur le sujet. Il s'est exprimé.
34: Aucun de ces débats, aucune de ces craintes ne légitime la violence. Et en aucun cas, des responsables politiques, le terme en espèce est mal choisi, ne sauraient légitimer une violence au carré. On a vu beaucoup de responsables aller devant les lycées pour exciter les élèves. Je pense que c'est grave.
2: Avec Céline, vraie question, est-ce que ça dégrade la fonction de maire ? C'est la question qu'on vous pose aujourd'hui.
33: Bonjour, pardonnez-moi. Alors moi je trouve que d'abord Emmanuel Macron va un peu vite en besogne parce que effectivement Bali Bagayoko a eu ses mots, mais par exemple Jean-Luc Mélenchon, de façon très maligne, lui, a appelé au calme, il a dit on vous comprend, etc. Ce qu'il n'avait pas fait d'ailleurs il y a quelques années. Ensuite, personnellement, on peut hurler sur Bali Bagayoko, et je pense que c'est des mots complètement débiles. Il est maire, hein, il n'est pas patron d'une ONG, je veux dire. Donc là, déjà, à la base, c'est
11: premier magistrat donc de sa commune.
33: Oui, il est pas patron d'une ONG.
11: Donc exemplaire.
33: Il est pas syndicaliste, il est pas militant. Il est maire. Donc là-dessus, il fait une faute. Mais quand même, la faute, excusez-moi, les images d'hier avec les mômes qui se font tabasser, matraquer. Moi, je pense qu'il y a quand même un sujet. Emmanuel Macron, avant de faire la morale, devrait aussi reconnaître qu'il y a un sujet sur la façon dont les mômes ont été accueillis dans certains endroits.
11: Bon, Philippe Bigère.
0: Je ne suis pas d'accord avec François, ce que je retrouve avec plaisir, parce que il y a toujours eu des maires qui, parfois, n'ont pas été à la hauteur de leurs fonctions. Ça a toujours existé, mais là, pour Bali Bakayoko, il me semble qu'il y a, de la part de lui-même et de LFI en général, une volonté délibérée, un désir de soutenir tout ce qui est désordre et violence en laissant de côté, je dirais, les ressorts qui pourraient expliquer la fronde des lycéens. Tout de même, lorsqu'on constate que dans les motifs de violence et de désordre et de contestation, il y a Gaza, il y a la présomption de légitime défense des policiers, on voit bien que derrière tout cela, c'est un mouvement qui a pour prétexte les problèmes de l'éducation nationale, mais en aucun cas véritablement la crête.
33: Je veux répondre à Philippe en disant, Philippe, franchement, on va pas faire comme si on découvrait la Lune, vous n'êtes pas le perdre de l'année, moi
0: ça
33: non plus.
0: Ça s'est aggravé, François.
33: Tout, mais tout. Ah bah, dites donc mai 68, et dites donc 86, et dites donc oui, tous les... Mais sérieusement, tous les mouvements de lycéens sont toujours une sorte de melting pot général de trucs qui n'ont rien à voir avec la choucroute. Là où je reconnais pas votre finesse, c'est que moi j'ai vu la fourberie de Jean-Luc Mélenchon. C'est-à-dire que il y a Bali Bagayoko qui souffle sur les braises, à mon avis, il n'y a aucune violence qui est légitime. Mais par contre, Jean-Luc Mélenchon, candidat à la présidentielle, absolument pas. Manuel Bompard, absolument pas.
2: Oui, mais Louis Boyard le fait.
33: Le chef, mais bien sûr,
2: c'est l'hypocrisie.
33: Ça s'appelle.
11: Excusez-moi. Là, c'est fort, parce que si on envoie tous les chefs pour semer la zizanie, les sous-chefs, et que le chef dit calme, etc., et que derrière,
33: c'est
11: vrai, je sais pas si c'est le cas, mais en tout cas, c'est grave.
3: Mais le pire, c'est la manipulation de l'information quand vous voyez Clémence Guettet, députée LFI, qui montre un jeune qui prend un coup par un CRS en disant voilà ce qu'on fait à notre jeunesse à Saint-Ouen-l'Aumône. Quand on voit la vidéo en entier, le jeune qui est retaillé met un coup de pied d'une rare violence au CRS dans les côtes. Alors, c'est quand même scandaleux de parler de violence policière, parce que désolé de vous le dire, quand on met un coup de pied dans les côtes d'un policier, il n'a pas pour mission de tendre la joue gauche. Hein. La devise de la police, c'est pas si on frappe la joue droite, tend la joue gauche. C'est pour la patrie, nous veillons. Hein.
33: Ouais, mais Philippe, honnêtement, je pense qu'il y a des méthodes où je suis d'accord avec vous, je me fous de la manipulation de l'information. Il y a quand même tous les témoignages qui remontent, et même de gens qui sont centristes, qui disent, ils y sont quand même allés dans quelques endroits un peu forts. Voilà, c'est des mômes. Voilà,
11: mais François, vous croyez qu'on est un môme? Un môme en fait irresponsable quand on est au lycée. On n'est pas irresponsable.
33: C'est normal.
11: On n'est pas irresponsable.
33: C'est normal.
11: Non, mais il y a pas que ça. De notre côté, c'est eux aussi qui sont venus effectivement manifester et mettre le bazar dans certains endroits. Vous avez vu les proviseurs, vous avez vu ces profs qui sont poussés, qui n'osent pas rentrer dans l'établissement.
0: Et qui ont été frappés.
11: Vous pouvez dire que oui, il y a de la manifestation qui est légitime. Moi, la manifestation, elle est légitime, et je suis complètement d'accord. La violence ne l'est pas. Et la manipulation, en fait, derrière, ne l'est pas. Et vous ne pouvez pas dire que ce sont des mômes.
33: Je vais dire exactement ce que je veux. Ce sont des mômes. Ce sont des mômes qui sont évidemment pénibles comme des mômes. Dans tous les mômes du monde manifestent comme ça. Il y a un moment donné, il y a beaucoup d'endroits. On va pas faire la recension, hein, mais il y a beaucoup d'endroits où il y a un moment donné, c'est too much la façon dont les forces de l'ordre
11: on n'est pas du tout d'accord, effectivement. Parce que ce ne sont pas des mômes. Je le répète, c'est ce que vous dites. Vous verrez quand vous aurez des mômes, justement, de 17 ans. De 17 ans, vous verrez. Non, non, non, non, non.
1: non, mais attendez.
33: On va pas se chamailler, on s'en fout.
1: Si,
33: vous avez pas raison,
1: on est là pour débat.
33: Il y a bien plein de gens qui pensent que j'ai raison et que vous avez tort.
1: Alors, qu'est-ce que ça donne sur les réseaux, Antonin?
2: Allez, on va pas y passer la journée.
1: Antonin, qu'est-ce que ça donne?
30: Sur les réseaux, ça change pas vraiment. Il y a toujours 87% qui votent oui et qui pensent que Bakayoko dégrade la fonction de maire.
2: Allez, en tout cas, vous pourrez bien entendu retrouver Philippe David à partir de 19h. Vous avez envie de continuer ce débat, vous serez les bienvenus. 0826 300 300. Vous avez d'ores et déjà, vous pouvez vous inscrire. Et tout de suite, un peu de calme, un peu de sérénité, et c'est le téléphone rouge.
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2: Et le téléphone rouge, vous savez que tous les jours, on appelle quelqu'un chez elle.
11: Ouais,
2: et
11: une personnalité.
2: Parfois, la personnalité vient directement dans notre studio. Et on est très content d'accueillir une grande dame. Nicole est avec nous.
4: Bonjour. Merci, j'ai bien fait de venir.
2: Alors, vous n'avez pas de chance, c'est beaucoup plus calme d'habitude. Là, en tout cas,
11: c'est faux. Alors, ce que vous dit Cécile, c'est faux. C'est toujours comme ça, parce que vous avez déjà assisté à des dîners, voilà,
4: oui,
11: etc.
4: Mais c'est sympathique.
11: Avec des amis. Il y a toujours des moments, c'est très sympa, puis il y a des moments où
4: ça rousse. Moi, j'aime bien les petites étincelles, c'est sympathique.
2: Et on s'aime quand même,
4: J'ai dit des petites étincelles.
2: Alors, j'ai envie de dire, Nicoletta, c'est quoi? C'est ça.

0: Et un titre que vous avez adoré puisque c'est 40 millions d'écoutes et de téléchargements écoutés. En duo avec Bon Entendeur, on est ravis de vous accueillir pour cette grande tournée, Nicoletta, au cœur du gospel. Oui. Enfin, en tout cas, jusqu'à au moins 2027.
1: Non, je fais une tournée de printemps et une tournée d'automne. Alors ça y est, je viens faire la promotion sur cette prochaine tournée en novembre.
0: Oui.
1: Il y a déjà des églises qui sont complètes.
0: Oui, je sais.
1: J'ai un public très fidèle et je l'en remercie. C'est toujours un rendez-vous merveilleux. Et j'ai la chance de chanter dans des lieux magiques qui sont les cathédrales.
0: Ah ouais. Voilà, alors ouais,
1: c'est extraordinaire, j'ai découvert tout l'art sacré que la France possède et Dieu sait qu'on en est riche quand on chante à la cathédrale d'Albi par exemple.
2: J'étais émerveillé.
1: Chanter dans cette espèce de c'est un bijou.
2: Ouais,
1: on est entouré de choses extraordinaires, la main de l'homme, l'artisan, tous ces gens qui ont créé, ils ont mis plus de siècles pour la construire.
0: Est-ce que chanter dans une église c'est une organisation différente parce qu'il y a énormément d'écho et donc il faut travailler sa voix de façon différente.
1: Je répète tous les jours dans lieu parce que chaque lieu est différent, ça dépend de l'époque de l'église. Si elle est romaine ou gothique ou flamboyante, etc. Je n'aime pas trop les églises modernes, c'est-à-dire baroques, parce qu'il y a déjà la présence du ciment et la pierre n'est pas malléable comme les anciennes pierres.
0: C'est génial.
1: Moi, je sais que les pierres respirent et nous épousent. En plus, il faut rentrer dans ces lieux avec une espèce de respect de la sonorité naturelle. Je viens qu'avec des choristes, 4 ou 5 choristes et un pianiste. Il faut mettre très peu d'éléments musicaux. Moi, j'ai appris à chanter dans les églises quand j'avais 8 ans. J'avais parti de la chorale paroissiale dans mon village et il y avait l'orgue qui nous accompagnait, c'est tout.
2: Ouais.
1: Et c'était merveilleux.
0: Magnifique.
2: J'adore.
1: Et je fais très attention à l'acoustique. J'ai la chance d'avoir une très belle équipe. Je suis une équipe technique, excellente en éclairage. Ils ont des éclairages maintenant très modernes, sans fil. Tous les appareils sont commandés par informatique et on sublime les lieux, on y met des couleurs, c'est formidable. Je m'amuse comme une enfant.
3: C'est génial ce que vous dites parce que l'organiste de Notre-Dame et les chœurs de Notre-Dame disaient que depuis que la cathédrale a été refaite, en fait, ils ont été obligés de tout changer, la façon de chanter à cause de la réverbération des pierres.
1: Bien sûr.
3: Vous n'êtes pas juste marqué par un seul titre que j'aurais écouté toute ma vie. Je vous ai vu arriver, les larmes sont montées aux yeux parce que j'ai pensé à quoi? À Mamie Blue, quoi.
0: Ah bah oui.
3: Et ça, on vous le demande, non? Éternellement, à la seconde.
1: On me le demande même pas.
3: C'est une obligation.
1: En plus, c'est une des rares chansons que le public chante. Et la chante très bien. Il chante très juste et très joliment. Et en église, ça sonne très bien. Et ça me ravit. Ils font tous les refrains avec moi. C'est très chaleureux.
4: Le soleil n'est jamais mort.
2: Ouais. Ah oui.
3: Mais non. C'est incroyable, Nicoletta, comment vous êtes marqué par vraiment Mamie Blue. Ouais. C'est... En plus, quand on ferme les yeux, on peut même pas imaginer que vous vous appelez Nicoletta. On pourrait dire que, je sais pas, que vous avez grandi dans un quartier noir.
1: Non.
3: Je veux dire, aux États-Unis, là, c'est extraordinaire.
1: J'aurais écrit après ça. J'ai une voix de latine. Mes arrière-grands-parents étaient des Italiens. Il y en a un qui était sculpteur, il était de Pergame, et l'autre était de Dugiate, d'un petit village au bord du lac de Côme. Et beaucoup de par exemple, des gens du Nord, les Italiens du Nord, sont beaucoup venus en Savoie. La Savoie était italienne.
3: Bien sûr.
1: Faut pas l'oublier. On est français depuis pas longtemps, on est très gentils.
3: Le roi, après, était chassé.
1: Il a fait cadeau. Je suis très respectueuse de ma voix latine. Évidemment, la musique noire américaine m'a énormément inspirée parce que je suis frontalière suisse. Et quand on habite près de Genève, de Lausanne, de Montreux, et qu'on a 14, 15, 16 ans, qu'on est des copains américains qui font les écoles suisses, on fréquente vie internationale dans les villes suisses. Les collèges, les lycées sont pleins d'élèves du monde entier. Et il y avait des groupes de gospel. Alors j'allais les écouter avec mes potes américains.
2: Vous étiez en Suisse à la frontière.
0: C'est pas comme ça.
1: Moi, je suis
0: étonnant.
1: Vous
0: êtes
1: de
2: Toulon-les-Bains. Parce que l'église dont vous avez parlé là tout à l'heure, quand vous avez commencé à l'âge de 8 ans,
1: c'est Notre-Dame du Léman. Elle est des années 30. Elle est très belle.
2: À Toulon-les-Bains.
1: Non, dans mon village natal.
2: Oui, à côté du lac.
1: Oui.
3: Et en plus avec des Italiens du Nord commencent à être. Donc en plus, le nord de l'Italie est également un peu suisse, elle est un peu allemande. Elle est, on ne sait pas trop ce qu'elle est d'ailleurs. Le nord de l'Italie.
1: Non, c'est vraiment italien. Je m'appelle Grisoni.
3: Oh, mamma mia,
1: magnifique.
2: Je relis pas mes racines. Les dates de la tournée, là, c'est parti déjà.
0: Oui, c'est parti et ça cartonne et surtout, c'est beaucoup, beaucoup complet. Alors les prochaines dates sont à partir du 31 octobre à Douchy-les-Bines, le 12 novembre à Annecy, le 13 novembre à Thonon-les-Bains, que des endroits qu'on adore en plus. Le 14 novembre, Léonce-le-Saunier, le 25 novembre à Croix, le 26 à Jaumont, le 27 à Charleville-Mézières, le 28 à Caudry et le 29 à Gournay-en-Bray. Et comme dit Édouard Philippe, la retraite c'est à 65 ans, il n'y a pas de retraite chez Nicoletta.
1: Ah non, mais moi j'ai pas envie de prendre ma retraite tant que je suis en forme. La musique me met en forme parce qu'il y a une discipline à suivre.
0: Mais elle travaille sa voix tous les jours.
3: Tous les jours,
0: Nicoletta.
1: Non, pas vraiment.
3: J'adore. La franchise.
1: Non, mais c'est pas ça. Je la travaille quand j'ai des tournées. Mais par exemple, cet été, j'ai pas travaillé. 3 mois de farniente. Impeccable. La Clément, la Méditerranée et la montagne. J'ai tout fait. Et puis le Gard, j'adore. Les enfants du Gard, je vous embrasse. Soyez courageux. Je sais qu'il y a beaucoup de problèmes. C'est terrible. Et vraiment, soyez courageux. Et c'est merveilleux parce que j'y vois des taureaux, j'y vois des chevaux, j'y vois des vignobles. C'est joli. C'est des petits villages réels, fantastiques. Il y a pas de bulles.
0: Nicoletta, est-ce qu'on peut vous demander un tout petit live de quelques secondes?
1: Ça, j'ai du mal. Moi.
0: Non, on n'aime pas.
1: Qu'est-ce qu'elle veut?
0: Qu'est-ce qu'elle veut?
3: Mais qu'est-ce qu'elle veut, la bordasse? Mon ami Blue, bien sûr.
2: Oh, mais...

0: mezzo, c'est un rêve. Hein.
1: Ah ouais.
2: C'était chanté avec Nicoletta.
1: Et bah voilà.
2: Parce qu'en réalité, moi, je ne sais pas chanter, donc
3: Vous avez chanté juste.
1: Non, écoutez, il n'a pas chanté juste, il a juste chanté. C'est pas Merci beaucoup, Nicoletta, d'avoir accepté cette invitation. Ce téléphone rouge qui sonnera encore demain, bien entendu. N'oubliez pas cette magnifique tournée, hein, Nicoletta, et que les cœurs du gospel 2026 et encore en 2027, avec une date à Paris en 2027.
3: Fin 27.
1: Voilà, vous pourrez bien entendu.
2: On viendra vous voir forcément un peu partout.
1: Bien entendu, on viendra vous voir. Vous restez avec nous dans un instant, on reviendra sur le procès du jour. Robert Ménard est aujourd'hui devant la justice pour avoir refusé de célébrer le mariage d'une Française et d'un Algérien sous OQTF. On en parle dans un instant.
2: C'est le procès. Vous allez voir. Le procès qui est en cours. Hein.
1: Absolument.
2: Donc, vous allez le suivre.
3: On ne va pas être d'accord encore, je sens.
2: Moi, je suis procureur.
4: On va voir le procès.
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1: L'intérêt des vraies voix, c'est qu'on peut tout se dire au 0826 300 300 et vous aussi, hein, puisque vous faites partie de ce tour de table. Et ce tour de table, Philippe David, bien entendu, Patrick Roger, Françoise Degois et Philippe Bilger, et vous. Et des messages sur le procès du jour, puisque aujourd'hui, Robert Ménard.
2: On va voir ça dans un instant.
1: Hein,
2: mais le procès, on va peut-être écouter la cour qui rentre.
1: Ah oui, la cour qui rentre. Allez, on y va.
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1: Et Robert Ménard est aujourd'hui donc devant la justice pour avoir refusé de célébrer ce mariage d'une Française et d'un Algérien sous OQTF. Monsieur le procureur.
2: Alors, Robert Ménard est donc jugé pour cette affaire qui remonte à 2023. Le maire de Béziers, on le rappelle, avait refusé de célébrer ce mariage d'une Française avec le ressortissant donc algérien qui faisait l'objet d'une OQTF. Lui, Robert Ménard, pour sa défense, il présente ça comme une contradiction de l'État. Comment un maire qui représente l'État peut célébrer un mariage alors que finalement il est sur le territoire de façon illégale? Juridiquement, c'est pas tout à fait ce qu'entend la justice, où il y a de l'ambiguïté, parce que une OQTF, une obligation de quitter le territoire, ne prive pas une personne du droit de se marier. Mais lorsqu'il y a des indices sérieux qui laissent à penser que un mariage peut être frauduleux ou de complaisance, alors là, évidemment, ça change tout. Du coup, depuis, qu'est-ce qui s'est passé? Le couple s'est marié en Algérie, bien sûr. Alors, ça complique les choses. Alors, est-ce qu'il a eu raison de refuser de célébrer le mariage d'un homme sous OQTF? Le procès est ouvert, ici, comme évidemment à Montpellier, où il a lieu depuis maintenant 3h, 3h30. Mmh. En ce moment, c'est Bruno Retailleau qui est à la barre, d'ailleurs. Ouais. Il est venu le soutenir, quoi.
1: Et puis, alors, comme plusieurs ouvert, maires quoi. Qui sont sur place.
3: Oui, alors moi, je vais être assez minoritaire, donc je dis que non, il n'a pas eu raison, parce que...
2: Partie civile.
3: Je suis partie civile de ces mariés. Mmh. Il n'a pas eu raison, parce qu'effectivement, vous avez tout dit, monsieur le procureur. Il y a deux procureurs maintenant, avocat général, procureur.
2: Non, mais il ne l'est plus,
3: Il y en a un vrai. Donc, monsieur le procureur, écoutez ma plaidoirie. J'entends tout ce que vous avez dit, et d'ailleurs, vous-même, vous me donnez les meilleurs arguments de ma propre défense. Mmh. Évidemment que les OQTF n'enlèvent pas le droit de se marier. Donc, la défense de Robert Ménard est un peu bancale, elle est un peu de biais, puisque les OQTF n'enlèvent pas le droit du mariage. Sauf quand on montre qu'il y a une forme de complaisance dans ce mariage. Et Robert Ménard, monsieur le procureur, je suis désolé de vous le dire, véritablement, mais la justice a prouvé déjà une fois, n'a pas trouvé en tout cas des éléments suffisamment importants de complaisance pour interdire ce mariage. Donc le droit est le droit. Mais le droit, monsieur le procureur, je crois que le droit, c'est le droit.
0: Moi, je crois qu'il y a
2: juste avant l'avocat de la défense, on va entendre quand même l'accusé. Robert Ménard.
4: Comment ça va, Robert?
0: Je suis inquiet, évidemment. Si j'étais pas inquiet, c'est que je serais irresponsable. Je pense pas que j'aille en prison, mais je veux pas perdre mon mandat de maire. Je trouverais ça d'une injustice totale. Ce que j'ai fait, c'est le bon sens. On marie pas quelqu'un qui doit pas être en face de vous.
1: Parce que le risque, on ne l'a pas dit, c'est 5 ans, 75 000 euros d'amende et une peine d'inéligibilité.
2: Ça, bon,
1: c'est
2: bien. Alors la parole à la défense, défense avec Philippe David et Philippe Béja.
0: Déjà, il faudrait être un peu cohérent. Une personne sous OQTF n'a rien à faire en France. Elle n'a plus rien à faire en France, elle est persona non grata, donc elle a un droit, c'est partir. Ça, c'est quand même la réalité. Et dire que, évidemment, être sous OQTF, ça ne retire pas le droit de se marier, mais on est chez les fous. On est chez les fous. Si vous avez une OQTF, vous n'avez plus rien à faire en France, donc votre seul droit, c'est de partir, et c'est pas de vous marier. Si Ménard était condamné, mais ce serait un scandale. Mais pour que ça passe au tribunal, ça prouve qu'on a des gens qui sont pas très, à mon avis, sains d'esprit, qui ont voté des lois débiles, qui permettent à des gens qui ont le devoir de partir, on leur donne le droit de se marier. Parce qu'une fois qu'ils sont mariés, ils ont le droit de rester en France. Vous m'expliquez la cohérence?
2: Bon, madame la présidente, est-ce qu'on peut entendre l'autre Philippe avocat Bizarre. De la défense?
20: En fait, si je pouvais faire un pari, et il serait stupide, il est évident que Robert Ménard sera condamné.
2: C'est évident.
20: En vertu d'une application stricte de la loi, je ferai un pari là-dessus. Il sera condamné. Et pourtant, je trouve que sa démarche n'a rien qui offense véritablement le droit dans ses profondeurs. D'une part, il me semble, il l'a dit, que ce qu'il propose, c'est une solution de bon sens sans que ce soit nécessairement lié à la droite. Le deuxième argument, il me semble plus pertinent. Il y a parfois dans la vie d'une société des moments où la loi est tellement imparfaite qu'en réalité, il faut des pratiques de rupture. Et je dirais que là, Robert Ménard les a et que c'est légitime.
1: On va faire venir un témoin à la barre. Éric de Lézignan est avec nous. Bonsoir, Éric.
6: Oui, bonsoir, messieurs, dames. Bonsoir à tous.
1: Bonsoir. Votre avis sur cette question, qu'en pensez-vous?
6: Votre collègue Philippe David, il a exact, je suis à 100% d'accord avec lui. On marche sur la tête. Les lois sont complètement obsolètes. Hein. Il va falloir revoir plein de choses. Un mec qui est OQTF, il se permet de venir en France et d'épouser. Voilà, on fait ce qu'on veut. C'est la belle vie. Et j'ai cru comprendre que le monsieur s'est remarié après. Ils sont partis en Algérie, ils se sont remariés là-bas. Alors qu'est-ce qu'il a besoin encore d'ouvrir sa bouche? C'est hallucinant, on marche sur la tête. On piétine nos lois toute la journée, on se fout du peuple français toute la journée, mais on dit bravo, il faut s'écraser. Moi, j'espère que monsieur Ménard va s'en sortir. Voilà, c'est mon libre arbitre à moi, quoi.
1: Ce qui veut dire que comme il est marié avec elle aujourd'hui, donc on ne peut pas empêcher son mari de retrouver son épouse sur le territoire français.
2: Ah oui, il pourrait y avoir une demande. Il pourrait y avoir une demande. C'est pas aussi clair que ça. Mais
3: Je voudrais juste dire qu'OQTF, c'est pas une situation dans la vie. OQTF, vous avez d'abord plusieurs types d'OQTF, et puis vous avez des gens qui font appel, et puis vous avez des gens. C'est pas parce que tu es OQTF, on le sait assez, parce que on a assez de mal à expulser les véritables, vraiment dangers en OQTF.
1: Mais là aussi, il devrait.
3: Donc moi, je pense qu'il faudrait faire un écrémage, mais ça, c'est autre chose. Je pense qu'il faudrait lister les OQTF entre les crimes de sang, les crimes de sang qu'il faut dégager dans les 24 heures, si vous voulez, et le petit mec qui fait la plonge dans un restaurant, qui est en fin de mandat, etc., et qu'on renvoie alors que son patron est super content. Donc il y a OQTF et OQTF. Donc évidemment, présenté comme le fait Philippe David, c'est assez simple, ça a l'air frappé au coin du bon sens, mais t'es OQTF, tu pars, c'est pas aussi simple que ça.
2: Dans ces cas-là, excusez-moi.
1: L'obligation de quitter le territoire.
2: Dans ces cas-là, excusez-moi, il faut rebaptiser et appeler IQTF, invitation à quitter le territoire français. On vous y invite.
3: Ça s'appelle la loi, et quand tu fais appel, c'est suspensif. Et le jour
2: dans ces cas-là qu'on dit pas obligation.
3: C'est comme une peine de prison de sûreté, c'est exactement pareil. Pourquoi tu remets en cause ce genre de choses?
2: Parce qu'une fois qu'on a une obligation de quitter le territoire, on doit partir.
3: Donc tu fais appel. Une fois que tu es condamné à 20 ans de prison, tu fais appel, tu vas pas tout de suite en prison.
2: Vous êtes condamné en général pour 20 ans, vous avez détention.
3: Si tu fais appel, c'est suspensif, mais enfin, tu fais comme si tu connaissais pas le droit.
2: Quand vous prenez 20 ans, vous avez fait de la préventive.
21: Que disent les autres témoins justement sur les réseaux sociaux?
1: Je vais demander Antonin. Alors, Antonin.
22: Alors, sur les réseaux, nos autres témoins, on a Sébastien qui nous dit il y a une obligation de quitter le territoire. Normalement, ça devrait être une évidence. Donc, il est d'accord avec Philippe. On a Gérard qui dit il y a des lois qu'il faut appliquer ou pas. Il a raison, ça devient quoi ce pays? Et puis au contraire, on a Eric qui nous dit non, mais cet homme aurait pu s'intégrer en France, il aurait eu un travail.
3: Ah oui, voilà.
1: Conditionnel.
22: J'ai l'avis du jury. Est-ce que je prononce la sentence?
1: Ah bah oui.
22: Et ben, à la question.
2: Le procureur va faire la synthèse.
22: Je vais prononcer la réquisition. Alors, à la question, Robert Ménard a-t-il eu raison de refuser de marier un homme sous OQTF? Le jury de Sud Radio a répondu oui à 90%.
3: Mais c'est même très peu par rapport à ce que je croyais. Moi, je m'attendais à 98%.
2: Oui, déjà 90%. Bon, alors, ce que je vous propose, c'est que nous allons mettre déjà, évidemment, cette décision délibérée.
3: Délibéré.
2: Comme bien ça, sûr. On ne se mouille pas.
20: Sage temporisation.
2: Délibéré, on va attendre le véritable procès qui a lieu en ce moment. Et d'ailleurs, vous pourrez, peut-être que tout à l'heure, entre 19h et 20h, Philippe David, vous aurez... Bien sûr, vous les témoignez.
22: Christine Bouillot qui pourra nous raconter ce procès qui a démarré donc aux environs de 14h.
2: Et puis, normalement, nous aurons demain matin Robert Ménard qui sera sur Sud Radio. Probablement, on va attendre de voir comment ça évolue. Bien sûr. Mais c'est vrai que ce procès soulève quand même un problème de droit. Aujourd'hui, de droit et de clarté. Ouais. Je pense que
21: pour conduire un pays, il faut quand même avoir de la clarté. Et là, il n'y a pas de clarté. On pourrait appeler ça projet d'obligation de quitter le territoire, plutôt que obligation de quitter le territoire.
3: Voilà pourquoi vous mettez ces bémols, si, en fait. Ben
21: pas du tout. Attendez, permettez-moi, je suis le procureur.
3: Oui, oui. Vous avez parlé, alors, on vous a... La défense a des droits.
21: Entendu. Non, non, vous n'avez plus la parole. On vous a bien entendu, mais... Vous avez...
3: Ah, j'adore.
21: Donc, non, mais je pense qu'il faut véritablement revoir
0: absolument
21: la loi.
0: Mais totalement.
21: Comme beaucoup d'autres lois, où il faut qu'elle soit
8: très
21: lisible.
8: Explicite.
21: Clair, pour sinon, ça conduit à ça, cette situation qui est complètement chaotique et à des imbroglios, et évidemment les gens n'ont plus confiance.
3: Moi
21: quoi,
3: j'ai
21: dans
3: une
21: confiance.
3: Moi j'ai une question non, à Philippe Bilger en
21: oui,
3: fait.
21: Non, vous la poserez tout à l'heure.
3: Il dit qu'il va être
21: il est 17h47. Le procureur dit que c'est terminé pour les débats. Et Madame la Présidente, vous pouvez reprendre
3: c'est
21: la
3: procès
21: parole.
3: De Moscou
8: je
3: ici.
8: Je reprends la parole puisque les amis, dans un instant, vous pouvez commenter bien entendu cette décision de Monsieur le procureur. 0826 300 300. Dans un instant, la cage aux fous avec Thomas Séraphine. Et lui, il a une autre phobie, la billet ornithophobe. Vous savez ce que c'est ça? Et bien, on vous explique dans un instant. Soyez les bienvenus.
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1: Et soyez les bienvenus, Françoise de Gouin est avec nous aujourd'hui, Philippe Bilger, Patrick Roger et Philippe David. Après 18h, ce sera le mur de la vérité, on reviendra sur Edouard Philippe qui veut repousser la retraite à 65 ans et imposer 45 années de cotisation pour préserver le système de répartition. Vous pouvez d'ores et déjà nous appeler au 0826 300 300, et tout de suite, on est de l'absurde total puisque c'est la cage aux fous avec Thomas Séraphine, écoutez.
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1: Bonjour Thomas, qu'est-ce qui vous arrive aujourd'hui?
5: Ça y est, je crois que je suis devenu billet ornithophobe. C'est-à-dire que j'ai peur, vous savez qu'on imprime des oiseaux sur nos billets de banque, ouais, pour mieux les faire s'envoler.
1: Je comprends pas.
5: Et dites pas que vous n'êtes pas au courant quand même. La Banque Centrale Européenne, oui, la BCE, a lancé une consultation sur le design des futurs billets de banque, d'accord, qui se termine cette semaine. Okay. Alors ils nous ont donné le choix, c'est très gentil, entre des personnalités européennes ou des fleuves ou des oiseaux. Mmh. Beethoven contre un martin pêcheur. Mmh. Voilà.
1: Pas mal.
5: Oui, on auditionne le piaf. Alors, avec le passage du franc à l'euro, oui, on avait déjà abandonné nos figures historiques, vous savez.
1: C'est vrai.
5: Vous vous souvenez, Montesquieu, Berlioz, Debussy, Pascal, Saint-Exupéry.
1: Le Pascal, Cézanne.
5: Oui, alors moi, mon préféré, c'était le billet de 100 francs, avec Delacroix. Vous savez, c'est la représentation du tableau La liberté guidant le peuple. J'aimais bien ça à l'époque. La classe. Et puis le Pascal, c'est celui que Gainsbourg avait brûlé en direct, le billet de 500 francs.
1: 500 francs.
5: Exactement. Ça va. Ah, toutes ces grandes figures du patrimoine, hein. Eh bien, on les avait déjà remplacés sur les euros par des ponts. Oui, des ponts, des voûtes, des fenêtres, des portes. Alors, le graphiste, peut-être qu'il bossait chez le roi Merlin, je sais pas. Bref, moi, j'ai compris que c'était des symboles et que ces symboles, c'était des symboles de la construction imaginaire de l'Europe, vous savez, censée représenter l'ouverture, les échanges entre les peuples.
1: Voilà, l'architecture, le gothique, la romane, la renaissance, ça fait partie de notre patrimoine. Et on aime ça.
5: À la rigueur, une voûte gothique, ça raconte encore des bâtisseurs.
1: Oui.
5: Le génie humain n'est pas sur la photo, mais il est derrière, il a construit le décor.
1: Mmh.
5: Soit. Alors vous allez me dire, des fenêtres et des ponts qui s'ouvrent sur rien et qui conduisent nulle part. Finalement, ces billets-là, ils représentent plutôt assez bien le projet politique européen, non? Non, je ne sais pas, je demande. Alors, et maintenant, on nous demande de choisir entre Beethoven et un martin pêcheur, entre Marie Curie et une cigogne, Léonard de Vinci ou un fou de Bassan. Alors, autrefois, pour finir sur un billet de banque, docteur, fallait découvrir le radium.
1: C'est ça.
5: Et bien, aujourd'hui, il suffit de savoir gober une sardine sans la mâcher.
1: Écoutez, représenter des oiseaux sur un billet, c'est peut-être pour qu'on ne les oublie pas quand on parle d'économie. C'est ça.
5: Oui, ou alors parce qu'en fait, ils représentent bien mieux l'Union européenne. Oui, je veux dire, les oiseaux, ils migrent sans papier, ils franchissent toutes les frontières, et puis passent leur temps à chier sur les monuments nationaux. C'est plutôt bien vu, en fait, non?
1: Alors vous allez choisir quoi? Qui sur les billets, par exemple?
5: Alors moi, ils ont proposé Bertha von Suttner. Eh bien, c'est elle que je veux. Une Autrichienne, première femme prix Nobel de la paix, en 1905. Elle a écrit « Bas les armes ». Et dès 1889, elle combat le militarisme, aux côtés d'Alfred Nobel. Attendez, quelqu'un qui a réussi à convaincre l'inventeur de la dynamite de faire la paix, je pense que c'est pas mal. Et puis, vous savez, je vais vous dire, une pacifiste en Europe aujourd'hui, c'est une espèce menacée.

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1: Et vous restez avec nous, le 0826 300 300. Dans un instant, on va revenir sur le maire entre Édouard Philippe, les amis.
2: Oui.
1: Édouard Philippe. Et au 0826 300 300, est-ce que vous seriez d'accord pour 45 ans minimum pour la retraite? Oui, ouais. Non, oui, oui,
3: mais
1: non.
3: Mais non.
4: C'est absolument aberrant. Permettez-moi de vous dire une chose. Tiens, ça veut dire que si un médecin finit ses études à 30 ans, il partira à 75 ans.
1: Génial. 0826 300 300, tout de suite les cartes blanches. Les cartes blanches, Philippe, Patrick Roger.
5: Oui, il y a un maire qui vient d'interdire, il a pris un arrêté, il est interdit de tomber malade sur la commune. Et c'est un arrêté qui a été pris très sérieusement en conseil municipal cette semaine. Interdit de tomber malade. C'est à Marmande que ça se joue, évidemment.
4: Si.
5: Il a pris, c'est Joël Auclay. Il était ce matin sur Sud Radio. Alors, il l'a fait pourquoi? Eh ben, évidemment, pour alerter sur la situation là-bas. Parce que l'hôpital de Marmande est menacé de beaucoup de restrictions. Il a dû fermer à quelques reprises dernièrement. Et l'ARS, l'Agence Régionale de Santé, voudrait que prochainement, les urgences ferment en partie là-bas, que beaucoup d'opérations soient déplacées à Agen et qu'il n'y ait plus la possibilité de se faire soigner pour certaines choses. Et lui, ce que demande le maire de Marmande et tout le conseil municipal, c'est que, parce que sinon c'est 40 bornes pour aller à côté. Donc si vous tombez malade, c'est un problème s'il n'y a plus d'urgence à côté. Il a une population qui est aussi âgée. Donc il voudrait qu'il y ait toujours des possibilités d'urgence, de chirurgie, de cardiologie, de pédiatrie, de gynéco et d'imagerie, et puis d'avoir un labo surtout. Il se bat pour qu'il y ait encore un labo. Donc il a pris cette décision d'un arrêté, évidemment symbolique, mais pour alerter. Et il n'est pas le seul, parce qu'il y a énormément d'hôpitaux, je le disais l'autre jour, qui sont concernés par ces problèmes d'urgence.
1: En tout cas, ça fonctionne.
3: C'est très fort ce que vous venez de dire, Patrick. Et je pense que ça vaudrait quasiment le coup, parce que c'est quand même l'ADN de Sud Radio d'aller faire un jour une plongée dans cette France galère.
5: On va le faire.
3: Quand même, Marine Tondelier dit pas que des conneries quand elle dit maintenant c'est les pompiers qui font accoucher dans certaines régions, mais c'est la réalité, parce que vous parlez de Marmande, parlons des maternités aussi qui ferment. Les maternités,
6: proche de Ménard, c'est par certains côtés.
5: Oui, c'est vrai, c'est une décision.
6: C'est proche de Robert Ménard, une sorte de pratique de rupture. Allez. Au départ, on pouvait penser à une maladie mentale, mais pas du tout, c'est très pertinent.
3: C'est très fort, c'est hyper pertinent, c'est vrai, moi je trouve.
5: Bon, on n'aura pas le temps pour les autres cartes blanches, on verra ça tout à l'heure. Alors, 18h45, Cécile, non?
1: Ah bah, puisque vous le dites.
5: Il est 17h57, donc le train va partir.
1: Montez dedans et puis on revient dans un instant.
5: On salue d'ailleurs tous les habitants de Marmande. Oui, bien sûr, comme les habitants aussi du Gard et de l'Hérault, on a une pensée. Ouais. Rémi André nous donnera des nouvelles juste après le journal dans un instant sur la météo. Ça va s'améliorer demain, évidemment.
1: Allez les amis, soyez les bienvenus. 0826 300 300. Édouard Philippe veut repousser donc la retraite à 65 ans. Et donc il propose 45 années de cotisation. Qu'en pensez-vous? 0826 300 300.
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14: 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Il est 18h01 passé.
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14: Et c'est le flash avec François Germa. Bonsoir François.
16: Bonsoir à tous. Les tensions devant les lycées se poursuivent aux quatre coins du pays. Des élèves bloquent l'accès à leur établissement. Les revendications sont multiples. Plus de professeurs, moins de classes bondées, des emplois du temps plus adaptés ou encore la fin de Parcoursup. Des blocages marqués aussi par des violences entre jeunes et forces de l'ordre. Des affrontements dénoncés par la secrétaire générale adjointe du syndicat national des personnels de direction de l'éducation nationale, Christelle Kaufmann.
17: Tous les débordements qui sont strictement inadmissibles, on ne peut pas travailler dans des conditions comme ça. Ça n'est pas la majorité des lycées qui sont bloqués, et donc il faut quand même appeler à la raison pour les situations des lycées qui ont des problématiques spécifiques, bien sûr qu'il faut y travailler. Donc c'est vraiment, il faut raison garder, je crois, et remettre le sujet de l'éducation au centre effectivement des débats. Mais un débat, c'est pas une lutte, ce n'est pas une agression physique de personne ou une destruction de portails, comme on l'a vu, de feux de poubelle, etc. Ça peut pas être ça. Ça ne fonctionnera pas, on le sait d'avance.
16: Emmanuel Macron dit entendre les angoisses et la colère de la jeunesse, mais rappelle que rien ne légitime la violence. Les blocages devraient se poursuivre demain. Emmanuel Macron a également, dans sa prise de parole, condamné les écrits antisémites attribués à Jordan Bardella. Il juge les propos gravissimes et inacceptables et appelle le Rassemblement national à clarifier. L'Hérault et le Gard sous des pluies diluviennes. Les deux départements sont en vigilance rouge, pluie, inondation, frappés par un épisode méditerranéen. Face à l'intensité du phénomène, Météo France appelle les habitants à rester chez eux. Il s'agirait d'une tentative d'attaque djihadiste. Les autorités israéliennes reviennent sur l'incident survenu ce matin lors d'un vol entre Dubaï et Tel Aviv. Selon le Premier ministre Benjamin Netanyahou, l'un des pilotes a poignardé l'autre et tenté de faire écraser l'avion qui a finalement dû atterrir en urgence en Arabie Saoudite. Et puis la Tour Eiffel et plusieurs monuments parisiens vont s'illuminer en rose ce soir, une façon de symboliser le coup d'envoi d'Octobre Rose demain. Une soirée spéciale est également organisée au Champ de Mars autour de la lutte contre le cancer du sein. Voilà pour l'info, excellente soirée.
18: Merci à vous François Germa.
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14: Bonsoir, bonsoir Rémi André.
19: Oui Cécile.
14: Et toujours cette vigilance rouge crue pour l'Hérault et le Gard ce soir.
19: Oui, et c'est très justifié avec ces précipitations qui ont largement dépassé les 300 mm par endroit et qui continuent actuellement de sévir. Alors ça s'est décalé un petit peu maintenant en direction de la Camargue. Les précipitations les plus fortes, on les trouve depuis le golfe du Lion jusque vers les Sainte-Marie, Arles, cela remonte même en direction d'Avignon ou de Bolène. Nous avons à l'arrière encore pas mal de pluie sur les Cévennes, mais ensuite, eh bien, cela va se décaler dans la nuit en direction du Vaucluse. Vaucluse et des Bouches-du-Rhône. Ce sera surtout très actif, comme en ce moment, vers le littoral. Donc, soyons prudents, nous avons encore cette vigilance rouge sur deux départements. Sur le Gard, cela devrait durer jusqu'à demain midi, car nous avons actuellement les cours d'eau qui sont vraiment en crue. Soyons très prudents dans ce secteur. Pour le reste du pays, eh bien, c'est cette perturbation qui, elle, est plus désorganisée, qui s'étend maintenant depuis le sud-ouest jusqu'au nord-est. Une perturbation qui, demain, va continuer son chemin avec des précipitations moins importantes que celles de cet épisode cévenol. Mais demain, nous retrouverons déjà quelques éclaircies à l'ouest du pays et les températures vont baisser un petit peu, mais elles seront encore assez élevées pour la saison, toujours comprise entre 18 et 20 degrés plus près de la Manche et toujours 29 à 30 degrés sur la Corse.
20: Merci beaucoup, Rémi André.
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22: Françoise de Gouët est avec nous, Philippe Bilger et avec Philippe David à partir de 19h. Si vous êtes dans l'Hérault ou dans le Gard, vous avez envie de témoigner, bien entendu 0826 300 300, mais pas que, puisque d'autres sujets sont sur la table, Philippe.
23: Bien sûr, tous les sujets vous sont ouverts. Tiens, vous êtes dans les zones en vigilance rouge. Venez témoigner de 19h à 20h de ce que vous vivez, c'est votre vie. N'hésitez pas, on vous prendra au téléphone. Vous voulez reparler de la présidentielle, dont on va parler tout à l'heure, la violence, les coups tordus, est-ce que ça prend le dessus en politique? La retraite, on en parle de quelques instants. Dans 65 quelques instants. Ans, 45 ans de cotise, d'accord, pas d'accord? Ouais. Eh bien, on vous attend au 0826.
24: Et puis, évidemment, vous alliez l'oublier, Philippe.
23: Robert Ménard.
24: Bien sûr, puisque là, le procès devrait se terminer dans quelques minutes, dans l'heure, peut-être. Enfin, c'est pas sûr. Parce que ça peut durer jusqu'à 20h, 21h. Là, c'est Bruno Retailleau qui était à la barre, qui est venu apporter son soutien à Robert Ménard en expliquant que lui, ancien ministre, il a été ministre de l'Intérieur, pas de la Justice, de l'Intérieur, mais que la loi n'allait pas. Et c'est vrai qu'on ne l'a pas dit tout à l'heure, mais il ne faut pas oublier qu'il y a une loi qui est en cours aujourd'hui pour changer un peu les règles. Parce qu'on s'est aperçu que c'était un peu absurde, quoi, évidemment, et qu'il fallait l'avoir. Et clarifier les choses. Donc, tout à l'heure, vous pourrez en débattre avec Philippe David à partir de 19h.
22: En tout cas, vous l'avez dit sur Edouard Philippe, il veut la retraite à 65 ans et 45 ans d'années de cotisation pour garder ce système par répartition. Et c'est le mur de la vérité.
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24: Alors, est-ce que c'est viable ou pas cette position, cette proposition? Qu'est-ce qu'on en dit, Antonin, sur les réseaux sociaux?
25: Eh ben, pour nos auditeurs, non, c'est pas viable. À 82%, on a Jacques qui nous dit le problème, c'est le nombre de trimestres. Si tu commences à 25 ans, il faudrait partir à 67 ans, pardon, c'est juste logique et mathématique.
23: Ah non, 70. 25, 45, 70, pas 67.
25: Visiblement, Jacques n'a pas eu un bon bac. Vous lui direz, Philippe. Catherine qui dit, oui, c'est cohérent, car tout dépend du métier. À mon avis, il y a certains domaines où on pourrait travailler quelques années de plus. Et on a Quentin qui souligne sûrement un problème plus global de notre système de retraite et qui nous dit, il nous faut une retraite par capitalisation partielle. Trouver l'équilibre entre la partie sociale et la partie capitale retraite. Aujourd'hui, la répartition ne fonctionne plus.
22: Allez, continuez, 0826 300 300, Philippe David.
23: Eh bien moi, je suis tombé de l'armoire. J'ai l'impression qu'Edouard Philippe veut se suicider politiquement en début de présidentielle. Parce que déjà, 45 ans de cotisation. Vous êtes électricien ou maçon, vous bossez sur les chantiers, en plein soleil l'été, à moins 5 l'hiver, quand vous êtes dans le nord, en Alsace, etc. Et vous croyez que vous allez tenir si vous commencez à travailler à 16 ans?
26: Même à 25 ans, tu te mets jusqu'à 70 piges.
24: Il prévoit, Philippe, il prévoit des exceptions pour les carrières longues et les métiers pénibles. Quoi. Oui. D'ailleurs, on va l'écouter. Edouard Philippe en parle mieux que vous, on va l'écouter.
23: Ça, j'ai quelques doutes là-dessus.
27: Ça veut dire qu'on va d'abord reprendre la réforme de 2023, qui plaçait l'âge légal de départ à la retraite à 64 ans au lieu des 62 et 9 mois aujourd'hui, et qui plaçait la durée de cotisation à 43 ans au lieu de 42,5 aujourd'hui. Ensuite, on va poursuivre pour qu'en moins de 10 ans, nous soyons passés à 65 ans pour l'âge légal de départ et 45 annuités.
24: Mais c'est ça. Alors, 45 annuités, alors que son rival au centre, Gabriel Attal, qu'on va écouter, lui, a une autre idée.
28: C'est exactement la proposition qu'a faite Emmanuel Macron en 2022 dans sa campagne présidentielle. Moi, ce que je crois, c'est que sur notre système de retraite et sur notre modèle social, on n'en est plus à bouger les paramètres ou les curseurs. On n'en est plus à prendre des mesures, de soins palliatifs pour permettre à un système de survivre alors que ce système, objectivement, ne tient plus.
24: Qu'est-ce qu'il veut dire par là? Parce que là, il n'y a pas la traduction, là, c'est vrai.
23: Oh bah non, mais...
24: Il voulait dire quoi? Que J'ai pas compris.
23: Je crois qu'il y a un problème, c'est le courage politique. Parce qu'il n'y a pas de problème de financement des retraites. Hein. Pour le privé, c'est excédentaire. L'Argicarco a gagné un peu plus d'un milliard l'an dernier. Et chaque année ou presque en excédent. Par contre, les retraites du public, régimes spéciaux, fonctionnaires, etc., on est à plus de 40 milliards qu'on doit abonder chaque année. Mmh. Alors on va peut-être pas demander, parce que évidemment, Édouard Philippe étant un juppéiste, on sait qu'il a la capitulation face aux cheminots et aux fonctionnaires dans le logiciel de pensée. Donc, qui va prendre cher une fois de plus les salariés du privé? Et ça, c'est scandaleux.
0: François, je ne suis pas du tout d'accord sur l'explication. Je partage effectivement l'idée que les bras me sont tombés quand j'ai entendu Édouard Philippe. Et surtout, j'ai un questionnement sur Édouard Philippe politiquement. Que croit-il obtenir comme ça? Ça, c'est un véritable sujet. Édouard Philippe est sur une sorte de toboggan au ralenti. Il faut quand même bien se rendre compte.
24: Il y a un sondage qui va sortir. Tout à l'heure, il est encore plutôt bien positionné. Écoutez, sondage à 19h que vous pouvez donner, Philippe.
0: Sondage à 19h, ok, d'accord. Pour le moment, en tout cas, c'est la première fois, il y en aura d'autres, où Jean-Luc Mélenchon lui grille la politesse au second tour. Donc, Édouard Philippe, je ne comprends pas sa campagne, je ne comprends pas ce qu'il porte. C'est une folie, en plus de ça, dans un moment pareil, de raviver les retraites dont nous savons tous pertinemment que derrière la réforme des retraites, il y a toujours ce besoin d'égalité classique des Français. C'est pour ça que ça prend ses proportions. Ils racontent tous n'importe quoi, en réalité, 45, 65, la capitalisation, etc., dans un pays où...
24: Ah oui, mais vous voulez quoi?
0: Attendez, je finis, le taux de pauvreté est passé, a plongé et dépasse désormais, entre la pauvreté et les travailleurs précaires, on est à 20 millions de gens dans ce pays, en 10 ans
24: d'accord,
0: d'accord,
24: mais bon,
0: donc,
24: qu'est-ce qu'on peut proposer, si on fait
0: l'égalité de salaire, hommes-femmes, on gagne des cotisations. Si on fait travailler les seniors, on gagne des cotisations. Si on refait travailler les jeunes, on gagne des cotisations. Et le problème du financement des retraites est réglé.
24: Oui. Donc, mais moi, comme disait Philippe, c'est vrai qu'il est beaucoup dans le public quand même. En fait.
23: Ah ben, le problème, c'est
24: parce qu'on est obligé d'éponger.
3: Il y a 40 milliards. Je me demande si Édouard Philippe n'a pas cherché, avec ce projet, à faire oublier la mesure qu'il avait proposée il y a quelque temps et qui avait scandalisé, puisqu'il avait parlé 67 ans. Et donc, ça lui avait collé. Absolument. Et donc, je vois surtout là comme une sorte d'avancée tactique, croit-il, faire oublier les lucubrations d'avant.
24: Non, mais c'est vrai, parce que c'est repoussé à 45 ans, mais pour lui, c'est reculé par rapport à ce qu'il avait envisagé à un moment donné. Il avait dit
23: 67. Certains de ses lieutenants avaient supputé 70.
24: Cela dit, dans la réalité, dans quelques années, c'est ce qui arrivera.
0: Écoutez, 67. Moi,
24: et pour beaucoup de gens qui ont commencé à travailler à partir de 23, 24, 26, 27 ans, parce qu'ils ont fait des études, c'est du 67, 68 et au-delà.
0: Hein. Moi, vraiment, honnêtement, on peut discuter. Si vous voulez, on va reprendre tout le débat de la réforme des retraites. On a fait ça pendant un an et demi, je pense, sur cette antenne, avec nos points de vue. Rien n'a changé en réalité, si ce n'est que c'est le concours Lépine, si vous voulez, maintenant, des candidats. Et le problème, c'est le concours Lépine, si vous voulez, entre Édouard Philippe et Gabriel Attal, qui lui-même veut se démarquer de Emmanuel Macron. On n'y comprend plus rien.
4: Quelle est, autour de cette table, vos propositions? C'est-à-dire, qu'est-ce qui vous semble le plus intéressant?
23: On remet le privé, le public à égalité avec le privé. Alors, c'est sûr que ce sera pas sur les 6 derniers mois.
24: Mais à quel âge?
23: Eh bien, écoutez, selon ce que disent la pyramide des âges et les... Moi, 65 ans, j'ai pas de tabou.
24: Donnez un âge.
23: Je vais dire 63, 64 ans, je pense que c'est viable, mais il est hors de question.
24: François,
0: je pense que le problème n'est pas le privé et le public.
4: Donnez un chiffre.
0: Moi, je dis 62 ans, bien sûr, l'âge borne. Je pense que 60 ans, c'est absolument irréaliste.
23: Bien sûr, ça, on est d'accord.
0: Jean-Luc Mélenchon. Je pense que 62 ans, avec un cadrage très clair, avec les nouveaux dirigeants, un cadrage très clair déjà pour, remettre à niveau l'égalité salariale homme-femme. Vous savez combien ça rapporterait de cotisations l'égalité si les femmes et les hommes étaient payés à égalité dans ce pays de 40 millions de travailleurs. Ok ? On est sur des milliards qui rentreraient en cotisations supplémentaires. Refait bosser les jeunes et surtout, on arrête de faire partir les seniors à 55 ans à la retraite parce qu'on ne sait pas quoi en faire. On arrête, ce sont des millions de gens
4: Philippe,
0: que vous remettez...
4: Ils sont au chômage.
0: Que vous remettez dans le marché du travail baisse des cotisations.
3: Moi, je trouvais que, mais au risque de vous choquer, le système proposé par le Rassemblement National me paraissait relativement simple. Je l'avais compris, en tout cas.
22: On le rappelle.
3: C'est-à-dire que quand on commence tôt, eh bien, on part tôt, et quand on commence à travailler plus tard, on en a. Ça paraissait limpide, mais peut-être que c'était complètement farfelu dans notre système actuel.
24: Moi, je propose la retraite à partir de 60 ans, mais la retraite progressive qui a été mise en place dernièrement, mais qui n'est pas du tout portée par le gouvernement. Et si vous avez cette retraite progressive, c'est ce qu'il faut, parce que on a beau dire oui, alors il faut arrêter que les grandes entreprises se séparent des gens à 55 ans, à 60 ans.
0: Ce qui est la réalité.
24: C'est la réalité après qu'il faut voir. Et la réalité, c'est que ces entreprises, et comme beaucoup de gens qui sont sur le marché à 55 ans, 57, 58, etc., et sont dans des placards en attendant, et qu'aujourd'hui, comme on a tellement de charges,
0: parce qu'ils ont des gros salaires et qu'ils embauchent des mômes dans lance-pierre.
24: Cette retraite progressive, si on la met en place et que vous pouvez partir à partir de 60 ans, mais à 30%, à 40%, à 50%, à 60%, vous travaillez moins, vous touchez un peu moins aussi. Vous touchez un peu moins, il faudra...
3: On décide.
24: Et ça, vous le faites de 60 à 65 ans, et si c'est bien mené, ça peut marcher. C'est la retraite progressive. Je l'ai dit ce matin à Morancet, elle m'a dit « Ah bah oui, c'est vrai, j'y avais pas pensé.
0: » Elle est assez redoutable quand même. Et puis elle fait ce qu'elle dit.
22: Voilà, mes amis, merci. À partir de 19h, vous avez 4 possibilités de retraite. Vous faites votre choix. 0826 300 300. Vous pouvez lire votre président ce soir. Le coup de chaud de Philippe David dans un instant.
23: Quand je vois le comportement de certains lycéens, j'ai tendance à croire que notre pays est foutu.
22: Et bien voilà, 0826 300 300. Et puis on est ravis de vous accueillir. On est ensemble jusqu'à 20h.
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22: Et aujourd'hui, ils ne sont d'accord sur rien et ça nous arrange, comme vous, hein, 0826-300-300, on a tous des avis différents, mais c'est intéressant de les partager. Et c'est le principe des vraies voix tous les jours de 17h à 20h, dans un instant le français du jour, mais en attendant, le coup de chaud de Philippe David.
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23: Comme d'habitude, je vais remettre le clocher au milieu du village et même de deux grands villages du sud-ouest, Bordeaux et Toulouse. Pourquoi Bordeaux et Toulouse? Parce que deux vidéos postées sur les réseaux sociaux lors des manifestations de lycéens m'ont mis hors de moi. On écoute ceci. Le premier son que vous venez d'entendre se passe rue Sainte-Catherine, en plein centre de Bordeaux. Un pompier se rend sur un feu au milieu de la rue lorsqu'un aérosol qui a été jeté dedans lui explose au visage. Un acte inqualifiable que rien ne peut excuser. Cap, 250 km au sud-ouest et direction Toulouse pour le second son. Sur la vidéo, on voit un homme avec un extincteur qui tente d'intervenir pour éteindre un feu de poubelle à proximité du lycée Stéphane Hessel. Il est jeté à terre par des lycéens et frappé sous les cris d'un autre lycéen qui filme et qui crie « c'est des malades ». Un autre acte inqualifiable que rien ne peut non plus excuser. En voyant ces images, on ne peut que se demander comment ont été éduqués ces lycéens. Qu'ont fait les parents? Ne leur ont-ils pas appris qu'on ne mettait pas en danger la vie d'autrui et qu'on ne tabassait pas un adulte venu éteindre un incendie volontaire? On ne demande même plus ce qu'a fait l'école. Le classement PISA nous a rappelé que notre niveau scolaire était abyssal, ce qui s'explique en partie par le fait que des gens qui n'hésitent pas à mettre un engin explosif dans un feu au risque de tuer ou qui tabasse un membre du personnel éducatif ne doit pas être très enclin à étudier et font, de facto, baisser le niveau des classes dans lesquelles ils viennent passer le temps, on ose dire étudier. Des jeunes qui, dans quelques années, se plaideront de ne pas trouver d'emploi. Il faut dire qu'en voyant leur savoir-être, on pense que les entretiens qu'ils passeront avec tous les recruteurs qu'ils croiseront se termineront par la formule laconique « on vous recontactera ». En voyant ces images, on se dit que nous ne sommes même plus au stade d'une génération perdue, mais plutôt au stade d'un vieux et grand pays en perdition. Un pays qui est le nôtre et qui s'appelle la France.
3: Je n'aurais que trop tendance à adhérer à votre pessimisme, mais je veux y résister tout de même. Les deux épisodes totalement scandaleux que vous dénoncez,
23: c'est pas les seuls, hein.
3: À juste titre, c'est une bêtise collective à Toulouse et à
23: Bordeaux.
3: Mais ce qui me gênerait, c'est votre désir, mais peut-être ai-je tort, de faire une globalisation.
23: Ah non, j'ai pas globalisé, j'ai dit certains. Ah bon,
3: d'accord. Alors vous me rassurez.
0: Oui, moi c'est pareil, hein. Je pense qu'il faut faire très attention aux effets de loupe, et c'est d'ailleurs les effets de loupe qui nous tuent depuis des années, parce que il y a par exemple, moi, dans le centre de Paris, j'habite dans le centre de Paris, les lycéens sont en pétard, ok, ils crient comme des lycéens, mais ça ne donne pas ça. Évidemment qu'il y a un délire collectif, et quand on entend le petit qui crie « vous êtes des fous »,
23: c'est des malades,
0: voilà, c'est inquiétant, mais... Alors, encore une fois, je redis, c'est comme si on n'avait jamais... Alors, je veux bien, après, qu'à chaque fois, on explique « Ouais, mais avant, c'était pas autant... »
3: C'est plus intense.
0: Mais la réalité, c'est que les manifs étudiantes ont toujours été un bins sans nom. Les manifs de lycéens, un bins sans nom. Mais vous vous souvenez pas, le CPE, sans blanguer. Il y avait... Paris était quasiment... Il y avait des poubelles qui brûlaient partout, à tel point que Villepin est obligé d'arriver et d'annoncer qu'il le retire. Enfin, vous vous souvenez pas? Moi, j'ai pas une mémoire de poisson rouge. Donc, je vois ça, je trouve qu'il y a des mômes qui méritent effectivement véritablement même, hop, de faire un petit tour dans le panier à salade, au moins à minima. Enfin, c'est pas une dramaturgie. On n'est pas dans une dramaturgie. Vous avez oublié Roubaix dont.
23: Ben il y a Roubaix, il voilà. y en a d'autres.
0: Ils ont mis, ils ont mis le feu à la façade. Voilà.
23: Oui, de,
0: je
23: du
0: dis
23: lycée.
0: Pas dans la complaisance, je dis juste que voilà, c'est des mômes, ça déborde. Il faut juste bien cadrer avec les forces de l'ordre.
22: Oui, mais c'est dommage, on a l'impression que c'est une tradition en fait.
0: C'est la France, madame.
22: Bah, oui, bah,
0: la France a toujours
22: mais non, mais
0: fait
22: arrête,
0: ça.
22: Arrêtons de baisser les bras, c'est la France.
0: Il y a aussi une grande histoire de la France. On a gagné aussi beaucoup de droits grâce à ça.
1: Sauf que Françoise, la France est inflammable aujourd'hui. Et peut-être beaucoup plus qu'auparavant. Et
22: ça ne doit pas être une fatalité.
1: Voilà.
22: Une fatalité
1: et la société perd beaucoup de repères. Et c'est ça qui est assez inquiétant. Et puis, dans ces contextes, il y a la manipulation. Et puis, il y a la présidentielle qui arrive. Donc, pour moi, je le redis, ce ne sont pas des mômes quand ils ont entre 16 et 18 ans. Ce ne sont pas des mômes complètement inconscients.
0: D'accord.
1: Et il y a derrière une exploitation.
0: La faillite des mômes. Vous voulez le redire autant de fois. Il y a toujours une exploitation politique. Vous vous souvenez, toujours l'extrême gauche.
1: Non, mais vous l'avez dit, on a compris, en fait. Vous, vous défendez le fait.
0: Je le redis.
1: Et moi, je vous redis que, tout de même, il y a certaines dérives qui, aujourd'hui, dans le contexte actuel, sont extrêmement dangereuses pour le pays, parce que, je n'irai pas plus loin, mais il y a quand même.
0: Je suis d'accord sur l'explosivité.
1: À un moment donné, il faut prendre ses responsabilités. Et puis, certains maires, on a eu ce débat déjà tout à l'heure, certains maires ou certains députés qui sont là pour allumer la mèche, ça, c'est terriblement dangereux.
0: D'accord avec ça.
22: Allez les amis, tout de suite le français du jour.
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22: Et je dirais même la française du jour est avec nous, Aurélie Gros, ambassadrice d'Idéal Citoyen. Bonsoir Aurélie.
7: Bonsoir à tous.
22: On est ravis de vous accueillir. Vous avez un engagement très important à l'endroit des citoyens. Et là, vous venez pour une campagne de dons pour créer un ministère des citoyens. Très bonne idée. Mais racontez-nous de tout ce qui a été mis en place aujourd'hui.
7: Exactement. Merci Cécile de nous donner la parole. Vous le savez, chez nous, on pense que les citoyens ont le pouvoir de faire bouger les lignes et on peut le voir dans des expressions, vous en parliez un instant, qui ne sont pas forcément les bonnes. Nous, on est pour la révolution positive. Et chez Idéal Citoyen, nous croyons à l'intelligence collective et à la force de l'engagement de terrain. Et depuis maintenant près de 10 ans de travail de terrain, 3000 associations et partenaires engagés, 6 étapes régionales, 3 sommets citoyens et plus de 7000 participants. On a des propositions construites par le terrain qui sont validées évidemment par les citoyens, mais aussi crédibilisées par des experts, des économistes et des élus. Il ne s'agit pas d'opposer les uns aux autres, de faire des travaux d'experts et de dire que les citoyens ne servent à rien. Non, l'intelligence collective existe. Et on n'a pas attendu les élections, ni présidentielles, ni législatives, ni autres, pour consulter et créer une véritable plateforme programmatique. C'est ça, en gros, ce qu'on appelle, nous, le ministère des citoyens, qui est évidemment pas un ministère supplémentaire et un beau bâtiment dans Paris supplémentaire, mais une méthode qui a fait ses preuves et sur lequel on ressort beaucoup de propositions phares.
1: Bon, et c'est où alors pour effectuer cette campagne de dons, Aurélie Gros?
7: Alors,
1: comment
7: c'est
1: ça se passe?
7: Sur Charity, qui est une plateforme Charity, internationale. Ouais. Charity, donc c'est charidy.com. Voilà, DY, c'est important. Hashtag idéal citoyen avec un S, parce qu'il paraît qu'ils sont plusieurs.
1: Et vous pourrez bâtir ce ministère citoyen. Derrière vous, Aurélie Gros. Vous pourrez le construire en grande banlieue parisienne ou en province, du côté de Toulouse ou je ne sais pas, en Ardèche. Il ne faut surtout pas la faire à Paris. Prochain gouvernement, terminez les ministères à Paris. Quoi.
22: Ah bon,
1: on va les faire ailleurs.
22: Déclaration de Patrick Roger.
1: Bien sûr, vous allez voir, on va bâtir un programme.
22: Patrick Roger, président.
7: Je suis d'accord, je vote pour Patrick Roger.
22: On fait ses dons où, Aurélie Gros?
1: Charity, idéal citoyen. Oui.
7: Charity.com, idéal citoyen. Alors sur le moteur de recherche, si vous mettez Charity, idéal citoyen, vous trouvez directement sur la page. Et chaque don compte. Vraiment, un don de 100 euros ne coûte que 34 euros puisqu'il y a 66% de réduction. Donc on a 72 heures pour pouvoir faire fonctionner cette idée-là et faire imposer nos idées au prochain candidat, pourquoi pas, mais
1: parce que l'objectif,
7: ceux qui veulent reconstruire une démocratie digne de ce nom.
1: Oui, parce que l'objectif, c'est quoi avec la somme d'argent? C'est d'organiser de nouveau un grand forum, une grande conférence, un grand rassemblement pour peser sur...
7: Un grand sommet citoyen, comme on le fait chaque année, avec ces 3000 associations qui nous accompagnent, et si on cumule le nombre d'adhérents des associations, ça fait plus de 2 millions de personnes. Ouais. Donc, c'est 2 millions de personnes engagées dans cette nouvelle méthode. Et aujourd'hui, c'est de créer ces étapes régionales un petit peu partout en France, de discuter de fiscalité, en fin de compte, du ras-le-bol de l'opacité fiscale. Voilà, ouais. Quand on paye son essence, et je pense qu'aujourd'hui, le sujet de l'essence est un sujet ou encore ses impôts, on veut savoir quand même où va l'argent. Je pense que c'est une demande des Français. Et en face, il y a des propositions qui émergent du terrain, une feuille d'impôt détaillée, le fléchage citoyen pour transformer la feuille d'impôt en bulletin de vote budget. Voilà, après, en fait, en gros, après le quoi qu'il en coûte, on exige de savoir ce qu'il en coûte pour rétablir, en fin de compte, le consentement à l'impôt. Et ça, c'est des résolutions qui sont sorties des 3 sommets citoyens précédents. Mais on en a aussi sur la santé, on en a sur la démocratie, la reconnaissance du vote blanc pour instaurer le vote obligatoire, pour réengager tout le monde et transformer... la frustration, en fin de compte, en expression démocratique. Sans le vote, il n'y a plus d'expression démocratique. Et donc, tout ça, c'est des choses qui sont discutées, échangées, débattues, avec les citoyens, avec les élus, avec les experts, avec tout
1: Aurélie,
7: le monde.
1: Philippe Bilger veut vous poser une question de citoyen.
3: Voilà. Ah. Aurélie, quelle serait la véritable différence entre votre ministère des citoyens et le fait que dans les ministères classiques, le citoyen doit être au cœur de l'activité ministérielle. Quelle serait la grande différence ?
7: Eh bien, la grande différence, c'est que vous voyez, dans les ministères, c'est ce que reproche d'ailleurs un grand nombre de Français, on a eu les gilets jaunes, on s'en souvient tous, c'est qu'on a des technocrates qui n'ont pas forcément été sur le terrain et qui ont une vision très économique, qui n'est pas fausse, hein, qui peut être, qui peut se justifier. Mais à côté de ça, sur une grande loi, par exemple, qu'on voterait, on prend la réforme des retraites. Si cette réforme des retraites n'avait pas été écrite en amont par des technocrates, mais qu'elle était partie en concertation avec des vrais échanges sur le territoire, on serait arrivé avec une base d'échanges sur le territoire des citoyens et on aurait pu écrire une loi qui corresponde aux attentes des citoyens. Voilà. Donc c'est d'inverser un petit peu le système. C'est pas de proposer cette loi, la concertation, une fois qu'elle a été écrite par des spécialistes, c'est de prendre le pouls du citoyen en général, de prendre ses idées, de prendre ses attentes, peut-être de l'acculturer sur l'ensemble des positions de chaque parti qui constitue notre démocratie et l'Assemblée nationale notamment, et pouvoir échanger avec lui et après d'écrire quelque chose qui lui convienne. C'est d'inverser un peu la
1: terrain,
7: tendance,
1: quoi, en fait.
7: Que ça remonte du terrain. Vous savez, on dit que le français est un coq. Ouais. Je sais pas, hein, il paraît. Hein. Et vous savez que le coq est le seul animal qui chante les pieds dans la merde. Et ben nous, les citoyens, on pense qu'on peut chanter les pieds dans la merde.
1: C'est une bonne formule.
3: Du coup, si on peut éviter le terreau, ce serait bien.
22: Ah ouais.
1: C'est une bonne formule.
22: Merci Aurélie Gros, bassineuse d'Idéal Citoyen. Allez, vous restez avec nous dans un instant. On va revenir sur la violence verbale et coup tordu ou encore l'affaire Jordan Bardella. Pardon, et les propos antisémites rapportés par Mediapart. Voilà, c'est ça. Ben, c'est ça. Bordélisé. À force de bordéliser. Sont-ils en train de prendre le dessus sur la course à la présidentielle? On en parle dans un instant. 0826 300 300, à tout de suite.
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27: Et le grand débat du jour, on va revenir sur ces violences verbales, je le disais tout à l'heure, hein, ces coups tordus, plus cette affaire de Jordan Bardella sur des propos antisémites. Est-ce que vous pensez que ça va prendre le dessus dans la course à la présidentielle? Alors je vais me retourner vers Philippe David, ouais, qui avait dit déjà il y a un an... Que ce serait une présidentielle.
23: La campagne la plus sale. Que ce serait la campagne la plus sale qu'on aurait eue sous la Ve République. On n'a même pas le nom de tous les candidats. La campagne n'est même pas commencée. Que c'est même pas les boules puantes. C'est carrément les usines de gaz asphyxiant.
27: Ouais. On va écouter que disent les auditeurs, Antonin.
28: Ouais, alors vous allez être raison, vous allez être heureux, pardon, Philippe, les auditeurs vous donnent raison à 93%.
23: Ils sont bien.
28: Ouais, oh, sublime. Et c'est intéressant parce que vous développez un peu tous dans les commentaires. On a Martin qui nous dit la courtoisie, le respect de l'autre ont disparu de notre société. Les débats d'hier n'ont plus rien à voir avec ceux d'aujourd'hui. On a Darren qui va un peu dans le même sens et qui nous dit la violence, la haine et la stupidité ont pris dessus depuis des années. Il n'y a plus de débat et l'intérêt général est sacrifié sur l'autel des petites ambitions d'individus dont l'ego n'est comparable qu'à l'incompétence.
27: Ouais, voilà, c'est vrai. Avant, mais avec élégance. Oui. Non,
1: mais nous sommes dans la course à la présidentielle, donc il y a toujours, et Françoise le redira, il y a toujours eu des boules puantes, et puis parfois elles arrivent même à dans la dernière ligne droite. Hein, souvenez-vous.
23: 81.
1: Oui, Fillon. Bien sûr, il y en a toujours eu. Là, on le disait tout à l'heure, c'est-à-dire qu'il y a un caractère explosif, et surtout plus que jamais, on se dit qu'on a besoin d'un vrai projet pour la société française, sur tous les plans. ça va mal, quoi. Il y a un délitement. Même certains qui étaient dans le déni en disant non, mais faut pas être aussi pessimiste que ça, ils le reconnaissent aujourd'hui. Même si évidemment il y a des secteurs qui fonctionnent, quoi. Mais quand même, c'est compliqué. Hein. On a parlé des hôpitaux tout à l'heure. On peut parler de l'éducation nationale. On peut parler de la justice. On peut parler. Enfin, il y a énormément de choses qui ne vont pas bien. Donc on attend des projets présidentiels solides. Et au lieu de ça, on a quoi? Bah, on a ces invectives, ces voilà, on déclenche des bagarres. On a l'impression qu'on veut délégitimer l'adversaire plutôt que de mettre en avant son projet présidentiel.
27: Ce
1: quoi.
27: Qu'a fait le RN, pardon, avec Édouard Philippe en l'appelant Édouard le flemmard.
1: Ouais,
3: c'est vrai. Il faut dire que son propos est très pertinent, mais il était un peu ambigu. Mais là où je ne vous rejoins pas totalement, Patrick, ouais. Si j'ai bien saisi votre pensée, je ne crois pas qu'en ce moment il soit véritablement possible, dans le climat actuel, de proposer un projet politique cohérent. Ouais. Il me semble que climat est tellement volatile et tellement incertain que j'imagine que le futur président, si de mon point de vue il est valable, pourra confronter au réel, mettre en œuvre tout ce qu'exige la France aujourd'hui, mais bien sûr en hiérarchisant les priorités. Et juste un mot, parce que souvent j'ai eu des débats avec Françoise où elle disait, et elle le confirme, que tout ce qu'on dénonce aujourd'hui sur beaucoup de plans existait hier. Mais il me semble que ce qui a changé aujourd'hui, c'est que ça n'est plus des incidents ou des désordres ponctuels comme à une certaine époque, c'est la structure elle-même qui me paraît viciée et gangrenée.
0: Et de quoi vous parlez? Enfin, appeler un chat un chat. Vous voulez parler de l'affaire de Bardella?
3: Non, de
1: Bardella, et puis l'ensemble, les mots, la violence.
27: C'est lui aujourd'hui, ce sera quelqu'un d'autre demain.
0: Autre chose, Bardella, ça prend un autre niveau. La réalité, c'est que le débat s'enflamme parce que vous avez un candidat, pas un candidat d'ailleurs, quelqu'un qui est très haut dans l'opinion.
1: Oui,
0: en réalité,
1: qui n'est pas candidat, ouais, c'est
0: voilà,
1: vrai.
0: Dont Mediapart dit, voilà ce qu'il a dit, il a vomi sur les juifs quand il était jeune. Bardella choisit une défense que moi je connais parfaitement. C'est la défense de Jérôme Cahuzac. Je l'ai vu, moi, Jérôme Cahuzac, droit dans les yeux, dire
1: dans le déni.
0: C'est faux. Ça, on appelle ça la défense de forcené en stratégie
3: et elle
0: politique.
3: Est maladroite.
0: Et donc, avec évidemment derrière le couperet qui arrive, avec les documents pour Cahuzac,
3: qui vont
0: évidemment, il y avait un compte en Suisse. Je ne sais pas du tout si ce sera le cas sur Jordan Bardella, mais je dis que c'est un jeu dangereux. Je vois pas du tout dans Mediapart un coup tordu. Je vois l'exercice du journalisme. De la même manière, si vous voulez que ça tomberait sur n'importe quel candidat de gauche, moi, je vous assure, Cahuzac, ça a foutu en l'air la moitié du quinquennat.
1: Ah bah, François Hollande. Il y en a Hollande. Eu à gauche déjà.
0: Oui,
1: avec, bah là, avec Philippe Brun dans la course.
0: Oui. Mais ça a foutu.
1: C'est le deuxième.
0: C'est même pas un coup tordu, si vous voulez.
1: Mais
0: moi, je
1: parle. 23h50.
0: Honnêtement, moi, j'appelle pas ça des coups tordus. Moi, j'appelle ça des principes de précaution. La vérité, qu'est-ce que nous, on aurait dit si la femme qui l'accuse, quand il fait son premier débat, fait une conférence de presse, vous convoque tous et dit voilà les photos ou je sais pas quoi où il m'a tapé. Vous auriez fait quoi? Mais ça aurait été la même chose. On peut pas critiquer, comme moi je l'ai fait, Jean-Luc Mélenchon, qui a soutenu contre vents et marées Adrien Quatennens, et tapé sur la tête de tout le Parti Socialiste qui prend un principe de précaution.
1: Non mais excusez-moi, le principe de précaution sur les accusations d'une personne à 23h50...
0: Pas à 23h50, vous savez très bien qu'il y a des choses
1: avant. Il l'a appris à peu près à cette heure-là.
0: Je
1: trouve que dans cette campagne... Si, ça c'est pas un coup de tordu.
2: Ce sont quand même des supputations, il n'y a pas eu de fait.
1: Il n'y a pas de preuve, il n'est pas condamné.
2: Il n'y a pas de condamnation, etc. Et on sort les choses avant tout sur les réseaux sociaux, et puis il y a une condamnation, condamnation médiatique,
0: mais,
2: quoi, qui est immédiate.
0: Mais bon, attendez,
2: mais si, c'est, ben, Françoise, non, mais sinon, c'est mais attendez, Françoise, sinon ça ne serait pas, Bardella, ce ne serait pas sorti maintenant, sinon Philippe Brun, ce ne serait pas sorti à la veille du débat.
0: Excusez-moi.
2: Donc c'est ça.
0: Donc ça n'est pas un coup tordu, parce que c'est un principe de législation du Parti Socialiste à 23h50, parce qu'à minuit, les candidats...
2: C'est un coup tordu.
0: Ça s'appelle pas un coup tordu.
2: C'est un coup tordu.
0: Et quant à Bardella, regardez là. Vous pouvez dire ce que vous pouvez répéter. Hein.
1: Oui, c'est pas ça, bah, oui, absolument pas.
0: Non, vous êtes dans le déni. Je vous rappelle que
1: mais
0: c'est.
1: Mais non, moi je ne suis pas dans le déni. C'est vous, François, qui êtes dans le déni.
0: 23h50, c'est parce que le lendemain, c'est la clôture des prédicateurs.
23: Non, mais c'est exact.
1: Eh ben qu'on laisse les militants voter eux-mêmes, décider eux-mêmes.
0: Oui. Et qu'est-ce que vous auriez dit, vous, Patrick Roger?
1: Je n'en sais rien. Mais je ne refais pas.
0: Vous auriez été le premier. Non. Si vous aviez une femme qui témoignait contre quelqu'un qui est investi par le parti socialiste,
1: je ne connais pas la attendez, cas, nature,
0: cas,
1: etc.
0: Bardella n'est même pas candidat. En fait,
23: excusez-moi.
0: Ça aurait été un coup tordu si ça avait été Marine Le Pen.
23: Excusez-moi, mais quand même, les boules.
0: J'en sais rien, moi.
3: Oui, tout de même, qu'il ne soit pas le président, Françoise, mais visé comme on le fait, le Premier ministre, qui est virtuel. Mais même si c'est vrai, ça n'est pas scandaleux de l'annoncer. Moi, ce que je regrette, c'est la temporalité.
0: Moi, je trouve que c'est Fillon. Pour moi, c'est Fillon. Honnêtement, moi, j'appelle ça un coup tordu. Fillon, c'est vraiment un coup tordu.
3: Et Mediapart, ça annonce d'autres choses.
0: Ça change complètement la nature en deux mois d'une présidentielle. Ça n'a rien à voir avec Philippe Brun ou Bardella.
23: Excusez-moi, Fillon, c'est le 25 janvier. S'ils avaient voulu changer de candidat, ils pouvaient. Le pire coup tordu qui est quand même tombé, c'est entre les deux tours en 81, quand le canard bon enchaîné sort l'affaire Papon pour tuer la candidature de Giscard, qui avait déjà du plomb dans l'aile.
0: Avec des diamants de Bocassa, déjà.
23: Oui, il y avait déjà. Non, mais moi, j'ai d'ailleurs jamais compris pourquoi Giscard n'a pas sorti la Francisque à ce moment-là. Parce que là, il fallait rendre la réponse du berger à la bergère. Non. Mais l'affaire Fillon.
0: Mitterrand n'est pas élu grâce au canard enchaîné.
23: L'affaire Papon n'a pas fait du bien à Giscard.
0: Mitterrand, il est déjà très haut.
3: Et puis, le RPR a donné des consignes entre les deux tours pour faire voter Mitterrand.
0: C'est Chirac qui fait voter Mitterrand.
23: Non, mais excusez-moi. L'affaire Papon lui a pas fait du bien, reconnaissez les choses quand même.
0: Moi, je trouve quand même que le coup tordu, ce qu'on appelle coup tordu de la barbouzerie, ou même de la barbouzerie d'État, ou même de la légalité, pour moi, véritablement, c'est absolument dans la temporalité, véritablement, de l'affaire Fillon. Pour moi, c'est un summum absolu. Parce que l'affaire Fillon, si vous voulez, ça change toute la présidentielle, véritablement. Vous parlez de Papon, il est déjà en tête, François Mitterrand, au premier tour. Ça n'a rien à voir.
1: Mais
0: Fillon, moi, je trouve que c'est délirant, Fillon.
3: D'accord.
0: Fait.
3: Fillon y a mis du sien.
1: Oui, on a entendu vos arguments. Ouais. N'empêche que pour Bardella, c'est quand même un moment assez important du lancement de cette course à la présidentielle. C'était pas un hasard, ça aurait pu être fait l'année dernière, etc. Ça arrive maintenant. C'est du règlement de compte, donc c'est un coup tordu. Après, si vous voulez pas l'appeler comme ça, vous l'appelez autrement. Concernant Philippe Brun, ça arrive la veille du premier débat et puis de la clôture. Donc vous l'appelez comme vous voulez, mais ça ressemble quand même à un coup tordu, que ce soit véridique ou pas. Mais ça change. Et vous parliez de la temporalité, c'est pile poil dedans, quoi, justement. Qu'est-ce qui se dit sur les réseaux sociaux? Antonin, ça a évolué depuis tout à l'heure ou pas?
23: Tout le monde me donne raison, comme d'habitude.
28: Figurez-vous que non, Philippe. Non. On a Jules qui nous dit: une élection, c'est comme un combat de MMA, mais avec des mots et de la presse. On ne veut pas arrêter les croche-pattes, les crépages de chignons, les mensonges dans les prochains mois. On aura le droit de tout voir. Donc tout le monde ne vous donne pas raison, Philippe. Je suis désolé.
23: Enfin, juste 93%, ça va.
1: Non, mais c'est vrai qu'il peut y avoir probablement beaucoup de choses. Et d'ailleurs, ce qui est assez étonnant, c'est qu'il y a des menaces parfois voilées. Quand elle a sorti Marine Le Pen hier,
23: le Kevlar.
1: Ouais. Elle a dit attention, parce qu'il va falloir sortir le Kevlar, la protection.
27: Pour expliquer ce que c'est que les gilets pare-balles sont faits en Kevlar.
1: En Kevlar. Donc, on va sortir autre chose, quoi.
3: Patrick, il était assez étonnant de lire ce matin d'entendre reprocher à Marine Le Pen de la violence parce qu'ils ont annoncé un procès en diffamation et alors qu'elle n'allait pas adresser des tendresses tout de même à la suite de cette polémique.
27: Les amis, les cartes blanches.
1: Voilà, et puis les coups tordus, vous pouvez évidemment réagir pour dire ce que vous en pensez tout à l'heure avec Philippe David jusqu'à 20h.
27: Allez, à tout de suite.
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27: Et la carte blanche des vraies voix aujourd'hui, je voulais commencer, je voulais parler de cet entre guillemets attentat, mais bon, en tout cas, ça, on a l'impression que ça va dans cette direction de ce vol de l'appareil entre Dubaï et Tel Aviv. 174 passagers, dont 27 enfants, et cette altercation dans la cabine de pilotage qui se battent, et heureusement, deux pilotes. Puisque visiblement tous les avions aujourd'hui avec qui vont en direction d'Israël ont plusieurs commandants de bord à l'intérieur voilà. Et je me dis forcément on pense au 11 septembre, il y a des vidéos qui sont en train de sortir et je me dis mais est-ce que tout ça va s'arrêter un jour? Dès qu'on va prendre l'avion, il faudra y penser. Enfin voilà, donc je me dis que ça remet encore la machine du terrorisme en route et moi qui prends souvent l'avion, je me dis que un jour peut-être l'un de nous sera dans ces avions qui pourraient s'écraser et ça m'a mis un coup quand même.
0: Oui. Bien sûr, moi je suis d'accord parce que moi aussi je prends beaucoup l'avion et il faut pas y penser parce que quand on y pense on est tétanisé. Ouais. Mais ça dit aussi vraiment que au-delà de tout ce qui est en train de se passer, il faut bien comprendre absolument l'esprit des Israéliens. Israël est toujours un pays toujours menacé de survie en permanence. Il est menacé dans son entité en permanence. Et véritablement, à chaque fois, ça me remet cela. Je sais qu'il y a Gaza et j'ai beaucoup d'amis palestiniens, je le dis. J'ai vécu aussi chez les Palestiniens. Je sais le drame de Gaza. Mais Gaza a entraîné une forme de folie mondiale qui fait qu'au fond, Israël, pas Israël, tout le monde s'en fout. Et ça continuera. Donc, moi, je me bats aussi pour la reconnaissance des deux États, mais je me bats aussi pour éternellement redonner inlassablement le droit d'Israël à exister. Mmh. Il n'y a que ça à faire, parce que ce pays est entouré d'un océan de gens qui le haïssent.
3: Plus Israël se défend, plus il est attaqué. C'est une espèce de cercle terrible. Non,
2: mais moi, j'ai repensé, comme disait Cécile, au 11 septembre, dont on commémorait les 25 ans il y a 3 semaines, mais également, rappelez-vous, c'était en France, Matthias Lubitz qui prend les commandes de l'avion de la Germanwings et qui s'écrase sciemment dans les Alpes.
27: C'est un autre sujet, c'est pas du terrorisme.
2: Ça aurait pu être un suicide collectif, mais ouais. Il aurait pu avoir la même attitude, parce que je tiens à rappeler que...
27: On rappelle l'histoire que la Lufthansa, puisqu'il était sous médicaments...
2: Non, c'était Germanwings.
27: Germanwings, pardon, lui avait dit, ce sera ton dernier vol puisque tu prends des médicaments, et donc il a voulu se venger, et il a tué malheureusement autant de personnes.
2: Voilà. Et il faut rappeler quand même qu'a priori, Tsahal avait fait décoller 2 avions de chasse, comme l'avion posait vraiment question, au cas où, pour éventuellement l'abattre, plutôt qu'il s'écrase sur une zone habitée.
27: Un petit message aussi important, c'est de dire qu'il y a énormément de messages de reconnaissance que j'ai vus sur les réseaux sociaux à l'endroit de l'Arabie Saoudite qui a accepté que l'avion se pose.
0: Bien sûr, ça veut dire qu'on est dans une normalisation, positif, mais voilà. Bien sûr, parce que petit à petit, il y a toujours les ennemis de la paix, puis il y a ceux qui veulent avancer. On est quand même dans une normalisation avec le monde arabe. Israël est dans la normalisation avec les accords d'Abraham. La paix avec l'Égypte est acquise depuis longtemps, la Jordanie. Les accords d'Abraham peuvent changer, à mon avis, la face du Proche-Orient. Et évidemment, il y a beaucoup de gens qui veulent empêcher ça.
27: Allez, Philippe Bilger.
3: C'est ma carte.

0: peut-être la bonne hypothèse, dans la mesure où Emmanuel Macron, pour sa psychologie, est quelqu'un qui adore faire des premières. Alors il s'est félicité, ça n'était pas une première, d'avoir été réélu en 2022, mais j'imagine bien ce président qui n'est pas dénué d'une certaine confiance de lui-même, en 2032, tenter le retour, et il serait le premier à le faire dans la vie politique.
1: Allez. Ah bah moi, je suis absolument certain qu'il ne pense qu'à une chose, 2032. Et que dans sa tête, il est déjà en campagne pour 2032.
2: Allez-y, il nous reste 40 secondes.
1: C'est un coup de gueule, entre guillemets, puisque France Télévisions a décidé, alors ça va être l'anniversaire de l'assassinat de Samuel Paty, hein, le 16 octobre prochain, ça fera 6 ans, on devait diffuser le film sur le service public La Rumeur. La Rumeur, un très très bon film d'ailleurs, sur Samuel Paty. Et bah, la diffusion a été repoussée sine die. Alors moi je me pose une question, est-ce qu'il n'y a pas quand même un gros manque de courage dans certains médias pour diffuser certains films, dont évidemment celui-là?
0: Ça fait 6 ans, c'est dingue.
3: Ouais, c'est dingue, on ne se rend pas compte. On verra, moi je ne fais pas de procès d'intention.
1: Ah bah si, c'est repoussé là, déjà sine die.
3: D'accord, c'est repoussé, mais c'est quoi, pour quelle raison? Mais voilà.
1: C'est repoussé qui me pose problème.
3: On ne peut pas faire un, on n'en sait rien. Donc vraiment, véritablement.
2: Ah bah si, on sait que c'est repoussé.
3: Non mais on ne sait pas pourquoi c'est repoussé, quelle est la réalité du fait que c'est repoussé. Donc l'essentiel, c'est qu'à mon avis, ça se passe super bien. Dans ce moment qu'il va y avoir, je pense à les collégiens, j'espère qu'il y aura un vrai moment de recueillement, et j'espère que là, ça se passera bien. Voilà.
2: Merci Françoise Degoy, merci Philippe Bilger. Dans un instant, Mathéo Lamblot et Philippe David, 0826-300-300 sur ces sujets qu'on vient d'évoquer, bien entendu, et plein d'autres. Et au sommaire,
1: ben, on va parler évidemment de Robert Ménard. Le procès n'est toujours pas terminé, hein. Il a commencé à 14h. Donc ça fait déjà 5h que ça a commencé, on peut dire qu'on est aux prolongations. Peut-être va-t-on avoir droit au tir au but. Ensuite, on va parler des retraites. On en a parlé tout à l'heure. Est-ce que pour vous, 65 ans, 45 années de cotisation, c'est bien ou c'est pas bien? La campagne, est-ce que ça va être la plus sale de la 5e République? Vous pensez que les boules puantes vont succéder? Évidemment, vous êtes victime de l'épisode Cévenol qui frappe en ce moment même le Gard et l'Hérault. Venez témoigner, venez vous raconter votre vécu au 0826-300-300.
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6: Nous sommes avec Pierre Noisa, président fondateur de Paymium. Pierre, Bitcoin peut-il aider les personnes qui n'ont pas de compte bancaire?
7: Oui, avec un téléphone et une connexion à Internet, une personne peut recevoir ou envoyer des bitcoins sans disposer d'un compte bancaire traditionnel. Cette possibilité peut être particulièrement utile dans certains pays émergents.
6: Mais pour quelle raison ?
7: Parce que l'accès aux agences bancaires aux moyens de paiement, il reste limité. Bitcoin permet alors de transférer de l'argent à distance grâce à un téléphone.
6: Les banques et les opérateurs réagissent-ils ?
7: Oui, cette concurrence les encourage à développer davantage de services mobiles, comme on le voit dans plusieurs pays africains. Mais comme Bitcoin est accessible à ceux qui n'ont pas accès à un compte bancaire, il a un impact social fort en permettant au plus grand nombre de développer une activité rémunérée.
6: Merci Pierre et rendez-vous mercredi prochain juste avant 10h pour un nouveau numéro des incontournables de la crypto-monnaie.
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7: Bienvenue sur Sud Radio, il est 19h01.
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7: Le flash avec Zachary Bro. Bonsoir Zachary.
9: Bonsoir à tous. Nouvelle mobilisation des lycéens ce mercredi. Des opérations de blocage ont eu lieu notamment à Lille, Lyon, Saint-Denis et dans d'autres villes partout en France. Les lycéens réclament notamment plus de professeurs, moins de classes bondées ou encore la fin de Parcoursup. Dans une conférence de presse ce soir, le ministre de l'Intérieur, Laurent Nunez, a fait état d'une extension du mouvement. 356 établissements ont subi des opérations de perturbation aujourd'hui. 625 interpellations ont également eu lieu. Le ministre de l'Éducation nationale annonce de son côté la mise en place d'une plateforme de concertation pour les lycéens dès lundi. Dans l'actualité, également l'inquiétude, toujours ce soir dans le Gard et l'Hérault, le niveau des cours d'eau continue de monter à cause d'un épisode cévenol important depuis la nuit dernière. Les deux départements sont en vigilance rouge, pluie, inondation. La vigilance rouge a aussi été déclenchée pour le Lez près de Montpellier. Une amélioration progressive est attendue dans la soirée selon les autorités qui recommandent de ne pas sortir de chez soi. Israël évoque une tentative d'attaque djihadiste après le déroutage d'un avion de la compagnie Fly Dubai en vol ce matin. Un avion à destination de Tel Aviv a dû atterrir en urgence en Arabie Saoudite. Un des deux pilotes aurait poignardé son collègue afin de pouvoir détourner puis faire écraser l'avion. Il a finalement été mis en échec par les passagers. Ceux-ci ont atterri à Tel Aviv peu avant 18h ce soir à bord d'un second vol. Le Royaume-Uni va-t-il faire son retour dans l'Union européenne? Une hypothèse avancée en tout cas par le Premier ministre anglais Andy Burnham ce mercredi. Welcome back a salué en retour Emmanuel Macron. Le chef de l'État a qualifié cette annonce de très bonne nouvelle pour le Royaume-Uni et pour les Européens. Et puis, quelle sera la plage préférée des Français en 2026? Le concours annuel de l'association Surfrider est d'ores et déjà lancé. Quatre sites sont en demi-finale du concours: Toreil, Calais, Le Val-André et Berck-sur-Mer. Le résultat des demi-finales est attendu demain matin et vendredi. Le vainqueur, lui, sera dévoilé le 7 octobre. En attendant, vous pouvez encore voter sur la page Facebook de Surfrider. Très bonne soirée à tous.
7: Merci à vous, Zachary Bro.
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7: Bonsoir Rémi André.
11: Bonsoir Philippe.
7: Que donne l'épisode Cévenol en cours en ce moment même, notamment dans le Gard et l'Hérault?
11: Alors, il pleut encore sur les Cévennes, mais maintenant, cela s'est déplacé vers la basse vallée du Rhône, c'est-à-dire la Camargue, où nous avons actuellement, on va dire, entre les Saintes-Maries et Arles, se déplaçant vers Istres, de très fortes pluies actuellement, avec toujours les mêmes risques que ce que l'on a eu dans la journée, avec ces orages qui peuvent stagner un long moment par endroit, et donc donner des précipitations très importantes. Dans la nuit, d'ailleurs, tout cela va se décaler peu à peu vers le Rhône et sur l'approche Provence, alors qu'à l'arrière, eh bien, cela va se calmer un petit peu. Mais, dans tous les cas, jusqu'à demain midi. Nous gardons au moins le Gard en vigilance rouge car les fleuves sont en crue. Sur l'arrière, eh bien, nous avons actuellement la perturbation qui s'étend toujours depuis le sud-ouest jusque vers le nord et le nord-est. Cette perturbation, elle aussi, va continuer son chemin vers l'est en cours de nuit et dans la matinée de demain. Le calme reviendra demain après-midi par le nord-ouest. Le tout avec des températures qui resteront encore au-dessus des valeurs saisonnières, comprises entre 19 et 20 degrés près de la Manche, jusqu'à 29 ou 30 degrés sur la Corse.
7: Merci beaucoup Rémi André.
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7: Les vraies voix écoutent la France comme tous les soirs du lundi au jeudi en direct sur Sud Radio. Bonsoir Mathéo Lamblot.
13: Bonsoir Philippe, bonsoir tout le monde.
7: Vous êtes en forme, comme d'habitude.
13: Comme d'habitude, ça
7: vous avez gardé la tenue d'été, vous les manches courtes, ça vous va très bien.
13: Oui, la pluie ne m'effraie pas.
7: Bon, on va parler notamment d'un endroit où vous étiez il n'y a pas si longtemps que ça, les lycées.
13: Les lycées, oh, ça remonte déjà, hein, ça fait déjà 6 ans. Hein.
7: Oui, on va parler... ne parlez pas de moi pour combien de temps ça
13: fait. On va parler des blocus dans les lycées qui continuent depuis le début de la semaine, mais on va parler de plein d'autres sujets, des sujets dont on a déjà parlé lors des deux premières heures des Vraies Voix, mais des sujets qui font parler, comme Robert Ménard qui est actuellement au tribunal de Montpellier pour avoir refusé de marier un Algérien sous OQTF. On va parler également de retraite avec cette proposition d'Edouard Philippe de repousser l'âge de départ à 65 ans, mais même de porter la durée des cotisations à 65%. Et on parlera également de tous ces coups tordus en politique, comme vous en avez parlé tout à l'heure. Et un seul numéro pour réagir, le 0826 300 300.
7: Et ce sont les lycées qui vous font réagir. On prend la direction du Rhône. Bonsoir Hugo.
14: Bonsoir.
7: Bienvenue sur Sud Radio. Vous êtes enseignant, c'est ça, en lycée?
14: Tout à fait.
7: Prof d'anglais?
14: Professeur d'anglais.
7: Ah, c'est bien. Bon, on va faire quand même... on va parler en français.
14: Aucun problème.
7: On est sur Sud Radio, pas sur South Radio. Vous voyez ce que je veux dire? Et vous, alors, vous voyez le conflit. Votre lycée, il est bloqué? Il est pas bloqué? Comment ça se passe chez vous?
14: Ben en fait, pendant la journée de grève en fait des fonctionnaires, il y a eu un blocus lycéen qui a été organisé. Donc oui, le lycée il a été bloqué et aujourd'hui les cours étaient banalisés parce que c'était difficile en fait de reprendre après ces journées de mobilisation. Et moi, je voudrais juste dire en fait que notre lycée, donc Gilberte et Pierre Brossolette à Villeurbanne, on appartient au collectif des lycées d'éducation prioritaire, c'est-à-dire que en fait on demande la réintégration des lycées dans l'éducation prioritaire pour bénéficier de plus de moyens, en fait, des moyens personnels, une réduction des effectifs des classes, parce que en fait, nos classes sont surchargées. Je veux dire, par exemple, on a 35 élèves par classe au lycée. Enfin voilà, c'est pas rare d'enseigner dans ces conditions, donc c'est des conditions qui sont assez difficiles. Sachant que en plus, si vous voulez, notre lycée, on a 42% d'élèves très défavorisés, on a 400 élèves qui sont boursiers, en fait, donc on accueille beaucoup d'élèves des quartiers populaires, et à ce titre en fait on demanderait plus on estime avoir droit à plus de moyens, ce qui n'est pas le cas aujourd'hui. Et en fait ces revendications, si vous voulez, elles convergent avec celles des lycéens, celles qui ont été exprimées pendant le blocus lycéen, qui eux aussi en fait dénoncent le manque de moyens, le manque de personnel, les classes surchargées et aussi tous les problèmes d'emploi du temps, parce que par exemple j'illustre par un exemple ce qui s'est déroulé dans notre lycée. On a eu des nominations très tardives en fait du personnel de direction, donc notre proviseur adjointe est arrivé juste avant la rentrée, et en fait ça a entraîné, si vous voulez, vraiment beaucoup de problèmes dans la création des emplois du temps. Et du coup il y a eu des emplois du temps, j'allais dire, qui n'étaient pas satisfaisants, que ce soit pour les personnels et pour les élèves, et ça a rajouté en fait, j'allais dire, du grain à moudre dans le mécontentement, si vous voulez.
7: Mais le problème, il est où? Parce que vous dites on manque d'enseignants, mais est-ce que le ministère de l'Éducation, c'est le plus gros ministère en France, qui a plus d'un million de fonctionnaires, il n'y a pas trop d'administratifs et qu'il faudrait baisser le nombre d'administratifs pour mettre plus d'enseignants?
14: Mais en fait, si vous voulez, moi je trouve qu'il y a trop de hauts fonctionnaires, en fait. Je trouve que les gens du rectorat ne nous aident vraiment pas, en fait. Et moi ce que je pense, c'est qu'il faut plus de personnes sur le terrain et moins justement de bureaucratie, en fait, qui nous pondent des réformes complètement inutiles, qui justement déjà suppriment des postes d'enseignants. On a quand même perdu des milliers de postes d'enseignants donc dans la dernière décennie. Donc le quinquennat, enfin les mandats du président Macron étaient quand même assez dévastateur en fait pour le service de l'éducation nationale. Et le problème, c'est que c'est toujours les mêmes qui prennent en fait, c'est toujours les gens qui sont sur le terrain qui doivent écoper en fait de cette politique d'austérité. Je vous donne un exemple. L'année dernière, par exemple, nous n'avions pas d'infirmière au lycée.
7: Oui.
14: Et donc c'est quand même une situation qui est assez dangereuse dans la mesure où par exemple on accueille des élèves qui sont parfois handicapés, des élèves qui ont telle ou telle maladie, et en fait du coup il n'y a pas d'infirmière pour les soigner s'il y a un problème, et si vous voulez c'est la vie scolaire qui s'en charge et nos surveillants en fait n'ont pas de formation médicale.
7: Mais Hugo, une question quand même. Le drame, c'est qu'on manque d'infirmières à l'hôpital, qu'on manque d'infirmières libérales. C'est peut-être le problème, c'est qu'on forme pas assez d'infirmières, non ?
14: Mais en fait, le problème, il est plus large que ça. Ça concerne en fait, comme on est de le dire, tous les services publics. On est quand même dans
7: Je crois qu'il faudrait une grande remise à plat. Hein.
14: Eh bien, moi, je pense que c'est surtout un plan d'investissement en fait dont on a besoin, parce que si vous voulez, on est un pays qui est capable de lancer des missiles nucléaires, qui est capable d'investir énormément d'argent dans son armée, mais par exemple dans un lycée, il nous manque un demi-poste de documentaliste. Vous voyez, il y a un peu une gestion, si vous voulez, la politique d'éducation nationale manque beaucoup d'ambition en fait pour les élèves et aussi pour les personnels en fait, et du coup, ça entraîne des difficultés sur le terrain, parce que les élèves, ils voient bien en fait ce qui se passe. Je veux dire, ce mécontentement, ce ras-le-bol généralisé là qui saisit la France, il sort pas de nulle part en fait. Ça fait depuis quelque temps que ça couve, et malheureusement l'éducation nationale n'y répond pas, et d'ailleurs n'y répond que par la répression en fait.
13: Et Hugo, vous n'avez pas peur que toutes ces revendications finalement soient instrumentalisées à des fins politiques?
14: C'est-à-dire
13: que certains partis, justement comme la France Insoumise actuellement, hein, on a parlé tout à l'heure de Bali Bagayoko, pouvaient se servir de
7: ou Clémence Guettet, la
13: Clémence
7: vidéo tronquée.
13: Guettet, exactement, pourrait se servir justement de ce qui se passe actuellement pour faire un peu campagne, hein, à l'approche des présidentielles notamment.
14: Ça, si vous voulez, pour moi, c'est des choses que je ne maîtrise pas. Moi, en fait, si vous voulez, je suis élu au conseil d'administration de mon lycée. Ce qui m'intéresse, en fait, c'est le bien-être des élèves et des personnels. Ce que les partis politiques font, moi, personnellement, ça me concerne pas. Si nos revendications convergent, je veux dire, ça me pose pas de problème particulier. Mais en fait, moi, si vous voulez, je m'occupe pas de ce que font les politiques. Je me préoccupe vraiment de ce qui se passe dans l'éducation nationale, si vous voulez.
7: Alors, Hugo, je voudrais juste faire une remarque. Vous dites qu'on a baissé le nombre d'enseignants, mais il y a aussi un paramètre qui s'est posé. On parlait des administratifs, c'est la démographie. Et comme il y a moins d'enfants, s'il y a moins d'enfants, il y a moins d'élèves aussi.
14: Tout à fait. Alors ça, je vais vous dire, c'est une...
7: réalité mathématique.
14: Tout à fait, mais je vais vous répondre. On a eu plusieurs audiences en fait avec le rectorat justement pour présenter nos demandes de moyens, parce que nous, on essaie toujours d'être justement dans la négociation, même si on n'est pas d'accord avec ce que fait l'administration, on essaie toujours quand même de leur présenter nos demandes. Et en fait, ils nous ressortent souvent cet argument de la démographie scolaire. Le problème, c'est que si vous voulez justement, ça pourrait être un tournant en fait pour l'éducation nationale française. C'est-à-dire qu'on pourrait bénéficier de cette baisse démographique justement, par exemple, pour faire baisser les effectifs dans les classes, et qu'on puisse, si vous voulez, traiter les usagers du service public comme des êtres humains. Parce que si vous voulez, quand ils sont 35 dans une classe, c'est un petit peu compliqué d'individualiser les enseignements, et c'est une des missions qu'on nous demande. Mais en fait, on nous demande vraiment de prendre en compte la personne de chaque élève, et c'est compliqué quand vous voyez, par exemple, moi j'ai une classe, attendez, je termine juste, j'ai une classe, donc c'était il y a quelques années quand je travaillais à Bois-en-Velin, j'ai une classe de 38 élèves, c'est une classe de ST2S, donc des sanitaires et sociales. Oui. Donc si vous voulez, ça complique énormément nos missions. Et en fait, le problème aussi, le deuxième problème avec le tournant démographique, c'est que c'est le secteur privé en fait qui en bénéficie. Il y a beaucoup d'élèves qui, il y a des files d'attente assez importantes pour le secteur privé. Et à terme, en fait, si vous voulez, ça va créer quand même une école à deux vitesses. D'un côté, un service public où il n'y aura plus que les catégories populaires qui viendront, et de l'autre côté, un secteur privé qui n'a pas forcément plus de ressources que nous, par ailleurs, mais un secteur privé où il y aura des enfants beaucoup plus favorisés.
7: Alors, Hugo, restez avec nous parce qu'on doit faire une petite respiration, on va dire ça comme ça.
13: Et on continue.
14: Mais pas de soucis.
13: On va continuer de parler.
14: Je reste sur Sud Radio et pas South Radio.
7: You are right.
13: On va continuer de parler de ces blocus dans les lycées, mais également de d'autres sujets, comme cette proposition d'Edouard Philippe de repousser l'âge de la retraite à 65 ans, de porter la durée des cotisations à 45 ans. Mais on peut aussi parler, si vous le souhaitez, venir réagir de cet épisode Cévenol qui touche actuellement le Gard et les Roues. Donc si vous êtes victime justement de cet épisode, que vous êtes sinistré, vous nous appelez au 0826 300 300.
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7: Retour des vraies voix écoutent la France, on est en train de se faire des appels de balles avec Mathéo Lamblot. On part.
28: Trop de politesse.
13: Ouais, exactement.
7: Bah, vous savez, comme vous qui êtes amateur de foot, Maxime, il l'attendait dans le zig et il lui a mis dans le zag. Vous connaissez la formule.
28: Thierry Roland l'embrasse.
7: Absolument.
13: On continue sur Sud Radio de parler de ces blocus dans les lycées depuis le début de deux semaines. Mais on parle également de tous les sujets comme Robert Ménard qui est aujourd'hui devant le tribunal de Montpellier.
7: Pour et ça va se finir très tard, très tard, a priori on est loin de la fin.
13: Heures. Voilà exactement, qui a refusé de célébrer le mariage d'un OQTF. On parle aussi de retraite avec cette proposition d'Edouard Philippe de repousser l'âge de départ à 65 ans. Vous continuez et de nous appeler si vous souhaitez réagir sur tous ces sujets au 0826 300 300.
7: Et on avait Hugo de Villeurbanne, prof d'anglais, qui est toujours avec nous. Direction le Gers, direction Auch. Bonsoir Benoît.
29: Bonsoir.
7: Vous nous avez appelé parce que votre fils est lycéen. C'est comment à Auch? C'est calme? Le lycée de votre fils est bloqué? Comment ça se passe?
29: Alors mon fils est lycéen, il est en première. Et ce matin, je l'ai déposé à 8h. Et le lycée était bloqué, et puis on a reçu un mail qui informait du blocage, on n'a pas reçu de mail qui nous informait du déblocage. De fait, le lycée, il a été libéré à 11h30, donc il n'y a pas eu cours. Moi, j'ai un fils.
7: Il n'y a pas eu cours jusqu'à midi ou il y a eu cours cet après-midi, donc.
29: Non, mercredi.
7: Ah bah oui, c'est vrai, on est mercredi, autant pour moi.
29: Mercredi.
7: Bah oui. Donc, je croyais qu'on était jeudi, ouais. Désolé.
29: Non, pas cours de la journée, donc. Moi, j'ai un fiston qui regarde ça de près, en fait.
7: Oui.
29: Il ne participe pas, même s'il cautionne, il comprend, il est en mesure de construire quelque chose d'un raisonnement autour de ça, donc il suit, il écoute, il regarde. Il participe pas, je sais pas pourquoi. Peut-être par timidité, enfin voilà. Une chose est sûre, c'est que je le dis, lui, ses copains, parce que j'en ai vu quelques-uns, sont en mesure d'en raconter quelque chose, et moi, ça me paraît intéressant, ça. Et je trouve un peu dommage que ça, là, une mâchoire blessée, là, un œil, machin, et je trouve... Je rejoins beaucoup l'intervenant avant, hein, sur les conditions. Hugo, je partage... ouais... quasiment tout ce qu'il a pu nous dire. Je trouve vraiment dommage qu'on n'écoute pas plus cette jeunesse. Je trouve qu'elle tente de nous dire quelque chose. Elle est dans un contexte qui n'est pas évident non plus. Hein. Elle grandit dans un contexte qui n'est pas facile. Et le fait qu'elle ne soit pas écoutée m'embête un petit peu. Ça rejoint de très près les revendications enseignantes. Hein. Hugo nous l'a dit. Et vraiment, moi, mon fils me dit « Papa, si je participais, est-ce que ça te gênerait ?» Il est grand, hein, 17 ans, 16 ans, pardon. Il peut participer s'il veut. Mais finalement, j'en aurais presque peur, moi, de ma place, qu'il puisse participer à une manifestation, à un blocage, à provoquer l'échange. J'aurais presque peur d'une mâchoire cassée, je le dis, ou d'une arcade très abîmée par un LBD. Et mais ça, c'est vraiment quelque chose qui me choque.
7: Il y a eu des violences à Auch, ou ça, un simple blocage? Parce que Auch, c'est une ville relativement calme quand même.
29: C'est une petite ville, on est 20 000, 23 000 habitants, c'est une petite préfecture. Alors des violences, non. Les forces de l'ordre étaient là, ils ont cherché un peu à faire cesser la chose, si j'en crois les dires des lycéens, mais il n'y a pas eu de violence. Mais ces lycéens-là vivent avec tout ce qui circule, forcément, très connectés avec ce qui se vit ailleurs. Moi, je partage. Hein, quand j'entends, quand je vois le nombre d'heures de profs non remplacés, Hugo parlait des classes surchargées, les emplois du temps, moi j'ai un fiston qui a pas cours le vendredi matin, mais qui finit à 6h plusieurs fois dans la semaine. Bon,
7: oui.
29: Moi je pensais que c'était à la fac, ça. Vraiment, je trouve que ça manque d'ambition. Voilà. Quand je dis ça manque d'ambition, je parle pas des enseignants, hein. Mettons-nous d'accord. Je parle du projet politique des enseignants, j'en côtoie pas mal dans mon cadre professionnel, et je trouve des gens pas mal dévoués qui font tout ce qu'ils peuvent dans le cadre qu'ils leur est proposé. Mais politiquement, on manque d'ambition, en fait.
7: Mais
29: alors, c'est le moyen.
7: Oui. Allez-y, Benoît.
29: Non, l'ambition, c'est à la fois les moyens, mais c'est ce qu'on veut faire. On va pas sortir ici avec classement PISA compagnie. Mais quand j'entends 38 élèves...
7: Mais c'est quand même une réalité.
29: C'est quand même une réalité. Quand j'entends 38 élèves, alors moi je me dis que ça doit être dur d'être devant 30 gus qui ont plus ou moins envie d'être en philo, d'être en physique. Mais 38, que veut-on en fait, hein.
7: Je vais vous avouer, moi je suis un vieux de la vieille, hein, puisque j'ai quitté le lycée en 1984, donc ça fait plus de 40 ans. On était 40, hein. Et je peux vous dire qu'il y avait personne qui mouffetait en classe, hein. Donc, oui.
29: Mais quand vous dites ça, vous dites quoi?
7: Bah, ça veut dire que peut-être qu'il y a un problème d'éducation des enfants aussi.
29: Si vous voulez dire que les jeunes d'aujourd'hui sont pas ceux que vous étiez ou que j'étais, parce que j'ai un âge qui est pas trop éloigné du vôtre, incontestablement. Alors, ça veut dire quoi? Un policier en chaque classe pour faire tenir l'ordre, ou ça veut dire qu'on essaye d'amener la génération qui est là, un peu plus loin? Quelle est la mission de l'éducation nationale? Qu'est-ce qu'on lui donne comme mission? Quand je dis qu'il y a un problème politique, le projet politique, c'est ça, en fait. Parce que si on dit, oui, vous preniez peut-être des coups de règle sur les doigts. Mais c'est plus autorisé.
13: Et Benoît, vous prenez quel modèle, vous, pour les jeunes? Un modèle à l'espagnol avec des, par exemple, avec des cours qui termineraient plus tôt,
7: Ou
13: à l'allemande, qu'est-ce que vous prenez comme modèle?
7: Attention, par contre, en Allemagne, vous réduisez les vacances scolaires, hein.
13: C'est vrai.
29: Je suis pas un spécialiste, je saurais pas vous dire. J'entends bien ce que vous dites du côté des allègements, que les vacances scolaires soient un peu longues. Le papa que je suis, j'aime bien les vacances pour mes enfants, mais en même temps, je veux bien envisager qu'elles soient un peu longues. Je pense que c'était le sens d'ailleurs du passage à 5 jours du primaire, hein, cette espèce de répétition de sollicitation. Je suis pas expert, je saurais pas vous dire. Moi, je dis juste qu'aujourd'hui, ce que je vois au collège pour ma petite... et au lycée pour mon grand, je ne pense pas être élitiste. J'ai des enfants qui fonctionnent assez bien scolairement, ce qui fait que je me moque bien qu'il ait raté les cours ce matin ou pas. Mais je dis juste qu'on manque d'ambition. Voilà.
7: Alors, on va faire réagir Hugo. Qu'est-ce que vous voulez répondre à Benoît, Hugo?
14: Oui, ben moi je suis assez d'accord avec ce que Benoît a dit. Hein. Le problème, en fait, si vous voulez, c'est que il y a une colère dans la jeunesse et il n'y a pas de dispositif institutionnel justement qui permettrait de transformer cette colère en revendication à l'intérieur de l'institution, si vous voulez. Donc ça c'est extrêmement problématique. Et même de manière générale, je dirais, il y a un manque quasi absolu de démocratie en fait dans l'éducation nationale, alors qu'on aurait plein de choses à faire. Par exemple, les enfants, ils sont assommés en fait par leurs emplois du temps. On pourrait très bien imaginer, par exemple, des cours de 45 minutes, ou commencer peut-être un peu plus tard le matin, ou peut-être prévoir justement un budget participatif dans les collèges et les lycées pour leur donner un petit peu, j'allais dire, un peu de prise sur leur quotidien, parce qu'en fait, le problème, c'est qu'ils ont très très peu de prise et de pouvoir sur ce qui leur arrive dans l'éducation nationale.
7: Mais Hugo,
14: c'est pour ça qu'ils se mobilisent aujourd'hui, parce qu'en fait, ils n'ont voix à rien, ils n'ont pas voix au chapitre, en fait.
7: Mais Hugo, vous qui êtes prof, oui. Est-ce que, on parlait, c'était Benoît qui parlait du système allemand, par exemple, où on finit l'école à 15h, grosso modo, hein, et après, ben, on va qu'à ses occupations, on fait du sport, de la musique, ses devoirs, etc. Mais avec des vacances scolaires plus courtes, ça vous paraîtrait une bonne solution ou pas?
14: En fait, moi, je pense qu'il y a plein de choses à tester. Il faut voir un petit peu qu'est-ce que ça veut dire en fait aussi. Parce que si ça implique par exemple des suppressions, voilà, si une réforme implique des suppressions de postes, moi, je suis pas forcément favorable à ça. En fait, le truc, c'est, moi, je pense, les deux axes qui m'apparaissent les plus importants là pour résoudre un petit peu finalement cette crise, hein, parce que c'est un peu une crise. Là, nous, par exemple, on a reçu la cellule d'écoute et de crise du rectorat qui est venu nous voir pour essayer de faire le service après-vente, j'allais dire, du désastre, hein, parce que c'est ça, on peut parler de désastre, hein, dans l'éducation nationale. En fait, le truc, c'est que il y a vraiment un problème. Il faut démocratiser, en fait, l'éducation nationale, et il faut aussi une politique d'investissement à la hauteur, sinon on se contente, en fait, d'avoir un service public de plus en plus dégradé et qui n'est pas à la hauteur, en fait, j'allais dire, du projet d'égalité républicaine qui est portée par la France.
7: On va laisser le mot de la fin à Benoît Doche, parce qu'après on va parler des retraites. Benoît, le mot de la fin?
29: Oh, je ne sais pas si c'est le mot de la fin. Je souscris aux propos d'Hugo. Je dis aussi, je reviens sur ce que je disais, vous disiez, nous étions 40, nous, la génération d'avant, et on ne mouchetait pas. C'est vrai.
7: Mais c'est vrai.
29: Il y a peut-être 30 ou 40 ans, on se projetait sûrement très différemment dans un monde. Moi, on m'a dit, contrairement à ton père, tu changeras deux ou trois fois de métier. C'est tout. Et moi, je me suis dit, bon, bah, je changerai de métier, ce sera, pourquoi pas. Mais il n'y avait pas cette insécurité qui pèse aujourd'hui. Alors, je vous parle de l'écho, je vous parle des anxiétés étudiantes autour du climat, de la guerre, machin, de l'emploi, de l'intelligence artificielle. Le monde auquel nous devons préparer nos adolescents est un mode, je crois, beaucoup plus complexe que celui dans lequel, peut-être vous, ben, moi, en tout cas...
7: Enfin, moi, je sais pas, mais vous savez, moi, mon adolescence, c'était la guerre froide, hein, qui s'est terminée en 89. Là, j'avais quitté le lycée depuis 5 ans. C'était le sida qui arrivait, c'était le chômage de masse, parce qu'on s'était pris deux chocs pétroliers, 73 et 79. C'était pas très reluisant non plus, non?
29: Bon, en 89, j'étais en troisième.
7: Oui. Moi, j'étais au service militaire, donc on a un petit écartage.
29: Non, donc la guerre froide m'a pas impacté. Non, je trouve qu'on est, peut-être que les idéologies étaient plus accrochées. Moi, aujourd'hui, je trouve que pour donner sens à cette jeunesse, la tâche est quand même ardue. L'éducation nationale, elle est chargée de la laïcité, de tout un tas de choses que les parents assument plus ou moins. C'est un fait.
7: Et souvent moins que plus.
29: Alors, il arrive que ce soit moins que plus, mais en tout cas, la charge revient à l'éducation nationale à chaque drame. Hein, c'est à l'éducation nationale qu'on confie la chose, hein, sur les abus, sur tout un tas de choses. Il faut pouvoir mettre en œuvre plus d'ambition. Enfin, l'ambition est souvent énoncée. Je sais pas si c'est que des moyens. Hein. Peut-être qu'il y a une sorte de moyens, mais peut-être pas que.
7: Vaste programme.
29: Il y a une corrélation quand même qui ne se fait pas bien entre ce qu'on énonce et puis ce qu'on met réellement. Et je redis, écouter cette jeunesse quelque part, ça peut être quand même un peu intéressant.
7: Je pense qu'il faudra revoir également le problème des moyens, parce que moi, je crois qu'il n'y a pas que les moyens. Merci à vous, Hugo et Benoît, de vos témoignages. Les lycées, ça fait réagir, mais alors il y a un autre sujet qui vous gratouille, mon cher Matour. Vous êtes proche du lycée, mais vous en êtes très loin, c'est les...
13: Les retraites.
7: Ah, oui, avec... Parce que vous, si 45 ans de cotisation, ça vous met en retraite à quel âge?
13: J'ai pas le temps de calculer, je le fais pendant la
7: c'est
13: petite
7: juste
13: pause.
7: Une édition, vous la faites pendant la pause.
13: On va parler oui donc des retraites avec cette proposition d'Edouard Philippe de repousser l'âge de départ à la retraite à 65 ans. Pour ou contre cette proposition, vous réagissez au 0826 300 300.
7: 65 ans avec
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7: Et en compagnie de Mathéo Lamblot, on est très heureux de vous écouter tous les soirs, puisque les vraies voix écoutent la France. On vous écoute, on écoute ce que vous avez à dire. Et il y a quelqu'un qu'on va écouter, comme tous les soirs, aux alentours de 19h30. Bonsoir Louis de Kergorlet.
38: Bonsoir Philippe et bonsoir Mathéo.
7: Bonsoir. Vous, c'est pas pour parler des retraites, c'est pas pour parler des lycées, c'est pour parler de la matinale de Jacques Cardoz demain à partir de 7h sur Sud Radio.
38: Exactement. Ben, on va évidemment revenir sur les intempéries qui touchent actuellement l'Hérault et le Gard. Nous aurons deux maires à 7h10. Le maire de Quissac dans le Gard et la maire de Lunel dans l'Hérault. L'actualité, c'est aussi le procès de Robert Ménard du côté de Béziers pour avoir refusé de marier une personne sous OQTF. Christine Bouillot, notre reporter, a suivi le procès tout au long de la journée. Vous la retrouverez demain matin dans les journaux de Clara Piernet. Et puis, parlons cash, c'est inhumain. Terrible décision du laboratoire AstraZeneca qui refuse de rembourser un médicament contre les cancers du sein et de la prostate. Ils ne seront plus remboursés. On sera avec Pierre-Olivier Vario, président de l'Union des syndicats des pharmaciens d'officine.
7: Eh bien, merci beaucoup, Louis de Kergorlet. C'est demain à partir de 7h avec Jacques Cardoz.
13: Et tout de suite, on parle de cette proposition d'Edouard Philippe de repousser l'âge de départ à la retraite à 65 ans et de porter la durée des cotisations à 45 ans. Mais vous continuez également de nous appeler sur d'autres sujets comme l'épisode Cévenol qui touche actuellement le Gard et l'Hérault. Un seul numéro, le 0826 300 300.
7: Et on prend la direction de l'Essonne. Bonsoir Eric.
3: Bonsoir.
7: Alors vous voulez réagir sur cette proposition d'Edouard Philippe, la retraite à 65 ans mais moyennant 45 annuités.
3: Alors bon, je ne suis pas un financier, donc effectivement, la retraite à 65 ans, elle avait été mise en place initialement, on le sait tous, avec une démographie qui était favorable. De nos jours, c'est différent.
7: Et elle a été abolie en 1982 pour passer à la retraite à 60 ans.
3: Voilà, et maintenant on voit les résultats malheureusement. Ce que je voulais dire, c'est que le volant démographique, il est quand même essentiel, parce que même si on augmente la durée, à un moment donné, de toute façon, la population vieillissante, faut faire quelque chose. Alors moi, ce que je pensais, parce que je sais que ça existe dans la fonction publique, ce que je vais vous dire, si vous avez 3 enfants dans la fonction publique, vous avez un bonus de votre retraite de 10%. Alors, moi, la question, c'est de savoir si on pourrait pas, pour pallier à tous ces problèmes, parce que la démographie, ça se projette sur 20 ans. Même fois plus. Pourquoi pas mettre en place un système de bonus-malus pour les gens qui ont, par exemple, 2 enfants, ils renouvellent les générations, 3 enfants, ils ont un bonus. Donc, à 2 enfants, ils ont leur retraite normale, et à 3 enfants, ils ont un bonus. Et ceux qui, par décision personnelle, je dis bien personnelle et non pas médicale, j'insiste bien.
7: Oui, mais excusez-moi, on ne va pas faire des tests de stérilité sur les gens.
3: Non, mais par contre, s'il y a des difficultés de fécondité, on peut très bien avoir une attestation ou quelque chose de médical montrant qu'il y a une difficulté.
7: Alors, mais voilà, ça ce ne sera pas possible parce que c'est une violation du secret médical, donc on ne peut pas.
3: Il faut peut-être revoir certaines choses à ce niveau-là.
7: Ah, c'est votre avis, c'est votre avis.
3: Oui. C'est mon avis. Ah bah oui, parce qu'il faut savoir ce qu'on veut. Mais à ce moment-là, les gens qui font le choix, je dis bien le choix, de ne pas avoir d'enfants, c'est un choix, ok, ils ont le droit. Mais la société, il y a aussi des devoirs. Et pour moi, le fait d'avoir 2 enfants, 3 enfants, faut pas faire de l'élevage non plus, vous êtes d'accord. Bon, c'est un choix, c'est un droit, mais c'est aussi un devoir. Un devoir pour la société, parce que si on veut que le système soit pérenne, il faut prendre en compte ce paramètre.
7: Ah mais ça, la démographie, c'est le paramètre majeur. Rappelez-vous d'ailleurs, je revois, ça tourne beaucoup sur les réseaux sociaux ces derniers temps, François Mitterrand qui a été interviewé à la télévision en fin de mandat, et on lui disait, mais la démographie, c'est pas tenable à retraite à 60 ans, et qui répond, à la manière de Ponce Pilate en s'en lavant les mains, ce sera à mes gestionnaires de gérer le problème. En clair, je vous refile la patate chaude, j'ai fait ça en 82 pour être réélu en 88, j'étais réélu en 88, et maintenant, débrouillez-vous.
3: Voilà. Alors, vous voyez, ce genre de choses, bon, pour moi, c'est un paramètre qui est quand même vachement important, excusez-moi d'être un peu direct, mais je pense que c'est quand même, il faut le dire.
7: Je vous arrête, le système par répartition ne repose que sur la démographie, parce que les gens croient qu'ils cotisent pour leur retraite, ils ne cotisent pas pour leur retraite, ils cotisent pour la retraite des retraités. Et leurs enfants cotiseront pour leur retraite à eux. Mais ceux qui croient qu'ils cotisent pour leur retraite, on ne cotise pas pour sa retraite. On cotise pour la retraite de ceux qui sont en ce moment même en retraite. Voilà.
3: C'est pour ça que je parle de devoir.
7: C'est ça. Alors Eric, restez avec nous. On va mettre le cap au sud parce que vous êtes dans l'Essonne, le sud de l'Île-de-France. Là, on va aller carrément dans le sud de la France. Direction l'Aveyron. Bonsoir Michel.
11: Oui, bonsoir à tout le monde.
7: Vous venez de nous appeler au 0826 300 300 parce que vous avez votre mot à dire sur les retraites. Vous avez entendu Eric, on vous écoute.
11: Oui, tout à fait. Moi, ce qui me chiffonne, c'est que donc Edouard Philippe a proposé éventuellement de mettre la retraite à 65 ans avec 45 annuités. Alors, on parle jamais des annuités. Mais les annuités, ça voudrait dire que un gamin qui commence à travailler à 20 ans, il a la retraite 65. Mais oui. Un gamin qui commence à travailler à 25 ans ou à 26 ans, à quel âge il a la retraite?
7: Ah bah il l'aura 70 ou 71, voilà. Si c'est 26 ans. Voilà. On en parlait tout à l'heure pendant le débat avec Patrick Rogier, mais ouais, mais Philippe, tu prends un cas extrême pour les médecins, mais ils commencent à cotiser quand ils sont internes. C'est vrai, mais en général, ils redoublent au moins la première année. C'est rare ceux qui ont la première année du premier coup. Ils vont attaquer la deuxième année, ben ils auront 20 ans. En général, s'ils ont eu le bac à l'heure, parce que c'est plus de gens qui ont le bac à 18 ans qu'à 16 ou 17, d'accord? Et c'est sûr que ça pose des problèmes. Et alors, je vais vous prendre des exemples, hein. Vous avez des ingénieurs ou des têtes qui font des bacs plus 7, plus 8, plus 9, eux, ça va les mettre à 75 ans, quoi, hein, s'ils travaillent pas.
11: Tout à fait. Voilà, c'est pour ça que je voulais intervenir, parce que bon, on parle toujours de date butoir 65 ans, ça va, d'accord. Mais par contre, donc c'est cette histoire des 45 ans, parce que comme vous dites, quelqu'un qui participe même à 28 ans à la retraite, ça lui fait quand même 73 ans. Hein.
7: Ah oui, ça le met à 60. Mais c'est un vrai sujet. Et puis permettez-moi de vous dire une chose. Si vous mettez 45 années de cotisation, quelqu'un qui lui ne fait pas d'études. Qui fait un CAP BEP d'électricien, par exemple, hein, je veux dire que quand vous êtes électricien, que vous êtes les bras en l'air à monter des encastrés plafonds ou des pavés d'éclairage dans des bureaux, ou à monter de l'éclairage public qui neige, qui vente dehors, je peux vous dire que tenir 45 ans, je sais pas ce que vous en pensez, ça me paraît un peu compliqué, non?
11: Ben voilà, exactement. Un gars qui a un travail difficile, qui sera pas reconnu comme un travail difficile, c'est sûr qu'à 75 ans... moi, j'en ai 72. J'ai eu des soucis de santé.
7: Oui.
11: Je me vois pas, là, en ce moment. Je sais pas, moi, aller faire de la maçonnerie ou... Voilà, des boulots qui sont quand même pas faciles, déjà quand on est jeune, mais quand on est plus âgé, c'est encore pire. Quoi.
7: Mais Eric, Michel, il y a une question qui se pose quand même, que je me pose. On n'est jamais arrivé à se mettre d'accord sur la pénibilité. Vous, Michel, vous êtes retraité depuis combien de temps?
11: Moi, ça fait 62, 10 ans.
7: 10 ans, pile poil. Vous aviez un métier très pénible, sans indiscrétion?
11: Non, pas du tout. J'ai fait pas mal de boulot, mais j'ai surtout travaillé dans l'informatique.
7: D'accord, ok. Et vous, Eric, vous êtes retraité également ou pas?
1: Non, pas du tout. Mais moi, j'ai travaillé dans différents domaines. J'ai travaillé dans le bâtiment. J'ai travaillé dans le secteur tertiaire. Donc, et dans le transport aérien. Donc, si vous voulez, j'ai vu certaines choses. Alors, pour les métiers pénibles, effectivement, c'est un vrai sujet. Moi, j'ai une idée. Alors, on voit ce qu'elle vaut. C'est vrai qu'à 55 ans, faut pas se leurrer, en général, notamment dans le bâtiment, parce que moi je l'ai vu, très souvent les gens ils sont rincés, quoi.
7: Mais ils sont cassés. Mais même avant 55 ans, hein. Vous prenez le type qui est maçon, qui porte des parpaings, etc., à 50 ans, il est cassé.
1: Exactement. Alors moi, pour les gens qui ont des métiers pénibles comme ça, mais qui ont une vraie expérience terrain, je pense que ces gens, il faudrait plutôt ils arrêtent dans le chantier classique, mais les réorienter vers des centres de formation. Parce que tout le monde se plaint d'un manque de qualité de la main-d'œuvre. Quand on fait tous des travaux, tout le monde râle, machin. Bon, là, on a un vivier de seniors compétents, formés, et qui sont tout à fait capables de transmettre aux nouvelles générations leur expérience.
7: Bien sûr.
1: Et là, les gens, pour le coup, ils vont pas aller sur les chantiers, mais s'ils vont dans les écoles, ça va aider à former les jeunes. Bien.
7: Alors, voilà. ça c'est un vrai sujet également, l'emploi des seniors, parce qu'on veut que les gens travaillent jusqu'à 65 ans, mais à 45, ils sont considérés comme seniors. Alors, comment on fait? Moi, je pose la question. Hein.
1: Non c'est pour ça que je dis, les réorienter à ce moment-là, à la fin, à un certain âge, alors ça, faut le déterminer, bien sûr, mais on le détermine, mais après, on les réoriente vers des centres de formation. Voilà. Et là, pour le coup, ils vont bosser. Alors, ils vont bosser, ils vont former des jeunes, évidemment. Hein,
7: bien sûr.
1: Ils vont pas se tuer. Hein. Mais les jeunes sont bien formés, encore un coup. Et là, on va repartir avec des générations qui seront au top.
13: Après,
1: voilà.
13: Juste pour reprendre ce que vous venez de dire, ça deviendrait un autre métier. C'est peut-être pas ce qu'ils ont envie de faire, en fait, de faire de la formation.
1: Il y a quand même après un paramètre, c'est le paramètre financier, il faut pas se mentir. À un moment donné, il faut savoir.
7: C'est clair.
1: On peut pas être partout. Alors moi, il y a des gens, autant les utiliser, ou les balancer après à rien faire.
7: Ah mais évidemment.
1: Finalement, voilà. Hein. Alors, il y a des trucs. Après, il y a des régimes spéciaux ou des choses comme ça qui sont à voir aussi.
7: Éric et Michel, on doit marquer une petite respiration. On a beaucoup d'appels. Restez avec nous parce qu'on va continuer en débat jusqu'à 20h au 0826 300 300 de ce sujet des retraites.
13: Cette proposition, oui, hein, d'Edouard Philippe, donc de repousser le départ à la retraite à 65 ans et surtout de porter la durée des cotisations à 45 ans.
7: Eh bien, on se retrouve dans quelques instants.
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7: Les vraies voix écoutent la France jusqu'à 20h. Et Mathéo, le sujet des retraites déclenche beaucoup d'appels au 0826 300 300. On fait un peu le tour de France là.
13: C'est le moins qu'on puisse dire. Il passionne ce sujet, cette proposition d'Edouard Philippe de porter l'âge de départ à la retraite à 65 ans et même la durée des cotisations à 45 ans.
7: Alors vous avez calculé, vous, ça vous mettrait très
13: 69
7: tard,
13: ans.
7: 69 ans.
13: Ouais.
7: Et alors, on était allé de l'Essonne à l'Aveyron, et maintenant on va dans un département limitrophe, direction le Tarn. Bonsoir Daniel.
24: Oui, bonsoir.
7: Et vous, vous avez voulu réagir, et vous avez quand même un métier dont on a souvent besoin, mais qui fait souvent peur. On peut dire votre métier ?
24: Oui, je suis dentiste, mais je fais plus peur parce que je suis à la retraite.
7: D'accord, et quel est votre avis sur les retraites ? Alors vous avez entendu Michel et Eric.
24: Alors, je ne sais pas si c'est Michel ou Eric, mais l'un des deux a dit que, en ce qui concernait les médecins, n'imaginez pas que médecins qui finissaient à 30 ans, ou qui démarraient à 30 ans, avec 45 années de cotisation, oui, arriveraient à... C'était qui?
7: C'était, ben, je crois que c'est moi qui l'ai dit.
24: Ah, très bien. Donc, en réalité, depuis quelques années, mais je ne sais plus combien, c'est le cas de mon épouse, là, depuis quelques années, on commence à cotiser, à comptabiliser les trimestres dès la quatrième année.
7: C'est ça, ce que j'ai dit.
24: Dès l'externant.
7: Oui.
24: Donc ça veut dire que, par exemple, ma fille, qui est également dentiste, elle a commencé à cotiser à 21 ans.
7: D'accord.
24: Donc, vous voyez, elle finira pas à 70 ans ou plus.
7: Mais par contre, excusez-moi, dentaire, c'est combien d'années?
24: Alors, dentaire, c'est 6 ans, plus la thèse, et du coup, après, on s'installe, Donc souvent, les gens ont 18 plus 7, 25, 26, 27 ans quand ils démarrent. Mais la cotisation commence dès l'externat, la quatrième année.
7: Mais médecin, c'est un peu plus long.
24: Alors médecin, c'est sensible, c'est plus long, mais ils commencent à cotiser dès la quatrième année.
7: C'est-à-dire à peu près à 24 ans, grosso modo.
24: Non. Quatrième année, c'est 21 ans.
7: Non, parce que vous avez le bac à 18.
24: Ouais, 22.
7: Mais en général, vous n'avez pas toujours la première année du premier coup, hein.
24: Oui.
7: Et même parfois, après avoir redoublé la première année, certains redoublent la seconde.
24: Oui, mais avec le nouveau système, ça a un peu changé. Donc, classiquement, 21-22, ils commencent à cotiser, tous.
7: Mais ça les met en ces cas-là à 67-68, quoi, 45 ans.
24: Voilà.
7: Mais et vous avez pris votre retraite à quel âge, Daniel?
24: Alors, du coup, moi, j'étais dans un ancien système. J'ai commencé à travailler à 24 ans et demi.
7: Oui.
24: À l'époque, on nous faisait cadeau des deux premières années en termes de cotisation de trimestre, mais on payait quand même les points.
7: D'accord.
24: Du coup, les deux premières années, on l'avait un peu dans le baba, donc on n'a pas de trimestre. Ce qui fait que, classiquement, moi j'aurais eu, alors que j'ai commencé à 24 et demi, j'ai mon taux plein à 67.
7: D'accord.
24: Mais j'ai choisi de m'arrêter à 62 et demi.
7: Oui.
24: Et donc du coup, je
7: perds... Racheter des trimestres
24: Non, je n'ai pas racheté, je perds 30%.
7: Ah oui, d'accord, mais ça c'est un choix
24: et
7: après.
24: Et j'ai une retraite, je peux vous dire.
7: Oui.
24: J'ai une retraite avant impôt de 2500.
7: Oui, ce qui n'est pas énorme pour quelqu'un d'aussi qualifié qu'un dentiste. Hein, c'est...
24: Non, c'est énorme. Mais les professions libérales des dentistes ont la possibilité, de par leurs revenus, de faire un peu de capitalisation à côté.
7: Bien sûr.
24: Et donc, c'est pour ça que ça rentre un peu dans le débat, vous voyez. 67 ans, on a considéré, mon épouse c'est pareil, s'arrêter à 62,5.
7: Mais moyennant une grosse décote.
24: Non, elle n'avait pas de décote parce qu'elle a eu le bac, elle avait un an d'avance.
7: Ah oui.
24: Et elle a eu le concours au premier coup, elle avait travaillé un peu à côté. Donc elle n'a pas de décote du tout, plus trois enfants.
7: Alors, une question, Daniel, est-ce que vous avez arrêté à 62 ans, vous en avez 67 aujourd'hui, c'est ça?
24: Non, aujourd'hui j'ai 65.
7: 65. Vous pensez que vous auriez la même acuité manuelle et visuelle, par exemple, si vous étiez encore dentiste?
24: Je pense que oui. Je pense que oui. Je vois la plupart de mes confrères qui continuent. La seule chose, c'est que dans nos métiers où l'on travaille courbé sur les patients, où on respire mal, où on est assis, assis mais tordu souvent,
7: oui.
24: Eh bien, on ne sera pas la même personne si on s'arrêtait à 62 et si on fait du sport derrière, ou à 67 et si on commence le sport à 67 ans. Autrement dit, il y a une perte de chance physiquement, dans mon cas, si vous continuez à travailler très tard.
7: Oui.
24: Parce que la fatigue s'accumule et vous n'êtes pas le même homme à 67 qu'à 62, vous voyez ?
7: Daniel, restez avec nous parce qu'on est allé de Millau à Albi. Maintenant, on prend la direction l'Île-de-France, un peu au nord de l'Essonne. Bonsoir Aurélien du Val-de-Marne.
4: Bonsoir Philippe David et puis tous les auditeurs. Oui, me permet d'intervenir. Alors moi j'ai une vision un peu différente, peut-être marginale. Je pense qu'il est temps d'arrêter d'infantiliser l'ensemble des personnes. Je crois que le départ en retraite c'est un choix personnel. Il faut laisser aux gens le choix de partir quand ils sont prêts pour partir. Et pour cela, moi je dis qu'il est ça sert à rien de parler d'âge. Les gens, ils partent à l'âge qu'ils veulent. Par contre, ils partiront en fonction de le nombre d'années de cotisation.
7: D'accord.
4: Et par contre, par rapport à l'auditeur, je crois
7: que c'est une des propositions de Gabriel Attal, soit dit en passant. Hein.
4: Oui, ben, il a le droit de faire des propositions.
7: Ah ben bien sûr, comme tout le monde. Hein.
4: Tant mieux pour lui. Mais par ailleurs, je crois que c'est un des auditeurs qui a parlé de la pénibilité. Et moi, je serais tout à fait pour qu'on ait un coefficient de pondérateur par rapport aux nos années d'acuité qui intègre réellement la pénibilité. Alors, la pénibilité alors peut très bien se mesurer, vous savez, par branche ou par typologie d'activité en fonction du nombre d'accidents de travail, de maladies professionnelles dans la branche. Et ça peut intégrer directement un coefficient de pondération. Également, pour l'auditeur qui a parlé tout à l'heure de la fonction publique, que pour des familles qui avaient deux ou trois enfants,
7: oui,
4: avoir aussi ce coefficient de pondération.
7: Oui.
4: Après, il pense qu'il faut laisser chacun agir. Il y a des gens qui veulent partir 60 ans, ben, dont acte, ils partent à 60 ans.
7: Comme Daniel, qui est parti à 62.
4: Mais ils auront la retraite qu'ils auront. Après, il y a d'autres possibilités. Le vrai souci, c'est que à force de vouloir tout gérer, je pense que ça devient tellement infernal qu'on a des cas par des cas par des cas. Et en même temps, je pense qu'un vrai sujet serait aussi le nivellement de l'ensemble des systèmes de retraite, parce que pour le coup, ça serait bien qu'on soit tous sur le même niveau d'égalité. Bah,
7: entre le public et le privé, oui. Mais il y a une question que je me pose, je vais vous la poser, Aurélien, vous parliez d'annuité. On peut mettre tout le monde en ligne, il nous reste à peine 3 minutes. Moi, il y a une question que je me pose, que je prenais tout à l'heure l'exemple d'un électricien ou d'un maçon qui porte des parpaings ou qui a les mains en l'air à monter des éclairages. C'est très pénible. Mais vous avez des métiers où il y a des gros stress également, parce que vous avez des objectifs de résultats, etc. Quelqu'un qui est agent commercial, il prend pas de commande, bah, il a rien à manger à la fin du mois. Et puis vous prenez un métier extrême, vous prenez les gens qui travaillent sur, par exemple, les longs courriers, qui se prennent, moi j'ai parlé souvent avec des hôtesses, des stewards qui faisaient ce métier quand je prenais régulièrement des longs courriers. Ils me disaient, vous voyez là, je reviens de Hong Kong, j'ai 6 heures de plus, je me repose 2 jours à Paris, je pars ensuite à Los Angeles, je vais avoir 9 heures de moins. Mais c'est aussi une pénibilité, mais ça, comment est-ce qu'on va la quantifier, la pénibilité? Parce que c'est deux pénibilités totalement différentes.
4: Oui, mais c'est ce que je vous disais tout à l'heure. Il y a des éléments de mesure dans des branches professionnelles, dans des secteurs d'activité pour lesquels on peut mesurer le taux d'accident de travail et les maladies professionnelles. Là, déjà, on a un véritable élément, un indicateur précis. Et par ailleurs, en effet, vous parliez des commerciaux. Il peut y avoir aussi, en fonction des uns et des autres, parce que on est tous différents. On n'a pas tous la même réaction face à la pénibilité, face à
7: au stress, face à tout ça.
4: Et donc, peut-être pour là, ça aurait peut-être un

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16: Et puis bonne soirée à vous, vous retrouvez évidemment les vraies voix demain à partir de 17h et là il est 20h.
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16: Et avant de retrouver, on vous a compris un point sur l'information avec vous, Zachary Brault, bonsoir.
10: Bonsoir à tous, le mouvement des lycéens prend de nouveau de l'ampleur. Nouvelle journée de blocage aujourd'hui dans différentes villes en France. Selon le ministre de l'Intérieur, Laurent Nunez, 356 établissements ont été ciblés aujourd'hui et 625 personnes ont été interpellées. Laurent Nunez évoque aussi plusieurs scènes de violence, écoutez.
7: Il y a une montée de la violence en certains endroits, pour certains, aux abords de certains établissements. On a une montée de la violence assez significative, avec des prises à partie des forces de sécurité intérieure, des atteintes aux biens également, des atteintes aux établissements. On a eu aujourd'hui des faits extrêmement graves qui ont été commis, notamment à Lyon, au lycée Lamartinière d'Hydro. Il y a eu une intrusion par la violence dans un établissement avec de nombreuses dégradations qui ont été commises. Ou encore dans un lycée à Rennes, où même chose, on a eu une intrusion et où des véhicules du personnel, des personnels, ont pu être incendiés.
10: Dans le même temps, la police des polices a été saisie à Tours. Un jeune a été blessé à la tête par un possible tir de LBD en marge d'un blocus ce matin. Selon les chiffres du gouvernement, 83 agents de police.

0: ont été blessés aujourd'hui et 119 personnels de l'éducation nationale l'ont été depuis vendredi. Dans l'actualité également, les établissements scolaires de l'Hérault et du Gard devraient rouvrir demain. Ils étaient fermés aujourd'hui à cause d'un important épisode de pluie. Les deux départements sont toujours en vigilance rouge. Ce soir, pluie, inondation. Par endroits, il est tombé l'équivalent d'un quart de l'année en quelques heures. Il s'agirait d'une tentative d'attaque djihadiste. Les autorités israéliennes reviennent sur l'incident survenu ce matin sur un vol entre Dubaï et Tel Aviv. Selon le Premier ministre Benjamin Netanyahou, l'un des pilotes a poignardé l'autre et tenté de faire s'écraser l'avion qui a finalement dû atterrir en urgence en Arabie Saoudite. L'inflation a bondi en France en septembre. Elle est passée de 2,4% à 3% sur un an entre août et septembre, notamment à cause de l'énergie et des produits frais. Et puis en sport, il y a du basket ce soir avec la suite de la deuxième journée d'Euroleague. L'ASVEL affronte les Grecs du Panathinaikos à l'extérieur à 20h15. Très bonne soirée.
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2: Je suis très heureux de vous retrouver, mesdames et messieurs, ce soir, 20h, 21h, pour On vous a compris. Vous avez l'habitude maintenant, c'est votre rendez-vous où on passe en revue l'actualité, celle que l'on vous a partagée aujourd'hui sur l'antenne de Sud Radio, mais celle à laquelle aussi vous avez réagi au 0826 300 300. On va aller du côté de Perico Legas et Anissa Arfaoui dans la France, dans tous ses états. Aujourd'hui, il recevait, tiens, Benoît Hamon. Ça vous rappelle quelque chose? Ce candidat à l'élection présidentielle en 2017, notamment, et puis qui a été aussi ancien ministre, qui a été membre du Parti Socialiste. Et aujourd'hui, Perico Legas et Anissa Arfaoui l'interrogeaient sur la gauche et l'immigration. N'est-elle pas restée dans les années 80? Vaste question.
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4: 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Vous avez reconnu la magnifique chanson de Yves Montand, L'étranger, et c'est bien de l'étranger dont on va parler aujourd'hui avec Benoît Hamon. Il est 13h08, vous êtes sur Sud Radio, vous êtes très bien sur Sud Radio, ne quittez pas cette antenne. De midi à 14h, la France dans tous ses états, et là, de 13h jusqu'à 13h57, nous allons échanger avec un homme politique courageux. Benoît Hamon, merci d'être avec nous. Ancien ministre, ancien député, figure du Parti Socialiste, vainqueur de la primaire en 2017, candidat malheureux, puisque vous n'avez pas gagné, et vous avez fait... Alors vous avez quand même fait, avec vos 6 ou 7%, vous avez fait mieux qu'Anne Hidalgo quand même. La descente aux enfers n'était pas terminée pour le Parti Socialiste, mais je ne doute pas qu'avec des gens de votre trempe, il pourra remonter. Je sais qu'autour de vous, il y a des gens qui s'y attellent. Alors, Benoît Hamon, vous soulevez le couvercle, en finir avec les mensonges sur l'immigration. Ah, tout le monde, il serait temps qu'on finisse avec l'immigration, parce que l'immigration... Et vous vous dites, il faut accueillir toute la richesse du monde. Vous prenez le contre-pied. D'ailleurs, vous consacrez un chapitre à cette phrase historique de Michel Rocard, dont on ne donne toujours que la première moitié. Nous ne pouvons pas accueillir toute la misère du monde, même si nous devons faire en sorte de pouvoir le faire. Et c'est bien le sujet aujourd'hui qui est au cœur, il faut dire la vérité, c'est au cœur du débat politique français. Je vais commencer par être méchant et ironique. Pourquoi vous n'aimez pas les migrants et les immigrés, Benoît Hamon, accueillir toute la richesse du monde? Pourquoi vous voulez les condamner à venir en France, vu que ce pays est devenu... Les caisses sont ruinées, on n'a plus de prestations sociales, ils sont reçus comme des chiens, et la collusion entre social-démocratie et libéralisme que vous représentez pendant 40 ans a fait que ce pays n'intègre plus. Pourquoi vous voulez tant de mal aux immigrés, vous voulez les faire venir en France? Vous avez 2 heures.
5: Oui, puis en plus vous y allez sévèrement. En même temps, je me disais, si tous vos journalistes sont exposés aux mêmes questions que vous avez posées au Monsieur Météo,
4: oui,
5: je me suis dit, il y a intérêt à réviser. Donc c'est bien parce que ça nous donne des explications scientifiques, c'est parfait. Donc bravo à vous. Non, mais évidemment, le titre de ce livre prend le contre-pied de la phrase de Michel Rocard qui avait dit on ne peut pas accueillir toute la misère du monde, mais la France doit en prendre sa part. Et j'ai essayé de dire que derrière cette phrase, il y avait en réalité un Premier ministre que j'ai bien aimé, puisque j'ai été moi-même rocardien dans ma jeunesse, qui habillait un choix politique, qui est un choix politique qui ne date pas d'Emmanuel Macron, qui ne date pas de Nicolas Sarkozy, qui date même des années où les socialistes étaient au pouvoir, qui est de réduire l'immigration légale. Et ce que j'ai voulu démontrer, en tout cas dans ce petit livre, hein, c'est un petit essai de...
4: Ah, c'est un beau document, ouais, documenté, pages, précis. Hein. Il est peut-être contestable sur certains points. Vos grandes idées sont mises en exergue. J'invite vraiment les gens qui sont sensibles à ce débat, y compris les gens qui pensent que l'immigration est un danger, à le lire, parce que ça remet les pendules à l'heure. Et ça ouvre le débat, en tout cas. Ça,
5: j'ai essayé de le faire, en tout cas, sur la base de faits. Parce que ce qui est très frappant, c'est que le débat sur l'immigration, et peut-être que vos auditeurs réagiront, se fonde beaucoup sur nos impressions, des émotions, des sentiments qu'on peut avoir, et c'est souvent même ce que l'on observe chez les responsables politiques, c'est-à-dire qu'on quitte le terrain des faits pour aller sur le terrain des émotions. Je dis pas que ces émotions ne sont pas respectables, elles le sont, que les peurs ne sont pas respectables, elles le sont éminemment. Quand un citoyen a peur, on se doit d'y répondre, mais la responsabilité des politiques, c'est, à mon sens, de répondre aux peurs, pas en y ajoutant les leurs, pas en exploitant ces peurs, mais en essayant de raisonner à partir d'un récit de ce qu'est la France aujourd'hui, d'une histoire qui est celle de notre pays et d'une projection. Et c'est ce que j'essaie de faire dans ce livre, et vous le verrez, depuis, j'ai cherché à ne pas esquiver des débats sur lesquels j'ai observé que ma propre famille politique, la gauche, était souvent mal à l'aise. Par exemple, immigration et insécurité, immigration et prison. Et on voit que sur ces sujets-là, la gauche hésite à avancer parce que elle ne serait pas confortable pour répondre. Eh ben, vous observerez que dans ce livre, d'abord, non seulement je traite de tout, et je pense que le discours qui consiste à dire l'accueil et l'inclusion valent mieux pour la France et coûtent en plus beaucoup moins cher pour la France que l'exclusion, on est capable de répondre à tout. Depuis les questions d'insécurité jusqu'à les questions de retraite, d'économie, de pouvoir d'achat, d'emploi, avec beaucoup de finalement de conviction et de certitude.
4: À condition que la République ait préservé les moyens qui ont toujours été les siens pour accueillir dans l'histoire. Benoît Hamon, la France est un conglomérat de nationalité, de culture, depuis la civilisation gallo-romaine qui est la base de cette nation, c'est bien une créolisation, pour reprendre le terme Jean-Pierre Chevènement, de Jean-Luc Mélenchon. Voilà, les Romains sont venus, ils se sont mélangés avec les Gaulois, et ça a donné cette prodigieuse civilisation qui ensuite a ouvert l'histoire. On a les invasions barbares qui sont des invasions brutales. Alors c'est des chiffres, c'est pas des millions, c'est 500 000, mais c'est un début de remplacement, et ça aboutit à la société mérovingienne et carolingienne, et puis il y a eu ensuite, évidemment, une suite d'immigration. Nous nous enorgueillons, nous sommes fiers d'avoir Émile Zola et Eugène Ionesco. Nous avons eu des Yougoslaves, des Polonais qui sont venus dans les mines, qui ont souffert, qui se sont battus. On a eu des Espagnols, des Portugais, on connaît la Lituanie absolument, qui sont devenus des Français, peut-être plus Français aujourd'hui que certains Français. Et puis arrive, à un moment donné, la colonisation provenant de nos anciennes colonies.
5: L'immigration
4: venue, j'ai parlé de colonisation, justement, et c'est tout le débat. Et là, ça bute dans la mesure où la machine à intégrer, qui est l'école de la République, qui est la fierté de la République, celle de Jules Ferry, cette école qui permet d'intégrer, cette école n'intègre plus pour des raisons sur lesquelles on peut revenir. Et là, si la machine à intégrer, qui est la fierté de la France, qui est la force de la France, qui est la gloire de la France, ne marche plus, on arrive à une fracture entre une immigration qui est en trop grand nombre, que l'on n'arrive pas à traiter normalement. On peut être hostile à l'immigration parce que nous considérons que nous n'accordons pas à ces immigrés des conditions dignes qu'ils méritent, et que nous les faisons venir pour des raisons économiques, parce que le patronat a besoin de faire baisser le prix du travail, et qu'on exploite cette immigration pour consolider le capital. Il y a aussi cette lecture qui peut
5: alors,
4: être...
5: Alors, cette lecture, elle est parfaitement défendable, en tout cas dans le débat politique. Moi, je prétends que c'est pas qu'on ne peut pas, c'est qu'en fait, on ne veut pas. Et j'essaie de le démontrer dans ce livre. Et si vous le voulez bien, je vais rentrer dans un argument qu'on évoque assez peu. En tout cas, moi, je l'évoque de manière régulière, mais vous l'avez dit, d'abord, notre pays, 33% d'entre nous sont des descendants d'immigrés par leurs grands-parents ou leurs parents, oui. Ce qui fait un tiers de la population française. Donc l'immigration, c'est notre quotidien dans les faits.
4: Et tant mieux,
5: absolument. Mais l'autre chose qui me semble important de dire, c'est qu'aujourd'hui, on ne veut pas regarder les problèmes qui viennent et regarder comment, aujourd'hui, la présence de travailleurs immigrés nous permet de résoudre un certain nombre de grandes questions qui viennent. Je prends le dossier des retraites. Au moment où Édouard Philippe annonce, puisqu'il est candidat à l'élection présidentielle, qu'il veut repousser l'âge légal à 65 ans, et demande aux Français de cotiser 45 annuités. Qui, quand on sait qu'on part en général, qu'on commence à travailler à 22 ans, veut dire la retraite à 67 ans pour avoir une retraite à taux plein. Ferme la parenthèse. Mais j'affirme, est-ce que on ne peut pas à la fois voter pour qu'on arrête l'immigration, qu'on renvoie des travailleurs, y compris sans papier. Sachez-le, on peut ne pas avoir de titre de séjour et cotiser dans ce pays, parce qu'on a un contrat de travail. On ne peut pas vouloir ça, et en même temps, souhaiter, je le dis aux retraités, que la pension ne baisse pas, ou pour les actifs, qu'on ne repousse pas l'âge légal. Parce que sans les travailleurs étrangers, quand on fait tourner les ordinateurs, qu'est-ce qui se passe ? Eh bien, l'âge légal de départ à la retraite, il ne sera pas à 64 ans, comme le proposait le gouvernement d'Emmanuel Macron, un des gouvernements d'Emmanuel Macron, Emmanuel Macron lui-même. Elle sera à 67 ou 68 ans. Donc que les actifs se disent, si vous voulez avoir une retraite à l'âge que vous aviez imaginé, c'est-à-dire 62 ans, 60 ans, plutôt 62 ans
4: aujourd'hui. Il faut des cotisants.
5: Et si vous êtes retraité, vous ne pouvez pas dire, je vote Rassemblement National, par exemple, pour expulser les travailleurs étrangers et espérer que votre pension ne baisse pas. Ça ne marche pas. Et ce que je veux juste dire, c'est aussi ça le débat que je veux ouvrir, c'est que ce débat sur l'immigration, il a plein de conséquences. Et moi, j'entends pas un dirigeant du RN dire et assumer dans le débat public que leur politique d'expulsion des travailleurs étrangers aura forcément comme conséquence, d'une manière ou d'une autre, ou le fait qu'on demande aux travailleurs français de travailler plus longtemps dans leur vie pour partir à la retraite, ou qu'on demande aux retraités français d'accepter une baisse de leur pension.
2: Perico, les gars, c'est Anissa Arfaoui que vous retrouvez bien évidemment demain dans la France, dans tous ses états, à partir de midi sur l'antenne de Sud Radio. Dans un instant, on va aller du côté de À vous de le dire, cette fameuse émission, vous le savez, de midi, de 10h à midi, qu'est-ce que je dis, avec Stéphanie Demuru, Gilles Gangsman et les débatteurs qui aujourd'hui recevaient Nicolas de Taverneau. Vous savez, ce grand patron qui a œuvré chez M6, BFM TV. Et puis la Ligue 1, Ligue 1 Plus chez LFP Média, qui a réussi à mettre tout le monde plus ou moins d'accord sur les droits de diffusion télé pour le football et la Ligue 1. Il sort un bouquin, on en parle dans un instant.
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1: Président du conseil d'administration du Stade Rennais, Nicolas de Taverneau, ce matin était l'invité dans À vous de le dire de Stéphanie Muru et Gilles Gangsman. Depuis le 22 mai dernier, il dirige ce conseil d'administration de ce club de Ligue 1, tant chéri et aimé par notre directeur général Patrick Roger. Moi, je l'aime beaucoup aussi ce club parce que il forme quand même quasiment 30% de notre équipe de France actuelle. C'est quand même un sacré, on peut le dire, centre de formation de joueurs professionnels. En tout cas, Nicolas de Taverneau nous rappelait ce matin, puisque c'est aussi l'ancien directeur général de LFP Média, la Ligue française de football professionnel, qui gère la plateforme Ligue 1 Plus, qui administre les droits de diffusion télé des clubs de Ligue 1, tellement c'était le bazar auparavant, il a fallu créer cette plateforme. C'est aussi l'ancien président du directoire du groupe M6, nous donnait et nous partageait sa vision sur le football d'aujourd'hui. Vous savez, aujourd'hui notamment, le club des Girondins a été racheté à la barre. Il est aussi revenu sur le club rennais et nous parlait un peu de son bouquin « La télé comme jamais ».
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2: À vous de le dire, hein, à vous de le dire, spécial aujourd'hui avec un invité exceptionnel, Nicolas de Taverneau, qui publie La télé comme jamais aux éditions Alary Édition. Il nous raconte tous les coulisses de la télévision, les secrets, les coups de poker. N'hésitez pas à venir l'interroger, 0826 300 300. Kevin Bossuet, diplômé en histoire contemporaine, nous a rejoint. C'est l'un de nos trois débatteurs de la journée. Les autres sont coincés sous la pluie, mais non, il y a Mathias Niermann qui vient de nous rejoindre également, fondateur du cabinet de conseil chef CAP. Bonjour,
3: bonjour
2: Mathias.
3: Bonjour à tous.
2: Nicolas de Taverneau, avant de continuer nos conversations sur la télé, parce qu'on a envie de savoir plein de choses, évidemment, je ne peux pas m'empêcher de vous poser et de vous faire réagir à cette nouvelle qui vient de tomber. Un accord de cession entre les Girondins de Bordeaux et un fonds, hein, le Barque Bench plus précisément. Alors, on rappelle votre rôle dans les Girondins de Bordeaux. Vous êtes, vous étiez propriétaire avec M6, hein, de ces Girondins de Bordeaux. Pendant 19 ans, vous avez, de 1999 à 2018, vous avez représenté M6, propriétaire des Girondins de Bordeaux. Aujourd'hui, quelle est votre réaction à la fin de ce feuilleton?
4: Ben d'abord, il y a eu une grande déception, si vous voulez, depuis la reprise des Girondins de Bordeaux, évidemment, et la descente sans arrêt depuis que nous avons cédé. Hein, pendant 19 ans, on a eu beaucoup de plaisir à être le propriétaire de ce club. On a eu pas mal de succès pendant ces 19 ans. On a laissé un club quand même qui était en bonne santé quand on l'a cédé. Malheureusement, les repreneurs n'ont pas fait les choix qui s'imposaient, et donc ça a été une descente extrêmement rapide, hein, pendant ces années-là. Bon, c'est une bonne nouvelle s'il y a un repreneur pour éviter la liquidation, hein, puisque c'était quand même de ça dont il s'agissait. Bon, mais la remontée sera extrêmement lente et dure, hein, puisque ils jouent en régional. Et évidemment, le plus rapidement ça sera, j'espère que le projet aura du succès, c'est tout ce que je peux en dire. Alors après, on nous reproche d'avoir choisi un mauvais successeur. Bon, et c'est comme les locataires, hein, c'est pas forcément inscrit sur leur figure, hein, comment ils sont. C'était deux grands fonds américains qui avaient fait des promesses et pignon sur rue. Bon, il se trouve que, comme d'ailleurs certains autres clubs en France, hein, puisque le football professionnel était quand même en difficulté, et nous ne pouvions plus garder les Girondins de Bordeaux, parce que à partir du moment où quand il y a eu l'acquisition du PSG, etc., le football est devenu beaucoup plus cher, entre guillemets, en investissement, et donc on ne voulait pas mettre en péril l'activité principale qui était la télévision par rapport au football, et c'est pour ça qu'on avait choisi à l'époque
2: un successeur. Vous regrettez pas justement d'avoir vendu le club en 2018, quand vous voyez ce que c'est devenu, vous auriez peut-être fait des choses différemment.
4: Simplement, nous, malheureusement, moi, je suis pas le propriétaire, hein, donc je suis comptable du groupe, et le groupe n'avait pas les moyens de conserver les Girondins de Bordeaux sur la période. Ce qu'on peut regretter, c'est le choix du successeur, mais encore une fois, il y a eu d'ailleurs d'autres d'autres éléments dans le foot professionnel, il y a des aléas, et il était malheureusement pas écrit que ça se passe très mal avec le premier des successeurs, et puis ça se passe encore plus mal avec le deuxième des successeurs, voilà.
3: Maintenant, j'imagine que vous êtes très fier quand vous voyez qu'il y a des Rennais qui sont dans l'équipe de France de Zidane, ça doit vous faire plaisir.
2: Quasiment la moitié des joueurs.
4: Oui, oui, ce que nous avions commencé à faire à Bordeaux, c'est la première décision que nous avions prise quand on a repris le club en 99, c'était d'investir dans le centre de formation, puisque c'est indispensable pour un club d'avoir un centre de formation, et le club de Rennes a toujours fait de centre de formation de l'académie un de ses piliers forts. Il y a 7 joueurs dans l'équipe actuelle de France, il y a près de 30 internationaux qui viennent des équipes actuelles ou du centre de formation de Rennes, et donc ça montre la qualité de ce centre de formation avec des très grands joueurs, et ça va continuer puisque la Fémis Pino inaugure un investissement très important qu'ils ont fait dans les bâtiments vendredi, le centre de formation et le centre d'entraînement de Rennes, qui va être inauguré par les propriétaires du club, la famille Pinault, ce vendredi, et ce qui montre l'effort qu'ils continuent de soutenir pour le développement de ce club qui s'appuie sur à la fois leur équipe professionnelle et l'académie.
3: Et ça, c'est votre futur, pardon. Excusez-moi, Steph. Et ça, c'est votre futur.
4: Le club de Rennes est un club qui a le soutien d'une famille en Bretagne, qui est très implanté en Bretagne. Évidemment, il y a toujours les aléas sportifs, mais je crois que cette année, il y a une belle équipe. Donc j'espère qu'elle aura les résultats et qu'elle donnera la satisfaction qu'on en attend. Mais il y a ce pilier de formation qui est extrêmement important, auquel le club de Rennes est très attaché.
2: Bah, c'est vrai qu'il faudrait en plus garder les joueurs plus longtemps et éviter qu'ils aillent ailleurs, parce que c'est vrai que je le disais, la moitié de l'équipe de France aujourd'hui, elle vient quasiment de ce centre de formation de Rennes, qui est excellent, un des meilleurs en France, voire...
4: Oui, si on pouvait tous les garder, si vous voulez tous rester, ça serait exceptionnel, puisqu'on aurait 30 joueurs internationaux. Bon. Mais le modèle économique d'un club comme Rennes, c'est de former, de continuer à former des grands joueurs, de les faire jouer dans l'équipe, si possible, parfois de les prêter, puis ensuite éventuellement de les céder pour qu'il y ait un équilibre économique qui est quand même très compliqué dans le football professionnel, avec des efforts très importants de la famille Pinault pour ce club de Rennes. Et nous n'avions pas ces moyens-là pour développer le club de Bordeaux, les clubs des Girondins, puisque nous sommes une société cotée, nous faisons de la télévision, c'était pas notre core business.
2: Non, vraiment, quand on vous écoute, d'ailleurs, on se dit la télévision, est-ce que c'était votre métier, le football, votre passion? Parce qu'il y a aussi eu la Ligue 1, écoutez.

0: Ça, c'était donc la chaîne Ligue 1 Plus, le générique. Votre souvenir?
1: Quand je suis arrivé là, à la Ligue de football, la Ligue de football se trouvait dans une situation extrêmement difficile par rapport aux droits, ce qu'on dit domestiques, c'est-à-dire les droits de la télé en France. Hein. Il y a eu, pour des raisons historiques, s'est fâché avec son diffuseur principal, Canal+, il y a eu des épisodes, et moi je suis arrivé, on m'a proposé le job, le diffuseur ne payait plus ce qu'il devait, il y avait des contestations, des procès dans tous les sens, et personne ne voulait reprendre la Ligue 1, et Canal+, se satisfaisant des coupes internationales, enfin européennes. Donc c'est une situation extrêmement complexe, qui continue d'ailleurs d'être complexe, et il a fallu en 2 mois et demi, 3 mois, lancer une plateforme pour que les gens continuent à pouvoir voir la Ligue 1, plateforme qui est développée aujourd'hui, qui s'appelle Ligue 1 Plus, et qui a l'exclusivité du championnat de France de football. Et donc c'est un projet dans lequel il y aura des développements qui a permis de passer cette étape extraordinairement délicate des droits domestiques, mais ce n'est pas fini parce que il va falloir cravacher pour que les droits domestiques augmentent. Il y aura encore certainement 2 années difficiles, ce qui fait que la formation, vous avez vu quand même que ce qu'on appelle le trading des joueurs, l'achat et la vente des joueurs, heureusement que ceci est positif en France, puisque les Français ont fait des plus-values pour près de 5 à 600 millions de ventes de joueurs. S'il n'y avait pas ça, je pense qu'il y aurait des faillites. Mais le football professionnel est vraiment dans une situation délicate aujourd'hui.
2: Et on vient dans un instant avec Stéphanie Demury, Gilles Gangsman et leurs débatteurs sur notamment cette question. Le blocus dans les lycées. Est-ce que les lycéens sont manipulés par la France insoumise ou est-ce une colère tout simplement légitime? Quand on voit les images passer, il y a de quoi s'interroger. À tout de suite.
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1: C'est sacrément le bazar dans nos lycées de France. Les blocus qui, en ce moment, défraient la chronique dans tous les médias, y compris sur l'antenne de Sud Radio. Et la question qu'on se posait aujourd'hui, qu'on posait avec vous et avec nos débatteurs dans À vous de le dire ce matin à partir de 10h avec Stéphanie de Muru et Gilles Gangsman sur l'antenne, c'est... Est-ce que nos lycéens sont manipulés par la France insoumise? Ou est-ce que c'est une colère légitime? Quand on voit les sujets passer, quand on voit les images et puis les dégradations qui sont dénoncées par nos lycéens, évidemment, il y a de quoi se poser des questions.
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2: À vous de le dire avec Kevin Bossuet, Noémie Aoulia, Mathias Nirman. On parle de ces blocages qui sont toujours en cours. Ça fait 3 jours qu'on les voit, ces scènes d'émeutes qui cachent, c'est vrai, des revendications souvent légitimes d'autres lycéens qui demandent notamment qu'on arrête avec l'absence des profs, qu'on mette des climatisations peut-être dans leur salle de cours, qu'on arrête avec Parcoursup. Ça, c'est une chose, mais de l'autre côté, en effet, des scènes de blocage, 76 blessés hier, plus de 400 interpellations, plus de 400 établissements totalement bloqués. Jean-Luc Mélenchon qui crie à l'arrière-goût raciste. Noémie, clairement, une instrumentalisation pour vous, j'imagine.
3: Oui, bien sûr, c'est une instrumentalisation. Mais si vous voulez, la jeunesse a toujours été volcanique. La jeunesse est par définition révolutionnaire. La jeunesse appelle à renverser la table encore plus que tous ceux qui se présentent aujourd'hui à l'élection présidentielle. Par définition, la jeunesse aspire toujours à changer les choses et on ne peut pas lui en vouloir. Mais c'est vrai que là, quelque part, la vraie grande différence, je trouve, c'est le niveau de soutien dont il bénéficie de la part d'une partie de la classe politique, en l'occurrence, disons-le, de l'extrême gauche. C'est-à-dire que lorsque Mélenchon...
2: C'est même plus du soutien, c'est allez-y.
3: Exactement. C'est-à-dire que Mélenchon, et là, il est en train de mettre de l'huile sur le feu parce qu'il sait, et c'est une analyse qu'on peut ressortir régulièrement parce qu'elle se vérifie à différentes occasions. Parce qu'il sait, Jean-Luc Mélenchon, qu'il n'obtiendra pas le nombre de voix qui lui permettra d'accéder à l'Élysée par un processus démocratique normal, qu'est-ce qu'il peut faire? Eh bien, il espère foutre le bordel dans la rue et, comme ça, réussir à tirer son épingle du jeu. Il est dans un processus politique qui est très connu et qui se vérifie régulièrement et il est soutenu par ses petits maquis, disons-le, le maire de Saint-Denis, Bali Bagayoko, qui trouve toutes les bonnes raisons du monde de justifier cette violence. Ils sont là, ils attendent, ils condamne la police, alors qu'évidemment, la police n'est là que pour une seule chose, c'est tenter de faire régner l'ordre, pour peut-être que les étudiants, les lycéens qui ne veulent pas participer à ces manifestations, qui pensent peut-être à leur baccalauréat à la fin de l'année, pour ceux qui sont en terminale, qui espèrent préparer leur avenir, eux se retrouvent en difficulté, ils ne peuvent pas aller en cours, alors que ce sont des cours qui sont extrêmement importants pour eux, encore une fois, pour préparer leur avenir. Donc, la police a raison d'être là, la police est là pour protéger...
2: Mais pour eux, la police tue, hein.
3: Et oui, bah oui, mais c'est un discours qui va dans le sens de l'anarchie, mais l'anarchie est le programme de la gauche, on le sait, par définition, la gauche adore.
4: De l'extrême gauche
3: en particulier, à cette.
2: Mathias Nirman qui tient à préciser l'extrême gauche
4: et une partie de la gauche.
2: C'est vrai. On va passer à ce sujet. Est-ce que ces lycéens, ils n'ont pas passé le bac, mais en fait, ils vont peut-être devoir travailler très très longtemps.
4: Oui.
2: 65 ans, peut-être plus même. Édouard Philippe, en tout cas, ça y est, a tranché. On attendait, on ne savait pas, mais au moins, il a le mérite d'annoncer la couleur. Il propose donc le candidat à la présidentielle de porter au moins de 10 ans l'âge légal de départ à 65 ans, la durée de cotisation à 45 années. Il veut rajouter une dose obligatoire de capitalisation. Alors, il affirme qu'environ un Français quand même sur trois pourrait encore partir entre 60 et 64 ans en raison d'une carrière longue. Est-ce que c'est finalement faire preuve de courage ou est-ce que c'est demander un effort impossible à des Français qui souffrent déjà, qui veulent se lancer?
3: Je trouve ça toujours très injuste, l'idée de penser la société française comme un bloc. Alors même que en fonction des métiers, la pénibilité n'est pas la même. Et je trouve que c'est très important quand même de distinguer, disons-le, le journaliste qui adore son métier, qui est passionné, qui est assis tous les jours sur un plateau, que ce soit un plateau de télévision ou de radio ou que sais-je, mais qui a la passion de son métier, qui fait un travail intellectuel, qui rêve peut-être de travailler jusqu'au dernier jour de sa vie. Et un homme qui est, par exemple, dans une usine de poissons, qui se lève à 4h du matin, qui travaille comme un fou, dont le corps lui fait mal, qui a qu'il y a des qu'il y a des problèmes à mesure que le temps passe, et on ne peut pas je trouve ça très injuste de considérer ces deux personnes-là de la même façon. Il faut prendre en considération la pénibilité, il faut prendre en considération aussi le début de l'âge.
2: Après, il dit pas auquel sur on va au travail, hein.
3: Je parle pas d'Edouard Philippe, je parle de la façon générale dont on doit appréhender, je trouve, cette question de la retraite. Il y a la question de la pénibilité, il y a la question aussi de la durée de cotisation en fonction de l'âge aussi auquel vous êtes parti vous avez commencé à travailler. C'est à partir de ce moment-là qu'on doit commencer à compter vos années de cotisation. C'est pas exactement pareil pour ceux qui ont commencé à travailler à 18 ans et ceux qui ont commencé à travailler à 30 ans. Et ça aussi, ça doit être pris en considération. Je pense qu'il faut vraiment faire très attention à cette tendance, à cette volonté de vouloir appliquer des règles générales sur des situations de vie qui, par définition, sont très différentes.
2: Vous écoutez Christelle Morancet, elle était ce matin l'invitée de Jacques Cardo sur Sud Radio, et elle défend évidemment la réforme, forcément, c'est son parti, d'Edouard Philippe.
5: Edouard Philippe dit la vérité sur la situation du système de retraite. Ce système de retraite, il est né en 1945, où la situation, on avait 4 actifs pour financer un retraité. Aujourd'hui, on est à 1,7 actifs pour financer un retraité, et demain, on sera à 1,3. Je vous l'ai dit, la démographie est en train de baisser, donc il y a urgence à réformer le système de retraite.
2: Alors, sur le diagnostic, je crois que tout le monde est d'accord. Mathias Niermann, il y a urgence à réformer, mais comment ? Telle est la question. On se souvient qu'Emmanuel Macron voulait faire la retraite à points. Il l'a abandonné en cours de route pour finalement terminer par suspendre sa seule réforme emblématique du quinquennat. Ouais. C'est compliqué, cette affaire.
6: Ouais, et d'ailleurs, souvenez-vous, cette réforme à points, c'était le même Édouard Philippe qui l'a porté à l'époque à Matignon, et on sait comment cette affaire s'est terminée. Moi, je regrette que... Bon, cette réforme, telle qu'il a, on sait que le débat va prendre une place importante dans la séquence budgétaire qui démarre avec la présentation du budget jeudi et dans la présidentielle. Mais je regrette peut-être un manque d'innovation dans l'approche qui est celle d'Edouard Philippe. On a encore des mesures paramétrique sur l'allongement de l'âge de départ, sur l'allongement de la durée de cotisation, et il existe peut-être d'autres manières d'aborder le sujet. Je pense qu'on parlait des jeunes justement, et vous parliez du bloc homogène. Je pense qu'il y a des segments. Les jeunes, on l'a vu en 22, ont beaucoup voté Mélenchon et Le Pen. Les plus de 50 ans représentent 50% du corps électoral. Donc quand on réforme, quand on touche les retraites, on le fait quoi qu'il arrive avec la main tremblante, et il est probable que dans les prochains jours, il y ait des mesures difficiles qui soient demandées aux retraités. On parle de désindexation, on parle aussi des frais professionnels de l'avantage fiscal dont ils bénéficient aujourd'hui. Moi, j'ouvrirais juste le débat, et il a parlé de capitalisation. L'opinion y est prête, manifestement, et on entend aussi... on entend, en tout cas, ce débat prendre une place croissante et transpirer aussi au centre-gauche. Je précise que les fonctionnaires ont un dispositif de capitalisation. Sur la capitalisation. Oui. Et puis, il reste des gros chantiers. Plutôt que de parler des barrières d'âge ou de cotisation, il y a le taux d'emploi des seniors qui reste un gros caillou dans la chaussure. On est en retard sur le sujet également.
2: Je vous propose d'ailleurs d'écouter Gabriel Attal, qui a une différence sensible avec Édouard Philippe. Lui, il propose une réforme systémique universelle.
7: Moi, ce que je propose, c'est qu'on change de système de retraite. Qu'on ait d'abord un système universel, les mêmes règles pour tout le monde. Qu'on ait un système libre. Je ne crois pas que l'âge légal de départ permette encore de piloter notre système de retraite. Je propose qu'on prenne la durée de cotisation. Vous avez une vraie décote si vous partez tôt, une vraie surcote si vous partez tard. Vous partez tôt, vous avez peu. Vous partez tard, vous avez beaucoup plus. Mais les gens sont responsabilités et ils font leur choix en conscience.
2: Bon, ça paraît être le bon sens quand on l'écoute comme ça, Gabriel Attal, Kevin Bossuet.
8: C'est le bon sens. Comme tout ce qu'il fait, ça relève toujours du bon sens. Après, quand il est au pouvoir, il n'applique pas ce qu'il raconte. Ou quand il se présente, il se dédie ou il nous raconte ce qu'il appliquerait s'il avait été au pouvoir alors qu'il en sort. Enfin bref, on peut tourner ça dans tous les sens. Moi, j'aimerais quand même revenir à Édouard Philippe. Il est en train de baisser dans les sondages et on assiste à une jupéisation, une fillonisation finalement de sa campagne électorale basée notamment sur la raison, sur l'intelligence. gouvernement, c'est exactement ce qu'a fait Emmanuel Macron, sauf qu'on a vu que tous les gens qui se revendiquaient finalement de la raison, de l'intelligence, de la compétence, on a vu ce que ça a donné, parce que M. Macron va nous laisser une dette qui est en effet astronomique.
2: Mais d'accord, mais des deux côtés, Mélenchon-Le Pen, c'est on travaille moins quand même, hein, c'est du 60 ans.
8: Ce n'est pas on travaille moins, c'est qu'on fait du côté de Mme Le Pen, c'est qu'on fait des économies autre part. Et je comprends également cette manière de voir les choses. Vous parliez de courage politique concernant monsieur Édouard Philippe. Je ne trouve pas que ce soit du courage politique de dire qu'il faut travailler plus longtemps. Il ressort évidemment la logorée du système, etc., etc. Le vrai courage politique, ce serait de s'en prendre notamment aux aides sociales qui pullulent dans notre société. Des gens qui reçoivent des aides et qui ne lèvent pas le petit doigt, qui sont du partisan du moindre effort. Ce serait aussi de remettre en cause toutes ces aides sociales non contributives avec des gens qui arrivent sur notre territoire qui n'ont jamais cotisé et qui reçoivent des aides sociales. Ce serait d'insister également sur la fraude sociale. Ce qui est important dans notre société, c'est de valoriser le travail, de valoriser les gens qui bossent avec la défiscalisation des heures supplémentaires, avec ce genre de dispositif. Et ce n'est certainement pas de raboter tel ou tel projet. Les gens qui bossent en ont ras le cul. Vous avez des caissières, vous avez des ouvriers, je suis désolé, mais c'est quand même la réalité. C'est quand même la réalité des caissières, des ouvriers qui bossent tout le temps, et qu'est-ce qu'on leur dit ? Vous allez devoir travailler encore un peu plus, alors que ces gens sont cassés, ont le dos cassé, ils arrivent à 58 ans, 59 ans, ils ne peuvent plus travailler plus. Donc un peu de justice, prenons en compte la pénibilité, et surtout rabotons dans d'autres domaines.
2: On en parle dans quelques instants, parce que c'est vrai que nos voisins européens travaillent plus que nous, quand même. Hein. Je suis obligée de le dire, c'est une réalité.
1: On vous a compris que vous retrouvez dès demain matin sur l'antenne de Sud Radio, à partir de 10h, avec Stéphanie Muru et Gilles Gangsman. Dans un instant, on va aller du côté du Grand Matin Sud Radio et de Jacques Cardoz avec son Parler Cash et l'or comme valeur refuge.
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1: Oui, on vous a compris jusqu'à 21h, mais juste après nous, vous le savez, il y a Jacques Pessis avec les clés d'une vie. Aujourd'hui, son invité, ce sera Lara. Il a occupé de très hautes fonctions chez le groupe L'Oréal et a décidé, à l'heure de la retraite, de concrétiser son rêve, chanter. Il débute sur scène à 65 ans, rendez-vous compte quand même, avec un cœur et une voix de jeune homme. Moi, j'ai hâte d'entendre en tout cas cette émission avec Jacques Pessis et son invité. Allez, dans un instant, on va aller du côté du Grand Matin Sud Radio, dans cette rubrique Parlons Cash que Jacques Cardoz présente avec Clara Piernet, et où on a parlé de la ruée vers l'or. Ouais, valeur, refuge, vous le savez bien, et ben là, on attend des sommets.
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2: Et dans Parlons Cash, signe de la crise que nous traversons, nous parlons de la vente d'or. Car les Français se ruent sur la vente d'or. Et Clara, il y a un chiffre qui frappe cette semaine.
3: Oui, le prix de l'or vient de battre un nouveau record historique, plus de 2 700 $ l'once. Et dans les agences du comptoir national de l'or, les files d'attente s'allongent. Pas des investisseurs, mais bien des particuliers. Des gens qui viennent vendre le collier de leur grand-mère, les alliances de leur divorce, les pièces héritées d'un oncle pour payer leur course ou leur loyer.
2: Oui, c'est triste. Et c'est une tendance qu'on voyait déjà pendant le Covid, hein, n'est-ce pas? Les gens qui liquidaient leur or en période de crise.
3: Oui, sauf que là c'est différent. Avant, on vendait pour investir ailleurs ou par opportunisme. Aujourd'hui, c'est pour boucler les fins de mois. Et le paradoxe, c'est que le moment est historiquement favorable. Un bijou de 18 carats peut valoir deux fois plus qu'il y a 5 ans.
2: Ah oui.
3: Autrement dit, les Français ont de l'or qui dort dans leur tiroir. Et certains commencent à réaliser que c'est une bouée de secours.
2: Effectivement, mais vendre de l'or, ça ne s'improvise pas pour autant. Il y a des pièces, des arnaques et une fiscalité à connaître aussi.
3: Oui, c'est exactement ça. Et c'est pour ça qu'on a Sarah Kajdalik avec nous, porte-parole du comptoir national de l'or, le leader français du négoce de métaux précieux.
2: Bonjour Sarah Kajdalik.
4: Oui, bonjour.
2: Soyez la bienvenue sur Sud Radio. Alors, effectivement, il y a des pièges à connaître lorsque l'on veut vendre de l'or.
4: Oui, effectivement, il faut effectivement s'adresser à une agence reconnue. Hein, le comptoir national de l'or compte près de plus de 500 agences sur le territoire
2: français. Comment on le sait d'ailleurs que l'agence est reconnue ou que la boutique du coin est reconnue?
4: Oh, il faut aller sur Internet reconnaître les agences qui ont le plus de notoriété. Hein, taper
2: y a pas un label.
4: Vendre de l'or. Il n'y a pas un label à proprement parler, non, mais les agences les plus connues sont sur Internet et le comptoir national de l'or a plus de 100 agences sur le territoire français, donc c'est un gage de sécurité.
2: Et le risque, si je ne passe pas par l'une de ces agences et ce gage de sécurité dont vous parlez, c'est quoi? C'est qu'on me vende l'or, qu'on me l'achète plus exactement à un prix moindre du prix du marché?
4: Ah, tout à fait, oui. Le cours de l'or est régi par le cours international. Hein, donc, si on s'aventure dans un comptoir qui n'est pas réglementé, on peut se le faire acheter à un cours qui n'est pas du tout correct.
2: Alors, parlons de l'état du marché concrètement. Qu'est-ce que vous voyez changer dans vos agences depuis quelques semaines?
4: Mais nous, au comptoir national de l'or, on voit effectivement une hausse de la fréquentation hein, dans nos agences. On a plus de 25% de fréquentation depuis le début de l'année, ce qui effectivement
2: nous
4: amène à penser effectivement que les Français vendent de plus en plus leur or. Nous avons différents profils. Hein, nous avons effectivement des gens qui héritent ou qui ont eu des successions, donc qui souhaitent se séparer de leur or, mais on a également aussi des clients qui revendent leurs bijoux pour arrondir leur fin de mois.
2: Oui. Comment un particulier peut-il savoir si l'offre qu'on va lui faire est honnête au-delà de l'agence? Il y a un prix et ça doit être à ce prix du marché. Il n'y a pas d'autres commissions à attendre. Ou à craindre?
4: Non, tout à fait. Le prix de l'or, comme je vous l'ai dit, et voilà, il y a un cours de l'or international. Aujourd'hui, on est à 117 euros le gramme pour de l'or pur. Voilà, il faut regarder les cours avant de se déplacer. De toute façon, c'est sous contrat et sous facture, hein, donc
2: d'accord.
4: Tout est indiqué sur les documents.
2: D'accord. Alors vendre de l'or, ça se déclare aux impôts si je vais vendre une bague et que je récupère un peu d'argent en liquide, je dois le déclarer aux impôts ou pas?
4: Non.
2: Ah.
4: On récupère pas de l'argent en liquide. On fait ou des virements ou des chèques. En France, on ne peut pas récupérer de l'argent en liquide. Et si c'est pour quelques centaines ou milliers d'euros, on ne déclare pas cette somme.
2: D'accord. À partir de, il y a un seuil à partir duquel on doit le déclarer aux impôts?
4: Oui, c'est à partir. Il y a un certain seuil, mais c'est pas forcément pour la revente de bijoux.
2: D'accord. C'est pas pour des sommes de tous les jours. On va dire qu'à moins de 4 ou 5 000 euros, ce qui est déjà une somme effectivement très conséquente, on n'a pas forcément besoin de le déclarer. On est d'accord?
4: Non, non, tout à fait.
2: Et ça peut modifier la taxation ensuite si je déclare tout cela ou pas, hein?
4: La taxation.
2: C'est-à-dire que si je déclare si je dépasse ce montant de 5 000 ou de 10 000 euros, est-ce que ensuite ça peut avoir un impact sur le calcul de mon impôt?
4: Non.
2: Bon.
4: Pas du tout.
2: Bah écoutez, merci Sarah Casdagli en tous les cas de nous avoir éclairé sur effectivement cette tendance, et vous le disiez, hein, plus 25%, c'est considérable. Peut-être un mot des profils. Ce sont des profils de gens que vous n'aviez pas tellement l'habitude de voir dans des boutiques jusqu'à présent. Vous sentez que il y a un vrai besoin de pouvoir d'achat et de pouvoir boucler les fins de mois?
4: Oui, tout à fait. On constate en effet des gens qui se présente avec un besoin urgent de liquidité, chose qu'on n'avait pas forcément les mois précédents. C'était plus pour financer ou un projet ou un voyage. Ouais. Là, c'est vraiment pour avoir une liquidité rapide.
1: Jacques Cardoz, que vous retrouvez demain matin à partir de 7h sur l'antenne de Sud Radio. Frédéric Brindel prendra les commandes du petit matin à partir de 5h. À 10h, Stéphanie Demure et Gilles Ganxman. À midi, Perico Légas, Anissa Arfaoui. 14h, Brigitte Lahaye. 16h, Alexandre Delovan. 17h, Cécile de Minibus, Patrick Roger, Philippe David. 20h, eh bien, je vous retrouve et j'en suis ravi. Et puis, dans un instant, Jacques Pessis qui reçoit Lara. Il a occupé de très hautes fonctions dans le groupe L'Oréal et au moment d'arriver à la retraite, eh bien, il a décidé de concrétiser son rêve, c'est-à-dire de chanter à l'âge de 65 ans. Il monte sur scène pour concrétiser son rêve avec un cœur et une voix de jeune homme. Je vous souhaite une très belle soirée sur l'antenne de Sud Radio, les clés d'une vie dans un instant. Et merci à Anthony Urvois qui m'a accompagné tout au long de cette

0: école en moins, c'est vraiment les enfants fragiles socialement qui sont le plus pénalisés.
1: 10h midi, Sud Radio, à vous de le dire, Stéphanie Demuru. 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
2: Bonsoir à tous. 625 interpellations et 356 établissements ciblés. Le mouvement de protestation des lycéens s'étend peu à peu en France, alors qu'un appel au blocage est lancé pour demain jeudi. Le ministre de l'Intérieur, Laurent Dunez, a de nouveau indiqué plusieurs scènes de violence entre jeunes et forces de l'ordre aujourd'hui. Les lycéens qui réclament de meilleures conditions d'apprentissage dans leur lycée. Le ministre de l'Éducation nationale, Édouard Geoffrey, a annoncé une première mesure ce soir. Écoutez.
3: Nous allons ouvrir une grande plateforme de concertation à laquelle tous les lycéens pourront alimenter cette plateforme. Ils pourront faire part donc de toutes leurs demandes, de leurs inquiétudes, de leurs angoisses, de leurs incompréhensions, de leurs revendications aussi. Ce qui permettra ensuite à tous les recteurs d'académie, dans les semaines qui suivront, de travailler avec eux sur la base d'une collecte exhaustive de ces demandes, et évidemment au niveau national également, puisque j'organiserai un événement de restitution nationale, de pouvoir apporter des réponses structurées, et là encore dans un cadre démocratique, c'est-à-dire dans un cadre dans lequel à la fois on est transparent sur les demandes, et en même temps on est évidemment transparent sur les réponses que nous sommes susceptibles d'apporter.
2: La plateforme sera effective dès lundi. Dans l'actualité aussi, le calme revient peu à peu dans le Gard et l'Hérault. Les deux départements placés en vigilance rouge, pluie, inondation, ont connu depuis hier soir un violent épisode méditerranéen. Plusieurs communes sont touchées par des inondations. Il est parfois tombé plusieurs mois de

0: puis en quelques heures, les établissements scolaires rouvriront demain. Depuis l'Espagne, Emmanuel Macron est revenu sur les écrits antisémites attribués à Jordan Bardella. Il juge les propos gravissimes et inacceptables et appelle le Rassemblement National à se clarifier. Le chef de l'État déplore également la violence langagière du RN sur Mediapart à l'origine de l'enquête. Robert Ménard devant la justice, le maire de Béziers est jugé ce mercredi par le tribunal de Montpellier pour avoir refusé de marier une biterroise avec un Algérien visé par une obligation de quitter le territoire français. Et puis le coup d'envoi vient d'être donné en Ligue des Champions féminines. Lyon reçoit Chelsea. Pour leur premier match, les Lyonnaises s'étaient imposées 8-0 sur la pelouse du Servette FC. Très bonne soirée à tous.
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2: Sud Radio, les clés d'une vie, celle de mon invité. On connaît la chanson de Lara, nous allons découvrir aujourd'hui les chansons de Lara au pluriel avec un artiste qui n'est pas singulier. Vous avez en effet décidé d'échanger les droits d'auteur contre des droits d'auteur et vous allez nous expliquer pourquoi, autrement dit de mettre au parfum. Bonjour Lara.
3: Bonjour Jacques, ça me fait très plaisir d'être dans votre émission, je vous remercie de l'invitation.
2: C'est une joie parce que vous avez un parcours tout à fait insolite, vous commencez, on peut le dire, la chanson presque à l'âge de la retraite.
3: Exactement, je suis un jeune artiste qui débute à l'âge de 65 ans, et donc je vous remercie de votre invitation parce que vu le niveau de notoriété des personnes que vous recevez, voilà, je suis à mes débuts.
2: Ouais, mais à vos débuts avec un parcours passé étonnant, et c'est ça aussi qui nous intéresse dans les clés d'une vie, faire découvrir des parcours. Donc, on va évoquer votre spectacle à la scène parisienne tout à l'heure, mais on va évoquer votre parcours à travers des dates clés. La première que j'ai trouvée, elle vous concerne indirectement le 4 décembre 1981. C'est le centenaire de HEC. HEC a été créé en 1881 par la Chambre de commerce et d'industrie de Paris. C'est une des plus anciennes grandes écoles françaises. Elle a d'abord été à Paris et ensuite à Jouy-en-Josas en 64 et elle a été inaugurée par le général de Gaulle. Et pourquoi 81? Parce que je crois que c'est l'entrée où vous rentrez à HEC.
3: Absolument. Absolument. Et alors, je savais pas qu'on allait parler ça, mais c'est une date totalement clé parce que dans le système français, c'est vrai que les grandes écoles sont importantes et que bon, pour rentrer dans ce genre d'école, vous donnez beaucoup en préparation. Et puis surtout, c'est on s'en rend pas compte, mais on rentre dans un contexte et dans un écosystème où finalement on apprend plein de choses, mais on tisse des relations et ces relations elles restent parce que ce qu'il y a d'extraordinaire à HEC, c'est qu'il y a un campus, ce qui est souvent le cas en Amérique, mais pas tellement en France, un campus où les gens vivent, où les gens habitent, et donc on crée des relations avec des amis qui, encore une fois, moi je pense que là j'ai fait une soirée récemment dans le sud, enfin en Corse en l'occurrence, et nous étions plus d'une dizaine ou d'une quinzaine de gens que je connais depuis cette date et qui avec qui on a tissé des liens incroyables. Oui. Donc au-delà de l'apprentissage qui est évidemment celui d'une très très très bonne école et d'une des meilleures écoles du monde, il y a autre chose qui se passe et ça c'est genre...
2: Vous aviez fêté le centenaire, Lara?
3: Oui, absolument, absolument. Il y a eu, j'étais présent. C'était un moment. C'est vraiment un moment d'émotion quand on est admis dans une école comme ça. C'est un moment d'émotion et on la suit et on est fidèle. Voilà.
2: C'est Pierre Lazareff, grand directeur de France Soir, qui disait: moi, j'ai fait HEC, hautes études communales.
3: Voilà, je sais, c'est une chance d'avoir fait ça, mais c'était pas écrit en fait. Hein. C'est une des problématiques que j'adresse dans mon spectacle, c'est-à-dire pourquoi c'est arrivé.
2: Alors pourquoi d'abord? Parce que vous faites des études et vous obtenez la mention bien au bac, qui vous voit directement vers HEC.
3: Oui. Et je pense aussi quand même le contexte familial, parce que moi, à l'époque, j'habitais avec ma mère, et d'un autre côté, il y avait mon père qui était loin, qui était à Paris, mes parents avaient divorcé, c'était très important pour lui que je fasse des études, ça l'était peut-être moins pour ma mère, et donc voilà, ce contexte-là est important. C'est-à-dire, pourquoi on fait les choses? Probablement pour plaire à des gens, pour essayer de se comparer.
2: Alors vous êtes né à Boulogne-Billancourt, Lara. Votre père, je crois, a un gros poste dans l'industrie pharmaceutique, et votre mère est femme au foyer. Et puis, il y a le divorce, effectivement, que vous vivez très mal parce que vous devez quitter l'appartement familial à Paris.
3: Oui, c'est vrai. Vous avez, je sais pas. Oui, c'est moi qui. Oh là là. c'est très personnel. Ben oui. C'était une autre époque. Ce qu'il faut comprendre, c'est que ça. Moi, j'en ai des souvenirs comme ça, mais c'était dans les années 70 en fait. Hein. Le divorce, ça venait de commencer en fait. C'était forcément un divorce pour faute. Donc, on était obligé d'insulter l'autre, en bref. Et ils se sont donnés à cœur joie. Et on avait aussi, on avait la chance d'avoir un très grand appartement. Et donc le juge a pris une décision qui est aberrante, c'est que il a acté la séparation, mais il a dit, comme l'appartement est grand, on va séparer l'appartement en deux. Il y aura une seule entrée. Vous allez prendre les chambres et quelqu'un et votre père va prendre le salon. Et donc c'est une période où voilà, j'en ai pas que de bons souvenirs.
2: Oh, alors vous êtes allé à Nice avec votre mère.
3: Voilà.
2: Nice d'ailleurs, il y a le lycée Masséna. Je ne sais pas si vous l'avez fréquenté.
3: J'ai failli le fréquenter puisque j'étais pris à Masséna pour faire mes classes préparatoires. Et je n'y suis finalement pas allé puisque j'ai décidé de revenir à Paris pour continuer l'histoire du côté de mon père.
2: Oui, parce que finalement, vous faites partie de ceux qui ont pris l'avion ou le train tous les 15 jours en voyageur seul avec un écriteau autour du cou parce que vous étiez un adolescent.
3: C'est ça. Ça s'appelait UM, Unaccompanied Minor.
2: C'est-à-dire que c'était une façon de voir votre père, de retrouver votre mère, et c'est aussi une façon de travailler, parce que votre père vous a appris, je crois, Lara, l'exigence, le travail en soi.
3: Oui, en tout cas ce genre de valeur, en tout cas lui travaillait beaucoup, et alors c'est toujours, je pense que la valeur de l'exemple, elle est fondamentale, mais en plus quand on est loin, c'est un exemple qu'on rêve, qu'on fantasme un petit peu, c'est-à-dire que moi je le voyais tous les 15 jours, pas plus. Et j'avais l'impression d'un homme, il était un homme affairé, mais peut-être que je le voyais encore plus affairé que ce qu'il n'était vraiment. Et donc, il y avait le côté un peu idéalisation de cette partie. Et voilà, ça fait partie de la manière dont on se construit.
2: Il se trouve aussi que donc vous êtes destiné à des choses très très sérieuses, et vous avez une passion depuis toujours qui est la musique. Ça a commencé avec un groupe au collège qui s'appelait Translation.
3: Oui. En classe de cinquième, j'ai eu une chance vraiment, c'est qu'il y a toujours eu dans notre appartement un piano. Et le piano, il n'était pas forcément vu comme un instrument de musique, il était vu comme un meuble social de standing. Vous savez, il y avait les chandeliers qui étaient là, et je me suis dit que ça pouvait aussi faire un peu de musique, mais je l'ai fait de manière totalement autodidacte, donc je posais les mains sur le piano, et petit à petit, c'est vrai qu'en cinquième, on a monté un petit groupe, et on a même animé des mariages, et je me souviens que les mariés de notre premier mariage n'étaient pas forcément très très satisfaits de la qualité sonore, mais bon.
2: En tout cas, vous avez fait un parcours inverse de celui dont on n'oublie pas le nom et dont vous allez reconnaître la voix. Ah.

0: Il s'appelait Je ne crois plus les filles. Après, il a tenté de faire une carrière au théâtre sous le nom de Bernard Pascal avant de faire la carrière d'homme d'affaires que l'on connaît. C'est vrai que votre parcours est totalement inverse.
1: Oui, enfin, je pense qu'on peut pas comparer, mais c'est vrai qu'il y a pas mal de gens qui ont cette démangeaison quand ils sont jeunes. Je l'ai eu aussi. Mais je me suis pas lancé et c'est vrai que bon, j'ai décidé de prendre la voie un petit peu plus sérieuse. Je me suis fait quelque part rattraper par la police familiale parce que ça aurait pu se passer. Et puis finalement, effectivement, j'ai commencé par autre chose, mais j'ai toujours eu la musique au cœur, donc l'envie de chanter, mais surtout l'urgence de composer, l'urgence de d'écrire.
0: Oui, et puis alors vous commencez vos études à HEC et ensuite vous allez à Londres dans une école très sérieuse pour obtenir un master de gestion. Je crois que c'est la London Business School qui a été créée en 64 par grâce à une subvention gouvernementale.
1: J'apprends des choses.
0: Et qui a été inaugurée en 70 par la reine Elisabeth.
1: Exactement, exactement. Voilà. Et qui est sur un des parcs mythiques de Londres, avec très bien positionné. Et effectivement, c'était très challenging parce que à l'époque, il y avait deux pontes qui étaient Brillet et Myers. Ils étaient tous les deux professeurs à la London Business School. Mais en fait, cette période, elle a été où j'ai beaucoup appris, était un prélude à une autre université que peut-être vous allez citer.
0: Berkeley.
1: Voilà.
0: Aux États-Unis. Et la première université américaine, 114 prix Nobel en sont sortis.
1: C'est vrai?
0: Oui.
1: Ah, bah, écoutez, oui, donc on est arrivé à Berkeley avec mon meilleur ami et là, c'est pareil, il faut se remettre en perspective. Je pense que les gens d'aujourd'hui, c'est normal d'aller aux États-Unis. À l'époque, c'était pas si évident que ça. En plus, c'était l'époque du contrôle d'échange. Je sais pas si vous vous souvenez, d'accord. Donc, on avait très peu d'argent. On pouvait pas avoir beaucoup de l'argent sur place, et on avait l'impression de vivre, une autre histoire. Vraiment, il y avait un choc que aujourd'hui on a moins parce qu'on sait tout par les réseaux sociaux et puis on y est allé déjà. Donc c'était une période incroyable.
0: En plus, il y avait très peu de Français dans cette université.
1: Il y en avait peu, oui, c'est vrai.
0: Il y avait Augustin Trapenard, l'animateur de l'émission littéraire, qui a fait un séjour d'échange doctoral à Berkeley dans le cadre de ses travaux de recherche littéraire.
1: C'est dingue ce qu'on découvre dans votre émission. C'est moi qui découvre.
0: Et résultat, ces études vous amènent carrément à la Cooperation French Trade Commission.
1: Oui. Ça, c'est aussi une des beautés du système français, c'est de pouvoir faire sa coopération. C'était à l'époque le service militaire obligatoire. Et au lieu de faire 12 mois de service militaire, il y avait la possibilité, en ayant fait quelques études spéciales, de dire OK pour 18 mois. Et j'étais là-bas responsable, dans la French Trade Commission, responsable de l'importation des produits de luxe en Californie, Nouveau-Mexique et Arizona.
0: Donc votre destin était tracé.
1: Quelque part, les produits de luxe étaient déjà là, très présents, et c'était fascinant. Mais toujours pareil, toujours une espèce de bipolarité. Je sais que le mot n'a pas bonne presse aujourd'hui, mais en même temps, j'étais quand même en train de faire de la musique le soir sur Melrose.
0: Oui, avec les rats d'égout.
1: Exactement.
0: Qu'est-ce que c'était?
1: Les rats d'égout. Cynthia and the Gutter Rats. Mais en fait, j'étais juste. C'est une belle romance avec Cynthia que j'ai rencontrée, qui était auteure-compositrice, et nous avons acté, sur Melrose Street, qui est la grande rue du jazz à Los Angeles. Mais alors, elle est très longue, et donc il y a un endroit où c'est vraiment la grande rue du jazz, et nous on était un peu dans un autre endroit où c'était plutôt moins prestigieux, mais on était là.
0: C'était les rats d'égout. D'ailleurs, on pensait aux rats, à la bande de rats de Frank Sinatra, Peter Lawford, Sammy Davis Jr. C'est un peu le même principe, sauf qu'eux, ils se retrouvaient pour faire la fête, et quand ils rentraient chez eux, en général, ils dormaient sur le trottoir tellement ils étaient ivres morts.
1: Ouais, ça a dû nous arriver. Ça a dû nous arriver une fois.
0: Enfin, c'est quand même des études très sérieuses.
1: Oui. Hein? Oui. C'est des études très sérieuses et voilà. Il faut avoir. J'ai l'impression que ça peut être important d'avoir un double câblage, c'est-à-dire de savoir séparer les choses, de se dire le sérieux est sérieux, mais il n'y a pas que ça.
0: Et voilà. Ben la preuve, on va en parler avec une autre date, le 25 janvier 1965. À tout de suite sur Sud Radio avec Lara.
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0: Sud Radio, les clés d'une vie, celle de mon invité, Lara, un débutant dans la chanson avec un parcours très très fort, un parcours qu'on évoque dans les clés d'une vie, à l'heure de ce spectacle, l'improbable histoire d'un potentiel tueur à gages qu'on évoquera tout à l'heure. On a évoqué vos débuts très sérieux, vos études à HEC aux États-Unis. Et le 25 janvier 1965, c'est un événement qui est lié à votre parcours. C'est le jour où Jean Bousquet crée le parfum Cacharel. Un parfum qui a été un parfum vedette dans les années 70 et qui a été un événement. Cacharel, c'est le nom d'un oiseau de Camargue, je crois. Et je crois que ces parfums, bah, c'est lié à votre parcours.
1: Eh ben, écoutez, absolument. J'ai eu la chance, donc je suis rentré dans une grande entreprise qui s'appelle L'Oréal. Et dont on ne sait pas parfois combien elle est importante dans le luxe et dans les cosmétiques de luxe. Et mon premier poste après un stage d'intégration, j'ai eu pas mal de chance, ça a été d'être responsable marketing des parfums Cacharel pour la France. Et à l'époque, alors je pense que tout le monde connaît encore Anaïs, qui est un parfum incroyable, le parfum des jeunes filles en fleurs.
0: Amour aussi.
1: Alors Amour, ça a été, je l'ai lancé, mais à l'époque, je sais pas si vous vous souvenez, je suis arrivé, et c'était le lancement de Loulou.
0: Oui.
1: Loulou, vous avez la pub à la télé, vous vous souvenez?
0: Oui.
1: Oui, Loulou, c'est moi. Et donc on a dû monter ça, et avec une collaboration, enfin j'ai eu la chance de travailler avec Annette Louitte, et qui faisait faire des photos à Sarah Moon, et Sarah Moon, vous vous souvenez? C'était très très remarquable, très particulier, la manière dont elle gérait le flou artistique, et c'est toute une époque, c'est-à-dire que c'est un marqueur de l'époque. Donc c'était une période fantastique.
0: En fait, les parfums étaient très importants déjà à l'époque. Coco Chanel avait lancé le mouvement avec le numéro 5. Alors, en fait, le numéro 5, il était né bêtement parce que elle a vu un parfumier à Grasse, elle a réfléchi et c'était le cinquième parfum qu'elle a choisi parce que c'était le plus cher, donc le plus luxueux.
1: C'est incroyable, je viens encore d'apprendre quelque chose.
0: Alors, comment vous êtes-vous retrouvé chez Cacharel, Lara?
1: En fait, j'ai décidé de rentrer chez L'Oréal, dans la partie luxe de L'Oréal, et là, très honnêtement, c'est une boîte formidable parce que elle vous fait faire un parcours, et donc on peut y rester longtemps, ça a été mon cas, sans avoir, en changeant, et là, comme il y a plusieurs marques, ben la porte d'entrée, ça a été Cacharel.
0: Voilà. Jean Bousquet, en fait, a lancé ce parfum, il a ensuite été maire de Nîmes.
1: Absolument.
0: Où il a convaincu Régine de tenter de relancer le Cheval Blanc, qui était l'hôtel de la ville. Ça n'a pas marché, mais ça a été très important dans son parcours. Et c'est vrai qu'à l'époque, ben, le luxe, c'était quelque chose d'important, beaucoup, presque plus important qu'aujourd'hui. Presque plus fermé.
1: Je ne sais pas. Oui, en tout cas, c'était moins diffusé et donc ça faisait partie. Effectivement, il y avait moins de gens qui étaient concernés. Mais petit à petit, ça a pris une importance un peu iconique. C'est-à-dire, tout le monde veut aller vers le luxe. Donc, c'est à la fois, comment dire, vous avez raison, c'était moins important en termes de taille, mais en termes d'aspiration, j'ai l'impression qu'au contraire, vous avez une très grande partie de la population mondiale qui aspire à avoir une petite partie de luxe avec elle.
0: Le luxe, c'était aussi l'image de Paris. C'était l'époque où le tout Paris sortait tous les soirs, les Rothschild et compagnie. Et effectivement, c'était lié au luxe et ça faisait rêver les gens.
1: Voilà, ouais.
0: Et vous êtes retrouvé dans cet univers, mais que vous ne connaissiez pas, a priori, Lara.
1: Non, pas particulièrement, mais c'est vrai qu'on est quand même fasciné par la beauté des différentes marques et le fait du travail fait en atelier, du travail complètement réalisé. Et les parfums sont en fait l'expression la plus facile en termes de communication pour les gens, pour s'approprier une partie d'une marque de luxe. Donc c'est intéressant parce que le parfum il permet de rêver de manière simple à des marques qui sont complètement iconiques.
0: Alors L'Oréal, bon, c'est un certain Eugène Schueller qui l'a créé, on l'a un peu oublié. C'est un pharmacien qui a créé la première teinture pour les cheveux.
1: Absolument.
0: Avant L'Oréal. Il l'a préparé la nuit et la vendait sous le nom de L'Oréal, avec A-U-R-E-O-L-E, qui était une coiffure en vogue de l'époque. C'est comme ça que le nom est né, vous le saviez pas?
1: C'est tout à fait vrai, si, ça je savais.
0: Une contraction de aurore et boréale.
1: Absolument.
0: Alors quand on rentre dans une entreprise comme ça, bon, ce n'est pas le gigantisme d'aujourd'hui, mais c'est quand même une grosse entreprise, Lara.
1: Oui, absolument. C'est une entreprise avec ses codes, avec qui est particulière parce qu'en fait, sur les, je veux dire, l'entreprise a dépassé les 100 ans et il y a eu en fait une culture d'entreprise qui s'est consolidée petit à petit avec une grande constance. Très peu de je crois qu'il y a uniquement 5 présidents depuis la création de L'Oréal. Donc un cap très simple, une culture d'entreprise très forte.
0: Et quand on a fait de hautes études, il faut quand même vivre un parcours du combattant pour rentrer chez L'Oréal.
1: Oui, il faut se battre, en tout cas, il faut être flexible, il faut jouer le jeu et se rentrer dans cette culture qui, moi, me correspondait très bien. Et moi, j'ai toujours été très heureux, en fait, en sachant que, bon, derrière, il y avait cette volonté de faire aussi autre chose en même temps, mais... Et la chose la plus intéressante chez L'Oréal pour moi, c'est la possibilité d'approfondir un métier qui est celui de la cosmétique, mais comme il y a plusieurs marques, en ayant l'impression et de se renouveler chaque fois. Donc en fait, on fait la même chose, mais on ne fait pas la même chose. C'est très intéressant.
0: C'est-à-dire que vous avez évolué, vous êtes devenu directeur commercial, et vous avez, je crois, changé d'activité à peu près tous les 2 ans.
1: Exactement, c'est ça. C'est cette dynamique qui fait que vous rentrez et vous ne vous rendez pas compte, au bout d'un moment, que vous avez fait des années et des années de carrière, parce que c'est allé tellement vite. Et si on a la chance d'être un peu, comment dire, d'avoir un peu de succès quand ça fonctionne bien, mais on a à peine fini une histoire que hop, on vous appelle pour en commencer à en construire une autre.
0: Parce que chaque fois qu'un dossier est terminé, on vous dit ben vous êtes muté à tel endroit.
1: Oui, avant même qu'il soit terminé.
0: Oui. Il y a eu par exemple, je crois, Paloma Picasso et Ralph Lauren où vous avez travaillé.
1: Paloma Picasso, les parfums Paloma Picasso, les parfums Ralph Lauren, mais aussi les parfums Armani, Giorgio Armani. Oui, de très nombreuses marques qui sont absolument iconiques. Et petit à petit, chaque fois en prenant un petit peu plus de responsabilité et en ayant un petit peu plus un regard global.
0: En même temps, c'est un immense travail. Et dans la légende, en tout cas, ce genre d'activité, ça fait penser à un feuilleton. C'est vrai que, c'est qu'au départ, Dallas, c'était 5 épisodes en pilote. Personne n'y croyait. Et il y a eu 356 épisodes diffusés dans le monde entier, sauf au Japon, qui ne veut pas de Dallas.
1: Oui.
0: Et c'est vrai que travailler dans ces univers, c'est...
1: tellement important. Mais bon, Dallas, c'est un peu le... Ah, c'est le luxe criard quand même, hein. Donc et puis américain. Donc il y a aussi un luxe beaucoup plus discret, un luxe beaucoup plus polissé, qui aime se faire moins voir. Donc c'est très le scope du luxe est très très grand. Et c'est vrai que Dallas c'est un peu viril comme.
0: Oui, mais en même temps il y a un côté, il faut se battre sans arrêt pour rester.
1: Alors vous parlez de la bagarre, bien sûr. Ah, bien sûr. Parce qu'il y avait un côté clinquant que j'essayais de... Non, la bagarre, elle est là, tout le temps.
0: Alors, il faut plus voyager, c'est-à-dire que vous allez en Italie, en Amérique latine, y a les fuseaux horaires comptent plus.
1: Il y a eu une période où les fuseaux horaires n'ont pas compté, mais mon passage en Italie, puisque en 93 j'ai été nommé en Italie pour prendre la direction générale de la marque Biotherme, et il a été particulièrement important puisque j'y ai quand même passé longtemps. C'est là où j'ai rencontré la personne qui allait devenir ma femme. Mes enfants du coup sont moitié italiens, et donc c'est vrai que le parcours de carrière, moi quand je suis arrivé en Italie, c'était pas prévu, je ne parlais pas italien, je l'ai appris en 15 jours dans un stage accéléré, et je ne savais pas que j'allais y passer finalement plus de 10 ans de ma vie.
0: Mais on est du jour au lendemain, on vous dit, tiens, allez, vous allez en Italie dans 15 jours, faites vos valises.
1: Ouais. J'ai une anecdote d'ailleurs, je sais pas si j'ai le temps de vous raconter.
0: Oui, si.
1: Parce que un grand président de L'Oréal que je ne nommerai pas, à un certain moment m'appelle et me disait, juste avant, il me dit, Taral, c'est super bien, Lara à l'époque, enfin, n'existait pas encore, j'ai le poste pour vous allez être directeur général des parfums en Allemagne. Je lui ai dit, écoutez monsieur, c'est compliqué, c'est compliqué parce que en allemand, c'était censé être ma deuxième langue, mais je vais pas y arriver. Il me dit, écoutez, allez en Allemagne, on vous attend. Donc, allez passer deux jours, vous verrez, vous me reparlez. Et donc, je vais passer deux jours. Là-bas, la question, c'était quelle allait être la couleur de ma Mercedes de fonction. Et en fait, je me suis retrouvé dans un endroit où ça avait l'air très bien, mais c'était pas ce qu'il me fallait. Je suis revenu, j'ai dit non. Et là, il y a quelqu'un au téléphone qui m'a dit, Taral, en l'occurrence, vous êtes un con, je vous lâche. Oui. Et j'ai eu une petite période de traversée du désert où finalement, ça n'avait pas marché. Et finalement, on m'a proposé l'Italie. Et là, je pense que j'étais plus un tempérament latin. Il s'est passé plein de choses positives.
0: Mais c'est une vie totalement folle parce que on n'a plus aucun autre repère que sa vie privée, que sa vie quotidienne dans le bureau et cette fameuse Mercedes de fonction.
1: Ça peut. Vous avez raison. On peut le prendre comme ça et il faut. Et c'est grisant. Alors peut-être on parlera d'une chanson qui s'appelle Boss que j'ai écrite, ouais. Parce qu'effectivement c'est grisant et simplement on peut s'identifier complètement à 100%. C'est toute la problématique. Est-ce qu'on doit s'identifier à 100% à un rôle ou pas?
0: Voilà. Question qu'on va évoquer tout à l'heure à travers une autre date artistique, le 10 mai 2017. À tout de suite sur Sud Radio avec Lara.
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0: Sud Radio, les clés d'une vie. Mon invité Lara. Nous évoquerons tout à l'heure votre spectacle à la scène parisienne, un spectacle lié à votre passé de directeur dans le luxe. Car Lara, finalement, c'est votre pseudonyme. On n'a pas dit votre vrai nom, qui est Éric Taral.
1: Voilà. C'est en fait, alors c'est un pseudonyme, mais surtout c'est une inversion de moi-même, puisque Lara n'est autre que Taral à l'envers. Il y a un mot que j'ai oublié pour le fait d'inverser les. Ouais. Donc en fait, moi, ça a toujours été mon double, mon antagoniste et peut-être celui que je chéris le plus.
0: Alors justement, j'ai trouvé une date qui correspond au début de Lara. Le 10 mai 2017, vous êtes au théâtre de la Contrescarpe avec un concert intitulé « Laissez une trace ». Vous êtes sur scène avec un guitariste et là on est loin des conseils d'administration de L'Oréal.
1: Absolument, c'est drôle que vous ayez retrouvé ça. C'est vrai que j'ai commencé à faire quelques dates. J'ai toujours écrit, j'ai toujours composé. J'ai des stocks de chansons incroyables, enfin incroyables, nombreux en tout cas.
0: Entre deux conseils d'administration, entre deux voyages.
1: Oui, un peu n'importe où et avec de temps en temps ce besoin de plonger dans un univers fermé, de s'entourer de musique. Quand vous avez passé une semaine complète à interagir avec énormément de gens et dans un rôle qui est particulier, j'aimais bien le week-end quand j'étais tout seul rentrer et naturellement ça composait. Et donc Laisser une trace, effectivement, c'est une chanson qui est sortie, alors je me souvenais plus, c'est 2017, et la Contrescarpe, c'est un tout petit théâtre absolument charmant. Je sais pas si vous le connaissez.
0: C'était un cinéma qui était au départ en 73 un cinéma qui est devenu un théâtre de 110 places lié aux artistes contemporains ou en développement.
1: Oui, tout à fait.
0: Et comment vous avez décidé d'aller là-bas sur scène?
1: Alors comment j'ai décidé vous savez, en fait, j'aimais bien le type de théâtre, c'est-à-dire que pour moi, un théâtre, s'il n'y a pas des fauteuils rouges, c'est pas un théâtre. Alors je me trompe peut-être, mais il y a vraiment ça.
0: C'est la tradition.
1: Et donc c'était des beaux fauteuils rouges. Et puis aussi, il faut être très clair, hein, l'artiste qui débute, il frappe à pas mal de portes et il a beau être directeur de quoi que ce soit, on s'en fout. L'artiste, il voit une porte fermée et il faut qu'il tape. Et il se trouve que à la Contrescarpe, ils m'ont entrouvert la porte.
0: Oui, parce que vous aviez envie de monter sur scène.
1: Ah, oui, de monter sur scène. J'ai envie de communiquer et j'aimerais savoir que finalement, alors il y a peut-être un peu de vanité dans tout ça, mais que les gens captent un certain message, parce qu'en fait toutes mes chansons, le texte est important, la musique bien sûr, mais le texte est important, il y a un message principal assez clair en général. Et donc, mais quand on écrit, il faut être honnête, on écrit pour soi. On aimerait bien que quelqu'un écoute quand même, hein. Donc le fait d'aller se présenter et de faire en sorte que les gens vous écoutent, c'est important finalement.
0: C'était la première fois, personne ne vous connaissait.
1: Non.
0: Mais c'était un ballon d'essai justement.
1: C'était un ballon d'essai, oui, absolument. Et puis c'est une expérience qui est assez agréable, enfin qui est carrément agréable. Alors c'est drôle parce que quand vous êtes entre guillemets un directeur général relativement important dans une grande société, il y a aussi ça, hein, c'est-à-dire vous montez sur scène. Oui. Alors vous montez sur scène avec un micro, vous dites des choses extrêmement sérieuses. Mais quand même la parole est importante. La musique n'est pas là, et donc c'est une autre manière d'être sur le devant de la scène.
0: Sur notre clavier, il y a un petit lapin à droite sur scène.
1: Vous avez tout regardé, c'est incroyable. Pourquoi y avait-il un petit lapin ? Alors, je sais pas, j'avais envie de m'entourer de petits objets. Je crois que c'était un clin d'œil à mes enfants. Mais c'était une période où en fait. C'est marrant, c'est cette impression d'avoir fait beaucoup de choses et d'être complètement débutant. C'était le cas.
0: C'était quand même votre quatrième album, parce que je crois qu'au départ, vous avez créé une société Tango Zulu Productions pour faire de la post-production de films à l'époque où il n'y avait pas autant de chaînes, autant de technologies qu'aujourd'hui.
1: Avec absolument deux amis importants qui s'appellent Cyril Fontenot et Alain Castinel. On a créé cette société en 1991, c'est ça. Ah, vous avez cherché. Hein. Ouais. Et en fait, à l'époque, on a toujours eu l'idée du fait que la musique est beaucoup plus importante que ce qu'on lui donne. C'est-à-dire que, en fait, les sons déterminent... on est dans un monde de la vidéo, on est dans un monde de l'image, mais on se rend pas compte à quel point un film sans musique n'est plus rien, pratiquement. Il perd sa veine. Et donc, on a développé, effectivement, à partir de 91, l'idée de... comment dire, d'identité musicale des entreprises. Donc c'était une manière business de prendre la musique, et on a à l'époque géré l'identité musicale d'une boîte comme Total. On en parle beaucoup aujourd'hui parce qu'il paraît que le prix de l'essence a légèrement augmenté. Et donc pendant des années et des années, on gérait la communication musicale de Total et d'autres sociétés importantes, et aussi certaines du luxe. Mais c'était, je dois avouer que moi j'étais dans mon rôle de businessman chez L'Oréal, et donc c'était un partenariat où ce sont mes associés qui ont beaucoup fait sur cette partie-là. Donc moi je faisais partie de l'aventure, mais sur cette partie-là, j'étais moins présent parce que souvent j'étais ailleurs.
0: Et il y a une chanson justement qui n'est pas de vous, mais qui correspond exactement à votre profil et à votre carrière.
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0: Quand Balavoine a chanté cette chanson dans Starmania, c'est assez curieux parce que il voulait être un artiste, ses disques ne marchaient pas. Il avait dit je sors le chanteur et si j'en vends pas 30 000, j'arrête immédiatement. Il en a vendu 100 000 et en même temps, il lui proposait Starmania. Donc il avait deux dossiers à gérer en même temps. Mmh. Et c'est vrai que j'aurais voulu être un artiste, bah finalement, c'est un peu votre vie, Lara.
1: Oui. Oui. D'une certaine manière, oui, tout à fait. Et d'abord, cette chanson et Starmania, pour moi, c'est un choc. C'est-à-dire que c'est vraiment chacune de ces chansons reste là et on les a écoutées, on les aime, elles sont structurantes, je pense, pour pas mal de Français. Mais le j'aurais voulu être un artiste. Je pense que ça. La question, c'est pourquoi. Il y a beaucoup de gens qui veulent être des artistes. Je pense aussi, mais pourquoi. Est-ce que c'est quelque chose? Est-ce que c'est vaniteux? Est-ce que c'est pour avoir le succès? Est-ce que c'est pour être dans la lumière? Ou est-ce que ça vient de l'intérieur, qu'on a juste envie de dire des choses? C'est un mix de tout ça. C'est-à-dire que moi, j'ai toujours eu envie d'exprimer peut-être en fait un certain mal-être qui ne paraît pas. Donc parce que quand vous me regardez, tout a l'air d'aller très très bien. Mais au fond, il y a des failles et ces failles, elles s'expriment comme ça. Et puis pour passer un petit peu plus loin dans le monde artistique, alors c'est vrai qu'il y a la problématique des spotlights là, effectivement, des projecteurs. Alors du coup, la vanité s'en mêle. J'en suis pas là encore, mais c'est une des problématiques aussi qui m'anime en disant pourquoi on fait ça, pourquoi je monte le 6 octobre sur des planches et que je débute encore un autre métier de voilà pourquoi.
0: Et vos débuts, justement, parce que c'est votre quatrième album, celui qu'on a entendu, un premier album avec cette chanson.
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0: Ça part en live, et c'est vrai que c'est presque autobiographique, cette chanson.
1: Ça part en live. Mais alors ça, je pense que tout le monde le vit. C'est-à-dire quand les discussions au sein du couple n'ont aucun sens. C'est-à-dire que tout va systématiquement mal, la moindre chose, la moindre petite théière qui se renverse, et l'objet d'un délit en fait familial. L'idée de cette chanson, c'est effectivement on peut dépasser ça, ça fait partie de la vie, et c'est marrant que vous sortiez cette chanson qui, quand on se rend compte, quand on l'écoute, petit à petit, j'ai fait un chemin de production grâce à des gens qui m'entourent maintenant, qui fait que le son est meilleur. Mais le texte est là. Et alors c'est en spectacle, je vais reprendre cette chanson avec un nouvel arrangement, peut-être un petit peu plus moderne. Mais parce que la problématique du couple et des frictions au sein du couple, elle est toujours là et elle fait partie de la manière dont le couple se construit.
0: Et puis alors il y a le fait d'être toujours chez L'Oréal quand vous commencez, ils étaient au courant que le directeur général était aussi chanteur ?
1: Oui. Ah. Oui, à un certain moment, oui, et voilà. Mais ça restait quelque chose de périphérique, et donc et en particulier, Jean-Paul Agon qui savait très très bien ça, et il pouvait nous arriver dans le cadre d'une réunion, après les réunions, de jouer un peu de piano et de chanter un peu tous ensemble. Parce qu'une des choses que j'aime bien faire aussi, c'est faire chanter les gens. C'est-à-dire que même si sur des chansons connues, justement, les gens, il se crée une dynamique quand on chante ensemble, même si on chante mal ensemble, et ça nous arrive, il se crée une dynamique incroyable. C'est-à-dire que les gens donnent, et donc oui, ça se passait quelquefois, mais c'était des after work ou des fins de soirée.
0: Et certains directeurs ne vous enviaient pas en se disant « Oh, lui au moins il s'amuse le soir alors que nous on a encore des réunions ?»
1: Je ne sais pas. Je pense que les gens, quand on plonge et quand on regarde les gens, chacun a sa manière de... J'espère, je crois que chacun a sa manière de faire autre chose.
0: Oui, mais en même temps, c'est un monde sans pitié. Vous l'avez dit, il faut se battre. Il y en a certains qui lorgnent votre place, certains qui disent quand est-ce qu'il va partir. Enfin, il faut tenir le choc, Lara. Et effectivement, c'est presque encore plus dur que la chanson.
1: Oui, probablement. Et pour être honnête, je veux dire, c'est pas écrit dans ma biographie, mais à un moment, je veux dire, le choc, j'ai eu du mal à le tenir, parce que effectivement, c'est éprouvant quand, pour des raisons, c'est drôle, pour des raisons structurelles dans une grosse boîte, parfois, on est amené à faire des choses qu'on n'aurait pas voulu faire. Mais on n'en veut pas non plus à la boîte, parce qu'on comprend pourquoi on doit les faire. Mais on veut pas les faire. Et donc, c'est, pour moi, c'est un contexte. Et voilà, donc effectivement, on peut s'approcher de l'épuisement à cause de ça. Et c'est une des raisons pour lesquelles aussi, moi, j'ai voulu, faire d'autres choses et me dire que, voilà, il fallait aussi savoir passer à autre chose.
0: Moi, je me souviens d'un PDG qui, du jour au lendemain, se retrouve à la rue. Il m'a expliqué qu'il n'avait plus de voiture, ne connaissait pas Paris et ne savait pas conduire sans chauffeur. C'est un choc particulier, Lara.
1: C'est un choc, effectivement. Alors, il se trouve que, là aussi, peut-être vous l'avez pas vu, mais il se trouve qu'au moment où j'ai décidé et où les choses ont fait que je suis sorti de L'Oréal, c'était pas prévu comme ça, mais il y a eu une autre urgence qui a pris le pas, c'est que mon épouse a eu un très gros incident de santé. Et donc finalement, je me suis pas posé la question si j'avais un chauffeur ou pas. Finalement, c'était pas le problème.
0: Et urgence est aussi le titre d'un album.

0: Lisa, c'est justement cette histoire avec votre femme.
1: C'est celle-là, oui.
0: Vous en avez fait une chanson.
1: Mirella. Oui. J'en ai fait une chanson, j'en ai fait un album, parce que c'est en très peu de temps, je veux dire, globalement, ce qui s'est passé, c'est que, enfin, mais pour un problème pulmonaire, finalement, tout s'est accéléré. Passage dans le coma artificiel pendant une semaine et sortie de coma artificiel pour ma femme, en ayant pratiquement tout effacé parce qu'elle avait fait 4 AVC pendant le coma artificiel. Donc là, on repart un peu au départ et on reconstruit. Et je suis très heureux et très fier d'elle parce que maintenant, 10 ans après, eh bien, les choses vont très très bien et tout ce parcours de reconstruction a été fait. Mais c'est vrai que ça met les choses en perspective. Et l'album que j'ai fait, c'était une manière de sortir toutes ces émotions qui avaient été prises
0: et de découvrir quelles sont les vraies valeurs de la vie
1: quelles sont les vraies valeurs de la vie et le fait de se recentrer aussi sur la famille. Tout ça, ça a été concomitant. C'est drôle. Des fois, la vie, tout a été concomitant dans la sortie de la carrière de business et les accidents de la vie.
0: Ça, c'est le passé. Maintenant, on parle de l'avenir avec la date du 6 octobre 2026. À tout de suite sur Sud Radio avec Lara.
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0: 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Mon invité Lara, ou plutôt Eric Terral, c'est votre vrai nom. Mais Lara, pourquoi? Parce que finalement, de directeur général de parfums de luxe et chez L'Oréal, vous êtes devenu chanteur, auteur, compositeur. Et le 6 octobre 2026, vous êtes à Paris, un mardi sur deux, sur la scène parisienne, avec un spectacle qui s'appelle L'improbable histoire d'un potentiel tueur à gages. Et là, je dirais, c'est presque vos vrais débuts d'artiste à Paris à 65 ans.
1: Allez, à 65 ans, effectivement. En tout cas, c'est un moment important, puisqu'effectivement, j'ai envie de raconter cette histoire, l'improbable histoire d'un potentiel tueur à gages. Et là, j'ai envie d'inverser les rôles. Est-ce que vous avez compris le titre, Jacques?
0: Ben, je crois que j'ai compris, surtout que c'était une confession. Et le tueur à gages, ben, c'est celui qui a vécu, à mon sens, dans ce monde des affaires et qui a failli tuer son personnage de chanteur.
1: Ah, c'est intéressant. C'est une lecture. Ouais, tout à fait. Oui, qui est vraie, qui est bonne. Il y a, pour moi, il y a aussi autre chose qui est de se dire, c'est la destinée. C'est pourquoi on fait ce que l'on fait. Et donc, c'est la question que je vous poserai à vous. Qu'est-ce que vous auriez fait? Est-ce qu'on cherche à se conformer à, une famille, à des relations? Et qu'est-ce qui se serait passé si vous étiez né quelque part dans une famille autre que la vôtre, en Sicile, où finalement, autour de vous, l'exemple était de tuer les gens? Est-ce que vous auriez cherché à être le meilleur des tueurs à gages?
0: Non, parce que d'abord, j'aurais pas été un drôle de pistolet, en quelque sorte.
1: Voilà. On ne sait pas.
0: mais vous-même, vous avez décidé donc de vous lancer dans cette aventure, de raconter ce parcours singulier dans un spectacle, de toucher un public avec une véritable confession sur ce qu'a été votre parcours.
1: Oui. Très honnêtement, on est à quelques semaines et quelques jours du spectacle et dans ma tête, c'est encore jusqu'où doit-on se confesser? Ce qu'il y a de certain, c'est que mes chansons disent déjà beaucoup. Et ce que je vais dire entre les chansons, on va le découvrir, je crois que je vais le découvrir moi aussi, parce que la confession, ça dépend aussi du niveau d'écoute de la salle. Si peut-être que... Je veux dire, tout n'est pas écrit, vous voyez ce que je veux dire? Les chansons sont écrites, les textes sont là. Ce qui va se passer entre les chansons, c'est encore, pour moi... un moment que voilà, je vous invite à le vivre avec moi. Je ne sais pas ce que ça va être.
0: Mais en tout cas, vous allez un peu vous raconter pour la première fois et raconter ce parcours insolite que vous avez vécu.
1: Clairement, clairement. Et ce qu'il y a d'intéressant, c'est que en fait, si vous écoutez toutes mes chansons, chaque fois elles sont une petite pierre du parcours. Donc il y a deux solutions. C'est où on se dit que les chansons vous racontent le parcours et on se cache derrière les chansons, ce qui a un peu été le cas jusque-là. Ou est-ce qu'on passe devant les chansons pour raconter le parcours et s'appuyer juste dessus? C'est toute la magie du spectacle et c'est pas simple. Je ne suis pas un acteur.
0: Non, en même temps, c'est un exemple à suivre. Et justement, on parlait de chansons, on va en écouter une.
6: Le pognon n'a jamais été la motivation. Alors qu'il y a des gens qui, eux, ils ont envie de faire du pognon. Mais
0: ça, c'est l'introduction du spectacle.
1: C'est l'introduction. L'introduction de l'EP que nous avons fait ensemble avec Jérémy Châtelain, que vous devez connaître. Et
0: Jérémy Châtelain, ex-candidat à la Star Academy, qui a fait une carrière. Comment vous vous retrouvez, vous, avec un membre de la Star Academy?
1: Eh ben, c'est un des mystères de la vie, et que en me rapprochant de Tango Zulu, donc je suis maintenant le gérant de Tango Zulu, dont vous avez parlé, la petite boîte de production, on a des studios et Jérémy Châtelain, il se trouve qu'il est résident avec nous et que petit à petit on a tissé des liens incroyables et qu'à un certain moment Jérémy m'a dit mais viens Lara, viens Eric, c'est le moment de faire un bout de parcours ensemble, et on est parti quelques jours à Villers-sur-Mer où j'ai la chance d'avoir une maison dont je parle d'ailleurs dans le dernier EP. Et voilà, et ça a été la magie de composer avec lui. En fait il a un don pour mettre en avant les autres dans une, il fait un certain nombre de choses, dont notamment les derniers titres de Lucky Love que vous devez connaître et qui a fait une très grosse carrière. Mais il est derrière pas mal d'artistes, et j'ai eu la chance avec lui de créer cette symbiose, ce qui est nouveau pour moi parce que j'ai toujours composé tout seul, et là il y a quelque chose de plus, et ça a été une très belle aventure.
0: Et il se trouve en plus que Jérémy Châtelain a fait des débuts de comédien dans Commissaire Valence grâce à Bernard Tapie.
1: Exactement, c'est drôle. Je voulais pas en parler tout à l'heure, mais effectivement, il se trouve qu'on en a parlé ensemble hier et ou avant-hier. Et il me dit, il a fait aussi des moments de théâtre, Bernard Tapie. Et bon, c'est pas aussi simple. On s'improvise pas acteur. C'est une des grosses problématiques. Il faut faire attention.
0: On s'improvise pas chanteur non plus. Et
1: non
0: finalement,
1: plus.
0: Vous avez coché toutes les cases d'un certain métier, et vous ouvrez un nouvel album avec d'autres cases à cocher.
1: Mais avec toujours derrière moi la question, suis-je légitime? C'est, vous savez, je pense qu'on a tous un peu la notion de l'imposteur, c'est-à-dire est-ce qu'on est assez légitime pour le faire? Je prends mon risque.
0: Oui, mais en même temps, vous parlez de sujets qui sont originaux et on ne les entend pas souvent dans la chanson, c'est-à-dire l'entreprise, le pouvoir, les patrons, l'ambition. C'est pas si fréquent. En général, c'est au cinéma, pas dans la chanson, Lara.
1: C'est vrai, vous avez raison. C'est vrai. Alors, peut-être on écoutera un petit extrait, je ne sais pas si c'est prévu, de la chanson Boss.
0: On l'écoute tout de suite.
1: on est raccord.

0: C'est à la fois le rêve et le cauchemar d'être boss.
1: Ouais, ouais. Et alors, vous allez couper la fin, parce que la fin, c'est au pire, si on se crache, on aura gagné des miles. Et c'est intéressant parce que là, moi, à un moment, j'étais probablement parmi ceux, quand j'étais patron du travel retail de L'Oréal, j'étais parmi ceux qui voyageaient le plus. C'est-à-dire que ça n'avait plus de sens tellement on voyageait.
0: Parce qu'il fallait partir d'un...
1: Parce que le travel retail est une entité complètement mondiale et où vous gérez tout ce qui se passe dans tous les aéroports du monde. Ouais. Et c'est un business très très important. Mais du coup, vous êtes ailleurs, constamment ailleurs. Et donc... Voilà, au pire, si on se crache, on aura gagné des miles, c'est vrai.
0: Et vous n'êtes pas scratché, mais en même temps, cette chanson, pour vous, c'est un symbole d'une forme de vie qui n'est pas toujours enviable. Être boss, c'est pas évident.
1: Être boss, en tout cas, ça a des avantages incroyables, mais on est pris dans un tourbillon qui peut devenir sans fin et qui peut faire perdre un certain nombre de repères. Donc c'est vrai que c'est agréable de se retrouver dans des belles voitures avec qui sentent bien le cuir et puis d'être remarqué, d'être comment dire entendu, voire obéi. Et on voilà le pouvoir entre guillemets. Alors moi je n'ai jamais eu le pouvoir entre guillemets absolu. Hein, mon parcours dans la grande entreprise, il est important, mais je veux dire, il y a des gens qui sont allés bien plus haut que moi. Mais cette notion de pouvoir, elle est, ça donne le vertige. Ça donne le vertige.
0: En même temps, faut pas être dupe de ce monde qui peut vous lâcher du jour au lendemain.
1: Absolument, absolument. Parce qu'à un certain moment, c'est la fonction qui a pris le pas sur vous-même. Donc, vous êtes ce que vous faites, et c'est bien le problème. Il y a une chanson que je vais probablement utiliser dans le spectacle qui s'appelle « Aime-moi » et « Aime-moi pour ce que je suis, pas ce que tu crois ou ce que tu choisis ».
0: Effectivement, vous évoquez ce monde des affaires que l'on connaît à travers le cinéma, mais pas dans la chanson. Et vous avez cité « Villers-sur-Mer », votre repos, et c'est aussi une chanson de cet album et de ce EP.
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1: Villers-sur-Mer, c'est votre refuge.
2: Exactement. Exactement, c'est mon refuge, c'est un endroit fantastique parce que c'est justement au bord de la mer, c'est pas loin de Paris. Et j'ai eu la chance d'y avoir une maison, qui est d'ailleurs le titre suivant, qui s'appelle « La maison au volet vert ». Dans lequel, et cette maison, j'ai l'impression qu'elle m'a sauvé plusieurs fois. C'est-à-dire que, vous savez, il y a des endroits où finalement, vous vous retrouvez et vous remettez les compteurs à zéro. Alors, il y a possibilité, quand on est en Normandie, de remettre les compteurs à zéro à peu près toutes les semaines. Donc ça, c'est fantastique. Mais surtout, au moment où c'était plus compliqué pour mes filles, donc j'ai deux filles qui ont maintenant 22 et 24 ans, mais quand elles étaient petites et quand tout n'était pas si facile au niveau de la famille, ça soude en fait de se retrouver dans cet environnement. Et dans la chanson La maison au volet vert, je dis où en fait il y a des petits morceaux de bonheur qui se sont accrochés sur les murs. C'est vraiment ça, la maison de famille en fait, la maison de vacances ou la maison de campagne. C'est quelque chose où en fait on arrive à exacerber les sentiments tout simples et on les voit grandir.
1: Et Villers-sur-Mer, faut savoir que l'habitant le plus célèbre s'appelait Angelo Mariani, je ne sais pas si vous le connaissez, les vins Mariani. C'est un vin tonique à la feuille de coca en 1863 et c'est le précurseur du Coca-Cola.
2: Ah,
1: et c'est né à Villers-sur-Mer
2: par un pharmacien. Mais vous avez raison, je savais mais pas aussi bien que ça. Mais vous savez qu'il y a un autre habitant célèbre à Villers, au-dessus des Vaches Noires, un certain monsieur Lelouch.
1: Exactement, qui lui a eu plusieurs maisons dans la région et est toujours en pleine forme à près de 90 ans.
2: Ouais.
1: Et vient encore de s'acheter quelques nouvelles maisons et prépare de nouveaux films.
2: Exactement. Et il a filmé sur la plage de Villers-sur-Mer, bien sûr sur la plage de Deauville, mais aussi sur celle de Villers-sur-Mer.
1: Alors, la question qu'on peut se poser, qu'est-ce qu'une vie réussie, justement? Il y a une chanson qui n'est pas de vous, mais quand j'y pense, je me dis que vous auriez pu la chanter.
3: Ce n'était pas la peine d'avoir 30 ans. 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
1: Vous connaissez Ce lundi-là par Michel Delpech? C'est l'histoire d'un monsieur qui, lundi matin, dit « J'en ai marre de cette vie, je vais partir, je vais arrêter mon travail au sommet et ne rien dire à personne et partir. » Et ce disque a été beaucoup écouté à la radio et ne s'est pas vendu parce que les hommes n'osaient pas rapporter le disque à la maison. Et c'est vrai que ça correspond un peu, ça aurait pu être votre parcours. Vous auriez pu tout lâcher pour les affaires et vous avez réussi à vous construire une seconde vie que vous commencez aujourd'hui.
2: Oui, je découvre cette chanson, mais c'est très vrai, c'est très vrai. Faut-il tout lâcher? Faut-il? Alors, j'ai toujours essayé de concilier les deux pôles, et je crois que c'est aussi ce que j'ai fait. Et c'est là où on en revient à l'enfance et comment dire à l'importance de là d'où on vient. C'est-à-dire que moi j'ai toujours essayé de concilier ce que ma mère et mon père pouvaient avoir de divergent, parce que je n'ai pas voulu prendre parti. Et finalement, toute cette double entre guillemets vie, je ne sais pas si on peut parler de carrière, mais en tout cas double câblage vient de ça. J'ai toujours, plutôt que de choisir, j'ai toujours cherché à développer les deux. Et aujourd'hui, c'est une période artistique.
1: Voilà. En même temps, vous dites qu'on n'est pas quelque chose à commencer, mais à terminer, Lara.
2: J'ai dit ça, moi?
1: Oui, j'ai dit ça.
2: Oh, je sais pas. Et en fait, je l'ai peut-être dit, mais j'aime pas trop le mot terminé, quoi. Je préfère les commencements, c'est un problème. Alors, quand on a 65 ans, c'est un vrai problème, parce que les commencements, c'est quand même plus beau que les fins.
1: Oui, mais d'abord, la vie est longue aujourd'hui. Et puis, c'est une histoire qui peut durer longtemps, parce que, au contraire, vous lancez dans de nouvelles aventures, ça vous permet de rajeunir.
2: Oui, ça c'est clair que ça donne des émotions d'abord j'en avais tellement envie, c'est l'envie, et pourquoi on a envie de se lancer là-dedans, je le saurais jamais, mais cette envie elle est là, et c'est vrai qu'elle est là à 65 ans, comme je crois quand j'étais adolescent à 14 ans et qu'on écoutait de la musique, et c'est ça qui est fou, c'est que les jeunes peuvent pas le comprendre, mais en fait nous on peut le comprendre, parce que on boxe un peu dans la même catégorie. On n'a pas changé d'envie, on n'a pas changé au fond, on est juste, on a un petit peu moins de cheveux, les envies sont là.
1: Exactement. En tout cas, vous êtes un exemple à suivre dans cette société qui ne prend plus aucun risque. Cette improbable histoire d'un potentiel tueur à gages, dont vous êtes un peu la victime aussi finalement, c'est un mardi sur deux, du 6 octobre au 17 novembre, le mardi donc à la scène parisienne, mais c'est le point de départ, qu'est-ce qu'il va y avoir ensuite?
2: Écoutez, j'aimerais juste que certaines personnes viennent me voir et me disent « Ah ben j'ai compris votre message, et puis voilà, et puis j'ai passé un bon moment, mais c'était intéressant. » Et si c'est le cas, ben on verra ce qui se passe par la suite, peut-être encore.
1: Parce qu'une seconde carrière commence aujourd'hui, un peu comme Piaf qui disait « Ma vie commence avec toi ».
2: Allez, je prends, ça me plairait.
1: Alors, ben, en tout cas, je suis sûr que le public sera touché par ce spectacle. L'improbable histoire d'un potentiel tueur à gages, alors que finalement, le monde des affaires et celui de la chanson voulaient rapprocher ce qui n'est pas si fréquent, Lara. C'est donc à la scène parisienne du 6 octobre au 17 novembre, le mardi. Et j'incite celles et ceux qui nous écoutent à venir vous découvrir et vous écouter.
2: Merci Jacques.
1: Merci et puis... Bon début de carrière.
2: Merci beaucoup.
1: Les clés d'une vie, c'est terminé pour aujourd'hui. On se retrouve bientôt. Restez fidèles à l'écoute de Sud Radio.
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0: Il est 22h.
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0: Bonjour à tous, nous allons passer ces deux heures ensemble sur Sud Radio et je vous propose un petit chemin parce que on parlait lundi de notre part d'ombre et parfois il est difficile, on est envahi par cette part d'ombre et il est utile d'aller la chercher pour la rendre lumineuse. Aujourd'hui, notre invité Guillaume de Brébisson nous parle d'œuvres noires qu'il faut transformer en œuvre au blanc, c'est peut-être un peu la même chose, afin de trouver le chemin de reconstruction nécessaire après une épreuve, un trauma, une enfance douloureuse. Alors c'est évidemment une théorie à laquelle je crois et je crois que vous êtes nombreux à y croire aussi. Et beaucoup de thérapeutes et de philosophes en ont parlé bien avant nous. Vous savez, c'est ce fameux caillou que l'huître transforme en perle. Ce cheminement, je crois qu'en effet, lorsqu'on traverse un moment particulièrement douloureux, eh bien, il faut croire en l'amour si on veut s'en sortir. Alors, c'est l'amour au sens large du terme, bien sûr. Alors, c'est facile à dire, c'est pas si facile à vivre, bien sûr. Et chacun fait comme il peut. En tout cas, Guillaume de Brébisson parle de 4 étapes et il va tout de suite nous les décrire. Et si vous avez envie de réagir, de poser vos questions, eh bien, n'hésitez pas à nous rejoindre. Vous composez le 0826 300 300. Vous pouvez également nous envoyer un SMS, Brigitte, au 7 20 18. Merci d'être avec nous. Bonjour Guillaume de Brébisson.
2: Bonjour Brigitte.
0: Alors vous êtes thérapeute, vous êtes spécialiste dans les troubles affectifs et votre dernier livre... L'amour est notre destin. C'est un livre qu'on trouve sur Amazon. C'est un livre qui parle beaucoup de spiritualité. Alors, vous nous parlez de 4 étapes pour aller mieux. C'est quoi ces 4 étapes?
2: Alors, en fait,

0: Vous savez que je m'intéresse beaucoup à l'amour d'une manière générale. C'est pas pour rien que je suis thérapeute de couple. Et ce qui m'a frappé, c'est qu'on est tous appelés à vivre des crises, parfois très très violentes, parfois très dures, vraiment, qui peuvent être aussi courantes qu'un accident de voiture, ou qui peuvent être aussi tragiques que des violences sexuelles. Et puis ces crises, elles viennent nous dire quelque chose. Pour moi, il y a une forme d'appel à une initiation pour se transformer. Et cette transformation, moi, je trouve qu'elle s'approche de ce que les alchimistes appelaient les grands œuvres. Et il y avait donc trois grands œuvres. L'œuvre au noir. L'œuvre au noir, c'est justement le moment de la destruction. C'est le moment où plus rien ne semble exister tellement on est embarqué dans une crise hyper violente. Et puis, il y a l'œuvre au blanc. L'œuvre blanc, c'est un travail de cheminement intérieur que je décris dans ce livre. Et puis, à la fin, il y a l'œuvre rouge. Et l'œuvre rouge, c'est la transmutation. C'est le moment où le plomb se transforme en or. C'est ce que vous disiez, c'est le petit caillou qui devient enfin la perle. Et donc, j'ai été frappé par ça. J'ai décidé de décrire ça. Et en le faisant, je me suis aperçu que... C'est ce chemin de transformation. Finalement, il suit les différentes dimensions de l'être. Et ces dimensions de l'être, elles sont très bien indiquées par les sept chakras. Parce qu'en fait, quand on veut commencer un chemin de résilience, la première chose à faire, c'est travailler sur le passé. C'est ce qu'on fait souvent en psychanalyse ou en psychothérapie. Et puis ensuite, il faut apprendre à revivre le présent. Et là, on est dans un chakra qui ressemble beaucoup au chakra numéro 2, redécouvrir le plaisir, la sexualité, le fait d'être en vie. Et puis, à un moment donné, il faut sortir de soi, sortir de ce que la souffrance nous amène à nous isoler, à nous couper des autres. Et si on veut sortir de la souffrance, il faut à nouveau se réouvrir vers les autres. Et ça, c'est le chakra 3, et bien sûr, ensuite, le chakra cœur, le cœur, le quatrième chakra. Et tout ça, c'est le chemin de l'œuvre au blanc. Et puis après, si on veut, on peut aller vers la spiritualité, où là, on a encore trois grandes étapes, qui sont l'expression de soi, la capacité à voir l'invisible, et puis le fait de manifester l'amour. Alors ça, c'est le chakra couronne.
1: Le fameux agapé dont on parle beaucoup en spiritualité, évidemment.
0: Exactement, oui, tout à fait.
1: D'accord. Bah écoutez, c'est donc ce que je trouve toujours intéressant, je sais pas, il y a beaucoup d'auditeurs évidemment qui ne connaissent pas trop les chakras, hein, c'est ce qu'on appelle des petits centres énergétiques à différents niveaux du corps moi ce que je trouve toujours intéressant, qui travaille beaucoup sur le corps et qui dit toujours le corps ne ment jamais, il est évident que les deux premiers chakras sont très en relation avec le corps, le premier dont vous n'avez enfin, c'est le chakra qui se trouve au niveau du périnée, hein, en quelque sorte. C'est le chakra qui indique la sécurité. Et moi, je crois que lorsqu'on traverse des grosses épreuves, on se sent plus en sécurité parce qu'on a peur. On a peur que ça se reproduise. On s'est crispé parce qu'il a fallu se traverser justement la douleur. Et c'est en revenant à son corps et en redonnant confiance à son corps qu'on peut déjà commencer le cheminement. Vous êtes d'accord avec ça ou pas ?
0: Absolument, c'est exactement ça. C'est ce que je décris dans le livre.
1: Je viens de le recevoir. Hein. Je l'explique aux auditeurs parce que j'ai pas pu le lire puisque je viens de l'avoir depuis 5 minutes. Hein. Donc je lis très vite, mais là.
0: La version papier est sortie il y a très peu de temps. Le premier chakra, c'est le chakra du corps, et le premier travail, c'est un travail sur le corps. Pourquoi ? Parce que le corps, notre corps d'aujourd'hui, il exprime tout notre passé. Notre corps, c'est aujourd'hui tel qu'il est, il est la résultante de notre passé. Donc la première chose, c'est de le réinvestir. Et comme vous le disiez, quand on vit une très grosse épreuve, on se crispe, et en se crispant, souvent on se dissocie, c'est-à-dire on quitte son corps. Et il faut le réhabiter. On ne peut pas vivre dans le monde sans corps, tout simplement.
1: Oui, et vous avez raison. Après, vous parliez du deuxième chakra, qui est le chakra très en lien, hein, évidemment, avec la sexualité. Le meilleur moyen de réhabiliter son corps, ça peut être le sport, bien sûr, le yoga, etc. Mais c'est aussi le plaisir. Quand on donne du plaisir à notre corps, pas forcément sexuellement, d'ailleurs, prendre un bain chaud, aller se promener et respirer, et on sait aussi à quel point la respiration nous fait revenir dans notre corps. Tout ça, c'est du bien, c'est du plaisir.
0: Oui, oui, absolument, c'est ça. Alors, il y a une espèce de travail de guérison du passé qui se passe en liaison avec le corps. Et puis, ce travail, il nous permet d'entamer ce que j'appelle un dialogue avec le corps, petit à petit, de comprendre ce que le corps nous dit, parce que parfois, on peut se mettre à l'écoute de son corps et découvrir une circulation énergétique, découvrir un cœur qui bat, découvrir que le corps nous parle, en fait. Vous voyez, moi, en ce moment, j'ai des petits vertiges, et ben, ça vient me dire quelque chose, quoi. J'ai une écoute à développer de ce côté-là. Et puis ensuite, effectivement, c'est le deuxième chakra, c'est retrouver le plaisir, et le plaisir passe par le corps. Mais si on n'a pas d'abord établi un dialogue avec le corps, on va pas pouvoir revenir au plaisir, à l'instant présent, au moment actuel, qui sont là
1: où
0: on vit.
1: Oui, on va voler un peu de plaisir, on va avoir l'impression qu'on se fera du bien, mais en fait ce sera un peu comme l'alcoolique qui boit un verre et qui croit qu'il va mieux, mais qui finalement ne va, enfin ça lui fait ni chaud ni froid, quoi.
0: Bah, il s'anesthésie, c'est-à-dire en fait il se coupe de son corps. Mmh. Et justement, il y a toute une redécouverte à faire, et j'explique bien dans le bouquin qu'il n'y a pas vraiment des recettes, c'est-à-dire moi, je pense à titre individuel que c'est mieux de s'abstenir de fumer, de boire de l'alcool, etc. Mais chacun a à trouver ce qui est important pour lui, ce qui fonctionne pour lui, comment faire en sorte d'avoir des sensations les plus riches possibles, quoi, et de justement discerner entre les gros plaisirs, le McDo avec du ketchup bien gras qu'on sent bien dans la bouche, ou bien le plaisir raffiné. La cuisine dans un restaurant 3 étoiles, où là chaque saveur va être distincte et différente.
1: Mais ça, on peut se faire un très très bon repas chez soi aussi, bien sûr.
0: Bien sûr.
1: L'amour est notre destin, c'est le titre du livre de Guillaume de Brébisson. On vous invite à nous suivre sur ce chemin. Qu'est-ce que vous faites pour aller mieux, pour dépasser vos épreuves? Karine sera avec nous dans un instant et elle va nous raconter justement son expérience personnelle.
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1: Nous sommes avec Guillaume de Brébisson, se reconstruire après une épreuve grâce à l'amour. C'est un peu le thème aujourd'hui. Et Karine est avec nous. Vous avez, vous, par expérience aussi, cheminé sur l'amour de soi, hein, je crois d'abord.
2: Bonjour Guillaume et bonjour Brigitte.
3: Bonjour Karine.
2: Alors, bonjour. Alors effectivement, moi j'ai cheminé sur l'amour de moi-même, sur l'estime de soi, alors le temps qui m'appartient à moi, parce que le temps est unique selon les personnes, bien sûr. Donc ça peut être long, plus ou moins long, peu importe. Et moi j'ai cheminé, j'ai appris que le chaos est une force en fait, même si sur le coup c'est douloureux. Mais le chaos nous responsabilise et nous apprend à s'ajuster, à trouver l'équilibre en soi. Et donc j'ai cheminé sur cet amour, sur cette estime de soi qui a amené pour moi à la confiance en soi et donc au passage à l'action.
1: C'est-à-dire mais parce que vous étiez quelqu'un qui manquait un peu d'estime de vous-même.
2: Complètement.
1: D'accord.
2: Complètement.
1: Oui. Donc forcément vous étiez à même à rencontrer des personnes qui ne vous respectaient pas, j'imagine.
2: Exactement. Bah, oui. Exactement. Mmh. Avec comme émotion principale la colère, avec des douleurs corporelles, des douleurs de au niveau des intestins, la constipation, plein de choses qui peuvent le corps nous parle et en fait je me suis au fil du temps, donc cette confiance en soi, aujourd'hui je suis thérapeute et du coup ça m'a servi, tout ce chemin m'a servi à faire couple avec moi. En fait vous parliez tout à l'heure de thérapie de couple et ça m'a interpellée et je me suis dit mais en fait la première thérapie c'est faire couple avec soi-même, comme dans un couple homme-femme ou deux hommes ou deux femmes, peu importe, on apprécie le corps de l'autre, on apprécie les diverses facettes de l'autre, mais il est important d'abord de faire couple avec soi et d'apprécier la personne que l'on est et aussi ses failles.
3: Oui, c'est intéressant ce que vous dites. Moi, ce que j'entends là-dedans, notamment avec la question de la colère et de l'estime de soi, pour moi, la colère, c'est une émotion qui dit vraiment qu'on a besoin d'être reconnu, quoi, d'être reconnu pour qui on est, pour ce qu'on apporte au monde, pour notre manière d'être à nous, inimitable et singulière. Et je trouve que ça va bien avec les douleurs des intestins, d'ailleurs.
2: Complètement.
3: Vous êtes d'accord, voilà. Et effectivement, si vous voulez être reconnu des autres, eh bien, la première chose, c'est de vous reconnaître vous-même, de considérer que vous avez de la valeur, une valeur qui justement doit également parvenir aux autres. Mais si vous n'êtes pas vous-même convaincu, ça ne fonctionnera pas. Et donc ça amène à l'estime de soi. J'aime beaucoup votre phrase, le chaos est une force. Je ne sais pas, je sais pas de quel chaos vous parlez, mais j'aime beaucoup la phrase en tous les cas.
1: On dit souvent en médecine chinoise d'ailleurs que le chaos c'est un danger ou une opportunité.
2: Oui, et moi j'ai appris, j'ai accepté que parce que on le sait tous hein, quand il y a un chaos, c'est compliqué, c'est très douloureux, ça peut être très douloureux. Et en fait, je me suis dit mais gratitude quoi, parce que ce chaos, il vient m'exprimer quelque chose et c'est un fabuleux miroir qui me montre bon allez t'en es où là. Et en fait, plus on avance dans la sagesse, dans la maturité, dans l'amour, cet amour comme vous disiez, cette notion d'amour général, cet amour véritable. Eh bien, ça nous le déclic il se fait d'autant plus rapidement.
1: Déjà, il faut accepter l'épreuve ou l'accident, qu'importe. Et ça, c'est déjà difficile parce que ça demande souvent d'ailleurs la première réaction, on n'y croit pas. Après, on est un peu en colère. Alors, on est en colère contre quelqu'un, contre la société, contre Dieu, contre qui est aussi une manière de pas l'accepter. Et puis après, c'est parce qu'on va accepter l'épreuve qu'on va pouvoir en faire quelque chose et que ça peut nous améliorer.
3: Hein. Oui, moi j'explique dans L'amour et notre destin une chose toute simple, c'est que lorsqu'une épreuve apparaît, vous avez des personnes qui vont tout de suite justement faire ce travail d'acceptation, ou tout de suite ou assez rapidement disons, et puis il y en a d'autres qui vont dire, qui vont faire le gros dos, qui vont dire bon c'est un coup dur, je passe, je traverse, j'y pense pas, je sais pas quoi, je m'arrange, voilà. Ce qui ne nous tue pas nous rend plus fort, etc., etc. Et en fait, ces gens-là, ils vont vivre une autre crise encore plus dure que la précédente. Et puis s'ils continuent comme ça, encore une, encore plus dure et tout ça. Comme s'ils avaient un ami qui leur parlait à l'oreille et qui leur criait de plus en plus fort, arrête, change, vois les choses autrement. Et c'est vrai que la première force, le chaos, c'est ce que moi j'appelle l'œuvre noire. Et c'est vraiment la première force, c'est de le reconnaître et de l'accepter pour pouvoir le transformer ensuite, quoi.
1: C'était quoi votre chaos, Karine?
2: Oh, ben, il y en a eu plein.
1: Hein, il en a fallu plusieurs, alors, avant que vous compreniez.
2: Mais oui, parce que j'ai résisté.
1: Et je vous rassure, on fait pratiquement tous ça.
2: Et c'est OK avec ça, en fait. C'est pour ça que je disais, il y a le temps de chacun. Et je rejoins Guillaume, là, dans ce qu'il vient de dire. Et en fait, on vous resserre le même plat, quoi.
1: Mais un peu plus salé à chaque fois.
3: Plus épicé, oui. Ouais.
2: Mais c'est pas moi ce que j'explique aux personnes et ce que je me dis à moi-même, c'est que c'est pas une punition. C'est juste parce que t'as les capacités d'en tirer une force. Donc c'est désagréable, on te le refaire, mais en fait, vas-y, ouvre les yeux, t'es capable de le faire, quoi.
3: Est-ce que vous connaissez cette légende dont je sais pas si elle est tout à fait vraie, mais qui me plaît bien, moi? C'est une histoire mongole dans laquelle on dit que lorsque quelqu'un vit comme ça, alors un chaos, deux chaos, trois chaos, enfin vous voyez, vous imaginez quoi, qui perd tout, sa maison, sa femme, son job, enfin tout ce que vous voulez, le chaman vient le voir. Et c'est un grand honneur parce que le chaman ne se déplace pas normalement. On va voir le chaman, mais le chaman ne se déplace pas. Et là, dans ces occasions-là, c'est lui qui se déplace. Et il vient pas dire à la personne « je vais t'apporter mon aide ». Il lui dit « Tu es chaman, viens avec moi, je vais t'enseigner ». Je trouve ça magnifique, cette histoire-là, je ne sais pas si elle est vraie, mais j'ai envie d'y croire, parce que vous avez dit tout à l'heure que vous étiez devenu thérapeute, oui, c'est comme ça qu'on devient thérapeute, effectivement. Ouais.
2: Merci de parler du chamanisme, je ne me prétends pas chaman du tout, mais je fais des soins au tambour chamanique et chants intuitifs, donc ça me parle.
1: Oui, alors ça c'est très intéressant. J'ai voulu un jour essayer parce que justement on m'en parlait beaucoup. Et ce qui est intéressant, et je l'explique aux auditeurs, c'est qu'en fait les vibrations sont différentes, hein, puisque c'est différents tambours, ça c'est plus ou moins aigu, plus ou moins grave, etc. Et ça touche différentes parties du corps. Et si on est très réceptif, mais il faut quand même être assez réceptif et être assez à l'écoute de son corps, à mon avis, pour que ça fonctionne bien. Eh bien, on voit quelles sont les parties du corps qui sont qui sont un peu tendues, quoi, et qu'il faut et ça permet de les détendre justement. Vous êtes d'accord avec ce que je dis, Karine?
2: Exactement. Et même les premiers, parfois des personnes qui viennent, qui me disent moi j'ai jamais testé, donc évidemment je les mets en sécurité, en confiance, etc. Et ils ont le loisir aussi de pouvoir dire si ça me plaît pas, j'arrête. C'est jamais arrivé, mais je préfère les mettre en sécurité. Et en fait, la puissance de la vibration de la voix et du tambour, déjà le tambour m'amène là où le corps a besoin, en fait. Et j'ai des images qui arrivent ou des flashs ou des choses comme ça et les gens le ressentent après quand j'ai le retour des gens.
1: Ça veut dire que vous ressentez où il faut aller chercher le corps de l'autre, hein, si je comprends bien.
2: J'y vais c'est très instinctif, hein. Je me pose pas
1: la
2: question.
1: On va dire intuitif. Voilà. Mais vous savez, Karine, toutes les personnes qui ont eu des difficultés, sans doute que c'est votre cas dans l'enfance, sont souvent des dons un peu intuitifs ou médiumniques, on mettra le mot qu'on veut.
2: Et je trouve ça très très beau de pouvoir transmettre et de pouvoir exprimer à l'autre, lui signifier aussi, lui dire que ses capacités d'auto-guérison, donc le chamanisme, voilà, on est chacun chaman, j'ai pas un don plus que les autres, ou vous n'avez pas un don plus que les autres, c'est chacun, vous voyez ce que je veux dire?
1: Alors on va éviter le mot chaman, parce que c'est quand même, n'importe qui peut pas quand même prétendre être chaman, ce qui est pas votre cas, hein, Karine. Je pense simplement que, et ça avec la physique quantique, on commence maintenant à pouvoir le démontrer, on est des êtres vibratoires, et il y a donc des vibrations, et on va de vibration en vibration, c'est-à-dire que là, maintenant, en ce moment, je vous parle, ma voix dégage des vibrations qui rentrent dans vos oreilles et qui créent aussi en vous des vibrations. Alors après, on est plus ou moins réceptif, ça s'apprend aussi à être plus réceptif, et c'est la belle aventure humaine.
2: Juste, je voulais juste dire, tout passe par le corps. Là, on a parlé des vibrations, on en est venu au tambour, mais il y a aussi la respiration, la mise en mouvement du corps. Et ça, chacun peut le faire. Chacun.
1: Oui, Oui. Mais beaucoup ne veulent pas le faire.
2: Ah ben oui, ah ben. C'est vrai, ça c'est sûr.
1: Merci Karine, en tout cas.
2: Merci beaucoup.
3: Merci beaucoup. Au revoir, Karine.
1: Allez, un petit love conseil justement. Est-ce qu'on reste ou est-ce qu'on part? Ce sera le love conseil du jour. Et puis ensuite, on aura Delphine qui a envie aussi de parler de relations amoureuses qui l'ont beaucoup abîmée et elle nous racontera.
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2: Alors Guillaume de Brébisson, on se pose la question parfois dans le couple, est-ce que je reste, est-ce que je pars, et pourquoi pas se poser la question, hein. Mais attention, parce que ça peut être une crise tout à fait passagère et mieux vaut la dépasser, hein. Il faut pas, dès qu'on se pose la question, penser que c'est parce qu'il faut partir, parce qu'une rupture justement c'est toujours une véritable épreuve, même si c'est nous qui partons, c'est une épreuve de se quitter, surtout si on est ensemble déjà depuis quelques années. Donc il ne faudrait jamais partir sur un coup de tête, comme par exemple lors d'une découverte de trahison, hein, que ce soit une infidélité, un problème, de mensonge ou quoi que ce soit d'autre. En revanche, il y a quelques points qui nécessitent de partir. Par exemple, si vous donnez énormément, si vous avez toujours l'impression que c'est vous qui donnez, qui portez le couple et que vous n'obtenez absolument rien en échange. Alors attention, hein, parfois on peut donner sur un point et l'autre donne sur un autre point.
3: Faut bien regarder quand même.
2: Oui, il faut bien regarder. C'est pour ça que parfois il vaut mieux aller voir un thérapeute avant de prendre sa décision tout seul. Si vous ne communiquez plus du tout, que ce soit en parole, en intimité, en communion philosophique, spirituelle, ou si vous ne faites absolument plus rien ensemble et que vos goûts sont de plus en plus différents, bon là en effet, pourquoi rester ? Si l'un d'entre vous a avancé énormément, par exemple parce qu'il a fait une thérapie alors que l'autre n'a pas bougé et continue à s'enfermer dans ses défenses, c'est vrai qu'à un moment donné, ça devient...
3: C'est une vraie douleur, ça. C'est
2: on est d'accord.
3: Hein. Pour l'accompagnant.
2: Si vous êtes toujours celui ou celle qui a tort ou qui fait du mal et que de toute façon vous avez toujours tort et que l'autre a toujours raison, la question peut se poser. Si votre couple est bloqué, si vous avez vraiment du mal à vous retrouver, si à la limite, parfois, vous avez plutôt envie de traîner un peu au travail plutôt que de rentrer chez vous parce qu'il est là ou elle est là, tout ça, c'est des signes qui montrent quand même vraiment que le couple ne va pas. Alors, on peut rester pour des questions familiales ou financières, mais ne soyez pas dupes à ce moment-là. Si vous restez, protégez-vous, mettez une bulle un petit peu autour de vous et nourrissez votre jardin secret, parce que sinon vous risquez de finir par en souffrir et peut-être avoir des maux du corps.
3: Oui, il vaut mieux quand même ne pas s'abîmer. C'est, en fait, on n'imagine pas à quel point c'est toxique de vivre au quotidien avec quelqu'un qui nous fait du mal, ne serait-ce que psychiquement. Enfin, donc, il ne faut pas rester à tout prix, je suis d'accord. Et en même temps, c'est intéressant aussi de traverser une épreuve ensemble parce
2: bien
3: que
2: sûr.
3: Ça nous transforme tous les deux et ça transforme le lien et tout ça. Et donc, c'est une question à regarder avec beaucoup de subtilité, beaucoup de précaution. Mais quand on se sent nié, alors si on est nié, il faut partir, c'est sûr.
2: Et si on a l'impression qu'on va de plus en plus mal, c'est mauvais signe c'est également, hein, évidemment. 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Et nous retrouvons Delphine. Bonjour Delphine.
4: Oui, bonjour à tous les deux. Bonjour Brigitte, bonjour. Oui.
3: Bonjour Guillaume, c'est Delphine.
4: Excusez-moi, un petit peu de physique.
2: C'est pas grave.
4: Oui. Donc, si vous voulez, moi, ma première relation, ça a été mon premier amour, ma première rencontre. Et c'est vrai que j'ai attendu, le monsieur était violent. Et le jour où il s'en est pris à ma fille, c'est là que j'ai dit, on s'en va. C'est là que j'ai décidé de mettre fin au couple. Après, j'ai rencontré quelqu'un de toxique, mais lui, verbalement. Là, c'est pareil, j'ai attendu des années. Mais quand des problèmes de santé sont intervenus, j'ai mis fin à la relation parce que je sentais que j'allais sombrer.
2: Oui, c'est votre corps qui a servi de sonnette d'alarme.
4: Parce que je suis quelqu'un de profondément optimiste, profondément heureux, profondément voilà. Donc je me disais demain ça ira mieux, mais demain je savais pas mieux. Et ensuite j'ai rencontré un troisième compagnon qui lui par contre m'a trompé. La première fois j'ai pardonné, mais il y avait beaucoup de mensonges, beaucoup de, et donc j'ai dit, j'avais avancé en âge, donc j'ai dit là, je m'y perds, je m'y retrouve pas, et puis le mensonge, c'est pas quelque chose qui m'intéresse, quoi. Enfin, la mauvaise foi aussi, la mauvaise foi.
2: Bien sûr, non, mais là, vous étiez aussi avec quelqu'un qui n'était pas digne d'être aimé. Et pourtant, vous en avez besoin, visiblement, d'être aimé.
4: Oui, parce que quelquefois, quand je fais des thérapies ou des choses, on me dit, mais vous gardez toujours espoir. Bah oui, bien sûr, pourquoi pas. Donc, on est encore en vie, l'espoir.
2: Bien sûr. Mais c'est toujours la même question. Vous savez, quand on ne se sent pas suffisamment, Karine tout à l'heure parlait d'estime de soi, quand on se sent pas suffisamment aimable, on va aller vers des hommes qui vont nous prouver qu'on n'est pas aimable, puisque ça ne va pas fonctionner, vous voyez ?
4: Oui, non, mais je l'ai compris.
2: Je me doute que vous l'avez compris. Mais il n'est pas trop tard, en revanche, pour être dans une bonne relation avec vous-même.
4: Alors ça, c'est toute une éducation, c'est tout un chemin de vie, c'est tout ça, et plus les compagnons qui n'ont pas vraiment... Enfin, mon premier mari m'aimait quand même. Il me valorisait, lui, par contre, contrairement au deuxième. Mais bon, il m'aimait mal, puisque les disputes se terminaient très mal, donc il m'aimait mal.
2: C'est-à-dire qu'il devait lui aussi avoir ses... Encore une fois, ça n'excuse pas sa violence. Hein. Oui. Mais il était certainement également très, très blessé, et c'est en ça que vous vous êtes retrouvés.
4: Sûrement. Il était extrêmement jaloux, et c'est vrai qu'il... Tout était, j'étais friquée, il n'y a pas d'autre mot. À l'époque, il n'y avait pas les portables, heureusement. Mais il fallait que je présente un billet de caisse quand j'allais au supermarché. Il fallait que j'étais friquée tout le temps.
2: Oui, bien sûr, non, mais.
4: Il avait très peur que.
2: C'était pas un bon compagnon, ça, on n'a pas aucun doute là-dessus, Delphine. Mais non, mais je crois que vous avez certainement bien avancé grâce à vos thérapies. Mais peut-être qu'aujourd'hui, puisque Guillaume Le Brémisson en parle dans ce livre, hein, L'amour est notre destin, peut-être revenir au départ, c'est-à-dire la sécurité dans le corps, le plaisir dans le corps, mais de vous à vous.
3: Reprendre votre contact avec votre corps. Moi, il y a quelque chose qui me frappe dans votre histoire, telle que vous la racontez, c'est qu'en fait, vous progressez en estime de soi. Puisque vous avez un premier mari qui est violent physiquement, un deuxième qui est violent verbalement et un troisième qui vous trompe, c'est-à-dire que ce sont des situations terribles, ce sont à chaque fois d'excellentes raisons, comme le disait Brigitte tout à l'heure dans son offre conseil, de quitter la personne, et c'est ce que vous avez fait. Mais c'est aussi, il y a aussi une gradation qui va dans la bonne direction, si j'ose dire, c'est-à-dire que ce sont des actes, excusez-moi, mais de moins en moins graves. Autrement dit, ça veut dire quoi ? Ça veut dire que vous avez une meilleure estime de vous. Et ça, c'est en fait, vous êtes en croissance. C'est peut-être difficile à entendre, étant donné la douleur que vous avez vécue dans vos expériences. Mais quand même, il y a quelque chose de l'ordre, justement, de la résilience, de la progression, d'aller plus vers vous-même. Qu'est-ce que vous en pensez ?
4: Alors, je dirais que la deuxième relation m'a beaucoup plus détruite que la première. Les coups font moins mal que les mots.
2: C'est-à-dire que la violence invisible, hein, dont parle très bien Jean-Charles Bouchoux, elle est terrible parce qu'on ne s'en rend pas compte et donc elle nous use à petit feu.
4: Ça détruit. Sincèrement, il aimait se moquer de moi, il aimait quand il y avait des amis.
2: C'est une sorte de cancer psychique qui peut se transformer en cancer physique.
4: Mais mon médecin m'a toujours dit, parce que disons que comme ça va pas, je m'isole et je crie très fort. Parce que je crie tout ce que j'ai envie de sortir. Et il m'a dit, avec tout ce qui vous est arrivé, vous auriez dû attraper un cancer. Et j'ai dit bon.
2: Écoutez, heureusement que vous avez crié, hein. C'est parti, c'est sorti. Hein.
4: Oui, voilà. C'est sorti, oui, c'est une façon d'extérioriser mon mal-être, quoi. Mais pas dans les gens, mais c'est vrai que. Et bon, à 75 ans, j'aimerais bien quand même que la vie me gâte un petit peu quand même.
2: Pourquoi pas ? Vous êtes sur la bonne voie, il faut trouver un bon compagnon qui soit gentil.
4: Mais voilà, le tout, c'est de... Si vous voulez, le dernier que j'ai eu, c'est ce type de rencontre et tout. Et c'est vrai qu'à la fin, je dis, mais enfin, pourquoi tu n'as pas mis tel que tu étais sur le site? Moi, ça m'aurait fait éviter de perdre du temps. Aussi, peut-être.
2: Ah ben bah oui, si se décrit tel que vous nous l'avez décrit, je vous assure qu'il n'y a pas beaucoup de femmes qui iront le voir. Hein.
4: C'est ce qui m'a répondu.
2: Il n'est pas complètement idiot. Hein.
4: Mais bon, faut dire les choses quand même, surtout à un certain âge, je dis pas à 20 ans, on est modulable.
2: Moi, je vous donnerai un conseil, et que je donne d'ailleurs à beaucoup de femmes qui sont blessées comme vous. Moi, je crois qu'il faut pas hésiter sur un site de rencontre quand on est blessé comme vous l'êtes, dire alors peut-être pas je suis une femme blessée, mais je suis une femme un peu blessée et je cherche un homme gentil. Et ça, à mon avis, vous allez éviter tous ceux qui, comme le dernier, parce que au fond, ils le sentent que vous êtes une femme un peu blessée, un peu meurtrie, et donc ils savent qu'il suffit de faire le bon numéro pour que parce que vous avez quand même encore le cœur qui palpite, pour que votre cœur se mette à palpiter à 100 à l'heure, et hop, vous tombez dans leurs griffes.
3: Je suis d'accord avec Brigitte sur le fait que la gentillesse, c'est essentiel. Et effectivement.
2: Pour des femmes comme Delphine, c'est surtout, oui.
3: Encore plus, mais j'allais dire un peu pour tout le monde.
2: Oui, il vaut mieux être gentil que méchant, je vous l'accorde.
3: Non, mais ce que je veux dire par là, c'est que c'est un vrai critère de sélection d'un partenaire.
2: Oui, parce que vous allez attirer des hommes un peu timides qui cherchent un peu quelqu'un qui va pas leur faire peur. Enfin, voyez, je vous assure, je pense que ça peut fonctionner. Et si ça fonctionne, faudra venir me le dire. Hein.
4: Je vais essayer de mettre ça mais c'est vrai que j'ai un peu arrêté à des sites de rencontre parce que sincèrement.
2: Si on rencontre pas les bonnes personnes, c'est qu'on met pas le bon profil.
4: Moi,
2: je vais finir par en créer un site de rencontre, hein, parce que franchement.
4: Avec plaisir, vous nous aider à rédiger.
2: Mais oui, parce que c'est ce qu'on envoie fait ce qu'on reçoit.
4: D'accord.
2: Voilà. Eh ben, allez-y, Delphine, et vous me tenez au courant. Allez, on fait une petite pause et c'est Catherine qu'on va retrouver. Elle, c'est la maladie qui l'a frappée et qui lui a ouvert les yeux.
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1: Nous sommes avec Guillaume de Brébisson qui nous propose un chemin, le chemin vers l'amour. L'amour est notre destin, c'est le titre de votre livre qu'on trouve sur Amazon. Et vous nous proposez justement de passer de l'œuvre noire à l'œuvre rouge, comme vous le disiez tout au début de l'émission. Catherine, bonjour.
2: Oui, bonjour Brigitte, bonjour Guillaume.
3: Bonjour Catherine.
2: Alors, je n'ai pas pu écouter l'émission.
1: C'est pas grave.
2: Très souvent, donc je la réécouterai en podcast.
1: Mais en tout cas, vous, c'est la maladie hein, qui vous a secoué, oui. Si j'ai bien compris.
2: Alors moi, déjà pour répondre à cette question de l'amour, enfin la question, c'est pas une question. L'amour, pour moi, c'est une volonté. Enfin pour chez moi, je ne peux pas concevoir moi la vie sans amour. Et c'est grâce à l'amour que vraiment je me suis relevée de toutes les épreuves de ma vie, et j'en ai eu beaucoup, qui sont passées par la maladie. D'abord, dans mon enfance, dans ma petite enfance, j'ai subi des violences sexuelles. J'ai été violée de l'âge de 10 ans, des attouchements sexuels à l'âge de 6 ans. Bon, j'ai fait une longue thérapie qui m'a permis d'aller revisiter tout ça et de me le réapproprier. Donc aujourd'hui, tout va bien par rapport à ça. Mais la maladie, donc j'ai une sclérose en plaques depuis 18 ans.
1: Ce qui a peut-être un lien d'ailleurs avec vos abus dans l'enfance. Hein. J'imagine que vous l'avez,
2: bien sûr. Je le sais aujourd'hui. Et donc, c'est ma colocataire, je vis avec elle. En ce moment, elle n'est pas très bienveillante, mais ce n'est pas bien grave. Il y a des moments où elle est un peu plus. Donc je connais très bien cette maladie, je sais qu'elle va m'accompagner jusqu'à la fin de ma vie. Et je l'aime, cette maladie, parce que je lui porte de l'amour, oui, parce que grâce à elle, je sais aujourd'hui, j'ai 63 ans, je sais aujourd'hui qui je suis. Et pendant des années, je me suis éloignée de mon chemin de vie, pour des raisons, notamment de beaucoup donner autour de moi, et ne pas savoir recevoir. Maintenant, je sais, je donne autant que je reçois, en tout cas, c'est bien. Bien à moi. Et donc la maladie, après j'ai eu un cancer du sein, là aussi ça a été un petit peu une petite bombe à retardement parce que je ne m'y attendais pas. J'ai subi l'ablation avec une reconstruction mammaire. Mais là,
1: on parlera d'ailleurs du cancer du sein mardi, puisque au mois d'octobre c'est le mois de. Et
2: oui.
1: On sera avec Christian Jamin et on verra quelles sont les nouvelles avancées parce que ça bouge quand même bien sur ce.
2: Totalement.
1: Cancer.
2: Moi, je remercie parce que je dis à toutes les femmes à partir de 50 ans d'aller faire
1: la
2: mammographie parce que moi, je l'ai oublié pendant 3 ans. Enfin, oui, j'ai dépassé même les 3 ans et donc c'est la maman qui l'a diagnostiqué. Et ça a quand même été pris suffisamment à temps pour que le cancer ne se propage pas. Voilà, ne se propage pas. Bref, donc ça c'est une autre chose. Là encore, j'ai encore appris de ce que ça voulait dire pour moi et dans mon histoire de vie. Et il y a 8 mois, alors je vais être un petit peu émue en vous le disant, mais c'est pas de la tristesse parce que j'ai dépassé ce stade. Bon, j'ai perdu mon compagnon il y a 8 mois, avec qui j'étais dans un amour profond, et lui aussi. Donc c'était, nous étions choisis et reconnus, et on pensait l'un et l'autre on allait trouver la personne avec qui on allait partager notre
1: il est mort d'un accident, d'une manière soudaine.
2: Non, c'était c'est pire que ça, il s'est suicidé. Oui, c'est très compliqué, ça a été très compliqué pour moi parce qu'il s'est suicidé, mais de façon très violente. Ma vie s'est effondrée. En fait, je ne sais pas comment vous le dire, on parlait de noirceur là tout à l'heure.
1: Si, vous avez touché le fond.
2: J'ai touché le fond.
1: Bien sûr, Catherine.
2: J'ai voulu partir, j'ai voulu le rejoindre parce que c'était mon âme sœur. Mais vraiment, je l'appelais comme ça, c'était mon âme. Et moi aussi. Et en fait, pendant 6 mois, j'ai repris le travail parce que j'ai dit, il faut que tu te lèves le matin, tu vas travailler, au moins tu te lèves, tu vas accomplir quelque chose.
3: C'est très bien, ça.
2: Et je l'ai fait, je rentrais, je mangeais pas, j'allais me coucher. Voilà, pendant 6 mois, ça a été ça. Et puis il y a 2 mois, un peu moins peut-être, bon, mes enfants étaient très présents, je n'ai vu que mes enfants, je n'ai parlé à personne pendant 6 mois, je ne voulais voir personne. C'était c'était comme ça. Je devais le traverser comme ça. Et puis là,
3: je vais, en fait, comment vous dire, je commence à me relever tout doucement parce que le deuil m'apprend une chose, c'est que après l'effondrement et même si l'absence fait mal, en fait, et Dieu sait qu'il me manque, elle n'efface pas cette absence, l'amour que j'ai en moi et qui vit en moi et qui me pousse à poursuivre ma vie, parce que c'est l'amour qui a toujours guidé ma vie, en fait. Et aujourd'hui, il est à mes côtés, mais comme une présence, je ne le vois plus étalé dans son sang, je ne vois plus tout ça, je le vois, il me sourit, mais je vous assure qu'il est à mes côtés. Je me sens comme une présence, enfin, sereine, parce qu'il a, je ne sais pas où il est, mais en tout cas, il a rejoint la lumière, et il m'a fait retrouver, il me fait retrouver cette lumière qui était la mienne et qui était la nôtre.
1: Alors, voyez, Catherine, votre témoignage me touche beaucoup parce qu'il est, il est magnifique. Vous avez rencontré l'amour, hein, et il est parti à un moment où vous étiez vraiment complètement en amour. Donc, il y a un moment, évidemment, on s'effondre, c'est terrible. Mais ce qui est extraordinaire, c'est que vous gardez l'amour et vous n'êtes pas passé du côté de la colère, du côté de toutes ces émotions négatives qui font qu'on ne peut plus se relever. Tandis que là, vous, en vous appuyant sur cet amour qui est en vous, hein, et que vous avez connu et qu'il vous a certainement et qu'il vous a donné, eh bien, vous pouvez tenir debout et vous allez faire des choses magnifiques parce que vous allez aider. D'abord, vous allez rayonner de lumière. Et cette lumière, elle va rayonner autour de vous et vous allez faire beaucoup de bien à tout le monde. Et votre témoignage, franchement, moi, il me touche beaucoup parce que c'est exactement ça, le message du thème d'aujourd'hui.
4: C'est tout à fait ça. Et moi, je suis également très très très bougé, très ému par tout ce que vous avez partagé. Je trouve votre phrase magnifique. Vous avez dit « l'absence n'efface pas l'amour ». Je l'ai noté, je trouve que c'est une phrase vraiment magnifique. Et alors, sans mauvais jeu de mots, mais je trouve qu'effectivement, l'amour est votre destin. Là, pour le coup, on est vraiment dedans, quoi. C'est-à-dire que vous avez été amené à expérimenter toute une série de formes différentes d'amour. Et vous êtes maintenant dans une forme d'amour qu'on pourrait qualifier de spirituel, je pense.
3: Oui, je pense aussi.
4: Qui est magnifique, et que vous n'auriez sans doute pas rencontré si vous n'aviez pas vécu ce que vous avez vécu avec votre compagnon, notamment.
3: Oui, aussi. Je le pense aussi.
4: C'est une ouverture sur autre chose.
1: En même temps, ne négligeons pas trop, Catherine, le trauma, parce que visiblement, vous l'avez vu. Oui. Et ça, c'est quand même un trauma.
3: Je ne l'ai pas vu.
1: Vous ne l'avez pas vu, pardon.
3: Ce sont ses enfants qui l'ont vu. En fait, moi, on m'a dit, et je n'ai pas voulu.
1: D'accord. Vous avez bien fait, d'ailleurs.
4: J'ai déjà fait. Hein.
1: Sans doute, vous avez bien fait.
3: Donc moi je n'ai rien vu, donc j'ai gardé l'image que j'avais de lui lorsque j'ai...
1: D'accord. Donc il n'y a pas eu ce trauma parce que c'est quelque chose souvent enfin c'est quelque chose, c'est une image qui est marquée dans le cerveau et qui parfois a besoin d'être travaillée aussi.
3: Totalement, oui. Donc c'est moins violent. C'était surtout la violence de l'annonce.
1: Ah bah bien sûr.
3: Mais après, et les images que j'ai eues dans la tête tout de suite, parce que je sais que ce qu'il a fait, comment il l'a fait et où il l'a fait. Et par contre, ce qui a été très dur pour moi, c'était que bon, qu'il m'a laissé une lettre, mais qu'il ne m'a rien expliqué du geste. Donc bon, mais
1: vous savez, Catherine, dans ce que vous me racontez, je crois que ce qu'il faut comprendre, c'est certainement quelqu'un qui avait des fragilités terribles et le suicide, c'est pas l'envie de mourir, c'est l'envie de ne plus souffrir.
3: De ne plus souffrir, je suis d'accord avec vous et je savais qu'il souffrait. Je connaissais son histoire, on parlait beaucoup de ses fragilités familiales, notamment avec sa maman qu'il avait complètement rejetée. Bon, enfin voilà, tout ça, je savais qu'il y avait tout un.
1: J'oserais dire, Catherine, que c'est peut-être l'amour que vous lui avez porté qui lui a donné la force d'en finir.
4: C'est ce que j'allais dire. Je pense que très probablement, il n'aurait pas pu échapper à ses souffrances s'il ne s'était pas senti profondément aimé par vous.
1: Et il vous a sauvé en partant, en quelque sorte. Je ne sais pas si ça vous parle ce que je vous dis, mais...
3: Oui, ça me fait du bien de l'entendre parce que je ne l'avais pas envisagé comme ça, parce que je me suis sentie un peu coupable, mais pas longtemps, parce que je dis...
1: Non, ça
3: ne m'appartient pas, mais en même temps, le fait qu'il ne m'ait pas parlé parce qu'il avait des ennuis, etc. Donc, c'était pour me préserver et pour préserver notre amour, en fait. Parce que, voilà, on était au-dessus de... Enfin, je ne sais pas comment vous le dire. C'était quelque chose d'assez extraordinaire, ce que l'on a vécu. Mais ça me fait du bien de l'entendre, de dire que c'est l'amour que je lui ai porté qui lui a permis de...
1: Ben de se sauver parce que vous l'avez sauvé et je crois qu'il y a rien d'autre à dire et merci vraiment merci beaucoup pour ce magnifique témoignage. On fait une petite pause et tout de suite après les infos on va continuer sur ce chemin de l'amour avec vous Guillaume de Brébisseau.
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1: Il est 23h.
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1: Guillaume de Brébisson est avec nous. Vous êtes psychothérapeute, spécialiste des troubles affectifs et vous nous présentez votre nouveau livre, L'amour et notre destin. On le trouve sur Amazon puisque c'est un livre auto-édité. Et vous parlez dans ce livre donc de l'ombre, hein, de l'œuvre noire, c'est-à-dire le drame qui nous tombe dessus et qu'il faut transformer d'abord en œuvre blanc, puis en œuvre rouge. C'est des notions un peu d'alchimie, hein, mais je pense que ça parle quand même beaucoup à tout le monde. Et puis moi j'aime bien parler de l'ombre qu'il faut transformer en lumière. On parle un peu de la même chose.
3: Hein. C'est la même chose. C'est Jung qui rapprochait l'alchimie du travail que lui appelait l'individuation, mais tout ça c'est pareil. Ouais.
1: De toute façon, finalement, quand on lit les philosophes grecs, ils avaient déjà tout trouvé, tout inventé sur la nature humaine et rien ne change, enfin en tout cas pas grand chose. Baptiste est avec nous, bonjour Baptiste.
4: Bonjour Brigitte, bonjour Guillaume.
3: Bonjour Baptiste.
1: Donc vous, votre...
4: Je vous appelle...
1: Oui, allez-y, je vous en prie.
4: Oui, en fait, je vous avais appelé il y a quelques années concernant ma crise... Enfin, on a une crise de couple, là, depuis 3 ans. Ma femme m'avait annoncé qu'elle n'avait plus de sentiments pour moi, après une banale dispute. Vous m'avez donné des conseils, tout ça, donc on avait entamé une thérapie qu'on n'a malheureusement pas pu aboutir jusqu'au bout. Moi, j'ai toujours cherché à comprendre ce qu'il y avait derrière. Je n'ai plus de sentiments pour toi, en sachant que là, ça fait bientôt 16 ans qu'on est mariés. Mm-hmm. Et donc, vous parliez d'amour. Pour moi, l'amour, ça a toujours été un amour inconditionnel vis-à-vis d'elle. Et j'ai l'impression qu'elle, c'est pas le cas. Après, je pense qu'il y a des blessures qui la concernent, qui parlent de son histoire. Et malheureusement, j'ai jamais réussi à faire la part des choses, elle non plus. Elle n'a pas le courage et je pense qu'elle n'est pas prête à faire ce travail de remise en question sur son histoire de vie. Et là, aujourd'hui, on est plus au bord de la rupture que la reconstruction.
1: D'accord. Et vous le vivez mal, cette idée de la séparation, j'imagine ?
4: Oui. Oui, parce que moi, depuis trois ans, on fait chambre à part, mais on avait quand même une intimité. Mm-hmm. Donc, ce qui entretenait le lien,

0: ce qui m'a permis aussi de tenir, parce que sinon j'aurais jamais tenu aussi longtemps. Elle a décidé de plus faire d'efforts, surtout bon, il y a de temps en temps des disputes pour les mêmes sujets, mais vraiment des choses futiles. Et au fond, le malaise, il est toujours là. Et malheureusement, après ces années, on l'a pas résolu. Et là, il commence à vraiment pourrir.
1: Bien sûr. Baptiste, moi, je vais vous parler clairement et franchement, parce que je pense qu'il faut qu'à un moment donné, vous ouvriez les yeux. Votre femme, pour des raisons qui la concernent, va pas bien. Elle va pas bien, et quand elle vous l'avait rencontrée, elle n'allait certainement déjà pas très bien, et vous l'avez un peu sauvée. C'est-à-dire, vous lui avez apporté tout l'amour, le réconfort, la sécurité qu'un partenaire peut apporter, et bravo. Et donc, vous avez vécu des magnifiques années où votre couple était dans l'amour. On est d'accord, jusqu'à présent ?
0: Oui.
1: Bon. Et puis, à un moment donné, quand on ne va pas bien, et qu'on compte sur l'autre pour aller mieux. Ça marche très bien au début. Et ça marche 10 ans, ça marche parfois 12, 13 ans. Et vous me dites que ça fait 16 ans que vous êtes ensemble. Donc on voit bien qu'au bout de 10, 12 ans, ça n'a plus marché. Parce que comme elle a un grand vide, et qu'il y a une sorte de puits sans fond chez elle qui engouffre tout ce qui fait qu'elle ne va pas bien, et ben à un moment donné, vous pouviez toujours donner encore plus. C'est toujours, ça partait toujours au fin fond du puits, vous comprenez. Et donc à un moment donné, elle a commencé à considérer qu'elle ne vous aimait plus, puisque vous ne savez pas lui permettre d'aller mieux. Vous comprenez?
0: D'accord.
1: Donc qu'est-ce que vous pouvez faire aujourd'hui? Puisque de toute façon, si vous continuez à être gentil, si vous continuez à essayer de lui donner pour la récupérer, de toute façon, vous, ça y est, vous êtes devenu celui qui, de toute façon, ne peut pas l'aider, ne peut pas l'aimer, ne peut pas l'aider à aller mieux. Donc, vous n'avez aucune chance de la récupérer là, si vous continuez comme ça. Donc, moi, ce que je vous pense...
0: En fait, c'est...
1: Oui, allez-y, je vous en prie.
0: Brigitte, non, je vous en prie. Cette difficulté a engendré de la colère aussi chez moi. Donc, j'ai beau être gentil, mais parfois, quand il y a de l'indifférence de la part de l'autre, surtout qu'on aime, j'avais suivi votre émission sur l'empathie et la bienveillance. Moi, je me suis beaucoup reconnu dans les différents témoignages. Ça engendre de la colère et de l'incompréhension. Et en fait, cette colère-là, elle prend ce prétexte-là pour me dire que finalement, enfin, le méchant et celui qui est mauvais dans l'histoire, c'est moi, quoi.
1: Bah bien sûr.
0: Alors j'ai toujours fait un pas vers elle, et elle se remet jamais en question.
1: Vous ne faites que confirmer mon analyse. Bien sûr qu'elle ne se remet pas en question, puisque pour se remettre en question, il faudrait qu'elle accepte d'aller travailler sur ses blessures.
2: Parce qu'elle ne le fera pas.
1: Et elle ne veut pas le faire, puisque jusqu'à présent, elle n'avait pas besoin de le faire. Vous étiez là pour la tenir.
2: Je voudrais vous dire aussi autre chose, Baptiste. 3 ans, c'est trop long. 3 ans de crise de couple, c'est trop long.
1: Et
2: une crise
1: que...
2: de couple derrière laquelle...
0: Vous avez une intimité ensemble, qui avait encore un lien.
2: Oui, mais...
1: Non, mais Baptiste...
2: Ça suffit pas, ce lien-là.
1: Excusez-moi, mais vous êtes en colère. Pourquoi vous êtes en colère? Vous savez pourquoi vous êtes en colère? Parce qu'elle ne vous respecte pas, et vous ne vous respectez pas. Et ça provoque de la colère.
0: Ça, je lui ai déjà dit.
1: Bon, et donc il faut arrêter d'être en colère. Il faut que vous preniez votre vie en main et que vous la laissiez tomber toute seule. Et si elle tombe vraiment, peut-être que vous pouvez la récupérer.
0: Mais à ce moment-là, attention. On a des enfants.
1: Oui, bien sûr. Non, mais je vous dis pas de laisser tomber vos enfants.
0: On a construit un projet de vie ensemble et on a des enfants.
1: Mais tout s'effondre, Baptiste.
0: Du matériel commun, tout ça. Mais Baptiste, c'est compliqué à gérer.
1: Oui, non, mais attendez.
0: On parle souvent des conséquences aussi.
1: Baptiste, ne mélangeons pas tout. Moi, je vous parle de vous. Vous, il faut que vous vous sauviez, c'est-à-dire qu'il faut que vous occupiez de vous et que vous arrêtiez d'espérer quelque chose qui ne viendra pas. Et ensuite, bien sûr, comme vous êtes quelqu'un de responsable, eh bien vous allez essayer de gérer au mieux les difficultés matérielles, les difficultés de s'occuper de ses enfants et de vos enfants. Vous comprenez? Mais d'abord, il faut que vous vous respectiez, que vous vous redressiez et que vous arrêtiez d'espérer des miettes d'amour qu'elle ne vous donnera plus. Et qu'elle ne vous a d'ailleurs certainement jamais donné. Oui, je vous en prie, allez-y. Ben,
0: elle m'a donné à sa mesure et selon ses possibilités. Mais disons, enfin, j'oublie de vous donner un détail aussi important, c'est que sur les trois dernières années, là, il y a un an et demi, j'ai eu un grave accident de moto. Donc là, actuellement, je suis en situation d'handicap et ça aussi, ça m'affecte beaucoup parce que je manque de soutien, de compréhension, d'empathie aussi vis-à-vis de l'épreuve que je vis. Donc moi aussi, je suis en souffrance, pas que par rapport à elle, mais par rapport aussi à cet accident.
1: Bien sûr, Baptiste, mais cet accident...
0: Des vieilles blessures chez moi qui font que
1: on est
0: toujours dans le conflit. Hein.
1: Raison de plus pour que vous vous occupiez de vous et comme par hasard cet accident, est-ce qu'il vous permet pas de vous ouvrir les yeux et de vous montrer à quel point vous ne pouvez pas compter sur elle, vous ne pouvez compter que sur vous-même?
2: Moi, ça me fait penser à une épreuve après une épreuve après une épreuve qui vous dit toujours la même chose, qui vous dit occupez-vous de vous. Et tant que vous le ferez pas, et donc s'occuper de vous, effectivement, dans votre cas, c'est probablement reprendre votre indépendance. Et tant que vous le ferez pas, vous risquez qu'on continue de vous le redire de plus en plus fort, c'est-à-dire avec des épreuves de plus en plus douloureuses à traverser ou à porter. Et je pense vraiment que on reste pas. Enfin, je suis thérapeute de couple, des couples en crise, je vois que ça tous les jours. Et on reste pas 3 ans en crise. Hein. On reste en crise 6 mois, 1 an. On travaille, on en sort, ou bien on travaille pas et on en sort aussi, mais en se séparant. Mais 3 ans, c'est trop long. C'est vraiment trop long. Ça vous abîme, ça vous fait du mal.
1: En tout cas, Baptiste, j'entends votre souffrance et je vous dis des choses qui ne sont pas forcément ce que vous avez envie d'entendre et j'en suis tout à fait lucide. Mais c'est important que vous écoutiez, que vous ouvriez vos yeux, parce que sinon vous allez sombrer encore plus. Donc, moi, ce que je vous propose, peut-être pas tout de suite, mais demain ou après-demain, réécoutez ce qu'on vous a dit en podcast et prenez des décisions pour vous, mais des vraies décisions, et ne restez pas dans cette situation qui est en train de vous pourrir la vie. D'accord ? Promis ?
0: Ok.
1: Merci, ouais. Baptiste.
2: Bon courage.
1: Bon courage, parce que vous en aurez besoin. Mais vous avez du cœur, donc vous avez du courage. On fait une petite pause et on se retrouve avec notre expert. Aujourd'hui, c'est notre expert sommeil, Sylvie Royan-Parola, qui sera avec nous dans un instant.
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1: Eh bien, Guillaume de Brébisson, on va parler du sommeil, c'est tellement important. Et nous sommes avec notre experte Sylvie Royan en parole. Bonjour Sylvie.
2: Bonjour Brigitte.
1: Vous êtes psychiatre spécialiste du sommeil, vous avez écrit d'ailleurs beaucoup sur le sommeil. Et je vous propose de décoder le SMS que Jean nous a envoyé. Il pose la question, une question certainement que beaucoup de gens auront besoin d'avoir la réponse. Comment peut-on savoir de combien d'heures de sommeil on a vraiment besoin? Alors il nous dit, en général je dors 7 heures à peine la semaine, mais l'été, durant mes vacances, je dors beaucoup plus que d'habitude. Je fais même souvent des siestes. On m'a dit que c'était peut-être à cause de la chaleur et de mes inquiétudes que cet été je n'ai pas pu beaucoup me reposer parce que j'ai une habitation qui est près d'une forêt. Donc, j'imagine qu'il avait peur sans doute d'un incendie. Alors allez-y, je vous en prie, Sylvie.
2: La durée du sommeil, c'est quelque chose de difficile à cerner parce que on pense qu'il y a une espèce de durée pour tout le monde. Non, il y a des durées de sommeil individuelles et des gens qui sont court dormeurs, d'autres long dormeurs. Donc, comment savoir si l'on fait partie d'une catégorie ou d'une autre? Déjà, il y a vraiment l'histoire de son sommeil. Parfois, très tôt, les parents remarquent que l'enfant a besoin de moins de sommeil dans la fratrie que nôtre, par exemple. Et puis ensuite, vous allez avoir des indicateurs qui sont intéressants si vous comparez ce qui se passe en période de travail et en période de vacances. En période de vacances, on va toujours dormir un petit peu plus parce que on lâche, il n'y a plus le stress du boulot. Et dès qu'on est en situation un peu de stress et de devoir faire un certain nombre de choses, le temps de sommeil se réduit un peu. Maintenant, s'il y a une grosse différence entre la période de travail et la période de vacances, ça veut dire que là, on est sans doute en privation de sommeil en période de travail, ce qui est sans doute possible pour le monsieur qui a laissé ce message. Parce que dormir 7 heures en soi, ça peut être tout à fait satisfaisant, mais on peut avoir besoin de 8 heures. Et du fait des obligations, des horaires de travail, de transport, etc., ne dormir que 7 heures, parfois moins. Et là, on est vraiment en privation de sommeil. Donc, en vacances, on va vraiment allonger sa durée de sommeil, dormir 2 heures ou parfois même 3 heures de plus. Donc, en fait, si vous voulez avoir une idée du temps de sommeil dont vous avez besoin, il faut en gros prendre la durée qu'on a dans une période stabilisée en vacances, au bout de 15 jours de vacances, par exemple, et enlever 1h30, 2h pour avoir une idée du temps optimal qu'on devrait avoir en période de travail.
1: D'accord. Donc ça, c'est déjà une première réponse par rapport à son SMS. Alors, il parle de la chaleur. J'ai entendu dire, en effet, que beaucoup de gens, pendant les quelques canicules qu'on a traversées cet été, avaient des problèmes de sommeil. La chaleur nous empêche de...
2: Le sommeil est très sensible à plein de choses. J'ai parlé du stress qui va non seulement le réduire, mais le fractionner. Mais la chaleur, notamment quand c'est des épisodes de chaleur comme ça qui nous arrivent dessus, et qu'on n'est pas dans des zones endémiques où il fait chaud tout le temps, c'est très perturbant au niveau du sommeil parce qu'on a du mal à maintenir un sommeil continu avec donc des éveils, car notre cerveau n'aime pas du tout se réchauffer en dormant. Et donc ça provoque des éveils, notamment quand on rentre en sommeil paradoxal, donc en deuxième partie de nuit. Et du coup, ça fait des sommeils courts. Et probablement ce que ce monsieur a fait avec les siestes, c'était ce qui a été fait par beaucoup de gens. Quand il fait très chaud, on va avoir tendance à ce moment-là à dormir moins la nuit et s'organiser une sieste au moment de la période de la plus grande chaleur pour rattraper un peu son temps de sommeil.
1: Et c'est pas grave de faire des siestes ou je crois qu'il faut pas faire des siestes trop longues, hein, c'est ça?
2: Alors si on est en vacances et si on est libre d'organiser son temps avec un coucher, enfin idéalement quand il fait très chaud par exemple, il vaut mieux se coucher tard, se lever très tôt pour être dans la période où effectivement
1: les températures... Surtout si on veut aller se promener, il vaut mieux faire son footing à 6h du matin qu'à midi.
2: Et se faire une sieste qui va en fait pas être la sieste qu'on préconise habituellement d'une vingtaine de minutes pour pas perturber le sommeil, mais une sieste qui va nous permettre d'allonger en fait la durée de sommeil sur le 24 heures du fait de du manque de sommeil lié aux horaires un petit peu modifiés.
1: Oui, c'est ce qu'il faut.
2: Le sommeil est assez adaptatif en fait.
1: Oui, c'est le tout, c'est de trouver son propre rythme. C'est-à-dire qu'il y a des personnes qui ont du mal à s'endormir tôt le soir, d'autres qui ont du mal à se lever tôt. Bon, essayer de s'adapter. Mais bien sûr, avec le travail, on n'a pas toujours le choix.
3: On dit que
2: le travail impose un cadre.
3: J'ai souvent entendu dire que les heures de sommeil les plus qui donnaient le plus de récupération, c'était celles qui avaient lieu avant minuit. C'est quelque chose. C'est une légende urbaine ou ça correspond à quelque chose ?
2: Alors, c'est à moitié une légende urbaine parce qu'en fait, ce sont les premières heures du sommeil qui sont les plus récupératrices parce que notre sommeil est ainsi constitué que dès qu'on s'endort, on va très très vite tomber en sommeil profond.
1: Ah oui, donc c'est d'accord. C'est intéressant, oui, ce que vous dites. Donc finalement, c'est une légende urbaine, mais c'est pas tout à fait faux si que les meilleures heures
2: soient les premières heures du sommeil.
1: Oui, oui. Les meilleures, c'est les premières heures. D'accord. Mais c'est vrai qu'on c'est rare qu'on se réveille dans les premières heures après s'être endormi, je trouve. Souvent, on se réveille plus. Enfin, bien plus tard, quitte à, enfin, on se rendort, bien sûr, mais c'est rare qu'on se réveille dans les deux premières heures.
3: Oui, ça vient plus tard que ça, en général. Ouais.
2: Mais ça, c'est lié au fait que le sommeil, c'est pas un état uniforme du coucher au lever. Il y a des stades, et les stades sont surtout riches en sommeil profond jusqu'à 2-3 heures du matin. Et à partir de 2-3 heures du matin, on est plutôt sur du sommeil où il y a du sommeil paradoxal, c'est-à-dire on rêve beaucoup, et du sommeil léger où aussi il y a des pensées. Donc, de toute manière, cette seconde partie du sommeil, et c'est ce que disent souvent les insomniaques, est beaucoup plus proche d'une activité mentale perçue, donc avec parfois même l'impression qu'on dort pas du tout, alors qu'en réalité on dort. Parce que autant pendant les rêves, on a évidemment un contenu mental, mais aussi en stade 1 et 2 de sommeil, on a aussi des idées qui passent par la tête, etc. Donc qui peuvent laisser cette impression qu'on n'est pas endormi.
1: Oui, bien sûr, surtout si on a des soucis ou des choses difficiles à régler, évidemment, il faudrait que notre cerveau, on puisse mettre off, hein,
3: voilà,
1: ce serait ça l'idée quand même.
3: Mais l'intelligence artificielle, c'est ça, vous appuyez sur le bouton et ça s'arrête.
1: Hein. Oui, c'est pour l'instant. Bah écoutez, merci beaucoup Sylvie Royan-Parola, je pense que Jean va être ravi de votre réponse. Si vous aussi vous avez des questions à poser sur votre sommeil à Sylvie Royan-Parola, vous l'avez compris, c'est très simple, vous envoyez un SMS Brigitte au 7 20 18 et vous aurez peut-être la chance qu'elle vous réponde. Merci beaucoup Sylvie Royan-Parola. Pour l'instant, on fait une petite pause et puis on se retrouve avec le Sexo Conseil, on va parler de la technique de l'alignement coïtal. Je sais pas si vous connaissez, mais c'est assez intéressant.
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1: Alors, Guillaume de Brabisson, visiblement, vous êtes également sexothérapeute, puisque vous connaissez la technique de l'alignement coïtal, hein, qu'on appelle CAT. C'est quelque chose qui a été inventé il y a déjà pas mal d'années, mais dont parlent parfois certains sexothérapeutes. Donc, je vais en décrire la technique. Enfin, la théorie est assez simple, hein. En fait, on sait à quel point la stimulation du clitoris est utile pour aider la femme à atteindre un orgasme lors du coït, hein, c'est-à-dire pendant l'acte sexuel lui-même. Donc, on sait aussi que ce sont pas spécialement les mouvements du pénis qui vont jouer un rôle, mais plutôt un mouvement qui permet d'exercer une pression sur le clitoris. Hein. Et donc, c'est ça tout l'intérêt de cette technique de l'alignement coïtal. Donc, c'est une sorte de roulis simultané que doit faire l'homme sur le pubis de la femme. Donc, l'homme se met sur la femme, pubis contre pubis, et c'est ça vraiment l'essentiel. Il se retrouve un tout petit peu plus haut, donc la base du pénis reste à l'extérieur, hein, il ne pénètre pas profondément. C'est ça déjà toute la nuance. Et il va peser de tout son poids. Elle va enrouler ses jambes autour des cuisses du partenaire. Comme ça, elle pourra mieux utiliser son pubis et surtout, ça va garder ils vont rester collés, si je puis dire, pubis contre pubis. Et puis les deux partenaires donc doivent bouger dans un rythme donc de roulis, hein, comme si avec son pubis caresser le pubis et particulièrement la zone clitoridienne, hein, de la femme. Et c'est ces pressions et contre-pressions des pubis et non pas les mouvements de va-et-vient qui vont avoir un effet pour cet orgasme qui, paraît-il, peut même être simultané. Bon, ça vaut ce que ça vaut, mais en tout cas, ça vaut le coup d'essayer, de s'amuser à ça. De toute façon, c'est une nouveauté intéressante pour ceux qui ne connaissaient pas. Vous, visiblement, vous connaissez, Guy.
2: Mais c'est-à-dire que moi, je ne savais pas que ça s'appelait comme ça, mais maintenant que vous le décrivez de manière très claire, je constate que je le pratique souvent.
1: Et ça marche bien.
2: Bon, ça marche très bien, voilà.
1: Merci, première personne pour donner... Non, mais je pense que c'est assez... Enfin, quand on comprend... qu'est-ce qu'il faut faire, on peut comprendre que ça marche très bien.
2: Oui, en fait, moi je dis souvent aux couples qui me consultent sur des questions de sexothérapie qu'on a tort de croire que le mouvement coïtal, c'est un mouvement longitudinal. En fait, celui qui fait du bien, en particulier à la femme et puis ensuite à l'homme, c'est un mouvement vertical. Et ça revient à la même chose, c'est-à-dire...
1: Ou même circulaire, presque.
2: Ou circulaire.
1: Voilà. Bon.
2: Écoutez, après, on peut faire des 8, on peut... Voilà,
1: c'est bientôt vendredi soir, samedi, dimanche. Hein, donc voilà,
2: on va tous pouvoir s'entraîner.
1: Vous pouvez réécouter en podcast, si vous le désirez, et prendre des notes. Et voilà, on fera un point, on mettra des notes la semaine prochaine. Bonjour, et puis je crois qu'on l'a, notre gagnant du vibromasseur de la marque Lelo, Ina Twist. Donc je donnerai son nom tout à l'heure en fin d'émission. Christophe, bonjour.
3: Bonjour Brigitte et bonjour Guillaume.
2: Bonjour Christophe.
1: Et donc vous avez envie de nous parler. Oui, okay, oui, allez-y, oui, je vous en prie.
3: Non, oui, j'ai envie de parler de ce que j'ai pu, moi, dans mon coin, arriver à déceler, quoi. C'est-à-dire que pour moi, avec beaucoup de réflexion, l'amour, c'est avant tout s'aimer soi-même, physiquement et intérieurement, quoi, pour pouvoir recevoir et donner aux autres.
1: Bien sûr.
3: C'est ce que j'en ai déduit au fil du temps. Et voilà. Et puis pour moi, l'amour, c'est aussi vouloir que sa partenaire ou ses partenaires soient avant tout heureux dans leur vie et les accompagner par des détails, des petites choses, de l'intérêt. C'est des mots. Toujours être...
1: Mais être aujourd'hui, et particulièrement dans le livre de Guillaume de Brabisson, L'amour est notre destin, Guillaume, vous parlez de l'amour au sens large du terme, hein, bien sûr.
2: Oui, alors en fait, je parle deux fois vraiment de l'amour dans ce livre. Il y a d'une part tout un chapitre qui est consacré au fait d'ouvrir son cœur. Et là, bien sûr qu'il y a l'amour, on peut dire, romantique, c'est-à-dire celui qui unit... des conjoints au sein d'un couple, mais il y a aussi la capacité à l'émerveillement, et puis à la compassion et à la gratitude, qui sont vraiment trois attitudes essentielles qui prennent leur source dans le cœur et qui nous amènent, en fait, qui nous encouragent à sortir de la souffrance pour aller voir à l'extérieur. Parce qu'en fait, la souffrance nous isole et la seule manière de sortir de la souffrance, c'est de rompre cet isolement et donc de s'émerveiller et de constater que la souffrance, elle est partagée, malheureusement, en plein d'autres personnes vivent des choses très difficiles. Et c'est bien d'avoir cette compassion, ce partage. Et puis, dans ce que vous dites, Christophe, il y a quelque chose qui me semble essentiel, c'est vous parlez de faire en sorte que votre partenaire soit le plus heureux possible. Moi, j'appelle ça prendre soin de l'autre. Et ça, ça me semble vraiment quelque chose d'absolument fondamental, quoi. De prendre soin.
1: Et en plus, vous le dites bien, Christophe, hein, il faut d'abord prendre soin de soi et s'aimer soi. Parce que si on ne s'aime pas soi, on dégage pas la même lumière, quelque part. On reste un petit peu, dans des attentes et alors quand on est très jeune, c'est pas très grave parce que il y a nos hormones qui nous poussent vers les autres de toute façon. Mais moi je pense que plus on vieillit, plus c'est essentiel d'être en paix et d'être en amour avec soi et de prendre soin de soi pour dégager justement cette lumière. On les voit, ces personnes qui sont très étriquées, qui ont le corps complètement recroquevillé. Mais c'est des personnes qui, malheureusement, n'ont pas fait ce chemin vers l'amour, quoi.
2: Mmh. Oui, oui. Je pense, ce que vous dites me fait penser alors à autre chose, mais qui est en lien aussi avec les autres. Je pense à une jeune femme qui m'a raconté il n'y a pas longtemps qu'elle démarre dans une nouvelle entreprise. Il y avait un collègue qui avait voulu l'accueillir, et puis ce collègue, il a droit à beaucoup de télétravail, donc en fait, il n'est souvent pas là. Donc cette jeune femme, elle se disait, mais en fait, ils sont fous de moi, cet homme, il est très gentil comme ça, mais moi, je suis perdu, j'aimerais bien qu'il soit là pour m'aider, etc. Et puis un jour, elle prend un café avec lui, et elle découvre que cet homme, il a une mère qui est malade du cancer, que lui, il est fils unique, et qu'il jongle entre 10 agendas simultanés, qu'il n'en peut plus, etc. Et là, elle dit, je me suis vraiment senti bête. Et je trouve que souvent, en fait, on a cette tendance naturelle, hein, à ramener les choses à nous quand on voit les attitudes des autres.
1: Bien sûr.
2: Et à pas imaginer que l'autre aussi souffre, quoi. Et quand on commence à se dire, mais le comportement de l'autre, finalement, il est probablement motivé par une bonne raison. Et cette bonne raison, elle est peut-être en lien avec une souffrance que je ne connais pas. À ce moment-là, on regarde les autres autrement. Et notre cœur travaille. Notre cœur s'attendrit. Et on rentre dans la belle communauté humaine, je trouve.
1: Christophe, vous voulez réagir ?
3: Vous avez pratiquement tout dit, quoi. J'écoutais ce que vous disiez, je partage à 100% ce que vous dites, quoi. C'est être en paix, c'est essentiel, être aligné avec ce que l'on est, ne pas se renier non plus. C'est très important.
1: Oui, oui, mais pour ne pas se renier, il faut s'aimer. Parce que si on ne s'aime pas, on ne se donne pas la valeur, on ne se respecte pas. C'est tout le problème de toutes ces personnes qui n'ont malheureusement pas eu des enfances très sécurisantes et affectives et qui donc ne se donnent pas beaucoup de valeur et se laissent piétiner. Hein.
3: Et effectivement, les traumatismes viennent souvent de l'enfance. Effectivement, pour avoir partagé des bouts de vie avec des personnes, souvent, c'est ce que j'entends, c'est qu'ils reviennent. Mmh. Souvent, c'est l'enfance qui a traumatisé. Donc, il faut un travail personnel pour pouvoir remonter la pente, comme on dit. Hein.
2: Mais je crois qu'on met toute une vie. On met toute une vie à guérir de son enfance. Hein.
1: Si on en guérit.
3: Oui, oui, bon, il reste toujours les blessures, plus ou moins cicatrisées, quoi. Et c'est pas évident, quoi. Voilà.
1: Mais ça passe par l'amour, hein. C'est par l'amour qu'on guérit tout. C'est pas par la colère, la question qu'on peut se poser avec tous ces étudiants là actuellement qui ont l'air très très très en colère. Peut-être que c'est là aussi qu'on pourrait leur dire, qu'est-ce qui n'a pas été dans votre enfance? Qu'est-ce que vous attendez de la vie? Parce que ce serait ça aussi peut-être qui peut apaiser la colère.
2: Ben, je crois qu'on a la réponse. Ce qu'ils nous disent, ces jeunes, c'est qu'ils se sentent pas aimés. C'est-à-dire, ils disent qu'ils se sentent négligés. Négligés, c'est quoi? C'est pas aimés. Ça veut pas dire que ce soit vrai, mais c'est ce qu'ils sentent. Alors, ils l'expriment. En gros.
3: C'est-à-dire qu'on est dans, ouais, c'est ça, on est dans une, le problème, c'est qu'on est dans une société qui ne montre qu'une face. On ne parle plus d'amour, on ne parle plus de on parle plus de toutes ces valeurs.
1: Oh, l'arrivée du pape a quand même montré qu'il y a encore plein de gens qui croient à l'amour. Non,
3: vous voyez pas. Je rentrerai pas sur le sujet.
1: Mais non, je ne rentre pas sur le sujet de la religion catholique. Je dis juste que on a vu des tas de gens qui croient quand même à l'amour au sens large du terme, me semble-t-il.
3: On peut le penser.
1: Bon, bah écoutez, vous n'êtes pas d'accord avec ça, et vous avez le droit. Vous pensez quoi alors? Allez-y, dites-le, on parle vrai sur Sud Radio.
3: Je pense que c'est pas le simple fait qu'un homme arrive avec une parole comme ça pour... Non, c'est personnel. Il faut que vraiment le cheminement se fasse à...
1: Non, mais je parlais pas de ce qu'a dit le pape. D'ailleurs, moi, j'ai pas spécialement écouté, en plus. Alors, vous voyez, je parle plutôt de tous ces gens qui ont cru et qui voulaient assister. Je veux dire, on peut pas nier qu'il n'y a pas eu de colère puisqu'il n'y a pas eu de violence. Ouais, vous voyez, symbolique, je fais juste la différence. Vous avez d'un côté un million de personnes, à peu près, hein, qui étaient là et il n'y a pas eu la moindre violence. Et puis là, vous avez quelques jeunes qui sont très violents. Bon, c'est tout. Moi, je fais juste une différence. Je me dis là, d'un côté, il y a plutôt de l'amour, de l'autre côté, il y a plutôt de la colère. C'est tout. Vous êtes d'accord ou pas avec cette analyse?
3: Oui. Ah ben là, de toute façon, on ne peut pas dire le contraire.
1: Hein, ben voilà, c'est tout. Moi, je ne dis rien d'autre. Hein. Après, parce que vous savez, encore une fois, Guillaume de Brébisson vient de le dire, hein, on ramène toujours tout à soi et on ne parle toujours que de soi. Donc, ceux qui sont allés voir le pape, c'est parce qu'ils ont un peu de pape en eux, c'est tout. Voilà, et le pape symbolise plus l'amour que la colère, quand même.
2: C'est des besoins d'amour qui s'expriment de manière différente. Oui.
1: Voilà, c'est tout. Moi, je fais qu'une analyse psychologique. Hein. Je ne fais pas ni politique ni sociologie. Je reste toujours dans mon domaine, la psycho. Oui. Voilà.
3: Dans lequel vous excellez d'ailleurs.
1: Ah ben merci, c'est gentil.
3: mais c'est sincère surtout.
1: Non, mais je sais bien. Je sais que là-dessus, je suis pas trop mauvaise. Je suis à peu près bonne. C'est pour ça que je continue. Merci Christophe. Merci beaucoup. Allez, on fait une petite pause dans un instant et puis on retrouvera Fabienne qui a envie justement de dire qu'elle est un peu mitigée sur la question du jour. On va voir ce qu'elle a envie de nous raconter sur l'amour justement.
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1: Toujours avec Guillaume de Brébisson qui nous propose de nous reconstruire après une épreuve grâce à l'amour. C'est un peu le propos de votre livre, L'amour et notre destin. C'est une auto-édition, donc vous pouvez vous le procurer sur Amazon. On va conclure avec vous, Fabienne. Bonjour.
2: Bonjour à vous deux.
3: Bonjour Fabienne.
1: J'aime bien parce qu'on va terminer avec un petit peu de distorsion peut-être. Hein.
2: Oui. Parce qu'en fait, je trouve déjà que le mot amour est magnifique. Je trouve qu'il sonne parfaitement bien. Et à la fois, moi, je suis un petit peu partagée. Parce que dans ma vie, j'ai pu voir que si j'assimile l'amour à une énergie, j'ai vu que ça pouvait faire des miracles. Et on partait de rien et on avait tout. Et j'essaie de faire court parce que je sais que le temps passe. Mais là, je suis sur l'amour, je suis un petit peu partagée. Parce que je trouve aussi que cet amour peut être aussi beau, fort et intense que destructeur et nuisible. Et là, cet amour, et là, je pense que on doit le donner avec parcimonie. Par exemple, vous voyez, concernant mon amoureux, mon fils, les animaux, ils ont tout mon amour et je donnerai ma vie pour eux. Je ferai tout pour eux. Et puis, il y a des situations ou des personnes, et ben l'amour que j'ai pu avoir pour ces personnes, et ben en fait, j'ai envie de le retirer. Vous voyez, comme si je faisais volte-face et je me retrouve pas moi-même.
1: On a le droit de retirer l'amour de quelqu'un s'il nous a fait du mal.
3: C'est conseillé.
1: Oui. Je suis assez d'accord, Guillaume. Je n'allais pas jusque-là, mais bien sûr.
3: Je vous entends dire l'amour peut être destructeur et nuisible. C'est-à-dire, moi, si quelque chose est destructeur et nuisible, c'est pas de l'amour.
1: C'est de la haine.
3: Autre chose, ouais.
1: La c'est souffrance.
3: La manipulation.
1: Fabienne, je crois que la vraie question qu'il faut d'abord qu'on se pose tous les trois. C'est quoi le contraire de l'amour? Pour moi, le contraire de l'amour, c'est l'indifférence. Mais non, la haine, c'est un amour en colère.
3: Oui, c'est ça.
1: C'est un amour de vengeance. Vous voyez, donc c'est un amour qui n'était pas au départ un amour, puisqu'on en attendait quelque chose qu'on n'a pas reçu.
3: Marianne Williamson, qui est une grande écrivaine américaine, qui aujourd'hui doit avoir à peu près 75 ans, je crois, a écrit un livre magnifique qui s'appelle Un retour à l'amour, dans lequel elle écrit ces deux phrases que je trouve absolument sublimes. Elle dit « Nous sommes nés avec l'amour et nous avons appris la peur. Le voyage spirituel consiste à renier la peur et à revenir à l'amour. »
1: C'est intéressant parce que moi je crois que la peur chez beaucoup de gens est le premier obstacle à l'amour.
3: La peur c'est vraiment, alors vous me posiez la question de quel est le contraire de l'amour, pour moi c'est la peur.
1: J'entends et je suis assez, je dis pas que c'est le contraire, moi je pense que c'est vraiment l'indifférence parce que quand on n'aime plus quelqu'un et qu'on le quitte, c'est le travail qu'il faut arriver à faire. Et une fois qu'on est dans l'indifférence, on peut parler des beaux moments qu'on a eus ensemble. Et puis voilà. Et on a vraiment consommé l'amour et il en reste les bons souvenirs. Mais on va redonner la parole à Fabienne parce que maintenant qu'on vous a donné nos arguments, vous avez la possibilité de donner les vôtres. Hein.
2: C'est vrai que quand vous avez parlé de l'indifférence, Brigitte, j'étais pas spécialement d'accord avec vous. Et par contre, je dois avouer que je vais quand même vous rejoindre sur ça. Je vais juste vous donner un exemple parce qu'il y a plusieurs types d'amour et ce type d'amour en fonction des personnes, des goûts aussi. Parce que par exemple, moi, je suis une passionnée des animaux et j'ai un profond amour pour eux. Donc les amours, c'est pas forcément que vis-à-vis des gens.
1: Bien sûr, je partage cet amour. Nous partageons tous les trois l'amour des animaux, Fabienne.
2: Oh là là, oui. et eux ne trichent pas et sont vrais. Mais voyez, je vais par rapport à l'amour. Moi, j'ai une maman. J'ai toujours couru après son amour. Je suis née après une sœur décédée à l'âge de 11 jours. Les médecins à l'époque ont dit à mes parents, elle est refaite un enfant. Et hop, je suis censée être ce bébé magique qui est devenu une adulte de 55 ans maintenant. Et finalement, je vais dire que ma mère m'a certainement aimée à sa façon. Et à un moment, à force de courir après l'amour de ma mère, et je crois que ça va être mon drame toute ma vie, alors j'ai fait des thérapies, pas mal de choses, en fait, en vous écoutant, je me suis dit, mais en fait, t'es tombée dans l'indifférence. C'est-à-dire que finalement, je sais que ma mère ne peut pas me donner l'amour que j'aurais voulu avoir. J'ai fini de souffrir, alors pas totalement, parce que je vous en parlerai peut-être pas dans ce cas-là, mais finalement je me suis dit, bon bah quand elle a envie d'être bien avec moi, elle sera bien avec moi. Quand elle a pas envie, en fait, je prends mes clics et mes claques poliment et intelligemment, mais je suis tombée dans l'indifférence en fait, vous voyez, c'est et heureusement d'ailleurs, parce que sinon, bah vous, on se rendrait encore plus malheureux.
1: Ben, il fallait vous sauver, oui. Et ce qui est intéressant, vous voyez ce que je vais vous, peut-être vous, vous dire et qui va vous, vous faire comprendre quelque chose, Fabienne, c'est que elle a perdu son enfant, qu'elle n'a jamais su faire le deuil, et quand elle vous voit, ça réveille sa douleur, en fait.
2: Ouais, c'est ce que vous me dites là, vous voyez, c'est un peu violent. Je sais que c'est pas méchant de votre part.
1: Non, non, au contraire.
2: Mais je suis en train de me dire que moi, finalement, et c'est tout à fait vrai ce que vous dites, mais vous voyez, en parlant d'amour, moi, j'ai pas demandé à venir sur Terre. Et je me dis que je paye malheureusement. Alors, je comprends sa peine et je comprends son deuil. Et il n'y a pas pire que de perdre un enfant. On est bien d'accord. Mais en fait, je me dis, je suis à la mauvaise place.
1: Oui, oui, vous avez raison, mais elle y est pas pour grand chose. La personne qui est fautive dans l'histoire, c'est celui qui lui a dit refaites un enfant,
3: oui, au lieu de
1: l'envoyer chez un thérapeute ou chez quelqu'un qui aurait pu l'aider, parce qu'il y a un deuil énorme à faire et on répare pas avec un enfant la mort d'un enfant, bien sûr.
3: C'est-à-dire que vous avez jamais pu être vu pour qui vous êtes vous-même. Vous êtes toujours forcément.
1: Vous portez sa part
3: minimum,
1: d'ombre.
3: Comparé, voilà, à votre sœur, quoi. Et votre sœur, comme elle est morte tout de suite, eh ben, elle a gagné. Parce que on ne saura jamais comment elle aurait été. C'est-à-dire, c'est un combat que vous ne pouvez que perdre.
1: Absolument. Elle l'idéalise, d'autant plus que vous n'avez peut-être pas fait vos nuits, vous avez peut-être été par moments insupportable, vous avez peut-être été. Et donc,
3: ou très gentil, hein. même très gentil.
1: Oui, mais je veux dire, la moindre petite chose que vous avez faite qui l'a agacé, ça a pris des proportions et ça. Vous êtes sa part d'ombre, en fait.
3: Alors du coup, votre indifférence, elle est bien parce que votre indifférence, vous dites, je suis tombé dans l'indifférence vis-à-vis de votre mère, et je trouve que c'est bien parce que ça vous ouvre justement au fait que la seule personne qui peut vous valider sur Terre, bah, c'est vous. C'est-à-dire que ça vous ouvre à votre amour de vous-même. Donc en fait, votre chemin vers l'amour à vous, il passe par l'indifférence du non-amour que vous réserve votre mère.
1: Et puis je vais vous donner un petit cadeau, Fabienne, parce que j'ai beaucoup travaillé sur mon amour sur les animaux, et je sais à quel point c'est une manière de vraiment guérir des vraies blessures d'enfance.
2: Ah mais concrètement, par contre, quand on perd ses animaux, moi j'ai perdu mon chien fin mai, c'est atroce. Je fais un petit parallèle, je quitte ma mère. Les gens qui vous disent ce n'était qu'un chien. Mais quelle tristesse, parce que voilà, quand on parle de l'amour, et là c'était un amour, j'en ai la larme inconditionnelle.
1: Mais bien sûr, mais Fabienne, ce qui compte, c'est tout ce qu'on met dans l'amour pour quelqu'un, pour un objet, pour un chien, pour une voiture, pour un enfant, pour un homme. C'est ce qu'on y met, c'est la part de soi qu'on perd. Et cette part de soi, puisque vous l'aimiez intégralement, eh bien, vous l'avez perdue, cette part de vous. Et c'est ça qui est si douloureux. Et c'est pour ça que c'est compliqué. Mais c'est pour ça que parfois, il faut remettre de l'amour dans un autre animal, dans un autre être. Et c'est pour ça que l'amour, c'est là que ça qui nous sauve.
2: Ah, mais complètement, ouais. Je suis d'accord avec vous.
1: Vous voyez, on est totalement d'accord, Fabienne.
3: Oui. On est d'accord tous les trois, là. C'est une émission qui se termine bien, je trouve.
2: Mais je pense qu'il faut quand même pouvoir le choisir, finalement, voilà. Et si pas en être dépendant non plus.
1: Ah non, ça, vous avez totalement raison. Et ça, c'est toute la difficulté. Quand, justement, enfant, on a encore envie d'avoir de l'amour d'un de nos parents qu'on n'a pas eu. Et on est, à ce moment-là, souvent dans ce qu'on appelle une dépendance affective. Et c'est ça le danger, en effet, du manque d'amour quand on était enfant, bien sûr. Et votre témoignage le montre bien, d'ailleurs.
3: Mais on voit aussi que vous vous en êtes sorti. En fait, cette histoire que vous nous racontez, qui est à la fois belle et triste, en fait, vous en êtes sorti. C'est terminé, c'est derrière vous tout ça.
2: Ah mais complètement. Et voyez, ça me fait du bien de l'entendre de personnes qui en quelques minutes ont ciblé un petit peu mon état, parce que c'est pas évident à travers la radio et en connaissant pas les gens. Mais par contre, vos mots à tous les deux sont un énorme baume et de réconfort et d'amour. Et je vous remercie parce que ça fait du bien.
1: Je suis ravie d'avoir terminé avec votre témoignage, Fabienne. Et merci aussi, beaucoup. On vous embrasse très fort.
3: Au revoir, Fabienne.
1: Et on aboie un peu. Voilà. merci à vous, Guillaume de Brébisson. C'est un livre qui pense nos chagrins d'amour, nos peines, et qui redonne de l'amour à nos vies. L'amour est notre destin. C'est sur Amazon. Vous pouvez vous le procurer. Alors, j'avais le nom du gagnant tout à l'heure, mais je l'ai là. Voilà. C'est Karl qui habite dans la Loire. Enfin, pas dans le fleuve, qui habite dans le département de la Loire, bien sûr. Tout de suite, vous retrouvez Alexandre Delevan pour C'est votre avenir. Qu'est-ce que je n'ai pas dit? J'ai pas dit qui on avait demain. Demain, on sera avec Hélène Vecchiali. Et on va parler de pourquoi on peut pas être le thérapeute de notre partenaire.
3: Voilà. Super intéressant.
1: C'est un super sujet. Et puis avec Hélène Vecchiali, ça va être encore plus intéressant.
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2: Bonjour à toutes et à tous et bienvenue dans C'est votre avenir. Nous terminons aujourd'hui ce mois de septembre avec un mois de rentrée où beaucoup d'entre vous ont repris leurs habitudes, leurs projets, mais aussi parfois leurs questionnements. Et finalement, avancer, ce n'est pas toujours avoir toutes les réponses, c'est aussi savoir écouter ce que l'on ressent lorsqu'une situation nous demande de patienter, de persévérer et ou au contraire de changer de direction. Aujourd'hui, j'ai le plaisir de retrouver Damien de Voyance au Féminin. Bonjour Damien.
3: Bonjour Alexandre, bonjour à toutes, bonjour à tous. Très heureux de vous retrouver, comme d'habitude, pour faire cette petite parenthèse entre le ciel et la terre, traduire les messages subtils de l'univers.
2: Mais dis-moi Damien, qu'est-ce que c'est cette voix-là? Tu as une voix qui se transforme.
3: Le Vishuddha, chakra de la gorge, de nouveau un petit quelque chose, un petit voile au niveau du chakra de la gorge. Je vais libérer tout ça, ça va se mettre en place.
2: Un besoin d'exprimer quelque chose, une colère, c'est peut-être envers moi, qu'est-ce qui se passe?
3: Non, que de l'amour par rapport à toi.
2: Ah, magnifique. Allez, ça va aller mieux. Je pense que tu vas t'échauffer la voix, je veux pas dire que tu vas échauffer la voix comme Céline Dion, mais tu vas l'échauffer.
3: On va casser la voix, déjà cassé.
2: Voilà, exactement. Et comme toujours, avec Damien, nous répondrons chacun notre tour à vos questions. Vous voulez participer, appelez-nous 0826 300 300, c'est Zach aujourd'hui au standard. Et par SMS, vous pouvez envoyez aussi à venir au 7-20-18 avec votre prénom, date de naissance et votre question.
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2: 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Et je vais aller à présent sur les SMS pour répondre à celui de Marjorie qui nous dit « Je suis seule depuis des années, j'ai peur qu'un futur potentiel compagnon n'accepte pas ma fille. Est-ce que le fait d'avoir une enfant va être un blocage ?» Alors, Marjorie, de ce que je ressens, oui, ça peut éventuellement créer un blocage, mais ne cristallisez pas cette pensée, parce que je pense que c'est une pensée limitante et c'est une fausse croyance. Il y a des personnes qui ont envie d'avoir des mamans qui ont des enfants, donc ne vous limitez pas à ce genre de pensée. Et pour moi, je sens que vous allez faire une rencontre prochainement, allez, une période de 4-5 mois où là, il y a un changement positif qui s'annonce pour vous. Vous êtes du 31 mars, on dirait juste un peu avant votre date d'anniversaire où là, il y aurait une rencontre. Et puis vous aussi, hein, si vous avez besoin d'avoir des réponses à vos questions, envoyez à venir au 7-20-18 suivi de votre prénom, date de naissance.

0: France et de votre message. Et à présent, j'ai le plaisir d'accueillir David. Bonjour David.
1: Bonjour Alexandre.
2: Bonjour.
1: Bonjour Damien.
0: Bienvenue à l'antenne de Sud Radio. David, nous appelez de Dax.
1: Merci. Oui.
0: Et qu'est-ce qui vous arrive? Que vous arrive-t-il?
1: Alors moi je vous appelle parce que ça fait des années maintenant, enfin depuis quasiment le début en fait, que j'ai l'impression que j'ai des relations de couple très compliquées. Mm-hmm. Dont ma première vraie relation a vraiment été catastrophique. Une personne en qui j'ai fait vraiment beaucoup confiance et qui m'a trompé, enfin voilà, ça s'est très très mal passé. Et depuis, j'ai l'impression d'enchaîner les relations de manière très compliquée. J'ai changé d'attitude, je suis devenu un homme moins bien.
0: Comment ça, moins bien? C'est quoi un homme moins bien?
1: j'ai fait moi aussi des erreurs.
0: D'accord, d'infidélité.
1: Voilà.
0: Allez-y, parlons vrai sur Sud Radio.
1: Voilà, des erreurs d'infidélité. Là, je suis tombé il y a peu sur quelqu'un qui est très bien, qui est parfaite en fait. La personne que j'avais l'impression d'attendre. Et malgré tout, j'ai fait une bêtise. Mm-hmm. Et je veux m'en sortir de ça. Je veux arrêter, je veux vraiment me sortir de tout ça. Je veux vraiment revivre une vie normale, une vie où on peut me faire confiance. Et une vie avec quelqu'un, avec quelqu'un avec qui j'ai envie d'être, ce qui est le cas avec ma compagne actuelle. Et donc moi, ma question, c'est est-ce que je vais réussir ça, cette compagne-là? Est-ce que je vais vraiment réussir à reprendre une vie normale et une vie saine, quoi?
0: Alors, bon, je pense que vous avez quand même une vie saine. Là, vous me parlez d'infidélité, mais être infidèle, c'est pas forcément d'avoir d'être pas forcément dans une vie saine. Vous l'êtes quand même dans cette vie saine, non?
1: Oui, je pense, d'un point de vue général, oui.
0: Pour moi, de ce que je ressens, c'est peut-être une influence autour de vous. Qu'est-ce qui vous anime à être infidèle à chaque fois?
1: Le fait de vouloir être gentil avec la personne qui se rapproche de moi.
0: Bon. Ouais, ça me convient pas vraiment cet argument-là, je sais pas, mais... Non, est-ce qu'il n'y a pas eu des influences autour de vous, et puis peut-être un besoin de séduire, ou vous ne mettez pas des limites à la séduction?
1: Oui, il y a peut-être ça aussi, étant plus jeune en fait, enfin voilà, moi j'ai commencé ma vie sentimentale assez tard plutôt, mm-hmm. Et oui, donc j'ai l'impression d'avoir vraiment vécu une jeunesse seule, quoi.
0: Pardonnez-moi David, est-ce que vous avez déjà tenté de faire un petit accompagnement, une thérapie pour peut-être comprendre vos blessures émotionnelles, ce que vous avez vécu avec vos parents et la relation familiale aussi dans laquelle vous étiez auparavant?
1: Alors je suis en train de le faire justement.
0: Très bien.
1: Ça m'a ouvert les yeux là-dessus, donc je suis en train de...
0: Très très bien. C'est très bien parce que je pense que vous allez avoir des prises de conscience et peut-être pouvoir corriger ce comportement et cette attitude que vous avez vis-à-vis des femmes. Maintenant, je porte pas de jugement et ça vous appartient, mais effectivement, si vous voulez construire une relation stable, il vaudrait mieux éviter de continuer ce genre de bêtises que vous nous avez énumérées. Donc, pour moi, oui, je pense que vous avez la possibilité d'une stabilité, notamment avec une femme actuelle. Vous êtes en couple aujourd'hui?
1: Oui, c'est ça.
0: Donc, vous avez une stabilité, il y a quelque chose qui pourrait se construire. Elle est au courant de votre comportement
1: Oui.
0: D'accord. J'ai l'impression que ça peut. Alors, je ne veux pas dire que ça peut passer, mais elle peut vous excuser d'une mauvaise attitude ou quoi que ce soit. Mais faut pas que ça dure dans le temps. Et je sens que les choses vont évoluer positivement. Et donc, je vois une construction à l'avenir avec cette personne-là. Et faites-vous aider.
1: Super. D'accord.
0: Merci à vous, David.
1: Merci beaucoup.
0: Merci. Prenez soin de vous. Et oui, parfois, il arrive une relation qui évolue lorsque chacun accepte de regarder ce qu'il peut changer, c'est important d'attendre que tout vienne de... C'est aussi important d'attendre que tout vienne de l'autre, mais aussi de ce que nous pensons, de ce qui pourrait très bien... je ne sais pas ce que je raconte, mais je raconte n'importe quoi, je crois. Damien, qu'est-ce qui m'arrive?
2: Alors, je ne sais pas, tu m'as l'air un petit peu perturbé, peut-être.
0: Oui.
2: Mais
0: exactement.
2: On est percuté par les messages, donc c'est fou. faut nous comprendre et nous pardonner parfois. On est coincé entre les messages, la réalité, l'astral, le terrestre. Il faut nous pardonner parfois.
0: Oui, oui. Je voulais tout simplement dire qu'il faut apprendre à laisser venir ce qui vient en nous pour pouvoir changer et ne pas forcément attendre de tout de l'autre. Voilà.
2: Voilà, c'est beaucoup plus clair.
0: C'est beaucoup plus clair.
2: Merci beaucoup.
0: Allez. Et à présent, on va accueillir Christine. Bonjour Christine.
3: Oui, bonjour Alexandre, bonjour Damien.
2: Bonjour.
0: Bienvenue à l'antenne de Sud Radio, Christine.
3: Je suis reconnaissante de passer sur les ondes. Je vois un peu, je suis émue.
0: Oui.
3: Bon, voilà.
0: Ben voilà, ravi hein, de vous accueillir à l'antenne. Alors, Christine, vous nous appelez d'où ?
3: Je vous appelle de Dordogne.
0: De la Dordogne. Et qu'est-ce qui vous amène à nous ?
3: Eh bien, c'est un problème de maison, je dirais. J'habite une maison qui subit depuis plusieurs années des sécheresses, malheureusement qui sont de plus en plus longues, et des fissures apparaissent. Et plusieurs fois, nous sommes passés, je dis nous, la maison, enfin ma sœur et moi, c'est notre maison à nous deux. Pardon, à nous deux, nous sommes passés dans les, on appelle ça, sinistres, zones sinistrées. Et à chaque fois qu'on a demandé de l'aide à notre assurance, ça a été refusé. Et d'année en année, donc on ne peut pas faire les travaux, parce qu'on n'est pas riche ici, moi c'en faut. Et d'année en année, les fissures, les dégâts augmentent. Alors on va faire venir un expert, parce qu'on a encore été refusé cette année. On va faire venir un expert pour essayer de casser un petit peu la réponse négative et voir si on pourrait pas obtenir un petit peu gain de cause, parce que on a l'impression quand même que c'était abusif, voilà.
0: Alors votre question, c'est de savoir si la situation va pouvoir se débloquer avec votre assurance, c'est ça?
3: Si le contre-expert va pouvoir mettre en route les travaux qui sont nécessaires pour la sauvegarde de cette maison, voilà. Voilà.
0: Damien, selon toi?
2: Alors, j'ai comme message, déjà tout de suite qui me parvient, je vois une aide partielle. Je vois une aide partielle, tout début, fin février, début mars.
3: Une aide monétaire, vous voulez dire ?
2: Oui, une aide, un appui, un soutien financier, un soutien peut-être de quelqu'un aussi, parce que je vois un personnage, une personne importante, qui pourra justement plaider en votre faveur.
3: D'accord.
2: Donc je vois une aide partielle fin février, début mars. Donc ça, c'est une belle ouverture. Par contre, je vois également qu'il y a quand même encore un combat qui est à mener, je le vois. C'est encore compliqué.
3: Oui, ça, je m'en doute.
2: Ouais, vous êtes, d'après ce que je peux voir au niveau, alors vous êtes dans votre plein droit, quand je vois énergétiquement, si on doit se fier à la justice, entre guillemets, astrale, hein, vous êtes dans votre plein droit, mais sur le point de vue terrestre, je vois que ça traîne, je vois que c'est encore compliqué, puis je vois qu'il y a d'autres personnes, qui sont dans votre cas, hein.
3: Oui, il y a plusieurs personnes, effectivement. Ouais. Oui, oui.
2: Là, j'ai vu qu'il y avait plusieurs personnes. Donnez-moi un petit chiffre entre 1 et 3, je vais m'appuyer de ma triade pour voir ce que dit mon jeu de cartes magnétisé.
3: 2, s'il vous plaît.
2: Alors, ça corrobore un petit peu avec ce que j'ai eu comme message, comme flash, comme vision. J'ai la carte de l'épreuve.
3: On en a tellement eu des épreuves déjà.
2: En tout cas, si vous avez l'occasion de regarder, est-ce que ça, on passe également sur YouTube, donc n'hésitez pas à regarder aussi en visuel. On voit que c'est une carte qui représente un labyrinthe, mais on voit quand même le bout du tunnel. Donc je pense qu'il y a une grande partie qui a été faite. On arrive plutôt au bout de quelque chose, donc on continue le combat. Et j'ai un dernier message à vous faire suivre aussi, parce que j'ai un petit message de Yeratel. Vous savez qui c'est, Yeratel ?
3: Yeratel, mais c'est mon âge.
2: Exactement, voilà, c'est votre ange gardien.
3: C'est mon ange gardien, Yeratel.
2: Exactement, donc je vous invite vivement, et d'ailleurs tous ceux qui nous suivent et nous écoutent, qui ont des petits soucis dans cet ordre-là, faites votre petite invocation à votre ange gardien, en prononçant son prénom à haute voix, en lui demandant simplement, Yeratel, Yeratel, Yeratel, fait que j'ai gain de cause pour cette situation.
0: Parfait.
2: Faites-le, d'accord. Et faites-nous un retour, d'accord ?
3: Entendu.
2: Je vous fais un gros bisou, merci.
0: Merci. Merci Christine, au plaisir. Allez, on va répondre à un petit SMS, celui de Delphine, qui nous dit « J'ai eu une petite aventure avec Bastien il y a plusieurs mois. Aujourd'hui, nous sommes amis, on n'a jamais reparlé de tout ça. Il souffle le chaud et le froid de nouveau, parfois très proche, parfois très éloigné. Avons-nous encore du charnel ou devons-nous rester amis, selon toi ?»
2: J'ai de l'amitié. C'est une relation qui on est dans la friend zone, comme on dit si bien les jeunes, hein, dans la zone d'amitié. Il pourrait y avoir quelques petits rapprochements physiques, ça, c'est à votre bon vouloir maintenant, mais je vois pas de...
0: Plus une amitié. Exactement. Hein. Et vous aussi, hein, si vous avez des questionnements, envoyez à venir au 7 20 18, suivi de votre message et de votre date de naissance. Et dans quelques instants, on va retrouver Valérie, pour justement une question d'ordre sentimental. Et vous aussi, hein, si vous voulez passer l'antenne, 0826 300 300.
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1: Et vous êtes de retour dans C'est votre avenir, je suis avec Damien Devoyance au féminin. Il est avec moi aujourd'hui, hein, comme tous les mercredis, j'ai soit Damien, soit Gabriel, Devoyance au féminin. Et nous répondons chacun à notre tour à vos questions, chers auditeurs. Je rappelle le numéro 0826-300-300. Damien, t'es ravi d'être là?
2: Je suis toujours heureux, satisfait de pouvoir donner des petits éclaircissements de temps de la main à toutes les auditrices, auditeurs qui en ont besoin. Donc vous savez, on est là, n'hésitez pas à nous passer un coup de fil ou d'envoyer un petit SMS.
1: Très bien. Et tu sais Damien, des fois il y a des histoires d'amour qui finissent mal.
2: En général.
1: Et oui, comme le dit la chanson. Et c'est peut-être le cas de Valérie. Bonjour Valérie.
3: Oui, bonjour.
1: Bienvenue à l'antenne de Sud Radio. Valérie, vous nous appelez de la Bretagne.
3: Oui.
1: Et... comment ça se passe dans votre couple, même si je pense qu'il y a des petites fragilités, des difficultés, non?
3: Oui, on a commencé à se séparer depuis quelques mois et on est rendu au moment où on doit se libérer de la maison.
1: Mmh.
3: Et donc la question c'est est-ce que je vais à garder la maison ou est-ce qu'on va la vendre à l'extérieur et ceci d'ici la fin de l'hiver peut-être.
1: Oui, vous êtes très motivé pour acheter cette maison.
3: J'aimerais bien, oui.
1: Oui. De ce que je ressens, hein, Valérie, c'est qu'il y a un potentiel pour que vous puissiez l'avoir et l'obtenir. Mais il va falloir, je dirais, séduire, non pas par la séduction sentimentale et émotionnelle, hein, mais il va falloir séduire votre banquier en argumentant bien les choses. Vous comprenez ce que je veux dire? Voilà. Parce que si vous êtes dans une position de faiblesse, de force, de doute, d'hésitation, je pense que le dossier, ça va être compliqué. Et j'ai l'impression aussi que vous êtes marié avec...
3: Oui.
1: Votre mari va peut-être vous bloquer aussi. Donc, pour
3: oui,
1: moi...
3: c'est ça que je crains
1: oui,
3: le plus, en fait.
1: Exactement. Et pour moi, il faut que vous créez... il faut que vous créez vraiment une envie et une ambition, une détermination d'avoir cette maison et non pas de vous battre pour acquérir tout ce que vous pouvez posséder au maximum, mais tout simplement pour sauver ce que vous avez envie, vous, de sauver. Parce que je vous sens avoir la possibilité de l'obtenir, mais il y a quand même un doute, et puis on a chacun notre libre arbitre. Donc, si vous y mettez un peu trop de faiblesse et un peu trop d'hésitation, ça risque de vous passer sous le nez.
3: Bah oui, c'est délicat. En fait, je ne suis pas forcément attachée au matériel.
1: Mmh.
3: Je voudrais juste savoir si mon mari va réussir à me laisser la récupérer. Ou bien, parce que c'est une histoire de montant, ou bien
1: c'est ce que je vous dis.
3: Se mettre d'accord sur une somme qui sera plus élevée que ce que moi j'estime, et donc dans ce cas-là, on la vendrait à l'extérieur, quoi.
1: Non, je pense qu'il y a moyen, il y a possibilité de trouver un accord ensemble, mais il faut créer une véritable conviction, de véritables arguments, et que ça soit autant pour votre mari, mais aussi pour la banque, de manière à ce que les choses puissent être favorables. Mais j'ai quand même un sentiment et un ressenti que vous pouvez y arriver.
3: D'accord, ok. Mmh.
1: N'hésitez pas à revenir vers nous.
3: Et puis le reste de ma question, c'était par rapport à l'hiver, quoi, parce que c'est vrai que si on attend beaucoup, ça complique les choses quand même, quoi.
1: Oui, c'est pour ça, je vous dis, c'est aujourd'hui, il faut vraiment se pencher sur le sujet et vraiment rendre cette idée et ce projet dans sa dynamique et dans sa réalisation. Là, il ne faut pas trop attendre, ça c'est certain.
3: D'accord.
1: Merci à vous, prenez soin de vous.
2: Bisous.
1: Et on va répondre à un SMS, Damien, je vais te laisser répondre. C'est Isabelle qui nous dit « Mon couple va-t-il s'en sortir avec Hervé ?» Alors, selon toi, est-ce que Isabelle va pouvoir sauver son couple ?
2: En tirage spontané, chacun la réconciliation, un petit peu de temps, un petit peu de dialogue, mais tous les ingrédients sont là pour qu'ils puissent à faire encore un grand bout de chemin ensemble.
1: Très bien. Et vous aussi, hein, si vous avez des fragilités ou des difficultés dans votre relation sentimentale, n'hésitez pas à envoyer à venir au 7 20 18 suivi du prénom, de la date de naissance et de votre message. Et à présent, on a le plaisir d'accueillir Esther. Bonjour Esther.
4: Bonjour.
1: Bienvenue Bonjour. À l'antenne de Sud Radio, Esther.
4: Merci.
1: Vous nous avez laissé un message sur le répondeur et Aude oui. vous a rappelé. C'est bien ça.
4: Oui, c'est bien ça.
1: Bon, très bien. Vous avez une petite voix timide, ma chère Esther.
4: Effectivement, oui, c'est un peu... là, c'est la radio, c'est normal.
1: Mais oui, non, allez-y.
2: Tout va bien se passer.
1: Tout va bien se passer. Et puis, je vous laisse dans de bonnes mains avec Damien. Alors, racontez-nous ce qui se passe pour vous.
4: Alors, en fait, ça fait une vingtaine d'années, un peu plus de 20 ans que je suis avec mon compagnon. On a deux enfants. Et on a vécu quand même pas mal de hauts et de bas, plus de bas que de hauts, j'ai l'impression même. Et là, ça commence un petit peu à, être compliqué de mon côté. Et je souhaiterais savoir comment va évoluer en fait notre couple et éventuellement cette évolution pourrait, comment on pourrait se répartir. Sur notre vie de famille, comment elle pourrait se...
1: Évoluer,
4: voilà, pardon, sur notre vie de famille. Mmh. Parce qu'il y a eu plein de... il y a un peu de tout. On a vécu beaucoup de choses et...
1: Oui.
4: Et je suis un peu perdue, c'est pour ça.
1: D'accord. Damien, selon toi, comment les choses peuvent évoluer?
2: J'ai différents messages qui me parviennent. Je vous vois, vous, effectivement, vous éloigner. Je vous vois vous distancer. C'est plus autant vibratoire, il y a moins de vibrations. Vous avez déjà envisagé de le quitter, vous avez déjà envisagé de partir. Je me trompe ?
4: Oui, non.
2: Vous me dites, parce que si je fais fausse route, ça peut arriver. Mais c'est vrai que ça me permet de vraiment me fier au premier ressenti que j'ai pour pouvoir m'appuyer sur le tirage. Donc il y a un lien qui est fort, il y a les années, il y a les enfants, il y a la famille, il y a les habitudes, il y a beaucoup d'amour, beaucoup de respect. On va pas effacer tout ça, parce que c'est des choses qui comptent. Vous avez besoin d'autre chose, surtout vous avez traversé des épreuves très difficiles. Donc il faut encore vraiment vous recentrer sur ces épreuves, parce que là on mélange un petit peu tout, ce qui se passe à l'intérieur de vous, ce qui se passe au niveau de vos éventuels problèmes, vos éventuels blocages, et puis on essaie de tout mélanger. Il faut vraiment faire la part des choses. Conseil que je donne, faut séparer, scinder. Puis j'ai une carte qui est sortie en tirage spontané, qui est l'éloignement nécessaire. C'est une carte, vous pouvez nous retrouver sur YouTube, vous regarderez, c'est très très clair par rapport à la destinée des femmes jumelles. Il faut vraiment prendre du recul, prendre la distance pour vraiment faire les bons choix et prendre les bonnes décisions. Moi, si ce n'est que moi, je suis comme un GPS, c'est vous qui avez le volant, comme je dis toujours. Vous êtes en train de vous éloigner, et puis vous le sentez, vous êtes en train de vous éloigner.
4: Mm-hmm.
2: Laissez un petit peu le temps, faites rien dans la précipitation. Mais il faut vraiment faire la part des choses, c'est le conseil que je peux vous donner.
1: Très bien. Est-ce que pour vous c'est clair, ma chère Esther ?
4: Éloignement nécessaire.
2: Prendre du temps.
4: Excusez-moi.
2: Alors vous savez, je connais assez spécialisé dans la guidance, donc c'est vrai que c'est pas toujours oui non. Si je résume en quelques mots, c'est prenez du recul, la distance pour faire le point, pour séparer ce qui vous concerne vous, ce qui le concerne lui, et vous aurez des réponses. Vous avez une petite voix derrière de vous. Écoutez aussi cette petite voix.
4: Mm-hmm.
2: D'accord.
4: Oui.
1: Vous ne pouvez pas ignorer aujourd'hui que vous êtes dans une difficulté au niveau de votre couple. La preuve, vous nous appelez, c'est bien ça ?
4: Oui.
1: Oui. Donc, n'ayez pas peur de prendre ce temps pour pouvoir réfléchir, pour prendre un peu de distance, de recul, pour justement ajuster ce qui doit ajuster. Et surtout, et si je me permets, Damien, il est important de peut-être d'ouvrir un peu plus la communication dans votre couple. Et ça va vous permettre de décider et de faire les bons choix à ce moment-là.
4: Oui, exactement.
1: Mmh. Merci à vous Esther, prenez soin de vous.
4: Merci à vous.
1: Merci, à très bientôt. Et on va faire un petit SMS, celui de Sabine qui nous dit « Pensez-vous que nous allons vendre notre maison de ville ? Elle est visible sur 3 agences locales immobilières, elle est touchée par des termites, alors bien forcément le prix sera négociable. » Est-ce que cette maison va pouvoir se vendre ou pas? Pour moi, oui, effectivement. Mais je sens que sur cette histoire de thermite, vous êtes soit en train de faire un traitement, vous allez entreprendre quelque chose qui va permettre de enrayer ou en tout le cas de d'enlever le problème dans les semaines à venir. Oui, cette maison pour moi se vendra et vous aussi. Hein. Si vous avez des questionnements, n'hésitez pas à envoyer un SMS au 7 20 18 suivi du prénom, de la date de naissance et de votre message. Et puis, dans quelques instants, on recevra à l'antenne Mélissandre qui traverse une période difficile sur le plan financier. Alors, va-t-elle trouver des solutions? On lui répondra juste dans quelques minutes.
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2: Et de retour dans votre émission, c'est votre avenir. Je rappelle, nous sommes en direct, il est 16h32. Vous pouvez nous rejoindre aussi sur la chaîne YouTube. Surtout, n'oubliez pas de télécharger l'application Sud Radio pour retrouver toutes les émissions. Et bienvenue à tous ceux qui nous rejoignent. Je rappelle que l'émission a commencé depuis un moment, Damien.
3: Déjà, oui. plus de la moitié.
2: Et ben voilà, c'est pour ça qu'il est important d'avoir cette application Sud Radio, comme ça on peut retrouver toutes les émissions. Alors, il y a des périodes où l'on ne demande pas forcément que tout change immédiatement, mais simplement d'apercevoir enfin une porte de sortie. Décidément, aujourd'hui, je mâche les mots. Et c'est peut-être le cas de Mélissandre. Bonjour Mélissandre.
4: Oui, bonjour à vous deux. Merci de me recevoir.
3: Bonjour.
2: Bienvenue à l'antenne de Sud Radio, Mélissandre. Vous nous appelez de Grenoble.
4: Oui.
2: Et vous aimeriez, vous, avoir une porte de sortie?
4: Oui, concernant un dossier URSS.
2: Oui.
4: Qui pourrit la vie. Oui. Je suis dire.
2: Alors, racontez-nous un petit peu.
4: Eh bien, j'ai eu un redressement, si on peut appeler ça un redressement, c'est durant la période Covid. Vous savez, les cotisations avaient été gelées, tout ça. Je les paye tous les mois, j'ai des prélèvements tous les mois. Voilà. Donc, ensuite, on m'a attribué une grosse somme à payer. Donc, voilà, je trouve ça injuste. Moi, je les ai assignés, donc j'ai fait des oppositions à contrainte. J'ai pris une avocate qui m'a pris mon argent et qui n'a rien fait. Voilà, absolument rien. N'a pas négocié. Bon, voilà.
2: Alors, je rappelle que vous êtes indépendante. Vous avez une activité dans quel secteur d'activité?
4: Dans le domaine de la mode.
2: De la mode, d'accord. Et durant cette période, vous parlez de Covid, durant cette période de Covid, voilà. Et aujourd'hui, vous retrouvez en difficulté financière.
4: Alors, j'ai cette somme à payer que j'ai commencé à payer quand même. J'ai déjà donné beaucoup d'argent.
2: Et cette somme, elle s'élève à combien?
4: Alors, elle s'élevait à 21 000 euros.
2: Ah oui.
4: Il me reste 15 000. J'ai commencé en janvier, je crois. Mm-hmm. Et voilà. Et mis à part, je dis bien, mis à part les prélèvements mensuels que URSSAF. Donc voilà. Et maintenant, j'ai fait une demande d'aide sociale auprès de l'URSSAF et j'aurais aimé savoir donc quelle serait la décision de l'URSSAF concernant ce dossier d'aide sociale et cela serait-il positif pour moi
2: ou pas? Alors, je ne veux pas vous donner de faux espoirs, mais je sens quand même une possibilité d'aide. Peut-être pas dans la totalité de ce que vous espérez ou de ce que vous souhaitez, mais au moins pour alléger un petit peu cette dette. Et effectivement, j'ai l'impression que cette aide sociale peut vous aider, améliorer et vous permettre de respirer un petit peu. Donc oui, et notamment, est-ce que sur ce mois d'octobre, il y a une prise de décision qui doit se faire?
4: Je souhaiterais vendre mon bien, mon commerce.
2: Oui.
4: Donc, vraiment, je me décide. En fait.
2: Alors, oui. Alors, peut-être parce que pour moi, je vous sens vous décider et prendre justement une nouvelle. Ou être dans un nouveau positionnement à partir de octobre 2026.
4: D'accord.
2: Si vous devez vendre ce commerce, c'est sous quelle échéance pour vous?
4: Alors moi, j'ai tablé sur un an, un peu plus d'un an. Enfin, il faudrait que j'arrête au plus tard dans 2 ans, quoi. Mes 68 ans, parce que j'ai pas 68 ans.
2: Je vous sens arrêter avant ce commerce, peut-être pas l'activité, mais peut-être tout au moins ce commerce et travailler autrement et différemment. Alors est-ce que après vous travaillez de chez vous, vous faites autrement ou vous louez un espace pour pouvoir travailler? Mais je vous sens vous réorganiser dans ce sens-là et ça sera beaucoup plus économique pour vous et ça vous permettra d'aller jusqu'au bout de votre retraite.
4: Oui. Peut-être, oui. Après, je vais partir donc au loin, près de ma fille. Donc,
2: ça sera un autre projet, ça.
4: Un autre projet, voilà. Mais
2: effectivement.
4: Tout va en découler de cette vente aussi.
2: Oui.
4: Voilà.
2: Mais continuez et n'hésitez pas à relancer pour avoir cette aide sociale où vous allez obtenir gain de cause.
4: Oui, voilà. Donc, il y aura un mieux quand même.
2: Il y aura un mieux. Merci à vous, Mélissandre. Prenez soin de vous.
3: Bisous.
2: Et allez, on va répondre à un SMS, celui de Aurélia qui nous demande « Je souhaiterais savoir si une relation se profile pour moi. Je suis du 10 juin 75. » Selon toi, est-ce que tu ressens une relation pour Aurélia? Rapidement, Damien. J'ai l'impression que tu m'ignores, là. Tu es là, Damien?
3: Je m'appuie un petit peu sur la numérologie. Oui,
2: d'accord.
3: je répète quand même que c'est de la clairaudience, donc c'est vrai que sans la voix, c'est compliqué. Oui, merci, oui. La numérologie. J'ai quelque chose, une ouverture assez intéressante, plutôt fin janvier.
2: Plutôt fin janvier.
3: On laisse passer.
2: Une jolie rencontre.
3: Je lui souhaite quelque chose de bon, oui. En tout cas. Mais fin janvier, j'ai déjà un petit peu de soleil qui commence à tourner autour 10, du 10 du 6 75.
2: Très bien. Et si vous voulez avoir des réponses par Damien, n'hésitez pas à envoyer un SMS au 7 20 18 suivi du prénom, la date de naissance et du message. Et à présent, on a le plaisir d'accueillir Isia. Bonjour Isia.
5: Bonjour Alexandre.
2: Bienvenue. Bonjour. À l'antenne de Sud Radio. Isia, vous nous appelez de Perpignan.
5: Oui.
2: Et aujourd'hui, c'est Damien, votre serviteur.
3: Mais quel honneur, quel plaisir.
5: Super.
2: Alors, qu'est-ce qui vous arrive, Isia?
5: Alors, je vous ai appelé avant. Là, j'appelle pour ma maman. Je voudrais savoir si, à l'avenir, elle va avoir une relation saine ou du moins, elle va arrêter d'entretenir un lien toxique.
2: Oui, d'accord.
5: Avec la personne qui a partagé sa vie ces derniers temps. Mmh. Actuellement, elle ne voit plus cette personne.
2: Ok.
5: Voilà.
2: Et quelle est votre question?
5: La question est savoir si elle va rencontrer quelqu'un de bien à l'avenir.
2: Très bien.
5: Dans un futur proche.
2: Très bien. Selon toi, Damien,
3: alors,
2: qu'est-ce qui se passe pour la maman de...
3: Alors, elle va juste mettre bien les pieds, bien à plat, bien ancré au sol, parce qu'il faut que je passe par vous pour, à quelque part, me connecter à maman, qui est bien le 15 juin.
5: Ouais,
3: on est bien d'accord. Elle n'a plus de contact avec ce monsieur. Je vois encore des connexions avec ce monsieur.
5: Oui. C'est... Oui.
3: Attention, parce que j'ai la carte, j'ai fait un petit tirage spontané. J'ai la carte de l'adversaire, donc je suis du même avis que vous. Pas de bonne énergie, attention, c'est pas quelqu'un qui lui, c'est pas chaussure à son pied. Je vois également une notion d'argent, il y a des intérêts financiers entre eux?
5: Non. Ouais. Chacun est indépendant, je pense.
3: Surveillez un petit peu, parce que bon, on va pas remuer les choses, mais pour dire, vous avez raison, je suis avec vous, il faut qu'elle s'éloigne de ce monsieur-là.
5: Oui.
3: Alors, en tout cas, ils sont toujours en contact, hein, contrairement à ce que effectivement on pourrait imaginer. Il y a toujours des échanges, des connexions, donc ça faut faire attention de se protéger puis de la préserver un petit peu. Le problème, c'est qu'elle, je la sens, et d'après ce que je peux voir, elle a encore beaucoup dans cette relation. Même si elle a pris ses distances, même si il y a des prises de conscience, même si, mais elle a encore beaucoup dedans. Et elle est comme sous une forme d'emprise. Je vois une forme de manipulation. Vous me dites si je me trompe, hein, de ce que vous vivez. Hein. Magnifique. Donc, c'est
5: complètement
3: ça. On est bien connectés. Je vais vous donner un conseil. Comme j'ai pu le dire en début d'émission, on l'avait déjà évoqué quelques semaines en arrière, n'oublions pas, nous avons tous un ange gardien. En ce qui concerne votre ange gardien, vous, c'est Lovia. Vous pouvez faire une invocation à votre ange gardien pour qu'il donne un coup de main à votre maman. Lovia. Aide-moi.
5: Je l'ai déjà fait.
3: Super.
5: D'accord. Lovia,
3: c'est l'ange gardien. Et puis après, il y a encore tout, je vous l'expliquais, il y a aussi également l'égrégore avec la bougie. Il y a plein de petits conseils que je peux vous donner. Mais essayez de faire ça. Parce que avec la prise de conscience, avec le dialogue, la communication, ses propres déclics à elle, elle va commencer à s'ouvrir autre chose. Tant qu'elle n'a pas tourné cette page, tant que c'est pas cicatrisé, tant qu'elle n'est pas, il n'est pas définitivement éloigné, ça va être très compliqué de rencontrer quelqu'un d'autre. Pour l'instant, je vois rien.
5: Exactement.
3: Je vois rien avant janvier, février, donc il faut vraiment l'aider à se libérer. Et là, je pense qu'on pourra faire un petit point à ce moment-là.
5: Ok, trop bien.
3: D'accord.
5: Et vous savez si cette personne peut avoir une influence magie noire ou autre sur elle?
3: Je ne pourrais pas vous dire jusque-là, mais il y a une emprise, parce que quand j'ai la carte de l'adversaire, ce n'est pas simplement quelqu'un qui est mauvais ou qui n'est pas compatible. C'est quelqu'un qui a un impact néfaste, et c'est pour ça qu'il y a des méthodes, des techniques, des anges gardiens. J'avais parlé des bougies, j'ai parlé de pas mal de méthodes et techniques. Il faut creuser dans cette direction, parce qu'elle a besoin d'être un peu libérée, maman. Tant qu'elle est toujours sur cette forme d'emprise énergétique, psychologique et autre, ça sera très compliqué pour qu'elle ouvre l'œil sur une nouvelle rencontre, ce qui n'est pas impossible.
5: Oui.
3: Donc, continuez à l'aider comme vous savez le faire, et puis n'hésitez pas à ces de conseils complémentaires. D'accord?
5: C'est trop bien. Merci beaucoup.
2: Merci à Isia. Prenez soin de vous et prenez soin de
5: Merci
2: votre maman
5: beaucoup.
2: Aussi.
3: Maman.
2: Merci. Allez, on va répondre à un petit SMS, celui de Dorothée, qui nous dit « Je voudrais changer d'orientation professionnelle, mais je ne sais pas vers quoi me diriger. » Dorothée, oui, vous allez changer d'orientation. Alors, pour moi, je sens que tout ce qui peut être l'accompagnement, le bien-être aussi, ce sont des métiers sur lesquels vous pouvez vous diriger. Et peut-être à la petite enfance. Je sens qu'il y a quelque chose qui tourne autour du bien-être, de la petite enfance, de l'accompagnement. Et vous aussi, hein, si vous avez envie d'avoir des réponses à vos questions, envoyez un SMS au 7 20 18 suivi de votre prénom et de votre date de naissance. Et dans quelques instants, on va retrouver Sandrine qui se pose des questions sur son avenir professionnel. Alors si vous avez aussi des questionnements, 0826 300 300, tout de suite.
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1: Et de retour dans votre émission, c'est votre avenir pour cette dernière partie. Avant de retrouver les vraies voix présentées par Cécilia Minibus, Patrick Roger et Philippe David, et puis bien sûr toute leur équipe. Alors on en profite hein, pour appeler l'antenne 0826 300 300. Damien, t'es en forme aujourd'hui, hein, même si t'as la voix un petit peu fatiguée.
2: Je sais pas si vous avez remarqué, j'ai retrouvé la voix.
1: Oui, c'est vrai.
2: J'ai pu enfin me libérer et dire ce que j'avais à dire et. C'est la base de notre passion qui est de révéler, d'aider, de guider, de lâcher tout ça.
1: Exactement. Et tu n'as jamais perdu tes intuitions et ton ressenti. Ça, par contre, c'est toujours là.
2: Des fois, ça arrive. Des fois, on est moins affûté.
1: Des fois, on est moins en forme.
2: Mais on est moins en forme, on est moins affûté. Comme dans n'importe quelle discipline, des fois, on est bon, on est moins bon. Voilà. Ça fait partie du jeu, ça fait partie de la vie en général.
1: Très bien. Et on va demander justement à Sandrine si elle est intuitive. Bonjour Sandrine.
3: Bonjour Alexandre.
1: Bienvenue à l'antenne de Sud Radio. Sandrine, vous appelez de la région cannoise.
3: Tout à fait.
1: Est-ce que vous êtes intuitive?
3: Je pense que je suis intuitive, oui.
1: Ah, vous ressentez. Surtout que vous faites un métier qui est aussi proche de l'humain.
3: Tout à fait.
1: Vous faites quoi dans la vie?
3: Alors, de base, mon métier, c'est esthéticienne. Et depuis le Covid, comme on pouvait plus rentrer dans les EHPAD, j'ai pas pu continuer. Donc, j'ai été obligée de rajouter le métier d'aide ménagère. Donc, je suis actuellement à mon compte, mais je fais les deux activités quand même.
1: D'accord.
3: Voilà, maintenant, bon, je commence un petit peu à me lasser un peu de tout ça. Et en parallèle, je suis aussi artiste peintre. Et avec mon neveu, donc il a créé un site internet. Donc on est en pleine évolution pour pouvoir vendre mes toiles, mes œuvres d'art. Et ma question, donc, c'était est-ce que j'aurais éventuellement un avenir dans l'artistique.
1: Et vous avez un style de peinture?
3: Mandala.
1: Ah, mandala, très bien. Alors, donnez-moi une couleur, s'il vous plaît.
3: Que je vous donne une couleur?
1: Oui, une couleur.
3: Un vert.
1: Un vert plutôt foncé, clair?
3: Non, vert plutôt clair. Oui.
1: Plutôt clair. Moi, je sens que vous allez avoir, une belle réalisation à ce niveau-là. Alors, bien sûr que ça peut être dans un premier temps aléatoire, hein, parce qu'il faut vous faire connaître, il faut en vendre, hein, des mandalas, mais il y a quelque chose de bon et de positif qui semble s'annoncer. Puis surtout, je vous sens avoir des bons réseaux. Alors peut-être que le soutien et l'aide de... C'est votre neveu, c'est ça?
3: Mon neveu.
1: Votre neveu. Le soutien et l'aide de votre neveu apportera aussi de la ressource, hein, pour le développement et pour vous amener à une réalisation professionnelle, mais je sens qu'il y a quelque chose de bon et de positif. Alors, en ce qui concerne vos activités, notamment l'aide à domicile, je vous sens garder par précaution cette activité-là, et puis développer de plus en plus cette passion, parce que c'est une passion, j'imagine, l'artistique. Voilà, développer cette passion en tant que peintre, artiste, et là, les choses se mettront en place. Vous serez assez surprise de l'évolution que ça peut de la manière dont ça va évoluer.
3: D'accord.
1: J'aimerais bien demander quand même à Damien ce qu'il ressent, parce que je suis sûr qu'il a un petit ressenti sur vous.
2: Il voit tout, c'est incroyable cet Alexandre. Incroyable.
1: Il voit pas tout, il ressent.
2: Bon, après, je sais pas si tu sens, tu vois, tu re-ressens, je sais pas. Personnellement, je vois. Mais j'ai un message, je vois une personne. Est-ce que c'est quelqu'un encore une galerie? Est-ce que c'est quelqu'un, une forme de mécène? Est-ce que c'est un gros, je sais pas si on peut dire client, j'en sais rien. Mais je vois une personne importante qui va... je sais pas si c'est déjà le cas, qui est déjà présente, hein. Au-delà de votre neveu, je vois une personne qui va faire comme un levier, comme un propulseur à votre carrière.
3: D'accord, ok. Non, pour l'instant, ce n'est pas le cas, mais écoutez...
2: Continuez à faire parler et exprimer votre art, parce que vous êtes... j'ai des très belles vibrations sur ce que vous faites. Bravo, continuez.
3: Parfait. Merci beaucoup, Damien. Merci, Alexandre aussi.
1: En tous les cas, on est deux à vous encourager. Déjà, c'est sûr.
3: Merci beaucoup.
1: Merci à vous. Prenez soin de vous. Et on a le plaisir d'accueillir Laurence. Bonjour Laurence.
4: Oui, bonjour Alexandre, bonjour Damien.
2: Bonjour.
1: Bienvenue à l'antenne de Sud Radio. Vous appelez de Toulouse.
4: C'est ça.
1: Alors, qu'est-ce qui vous amène à nous, Laurence?
4: Alors, j'ai terminé une relation qui a duré quand même 5 ans à peu près. Et j'aimerais savoir un peu au niveau sentimental si je vais rencontrer quelqu'un ou pas. Voilà, parce que j'avoue que j'avance dans l'âge et j'ai envie de partager plein de choses que j'aime et que la personne aimerait aussi.
1: Bien sûr. Alors, selon toi, Damien, est-ce que Laurence peut continuer sa vie avec, à côté d'un homme charmant, gentil, aimant ?
2: Mais elle le mérite. Qui ne le mérite pas, on le dira, mais vous particulièrement, parce que vous êtes pas mal passé dans certains schémas répétitifs. Hein. J'ai vu qu'il y a eu pas mal d'échecs, de déboires, de cicatrices, de voilà. Donc vous avez eu votre lot, si je puis dire, de galères, si je peux me permettre. Et là, vous êtes prête à quelque chose de serein, de périn dans le temps. Il y a encore 2-3 petits points sur lesquels il va falloir vous pencher, peut-être. Travailler, on peut le dire.
4: Ouais.
2: Peut-être une relation relativement récente. Est-ce qu'elle est vraiment totalement cicatrisée? Est-ce que la page est totalement tournée? Est-ce que pour vous, il n'y a pas un petit quelque chose qui reste? À voir.
4: Ah, d'accord.
2: J'ai une vibration. J'ai encore un personnage qui est par là. Hein, ça vous dit quelque chose?
4: Oui, mais le personnage par là, pour moi, il ne reviendra jamais, quoi. C'est moi non plus.
1: Il est par loin.
2: Oui, il est par loin. N'oubliez pas une chose, il y a toujours deux aspects. Il y a l'aspect terrestre et l'aspect spirituel. On peut tourner la page de façon terrestre sur quelqu'un, puis au niveau spirituel et affectif, on peut avoir une attache. J'ai encore une attache de ce côté-là. Mais oui, grande ouverture. D'accord. Donc, je pense que même d'ici fin d'année, si vous êtes active dans cette rencontre, ça peut hyper des belles surprises.
1: Ah oui, alors c'est très bien, Damien, parce que justement je voulais vous donner aussi un petit peu mon ressenti. Tu me le permets, Damien?
2: Absolument pas.
1: Et vous souhaitez avoir mon ressenti aussi, Laurence?
4: Mais bien sûr, mais vous êtes, je dirais, vous êtes un couple de super conseils.
2: Pas encore, pas encore.
1: Un binôme, je veux bien, mais un couple.
4: Je suis preneuse.
1: Alors, je rejoins ce que vient de dire Damien. Il parle de cette fin d'année. Depuis tout à l'heure, je vous écoute et j'écoute bien sûr attentivement Damien. Et je vous vois ce début d'année ne pas être seul. Et je pense que c'est quelqu'un qui vous a déjà repéré ou que vous avez déjà vu, avec qui il y a eu peut-être déjà un échange, mais pas un échange éventuel de relations de couple ou quoi que ce soit. Hein. C'est juste comme ça où vous êtes croiser simplement, mais il y a quelque chose qui va se faire, qui va se mettre en place, et certainement si vous allez commencer cette année 2027 avec une bonne nouvelle et à côté de quelqu'un.
2: Et une dernière petite chose, petite chose au cas où, petite apéro-voyance, mercredi prochain on peut faire des rencontres éventuellement, je glisse, on organise un petit apéro-voyance mercredi prochain sur Paris, donc si c'est dans le coin, venez, il peut y avoir des belles surprises.
1: Ben ça, j'étais pas au courant, dis donc. Je suis même pas invité, vous imaginez. Bon, merci à vous. Merci à vous, Laurence.
4: À vous, tous les deux.
2: Bisous.
1: Merci. Et on va donner le nom de la gagnante. Hein. C'est Tania Defoy qui vient de gagner ce coffret de chez Guinot, hein, ce coffret esthétique. Bravo, Tania. Et merci aussi à Sud Radio. Et tant que nous, ben, on va se quitter. Hein.
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1: Soyez les bienvenus, ravis de vous retrouver jusqu'à midi pour un à vous de le dire spécial aujourd'hui en première partie. Un invité particulier, Nicolas Taverneau, il est notre invité. Il a été pendant près de 40 ans aux commandes d'M6. Il publie un livre, La télé comme jamais, où il nous raconte les coulisses, les succès, les coups de poker et les secrets de ce monde impitoyable. Vous avez une question à lui poser, n'hésitez pas, 0 826 300 300. À vous de le dire. Dans notre deuxième partie, à partir de 11h aujourd'hui, êtes-vous prêt à travailler jusqu'à 65 ans? C'est en tout cas ce que propose le candidat à la présidentielle, Édouard Philippe, qui préconise également 45 annuités de cotisation d'ici à moins de 10 ans, avec des exceptions pour un Français sur 3 et une dose de capitalisation obligatoire. Alors, courage politique nécessaire ou effort impossible, à vous de le dire. De Lille à Lyon, les blocages de lycées qui se poursuivent aujourd'hui sur fond de tension dans certains établissements au lendemain d'une journée qui a parfois viré à l'émeute urbaine dans plus de 400 établissements. La crise qui est devenue politique, le gouvernement accuse LFI d'attiser les violences. Jean-Luc Mélenchon dénonce une répression à l'arrière-goût raciste. Et vous, qu'en pensez-vous? À vous de le dire. Un ministre israélien chargé de lutter contre l'antisémitisme prend la défense de Jordan Bardella et attaque Mediapart. Le président du RN, vous le savez, est accusé d'avoir écrit des messages antisémites à 17 ans, ce qu'il nie formellement. Ce soutien venu d'Israël affaiblit-il les accusations contre lui? Et vous, que pensez-vous de cette affaire? 0 826 300 300 au standard.
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1: Bonjour Gilles Ganzmann.
2: Bonjour Stéphanie.
1: Alors, une émission un petit peu bousculée. Alors, vous êtes tout excité depuis ce matin, vous, l'amoureux d'M6, qui avait travaillé dans cette chaîne.
2: Ça m'a formé, j'avais des cheveux à l'époque, donc c'est pour dire que ça remonte. Et le grand souvenir que j'ai d'M6, c'est le jour de la prise d'otage de Neuilly, parce que M6 a cassé son antenne comme un grand, et on fait plus de 2 heures de direct. C'est la décision de Patrick Charles à l'époque. Et à ce moment-là, toute la chaîne s'est dit: ah, on est une grande chaîne.
1: Ah oui, l'information.
2: C'est le souvenir que j'ai de cette prise d'otage où c'est la première fois que M6 cassait son antenne pour de l'info.
1: Et on a la joie d'accueillir Nicolas Taverneau. Bonjour Monsieur Taverneau.
3: Bonjour.
1: On est très heureux de vous accueillir aujourd'hui. On a grandi avec cette petite chaîne qui n'a cessé de monter au fil des années. La folle aventure M6, Love Story, Capital, Top Chef, ces émissions qui nous ont accompagnés, bousculés parfois et bousculés même la société. Vous allez tout nous raconter. Dans quelques instants, Gilles Ganzmann nous a concocté un zapping spécial M6. Mais tout d'abord, petite question, parce qu'on va avoir le temps, on va prendre le temps de développer tout ça. Quelle est votre vision des médias aujourd'hui? Vous êtes soulagé quand vous vous dites voilà ce que c'est devenu aujourd'hui, c'est un secteur qui est chahuté.
3: Oui, il est bousculé. Alors il y a deux paramètres. Le premier, c'est qu'il y a beaucoup plus de concurrence aujourd'hui qu'il n'y en avait lorsqu'on a créé la chaîne, même si à l'époque, souvenez-vous, on disait qu'il y avait une chaîne en trop.
1: C'est
3: aujourd'hui,
1: vrai.
3: Il y en avait 6. Et aujourd'hui, il y en a des dizaines. Ce qui a vraiment changé, c'est pas tellement le nombre de chaînes, c'est le fait que maintenant il y a la mondialisation, c'est-à-dire que grâce à Internet ou à cause d'Internet, toutes les plateformes américaines, etc., les Netflix, etc., et les réseaux sociaux arrivent directement chez les consommateurs, chez les téléspectateurs, et donc ils ne passent plus par les chaînes traditionnelles. Et c'est ça le vrai changement. Et donc ça bouscule l'ordre des choses, et en plus avec quand même des aspects réglementaires qui n'ont pas été adaptés à ça, parce que la loi

0: n'avait pas été faite pour ça, n'a pas anticipé ces événements. Et donc aujourd'hui, le challenge, c'est une hyper-concurrence hein, dans le domaine de médias, avec un marché qui le finance, que ce soit le marché payant pour les chaînes comme Canal+, ou le marché gratuit, financé par la publicité, ou l'argent public pour le service public. Qui n'est, l'argent public n'est pas extensible, et la publicité, c'est des marchés aussi compliqués. Donc il y a des vrais challenges.
1: Oui.
0: Alors ça veut dire qu'il faut être plus créatif, c'est ce qu'on avait essayé de faire au début de M6. Ça veut dire qu'il faut être peut-être un peu plus local, et que la télé traditionnelle doit être plus d'une télé de direct, sport, info, etc., débat.
1: Les derniers bastions.
0: Et qu'il faut développer les plateformes dites de streaming, comme TF1+, M6+, ce qui a été fait depuis déjà les années 2010. Mais voilà, donc c'est un challenge important. Et moi, je suis un peu pour le regroupement quand même de toutes ces chaînes pour avoir des groupes qui soient un peu plus puissants, pour qu'ils puissent davantage investir dans les contenus. C'est un peu le message que
1: au risque de disparaître.
0: Ben, au risque, oui, de s'affaiblir. Et qui dit affaiblir, dit affaiblissement des contenus, donc affaiblissement des moyens. Et ça veut dire qu'à ce moment-là, l'écosystème, comme on dit français, par la qualité, baissera s'il n'y a pas de revenus. Voilà. Donc, il faut regrouper un peu toutes ces chaînes. Il y en a quelques-unes qui vont disparaître. Et puis, vraiment adapter un peu la programmation à la nouvelle concurrence de l'ensemble du système.
1: Et Edith, je voyais les sous-titres des dossiers de presse, les confidences du parrain du PAF. Vous assumez ce titre avec tout ce que ça comporte ?
0: Non, mais d'abord, moi je ne suis plus en fonction, si vous voulez, exécutive hein, dans ce métier. Donc, on a des successeurs qui sont tout à fait compétents. Il se trouve que la durée fait que... Le titre vient peut-être de la durée, et que la télé, c'est d'ailleurs comme la radio, hein, un marché assez particulier, c'est-à-dire que contrairement au cinéma, plus vous faites de films, plus il y a de spectateurs. En télé et en radio, c'est pas tout à fait pareil. C'est-à-dire que les gens ont un certain temps, parce que la bagarre, c'est sur le temps pour regarder la télé ou écouter la radio. Et quand ils écoutent votre concurrent, c'est qu'ils vous écoutent pas vous. Et donc, c'est un marché relativement fermé, dans lequel celui qui gagne, le gagne sur les autres. Et donc, ça donne un climat hyper concurrentiel et donc batailleur.
1: Presque une mafia. Puisqu'on parle de parrain.
0: Non,
1: plaisante. Mais quand on parle de parrain, en général...
0: Non, mais c'est relativement combatif.
2: Voilà. Enfin, dans le livre, vous flinguez pas mal, quand même, hein.
0: Non, j'observe.
1: Oui, c'est ça, c'est joliment dit.
2: C'est joliment dit.
1: Allez, Gilles Gansman, votre zapping, on rentre dans le vif du sujet.
2: Tout commence par la fin d'une chaîne et l'essence d'une chaîne décidée par Jacques Chirac. Jacques Chirac devient Premier ministre de François Mitterrand. Il a décidé qu'il fallait réorienter la télévision. Il n'était pas content de ce qu'avait fait François Mitterrand, entre autres avec la chaîne de Berlusconi. Bye bye TV6 et bonjour M6. Et à l'époque, c'est déjà Francis Lalanne qui hurle à la justice.
3: Le PAF, le paysage audiovisuel français, change de visage. Nous saluons ce matin la naissance d'une petite sœur privée, M6. Une télé sous la conduite de la Lyonnaise des Eaux et de la CLT, installée sur les cendres de TV6. La fin d'une époque et le début d'une autre. Agnès Poirier.
4: TV6 vient de mourir, il est minuit. 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

0: TV6 est morte, voici M6. M pour Métropole, mise en place par la CLT et la Lyonnaise des Eaux. Ultime préparatif, Eurach. 11h15 ce matin, on s'active jusqu'à la dernière minute. Top, magnéto.
1: Quand vous entendez ces images, ça vous évoque quoi? Parce que je crois que c'était le 1er mars 1987, vous étiez dans un tout petit studio d'RTL, vous pensiez pourvu que ça marche.
2: Oui, on n'était pas nombreux au départ. Et effectivement, d'abord, il y a eu une bagarre pour avoir l'autorisation, la fréquence. Ça a été rappelé par Francis Lalanne. Il y avait une chaîne musicale qui existait quand même assez peu. Il faut bien dire qu'il n'y avait pas beaucoup d'audience. Et d'ailleurs, qui a entraîné pour nous d'avoir une obligation musicale. On devait faire 30% de nos programmes en musique. Et quand on démarrait de rien. Donc, on avait une quarantaine de collaborateurs. Et on utilisait des studios ARTL, effectivement, rue pour démarrer la station, et on était reçu que par 30% des Français. Donc il y avait 70% des Français qui ne recevaient pas la chaîne. Et donc la politique a consisté à dire faisons en sorte qu'ils puissent la recevoir avant de dépenser énormément d'argent, et la 5 a pas fait la même chose, c'est-à-dire que la 5 a été reçue par la moitié des Français à peu près au démarrage.
1: Vous avez subi des railleries d'ailleurs à ce moment-là, les moqueries.
2: Ah oui. Non, mais il y a des programmes, je ne sais pas lesquels, dans lesquels c'était quand même fait vraiment des bouts de ficelle.
3: Vous allez, je vais vous en montrer un tout à l'heure. Dans votre livre, vous expliquez que ce qui a fait pencher la balance, c'est que vous avez embauché un professionnel, Jean Drucker, ça a changé tout le dossier. Alors nous sommes un dimanche, on est avec 2-3 croissants, il est 11h, et Jean Drucker lance la chaîne.
4: Et toi, la 2, la 3, fais gaffe, gros plan de Charlotte. Bon, les cadreurs au casque, attention, bientôt l'antenne.
5: Bonjour, merci d'être avec nous ce matin. Comme vous voyez, nous ne vous cachons rien des derniers préparatifs avant le démarrage dans quelques instants. Vous savez que vous êtes déjà 10 millions à nous avoir rejoints dès ce matin pour le baptême de la chaîne, mais que notre ambition, c'est que très rapidement, vous soyez 3 fois plus nombreux. Et je vous donne rendez-vous très rapidement sur M6. Et maintenant, si vous en êtes d'accord, que la fête commence.
3: Voilà, apparaît un vieux logo fait de briques de broc avec un trait, un 6 dessiné. Alors à l'époque, vous saviez, c'était les palettes. Alors il y avait un 6 fait à la palette.
1: Mais bon. D'ailleurs, un nom trouvé dans l'urgence, je crois.
3: Et surtout, Jean Drucker, 30 millions, ils le feront jamais. Hein, et 10 millions, ils le feront avec le football. Mais en 30 millions, on voit qu'il est comme son frère qui sait vendre les choses.
2: C'était un très bon vendeur.
1: Exactement.
3: Et vous êtes déjà 10 millions.
2: Et 10 millions, c'était le nombre de personnes qui pouvaient nous recevoir. Et en fait, c'était évidemment, des foyers, d'ailleurs, des millions de foyers qui pouvaient nous recevoir. Et c'était bien de dire qu'on était 10 millions.
1: Je vous voyais quand même assez ému, quand même, vous entendez Jean Drucker.
2: C'est des bons souvenirs. D'abord, si vous voulez, on avait gagné la bataille de la fréquence, parce qu'il fallait avoir l'autorisation. Et donc ça a été quand même très complexe pendant un an. Pendant un an, avec Jean Drucker, on s'est bataillé pour... avoir l'autorisation. Bon, après, on a démarré comme on a pu, comme on a pu, avec en bricolant un peu les choses. Et puis, progressivement, ça s'est assez rapidement professionnalisé, quand même.
1: En tout cas, c'est toujours un moment extrêmement émouvant, les débuts d'une chaîne. Il faut de l'audace, parfois un petit peu de roublardise, c'est vrai.
2: Oui, alors, c'était plus vrai à notre époque qu'aujourd'hui. Aujourd'hui, vous avez des chaînes YouTube, vous avez des... Bon, tout le monde peut créer quasiment sa chaîne. À l'époque, on était 6, dont 5 gratuites. Donc, c'était beaucoup plus impressionnant, si vous voulez, qu'aujourd'hui.
1: Gilles.
3: Et évidemment, alors quand on est une petite chaîne, on n'a pas de pétrole, mais on a beaucoup d'idées. Et comme dirait Emmanuel Chien, pour qui j'ai travaillé, alors vous voulez que je fasse Emmanuel Chien, des petits malins ont trouvé l'astuce pour battre les grandes enseignes, mais à moindre coût.
6: Le monde change à une vitesse folle. Le fort ne bat plus le faible, dorénavant c'est le rapide qui bat le lent. Rupert Murdoch. Bonsoir, ils ont une 20aine d'années, ils font partie de la nouvelle génération, celle qui est née avec l'ordinateur. Aujourd'hui, ils veulent aller vite, se sentir libre et gagner de l'argent. Et pour des dizaines de milliers d'entre eux, on ne jurait que par un seul mot ces derniers mois, Internet.
3: Eh oui, Internet. Et puis, ça va faire du chemin, Internet. Il avait du nez, ce Emmanuel. Et puis, Babadoumba.
7: Salut, j'ai 15 ans. enfin Culture Pub à 15 ans. C'est en effet le 27 octobre 1987 qu'apparaissaient pour la première fois à la télévision des pubs en dehors des écrans de pub. C'était nous, voilà.
1: Non mais c'est vrai que quand on écoute ça, on se dit que vous avez, sans flagornerie, révolutionné la télé, parce que c'était des rendez-vous, on était tous devant, Capital, Culture Pub, ça a marqué une époque.
2: Ouais, on a essayé de sortir un peu des sentiers battus, des grandes chaînes, du sport, etc., parce qu'on avait, comme été rappelé, on n'avait pas les moyens pour ça, et donc il a fallu avoir des gens assez imaginatifs, qui venaient pas forcément d'ailleurs de l'horizon de la télé. Hein. Christian Blachas, par exemple, il venait de la pub, et il a fait Culture Pub. Et d'ailleurs, c'est assez amusant de voir l'évolution. Aujourd'hui, les gens sont un peu publiphobes, quand même, un peu plus publiphobes. Il y a des bloqueurs de pubs sur Internet, etc. À l'époque, la pub avait vraiment ses stars. On les mettait en avant. C'était comme des stars de cinéma. Et donc, Culture Pub a été une émission formidable. Pendant des années, on a eu Culture Pub. Et puis, il y avait beaucoup d'émissions.
1: Ça a duré combien de temps, Culture Pub?
2: Culture Pub, ça a duré 15 ans, je pense.
1: Ça fait rêver, quand même, aujourd'hui, hein.
3: Oui.
2: Mais les émissions
3: de Turbo existe depuis la création de la chaîne,
2: voilà, hein, et également l'émission la plus longue, hein. Mais d'une façon générale, aujourd'hui sur le M6, sur le groupe M6, que ce soit W9, Sister ou M6, il y a énormément d'émissions qui ont plus de 20 ans. Beaucoup d'émissions qui ont plus de 20 ans.
1: Bon, Nicolas Tavernon, on va continuer ces discussions. La télé comme jamais. Vous restez avec nous, si vous le voulez bien, jusqu'à 11h.
3: Et ça sera la suite,
1: évidemment, avec plein d'extraits
3: croustillants qu'on va commenter ensemble.
1: Tout de suite. Et vous, n'hésitez pas, si vous voulez poser des questions à Nicolas Tavernon, 0826-300-300.
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1: À vous de le dire avec aujourd'hui un invité exceptionnel, Nicolas de Taverneau. Il a été pendant près de 40 ans aux commandes d'M6. Il publie un livre, La télé comme jamais, où il raconte les coulisses, les succès, les coups de poker, les secrets de la télé. Si vous avez une question à lui poser, n'hésitez pas, 0826 300 300. Gilles Gansman, la suite de votre zapping spécial M6, forcément.
2: Dans votre livre, une grande chaîne, c'est une chaîne qui a de l'info. Mais quand vous n'avez pas les moyens, bah vous ne mettez pas de présentateur. Les images suffisent. Le 6 minutes.

0: Une fusée éclairante dans le ciel nocturne de Cherbourg, un bateau au loin qui entre dans la rade.
1: Vous avez entendu le journaliste qui tourne sa feuille. C'était M6, c'était vraiment ça se faisait à RTL, hein?
2: Oui, bah, à l'époque, on n'avait pas les moyens de se payer un présentateur star. Oui. Et puis, ça, en plus, il y avait un gros avantage dans le 6 minutes, c'est que ça donnait une apparence d'objectivité complète. C'est-à-dire que comme c'était des enchaînements, donc on l'a vécu pendant longtemps, mais simplement, il fallait avoir des journaux télévisés pour structurer la chaîne au fur et à mesure. Et oui. Aujourd'hui, on les a fait un quart d'heure avant, 2h45, 10h45. Les journaux sont un vrai succès marquant de la chaîne M6.
3: Et vous dites, Nicolas de Taverneau, on ne fait pas de télévision sérieuse, généraliste, sans information, c'est très important.
2: C'est très important. D'abord, c'est du direct, hein, par définition, l'information. Et à partir du moment où, aujourd'hui, on est challengé sur les fictions, sur le cinéma, etc., il faut avoir quand même des thèmes. Alors, on l'a fait très bien avec les magazines, mais il nous fallait du direct pour avoir vraiment des piliers. Alors, au départ, ça s'est fait dans le scepticisme, hein, parce que on a dit, mais pourquoi ils arrivaient en retard, ils avaient qu'à garder leurs 6 minutes. Mais quand on voit les scores du 12h45 ou 10h45 actuellement, ça montre que ce sont deux pieds très importants dans l'activité du groupe M6.
3: On y reviendra de toute façon sur l'information, parce qu'elle a jalonné aussi votre vie. Vous avez ensuite dirigé BFM TV. Voilà, d'ailleurs, vous expliquez tout au début de votre livre que vous comprenez déjà que la télé, c'est au-delà de la télé. C'est pas que ce qui se passe sur l'écran avec le passage du film Jamais sans ma fille, qui provoque quasiment une crise diplomatique. Donc c'est vrai que l'information et stratégique, vous le comprenez assez rapidement.
2: Ah ben oui, dans les médias, et vous le savez très bien ici, que les médias ont une résonance qui n'est pas simplement une résonance de savoir combien on fait d'audience, combien on fait de recettes, ou si l'activité marche bien. Ils ont une résonance dans la société, on l'a vu au moment du Loft, hein, vous le direz peut-être tout à l'heure, on le voit quand on a expliqué davantage l'économie appliquée avec Emmanuel Chin dans Capital, on le voit quand on fait des émissions d'explication comme E égale M6, il y a quand même une mission dans les chaînes, qui est non seulement de distraire, mais aussi d'expliquer, d'informer, voire de cultiver pour le plus grand nombre. Et ça, de savoir. Alors, ça ne veut pas dire faire Arte, parce que on est une chaîne populaire. Et de faire ce que le public souhaite, mais de manière la plus intelligente possible, en variant les genres et en essayant d'être un peu ambitieux. C'est ce que nous avons essayé de faire, notamment à travers les magazines.
3: Et l'information a beaucoup évolué depuis, avec beaucoup de débats d'actualité. On y reviendra, notamment, j'ai hâte d'avoir votre avis sur cette commission d'audiovisuel public menée par Charles Lalonde. On vous posera la question tout à l'heure, Gilles.
1: Nagui, Ophélie Winter, Mac Lesguy, Charlie Lulu, bien d'autres ont démarré, même a démarré sur M6. Bon, c'était une caméra et des appels, ils n'avaient pas d'argent. Et puis,
3: oui, enfin, avec du talent.
1: Nicolas Taverneau appelle la direction de sa chaîne et lui dit, je vais casser la tirelire. Et oui, c'est le Loft et c'est un coup de génie.
4: Onze célibataires coupés du monde.
5: Philippe.
4: Laure.
5: Aziz.
4: Loana.
5: Jean-Édouard.
4: Julie.
5: Stevie.
4: Kimi.
5: Fabrice.
4: Kenza.
5: Et Christophe.
4: Filmé dans un loft de 225 mètres carrés, 24 heures sur 24, par 26 caméras et 50 micros. Dans 6 semaines, ils ne seront plus que deux. Qui sera le couple idéal? C'est vous qui décidez.
6: Bonsoir à tous, bienvenue sur le plateau de Love Story. Comme vous le savez, hier, Stevie a quitté définitivement le Love jusqu'au dernier moment.
1: Vous avez trahi TF1 pour devenir une grande chaîne, c'est pas bien.
2: Écoutez, on a trahi personne d'abord. Et la deuxième chose, c'est il faut rendre à César ce qui est à César. C'est mon collègue et complice pendant toutes ces années, Thomas Valentin, qui était un excellent patron des contenus, des programmes. Qui pendant un an m'a dit, écoutez, il y a un phénomène en Europe, regardez Big Brother, il faut absolument, c'est une nouveauté, c'est un ovni dans le monde télévisuel, mais qui bouscule tout, il faut que nous soyons les premiers à le prendre, parce que sinon ça arrivera sur les chaînes, mais comme on est une chaîne qui innove, il faut que l'innovation vienne de chez nous. Et donc il a... Il a été tout à fait. Alors moi j'étais
3: vous
2: un
3: êtes
2: peu.
3: Parti en Italie voir Big Brother, mais ça ne vous a pas emballé, hein, c'est le moins qu'on puisse dire.
2: Non.
3: J'ai l'impression d'être derrière une vitre sans teint dans un pipe chaud, je crois. C'est ce qu'il dit dans le livre.
2: Disons que je suis pas venu très rassuré sur le programme.
3: Oui, voilà.
2: Et donc d'abord les équipes de d'Endemol à l'époque, de Manil G d'aujourd'hui ont très bien adapté le programme. C'est eux qui étaient responsables de la production, donc n'ont pas fait exactement ce qui se faisait en Italie ou en Europe. Donc ils ont été un petit peu plus novateur et ça a été une période très agitée, mais qui a été un peu disruptive dans la télé, grâce notamment à la fois à la production, mais également à Thomas Valentin qui a mené ça de main de maître.
3: Mais c'est vrai que ce que dit Gilles Gansman, bon, il y a eu un petit épisode là, vous allez vite parce que il y a eu donc Big Brother, vous y renoncez, vous allez voir Patrick Lelay, vous concluez une sorte de pacte, pas de télé-réalité ni chez vous ni chez nous, ni à TF1 ni à M6, et puis bon bah finalement vous prenez la décision de lancer le Loft, et là, c'est énorme. C'est très vite.
2: Oui, mais l'histoire, elle n'est pas tout à fait celle-là. L'histoire, c'est que on était prêt, effectivement, à s'entendre sur la télé-réalité, mais à l'époque, les équipes de TF1 souhaitaient lancer Koh-Lanta, qui était, il me disait, Fort Boyard, c'est un jeu d'aventure. C'est pas de la télé-réalité. Nous, il ne faut pas nous prendre non plus pour Bédu Béné. Koh-Lanta, c'est de la télé-réalité, et d'ailleurs, je vois que c'est toujours à l'antenne. Oui. C'est un programme efficace qu'on aurait bien aimé avoir, d'ailleurs.
1: J'ai un dernier son. Je sais que vous avez beaucoup d'humour, donc ça va vous faire rire. Mais juste avant, la scène de Loana, vous l'assumez ?
2: Écoutez, moi, c'est la production qui a fait cette scène. Voilà, elle
1: mais vous l'assumez en tant que patron ?
2: Qu'est-ce que vous voulez que je fasse ? Je vais pas couper, c'était du direct. Donc, on assume ce qui est à l'antenne.
1: Alors, le Loft fait la une de tous les journaux, de tous les médias, et évidemment, des guignols de l'info. Et pour la première fois, vous apparaissez dans les guignols. Vous avez vu votre marionnette ?
2: Oui, je l'ai vu rapidement.
1: Elle a deux fois, dont cette fois face à Patrick Lelay. Écoutez Stéphanie, l'extrait est extraordinaire.
7: C'est la guerre entre TF1 et M6, la petite chaîne qui monte reproche à la grosse vieille qui descend d'avoir piqué purement et simplement l'idée de Love Story pour faire Star Academy. Nicolas Taverneau, vous êtes le président d'M6, c'est vraiment un plagiat ?
8: Tout à fait, c'est le même concept que Love Story, le même rythme.
7: Quel concept, pauvre con ? C'est une émission de merde, Love Story !
8: Ah bon ? Eh ben pourquoi vous faites pareil ? Alors.
7: Mais parce que la merde à la télé, c'est nous qui l'avons inventée. Je suis le papa de la merde, moi, monsieur.
8: Eh, oh, ça va, hein. Les émissions de merde, c'est à tout le monde. Nous aussi, on sait faire. Hein.
7: Vous savez faire ?
8: Et Love Story, Popstar, fan de le Hit Machine, là, c'est pas de la merde, ça ?
7: Ça, mais c'est de la merde d'amateur, ça, monsieur. Tout est possible avec Morandini, Perdu de vue, Témoin numéro 1, Mystère avec Pradel, sans aucun doute. Ça, c'est de la vraie merde, monsieur.
8: C'est dépassé. Faut renouveler la merde.
7: Laissez faire les pros. Oui. Bon, ça va, hein. Vous avez gagné tous les deux, hein. Vous avez même créé une chaîne, TF6. Ah, TF6. Oui, ça, c'est vrai qu'on a des chiottes collectives.
3: Ça vous fait rire, Nicolas. C'est vrai qu'il nous manque, les guignols. C'était succulent.
2: Écoutez, c'est quand même du talent. Quand même du talent. Quelquefois, on en prend plein la tête, mais c'est quand même du talent.
3: Bon, au-delà de l'humour, vous êtes d'accord quand même avec le fond,
2: d'ailleurs,
3: là
2: on avait essayé de faire les guignols. Hein. On avait mis à l'antenne, vous vous en souvenez sans doute pas, on avait mis ce qui est l'ancêtre des guignols, parce que les guignols avaient un prédécesseur qui s'appelait les Spitting Image, qui était en Angleterre. Et les Spitting Image, les guignols, c'est une bluette à côté des Spitting Image. Hein. Je vous garantis que sur la famille royale, il y a des choses que je ne raconterai pas à l'antenne. Hein. Bon. Et c'était diffusé sur une grande chaîne au UK. Et donc, on a adapté, on les a traduites, les Spitting Image, parce qu'on n'avait pas les moyens. Et on a essayé de faire les guignols, mais malheureusement, c'était trop cher pour nous à l'époque.
3: Merci Nicolas Taverneau pour cette demi-heure. Vous restez surtout avec nous. La télé, comme jamais, on poursuit nos discussions chez Alary Édition, pour rappeler l'éditeur dans quelques instants. Nos débats nous rejoindront et je suis sûre qu'ils auront plein de questions à vous poser, tout comme peut-être nos auditeurs. 0800 26 300 300. À tout de suite.
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1: À vous de le dire, hein, à vous de le dire, spécial aujourd'hui avec un invité exceptionnel, Nicolas de Taverneau, qui publie la télé comme jamais aux éditions Alary Édition. Il nous raconte tous les coulisses de la télévision, les secrets, les coups de poker. N'hésitez pas à venir l'interroger, 0826 300 300. Kevin Bossuet, diplômé en histoire contemporaine, nous a rejoint. C'est l'un de nos trois débatteurs de la journée. Les autres sont coincés sous la pluie, mais non, il y a Mathias Niermann qui vient de nous rejoindre également, fondateur du cabinet de conseil chef CAP. Bonjour Mathias.
2: Bonjour à tous.
1: Nicolas de Taverneau, avant de continuer nos conversations sur la télé, parce qu'on a envie de savoir plein de choses évidemment, je ne peux pas m'empêcher de vous poser et de vous faire réagir à cette nouvelle qui vient de tomber. Un accord de cession entre les Girondins de Bordeaux et un fonds, hein, un fonds, le Bark Bench plus précisément. Alors, on rappelle votre rôle dans les Girondins de Bordeaux. Vous étiez propriétaire avec M6, hein, de ces Girondins de Bordeaux. Pendant 19 ans, vous avez, de 1999 à 2018, vous avez représenté M6, propriétaire des Girondins de Bordeaux. Aujourd'hui, quelle est votre réaction à la fin de ce feuilleton ?
3: Ben d'abord, il y a eu une grande déception, si vous voulez, depuis la reprise des Girondins de Bordeaux, évidemment, et la descente sans arrêt depuis que nous avons cédé. Hein, pendant 19 ans, on a eu beaucoup de plaisir à être le propriétaire de ce club. On a eu pas mal de succès pendant ces 19 ans. On a laissé un club quand même qui était en bonne santé quand on l'a cédé. Malheureusement, les repreneurs n'ont pas fait les choix qui s'imposaient, et donc ça a été une descente extrêmement rapide, hein, pendant ces années-là. Bon, c'est une bonne nouvelle s'il y a un repreneur pour éviter la liquidation, hein, puisque c'était quand même de ça dont il s'agissait. Bon, mais la remontée sera extrêmement lente et dure, hein, puisque ils jouent en régional. Et évidemment, le plus rapidement ça sera, j'espère que le projet aura du succès, c'est tout ce que je peux en dire. Alors après, on nous reproche d'avoir choisi un mauvais successeur. Bon, et c'est comme les locataires, hein, c'est pas forcément inscrit sur leur figure, hein, comment ils sont. C'était deux grands fonds américains qui avaient fait des promesses et pignon sur rue. Bon, il se trouve que, comme d'ailleurs certains autres clubs en France, hein, puisque le football professionnel était quand même en difficulté, et nous ne pouvions plus garder les Girondins de Bordeaux, parce que à partir du moment où quand il y a eu l'acquisition du PSG, etc., le football est devenu beaucoup plus cher, entre guillemets, en investissement, et donc on ne voulait pas mettre en péril l'activité principale qui était la télévision par rapport au football, et c'est pour ça qu'on avait choisi à l'époque
1: un successeur. Vous regrettez pas justement d'avoir vendu le club en 2018, quand vous voyez ce que c'est devenu, vous auriez peut-être fait les choses différemment.
3: Simplement, nous, malheureusement, moi, je suis pas le propriétaire, hein, donc je suis comptable du groupe, et le groupe n'avait pas les moyens de conserver les Girondins de Bordeaux sur la période. Ce qu'on peut regretter, c'est le choix du successeur, mais encore une fois, il y a eu d'ailleurs d'autres éléments dans le foot professionnel, il y a des aléas, et il était malheureusement pas écrit que ça se passe très mal avec le premier des successeurs, et puis ça se passe encore plus mal avec le deuxième des successeurs. Voilà.
4: Maintenant, j'imagine que vous êtes très fier quand vous voyez qu'il y a des Rennais qui sont dans l'équipe de France de Zidane, ça doit vous faire plaisir.
1: Quasiment la moitié des joueurs.
3: Oui, ce que nous avions commencé à faire à Bordeaux, c'est la première décision que nous avions prise quand on a repris le club en 90. C'était d'investir dans le centre de formation, puisque c'est indispensable pour un club d'avoir un centre de formation, et le club de Rennes a toujours fait de centre de formation de l'académie un de ses piliers forts. Il y a 7 joueurs dans l'équipe actuelle de France, il y a près de 30 internationaux qui viennent des équipes actuelles ou du centre de formation de Rennes, et donc ça montre la qualité de ce centre de formation avec des très grands joueurs, et ça va continuer, puisque la famille Pinot inaugure un investissement très important qu'ils ont fait dans les bâtiments vendredi, le centre de formation et le centre d'entraînement de Rennes, qui va être inauguré par les propriétaires du club, la famille Pinot, ce vendredi, et ce qui montre l'effort qu'ils continuent de soutenir pour le développement de ce club qui s'appuie sur à la fois leur équipe professionnelle et l'académie.
4: Et ça, c'est votre futur, pardon. Excusez-moi, Steph. Et ça, c'est votre futur.
3: Là, le club de Rennes est un club qui a le soutien d'une famille en Bretagne, qui est très implantée en Bretagne. Évidemment, il y a toujours les aléas sportifs, mais je crois que cette année, il y a une belle équipe. Donc j'espère qu'elle aura les résultats et qu'elle donnera la satisfaction qu'on en attend. Mais il y a ce pilier de formation qui est extrêmement important, auquel le club de Rennes est très attaché.
1: Bah, c'est vrai qu'il faudrait en plus garder les joueurs plus longtemps et éviter qu'ils aillent ailleurs, parce que c'est vrai que je le disais, la moitié de l'équipe de France aujourd'hui, elle vient quasiment de ce centre de formation de Rennes, qui est excellent, un des meilleurs en France, voire...
3: Oui, si on pouvait tous les garder, si vous voulez tous rester, ça serait exceptionnel, puisqu'on aurait 30 joueurs internationaux. Bon, mais le modèle économique d'un club comme Rennes, c'est de former, de continuer à former des grands joueurs, de les faire jouer dans l'équipe, si possible, parfois de les prêter, puis ensuite éventuellement de céder pour que il y ait un équilibre économique qui est quand même très compliqué dans le football professionnel, avec des efforts très importants de la famille Pinot pour ce club de Rennes. Et nous n'avions pas ces moyens-là pour développer le club de Bordeaux, les clubs des Girondins, puisque nous sommes une société cotée, nous faisons de la télévision, c'était pas notre core business.
1: Non, vraiment, quand on vous écoute, d'ailleurs, on se dit la télévision, est-ce que c'était votre métier, le football, votre passion? Parce qu'il y a aussi eu la Ligue 1, écoutez.

0: Ça, c'était donc la chaîne Ligue 1 Plus, le générique. Votre souvenir?
1: Quand je suis arrivé là, à la Ligue de football, la Ligue de football se trouvait dans une situation extrêmement difficile par rapport aux droits, ce qu'on dit domestiques, c'est-à-dire les droits de la télé en France. Hein. Il y a eu, pour des raisons historiques, s'est fâché avec son diffuseur principal, Canal+, il y a eu des épisodes, et moi je suis arrivé, on m'a proposé le job, le diffuseur ne payait plus ce qu'il devait, il y avait des contestations, des procès dans tous les sens, et personne ne voulait reprendre la Ligue 1, et Canal+, se satisfaisant des coupes internationales, enfin européennes. Donc c'est une situation extrêmement complexe, qui continue d'ailleurs d'être complexe, et il a fallu en 2 mois et demi, 3 mois, lancer une plateforme pour que les gens continuent à pouvoir voir la Ligue 1, plateforme qui est développée aujourd'hui, qui s'appelle Ligue 1 Plus, et qui a l'exclusivité du championnat de France de football. Et donc c'est un projet dans lequel il y aura des développements qui a permis de passer cette étape extraordinairement délicate des droits domestiques, mais ce n'est pas fini parce qu'il va falloir cravacher pour que les droits domestiques augmentent. Il y aura encore certainement 2 années difficiles, ce qui fait que la formation, vous avez vu quand même que ce qu'on appelle le trading des joueurs, l'achat et la vente des joueurs, heureusement que ceci est positif en France, puisque les Français ont vendu, ont fait des plus-values pour près de 500 à 600 millions de ventes de joueurs. S'il n'y avait pas ça, je pense qu'il y aurait des faillites. Mais le football professionnel est vraiment dans une situation délicate aujourd'hui.
0: Comme la télé, et on va en parler, on va continuer à parler des médias, puisque vous êtes là pour votre livre, Nicolas de Taverneau, La télé comme jamais, où vous révélez ces 40 ans au sein d'M6, les coulisses, c'est croustillant, et on va en parler aussi avec nos débatteurs qui ont plein de questions et plein de souvenirs d'M6, sauf Kevin, peut-être vous aviez 5 ans et demi.
2: Moi j'ai pas de télévision, donc je ne sais pas, depuis que j'ai 18 ans je regarde pas la télévision, mais évidemment le Love Story, tout ça, ça marque également mon adolescence, et on a tous regardé.
0: Des phénomènes de société, on va en parler. 0826 300 300.
2: C'est pour vous dire.
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1: C'est leur gosse. À vous de le dire, à vous de le dire, et surtout à lui de le dire. Aujourd'hui, invité exceptionnel, Nicolas de Taverneau, qui publie la télé comme jamais aux Alary Édition. C'est vrai que pour tous les amoureux de télé, et nous d'M6, qu'on a vu monter, c'est vrai que c'était une petite, toute petite chaîne en 1987. Vous n'étiez pas né, Kevin Bossuet, à peine peut-être, un nourrisson. Et on est heureux de vous accueillir pour parler de ces souvenirs, parce que c'est vrai qu'il y a des émissions qui ont bouleversé la société. Le Loft a été quasiment un fait politique. Je me souviens de ces articles dans Libération, dans Le Monde, chacun y allait de son commentaire. Tout le monde déteste, mais tout le monde regarde, disait Libération en substance. J'accueille mes débatteurs, Kevin Bossuet, Noémie Alioua et Mathias Niemann. Vous avez quoi comme souvenir, Noémie? Vous regardiez, vous, le Loft?
2: Alors, je me souviens du Loft, effectivement. Alors, je pouvais pas tout regarder parce qu'il y avait les parents derrière aussi qui vérifiaient, qui se doutaient. C'était tout nouveau,
1: on ne savait pas à quoi s'attendre.
2: Ils avaient aussi un peu peur de ce qui allait, nous-mêmes nous éduquer d'une certaine façon. Mais je me souviens que ça faisait partie des grandes discussions qu'on avait effectivement dans les cours de récréation avec les autres élèves. J'avais une dizaine d'années à ce moment-là. Je me rappelle très bien que on discutait et chacun avait d'ailleurs son personnage préféré. Chacun préférait tel ou tel acteur, est-ce que c'était des acteurs, des personnages, en tout cas, qui se représentaient eux-mêmes. Mais ça devenait vraiment un sujet de débat, un sujet de discussion, un sujet même de passion. Et c'est vrai que ça a incarné quelque chose pour toute une génération, ce moment où la télé était le moment où tout le monde se retrouvait derrière quelque chose de commun, ce qui est de plus en plus rare aujourd'hui. Et c'est peut-être la question que j'aimerais vous poser. On a la chance de vous avoir sur ce plateau. Si je peux vous poser une question sur l'avenir de la télévision. Est-ce que vous pensez que la télévision a un avenir? Parce qu'aujourd'hui, les gens sont sur leur téléphone portable, ils regardent des influenceurs, chacun a sa propre communauté. Vous savez, c'est ce que disait le sociologue Jérôme Fourquet, nous sommes à l'ère de l'archipélisation. Et ça vaut aussi dans les médias. Est-ce que vous pensez que dans ce monde-là, de plus en plus archipélisé, communautarisé, la télé comme rassembleuse peut encore exister demain?
3: Alors, deux choses. La première chose, c'est que la télé traditionnelle va progressivement changer, vraiment changer, c'est-à-dire que les grands moments où on regardait le 20h tous ensemble, ou le 10h45, ça va évoluer, puisque, grosso modo, Internet permet de faire de l'autoprogrammation. L'autoprogrammation, c'est-à-dire le choix du moment. Si vous voulez regarder Cauchemar en cuisine, vous pouvez le regarder à l'heure que vous souhaitez. C'est d'ailleurs un avantage, c'est pas non plus un inconvénient, parce que probablement que beaucoup de gens ne peuvent pas regarder à 21h Cauchemar en cuisine, mais ils préfèrent le regarder le matin ou l'après-midi. Donc ça va évoluer. La deuxième chose, c'est qu'il y aura encore des grands événements qui rassembleront. Par exemple, c'est la raison pour laquelle nous nous sommes positionnés sur les Coupes du Monde. La Coupe du Monde a été diffusée sur M6, la dernière Coupe du Monde. La prochaine, en 2030, sera diffusée également sur les antennes du groupe M6. Et donc ça, c'est des grands moments de rassemblement. Les grands débats à la présidentielle seront sur les chaînes de télé.
1: Donc l'info et le sport.
3: Des directs, notamment du live, comme on dit dans le jargon, qui feront qu'il y aura encore cet esprit. Mais tout ce qui est fiction, etc. Alors, je pense quand même que c'est comme le cinéma, c'est-à-dire que il y aura des grandes émissions. Je sais pas si vous regardez les deux films sur De Gaulle. Bon, les deux films, je sais pas si vous les avez regardés, mais c'est quand même des films qui donnent un esprit collectif. Donc, ça sera pareil pour des fictions. Mais ça sera beaucoup plus difficile de faire de manière quotidienne un rassemblement autour de l'écran.
1: On va prendre un premier auditeur. Alors Thomas, c'est pas Thomas Valentin, je ne pense pas a priori. Thomas
3: qui nous appelle,
1: qui nous appelle de Vannes, justement sur cette discussion sur l'avenir de la télévision. Bonjour Thomas.
4: Oui, bonjour à tous. Bonjour Nicolas. Alors, moi, je voulais effectivement vous poser une question. Je voulais vous demander, est-ce que la réussite d'M6, finalement, ne tient pas à ses débuts? Est-ce que le fait d'être ce qui était une petite chaîne initialement, nous a pas permis d'avoir une liberté qui a permis au programme, je pense, il y a différents formats qu'on n'avait jamais vu à la télévision à l'époque, quand on avait en face des grandes chaînes comme TF1 qui était déjà installée avec une audience qui était forte, qui voulait absolument préserver. Est-ce que ça pouvait permettre peut-être à M6 de prendre moins de risques?
3: Alors, c'est une très bonne remarque, une très bonne question. Je pense qu'il y a deux choses. Un, les difficultés ont resserré l'équipe. Et c'est pour ça que j'ai voulu vraiment faire partager cette expérience dans mon livre, c'est que je pense que c'est le collectif qui a permis la réussite du groupe M6. C'est les collaborateurs, il n'y a pas de chapelle à M6. Il n'y a pas des gens qui s'occupent de ceci, les techniciens ceux-là, les journalistes ici, les gens qui s'occupent de cinéma. Tout le monde s'entraide, il y a un esprit collectif M6 qui est devenu un groupe, hein, parce qu'il y a d'autres chaînes de télévision, il y a des radios, il y a du cinéma, etc. Mais... on a essayé de garder cet esprit, mon successeur David Laramondi aussi, d'avoir un esprit collectif. Bon, ça c'est là. Et cet esprit collectif, il est venu aussi des difficultés qu'on a eues au départ. Mmh. C'est-à-dire que on n'avait pas le choix, on n'avait pas le temps de se bagarrer. On est là-bas. Et enfin, vous avez raison. Je crois que il y a eu une recherche de faire des nouveautés, et surtout, je pense, un réflexe de curiosité. Par exemple, moi j'avais ramené de l'Espagne Scène de ménage. Scène de ménage qui est toujours sur les antennes hein, aujourd'hui, qui est sur les programmes courts d'M6, Kaamelott, Caméra Café, etc. Et Scène de ménage, c'est un programme que nous n'avons pas inventé, mais qui était en Espagne, qui a duré que 2 ans d'ailleurs en Espagne, qui a été formidablement bien adapté par Cabo, la société de production et les équipes d'M6, et donc qui a duré. Mais ça... c'est cet esprit de curiosité et d'aller chercher des idées là où elles sont. C'est par exemple L'amour est dans le pré. C'est une petite télévision, je crois, en Irlande qui a inventé L'amour est dans le pré. Et en Suisse, ça a été adapté dans les grands pays. Mais je pense que souvent, ces recherches, ces inventions viennent. Et puis ensuite, il y a une autre chose, c'est que je crois qu'on a fait confiance à des talents nouveaux. On parlait d'Etchebest en cauchemar en cuisine tout à l'heure. Il y a eu des personnages, Emmanuel Chin, qui n'avait pas fait forcément de télévision.
1: Pardon ? La liste est impressionnante. On voit d'ailleurs la photo à la fin de votre livre les 25 ans. C'est impressionnant.
3: Les équipes ont fait confiance. Cyril Lignac, par exemple, qui avait 20 ans quand on l'a pris.
1: Anouna, Laurent
3: Delahousse. Mac Lesguy, qui est de Égal M6. C'est des gens qui sont toujours sur les antennes. Toujours sur les antennes. Parce que je pense que il y avait un esprit de liberté et de vérité dans les programmes d'M6 qui sont importants, ce qu'on a appelé nous les magazines de la vie, hein, prenons C'est du propre. Moi, c'est une émission que j'aimais beaucoup, C'est du propre. Il y avait deux personnages, deux femmes exceptionnelles, qui ont présenté C'est du propre. Quand vous dites, quand on vous propose un concept qui est sur nettoyer un appartement qui est sale, vous dites, bon tiens, le producteur, il s'est pas cassé quand même.
1: Hein,
3: bon, voilà. Mais quand ensuite vous voyez le casting de l'émission, comment ils prennent les gens, quand finalement, qui est une rencontre, c'est une rencontre. Bon, eh ben l'émission a été formidable. Quand vous regardez le pensionnat de Chavagne, vous en souvenez du pensionnat de Chavagne?
1: Oui, absolument.
3: Bon, c'était quand même le proviseur qui a fait le pensionnat.
5: Qui revient en octobre,
3: Et le pensionnat de Chavagne, c'est un programme exceptionnel. C'est de confronter la réalité du passé à la réalité d'aujourd'hui. Moi, je me souviens, il y avait une fille qui arrivait dans le pensionnat de Chavagne qui disait, mais t'as vu comment il me parle? Il avait piqué les portables à l'entrée, etc. Bon, ça, c'est des vraies émissions. C'est des vraies émissions, c'est de la vraie. De M6.
5: Dans votre livre, vous parlez beaucoup de l'information et de BFM, va vous intéresser. Il y a quelque chose de surprenant dans votre livre, vous parlez de CNews, qui est leader maintenant devant BFM, quand vous arrivez dans ce groupe-là. Et là, vous dites, on ne doit pas être devant CNews et on ne doit pas courir après CNews. C'est surprenant pour quelqu'un qui arrive et qui dit au groupe CGA, CMA, ne soyons pas leader.
3: Non, je n'ai pas dit ça.
5: Non,
3: ce que je dis, c'est que c'est deux choses qui sont assez différentes. Là, c'est un peu technique, mais l'audience à la télé, ça se mesure sur la durée d'écoute. CNews a moins de téléspectateurs que nettement moins que BFM, mais les gens restent plus longtemps parce qu'ils sont en plus âgés. Bon, donc ils ont plus de temps. Voilà. Et j'ai dit simplement, je crois que les propriétaires actuels de BFM le suivent. BFM, ça se veut une chaîne d'actualité. C'est pas une chaîne, disons, qui défend une opinion, qui défend un courant de pensée. Donc c'est
1: Kevin Bossuet réagit là. Ouais. Il n'est pas
6: parce
1: d'accord.
6: Que pour intervenir parfois sur CNews, je n'ai jamais eu l'impression qu'il y avait une défense d'un courant de pensée ou qu'il y avait la défense d'une opinion. Il y a certes des débats, il y a certes des discussions avec également beaucoup de contradictions et je n'ai pas l'impression non plus que CNews ne traite pas l'actualité. Et moi, ce que je n'aime pas, c'est qu'on regarde cette chaîne qui marque l'opinion, cette chaîne qui est quand même extrêmement populaire chez une partie des Français, avec mépris. Ce sont les mêmes qui, attablés à Saint-Germain-des-Prés, méprisent tout ce que vous avez fait, tout ce que vous avez fait sur M6, qui justement est quelque chose de formidable et qui a beaucoup imprégné dans les milieux populaires. Et juste une chose aussi, imaginez un monde médiatique sans CNews, sans le JDD, sans des opinions qui finalement, des opinions qui ne pourraient plus s'exprimer. Et moi, je me tourne quand même vers l'ARCOM, qui, dès que CNews franchit un petit peu le Rubicon de manière extrêmement malhonnête, sous la pression, sanctionne cette chaîne. Et quand c'est le service public, où il n'y a absolument pas de pluralisme, ou même quand c'est BFM, on a tendance, en effet, à ne pas vouloir voir. Et j'aimerais aussi avoir votre opinion sur une chose. Il y a eu une commission d'enquête, notamment avec Charles Laloncle, qui a montré à quel point le service public n'était pas un service public pluraliste. On l'a encore vu récemment, notamment avec Monsieur Sapin. Est-ce que vous rendez compte une prise d'otage du service public avec nos impôts par des petits idéologues qui prétendent catégoriser qui est d'extrême droite et qui ne l'est pas. Voilà. Et enfin, j'aimerais juste dire chose. Est-ce que vous n'êtes pas pour un pluralisme externe qui fonctionnerait beaucoup mieux plutôt que ce flicage de l'ARCOM qui essaye de mesurer les opinions et qui, à la fin, établit une véritable censure de manière malhonnête et de manière idéologiquement orientée.
1: Voilà le coup de gueule de Kevin Bossuet. En clair, Nicolas Taverneau, est-ce que vous estimez aujourd'hui qu'il y a encore un service public neutre et impartial aujourd'hui ?
3: Alors, sur ma propre réflexion sur la commission d'enquête ou sur la place du secteur public, moi, je me suis battu pendant 37 ans sur le service public comme concurrent. Je dirais que il y a plusieurs constats. Premièrement, aujourd'hui, il n'y a pas les moyens de privatiser le secteur public. Donc la question ne se pose pas. Soit on le supprime, ce qui me paraîtrait quand même un peu abusif, pour le moins, soit on s'en accommode. Donc parce que économiquement, on ne peut pas aujourd'hui financer autant de chaînes de télévision s'il n'y a pas une contribution publique. Le marché ne le supporte pas. Ça, c'est un constat objectif. Deuxièmement, quelle est la mission du secteur public ? Alors d'abord, c'est une décision politique qui définit la mission. Moi, j'ai un avis. Mon avis, c'est que le secteur public doit faire ce que le secteur privé ne sait pas faire.
1: C'est-à-dire ?
3: Je prends souvent l'exemple du Tour de France. Mmh. Le Tour de France, c'est pas un programme, c'est pas Arte, hein, le Tour de France. Bon, le secteur public ne peut pas se contenter de faire que des programmes culturels. Bon, sinon, il n'existe pas. Bon, il doit s'adresser au plus grand nombre puisqu'il est financé par tout le monde. Bon, et donc il y a des secteurs sur lesquels qui ne peuvent pas être financés, soit par l'abonnement, soit par et encore l'abonnement pose des problèmes parce que c'est quand même le consommateur qui paye, soit par la publicité. Bon. Et le cas du Tour de France. Le Tour de France, c'est l'après-midi, ça nécessite des très très gros moyens, c'est très cher à produire, etc. Et je pense que le secteur privé n'a pas les moyens, enfin, dans tous les cas de ma période, on n'avait pas les moyens de faire le Tour de France. Donc, le secteur public est tout à fait adapté à faire le Tour de France. Mais par contre, je pense que le secteur public n'est pas du tout nécessaire pour acheter des séries américaines, faire des grandes variétés ou des films américains, parce que
1: vous auriez fait les choses différemment, parce que je crois que Nicolas Sarkozy, vous avez proposé la direction de France Télévisions.
3: Oui, alors pour le moins, j'étais pas adapté. Alors là, vraiment, j'étais pas adapté à ce secteur. Non, mais parce que c'est pas ma philosophie. Moi, je suis le fonctionnement, c'est des choses qui sont beaucoup trop lourdes pour moi. J'aime bien choisir les équipes, discuter avec les équipes, mélanger les équipes.
1: Le mammouth était trop gros.
3: C'est pas une question de taille, c'est une question de fonctionnement. Là, il y a beaucoup à dire sur le fonctionnement. Hein. Je veux dire, je gérerai pas le service public, comme, voilà. Et donc, quand vous avez pas la liberté d'entreprendre, c'était pas mon truc. Mais encore une fois, ce que je regrette un petit peu, si vous voulez, par rapport à la commission Laloncle, puisque c'était ça votre question, c'est qu'on a regardé parfois les choses avec un petit bout de la lorgnette, c'est-à-dire est-ce que bon, les chambres à Cannes, les taxis, je sais pas quoi, les machins, bon, c'est peut-être des sujets. Mais le vrai sujet, c'est qu'est-ce qu'on donne comme mission au secteur public. Et pour moi, la réponse, c'est le secteur public ne sert et l'argent public ne doit financer que ce que le secteur privé ne sait pas faire.
1: Noémie, c'est la fin, désolé. On arrive au bout, mais c'est sûr que c'est passionnant ce que vous nous dites. D'ailleurs, Charles Lalonde sera notre invité le 5 octobre.
6: Formidable.
1: Merci beaucoup, Nicolas de Taverneau. Ça rend joyeux, Kevin Bossuet. Merci, la télé comme jamais aux éditions Alary. Édition, merci d'avoir été notre invité. On se retrouve dans quelques instants pour nos débats, notamment le blocus des lycéens. La situation peut-elle encore dégénérer? On voit que c'est très politisé. On interrogera nos débatteurs. Et puis, ça y est, est-ce que vous êtes prêts à travailler jusqu'à 65 ans pour Édouard Philippe? Eh bien, c'est oui. Il aimerait bien vous imposer ça. Qu'est-ce que vous en pensez? Vous de le dire. 0826-300-300.
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1: À vous de le dire, avec aujourd'hui Kevin Bossuet, diplômé en histoire contemporaine, Noémie Alioua, journaliste, essayiste, auteur de La Terreur, jusque sous nos draps aux éditions du Plomb, Mathias Niermann, fondateur du cabinet de conseil Chef Cab. Merci d'être avec nous à tous les trois. Plusieurs sujets aujourd'hui. La retraite à 65 ans pour Édouard Philippe, ça y est, il a enfin tranché. Hein. Il n'y a pas de plan B. Il nous prévient, on va devoir travailler plus longtemps. En tout cas, c'est son programme. Il propose aussi de la capitalisation. On en parlera avec vous, mais tout d'abord ces blocages qui se poursuivent, ces scènes assez insupportables, je dois dire, depuis lundi. Alors au début, ça partait de revendications certainement légitimes, le manque de profs, des journées surchargées, bon, Parcoursup qui semble ne pas vraiment être au goût des lycéens. Sauf que là, ça a tourné à des scènes d'émeutes dans plusieurs villes de France. Aujourd'hui encore, de Lille à Lyon, les blocages se poursuivent. Hier, il y a eu quand même plus de 400 établissements bloqués, avec une crise qui devient politique. Le gouvernement qui accuse LFI d'attiser les violences. Jean-Luc Mélenchon, lui, qui dénonce une répression à l'arrière-goût raciste. Et vous, qu'en pensez-vous ? À vous de le dire. Kevin Bossuet, je me tourne vers vous, le professeur. C'est vrai qu'il y a eu des professeurs blessés. Au total, 76 blessés pour la journée d'hier, parmi les élèves, le personnel, les forces de l'ordre. C'est affligeant quand même, ce spectacle.
2: C'est affligeant, mais je suis mesuré. Je comprends évidemment la détresse des lycéens, je comprends leur angoisse. On est dans un monde où on leur promet une crise climatique, où on leur promet du chômage, où on leur promet finalement des services publics qui fonctionnent très mal, et je comprends la rancœur, et c'est vrai que dans certains établissements, il y a un manque de postes, il y a un manque de moyens. Tout ça, c'est vrai. Néanmoins, la manière dont la mobilisation est en train de tourner est juste scandaleuse. Et j'incrimine beaucoup moins les lycéens que ceux qui les excitent véritablement, qui les envoient finalement au front. Évidemment, vous avez certains syndicats, vous avez évidemment certains enseignants, et vous avez surtout les élus de la France insoumise qui s'en servent finalement comme chair à canon électoral et électoraliste, et peu importe les conséquences. S'il y a des blessés, c'est pas grave. S'il y a des gamins qui ratent les cours, ce n'est pas grave. Et ça, je trouve profondément scandaleux. Et dernière chose aussi que j'aimerais dire, c'est quand même l'attitude de Monsieur Bakayoko. Parce que la manière dont il a légitimé la violence devant un feu de poubelle est juste inadmissible.
1: Violence légitime, dit-il. Il y a des violences légitimes.
2: Et je ne suis même pas sûr que cela serve la France insoumise. Je pense que ça risque de servir le Rassemblement national, parce que les gens en ont marre de payer. Valérie Pécresse mis en avant notamment que dans un lycée de Seine-Saint-Denis, les dégâts avoisineraient les 100 000 euros. Qui va encore payer cela? Ce sont des gens qui bossent, ce sont des gens qui en ont ras-le-bol que des petits pantins, finalement, font la révolution. La place d'un lycéen, c'est dans une salle de classe, et la place d'un lycéen, c'est de préparer son avenir, pas de préparer une révolution hypothétique au service de Monsieur Mélenchon.
1: Et puis si avec les lycéens, on voit quand même qu'il y a quelques infiltrations qui ne sont pas très claires, de casseurs qui instrumentalisent ce mouvement. Mathias Niermann, on vous a pas encore entendu. Aujourd'hui, vous êtes d'accord, vous êtes sur la ligne de Kevin Bossuet en colère contre LFI.
3: Non, je serais un peu plus nuancé, évidemment, et la conclusion de votre propos
1: évidemment
3: contredit un tant soit peu votre introduction. Je veux quand même souligner en premier lieu que le procédé n'est pas nouveau. On a connu des mouvements lycéens. Moi, je garde un souvenir du mouvement contre le contrat première embauche, avec quantité de lycées qui, à l'époque, ont été bloqués, une mobilisation qui a apporté ses fruits, et voir des lycées bloqués.
1: Mais des casseurs comme ça, avec, des blessés, vous avez déjà vu ça?
3: Non, je déplore évidemment. Oui, bien sûr qu'il y avait des casseurs, et il y en a toujours eu. Il faut le combattre, il faut le condamner. Mais personnellement, voir des lycéens que certains qualifieront d'immatures ou de pantins s'engager pour leur avenir, je trouve ça. Je trouve qu'il faut à minima l'entendre. La colère de la jeunesse, il faut jamais la minimiser dans ce pays, parce que je crois qu'elle dit quelque chose.
1: C'est pas ce qu'on dit, hein, Mathias. On dit qu'il y a une partie légitime des revendications, certainement, quand on voit d'ailleurs le classement PISA, on les comprend, mais il y a une autre partie de ces jeunes qui, à mon avis, vont même pas en cours.
3: Ouais, et